0: 70% des ménages canadiens. Et Québec promet de veiller au grain pour s'assurer du respect de ses compétences après l'annonce justement par le gouvernement fédéral de son plan pour doubler la production d'électricité. Le ministre québécois de l'Énergie, Bernard Drainville, a affirmé ne pas avoir été mis au courant du plan avant son dévoilement. Il s'est fait plutôt avoir de commentaires.
1: On est encore en train de l'analyser, mais chose certaine, on a l'intention de faire respecter notre pleine compétence en matière d'énergie et de ressources naturelles.
0: Le Bloc québécois, lui, craint que l'argent des contribuables québécois finance des projets ailleurs au pays. Politique québécoise, la députée de Chaumédé, Sona Lacoyenne-Olivier, admet avoir commis une erreur en utilisant les ressources du Parlement dans le cadre de la campagne de Pablo Rodriguez à la direction du Parti libéral du Québec. L'élue qui siège maintenant comme indépendante a offert ses excuses après avoir été blâmée par la commissaire à l'éthique, Marie-Josée Paquette-Comeau.
2: Excusez-moi.
3: C'est un véritable acte de contrition. La députée Sona Lacoyenne-Olivier avoue sa faute.
2: J'ai toujours cru de bonne foi que mes gestes ne dépassaient pas les limites.
3: La députée de Chaumédé a utilisé les ressources de l'Assemblée nationale pour aider Pablo Rodriguez à remporter la chefferie de son parti. La commissaire à l'éthique l'a sévèrement blâmée. L'ancienne députée libérale devra payer une amende de 8 000 $.
2: Je prends acte de la décision de la commissaire avec respect. Et j'accepte la sanction qui m'est imposée.
3: Le débordement d'émotion a touché la députée de la Belle, Chantal Janotte.
4: On est des êtres humains. On l'a bien vu ce matin.
3: Mais le malaise persiste. Les députés Jonathan Julien et Isabelle Poulet.
5: Elle a fait un meilleur coup de pas.
6: Et?
5: J'ai pas dit ça.
7: Elle s'est excusée. C'est un meilleur coup de pas, mais ça n'enlève pas toutes les erreurs.
3: Des voix s'élèvent autant au Parti libéral qu'au Parti québécois pour que Mme Lacoyenne quitte le Parlement. La députée libérale Michèle Sette-Lacoué, suivie du péquiste Alex Boissonneau.
8: Mon chef a été clair, là. Elle doit démissionner.
9: Je vois pas dans quel univers Mme Lacoyenne-Olivier peut continuer de siéger.
3: La première ministre Christine Fréchette s'est engagée à voter en faveur des conclusions de la commissaire à l'éthique le 26 mai. Malgré la pression, la députée de Chaumédé compte bien rester en poste. Ici Marie-Josée Paquette-Comeau, Radio-Canada, Québec.
0: Et en terminant, des météorologues s'attendent à un retour en force du phénomène climatique El Niño l'hiver prochain. Les experts évaluent à plus de 80 % les chances qu'il se développe entre mai et juillet pour se poursuivre jusqu'à février 2027. Le retour d'El Niño s'ajoute aux perturbations provoquées par le réchauffement climatique et fait craindre des conditions météorologiques extrêmes. Voilà, c'était vos informations.
10: Agents secrets, saboteurs et assassins. Ils ont marqué les guerres médiévales japonaises avant d'être récupérés par la culture pop. Ici Maxime Coutier, à Aujourd'hui l'Histoire, les ninjas.
11: Lorsqu'il n'est pas à Bordeaux où il apprend le japonais et enseigne le ninjutsu, Bernard initie les jeunes à l'art difficile des ninjas dans son dojo de Sainte.
12: Ces jeunes veulent devenir des êtres surhumains, donc ils veulent grimper au plafond, ils veulent faire des sauts périlleux, ils veulent faire des choses extraordinaires. Alors, leur attitude est très simple, ils viennent pour un an, il reste 3 jours.
10: Présentation d'une école de ninja, c'était en 1992 en France, dans les archives de l'INA. On a dit de ces espions masqués qu'ils savaient tout faire, manier les armes, respirer sous l'eau, marcher au plafond ou disparaître même. Des prouesses fantastiques qui ont nourri le cinéma et la bande dessinée, mais qui trouvent leur origine dans le Japon médiéval. Car durant les guerres féodales, les ninjas ont joué un rôle capital, à la fois espions, informateurs et mercenaires.
13: J'ai trouvé la solution. En premier lieu, il a fallu que j'assimile l'art ancestral du ninjutsu. Les frères suivirent mon exemple, progressant à une vitesse extraordinaire.

0: Leur don était aussi devenu leur passion. Ils ne vivaient, ne respiraient, ne rêvaient qu'au rythme des arts martiaux.
1: Des ninjas bien connus, Leonardo, Raphaël, Donatello et Michelangelo, les tortues ninjas sous la direction de Maître Splinter, non pas dans le Japon féodal, mais plutôt dans les égouts de New York dans les années 90. Alors pour nous en parler, mon invité avec moi en studio, Valérie Harvey, elle est sociologue spécialiste du Japon. Bonjour Valérie.
2: Bonjour.
1: Ninja, ça veut dire quoi en japonais, ninja?
2: Oui, ninja, c'est constitué de deux caractères japonais. Donc, les kanji japonais, vous avez le premier qui est shinobi. On peut l'utiliser aussi sous ce terme. Ninja se prononce également shinobi et c'est un synonyme. Donc, ça vient du verbe shinobu, se cacher et endurer. Et puis, le dernier caractère, le ja, se prononce mono aussi et ça veut dire une personne. Donc, la personne qui est furtive, la personne qui endure et qui se cache.
1: Donc, espion, hein, d'abord, ce sont ça, c'est des ninjas. Ils viennent d'où? De quelle région?
2: Ils viennent d'une région qu'on peut toujours visiter aujourd'hui qui est magnifiquement intéressante. Donc, les montagnes dans la préfecture de Mie et de Shiga. Donc, ça, c'est juste avant qu'on arrive à Kyoto, si on veut, là, dans le coin de Nara aussi. Mm-hmm. Donc, il y a deux villages aujourd'hui qui sont toujours réputés pour les ninjas qui ont des musées. Donc, il y a Iga, qui s'appelle maintenant Iga Ueno, et il y a la ville de Koga, qui était porteuse du mouvement du Koga Ryu, donc la voie de Koga. Donc, ces deux-là ont été des alliés, ont été aussi des compétiteurs. Puis, on dit qu'il y avait d'autres villages qui finissaient par Ga, parce qu'on voit que Iga et Koga finissaient par le même caractère. Puis que si on suivait ce chemin, c'était le chemin des villages ninja. Bon, on ne sait pas maintenant où est le chemin, donc c'est une légende ou la vérité.
1: Ben, comme bien des choses à propos des ninjas. Hein? Bon, très présent à l'époque féodale japonaise, ça ressemble à quoi le Japon à cette époque? Ce qui ressemble grosso modo au Moyen-Âge en Occident.
2: On a peu d'informations sur comment c'est arrivé au Japon. On pense que c'est rentré un petit peu par des traités chinois. Puis, il y a quelqu'un qui est toujours très connu aujourd'hui, qui était un moine, qui a commencé à se promener dans les montagnes, un ermite, Ennogyoja, qui a beaucoup, en fait, avancé le mouvement des Yamabushi. Les Yamabushi, c'est des gens qui étaient dans les montagnes, qui résidaient là, un peu comme des ermites médiévaux. Là,
1: oui.
2: Puis, qui faisaient vœux de pauvreté, mais qui avaient toutes sortes de techniques pour se débrouiller. Ils connaissaient les herbes médicinales. Il y avait certaines techniques de défense. On disait même qu'il était capable de faire de l'hypnoptisme pour justement se défendre puis pouvoir survivre de belle façon dans les montagnes. Donc, toute cette période-là a donné naissance. C'est eux qu'on dit qu'ils ont formé les premiers ninjas. Mmh. Donc, à l'époque où le Japon était plutôt stable, côté Heian, là, une culture avec capitale Kyoto qui s'appelle Heian-kyo à ce moment-là, on va avoir la première référence au ninjutsu, la fameuse les techniques ninja. Donc, ça veut dire qu'on avait déjà des espions, on s'espionnait entre clans, grandes familles nobles, etc. Puis, toute la période guerrière qui va suivre, la période Sengoku, qui était une époque où les samouraïs voulaient devenir shogun, puis c'est qui allait devenir le shogun. Donc là, on a eu une centaine d'années où on s'est fait la guerre. On a utilisé les ninjas pour faire la sale job.
1: C'est
2: donc,
1: ça.
2: Oui, ouais. Pour espionner. Mais généralement, on assassinait très peu, parce que quand un ninja, en fait, il était intégré dans un lieu, donc quand il y avait un assassinat, évidemment, on allait soupçonner les personnes qui ne faisaient pas partie de la famille ou les personnes qui... Mais en fait, le ninja était obligé de quitter à ce moment-là. Donc vraiment, il venait perdre son rôle d'espion. Il ne pouvait pas rester très longtemps. Donc, c'était la dernière technique, c'était la dernière chose qu'on faisait. Donc, toutes les portes Sengoku, on s'est servi des ninjas un peu pour apprendre des informations sur ce qui se passait chez notre adversaire, parce que tous les clans se battaient l'un contre l'autre.
1: C'est une période d'instabilité, cette époque-là.
2: Oui.
1: Des shoguns, donc l'équivalent de seigneurs, peut-être?
2: Il n'y avait pas encore de shoguns. Il y avait les daimyo, ça, c'était les grands nobles. Puis les samouraïs, c'était la classe guerrière. Puis on avait dit aux samouraïs, OK, celui-là qui va atteindre le lieu où l'empereur est, là, qui était Kyoto, ben on le fera shogun. Donc là, il y avait une compétition entre qui va devenir le plus grand. Tu sais, on parle de 1467 jusqu'à 1590. Là. Donc c'est pour ça que je dis, ça dure longtemps. Mm-hmm. C'est une époque guerrière où il va y avoir beaucoup, beaucoup de conflits, beaucoup de morts. On était toujours en train de lever une armée pour aller combattre. C'était des grandes batailles. À ce moment-là, ce qui est intéressant, c'est que la province où est maintenant le fameux village de Iga, elle était un petit peu comme indépendante. Puis ça n'a pas beaucoup plu parce que le Japon a fini sa période Sengoku, là, sa fameuse période guerrière, avec trois personnages qui ont unifié le pays. Puis le premier de ces personnages-là, c'est Obu Nobunaga, qui n'a pas beaucoup aimé le fait que cette petite province-là, là, qu'on appelait la province de Iga à l'époque, voulait avoir un genre d'indépendance puis gérer elle-même ses affaires. Fait qu'en 1579, il a tenté de mater une rébellion. Il n'a pas réussi, se sont bien défendus, mais il est revenu 2 ans plus tard. Il avait emmené avec lui 50 000 soldats dans les montagnes. Puis là, ils ont vraiment... Là, le village, c'était impossible d'en sortir. C'était un siège total pendant un mois. Il y a la moitié de la population qui en est morte. Et c'est à ce moment-là qu'on les a intégrés, si on veut, dans ce Japon unificateur. Mais un an plus tard qu'on va avoir vraiment écrasé Iga, il va y avoir l'assassinat de Obu Nobunaga. Et un de ceux qui va devenir le dernier des unificateurs, là, le fameux Tokugawa Ieyasu, un an plus tard, les ninjas, ces fameux gens du village de Iga, vont l'aider à quitter, à traverser les montagnes pour se rendre à la mer. Et là, ils vont lier des liens. Et c'est le début de l'intégration des ninjas dans l'armée du shogun. Parce que Ieyasu va devenir shogun du Japon. Et c'est toute sa lignée qui va mener le Japon pendant l'époque Edo, qu'on a appelée.
1: Ce qu'on appelle le shogun, c'est un peu l'équivalent de l'empereur.
2: C'est le général. C'est le vrai pouvoir.
1: C'est ça.
2: Oui, parce que l'empereur était symbolique à l'époque. Il ne servait pas à grand chose. Il était dans la capitale de Kyoto, puis bon, il nommait le shogun, mais c'était vraiment lui qui avait le pouvoir.
1: Alors que les samouraïs, ce sont des soldats. On peut comparer ça peut-être à l'équivalent des chevaliers en Occident. Donc, les ninjas ne sont pas, soit on a tendance à les confondre, mais c'est pas la même chose.
2: C'est pas la même chose du tout. Donc, c'est ça. Les samouraïs, y avait leur famille, c'était eux qui étaient visibles. Les ninjas, en fait, pour la population, on n'était pas trop sûr si ça existait. Donc, c'était des gens ordinaires. On dit que les déguisements des ninjas, ça pouvait être soit un moine bouddhiste, un prêtre voyageur, un marchand, un acrobate, un musicien de rue, ou toute autre personne qui a l'air tout à fait ordinaire.
1: Oui, mais il faut passer inaperçu.
2: C'est ça, le samouraï, lui, était devant.
1: Mais difficile de mettre un nom sur le premier ninja. Bon, on a évoqué quelques noms, mais l'un d'entre eux est demeuré célèbre, y compris dans la culture populaire aujourd'hui, Hattori Hanzo. Ah, c'est qui, Hattori Hanzo?
2: Hattori Hanzo, son véritable nom, c'était Hattori Masashige. Lui, il va gagner son nom parce qu'il va être justement le fameux ninja de Iga qui va guider Tokugawa Ieyasu jusqu'à la mer et qui va, à ce moment-là, continuer de combattre pour lui puis d'y être associé constamment. Puis tellement qu'on va lui donner un domaine tout près là, de la nouvelle capitale, là, Edo, qui était Tokyo. Donc, c'est ce qui va lui donner son nom. Et il était tellement féroce qu'on va même l'appeler le démon Hanzo.
1: Un nom, en tout cas, qui demeurait célèbre, même aujourd'hui. Petit clin d'œil à ce célèbre ninja. Uma Thurman dans Kill Bill, lorsqu'elle arrive au Japon pour se venger. Réalisation, bien sûr, Quentin Tarantino.
3: C'est la première fois au Japon. Mm-hmm. Et on peut savoir ce qui vous amène à Okinawa.
4: Quelqu'un à voir.
3: Ah oui, vous avez un ami qui vit à Okinawa?
4: Pas vraiment.
3: Pas un ami?
4: Je ne le connais pas.
3: Vous le connaissez pas? Comment s'appelle-t-il? Vous savez?
4: Hattori Hanzo.
3: Hattori Hanzo ni itai nan no you desu ka?
1: Voilà, en japonais dans le texte, hein, ce qu'elle dit grosso modo, c'est « je veux une lame japonaise », une épée, elle a besoin d'une lame pour se venger. Alors c'est quoi un bon ninja? Comment on devient à l'époque un bon ninja?
2: Fallait naître dans les villages qui étaient les villages ninja, probablement. Là. Donc, c'est pas très clair. Mais on pense que probablement que toute la population de ces deux villages qu'on connaît maintenant, là, mais il y en avait peut-être d'autres, donc de ces deux villages-là, on essaie puis on apprenait à se défendre. Donc, même à propos des fameuses kunoichi, donc les ninjas femmes, c'est un terme qui est assez récent en japonais. Donc, on ne sait pas si leur existence est confirmée, parce qu'encore une fois, on a peu d'informations sur des noms de personnes qui ont été ninja tant que ça. Là, c'est pas, on ne gardait pas des registres parce que justement, on voulait qu'ils soient invisibles.
1: C'est sûr.
2: Mais on pense que c'était assez crédible qu'elles aient existé parce que comme on essaie dans des villages puis qu'on avait cette formation-là pour servir le village, si on veut, probablement que les femmes aussi étaient formées parce qu'elles pouvaient intégrer des cercles qui étaient fermés aux hommes. Donc, on essaie dans ces villages-là. Puis là, on recevait une formation. D'abord, il ne fallait pas sentir fort.
1: Hein? Ah oui.
2: Oui. Donc, c'est vraiment, on faisait très attention.
1: Cacher?
2: Oui, tout à fait. Et on n'allait pas manger de choses qui sentaient fort pour que ça ne nous reste pas. collé. Puis on s'arrangeait pour rester mince aussi, parce qu'on voulait pouvoir entrer dans des lieux que normalement, juste les petites personnes auraient pu entrer. Donc, c'est ça, c'était un avantage. Grand, fort, comme le guerrier samouraï, par exemple, c'était pas un avantage du tout quand t'es ninja pour grimper sur un mur autour d'une résidence.
1: Mais non, c'est sûr, il faut être agile.
2: Hein? Exactement. Ouais. Ouais. Donc, on les entraînait, donc le corps, bien sûr, on en a parlé. On entraînait les doigts et les orteils. Parce que ça servait de crampon là, pour s'agripper au mur. Puis, on s'entraînait également pour avoir de l'endurance physique. Donc, on voulait que vous soyez capable de courir longtemps, que vous soyez capable de rester dans la même position longtemps. Donc, c'était aussi une endurance mentale, parce que votre mission pouvait durer des années dans le même endroit. Donc, vous pouvez pas vous plaindre à ce moment-là puis vouloir sortir. Donc, vous allez transmettre des informations pendant longtemps. Donc, c'était très difficile. On l'a entendu au début, là, quand tu parlais de l'entraînement physique qui était difficile. Effectivement, il abandonne après 3 jours.
1: Oui, en général.
2: Je le crois, mais c'était aussi difficile mentalement. Puis ensuite, on vous formait à la médecine. Oui. Le ninja avait des connaissances médicinales, puis était capable de manier la poudre à canon et de l'utiliser. Donc, on dit que dans les maisons ninja, il y avait des laboratoires. Donc, c'est une maison qui a l'air tout à fait simple, mais qu'en fait, il y avait un étage caché au-dessus. Puis la poudre à canon était connue à l'époque Sengoku quand même, là, mais assez peu répandue. C'est vraiment les unificateurs, là, les trois derniers qui vont l'utiliser davantage, mais les ninjas l'utilisaient avant ça. Donc, probablement que c'est dû avec leur lien avec la Chine qui est très lointaine, qui aurait partagé ces connaissances-là, puis ce serait gardé secret chez les ninjas, parce que c'était très utile.
1: Oui.
2: Donc, avec les premiers fusils, on pouvait utiliser les ninjas comme premier sniper, parce qu'ils étaient efficaces. Ils savaient comment bien manier ça, puis ils étaient entraînés, donc il n'y avait rien de spécial là-dedans tant que ça.
1: Ben, un entraînement rigoureux, on l'entend avec des écoles à l'époque pour former ces ninjas. Bon, c'est l'entraînement d'une vie. Puis tout ça, c'est répertorié dans un traité, une sorte d'encyclopédie ninja qui a pour titre Le traité des 10 000 rivières, ça dit quoi ça?
2: Le Bansan Shukai, c'est plusieurs livrets qu'on a redécouverts, qui étaient gardés secrets dans les villages de Iga et Koka, et qu'on va se rendre compte en fait que les deux villages qu'on pensait des compétiteurs ont le même traité, mais avec divisé autrement là, selon les chapitres. Puis on va réunir ça, puis on va nous le traduire en français. Ça a été découvert après dans les années 1900, là, donc c'est assez récent qu'on a accès à ça. Puis c'est à la fois du spirituel sur la philosophie du ninja. C'est quoi sa quête? On parle beaucoup en code, on n'est pas si clair pour les techniques. Puis c'est normal parce qu'on dit qu'il fallait que tu aies un maître pour vraiment comprendre ça. Mais c'était une façon de dire, s'il arrive quelque chose à notre maître, ben au moins l'apprenti maître, il a déjà eu un début de formation, puis avec le guide, il va être capable de combler ses manques.
1: Oui.
2: Donc, c'est pas si clair quand on le lit, mais c'est absolument fascinant quand même.
1: C'est-à-dire, on va en écouter un extrait justement sur la ruse et le complot.
5: Observer et infiltrer l'ennemi comporte de très hauts risques et nécessite avant tout d'avoir le cœur solide, à la façon de la lame d'un sabre qui est solide et aiguisée. Si votre esprit n'est ni solide, ni froid, ni aiguisé comme le serait un sabre, s'il est lourd et faible, alors vous serez plongé dans l'épouvante à l'approche de l'ennemi, même si vous disposez d'un plan bien préparé. Et votre plan échouera. Même si par chance, vous parvenez à vous approcher de l'ennemi, votre esprit sera ébranlé, vos paroles et vos actes seront confus, et vous serez vite percé à jour. Finalement, outre le fait que vous serez capturé et tué, ce sera une catastrophe pour votre commanditaire. Par conséquent, vous ne pourrez songer à infiltrer l'ennemi que lorsque votre esprit sera semblable à la lame d'un sabre.
1: On entend, il y a de la poésie, la métaphore là-dedans. On fait référence aux commanditaires. Est-ce qu'on peut dire que ce sont des mercenaires, des ninjas?
2: C'est un peu comme ça qu'on les définit. Oui, ce serait une bonne définition, moi, je trouve. Donc, effectivement, on était fidèles à la personne qui nous avait donné la mission,
1: l'espionnage.
2: Voilà, celui qui payait puis qui s'assurait qu'on transmettait les bonnes informations au bon endroit, effectivement.
1: Ouais. Donc, bon, ils ont des armes, bien sûr, l'épée, le sabre japonais, on a entendu, mais aussi le fameux, puis ça passionne toujours les tout-petits, le shuriken, ce qu'on appelle l'étoile ninja. Ça existait pour vrai, ça? C'est pas une légende?
2: Oui, ça existait pour vrai, puis en fait, Ils avaient même plusieurs modèles d'étoiles ninja. Là, regarde, il y en a avec 4 points, 3 points, ça va jusqu'à 10 points. Il y en a même que c'est juste des aiguilles. Donc, vraiment, quand on va au musée de Iga Ryu, là, dans la ville, on peut les voir, les différents modèles. Donc, ça, c'est réaliste. Le katana, un peu moins. On dit que c'était surtout pour le show, mais c'était bizarre de voir quelqu'un qui est un fermier, par exemple, se promener avec un katana.
6: Oui.
2: Donc, les ninjas voulaient être invisibles. Par exemple, une autre idée qu'on a préconçue, c'est le labi noir.
6: Oui.
2: Les ninjas portaient plutôt du bleu marine, mm-hmm. donc parce que c'était la couleur que portaient les fermiers aussi, puis c'est une teinture qui est beaucoup plus accessible, donc t'attires pas l'attention. Oui. Et si on te pogne avec une fossile...
6: Ah oui.
2: Ah, mais c'est tout à fait normal, t'es fermier.
6: Ça marche.
2: C'est juste que tu l'utilises peut-être pas comme un fermier,
6: non.
2: Donc, le shuriken, oui.
6: Ça, ça se cache bien.
2: Ça se cache bien. On avait des poches intérieures qui permettaient de cacher différentes choses. Le shuriken était enduit, là, les bouts étaient enduits de fleurs, l'aconite, qui s'appelle aussi le tulu. Donc ça paralyse.
6: C'est un poison.
2: Un poison qui est très efficace. Le makibishi aussi, les pointes là, qu'on voit des fois dans les films là, qu'il laissait au sol pour un poursuivant.
6: Oui.
2: Ça aussi, c'était utilisé. On avait des outils aussi, un tojimeki. C'est comme un outil qui empêche les portes d'ouvrir. Donc quand le ninja était dans une pièce puis il voulait pas se faire surprendre, ou quand il faisait quelque chose qu'il devait pas faire dans cette pièce, il empêchait le poursuivant ou quelqu'un d'entrer s'il avait entendu un bruit étrange, ça lui donnait une seconde de plus. Donc les portes coulissantes, c'était des outils comme ça. Donc,
6: la fossile... toujours à ça, la ruse.
2: Oui.
6: C'est ça, c'est des espions. Il ne faut pas qu'ils fassent de bruit. Des prouesses fantastiques, puis bon, des armes qui ont nourri l'imaginaire, le cinéma, la bande dessinée. C'était repris à toutes les sauces par la suite, là, évidemment.
2: Oui,
6: hein?
2: C'est
6: pour ça aussi que, bon, ils ont fini par disparaître avec la fin de l'époque féodale au Japon, mais c'était repris dans la culture pop dans les années 70-80.
2: Oui, on les voit encore énormément.
6: On
2: lit des mangas, on va regarder des films dans les jeux vidéo, on va voir les ninjas, on va voir le nom de Hattori Hanzo qui va revenir. Donc oui, les ninjas sont très présents, ça contribue à l'image du Japon. Et ce qui est très intéressant, c'est que pour les gens de l'époque, c'était des légendes, les ninjas. On savait pas vraiment si ça existait, parce que un ninja, c'était quelqu'un qui s'intégrait dans une place. Donc peu de gens pouvaient dire « j'ai vu un ninja ».
6: Oui.
2: À la limite, il faut dire, je pense que c'était peut-être un ninja, le gars qu'on fréquente depuis 5 ans, là. Mais je suis pas sûre. C'était un musicien.
6: Oui.
2: On avait des moyens pour les détecter, là. Tu sais, on avait des planchers qui faisaient un beau petit bruit pour les entendre arriver, ou on faisait jouer une musique compliquée à quelqu'un qu'on pensait qui était peut-être pas un vrai musicien pour tenter de voir, mais s'il était vraiment habile, il savait vraiment jouer ces musiques-là. Donc, même pour les gens de l'époque, les ninjas étaient des légendes avec des pouvoirs surhumains. Et ce que je trouve beau, c'est qu'aujourd'hui, on en fait des légendes avec des pouvoirs surhumains, capables de faire toutes sortes de choses. Ce qui correspond assez à l'image effrayante, peu rassurante, qu'on avait des ninjas à l'époque et qui se poursuit. Les ninjas existent toujours, des espions, il y en a encore.
6: Oui.
2: Donc, c'est les ninjas d'aujourd'hui.
6: James Bond est un ninja moderne.
2: Absolument.
6: Aussi, mais c'est vrai que, dans l'imaginaire, puis il y avait le côté exotique, certains sont pris pour des ninjas. On a même vu des écoles apparaître dans les années 70-80 sous l'impulsion des films et du cinéma, parce qu'il y avait beaucoup, ceux de ma génération s'en souviennent, beaucoup de films de ninjas dans les années 80. Un exemple, ici, on était en France, en Picardie, reportage de France 3, dans les archives de l'INA.
7: Les techniques guerrières, comme vous avez pu le constater, sont des techniques qu'on appelle techniques guerrières. Rien à voir avec le dos, ce sont des techniques meurtrières. Donc, il n'est pas question de revenir comme avant. Si les techniques sont inchangées, il n'est plus question de faire de l'espionnage ou de contre-espionnage. C'est un art martial. Donc, au fur et à mesure que la pratique s'intensifie, que la pratique devient de plus en plus dure, eh bien, pour accéder à ce niveau de pratique, on demande aux gens d'avoir aussi un mental qui va avec... le niveau de plus en plus dur. Donc, on fait des assaises, on fait énormément de méditation. Et c'est une méditation qui est particulière, puisqu'elle est issue de moines guerriers, les Yamabushi au Japon.
6: Voilà, en 1286. Bon, évidemment, il y a un aspect fantastique là-dedans, là. On s'inspire des ninjas. Mais vous le dites, parce que ça participe beaucoup à la diffusion de la culture japonaise.
2: Mais oui, tout à fait. Ça fait partie des personnages clés du Japon, autant que le samouraï ou la Magical Girl ou les Lolita. Donc vraiment, il y a un costume particulier, il y a des compétences à lesquelles on peut porter toutes sortes d'idées. Hein. Ça peut être surhumain, ça peut être magique, ça peut être tout simplement de l'entraînement, puis vraiment une volonté à toute épreuve. C'est intéressant, mais le ninjutsu, comme il disait dans l'extrait, disais, c'est effectivement un art qui s'est transmis. Là, aujourd'hui, il y a peu d'écoles au Japon. En fait, c'est toutes des écoles un peu privées, parce que le ninjutsu n'a jamais fait partie d'un grand ensemble pour transmettre les arts traditionnels japonais, comme le karaté, le judo et tout ça, qui font partie d'une association là, vraiment pour la perpétuité. Donc, le ninjutsu correspond beaucoup à sa nature. Hein. Il est enseigné par des gens qui ont pratiqué des techniques et qui ont lu les livres, qui ont regardé les techniques et qui poursuivent ça. On a même fait une compétition associée avec des épreuves de type ninja qui s'appelle Ninja Warrior Championnat du monde. Je trouvais ça assez fantastique de lire
6: très
2: ça.
6: Très populaire, ça,
2: oui. J'avais aucune idée que ça existait. Mais en même temps, c'est vrai que c'est un sport, être ninja. Hein. Il faut que tu réalises des exploits extraordinaires. Alors, pourquoi pas? Donc, mais c'est pas un do dans le sens où toutes les arts qui vont se terminer avec do, aikido, judo, oui, kyudo, exactement, karate-do, vont avoir une philosophie. Puis, c'est pas dans le but de tuer ou de combattre qu'on l'exerce, c'est dans le but de s'améliorer soi-même, alors que le ninjutsu, les arts qui se terminent par jutsu, étaient plus guerriers. Donc là, on était dans le martial, on est dans la technique, le jujitsu, on le voit aussi. Oui. Donc là, on est vraiment dans l'efficacité guerrière, comme les anciens arts, hein, parce que si on remonte, avant le kendo, il y avait le kenjutsu. Donc on avait, maintenant, on est plus dans le dos, puis tant mieux, ça veut dire qu'on est un petit peu plus en paix, mais ces jutsus-là existaient effectivement. Puis le fait que le ninjutsu soit très un petit peu par-ci par-là, ben, c'est intéressant. Ça correspond bien à l'esprit du ninja.
6: Oui. Ben, comme quoi, ils ont existé véritablement. Bon, pas comme au cinéma, bien sûr. Ils sont pas surhumains, les ninjas, mais il y a eu effectivement de nombreux ninjas à l'époque féodale japonaise. Une histoire assez intéressante. Valérie Harvey, sociologue spécialiste du Japon. Merci beaucoup d'avoir été là.
2: Merci beaucoup de m'avoir accueilli.
6: Merci également à toute l'équipe d'Aujourd'hui l'Histoire. Ici Maxime Coutier. Là-dessus, bonne soirée. À une prochaine. Au revoir.

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6: Je fais des connexions.
7: Ben non, je le sais, mais il faudrait arrêter de faire les connexions parce qu'on n'a pas assez d'avocats ici pour gérer les connexions que vous faites après.
6: Je les fais pas en ondes, là, je te ferai remarquer.
7: Ben non, je sais bien, mais...
6: À moins
7: je
6: dirais,
7: c'est... Non, c'était proche.
6: Je
7: vais vous dire une affaire.
6: Passer proche compte pas.
7: Vous avez raison, passer proche compte pas, mais on peut avoir chaud pareil.
6: Ouais.
7: Fait que, comment ça vous êtes bien habillé comme ça, vous?
6: Oh, je sais pas. Aucune idée. Je sais plus quoi mettre. Parce que, tu sais, on est rendu...
7: des pantalons de cuir.
6: Non, non, mais on est rendu là. Non, mais on est rendu quoi, à la 35e, 40e émission ici, là?
7: Je sais pas.
6: Puis on est à la télé, fait qu'il faut que je m'habille. Donc, faut que je me change. Je veux dire, faut que je change à chaque semaine.
7: Mais je pense pas que les gens s'y viennent.
6: Ouais, je sais, mais on peut aller voir.
7: Mais c'est très beau.
6: Oui. Vous savez qu'une fois, j'étais à C'est juste la TV et j'ai mis 2 semaines de suite juste une espèce de petit gilet par-dessus. Ouais. Ben, il y a une madame qui a dit,
7: c'est pas grave,
6: madame... pourrais-tu arrêter de porter toujours le même?
7: Les madames, vous n'êtes pas obligé. C'est pas parce qu'une madame l'a remarqué que tout le monde l'a remarqué.
6: Ben, ça m'a traumatisé. Fait que là, je me suis dit, il faut que je change tout le temps.
8: Avez-vous une styliste ou un styliste ou vous faites ça vous-même?
7: C'est Michel.
8: D'où les nombreux accidents.
7: Exact, c'est Michel. Il magazine chez Prince et Soto. Non, mais c'est vrai, c'est très beau. Alors, bravo. Est-ce que vous avez fini votre affaire de C'est juste la TV?
6: C'est quoi?
7: C'est juste la TV, Mme Petrovski.
8: Oui, dans le cornet.
6: C'est fini? Ben oui.
7: Ben oui.
6: Franchement, Jean-Philippe.
7: Ben voyons.
8: Ça fait longtemps que c'est fini. J'ai pogné la version longue du...
6: De quoi?
8: T'as dit...
6: Je pensais de la COVID. Ah,
8: j'allais dire le référendum.
7: Non, le
8: recensement.
7: Ah oui?
8: Hey, c'est long en tabarouette.
7: Je veux bien, vous n'avez pas d'enfant. Oui, genre, mais... Vous allez m'arrêter ça, là.
8: Est-ce que vous voyez bien avec des lunettes? Oui. Est-ce que vous voyez mal sans des lunettes? Oui, oui. Marchez-vous avec une canne? Non, c'est des questions. On dit, voyons.
6: Ben oui, ils veulent savoir s'il y a des cannes dans la maison.
8: Oui, mais. Des cannes de concert.
7: Ah,
8: c'est
7: ouais?
8: C'est très, très long.
7: Ah, mon Dieu. Est-ce que vous voyez bien avec des lunettes?
8: J'ai écrit à Magali Saint-Vincent, j'ai rien compris de votre trip d'avoir le recensement long. C'est une catastrophe.
7: Oui, hein?
6: C'est comme la COVID longue, oui. C'est ça. Exactement.
7: Voilà. Ah, mon Dieu. Ben,
6: je vois pas le rapport, mais c'est pas grave.
7: Bien désolé pour tout cela. Sinon...
6: Il y a une game de hockey à soir.
8: Ah non.
7: Oui, Nathalie.
8: Nathalie, partez-le pas, là. Oh, c'est sa nouvelle personnalité.
7: Ben non, c'est pas une nouvelle personnalité.
8: Ben, vous en parliez pas tant avant.
6: OK, là, je vais vous poser une question.
8: 2021.
6: Je veux juste savoir, c'est-tu à Montréal ou à Buffalo à ce moment?
7: Buffalo.
6: OK, d'accord.
7: Pourquoi?
6: OK, parfait. Pour rien.
7: Vous vouliez aller faire un tour au centre-ville?
6: Exactement.
7: Mais ça va être plein de toute
8: la cage.
7: Parce que le Centre Bell va être plein.
6: Oui, c'est 12 $.
7: Le Centre Vidéotron aussi.
9: La Victoire, c'est ce que c'est à Laval?
7: C'est à la Place Belle.
6: C'est en même temps ce soir?
7: Oui.
6: Mais c'était la même chose il y a 2 jours.
7: Oui, c'est souvent ça qui se passe.
8: Ah bon? C'est souvent 2 jours les matchs, Nathalie.
7: Ce soir, donc, c'est à Buffalo. Sinon, juste faire un petit tour d'horizon. On a reçu beaucoup de messages de nos auditeurs, nous parlant du boursin au poivre.
9: Oui,
6: ah
9: ben oui.
6: $1 liquidation,
7: exact.
6: Marie.
7: Oui.
6: Ben vous l'avez vu, moi aussi.
7: Oui, on en a parlé.
8: Je pense qu'elle écoute
9: ça. C'est ça qui a déclenché cette discussion, d'ailleurs.
6: OK.
7: Donc, chez Liquidation Marie, le boursin au poivre est à $1.
8: C'est toujours pas cher.
7: Non,

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5: Vous aimez pas goûter aux vraies affaires. Faut toujours qu'on masque le vrai goût.
6: Non. Je pense qu'il y a moyen d'avoir une diversité de goûts. Peut-être que vous êtes très conservateur.
5: Absolument.
6: C'est comme la politique. Hein. Il y a moyen de diversifier. Ouais. Allez-y, Nathalie, vous levez la main, c'est rare.
7: Non, mais je voulais juste avoir la date de péremption sur le boursin au poivre. Ah,
8: c'est comme...
7: Mais
8: c'est du fromage.
7: Quoi, c'est du fromage?
5: Ben, moi, c'est déjà passé date, Nathalie.
6: Ben oui.
7: Ben là, c'est parce que, tu sais, c'est-tu au poivre ou du verre, du boursin vert, là, tu sais? Je sais pas, là.
8: Excusez.
9: Vous regardez le petit monsieur qui goûte des fromages, là, sur TikTok?
6: Ah oui, ça, c'est mon préféré.
9: Il a des vieux fromages, là, dans sa
6: vie. Regardez ça?
7: Non.
6: Ah, mon Dieu. Allez sur Internet.
5: C'est comme la fesse. Jean-Pierre Labine, là.
7: Oui, la fesse.
5: Maurice Padron. La fesse.
6: Non, il s'appelle l'huissier. C'est ça, hein?
9: Ça se peut.
6: Je pense que oui. En tout cas, c'est un vieux monsieur avec son fils souvent, puis c'est un fromager.
7: Français?
6: Il est devenu... Oui, ben oui, maintenant, ben oui. il est devenu hyper populaire dans les dernières années. Il y a même maintenant un calendrier de l'Avent du fromage. Si vous voulez vous abonner, ben évidemment, vous ouvrez ici en France. Mais je veux dire, c'est devenu comme une vedette sur l'interweb.
7: OK.
6: Allez, regardez. Pour vrai, c'est fascinant. Parce qu'il nous parle des fromages, comment c'est affiné, comment c'est... Puis, c'est...
7: Oui, mais au bout de 30 jours, là, le calendrier de l'Avent, là, ça doit être un peu vert aussi.
6: Ben non, c'est des fromages. Voyons, on dirait
7: ben oui, mais des fromages, c'est pas...
5: Hey, Jean-Philippe, vos références françaises sont plates.
6: L'huissier affineur, allez regarder ça.
5: Après,
6: sur
5: les réseaux sociaux.
6: Ben non, plate. Je vous le dis, voyons. De toute façon, c'est pas ça qui est important. Non. Ce soir, Canadien joue.
7: Oui.
6: Vous allez regarder ça à la télé avec Michel.
5: Là.
6: Ben là, non, mais ça, c'est fini.
5: Revenu, là.
6: Non, c'est fini.
5: C'est fini?
6: Oh, là, ça va, c'est terminé.
5: Jusqu'à demain.
6: Nathalie, vos prédictions pour le match de ce soir?
7: Canadien en 6.
6: Non, pour le match de ce soir.
7: Bon, je sais dessus, moi.
6: Bon.
7: Ils vont... je sais pas. Non, j'ose pas. J'ose vraiment pas.
5: C'est victoire ou défaite?
9: Ouais, c'est un ou l'autre. Si vous dites Canadien en 6, je peux dire victoire.
7: Victoire, ouais, OK, d'accord. Ouais. Victoire,
6: bon,
7: victoire.
6: Merci, vous écoutez La Journée est encore jeune sur ICI Première. Bon, je sais que les gens à la maison se sont branchés en masse pour écouter La Journée est encore jeune, en sachant que Mélanie Joly allait venir aujourd'hui.
7: Mais oui.
6: Malheureusement, suite à un imprévu, c'est-à-dire de nous avertir qu'elle venait pas, elle ne sera pas là. Alors, on va se reprendre. Puis, de toute façon, Olivier, vous allez couvrir la politique autrement, de toute façon,
9: exactement,
6: de votre côté.
9: Oui.
6: Et puis, on l'a remplacé par quelqu'un de... Puis, bon, évidemment, on n'ira pas dans le qui est le plus, qui est le moins, là, mais de très intéressante quand même. Stéphanie Poirier, notre amie avec qui on a commenté le hockey lorsqu'on a fait la journée du hockey.
5: Féminin.
6: Oui, absolument.
7: Okay.
6: Alors, on va parler de la victoire. Vous connaissez la victoire, Nathalie?
7: Oui, je connais la victoire.
6: Non, mais je parle de l'équipe, là.
7: Et je connais la victoire.
6: OK, parfait.
7: Hey, franchement, je connais les roses aussi, là.
6: Oui, mais là, c'est pas le même sport.
7: Mais je sais bien, c'est quoi la différence,
5: contre
7: là?
5: Contre qui joue la victoire, Nathalie? Contre qui joue la victoire ce
7: contre
5: soir?
7: Contre la défaite.
6: Bon, c'est beau. On va en parler avec Stéphanie Poirier un petit peu plus tard. En attendant, Olivier.
10: Olivier, nickel. 24-7.
9: Oui, bien sûr. Oui,
6: j'ai perdu ma machine à son.
9: C'est ça,
6: vous avez remarqué, j'ai plus de machine à son.
9: Vous avez quand même le réflexe de bouger votre doigt.
6: Oui,
9: bon.
6: Vous avez bon.
9: Oui, je vous parle d'espionnage aujourd'hui suite à cette déclaration du chef du PQ, Paul Saint-Pierre Plamondon.
11: Est-ce que vous craignez d'être espionné
12: S'il y a une constance dans l'histoire du Parti québécois, c'est que le chef et les élus influents sont espionnés. Puis à cette époque-ci, l'espionnage s'est quand même transformé parce que le numérique et les téléphones intelligents font en sorte que c'est drôlement plus facile qu'à l'époque où quelqu'un devait se taper une enregistreuse.
9: Oui, en effet, c'est terminé l'époque.
6: C'est clair que Mélanie Joly, c'est pas là parce que j'aurais demandé si l'industrie de l'aluminium allait y faire des chapeaux.
9: Donc, oui, fini l'époque de l'espionnage épilatoire. Probablement terminée aussi celle des vannes de fleuristes, si je me fie aux sources de Daniel Thibault à RDI.
13: Le Service canadien de renseignement de sécurité me dira pas s'ils ont stationné une fausse vanne de fleuristes devant le quartier général du PQ.
9: Bon, j'imagine que les espions dans les vannes de... J'imagine ce qu'ils disent, les espions dans les vannes de fleuristes. Là. Qu'est-ce qui... ça dit quoi en ce moment au PQ? Rien, ils sont encore en train d'écouter Mathieu Bock-Côté à LCN.

0: RCN, côté disquette. En fait, ça doit ressembler à ça, les réunions, non? En fait, c'est plus les vannes d'Amazon et des appareils qui nous écoutent sans cesse qu'il faudrait s'inquiéter. C'est ce qu'on a rappelé à Cogeco en Estrie.
1: Alors, on est rendu là, mais je ne sais pas s'il y a un Alexa ou un Google Home qui traîne sur la table de réunion du PQ. Méfiez-vous. Ou les sachets de sucre. Y a-t-il un micro caché dans un sachet de sucre? Ça ressemble quasiment à ça.
0: Oui, les micros cachés dans les sachets de sucre, c'est fini ce temps-là. Je pense qu'il y a une référence que j'ai pas.
2: Oui, moi non plus.
0: On me parlait peut-être que c'est dans la petite vie, mais j'imagine ça, c'est déjà vu ailleurs, les micros dans le sucre. Donc, c'est ça, le PQ devrait s'inquiéter de leur Google Home. OK Google, comment faire l'indépendance? Bien sûr, voici la liste de lecture. Musique de l'Inde qui danse. Aujourd'hui, donc, nos téléphones nous espionnent et c'est pour ça que le chef du PQ a expliqué que lorsqu'ils discutaient de stratégie, ils mettaient leur téléphone dans des boîtes de Faraday. Pour ceux qui ne savent pas c'est quoi, il y a plusieurs personnes qui nous ont expliqué c'était quoi dans les derniers jours.
3: Les téléphones vont dans des sacs Faraday.
4: Je ne sais
3: pas ce que c'est.
4: C'est un sac qui met à l'abri les appareils électroniques. Là, les ondes ne peuvent plus traverser.
5: Qui permet d'insulariser, là, si on veut, un appareil cellulaire contre toute forme d'espionnage.
3: Tu sais ce que c'est, le Faraday?
6: Une boîte de métal.
3: Oui, exactement, tout à fait. Alors là.
6: Une boîte de gâteau fruit.
7: C'est une boîte de métal. Il n'y a rien qui passe.
6: Je sais.
8: C'est comme un bouclier. Là.
4: Les téléphones vont dans un sac Faraday. Une pochette en aluminium. On met ça dans le micro-ondes. On laisse tout le cellulaire d'une chaudière de tôle.
9: Le but de ces sacs-là, c'est de s'assurer qu'on ne soit pas écouté, qu'on ne soit pas espionné.
0: Ah. Ouais, donc voilà, c'est comme une boîte de gâteau aux fruits version James Bond. C'est une bonne idée quand même pour vrai d'utiliser ça. Moi, j'en ai pour mes clés de voiture.
2: Oui.
0: Après
2: c'est
0: ça.
2: Vrai? Mais oui, pour les clés de voiture.
0: Les voleurs, ils font ça là, maintenant.
2: Ils copient. Arrêtez donc.
0: Oui.
2: Vous savez, ça a été inventé par qui, ça? Faraday, qui? La boîte de Faraday?
10: Ben, par
2: la
10: Faraday.
2: La fille qui travaille à la NASA.
10: Exactement.
2: Qu'on aime bien, d'ailleurs. Allez-y.
0: Oui, c'est ça. Je pense que...
10: Fabiola.
0: Après ça, évidemment, le problème, c'est surtout le risque qu'un député qui a ben de la jasette dévoile des secrets. Peut-être qu'il faudrait mettre Pascal Bérubé dans une boîte Faraday. Maintenant, est-ce que c'est parano de penser qu'Ottawa espionne le PQ? Mais la plupart des analystes politiques disent que non. En fait, à RDI, Jean-François Lisée a dit qu'il serait déçu que ça se fasse pas.
11: Si ils espionnent pas des gens qui veulent faire séparer une province, on n'en a pas pour notre argent.
0: Oui, l'angle de la rigueur budgétaire des espions payés avec nos taxes, j'avais pas vu ça venir. Jean-Christophe Ouellette de Radio X lui dit que c'est pas être conspi que de penser que le PQ soit espionné, surtout considérant les Machiavel qui nous dirigent.
12: Et là, vous me dites que c'est impossible avec le Parti libéral actuel, le même Parti libéral que gelé les comptes en banque des camionneurs?
2: Oh.
12: Le Parti libéral de Mark Carney qui est en train de vous voter des lois sans que personne réagisse trop pour pouvoir fouiller dans vos courriels sans mandat. C'est conspi, ça, penser que PSPP, il regarde son téléphone. Voyons.
10: Parce que je trouve que ce serait idiot de pas le faire, là.
12: Ben oui, mais c'est ça que je te dis.
0: Ce serait idiot de ne pas espionner le PQ. Donc, en même temps, c'est aussi le même monde qui sont derrière le système Phoenix. Fait que je n'imagine pas tellement pirater des téléphones. Luc Ferrandez, au 98.5, lui, pense que ce serait irresponsable de ne pas espionner le PQ.
13: Moi, je pense que le Canada a quasiment une responsabilité de l'espionner.
10: Ben pourquoi tu dis ça?
13: Ils veulent savoir s'il a pris des contacts avec, par exemple, des partis d'opposition, des partis élus en Europe, au Moyen-Orient, en Amérique latine. Il veut savoir ce qui se passe.
10: Oui, mais tu prends le téléphone. Donc, tu t'appelles, je sais pas. Il n'y a pas des contacts qui peuvent se faire entre les élus.
0: Pas fou, ça. Plutôt que d'espionner, pourquoi pas juste téléphoner puis le demander? Mettons, Alex Boissonneau, il posait la question. Hey, êtes-vous en train de négocier avec le Venezuela pour détruire le Canada?
10: Un genre
0: d'espionnage consentant. De l'autre côté, on a Denis Gravel de Boulevard FM, lui, qui trouve ça ridicule.
14: Moi, je vois pas la différence entre un chef qui pense être espionné parce qu'il veut faire un référendum, puis un gars de sport à radio qui dit qu'il a fait ses recherches, puis finalement, on n'est pas allé sur la Lune.
10: Oh.
14: Moi, je trouve qu'on est à la même place.
0: Poliment, monsieur Plamondon. Vous êtes pire que quelqu'un qui pense que Buzz Aldrin est un comédien, donc poliment. Du côté des...
2: Est-ce que vous pensez ça?
10: Quoi?
2: Qu'on n'est pas allé sur la Lune pour
10: Non, franchement.
2: Je sais pas, s'il y avait une personne que je connaissais qui penserait ça, ce serait vous, on dirait. Allez-y.
0: Oui, du côté des politiciens, Yann Lafrenière de la CAQ, ancien policier, a un petit peu résumé ce que tout le monde pense de ça.
15: Je les entends, je ne dis pas que c'est impossible. J'en doute beaucoup.
10: Mais
15: je les ai entendus.
0: Il les a entendus comment, ça, on ne sait pas. Il a peut-être mis un verre sur la porte de la salle de réunion pour écouter. On a aussi posé la question à Riba Gazal.
16: Est-ce que vous craignez d'être espionné par le fédéral actuellement? Est-ce que laisse entendre tantôt le chef péquiste?
17: J'ai pas ces craintes-là, non.
0: Effectivement, pas sûr que d'espionner Sol Zanetti, ce serait un bon investissement de taxes, des taxes de Jean-François Lisée. Sont pas bien ben menaçants. Quoique, peut-être qu'Alexandre Boulris est une taupe fédérale. Hein, il arrive quand même de
2: ça,
0: là.
2: C'est vrai,
0: il a d'ailleurs écrit sur Blue Sky que ce genre de paranoïa de PSPP, ça se soigne, ce qui a indigné bien des gens. C'est peut-être du sabotage à la solde d'Ottawa. Et Éric Duhaime, lui, bien évidemment, il en a profité pour faire de la démagogie.
8: Écoutez, le monde a de la misère à payer l'épicerie. Le monde n'est pas prêt de renouveler son hypothèque. On a enregistré 64 800 pertes d'emploi dans les 12 derniers mois au Québec. Là.
2: Ouais.
8: La priorité du PQ, là, c'est d'essayer de trouver des espions. C'est sur quelle planète ils vivent?
0: Ouais, les gens meurent de faim.
2: Ça dégénère quand même.
0: Les gens meurent de faim, puis eux se sentent espionnés, pas gênés. Je vous rappelle quand même que le PQ n'a pas dit « notre priorité, c'est de trouver des espions ». C'est juste qu'ils ont répondu à une question d'un journaliste qui a posé cette question-là. Bref, tout ce qui ressort de cette aventure, c'est que ben, les compagnies qui espionnent notre vie privée vont pouvoir plugger plein de pubs de boîtes de Faraday dans nos algorithmes. Heureusement, du côté des bonnes nouvelles, maintenant, les députés de la CAQ se sont réunis dans les escaliers de l'Assemblée nationale pour encourager le Canadien.
2: Non, non. Commence à tanner d'être gêné des autres.
0: Moi, je trouve ça touchant. Ça va sûrement encourager Philippe Danault à scorer plein de buts. Et pendant ce temps-là, ben, le député de Québec solidaire, Alexandre Leduc, lui aussi est arrivé avec le chandail de son équipe préférée. Mais c'est pas tout le monde qui avait la ref.
17: C'est quoi le chandail?
2: Mais non.
18: C'est quoi le chandail? Oh, là, je suis déçu.
2: Mais voyons, c'est écrit dessus.
18: La victoire de Montréal, c'est le match final ce soir contre la série du Frost.
0: Oui, ça c'était avant hier et la victoire a remporté la victoire. Et si vous ne connaissez pas la victoire, ben restez à l'écoute.
2: Oh mon Dieu, le beau lien, je vous remercie énormément. Olivier, sérieux là. Il est bon, hein?
19: Ah!
2: Regardez, on travaille. Avant, il avait fait un lien avec Mélanie Joly, mais finalement, il l'a changé parce qu'il
0: est face à ça. Tout est face à ça.
2: Et là, on reconstruit, puis on fait du neuf avec Stéphanie Poirier, qui est avec nous, qui est collaboratrice au balado Changement de ligne, mais surtout analyste à la journée du hockey, les deux fois qu'on a animé notre finale des Olympiques. Je voulais qu'on parle de vrais gagnants parce qu'on sait qu'avec le Canadien, de toute façon, c'est terminé. On va aller parler de la victoire. Ça commence ce soir à 19h à la Place Belle. Stéphanie Poirier, dites-nous, la victoire va gagner la Coupe Walter.
20: Oui, bien, on leur souhaite, mais on pense que oui. Elles ont assurément la meilleure équipe des deux là, pour gagner.
2: Bien, c'est quand même une excellente nouvelle que cette année, on puisse se rendre là. Surtout que la victoire de Montréal, je pense, a été l'équipe qui a eu... Bien là, on est très chauvin, là, mais qui a eu le plus d'impact dans cette ligue-là. Certainement le plus d'impact dans la communauté, dans, je pense, l'assistance aussi. On a été une équipe qui a, je pense, pavé la voie pour que la Ligue devienne aussi populaire. Il me semble que ce serait la moindre des choses qu'on donne la Coupe immédiatement à la victoire.
20: Oui, bien ça, par exemple, il faut la gagner. Hein? Ouais. Ça, c'est ce qui est agréable dans le sport, c'est qu'on ne sait jamais comment les choses vont terminer. Mais cette année, du moins, elles ont passé une étape importante. Elles avaient échoué aux deux premières saisons à passer la première ronde et se rendre en finale. Donc, cette année, une étape de plus. Donc, elles sont bien positionnées là, pour vous offrir, Jean-Philippe, un défilé à Montréal dans une semaine et demie environ.
2: Enfin, un défilé à Montréal. Mais Stéphanie, on se rappellera que lors des finales olympiques féminines et masculines, vous aviez, ainsi que moi, prédit la défaite des deux équipes du Canada. Et donc, je me demande si vous prévoyez une défaite de la victoire cette fois-ci.
20: Non, je prévois une victoire de la victoire.
2: Ah, ben ça, c'est
20: donc,
2: bien dit.
20: Je crois bien qu'en quatre matchs, là, évidemment, c'est des 3-5, donc non des 4-7. Donc, 3 victoires cette fois-ci seraient suffisantes pour remporter la première Coupe Walter. Et la bonne nouvelle, par contre, c'est que vu que c'est deux équipes canadiennes, on sait qu'il y a une Coupe qui va revenir au Canada cette année.
2: Absolument. On souhaite quand même que le défilé soit à Montréal. Pas que Ottawa, ça va être plate, mais ça se pourrait quand même. Écoutez, pour ceux qui n'ont pas suivi la Ligue féminine de hockey cette année, et puis qui regarde ça de loin. Il y a un nom qui revient tout le temps, même quand on veut pas regarder le hockey, même quand on s'intéresse pas au sport, c'est Marie-Philippe Poulin. C'est comme dans une joke, parce qu'à chaque fois qu'il faut un but important, peu importe où, c'est elle qui score. Et encore une fois, elle a mené la victoire à la finale avec le but gagnant en troisième période contre le Frost du... Nathalie? Frost du... De quelle ville?
21: Colorado.
2: Exact. Non, c'est du Minnesota. mais on dit qu'elle est blessée. On l'avait vue pendant les Jeux olympiques. Elle avait été blessée. Ça change-tu vraiment de quoi, dans le fond, qu'elle soit blessée? Parce que visiblement, c'est encore la meilleure.
20: Ben oui, oui, oui, ça change de quoi. Ça change beaucoup dans son jeu. Donc, sa capacité à aller blesser une jambe, donc au bas du corps, en bon terme de hockey.
2: Ouais.
20: Donc, difficulté à patiner, moins mobile. Bon, évidemment, avec le temps, on s'habitue à jouer avec une blessure. Donc, mais Philippe, elle a la grande capacité, le talent incroyable par rapport à son tir, donc et c'est ce qu'elle fait présentement. Elle utilise à bon escient la qualité de son tir, donc évite de trop patiner, se positionne un peu mieux, mais c'est sûr que ça change son jeu et ça change l'impact un petit peu là, qu'elle peut avoir globalement là, sur un match complet de 60 minutes.
2: Ben là, ce match complet de 60 minutes qu'on va voir ce soir, c'est un peu plate parce que c'est en même temps que le match du Canadien de Montréal et ça donne comme ça parce que on a déplacé un match des demi-finales. Le match numéro 5 avait été annulé, avait été déplacé en début de semaine. On comprenait pas trop pourquoi. En fait, il y a eu un communiqué à un moment donné. Puis c'est très rare qu'une ligue fait ça. Là. C'est un communiqué pour dire qu'il y avait quoi, un truc de maladie ouais. peut-être qui faisait
20: un
2: qu'on
20: enjeu,
2: pouvait...
20: Ouais. Oui, un enjeu gastro-intestinal. Ouais. Dans les derniers jours, pour plusieurs joueuses qui, bon, on le sait, mais on le sait pas. Donc, c'était la victoire là, qui avait des enjeux de santé intestinale dans les derniers jours.
2: Oui,
20: donc,
2: là,
20: la Ligue, de façon un peu bizarre. Là. Je pense que c'était la première fois que la Ligue gérait quelque chose comme ça. C'est une Ligue jeune, évidemment, mais c'est sûr qu'il va y avoir des protocoles et des étapes à revoir pour annoncer, prendre des décisions et l'annoncer correctement là, au public et aux partenaires parce que ça a été un peu broche à foin en bon québécois.
2: Je dirais que c'est le minimum de dire ça comme ça. Paraît-il aussi qu'il y avait le Monster Spectacular qui était tenu au centre Canadian Tire. Plus ça, ouais, du coup, un peu, c'est des théories du complot comme ça.
20: Oui, c'est absolument vrai pour Ottawa. Par contre, les matchs qui sont présentés ne pouvaient pas être déplacés puisque la glace doit être enlevée pour effectivement rentrer des trocs et de la terre dans quelques jours à Ottawa.
2: Wow. Ça me semble être une grande catastrophe. Je termine avec un dernier truc. Il y a l'expansion qui s'en vient dans cette ligue, une expansion qui probablement va concerner quatre nouvelles équipes. Quatre nouvelles équipes, c'est une augmentation de 50% des effectifs actuels. Il y a 8 équipes, il va en avoir probablement 12 la saison prochaine. Puis la question vient tout le temps, est-ce que c'est pas trop vite parce que on va diluer le talent? Puis c'est comme ça pour toutes les ligues, tous les sports, à chaque fois qu'on parle d'expansion. C'est pas un danger quand on commence comme ça?
20: Ben c'est la crainte de beaucoup de gens, évidemment. C'est une bonne nouvelle pour les joueuses parce que ça
2: absolument.
20: Donne des emplois. Hein. C'est une centaine de joueuses là, qui vont pouvoir se trouver de plus que la Ligue a besoin pour remplir ces quatre équipes là, qui vont arriver. Là, les dernières annonces devraient se faire au courant de la semaine prochaine. Donc c'est une bonne nouvelle côté sportif pour ces joueuses-là, ces athlètes-là. Mais c'est sûr que point de vue niveau, s'assurer là, de garder un niveau de compétitivité et de talent qui va chercher les gens qui sont peut-être pas des grands fans de hockey féminin, ouais. comme vous l'êtes, Jean-Philippe.
2: Merci.
20: Il faut garder un niveau, de compétition extrêmement élevé. Et la crainte, elle est un peu là quand on commence à aller trop loin dans les listes de joueurs disponibles.
2: Ben, on verra bien. Évidemment, on a encore quelques semaines pour confirmer la prochaine équipe. On parle de San Jose. Nathalie pensait que pour contrebalancer Québec. La victoire de Montréal, ils allaient annoncer une équipe à Québec qui s'appellerait la défaite. Bon, évidemment, c'est pas très drôle, là. Mais on est désolé pour ça. Stéphanie, on va essayer de se reparler d'ici la fin de la finale. On espère que la Coupe va venir à Montréal. Et puis, je vous souhaite une bonne fin de journée et un bon match ce soir.
20: Absolument. Merci à vous aussi.
2: Merci, Stéphanie.
19: La défaite de Québec, franchement.
2: Est-ce qu'il pourrait jouer sans belle, la victoire, si ça le permet avec le... Peut-être, en fait. La réalité, c'est que... Dans les séries éliminatoires, l'horaire se fait comme on the go, là, ce qui est très difficile. Donc, j'ai l'impression que ça va être complexe. Allez-y, Nathalie, vous nous parlez de quoi, là?
21: Alors, justement, avant de vous parler de Sciences Po 101, traité d'insoumission à l'usage du vrai monde, le show politico-comico-philosophico de Catherine Dorion, qui était...
2: Pas une affaire qui est sortie depuis 2 ans, ça?
21: Ouais, c'est ça. Mais là, c'est comme les derniers 1000. Et ce soir, elle est à la 5e salle de la Place des Arts.
2: Donc, vous en parlez parce que...
21: J'en parle parce que je suis allée la voir.
2: Ah,
21: OK, d'accord.
2: OK.
21: Avant, je veux faire une sortie en règle contre Gemini, l'intelligence artificielle et épaisse de Google. Parce que pour me préparer pour le show, je me suis dit, tiens, je vais aller voir, j'avais fait un portrait de Catherine Dorion en 2018 quand elle est arrivée à l'Assemblée nationale. Donc, je cherche sur Google, je le trouve pas. Mais Gemini, tout à coup, m'apprend que j'ai eu des prises de bec célèbres avec Catherine Dorion. Fait que là, je me dis, mais voyons donc, je me rappelle pas de ça, ce qui n'est pas étonnant, je me souviens de rien. Sauf que dans le cas de Catherine Dorion, je me souvenais que je l'aimais bien quand même. Puis j'aimais ça qu'elle emmerde un peu tous les commentateurs à cravate de la colline parlementaire. Bon, donc je demande à Gemini, mais c'est quoi vos sources, Gemini? Et là, tenez-vous bien, il me cite « La soirée est encore jeune » du 19 novembre 2019. C'est là où j'aurais critiqué... Même pas. Oui, on existait. Ah, okay, la soirée, pardon. Pas la journée. Okay. Où j'étais l'invité d'honneur et j'aurais critiqué Catherine Dorion. Ben, devinez quoi?
2: Ouais.
21: Le 19 novembre 2019, c'est Élise Guilbeault qui était l'invité d'honneur, pas moi. Donc, Gemini dit n'importe quoi et fait circuler un tas de fausses infos ramassées dans les poubelles virtuelles.
2: Donc, c'est Élise qui a blasté Catherine Dorion.
21: Je suis même pas sûre que c'est ça. Non, parce que Gemini dit que c'est moi. Fait que non, regarde.
2: Okay. Gemini... Merci de cette critique de ce spectacle. Oui, on va passer à la chronique de Hugo.
21: Alors, juste pour vous dire, donc, si Gemini écoute...
2: Gemini Cricket?
21: Gemini. Voici, Gemini, ce que j'ai retenu du spectacle de Catherine Dorion, soit Sciences Po 101, traité d'insoumission. D'abord, ça se veut du théâtre documentaire. Malheureusement, elle a jamais hydro, mais c'est pas produit par porte-parole, qui sont les spécialistes du genre. C'est produit par Martin Leclerc. Donc, ça manque un peu de fini, un peu visuellement, théâtralement. Ça fait un peu cégep en spectacle. En fait, le spectacle se situe quelque part entre l'assommante conférence, confession d'Éric Dupond-Moretti, l'avocat et le mari de Isabelle Boulay. Vous rappelez, j'en ai parlé.
2: Ben oui, absolument.
21: Il revient, d'ailleurs.
2: L'ancien garde des Sceaux.
21: Oui, c'est ça. Donc, entre lui et le spectacle de Maud Landry. Alors, tu sais, c'est tellement cool. Et je dirais que Catherine Dorion est beaucoup plus divertissante que Dupond-Moretti, mais moins drôle que Maud Landry. Hein? Elle revient un peu trop sur son passage à l'Assemblée nationale. Elle a été traumatisée. Ils n'ont pas arrêté de la critiquer. On a envie de dire, passe un autre appel. Mm-hmm. Mais ce que j'aime, voilà, ce que j'aime de Catherine Dorion, c'est quand elle se sert du théâtre pour nous parler de liberté, du besoin d'envoyer promener les normes, de refuser de se soumettre. Et quand elle cite la grande Hannah Arendt ou bien Alain Deneau, quand elle nous met en garde contre le petit fonctionnaire nazi à l'intérieur de nous tous, parce qu'il y en a un...
2: Vous allez nommer quelqu'un,
21: ou qu'elle nous fait écouter ce magnifique hymne, le pieux, de Louis Lach, qui était un député catalan qui a été obligé de s'exiler. Alors, pour ça, ça vraiment, j'ai aimé le show. Ouais. Donc, c'est un peu mitigé, mais quand même. Donc, Gemini, si vous écoutez, là, écoute bien ça.
2: Oui,
21: j'ai jamais eu de prise de bec avec Catherine Dorion, mais lorsqu'elle célèbre sur scène l'insoumission, je suis prête à l'adopter. Avez-vous entendu, Gemini? Ouais. Voilà.
2: Mais faudrait pas que Gemini non plus pense que c'était une critique de ce spectacle-là. Ça a duré une phrase, votre
21: critique. Mais on va tellement vite.
1: Mais non, on n'a pas le choix.
2: Vous avez dit OK Google tantôt, puis là,
21: ça
2: a brisé bien les voitures.
1: Dis Siri, on va les aider.
21: Alexa.
2: Il paraît que c'est fou parce que ça contrôle les voitures, ça parle. OK Google, frein sec.
1: On a-tu du fun ici?
2: Ben, ça, c'est la grande perte de Mélanie Joly, hein. Elle se serait bien amusée.
21: Tout à fait.
2: Elle était venue.
1: Elle rate tout.
2: Ben oui, voilà. C'est son affaire. Allez-y. Alors, vous nous parlez de quoi aujourd'hui?
1: Moi, je fais les tops et les flops du printemps en 2 minutes 40, parce que
21: c'est ça qui reste.
1: Faire un petit peu un bilan des choses dont on n'a pas parlé. Premier top.
2: Ouais.
1: Bienvenue à Kingston Falls. J'ai adoré ça. De Robin Aubert. L'extra de Tout.tv. Tous les épisodes sont là. C'est un genre d'Agatha Christie avec un peu de Fargo, avec Knives Out. C'est comme une enquête absurde, fait divers de Joanne Arsenault.
21: Je trouve que son jupon dépasse.
1: Bon, Nathalie, c'est à mon tour.
2: Le jupon de qui, là?
21: De Robin. Il s'est beaucoup influencé.
1: Oui, mais Fargo non plus. Joanne Arsenault n'a pas inventé Fargo
21: Three
1: non plus.
21: Three billboards out of Ebbing, Missouri.
1: Bon, bref, regardez ça, c'est super bon. Il y a une enquête, il y a un cadavre avec un vélo qui est rentré dans ses foufounes. Ouais. On commence là-dessus, très bon. Avec Maxime Leflaguet, Lichtine Bernard, extraordinaires acteurs. Merci.
2: OK, parfait. Bon, ben on va écouter ça.
1: Là, je vais dire bon cop, bad cop sur Crave. Je suis désolé. J'aime pas ça parce que j'adore Patrick Huard. Je le trouve formidable. Ça n'a pas l'espèce de couleur, de folie des films.
2: Ouais.
1: Et Colm Feore,
2: on dit Colm Feore.
1: Il n'est pas là, c'est des il s'est désisté une couple de jours avant le tournage et il est remplacé par Henry Cherney qui n'a pas la même chimie avec
21: Patrick. En fait, si Henry avait été là, été là depuis le début, oui, peut-être qu'on l'aimerait davantage.
1: C'est un gars qui joue dans Mission Impossible, il est très connu, mais ça marche pas tellement dans l'univers. Et on est aussi dans une intrigue, dans une réserve autochtone.
21: Ouais, l'autochtone, il est vraiment cute.
1: Je pensais que c'était le neveu de Gino Hodgick, mais non, c'est Joshua Hodgick.
21: Il est vraiment cute.
1: C'est un chef de police autochtone.
21: J'avoue que je l'aime.
1: Ah oui, parce qu'il est cute.
2: Mais es-tu bon?
1: Bref, c'est pas ce à quoi on s'attendait. Vite. Okay. Top. Les crues, Crave. C'est vraiment drôle. Marlene Jonka, F. Côté, qui s'achète un vignoble. Elles reprennent leur personnage de Soulonne. Et ça dérape. Et ce qui est bien, c'est que c'est tellement bien écrit. Il y a une ligne, un punch. Il n'y a jamais de temps mort. Oui, il y a des jokes vulgaires. Oui, c'est un peu comme.
2: Oui, mais c'est comme les crues, dans le fond. Oui.
1: Ça marche. Oui. C'est vraiment drôle. Puis je les trouve. Autour d'elle, il y a Pascal Monpetit. Il y a beaucoup d'autres acteurs, dont Geneviève Schmidt.
21: Un dernier flop.
1: Michael Aoudja. Flop, Annie et Joey sur Série Plus. Oh mon Dieu. Mais j'aurais aimé ça, mais ça, que ça soit bienveillant. Le fun, c'est l'histoire d'un ancien bad boy qui est joué par Philippe-Antoine Duval.
2: Ben moi, j'aime ça.
1: En tout cas, vous aimez ça pour vrai? On sait pourquoi. Il tombe en amour avec une femme neurodivergente qui est un peu enfantine, gamine, qui habite dans un appartement avec un sapin de Noël à l'année longue.
21: Oh.
1: Je suis mal à l'aise de voir cette relation-là. Peut-être que je ne suis pas assez woke. Je sais
2: peut-être
1: pas.
2: Je ne
1: suis pas ouvert.
2: Non, mais qui est cute là-dedans?
21: Lui.
1: Félix Antoine Duval, qui était dans Berger. J'aimerais ça vous parler de l'effet Lara, ma nouvelle passion.
2: Oh!
1: J'aimerais ça vous
2: parler de. Oh mon Dieu, mais ça, je veux en savoir plus sur l'effet Lara, mon Dieu. On dirait que c'est un. C'est un accident de
1: char. Non, c'est plein d'affaires flyées en même temps. J'en mets dans mes cheveux tellement j'aime ça.
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22: Bonsoir, ici Fred Harding. Voici les informations. Des experts en relations internationales s'attendent à ce que la visite de Donald Trump en Chine ait des conséquences positives pour le Canada. Selon eux, un apaisement dans les relations entre les deux puissances donnerait une plus grande marge de manœuvre à Ottawa pour accroître ses liens avec Pékin. David Savoie a préparé ce qui suit.
23: If Trump and Xi manage to do that, it will set the tone for the entire West.
24: Si Trump et Xi parviennent à s'entendre, le ton sera donné pour tout l'Occident, estime Julian Karagezian du département d'économie de l'Université McGill. Ce sentiment est partagé par de nombreux observateurs. Si le sommet entre les deux puissances se termine sous le signe de la coopération, le Canada va en bénéficier et aura les coudées plus franches pour commercer avec la Chine. Le premier ministre Mark Carney a été questionné à ce sujet.
25: Je souhaite qu'il y ait des accords de bénéficiels pour les Chinois, pour les Américains, pour le monde. Donc, ils sont les deux hégumons.
24: Les retombées pourraient être importantes, selon l'ancien ambassadeur du Canada en Chine, Guy Saint-Jacques.
26: Le résultat de cette visite-là va dicter pour beaucoup l'environnement économique dans lequel le reste du monde va devoir se débattre.
24: Tout le secteur agricole devrait être épargné, même si Washington cherche à obtenir des concessions de la Chine. Il y a peu de risques que l'Empire du Milieu cesse d'honorer ses ententes avec le Canada ou veuille réduire son grand nombre de fournisseurs. Le danger, selon Vina Najibullah de la Fondation Asie-Pacifique du Canada, est à plus long terme.
27: That's going to happen in more and more sectors where China dominates.
24: La Chine pourrait asphyxier le secteur manufacturier de pays comme le Canada avec ses exportations massives. La Chine est le deuxième partenaire commercial du Canada en termes de marchandises, avec un total de près de 125 milliards de dollars d'échanges commerciaux bilatéraux en 2025. Ici David Savoie, Radio-Canada, Montréal.
3: Sport.
22: Et un match haletant oppose toujours le Canadien de Montréal et les Sabres de Buffalo. Les Canadiens ont repris les devants et mènent par la marque de 5-3. La série de deuxième tour est égale 2-2 et l'équipe qui l'emportera ce soir aura donc la chance d'éliminer son adversaire au prochain match. Du côté de la Ligue professionnelle de hockey féminin, la Charge d'Ottawa a marqué un premier but contre la victoire de Montréal dans le premier match de cette finale toute canadienne. Et le Canada veut doubler sa capacité de production d'électricité d'ici 2050. Le premier ministre Mark Carney a dévoilé sa stratégie nationale sur l'électricité qui promet la création de 100 000 emplois et un réseau plus connecté d'un océan à l'autre. Voici le ministre responsable du commerce intérieur et de l'unité de l'économie canadienne, Dominique Leblanc.
4: Les lignes de transmission au Canada, souvent, c'est très fragmenté, c'est des réseaux provinciaux ou territoriaux. Moi, je pense si on utilise la capacité nationale du Canada, ça va être à l'intérêt économique, ça va aider non seulement des entreprises, des usines, des mines, toutes sortes de productions industrielles, mais des ménages, des hôpitaux. L'électricité coûte cher pour tout le monde et on va en manquer au fil des 20-25 prochaines années.
22: Ottawa promet aussi de réduire les coûts énergétiques pour environ 70 % des ménages canadiens. Et le chef du Parti conservateur, Pierre Poilievre, accuse le gouvernement Carney d'avoir contribué à faire augmenter les prix de l'électricité au Canada. Dans un message sur les réseaux sociaux, il a aussi reproché aux libéraux d'avoir entraîné une baisse de la production d'électricité en raison notamment de la tarification carbone. Pierre Poilievre a ainsi réagi à la volonté d'Ottawa de doubler la capacité de production au pays d'ici 2050, tel que mentionné précédemment. Selon des données de Statistique Canada, le pays n'a pas manqué d'électricité en 2024, mais a néanmoins importé davantage d'électricité qu'il en a exporté pendant 3 mois durant l'hiver. En 2025 également, le Canada a été un importateur net d'électricité durant quelques mois, d'après l'Agence fédérale. Et le modèle financier des municipalités au Québec n'est plus viable, selon un rapport déposé par l'Union des municipalités du Québec. Ses auteurs préviennent que les villes foncent droit dans le mur si rien n'est fait pour l'entretien des infrastructures vieillissantes. Voici les précisions de Louise Boisvert.
6: Le rapport sur la fiscalité municipale préparé par deux anciens ministres des Finances du Québec, Nicolas Marceau et Monique Jérôme Forget, à la demande de l'Union des municipalités du Québec, est sans équivoque.
7: Nous sommes arrivés au mur.
6: Sans un réinvestissement majeur dans les infrastructures municipales, dont le déficit global est évalué à 50 milliards de dollars au Québec, la facture pourrait doubler d'ici 10 ans. Selon les auteurs de l'étude, pour renverser la tendance, il faudrait d'abord réduire les normes et exigences réglementaires imposées par les gouvernements, qui expliquent à elles seules jusqu'à 40 % des hausses des coûts de construction depuis 10 ans. Il faudrait aussi créer, conjointement avec le gouvernement du Québec, un fonds consacré aux infrastructures.
7: Les montants de ce fonds seraient accessibles aux municipalités ayant minimalement augmenté leurs taxes.
6: Les villes taxent leurs contribuables à l'inflation. Elles se privent ainsi de millions de dollars chaque année. S'il est d'accord avec le principe, le maire de Québec, Bruno Marchand, exige d'abord un engagement formel du gouvernement du Québec avant d'augmenter les impôts fonciers.
9: Oubliez ça, ça n'arrivera pas. S'il n'y a pas de programme, on ne va pas là.
6: Le rapport est déposé à quelques mois des élections au Québec.
11: On veut entendre clairement les partis politiques sur cet enjeu-là qui est important, qui est prioritaire pour le monde municipal.
6: Le président de l'UMQ, Guillaume Tremblay, promet de revenir à la charge. Ici Louise Boisvert, Radio-Canada, Québec.
22: Et en terminant à Montréal, les travailleuses et travailleurs du sexe appellent à une grève générale pendant le week-end du Grand Prix automobile du Canada. Les revendications du Comité autonome du travail du sexe comprennent notamment la suppression des frais de présence payés chaque soir par les danseuses pour travailler dans les clubs, ainsi que la décriminalisation totale du travail du sexe par le fédéral. Voilà, c'était vos informations.
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Bonsoir. Aujourd'hui, à Récy, les secrets des oiseaux. Déjà, les reconnaître, les nommer, les observer, les suivre dans le ciel, les suivre dans notre tête, est une très grande aventure. Les oiseaux sont facilement la source de plaisir et de passion. Et posez-vous la question, que serait le monde s'il n'y avait pas tous ces oiseaux? Diversité, beauté, nous commençons à voir, technologie oblige, ou technologie merci, ce que l'aigle voit pendant son vol en haute altitude, parce qu'on y met une caméra entre les deux yeux, pauvre aigle. Mais nous connaissons avec précision les itinéraires des plus longues migrations, des petits comme des grands oiseaux. Qu'est-ce que passer un été complet dans la tranquillité millénaire d'un lac sauvage, en couple pour la vie, sur le lac des Huards à Collier? C'est la plus belle histoire d'amour qu'on peut pas inventer. Quelle est la vie quotidienne d'un moineau domestique sur la terrasse d'un café, petit oiseau des trottoirs, cueilleur de miettes? Pourquoi les tourneaux s'ensonnaient-ils si laid vu de loin, si beau vu de proche, si magique quand il rejoint les grandes volées où des centaines de ses semblables tournoient dans le ciel pour notre plus grand émerveillement? 1000 questions, 1000 réponses. Allons faire un tour du côté des oiseaux.

0: Alors, un tout petit mot, oiseau, un mot, un seul pour un monde aussi vaste. Oiseau, oiselle, mademoiselle. À quel oiseau pensez-vous quand on vous dit oiseau? À quel oiseau pensez-vous en premier? Les oiseaux, ça veut dire tout ce qu'il y a entre, imaginez le colibri d'Héléna, que je connaissais pas, mais c'est le colibri d'Héléna, un colibri qui pèse 1,5 grammes, et l'autruche qui peut atteindre 3 mètres et qui a les plus gros yeux de tous les animaux terrestres. Définir l'oiseau, c'est pas facile, ça semble facile, définir un oiseau, mais moi je me suis toujours intéressé, que dirait l'oiseau s'il lui fallait, lui, définir les humains? Alors il dirait, ce sont des êtres sans ailes, ni plumes, ni bec, qui ne volent pas. Eh bien, vous seriez surprise d'apprendre que Platon, oui, le grand Platon grec, a déjà répondu cela pour se moquer de la manie des définitions selon les points de vue. Les humains ne vont sans plumes ni ailes et ne pondent pas des œufs. C'est ça qui les définit. Ce qui rassemble vraiment les oiseaux, effectivement, ce sont les plumes. On pense tout de suite aux plumes quand on dit oiseaux. Ils ont le sang chaud, les oiseaux, un bec sans dents, pas de dents. Ils ont des ailes à la place des bras, on le sait bien. Et rappelons-nous, ils ont des os creux. Ça doit être drôle, ça, d'avoir des os creux. Mais en tout cas, une chose est certaine, c'est ça rend léger. Et les oiseaux savent qu'ils doivent pondre des œufs pour se reproduire et ils doivent répondre donc à tous ces critères. T'es un oiseau si tu fais tout ça. Même pas l'idée de voler, là, mais juste d'avoir des ailes, parce que tu peux avoir des ailes sans voler, évidemment, mais ça existe. J'ai trouvé intéressant dans la recherche de voir le kiwi apparaître. On ne connaît pas le kiwi ici, bien sûr, mais c'est un oiseau qui est curieux, parce qu'il y a des os pleins, donc il répond pas aux critères de l'oiseau. Puis en plus, il y a des poils, qui sont des plumes. Mais des plumes qui sont des poils. On l'appelle d'ailleurs, c'est très beau, un mammifère honorifique, tellement on ne sait pas où le placer. Vous voyez que la classification linnéenne a ses limites. Les oiseaux, donc, c'est tout ce qui se passe du moineau domestique, qu'on appelait le pinson commun, un oiseau commun des communs, comme ma mère disait, être du commun. Elle est commune, c'est ça que ma mère disait à propos. Summum du commun, le moineau domestique jusqu'au quetzal, qui est l'oiseau du sacré, le summum du sacré. Les oiseaux, c'est la dernière représentation, on le sait, mais c'est bon de le rappeler, la dernière représentation officielle des dinosaures. Classification qui compte la quasi-totalité des grands dinosaures carnassiers comme le Tyrannosaurus rex. Alors, qu'est-ce qui est devenu le tyrannosaure après l'impact de l'immense météorite qui s'est abîmée au large du Yucatan? Il est devenu un oiseau, le tyrannosaure. Il est probablement devenu un oiseau fatigant, un oiseau difficile, mais c'est un oiseau. Ce sont des dinosaures, les oiseaux. Ce sont les descendants des dinosaures. C'est peut-être pour ça qu'ils ont cette grande diversité, parce qu'il y avait toutes sortes de dinosaures. Alors, vous avez bien des sortes d'oiseaux. Les oiseaux, c'est le vaisseau d'une fascination éternelle des êtres humains. C'est l'intouchable. C'est toutes les belles choses, là. L'intouchable, la beauté, l'amour, la rapidité, l'infini du ciel. C'est la compétence, c'est l'habileté, c'est la poésie, la paix, la mort. Ce sont les bons et les mauvais présages. Bien sûr, puisque c'est l'augure. Y a rien de meilleur que d'ouvrir le ventre d'un oiseau pour lire l'avenir. C'est la divinité, la liberté. et c'est ce qui devient invisible jour après jour. Je vous rappelle le mythe Arawak qui est si beau. Je le dis comme ceci en deux mots, en deux lignes. Quand les enfants meurent, leur âme devient un colibri. Et le colibri est responsable du transport de cette petite âme vers le paradis en suivant le chemin des fleurs. Disons que c'est mieux qu'un embaumement bête, là. Et que dire de l'oiseau tonnerre des autochtones nord-américains, un oiseau de feu qui vit dans les hauteurs du ciel? L'oiseau tonnerre explique le tonnerre, justement, les éclairs, les orages, les grands vents, les tornades et ainsi de suite. Évidemment, au-delà du symbolisme, comment comprendre l'oiseau? On va écouter l'extrait du recueil « Chansons transparentes » du poète Jonas Fortier. Voici le poème « Tu as des pieds et non des ailes » lu par Pascal Monpetit.
1: Tu m'as donné une bague. Tu m'as, comme on dit, bagué. Moi, l'oiseau jaune comme un cœur d'agrumes. Moi qui ne puis rien posséder hormis six sens, qui, bouleversé par la joie qu'il y a à vivre en rapport constant les uns avec les autres, s'émeuvent et me trompent à tout instant. Quelquefois même, prenant congé de moi, ils vont se reposer dans ce que j'appelle leur nuit et me laissent pour un temps le soin d'interpréter sans connaître. C'est alors que patiemment je t'emprunte à mes souvenirs, je t'emprunte au panorama noir de cette matière éteinte. En attendant, je porte la bague de l'oiseau qui voltige dans un couloir éphémère et je chante ainsi devant la perfection des heures qui ont cédé. J'entonne chaque jour ce « ni, ni, ni » comme un refrain perché dans l'autrefois. Une ombre vocale qui me sépare de moi-même et de toi.
0: Oui, les oiseaux sont bons à penser. Pour faire un clin d'œil un peu à Claude Lévi-Strauss qui a utilisé cette formule, on peut s'amuser sans fin à les classer, à les raconter. Mais c'est l'éthologie qui s'attarde à l'étude des comportements animaux dans leur habitat naturel. Et plus précisément, vous le savez, nous le savons, l'ornithologie qui prétend découvrir l'oiseau dans ses infinies déclinaisons. L'ornithologie, c'est aussi la passion, c'est professionnel, mais ça peut être amateur. C'est la passion de l'observation des animaux, qui est un très beau passe-temps. On pourrait dire qu'on pourrait, les oiseaux, on pourrait les appeler des passe-temps, ce qu'ils sont d'ailleurs. On a pendant des siècles listé, catalogué, répertorié, catégorisé les oiseaux parce que c'est dans la nature humaine ou du cerveau humain de classer la réalité, de catégoriser, de mettre de l'ordre dans la réalité, ou du désordre, peu importe. Mais nous en sommes arrivés en Occident avec la classification linéenne des animaux, y compris des oiseaux. On l'a fait, d'ailleurs, des classifications, on le fait avec tout le monde, on classe le monde, hein? Mais classer le monde, ça veut dire mettre dans des cases et des catégories, etc., etc. Maintenant, on est un peu plus flexible au 21e siècle, notre siècle actuel. On est un peu plus flexible sur les classifications. On est moins dupes. On sait bien que c'est pas aussi précis que Linné voulait le faire paraître. On pourrait rendre compte plutôt, c'est quoi les critères pour classer? C'est les formes, c'est les couleurs, c'est les plumes, pas de plumes, c'est les pattes, pas de pattes, c'est quoi manger, c'est des carnivores, c'est pas des carnivores, etc. Il faut des critères de classification. On pourrait les ouvrir, nos critères de classification, et devenir un peu plus, je sais pas. Imaginatif, et aller dans l'imaginaire et un peu voir les manières d'être, c'est-à-dire les manières d'éprouver, de sentir et de donner de l'importance aux choses. Dans les mots de la philosophe Vinciane Desprez, il y a les explications qui multiplient les mondes et honorent l'émergence d'une infinité de manières d'être plutôt que de les ramener à des cases, de les discipliner et de les ratatiner. L'auteur propose de s'attarder à la notion d'importance, être témoin de l'existence et de lier à des formes de vie non humaines de manière humble et véritable. De la fenêtre de son appartement, elle espionne un merle qui chante longuement chaque matin.

0: Eh ben, c'est le beau chant du merle qui cherche un ver de terre à manger. Alors, on va écouter une lecture par Pascal Monpetit, un extrait d'Habiter en oiseau. C'est un livre de Vinciane Després.
1: Ma fenêtre est restée à partir de ce jour chaque nuit ouverte. À chacune des insomnies qui ont suivi ce premier matin, j'ai renoué avec la même joie, la même surprise, la même attente qui m'empêchait de retrouver ou même de souhaiter retrouver le sommeil. L'oiseau chantait, mais jamais chant en même temps ne m'a semblé si proche de la parole. Ce sont des phrases, on peut les reconnaître. Elles m'accrochent d'ailleurs l'oreille exactement là où vont toucher les mots du langage. Jamais chant en même temps n'en aura été plus éloigné dans cet effort tenu par une exigence de non-répétition. C'est une parole, mais en tension de beauté, et dont chaque mot importe. Le silence retenait son souffle. Je l'ai senti trembler pour s'accorder au chant. J'ai eu le sentiment le plus intense, le plus évident, que le sort de la terre entière, ou peut-être l'existence de la beauté elle-même, en ce moment, reposait sur les épaules de ce merle. Pour ce merle, c'est le terme « importance » qui devrait s'imposer. Quelque chose importe, plus que tout, et plus rien d'autre n'importe si ce n'est le fait de chanter. L'importance s'était inventée dans un chant de merle. Elle le traversait, le transportait, l'envoyait au plus loin, à d'autres. À l'autre merle là-bas, à mon corps tendu pour l'entendre, aux confins où le portait sa puissance. Et sans doute, le sentiment que j'avais eu d'un total silence, indubitablement impossible dans le milieu urbanisé sur lequel ouvrait ma fenêtre, témoignait-il que cette importance m'avait si bien capturé qu'elle avait effacé tout ce qui n'était pas ce chant. Le chant m'avait donné le silence. L'importance m'avait touché.
0: Alors, on vient d'entendre Pascal Monpetit et un texte de Vinciane Després qui y a des mots clés qui reviennent constamment dans le texte, qui sont le silence, l'importance. Et c'est vrai, il est très vrai que le chant de l'oiseau est fait et a été créé pour le silence. Il faut que la nature soit l'audience, c'est-à-dire le silence de la nature qui écoute un oiseau chanter. Donc l'oiseau chante et il chante dans le silence. C'est un problème dans les villes. C'est un problème avec le bruit de fond des villes. Et une fois qu'on comprend ça, on comprend que chaque oiseau, tout petit soit-il, ou tout gros soit-il, ou tout merle soit-il, et pour le comprendre, il faut le voir, il faut ouvrir les yeux, il faut écouter, comme on va le dire, il faut lui attacher une énorme importance. Donc, s'arrêter. Arrêter nos préoccupations, arrêter le temps. Et là, vous le voyez, c'est voir un oiseau à la fenêtre. J'ajoute ceci à propos des classifications, à bout de la classification linéenne et de l'obsession de dire « Ah, ça c'est un merle, la queue rousse, ça c'est un merle, la bec blanc, ça c'est un... » Toutes les classifications existent, c'est-à-dire il y a mille façons de classer les animaux, il y a mille façons de classer les fleurs, il y a mille façons de classer les oiseaux dans mille mondes culturels différents. Je le sais, moi, d'expérience, pour avoir travaillé pendant des années sur la classification des classifications animales des Innus. Et les oiseaux des Innus ne sont pas les oiseaux des taxonomistes eurocentrés. Le monde se raconte dans bien des formes. Et d'ailleurs, les oiseaux nous le rappellent dans leur diversité. Et le regard sur les oiseaux devrait être aussi divers que les espèces sont diverses. Avec cela en tête, observons maintenant, et je dirais, ouvrons les yeux bien sûr, mais surtout les oreilles, écoutons plutôt.

0: Les oiseaux développent les capacités de leurs cordes vocales comme nous, car ils ont des cordes vocales. Certains naissent et, pendant une certaine période, fixent apparemment le chant et les déclinaisons musicales de leur espèce et de leur famille de façon presque automatique, mais d'autres continuent d'apprendre et de s'adapter à leur environnement sonore toute leur vie. Quand l'oiseau chante, il répète, il se pratique, il se perfectionne, il devient un meilleur chanteur toujours. Il impressionne, il avertit de sa présence. Il chante pour donner l'alerte et parfois simplement, poétiquement, il chante, et ça c'est très beau, pour accueillir l'arrivée du jour. Comme si quelqu'un se levait et se mettait à chanter et être de bonne humeur. Il est prouvé, que les étourneaux sans sonnet utilisent une grammaire. Imaginez, c'est surprenant, les étourneaux sans sonnet utilisent une grammaire particulière et que les bruants développent des dialectes régionaux, des accents et que les corbeaux s'appellent par des cris particuliers qui sont propres à chaque individu, des noms propres. Que dit le bruant à gorge blanche qui répète son cri depuis des millénaires dans les forêts du Nord, comme si les épinettes chantaient et formulaient une question? C'était jadis, pour les plus vieux, le pinson Frédéric, car on pensait qu'il demandait « Où es-tu, Frédéric, Frédéric ?» comme le cri du huard. Le chant du bruant à gorge blanche est la musique du monde sauvage, des profonds univers des épinettes noires, et chaque chanteur se reconnaît dans l'immense Boréalie. Parlons des inévitables corbeaux parmi mes oiseaux préférés. Ces noms, les corbeaux s'en souviennent tout au long de leur vie. Ils savent qui ils sont. C'est pas croyable. On a fait plein d'expériences sur les corbeaux. Si jamais une ancienne connaissance perdue, un corbeau qui était parti à l'aventure, revient après plusieurs années, il sera accueilli par un croissement de son cri de reconnaissance personnelle, avec les voix aiguës et aimables, si c'est un bon corbeau sympathique, ou des tonalités rauques et graves, parce que les corbeaux saillissent entre eux parfois. Cette variation de tonalité s'observe aussi d'ailleurs chez les êtres humains, bien sûr. Non seulement ont-ils des noms, les corbeaux, mais ils sont aussi capables de se reconnaître dans un miroir, ce qui est très rare, ce qui nous indique qu'ils ont peut-être un début de conscience de soi. Les corbeaux regroupent les corvidés regroupent entre autres les corneilles, les corbeaux, les geais bleus et gris et les pies. Et la communication est particulièrement sophistiquée chez ces animaux. Autrement dit, ce sont des animaux extrêmement intelligents. Des oiseaux. On va dire cervelle d'oiseau pour se moquer de quelqu'un. Mais ne dites jamais cervelle de corbeau, parce que là, vous allez vous tromper. Non seulement sommes-nous capables d'identifier plusieurs dizaines de mots distincts dans le lexique des corbeaux, les corbeaux ont un lexique, mais en plus, ils ont un langage corporel qu'ils utilisent. Ces familles d'oiseaux, d'ailleurs des plus surprenantes, remet l'humain à sa place quand il s'oublie et qu'il est porté à croire qu'il a le monopole du principe de l'humour, du deuil et du plaisir. Les corbeaux font des farces, les corbeaux pleurent quand les corbeaux meurent, les corbeaux sont joyeux quand il fait pas moins 40 dehors. Il n'est pas rare de voir des corneilles utiliser des rebuts de recyclage pour faire du toboggan sur les toits enneigés. Ils forment des petites bandes pour attaquer des chiens. D'ailleurs, on a déjà vu des corbeaux manger des Smarties, les classer, puis manger les rouges en dernier. C'est quand même incroyable quand on y pense. Alors, on va vous présenter un extrait du premier bestiaire de votre humble conteur. C'est rare qu'on fait ça, c'est un texte que j'ai rédigé qui s'appelle « Le corbeau, routier, roi des bordures et des fossés ». C'est Pascal Monpetit qui me fait l'honneur, je dis bien l'honneur, avec de lire cet extrait.
1: Je suis le roi de la taïga et des grandes solitudes résineuses, l'oiseau extrême des pays patients, des terres immobiles, là où mon cri est chant d'opéra, où le son venteux du battement de mes ailes n'est autre que le bruit de la pensée qui glisse dans l'air. Car, pour qui s'en souvient, je suis un animal intelligent. Je vole, donc je pense. Voilà ce que croissait un de nos grands corbeaux d'hier à l'occasion d'un colloque corvidé tenu en grand secret aux alentours des montagnes blanches il y a de cela mille et une lunes. Hélas, on ne célèbre plus le corbeau comme on le faisait avant, jadis et autrefois. Les modernes, urbains et enfermés, me craignent autant qu'ils m'ignorent. Je suis pour eux la mauvaise mort, une mort qu'ils chassent de leurs idées. Oiseau noir, oiseau de malheur, mauvais augure, symbole de toutes les misères à venir. Mes chances de séduire l'esprit humain au panthéon de son folklore sauvage sont devenues nulles au fil du temps. Devant le grand bipède d'aujourd'hui, jamais je ne m'excite car c'est lui qui me fuit. Je suis dans sa tête une authentique idée noire. Mais j'ai eu mes heures de gloire. Dans toutes les cultures du monde, je fis grosse impression. Je fus le sage, le père, le savant, l'intelligent, le dieu, la figure du savoir. Je fus l'âme de tant et tant de choses que je ne me souviens plus moi-même de la longue liste de mes rôles. Je fis le beau devant les Huns, les Innus, les Chinois et les Haïda, emblème principal des grands totems, sculptés sur la poupe des bateaux, traces de rêves, bribes de pouvoir et matière à toutes les métamorphoses imaginables.
0: Alors, pour éloigner les prédateurs ou prévenir les autres proies, les geais ont peaufiné leur imitation du cri perçant de la buse à épaulette. Imaginez-vous, ils vont utiliser le cri d'un autre oiseau effrayant, pour effrayer leurs prédateurs. Mais vont aussi, les geais vont imiter le cri du chat domestique. Ça, faut le faire quand même. Le moqueur-chat, lui, un autre oiseau, en a fait sa spécialisation, d'ailleurs, le moqueur-chat. On va écouter un court enregistrement d'un geai des chênes. Et ça, c'est la classification. Tu sais, il y a des geais des chênes, puis il y a des geais des érables, puis il y a des geais des frênes, puis il y a des geais, enfin bref. Un geai des chênes qui se fait à l'île Félin.

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4: Dont les capacités mimétiques étaient impressionnantes. Et il lui apprenait à chanter des phrases musicales et des partitions. Quand son étourneau mourut, il l'a enterré dans son jardin et lui a dédié un poème. C'est beau, ça. C'est très beau. Alors, la capacité cognitive de nos amis, elle est, n'a pas fini de nous étonner. On en découvre tous les jours parce que les recherches se poursuivent toujours. Et en ce qui a trait à la migration, là aussi, les migrations des animaux, on va faire la rencontre un peu avec le monde incroyable. Un monde incroyable.

Alors, oui, les oiseaux sont les symboles les plus poignants du dépassement des frontières. C'est la liberté totale. Souvenez-vous de, je sais pas comment c'est, on l'avait appelé Jonathan le Goéland. Hein? Jonathan le Goéland. Le Goéland n'était pas au courant qu'il s'appelait Jonathan, mais on l'avait appelé Jonathan. Par là, mais, donc, par l'immigration, ils traversent les océans des continents. Ils n'ont qu'un souci en tête, nourriture et trouver de la nourriture, se reproduire en sécurité, échapper, bien sûr, aux prédateurs. Et pour s'orienter sur ces incroyables distances, ils sont dotés de capacités inconcevable pour nous. On va prendre un premier exemple, la capacité d'orientation magnétique, qui est un outil de navigation. Les pigeons, imaginez-vous, pauvres pigeons communs des villes, les petits pigeons, petits êtres plumés, sous-estimés, sont dotés de cette faculté très pratique. Non seulement s'orientent-ils avec l'axe sur lequel voyage le soleil, mais ils voient aussi la polarisation de la lumière. Ça veut dire, littéralement, l'expression « compas dans l'œil ». Les pigeons voient la polarisation de la lumière, la direction vibratoire des ondes lumineuses. Et cette polarisation est orientée vers le nord. Donc, l'organisation de la lumière dans leur champ de vision est une boussole, tout simplement. Le pigeon aurait ainsi la capacité de se géolocaliser. C'est un GPS en plume, autrement dit. Il aurait en lui-même une carte intégrée et le reste, c'est un

mystère. C'est pas pour rien qu'on les appelle les pigeons voyageurs. Ils font des petits, des moyens et des grands voyages. Mais ils reviennent toujours. Certaines hypothèses veulent qu'ils puissent être, voir d'infimes variations du champ magnétique terrestre et se repérer sur une grille de coordonnées géographiques. Ils auraient aussi une carte olfactive. Autrement dit, le pigeon biset des villes est un animal sophistiqué, extrêmement bien équipé pour voyager.

Alors, les pigeons migrateurs utilisent toutes ces capacités remarquables. Ils volent sur le pilote automatique, imaginez-vous. C'est quand même assez extraordinaire. Et les pigeons ont joué un rôle dans l'histoire, évidemment. C'était des moyens de communication. On entraînait des pigeons à transporter des lettres, des messages. Et on entraînait des pigeons en temps de guerre pour survoler les ennemis et aller porter des messages. Aujourd'hui, le prix de la plus célèbre course de pigeons, ça existe, une course internationale de pigeons, eh bien, le prix s'élève à $1 million. Alors, si vous avez des pigeons, vous pouvez les entraîner. Parlons maintenant des outardes. Les outardes des bernaches canadiennes, les pigeons s'orientent à la lumière du jour, mais les outardes voyagent de nuit aussi, de jour et de nuit. Sont obligés de développer une autre capacité, c'est-à-dire voler en connaissant les étoiles, en connaissant la voie lactée, en connaissant la voûte céleste dans sa rotation. Alors, la bernache canadienne, pour voler la nuit, regarde les étoiles.

Eh bien oui, les outards de voyage dans le ciel. D'ailleurs, il y a des passionnés d'outardes. Il y a des gens qui vivent pour les outardes, qui veulent devenir des outardes, qui se sont bricolés des petits appareils volants, légers. Et ils vont rejoindre, et ensuite ils vont dans le ciel. Et là, ils se trouvent des outardes pour amis. Ils se font amis avec des outardes. Et ils voyagent avec les outardes. Et là, on a le point de vue de l'outarde. Et l'outarde voyage de jour, l'outarde voyage de nuit, l'outarde voyage par mauvais temps, dans les nuages et dans le froid. Mais on sait que la nuit, c'est parfait pour l'outarde, parce que c'est comme un avion qui vole au long cours à haute altitude. C'est-à-dire, il se passe pas grand-chose. Et l'outarde en profite. Et l'outarde va suivre l'étoile du nord, autour de laquelle le ciel pivote du point de vue de la Terre. Alors, on ne peut pas rester insensible à la forme de l'outarde, au cri de l'outarde, au vol de l'outarde. On ne peut pas rester insensible. C'est ce qu'on entend en arrière-plan.

0: L'outarde est extrêmement importante dans le patrimoine culturel canadien, québécois et autochtone. Les outardes, quand elles passent dans le ciel, des cris Iyou, quand elles passent dans le ciel des Inuits, à l'automne, au printemps, le temps s'arrête. L'outarde fait que le temps s'arrête. Les écoles sont fermées. Le travail s'interrompt. Le bureaucrate rejoint le travailleur dans des canaux. Et en anglais, on dit le goose break, la pause outarde. C'est aussi fort qu'une pandémie pour arrêter la vie ou réorienter la vie dans une autre activité. J'ai eu un ami personnel dont je salue l'esprit puisqu'il s'est envolé, Georges Mistocochot. Il était appelé l'homme outarde. Son père lui avait dit, tu es, parce que c'est l'habitude dans les chez les autochtones de désigner dans les sociétés de chasseurs de désigner un animal qui va être couplé avec le chasseur. Dans le cas de mon ami, c'était un homme outarde. Faut se rappeler que l'outarde est aussi très riche et très bon repas. C'est l'abondance, en fait, c'est la Thanksgiving des autochtones. Il y a aussi la femme outarde. La femme outarde, ça c'est très très important, celle dont les cris bercent la nostalgie de l'automne et l'effervescence du printemps. Celle sur le dos de laquelle, dans le mythe fondateur iroquois, est recueillie la femme céleste. Bien installée sur le dos d'une envolée de bernaches, elle peut alors atterrir en toute tranquillité sur la terre et ce qui deviendra l'île de la Grande Tortue. Alors, on va écouter la traduction libre d'un extrait de Sky Woman Falling, un tableau de Braiding Sweetgrass, livre de Robin Wall Kimmerer. C'est Pascal Montpetit.
1: En hiver, quand la terre verte se repose sous une couverture de neige, c'est le moment de raconter. Les conteurs et les conteuses débutent en appelant ceux et celles qui nous ont précédés, nous léguant les histoires, car nous n'en sommes que les messagères. À l'origine était le monde céleste. Elle tomba comme une samare d'érable, pirouettant dans la brise d'automne. Marquant son chemin là où seulement les ténèbres avaient été, une cascade de lumière ruisselait d'une fissure dans le monde céleste. Sa chute dura un long moment. Par peur, ou peut-être par espoir, elle s'agrippait étroitement à un paquet niché au creux de sa main. Dévalant le vide, elle ne voyait sous sa chute que les eaux sombres. Mais de ce vide montaient vers elle les regards de nombreux yeux, attirés par le soudain rayon de lumière. Ils y virent un petit objet, pas plus grand qu'un grain de poussière dans le faisceau lumineux. Alors qu'ils s'approchaient, ils distinguèrent une forme féminine, bras écartés, longs cheveux noirs tourbillonnant derrière elle alors qu'elle spiralait vers eux. Les bernaches se regardèrent en hochant la tête et s'envolèrent d'un seul mouvement, laissant l'eau dans une vague de leur musique aérienne. La femme sentit le battement de leurs ailes alors qu'elles approchaient pour amortir sa chute. Loin de la seule maison qu'elle ait jamais connue, elle retrouva son souffle dans l'étreinte chaude de leurs douces plumes pendant que les oiseaux la menaient vers le bas. Et ainsi fut le commencement. Ne pouvant éternellement la maintenir au-dessus des eaux par leur vol, les bernaches convoquèrent un conseil pour décider de la suite des choses. Se reposant sur leurs ailes, elle les vit se rassembler toutes et tous, huards, loutres, cygnes, castors, poissons de toutes sortes. Une grande tortue navigua jusqu'à elle et lui offrit son dos pour qu'elle s'y repose. Reconnaissante, elle descendit des ailes des bernaches jusqu'au dôme de sa carapace. Les autres comprirent que, pour maison, elle aurait besoin de terre et discutèrent comment ils pourraient subvenir à son besoin. Les grands plongeurs et les grandes plongeuses, parmi eux et elles, avaient eu vent qu'existait de la boue au fond de l'eau et se mirent d'accord pour aller lui en chercher.
0: Alors, on ne peut pas ne pas dire que pendant longtemps et jusqu'à récemment, puis moi j'aurais aimé qu'on le croie jusqu'à la fin des temps, que les bernaches servaient de transporteurs pour d'autres petites bêtes qui voyageaient, et qui n'avaient pas la capacité de migrer par eux-mêmes. Or, on pense, par exemple, qu'ils ont été des transporteurs de colibris. Imaginez-vous des colibris qui allaient se cacher dans le duvet de l'outarde, qui voyageaient, des passagers clandestins qui se rendaient au Mexique à bord des outardes. Cette légende, bien sûr, comme toutes les légendes, comme tous les beaux poèmes, a été démenti par des gens qui ont des idées plates à propos des oiseaux. Mais c'est quand même impressionnant de parler des colibris. Un colibri, c'est aussi extraordinaire que ces fameux papillons que l'on voit voyager du Mexique jusqu'au Québec. Le colibri est un petit oiseau qui, de fleur en fleur, c'est vrai, va migrer vers le sud et va faire une grande migration du nord jusqu'au sud. C'est un globe trotteur, le colibri, ils ont un rythme de vie effréné. Ils doivent consommer tellement de sucre que ce serait, pour un être humain, l'équivalent proportionnel de boire une canette de coke par minute. Moi, j'aimerais ça être un colibri. Puis qu'on me disait, ça doit boire du coke, une canette par minute. Il y a un besoin d'approvisionnement constant pour maintenir leur cœur qui bat 1200 battements par minute. Un petit cœur qui bat vite, vite, vite, vite, vite. C'est la fréquence cardiaque la plus élevée du règne animal. Et les battements d'ailes, c'est 80 battements par seconde. Et ils peuvent aller jusqu'à 200 battements par seconde. Alors, quand vous voyez un petit colibri qui vient à vos fleurs, et vous le voyez comme ça, tout petit, avec des battements d'ailes, ben c'est un phénomène, un très grand phénomène. À titre de sommeil, il sombre dans une léthargie. Il est tellement fatigué quand il se couche qu'il frôle la mort clinique. Tu sais, on a l'impression, nous autres, quand on est bien fatigué, qu'on est mort. On dit qu'on est mort. Ben, le colibri, c'est ça qui est une sorte de courte hibernation à chaque jour. Son besoin intense de récupérer l'amène parfois à s'endormir dans des positions originales, comme une chauve-souris, la tête en bas. C'est un oiseau solitaire. Certaines espèces, on croirait pas ça, parce que c'est si beau un colibri. Ces espèces sont si bagarreuses et si de mauvaise humeur que les Aztèques ont fait des colibris leur dieu de la guerre. Alors, voyez les classifications, comment ça peut varier. Les colibris, ça peut être un dieu de la guerre. Ils migrent seuls de fleur en fleur sur des milliers de kilomètres. Et c'est quand même une vie qui n'est pas une vie de tout repos. Nous pourrions poursuivre ainsi pendant des heures et des heures. L'épopée des oiseaux, vous le savez, est sans fin. Voir à travers l'œil de l'oiseau, c'est voir toute la liberté, tous les angles de l'espace, la surface de l'eau, la profondeur de l'eau, la profondeur du ciel. C'est toucher le fond de l'air, explorer la lumière sous toutes ses coutures, explorer la lumière dans les marais, dans les forêts, dans les déserts, dans le centre-ville, de l'Arctique jusqu'au Mexique, partout dans le monde. Ici, pour nous, le voyage s'achève et nous n'avons rien dit des istorlets, des macareux, des hirondelles bicolores, des fous de bassin, des effraies des clochers, des buses pattues, des grands hérons bleus, des éperviers de Cooper, des canards branchus, des faucons pèlerins, des harfangs des neiges, de la perdrix blanche, du tétras des savanes, des pluviers kildirs, des martins pêcheurs, du cormoran, du tyran tritri, des petits pics, des grands pics. Je vois à ma fenêtre un cardinal merveilleux, une mésange discrète, un chardonneret tout jaune, un jais bleu. des outardes résidentes, des canards malards, une citelle à poitrine rousse.
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Vous venez d'entendre Le secret des oiseaux. Prise de son, réalisation, Jean-Philippe Plot. Recherche et narratif, Ève Claudel Valade. Montage, Mathieu Beauchamp. À la lecture, Pascal Montpetit. Et votre humble conteur, Serge Bouchard. À la prochaine.

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5: Bonsoir, ici Fred Harding. Voici les informations. Au hockey, tout d'abord, le Canadien effectue une remontée prodigieuse et l'emporte sur les Sabres de Buffalo par la marque de 6-3. Le tricolore prend donc les devants dans cette série. Il pourrait éliminer ses adversaires dès la prochaine rencontre. Voici des partisans rencontrés au Centre Vidéotron de Québec où était projeté le match après la victoire de l'équipe.
6: J'ai décidé de venir avec mes enfants, ma femme, puis là, je vois des collègues de travail. L'ambiance est trop juste parfaite.
7: Comment vous trouvez votre soirée?
8: Incroyable!
9: Incroyable! L'événement est incroyable!
8: Non.
7: Vous attendiez, pour vrai?
8: En début de période, ça n'allait pas trop bien, mais là, on est vraiment contents.
5: Le prochain match aura lieu ce samedi à 20h au Centre Bell. Du côté de la Ligue professionnelle de hockey féminin, le match se poursuit en prolongation. Et maintenant, l'international.
10: President Xi would like to see a deal, man. And he did offer, he said, if I can be of any help at all, I would like to be of help.
5: Donald Trump affirme que son homologue chinois Xi Jinping s'est dit prêt à aider à la réouverture du détroit d'Ormuz. Le sujet a été abordé par les deux dirigeants dans le cadre de la visite du président américain en Chine, qui se tient sur fond de tensions commerciales et politiques entre ces deux puissances. La quasi-paralysie du détroit d'Ormuz sous l'effet des blocus iraniens et américains affecte directement Pékin, car la majeure partie de ses importations de pétrole y transite. Toutefois, selon les médias iraniens, Téhéran aurait autorisé le passage de plusieurs navires chinois au cours des dernières heures. Et de retour chez nous, Ottawa veut rendre l'approvisionnement en électricité plus fiable et plus abordable au cours des prochaines décennies. Le gouvernement Carney a annoncé sa volonté de doubler la capacité de production d'électricité au Canada d'ici 2050. La stratégie prévoit une meilleure interconnexion des différents réseaux provinciaux et laisse entrevoir la création de 100 000 emplois. C'est ce qu'a préparé à ce sujet Julianne Lapointe.
11: Le premier ministre Mark Carney a de grandes ambitions.
12: Doubler notre réseau énergétique.
11: Avec des investissements dans l'hydroélectricité, l'éolien, le nucléaire, mais au-delà des énergies vertes, Ottawa misera aussi sur le gaz naturel pour doubler sa production d'électricité.
12: Ce qui est nécessaire est de mettre l'accent sur la mobilité à court terme et ce sera un rôle pour une morceau de gaz naturel.
11: Le chef du Parti conservateur, Pierre Poilievre, y voit un mirage.
13: He re-announced.
11: C'est la même stratégie utilisée par les libéraux ces 10 dernières années qui a fait augmenter les factures de 35 %, dit-il.
14: Une annonce qui est intéressante, mais qui est en demi-teinte.
11: Au Bloc québécois, le porte-parole en matière de ressources naturelles, Mario Simard, croit que le plan des libéraux rate sa cible.
14: On accorde une place qui est quand même importante aux énergies fossiles dans une stratégie d'électrification.
11: La première ministre du Québec, Christine Fréchette, reste prudente.
15: C'est sûr que plus d'interconnexion, c'est toujours bénéfique.
11: Car si Mark Carney veut miser sur une meilleure interconnexion entre les différents réseaux provinciaux d'électricité, encore faudra-t-il que les provinces réussissent à s'entendre sur les moyens de le faire.
16: 10 provinces et 10 approches à la gestion du secteur électrique.
11: Pierre-Olivier Pinault est professeur titulaire au département des sciences de la décision de HEC Montréal.
16: Ça va être très difficile d'amener les provinces à harmoniser leur approche.
11: D'où l'importance, dit Mark Carney, des 4 mois de consultation prévues à ce sujet. Ici Julianne Lapointe, Radio-Canada, Ottawa.
5: Et en Ontario, Honda met sur pause son méga projet de véhicules électriques pour une durée indéterminée. Un investissement de 15 milliards de dollars était prévu et environ 1000 emplois devraient être créés à Alliston, au nord de Toronto. À Alliston, au nord de Toronto. Philippe de Montigny a plus de détails.
13: Le méga projet de Honda au Canada est mis en veilleuse indéfiniment. Les nouvelles usines de véhicules électriques et de batteries auraient créé à terme 1000 emplois directs.
17: Well, it's all the spin-off jobs as well too.
13: Le projet aurait aussi créé des centaines d'autres emplois chez les fournisseurs et les sous-traitants de la région, souligne le maire de New Tecumseh, Richard Norcross. Yann Simon est professeur de stratégie à l'Université Laval.
18: C'est sûr que la mauvaise nouvelle, c'est qu'on n'aura pas cette création d'emplois-là. On n'aura pas non plus cette espèce de pivot vers le futur, là, vers l'électrification du transport qu'Honda pouvait amener.
13: Honda attribue sa décision à l'évolution du contexte économique et de la demande des consommateurs. Les 4200 employés qui travaillent actuellement à son usine ontarienne ne seront pas touchés. Le constructeur japonais s'engage à continuer d'y produire ses modèles Civic et CRV. Patrice Maltais, de Constructeurs mondiaux d'automobiles du Canada.
19: C'est surtout la situation aux États-Unis qui a fait en sorte, avec les tarifs, mais aussi avec la forte baisse de demande pour les véhicules électriques, qui a fait en sorte que cet investissement-là, à l'heure actuelle, n'est pas souhaitable, mais pourrait le redevenir.
13: Cette période de turbulence touche toute l'industrie automobile. Ford, General Motors et Stellantis ont aussi abandonné leur projet de production de véhicules électriques au pays. Ici Philippe de Montigny, Radio-Canada, Toronto.
5: Et en terminant, les municipalités du Québec réclament de nouveaux leviers pour financer les infrastructures. Un rapport commandé par l'Union des municipalités propose de créer un fonds qui serait accessible aux villes pour payer l'entretien des infrastructures d'eau et de voirie. Le rapport suggère de financer le fonds en partie par la hausse des taxes foncières. Selon le document, le déficit de maintien d'actifs des infrastructures atteignait environ 50 milliards de dollars l'an dernier, pourrait même doubler d'ici 2036 si la tendance se maintient. Voilà, c'était vos informations.

0: Bonjour et bienvenue à cette émission du jeudi. Toute l'équipe avec vous ce matin pour un beau 2h30 à passer ensemble. Il y a des sujets qui vont vous toucher, il y a des sujets qui vont vous interpeller directement, il y a des sujets qui vont sûrement vous inspirer puis vous donner un peu de pep, comme celle de notre dernier invité ce matin. Son histoire est extrêmement touchante. Stéphanie Boisvert, psychologue, qui, à 32 ans, a reçu un diagnostic de Parkinson précoce. Elle avait un scénario de vie, elle était en train de faire son post-doctorat en psychologie, elle avait deux jeunes enfants. Donc, son scénario, son plan A, elle l'a un peu abandonné. Et puis, elle a pris une branche d'un Y qui l'a menée complètement ailleurs. Elle documente tout ça sur TikTok. Et elle parle aussi de ce qui l'a fait aller mieux dans sa vie avec le Parkinson précoce. Donc, on la reçoit dans 2 heures. On la reçoit donc après cette deuxième heure entièrement consacrée à une clinique famille. Aujourd'hui, vous allez retrouver Nadia Gagné et Caroline Bolduc, donc psychologue et travailleuse sociale. Deux sujets cette semaine sur lesquels on a envie de vous entendre. Alors, vous allez sur la bulle de conversation de l'application audio. Vous envoyez vos questions ou vos réflexions par rapport au déménagement et au déracinement que ça peut entraîner pour les enfants, pour les ados. Si vous vivez cette situation ou peut-être si vous l'anticipez cet été, posez vos questions à Nadia et à Caroline. Et aussi, c'est un peu lié aussi comment briser l'isolement, les solutions possibles pour vous aider vous-même avec votre isolement ou un proche, par exemple. Donc, on va vous outiller là-dessus. Et dans une vingtaine de minutes, on va se faire deux têtes avec Mike Finnerty et Naila Bendali, qui se tournent aujourd'hui vers la France, où on assiste à une véritable révolte devant la concentration des médias, incarnée par l'entrepreneur et milliardaire Vincent Bolloré. On parle même de bolorisation des médias là-bas. On va voir ce que ça implique et est-ce qu'on peut faire des parallèles avec ce qui se passe notamment ici. Notre premier sujet, quand je disais que ça va vous toucher puis vous interpeller, le premier sujet, c'est sûr que oui, parce que je sais pas si vous entendez ça autour de vous, mais nous, toute l'équipe ici, on a entendu, puis on le dit nous-mêmes. La météo prend beaucoup de place dans nos conversations, et en ce moment, parce que le printemps s'installe pas, ou parce qu'il a déjà fait 32 en Colombie-Britannique récemment, donc des chaleurs inhabituelles, la météo est sur toutes les lèvres, les gens sont fatigués, sont dans un brouillard mental, sont de mauvais poils ou carrément exaspérés. Donc, en équipe, on s'est demandé, c'est quoi le réel impact de la météo sur notre humeur? On pensait pas la réinviter si vite après son passage il y a 2 semaines, mais elle était trop pertinente pour passer à côté. Catherine Raymond, bonjour.
1: Bonjour.
0: Neuroscientifique, je le rappelle, psychologue aussi. Vous nous aviez aidé à démêler nos hormones et neurotransmetteurs il y a 2 semaines. Et là, il y a encore un lien avec la météo et les hormones?
1: Bien, tout à fait. Les hormones, c'est dans tout. Hein? Ça nous impacte à plein d'égards. Et la météo aussi peut avoir un certain effet là-dessus.
0: Et on joint notre autre invité en France. Il est météorologue sur TF1, auteur du livre « Nous sommes tous météo-sensibles » qui est paru chez Albin Michel en 2019. Louis Bodin, bonjour.
2: Bonjour.
0: Bonjour.
2: Merci pour l'invitation.
0: Ben, merci d'avoir accepté, parce que vraiment, c'est intéressant. Alors, premièrement, on commence par une vraie question, là, la question. Là. Il fait comment en Normandie aujourd'hui? C'est quoi la température?
2: La température, c'est 12-13 degrés. Donc, pour le mois de mai en France, c'est vraiment particulièrement froid. On est 5-6 degrés en dessous des moyennes. Bon, la bonne nouvelle, c'est qu'il y a quand même un petit peu de lumière entre les passages nuageux.
0: OK, d'accord. Donc, ça ressemble pas mal à ce qu'on a ici, sauf que nous, il n'y a pas de passage lumineux en ce moment. Est-ce que je comprends, M. Bodin, d'après votre livre, que c'est pas juste dans notre tête? C'est pas juste, on ne s'imagine pas seulement les effets. Est-ce qu'ils sont réels, les effets de la météo sur nos nerfs?
2: Évidemment, ils sont réels. Pourquoi? Parce que d'abord, il faut prendre conscience de ça. C'est que de notre naissance jusqu'à notre disparition, nous vivons dans la météo. Nous vivons dans l'air qui est juste autour de nous. Là, en ce moment, on se parle et l'atmosphère qui est autour de nous, il y a une pression, il y a une température, il y a une humidité, il y a peut-être un peu de vent, alors pas dans le studio, évidemment. Et donc, on vit avec tout ça. Et ça, pendant toute notre vie. Donc, forcément, ces paramètres-là ont une influence sur notre être, notre physiologie et sur notre mental.
0: Vous dites, on est tous météo-sensibles, oui, ou des baropathes en puissance. Je suis allée voir baropathes, je suis allée voir l'origine de ce mot. Alors, baro, c'est pesanteur, poids, lourdeur. Pathos, c'est ce qu'on éprouve. Donc, vous dites, on est des baropathes en puissance.
2: C'est vrai, exactement. Parce qu'effectivement, le baro, ça concerne aussi la pression, effectivement. Mm-hmm. Et donc, à partir de là, on subit cette pression, on subit ces variations. et donc en fonction essentiellement du contraste, beaucoup plus qu'une valeur dans son absolu, dans ce qu'elle est, ce sont plutôt les différences qui à un moment vont jouer sur le moral. Passer de la lumière au très sombre à la lumière, ou de beaucoup de vent à pas beaucoup de vent, ou de voilà, ce sont souvent les variations qui peuvent créer un désordre et parfois nous atteindre.
0: Avant de nous tourner vers notre neuroscientifique qui est avec nous en studio, Monsieur Bodin, c'est intéressant cette idée de contraste et c'est intéressant aussi cette idée d'attente qu'on a et de décalage qu'on a entre ce qu'on a envie de ressentir et comment la météo influence ça. Parce que c'est pas directement il fait gris, mélancolie, il fait soleil, c'est la joie. Là. C'est un peu plus complexe que ça.
2: Ah ben bien sûr, c'est beaucoup plus complexe que ça. D'abord, ça dépend de notre géographie, ça dépend de là où on vit, ça dépend justement des systèmes météo qui nous concernent la plupart du temps. Donc, si je prends l'exemple de la France, on est dans ce qu'on appelle un climat tempéré, donc on sait qu'en hiver, on a plutôt un ciel plus gris, un peu plus froid, voire parfois avec des tempêtes, et puis en été, on attend plutôt la lumière, le soleil et la douceur. Et quand ces deux entre guillemets, fantasmes, ou en tout cas rêves, ne sont pas au rendez-vous, ben c'est dans ces moments-là qu'on peut créer justement ce désordre, cette attente, et effectivement créer parfois un état dépressif ou un état d'attente et de manque, complètement.
0: Ben, c'est ça, parce que là, quand on attend la première terrasse au soleil, on est déjà rendu au 14 mai, on l'attend, s'il n'a pas fait beau pendant une fin de semaine, alors qu'on prévoyait peut-être commencer à planter, regarder notre jardin, puis là, ça ne s'est pas passé, c'est notre attente qui nous déçoit, puis qui fait que le lundi matin, on rentre au bureau avec la baboune, comme on dit chez nous, là.
2: Oui, c'est ça, exactement. Et puis surtout, cette attente, elle ne correspond pas à ce que la physiologie attend, à ce que le corps attend. Et donc forcément, là, le désordre, l'attente ou le coup de déprime, si en plus ça se cumule avec d'autres événements dans sa vie, ça peut renforcer effectivement l'état dépressif. Peut-être que le mot est fort, mais en tout cas, un état un peu de morale, un peu en berne, en disant ça va bien. Et puis comme vous le dites, chez vous, alors nous, on a connu il y a quelques semaines déjà des premiers petits coups de chaud, donc il n'y a peut-être pas la même frustration, mais c'est vrai quand on sort de l'hiver et que ça traîne et que ça traîne, cette première terrasse, cette première promenade sous le soleil, la première végétation qui commence à sortir, oui, il y a une forte attente.
0: Le premier verre de rosée, notamment, mais oui, on a eu une petite chaleur il y a quelques semaines, puis là, on avait l'impression que c'était parti, puis on était comme stoppé dans nos pas, alors là, il y a une petite frustration. Catherine Raymond, qu'est-ce que les neurosciences disent?
1: En fait, c'est super intéressant ce que M. Bodin amène, parce que c'est vrai qu'il y a plein de facteurs environnementaux qui peuvent jouer, hein, où on habite, la quantité de lumière à laquelle on va avoir accès dans la journée, la longueur du jour, etc. Et les neurosciences montrent qu'il y a aussi certains aspects biologiques à ça. C'est-à-dire, il y a de vastes études qui ont montré que quand il fait un temps plus désagréable, il fait gris, il pleut, il fait plus froid, bref, c'est moche à l'extérieur, les gens vont avoir tendance à produire de fortes doses de cortisol le matin au réveil. Hein, on le rappelle, le cortisol, c'est une hormone de stress importante qui est produite chez les humains, chez plusieurs mammifères aussi. Et donc, face à une journée qui est plus désagréable d'un point de vue météo, avant même de sortir dehors, je vais voir une augmentation des cortisol chez les gens. Ça, ce que ça veut dire, c'est qu'en anticipation à la journée, le système de stress va se mobiliser probablement pour s'adapter à cet environnement qu'on prévoit comme étant adverse. Ce qui est intéressant, par contre, c'est que la recherche montre qu'à partir du moment où on s'expose à l'extérieur, je sors dehors, même s'il pleut, il grêle, il fait pas beau, j'ai une régulation du système de stress. Fait que semblerait que ce soit vraiment plus un état d'appréhension qu'un effet concret de la grisaille sur mon système de stress, finalement.
0: La lumière joue beaucoup sur les hormones et sur notre humeur. Comment?
1: Tout à fait. En fait, il faut comme un espèce de système pour que notre corps se synchronise à l'environnement. C'est-à-dire, en soi, le cerveau, à lui tout seul, ne peut pas savoir qu'on est le jour et la nuit. Il a besoin d'avoir un système sensoriel qui lui permet de capter tout ça. Et c'est notre rétine qui va s'occuper de ça. C'est-à-dire que la rétine, elle va capter la lumière ambiante. Puis plus la lumière est bleue, entre guillemets, plus ça va fonctionner. Okay? C'est-à-dire que la lumière qui provient du soleil contient beaucoup de lumière bleue, sans tomber dans toute la physique de la chose. Elle en contient plus qu'un néon, mettons.
0: Okay.
1: Et donc, quand ma rétine capte cette lumière-là, ça m'envoie un petit signal à un noyau qu'on appelle le noyau suprachiasmatique dans le cerveau et qui, lui, va venir se synchroniser avec l'environnement.
0: Par la mélatonine?
1: Exactement. En fait, plus ma rétine elle est stimulée, moins je produis de mélatonine. Okay. Okay, ça vient mettre un frein sur la mélatonine. Et c'est ça qui fait en sorte que la nuit, quand il n'y a pas de lumière, je vais produire de la mélatonine.
0: Avec un effet d'endormissement.
1: Effet d'endormissement, et c'est ça qui vient réguler tout mes rythmes endogènes. C'est ça qui va déterminer que je mange à telle heure, que ma température corporelle se refroidit la nuit. C'est ça qui va faire en sorte que je vais m'endormir à certaines heures. Et c'est ça qui fait en sorte que quand on est en décalage horaire, on se sent étrange. Parce qu'on est encore synchronisé sur notre ancien rythme. Et là, tout à coup, la lumière change. On n'a pas les mêmes zones d'éclaircissement dans la journée.
0: Est-ce que quand il fait gris, c'est pour ça qu'on se sent plus endormi? Plusieurs d'entre nous, on se réveille jamais les matins. On dirait que les journées grises, on se réveille jamais.
1: Ben, en effet, cette quantité de lumière-là peut avoir un impact. C'est le cas pour une journée grise. C'est le cas quand on utilise des rideaux qui sont très, très, très opaques et qui vont empêcher cette lumière de nous atteindre le matin. Et ça peut expliquer ce délai-là au niveau de l'éveil.
0: Oui, je reviens à vous, M. Bodin. Ce sera pas tellement long. Juste un dernier petit point avec Catherine Raymond ce matin. La dépression saisonnière qui arrive surtout à l'automne, elle est due à tout ce dont vous venez de parler?
1: La dépression saisonnière, ben c'est pas tout le monde qui va y être sujet, il faut dire.
0: Il y a des primes saisonnières, dépression saisonnière.
1: Oui, tout à fait, c'est ça, deux concepts. Mais en effet, le fait qu'on produise la mélatonine sur une longue partie de la journée en hiver peut prédisposer au déclenchement de certains symptômes dépressifs parce que la mélatonine va avoir un impact justement sur, entre autres, les hormones de stress et la sérotonine. Qui est un neurotransmetteur impliqué dans la régulation de l'humeur. Fait que ces systèmes-là vont se parler, finalement.
0: OK. Vous venez d'entendre Catherine Raymond, elle est neuroscientifique. En France, on est avec, en Normandie plus précisément, le météorologue sur TF1 et auteur du livre « Nous sommes tous météo-sensibles », Louis Bodin. Vous avez aussi regardé pour votre livre du côté de la science pour découvrir quoi qui vous a intéressé?
2: Oh ben moi, par exemple, ce qui m'a intéressé, c'est quelque chose qui peut paraître pas évident comme ça. On parle justement de cette dépression saisonnière et autres. Et puis, bon, alors là, en étant un peu macabre, je m'intéressais au suicide. Par exemple, on dit souvent suicide d'hiver ou il y en a plus à ce moment-là. Eh ben non. En fait, on s'est rendu compte qu'il y en avait beaucoup plus au printemps. Et là, on peut se dire, ben mince, au moment où la lumière revient, au moment où la température remonte un peu. Pourquoi? Parce que là, c'est l'aspect sociétal. C'est-à-dire qu'au moment où le printemps revient, la société, elle renaît. La société, elle sort, elle le partage, on échange, on se voit, la lumière nous s'intègre à nous. Et en fait, les personnes les plus sensibles ou les plus fragiles dans ces moments-là, eux, ça ne redémarre pas. C'est-à-dire qu'ils restent dans cette dépression, ils restent dans cette inquiétude. Et donc là, l'écart avec l'ensemble de la société se creuse, grandit. Et finalement, c'est à ce moment-là où ils peuvent passer à l'acte, où ils peuvent se sentir complètement à côté de cette société qui recommence à vivre, de cette évolution. Et donc, en fait, c'est à ce moment-là où on a ce pic, malheureusement, de dépression et de malheur.
0: Voilà, c'est intéressant. C'est une donnée pertinente parce que ça peut nous permettre d'être peut-être plus à l'écoute de ces gens-là. Et d'ailleurs, vous dites dans votre livre que parler du temps qu'il fait, c'est souvent un moyen détourné pour parler de soi et de ses problèmes. On parle de la météo, mais dans le fond, on parle d'autre chose.
2: Mais bien sûr, c'est une porte d'entrée, la météo, vers une discussion, vers une ouverture, vers un moyen d'échanger avec l'autre. Et donc, en général, dans ce moment-là, on a envie soit de donner ou de faire passer une information ou de donner quelque chose ou d'attendre quelque chose. Hein. C'est ça, dans la relation. Et effectivement, l'introduction autour de la météo peut être justement ce petit moyen ou ce petit crochet, entre guillemets, qui va nous permettre d'aborder ces autres sujets. D'ailleurs, très vite, quand on se parle, on se dit, on commence par ça, ouais. Bah tiens, ce matin, il fait bien froid, bah mince, on pensait pas qu'eux, ou tiens, ils sont bien trompés, les météos.
0: Ah ouais.
2: Derrière, on part sur une discussion qui est tout autre, et en général, qui rejoint ces problèmes, oui, bien sûr.
0: C'est loin d'être anodin, jaser de météo. Moi, j'ai toujours été une fan de jaser de météo. Je suis pas une fan de small talk, mais je suis vraiment une fan de jaser de météo, parce que ça crée un lien, même avec des inconnus dans l'ascenseur, sur la rue, à l'épicerie. Vous dites, Catherine Raymond, qu'un autre facteur de risque, donc de cette humeur en lien avec la météo, ben c'est les personnes anxieuses, parce que ces personnes-là sont, puis on en a parlé la semaine dernière, Catherine, ensemble, hormonalement, là, il y a des hormones ou des neurotransmetteurs qui nous permettent de tolérer l'incertitude, mais les personnes anxieuses ont de la difficulté à tolérer l'incertitude, puis ça, la météo peut jouer, là.
1: Ben, tout à fait. En fait, l'intolérance à l'incertitude ou l'allergie à l'incertain est vraiment très, très présente chez les personnes qui sont anxieuses. Et d'ailleurs, c'est pour ça que dans l'anxiété, quand on souffre d'anxiété, particulier quand on a ce trait de personnalité-là, avoir une routine puis un certain contrôle sur l'environnement donne un sentiment d'apaisement. Et donc, quand on arrive dans des périodes comme ça où il y a des facteurs d'incertitude, comme la météo, là, on le voit, hein, vous le disiez un petit peu plus tôt, le printemps qui n'arrive pas, la chaleur qui ne s'installe pas, on ne sait pas quand ça va arriver, on ne sait pas comment prévoir les prochains week-ends, les prochaines semaines, ça peut être activant pour certaines personnes plus anxieuses.
3: Surtout si on a des enfants ou si on a des activités ou s'il faut qu'on aille à des rendez-vous ou qu'on s'occupe d'un proche aidant, par exemple, qui lui-même est affecté. Donc, tout ça, ça crée beaucoup d'incertitudes. Je reviens vers vous, M. Bodin, parce que dans votre livre, vous faites des liens entre le printemps et la saison des amours. Je me dis, mais ça prend de la bonne humeur quand même pour s'ouvrir à l'autre et avoir envie d'aller peut-être plus loin.
2: Exactement. Ben là, c'est la physiologie, hein. C'est notre corps qui lui réagit, qui lui effectivement a tendance à s'ouvrir. On a tendance effectivement à être beaucoup plus dans cette lumière. Cette lumière, vous venez d'en parler, hein. C'est quelque chose qui vient rentrer à la fois dans le corps, dans l'âme, et donc forcément, quand on a cette ouverture-là, on est beaucoup plus disponible. Et quand on est plus disponible, il y a plein de petits signaux qu'on peut envoyer, plein de petits signaux qu'on laisse comme cela peut-être partir un petit peu dans l'atmosphère, justement. Et si en face, il y a un partenaire ou si en face, il y a une rencontre, effectivement, cet échange, ces signaux vont probablement être beaucoup plus porteurs. Et donc, peut-être que la relation va pouvoir se faire de manière beaucoup plus forte et beaucoup plus naturelle. Donc, c'est évident qu'il y a un lien entre les deux, à la fois physiologique, à la fois esthétique aussi. On est quand même dans des moments où les couleurs, le moment où se rapport, cet environnement, la façon dont on va se vêtir, la façon dont on va se promener, dont on va avoir une gestuelle, tout ça, évidemment, la météo l'accompagne et donc ça peut favoriser les rencontres, c'est certain.
3: Je sais, M. Bodin, qu'on se plaint souvent aux météorologues du temps qu'il ne fait pas, si on attend le soleil, par exemple. Mais est-ce que ça vous est déjà arrivé que des gens viennent vous dire « Ah, ben grâce à vous et au soleil, j'ai rencontré quelqu'un, j'ai fait un bébé, nous avons conçu un bébé alors qu'il faisait très beau au printemps. Merci, monsieur le météorologue. »
2: Ça n'était peut-être pas aussi précis que ça dans la réponse, mais sous-entendu, effectivement, ça a pu faciliter certains rapprochements, effectivement, sans aller jusque dans le détail. Mais oui, bien sûr, il est évident qu'on est totalement associé à la météo, quand c'est un peu de notoriété en plus, c'est sûr. Bon, alors ça, c'est dans le bon sens, mais il y a aussi le mauvais, où on est responsable du mauvais temps. On est responsable. Alors, quand est-ce que vous nous mettez le soleil? Quand est-ce qu'il va faire beau? Dites donc, ça commence à être un peu long. Ça, c'est sûr que nous sommes responsable. Mais il n'est pour rien, mais il faut bien trouver un coupable.
3: Exact. On parlait de la saison du printemps, des amours, de la chaleur, du soleil, mais il faut aussi glisser un mot parce que nous, on se plaint beaucoup ici du fait que c'est frais et gris. Mais je dis qu'en Colombie-Britannique, il y a déjà eu un 32. Ouais. Donc, puis à l'échelle planétaire, Catherine Raymond, il y a des canicules et ça a des effets, on le sait, notamment vraiment physiologiques. On a déjà fait un sujet ici, mais on va quand même rappeler un peu à quel point ça aussi, ça peut jouer fortement.
1: Oui, tout à fait. On parle souvent du stress psychologique qu'on vit, hein. Les différents stresseurs qu'on vit au quotidien, etc. Il faut se rappeler qu'il existe aussi des stresseurs physiologiques pour le système. Le froid extrême et la chaleur extrême en font partie. C'est-à-dire, peu importe les éléments de vie auxquels je suis confrontée en ce moment, si pendant de longues périodes de temps, il fait super chaud, ça va amener l'activation du système de stress chez l'humain. Et donc, on va produire plus abondamment des hormones de stress et ça peut nous mettre aussi dans un état d'irritabilité important. Il y a des études qui vont montrer aussi des associations entre les canicules, les comportements plus agressifs, l'impulsivité, la difficulté à se réguler. Mm-hmm.
3: La criminalité, notamment de façon agressive, là, ça c'est documenté aussi. La météo influence l'humeur, donc les humeurs des humains, on l'a bien identifié, Louis Bodin, depuis tout à l'heure. Qu'est-ce qu'il y en est des comportements? Vous avez des exemples de comportements qui changent selon la météo?
2: Ah ben bien sûr, là vous venez parler d'irritabilité, c'est clair que on a fait des études, et notamment dans les transports en commun. Et dans les transports en commun, on s'est rendu compte que effectivement plus la chaleur était importante, plus le risque de voir des brouilles, des échanges un peu verbaux d'abord et puis peut-être parfois un peu plus viril entre guillemets entre des personnes parce qu'il fait très chaud, parce que il y a un peu d'odeur, c'est pas très très, mais c'est la réalité et finalement ça peut créer des situations de conflit et des situations de tension. Donc, évidemment que la météorologie peut, dans certains cas, notamment dans des cas de promiscuité, amplifier ou activer des conflits ou en tout cas des rapports beaucoup plus compliqués. Et à l'inverse, parfois, la météorologie peut au contraire favoriser une forme de solidarité, une forme de pensée. Je vois en France, quand on a, évidemment, il y en a beaucoup moins chez vous, mais d'épisodes de froid un peu intenses, il y a aussitôt une solidarité, il y a aussitôt une prise de conscience par rapport aux personnes vulnérables, par rapport aux personnes qui ont du mal à se loger. Un élan, en tout cas, on voit qu'il y a des dons. Donc on voit que ça peut jouer dans les deux sens. Et ça peut parfois favoriser un comportement, j'allais dire, plus solidaire, plus altruiste. Et dans d'autres cas, au contraire, des situations un peu plus de colère ou en tout cas d'énervement. Ouais.
3: Je sais que la générosité aussi semble, de ce que je comprends dans les habitudes de consommation, la générosité semble être plus présente lorsque la température est plus clémente. Il y a une baisse de productivité aussi durant les périodes estivales, même si on n'est pas en congé, on travaille moins, 20% une baisse de productivité. Les jours de pluie, dans votre livre, on parle de qu'on travaillera en moyenne 14 minutes de plus, donc c'est super intéressant ça. De voir ça. On a un message ici d'un auditeur, Louis Martin. J'aimerais beaucoup avoir leur opinion sur les lampes solaires, Catherine Raymond. Est-ce que c'est un placebo? J'utilise la mienne beaucoup ces temps-ci, souvent en travaillant. C'est vrai que peut-être qu'on l'a remisé trop tôt, cette lampe solaire-là.
1: C'est une très bonne question. Ouais. En fait, il y a plein d'études qui m'ont montré que ces lampes-là peuvent être efficaces pour amener une régulation du rythme circadien. Par contre, il y a vraiment des indications sur comment les utiliser. C'est-à-dire, si on l'utilise le soir juste avant d'aller se coucher, ben là, on va prolonger le moment d'éveil, on va avoir plus de difficultés à s'endormir, puis là, ben, c'est un peu contre-productif.
3: Mais ça peut faire l'effet du soleil dans une journée de grisaille?
1: Ça peut aider à régulariser le rythme circadien puis à retarder la production de mélatonine. Mm-hmm. Donc, ces lampes-là, on suggère les utiliser chez des gens qui ont vraiment des effets de symptômes dépressifs dans les changements de saison, notamment au niveau de l'hiver, puis les utiliser le matin. Pendant une période recommandée de 30 minutes à 45 minutes, ça vaut pas la peine d'utiliser ça pendant...
3: Sur plusieurs jours, mais dès le premier moment, on peut le sentir.
1: Ben, en fait, si on en ressent des effets, pourquoi pas l'utiliser? Mm-hmm. Okay. Par contre, il y a beaucoup de gens qui en auront pas besoin s'ils ne sont pas affectés par ce type de symptômes-là. Puis il faut rappeler aussi qu'il faut que ce soit des lampes faites pour ça, c'est-à-dire qu'ils vont vraiment avoir un niveau élevé de lux, qu'on appelle, qui est une espèce d'unité de mesure dans la lumière. On n'aura pas le même effet avec une lampe de chevet ou avec un néon, par exemple.
3: OK, je vais vous lire un petit extrait du dossier de recherche, M. Bodin, qui me rend émotionnellement instable. Alors, on dit, habituellement, l'installation durable des 20 degrés arrive à Montréal autour du 20 mai et dans la ville de Québec vers le 28 mai. Mais selon Météo Média, on va devoir garder la petite laine à portée de main un peu plus longtemps car ce sera fort, probablement plus tard. À Winnipeg aussi, le printemps tarde à s'installer. Comment je fais pour me détacher de ça et avoir un comportement plus équilibré et neutre face à ça?
2: En fait, ce qu'il faut, c'est accepter d'abord cette nature, accepter cet environnement. Moi, j'ai essentiellement fait ce livre et d'autres pour que les gens retrouvent un rapport beaucoup plus naturel, beaucoup moins exigeant par rapport à cet environnement. Voilà, il faut l'accepter tel qu'il est. Et il faut donc développer tout un tas de qualités, c'est peut-être pas le mot, mais en tout cas de moyens de s'adapter, de rester en contact et de l'accepter. Et quand je dis ça, par exemple, j'avoue, ce qui peut-être aider à l'accepter, c'est que finalement, l'humidité, ce froid qui dure peut-être un peu plus longtemps que prévu, ça veut aussi dire finalement des réserves en eau qui vont résister beaucoup mieux. Mmh. Donc, ça veut dire une vie qui va rester beaucoup plus agréable parce que quand il n'y a plus d'eau, il n'y a plus de vie. Hein, et penser justement à d'autres parties du monde où aujourd'hui, c'est l'inverse, c'est-à-dire qu'il fait trop chaud, c'est de la sécheresse. C'est donc forcément des cultures qui se développent moins bien, donc peut-être des famines. Voilà, je vais un petit peu loin, mais il ne faut jamais oublier ça. Et donc ça peut aider à supporter. Là, par exemple, en France, là aussi, on a un début de mois de mai particulièrement arrosé. Et je dis, écoutez, c'est peut-être une bonne nouvelle, ça fera moins de sécheresse, peut-être une végétation qui sera plus contente. Et donc, dans quelques mois, on sera content d'avoir eu ces pluies au mois de mai. Voilà, ce sont quelques subterfuges, mais en prenant un petit peu de recul et en prenant cette dimension-là, finalement, on peut peut-être accepter un peu cette frustration et cette attente qui prend un peu plus de temps que d'habitude.
3: Alors, tout de suite, je dis aux gens autour de de la région de Montréal et ses environs, qu'en fin de semaine, il fera beau et on atteindra donc le plus 20 plus tôt que ce qui était prévu là, autour du 20 mai. On l'aura atteint, donc on peut se calmer. OK, terminons, Catherine Raymond, ensemble avec peut-être quelques conseils là, pour aider à accepter tout ça.
1: Bien, en fait, la recherche montre qu'il y a des associations entre la météo et les sentiments qui peuvent être ressentis, mais pas chez tout le monde. Puis là, pendant longtemps, on s'est posé la question, mais pourquoi il y a certaines personnes qui sont moins affectées que d'autres?
3: Mais c'est ça, comme en Angleterre, il pleut beaucoup. Là. C'est pas une population morose dans son ancienneté.
1: Voilà. Puis il y a un comportement qu'on peut adopter qui semble vraiment atténuer de beaucoup l'effet de la météo sur notre humeur, et c'est le fait d'aller jouer dehors. Faire de l'activité physique quand même. Aller prendre une marche même s'il pleut. Aller prendre une marche même s'il fait plus froid. Le fait de s'activer de cette façon-là et aussi d'entretenir des contacts sociaux à l'extérieur peut vraiment venir atténuer les effets de la météo sur l'humeur. Et d'ailleurs, il y a beaucoup de recherches qui suggèrent que le lien soit vraiment indirect entre météo et la façon dont on se sent. Mm-hmm. Et ça passe beaucoup par ça. Le fait de sortir dehors, faire de l'activité physique, parce que quand il fait plus gris, quand il fait plus froid, on a tendance à s'isoler. Ben oui. On a tendance à rester à la maison. Et c'est ça qui aurait plus d'effet sur l'humeur, le fait d'être inactif et de ne pas avoir de contacts sociaux.
3: OK. Moi, j'adore parler de la météo, mais si j'en parle toute la journée pendant 3 jours qu'il fait pas beau, là, je m'aide pas.
1: Ah non, c'est pas bon. C'est ça. En effet, la rumination peut accentuer cet effet-là. C'est vrai pour la météo, c'est vrai pour plusieurs sujets aussi. La recherche montre que plus on rumine certains phénomènes, certains états mentaux, plus on en amplifie les effets. C'est vrai pour soi, mais c'est vrai en groupe aussi. Mm. On appelle ça de la co-rumination, quand on se met tout le monde ensemble à ruminer sur un sujet.
3: Je vois des sourires sur pas mal tous les membres de l'équipe ici en régie.
1: Donc voilà, ça peut augmenter cet état désagréable chez tous les membres et les hormones de stress en même temps. Donc, voilà.
3: Et peut-être qu'on se tient loin de notre application météo qu'on consulte aux 2 heures.
1: Pourquoi pas faire un peu d'évitement adaptatif, tout à fait. On peut
3: Bravo. OK, en terminant, Monsieur Bodin, est-ce que vous sentez parfois que vous devez être effectivement celui qui met du soleil dans les journées de votre équipe ou d'une population, même quand il fait gris? Vous donnez cette responsabilité-là parfois?
2: Oh ben bien sûr, justement, en prenant un peu le recul dont je vous parlais tout à l'heure, hein, en rappelant un peu comme il faut relativiser les choses et comment est-ce qu'effectivement il faut prendre un peu de recul et puis s'intéresser à d'autres choses, effectivement, laisser tomber son application en me disant que bon ben voilà, de toute façon ça finira bien par changer, hein, après la pluie vient le beau temps, et puis ça c'est vrai, c'est immuable, donc c'est comme ça qu'il faut essayer d'être patient et d'arriver à surmonter ces moments-là, même si effectivement, hein, qu'on le veuille ou non, on vit dans cet environnement, c'est on vit ça. Donc avec la météo. Et il faut faire avec, donc essayons de nous adapter le mieux possible avec à la fois un petit peu de recul et puis en même temps en prenant toujours le bon côté des choses. On a toujours un à trouver.
3: Ah oui, c'est ça. Donc vivre avec l'impermanence, cette idée d'impermanence. Mais vous l'avez dit d'entrée de jeu, Lou Bodin, et l'image est tellement forte, notre corps est constamment dans cette météo. Donc il faut apprendre à naviguer avec, je dirais pas à travers, mais je dirais plutôt avec. C'était tellement intéressant de vous entendre tous les deux. Louis Bodin, je rappelle, est-ce que vous êtes présentement dans votre studio de météo?
2: Non. Okay. Là, je suis en dehors. Non, j'y suis pas tout le temps. Hein.
3: OK, d'accord. On avait l'impression tout à l'heure, mais donc vous êtes en Normandie, vous êtes météorologue sur TF1 en France, auteur du livre Nous sommes tous météo sensibles qui est paru en 2019 chez Albin Michel. Catherine Raymond, je rappelle, neuroscientifique et chercheuse au département de psychologie de l'Université du Québec à Montréal. Merci infiniment à vous deux.
1: Merci.
2: Ben, merci beaucoup.
3: Au revoir.
2: Merci pour l'invitation.
3: C'est un plaisir. Au revoir.

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0: Oh, ça c'est bon, bon, bon, bon, bon. Quand il n'y a pas de soleil, on se met du Pierre de Mar dans les oreilles. C'est une toute nouvelle chanson de ce chanteur belge. Je pense à vous. Et là, je regardais la date à laquelle on l'a reçu. C'est il y a 3 ans. Je ne peux pas croire qu'on a cligné des yeux puis on l'a reçu en 2023. Alors voilà une nouvelle pièce à vous mettre sous les dents. Demain, à cette heure-ci, la bande des quatre sera en pleine action. On parlera notamment du livre « Je suis drôle » de David Fokinos, des nouvelles de La Croisette avec Marc qui est à Cannes, le film « Kairos » de Jennifer Allen, avec Emmanuel Schwartz et le film Les Enfants de la Résistance de Christophe Baratti. Puis on aura une discussion sur les jeux télévisés. Est-ce que vous êtes des fans de jeux télévisés? Pensez-vous qu'eux seront les grands peut-être survivants de cette industrie télévisuelle? Écrivez-nous, puis on va avoir cette discussion-là demain. Là, ce que nous faisons, c'est on va se faire deux têtes. On se tourne du côté de la France, on assiste à une révolte devant la concentration des médias, notamment contre l'entrepreneur et milliardaire Vincent Bolloré. Lundi dernier, à la veille de l'ouverture du Festival de Cannes, justement, là, il y a quelques jours, il y a 600 professionnels du cinéma, dont Juliette Binoche, qui ont signé une tribune dans Libération pour dénoncer l'emprise grandissante de l'extrême droite, dans leur cas, sur le cinéma français, un mouvement symbolisé, selon eux, par M. Bolloré. Alors, c'est un personnage redoutable, ça rappelle d'autres personnages comme, par exemple, Rupert Murdoch. Alors, on va se faire deux têtes ce matin avec les journalistes Naïla Bendali en studio. Bonjour, Naïla.
1: Bonjour, Pénélope.
0: Et Mike Finnerty. Bonjour, Mike.
2: Bonjour, Pénélope.
0: On va parler donc ce qu'on appelle notamment la bolorisation. Naïla, d'abord, un petit rappel de qui est Vincent Bolloré.
1: Bien, on connaît peut-être bien le nom, mais c'est un homme qui se fait extrêmement discret dans les médias. Vincent Bolloré, c'est un homme d'affaires, c'est un industriel français. Il a 74 ans et c'est l'héritier d'une famille d'industriels bretons. Sa famille détenait une papeterie en Bretagne qui s'est spécialisée notamment dans le papier à rouler de cigarettes. Vous savez, les papiers à rouler OCB, ben le B, c'est pour Bolloré. C'est une entreprise qui a 200 ans aujourd'hui. Et Vincent Bolloré, il a repris les rênes de l'industrie en 1980, la papeterie qui allait pas très bien à cette époque-là. Il a décidé d'aller diversifier les activités de l'entreprise. Et en 3 décennies, il transforme le groupe Bolloré en véritable conglomérat international. C'est présent dans le secteur des transports, de la gestion du transport maritime, du stockage d'électricité, de l'agriculture. Ils sont très présents en Afrique, notamment avec une gestion assez critiquée. Et bien sûr, dans les communications et les médias depuis les années 2010. Son groupe, il est présent dans plus de 120 pays. On est passé de 800 à 80 000 wow. employés. Vincent Bolloré, c'est la 11e fortune de France. Il vaut environ 10 milliards de dollars américains selon Forbes. En 2022, il a officiellement pris sa retraite. Il a cédé ses responsabilités à deux de ses fils. Mais selon le journal Le Monde, il tire quand même encore les ficelles du groupe

0: Vivendi. Ça, c'est la filiale du groupe Bolloré qui porte ses actifs dans les médias. Je vous le disais, Vincent Bolloré, il se fait très rare dans les médias, mais dans une audience devant l'Assemblée nationale française, il se décrit lui-même comme un démocrate chrétien. Il revendique sa foi très importante. Et il a même admis, si je ne crois pas en quelque chose, je ne vais pas le mettre sur mes antennes.
1: OK, ça, c'est une position éditoriale qui est loin d'être neutre. Et d'ailleurs, il a fait rentrer des émissions religieuses, notamment sur CNews. Là, donc, on voit clairement son influence. Mike, c'est un empire médiatique, mais culturel aussi, qui est immense, là.
2: Oui, et c'est assez récent, Penelope, comme disait Naila d'ailleurs, il s'est créé cet empire médiatique avec des tactiques agressives, mais tout à fait courantes dans le monde des affaires. On peut ne pas aimer Vincent Bolloré, c'est le cas de plusieurs, comme vous allez comprendre au courant de notre chronique, mais il est impossible de ne pas reconnaître son succès à s'imposer, lui et son point de vue, sur l'écosystème médiatique de la France. On le surnomme le petit prince du cash flow. On l'appelle prédateur redouté et séducteur en série. On est dans le monde des affaires, je précise. Des titres qui s'est forgé vraiment en rachetant une série d'institutions culturelles françaises. J'aime beaucoup cette citation, c'est pour ça que je le raconte. Un banquier dit de lui, il s'avance, le visage masqué. Il dégage quelque chose du 18e siècle. Il va vous étrangler, mais avec une certaine grâce et élégance. Une de ses acquisitions notables et récentes fut le groupe Lagardère, il y a 2 ans. Lagardère qui est composé d'un des géants vraiment mondial de l'édition. On parle du groupe Hachette, mais aussi de l'influent Journal du Dimanche, les magazines Elle, une série de salles de concert, le Casino de Paris, et j'en passe. Propriétaire aussi de Europe 1, radio importante en France, CNews, une espèce de Fox News France, Canal+. Il va vous dire, il a déjà dit devant le Sénat français que ses intérêts ne sont ni politiques ni idéologiques, mais seulement et toujours économiques. Il fait beaucoup d'argent, sans doute. Toutefois, quand des médias tombent sous son emprise, ben, il arrive que les lignes éditoriales changent. La plus récente controverse, là, vraiment, c'est fort, celui-là, parce que c'est depuis un mois que les gens s'organisent. C'est le départ forcé du rédacteur Olivier Nora de la maison d'édition Grasset. Bolloré explique que Nora a mal géré Grasset, que ça perdait de l'argent, etc. Devait partir. Mais plus de 100 auteurs qui ont quitté Grasset depuis, on parle de gens comme Bernard et Lévy, Virginie Despentes, ils ont signé une lettre ouverte.
1: Daniela Ferrière.
2: Oui. Mm-hmm. Nous refusons d'être les otages d'une guerre idéologique qui cherche à imposer l'autoritarisme partout dans la culture, les médias. Puis hier, les auteurs démissionnaires se sont réunis au Théâtre de la Concorde pour dire on s'est réveillés. Il y avait 200 présents. Frédéric Becbédé, il a dit « Je m'en fous de Vincent Bolloré », mais un patron qui n'accepte pas la contradiction, c'est un dictateur. Donc, les auteurs et les autrices, ils pensent entre autres que c'est pas juste contre Bolloré, ils pensent qu'une façon de se battre contre la concentration des médias est de changer la loi pour obtenir de nouveaux droits sur le plan de la propriété intellectuelle et artistique. Et aussi, cette semaine, il y a un boycott qui s'organise. Enfin, on va voir si ça va aller plus loin que ça, mais des musiciens qui ne veulent pas jouer dans des salles de spectacle comme l'Olympia, qui lui appartient. Donc, ça bouge.
1: OK, il y a vraiment de mainmise sur beaucoup de choses. Là. Justement, Naila, c'est même devenu un nom. La bolorisation des médias.
0: Oui, Mike a bien expliqué là, la constellation de médias que possède Vincent Bolloré. Et ce qui fait vraiment controverse, c'est les manières de faire, d'imposer son idéologie dans les salles de rédaction qu'il acquiert. L'arrivée de Vincent Bolloré là, comme actionnaire dans une salle de rédaction, ça fait carrément fuir les journalistes. Selon Reporters sans frontières, c'est quand même plus de 500 journalistes qui ont quitté les médias rachetés par l'homme d'affaires. Je vous donne un exemple. En 2015, Vincent Bolloré prend le contrôle d'iTélé. Ça, c'est une chaîne d'infos en continu comme LCN ou RDI. Il y place d'abord des proches à la direction et un autre proche qui deviendrait animateur d'une quotidienne. Mais cet homme, c'est Jean-Marc Morandini. Il est mis en examen pour corruption de mineurs. Alors ça plaît pas du tout aux journalistes de la salle de rédaction qui s'y opposent. On déclenche une grève pour protester. C'est la grève la plus longue dans l'industrie des médias, quand même, un mois. Et ce qu'on réclame, c'est des gages d'indépendance de la salle de rédaction. Après un mois, la grève se termine. Il n'y a pas vraiment de victoire pour les journalistes. Et presque la totalité des journalistes de la salle de rédaction quitte iTélé. Et là, ça laisse le champ libre à Bolloré pour créer la chaîne qu'on connaît aujourd'hui comme CNews, qu'il a pu carrément façonner à sa main avec des éditorialistes, des animateurs conservateurs de droite ou d'extrême droite, que certains comparent à Fox News, un Fox News français, comme le disait Mike. On parle notamment d'Éric Zemmour, qui a tenu un rôle d'éditorialiste en 2019 et 2021. Il a été candidat d'extrême droite au présidentiel de 2022 en France. Il a été condamné pour provocation à la haine pour des propos tenus sur les ondes de CNews. Il y a d'autres têtes d'affiche comme Pascal Praud, sans oublier le Québécois Mathieu Bock-Côté. Il est devenu un chroniqueur très, très en vue dans les médias de Bolloré. Et c'est un modus operandi que Vincent Bolloré répète. Il met des proches à la direction, il sabre dans les salles de rédaction. Et selon différentes enquêtes journalistiques, chaque fois qu'il y a un média qui entre dans la sphère Bolloré, il y a réellement un changement dans la ligne éditoriale. On parle de conservatisme sur les questions de société, de promotion de la religion catholique, une obsession aussi sur toutes les questions d'immigration et d'islam. Et on soutient vraiment ce qu'on appelle l'union des droites en France qui rallierait la droite et l'extrême droite. Là, je vous parle de CNews, mais c'est la même chose pour le journal du dimanche, la chaîne Radio Europe 1. Et c'est des têtes d'affiche qu'on va retrouver dans toute la constellation des médias, là, donc qui se répondent un petit peu dans chaque média. Et avec les chaînes de télé, les radios, les journaux qu'il possède, Vincent Bolloré peut mousser un narratif qu'il veut. C'est des médias qui se nourrissent l'un l'autre. Ça crée comme un effet de boucle, selon des observateurs français. C'est un propre écosystème là, qui contamine après le reste des médias. Et une information mineure peut devenir d'importance capitale là, dans les chaînes de l'Empire Bolloré. Également, bien sûr, avec cette convergence, les pages culture de ces journaux parlent des produits production maison. On invite les auteurs de ces maisons d'édition dans tous les médias. On encense des dirigeants du groupe Bolloré, les acquisitions de ses alliés en affaires. Et il ne se gêne pas non plus pour censurer des enquêtes de ses propres médias qui pourraient avoir un effet négatif.
1: Ça, c'est problématique.
0: Exactement. Mmh. En 2015, il a censuré, Vincent Bolloré, une enquête sur un système d'évasion fiscale d'une banque française qui devait être diffusée sur Canal+, qu'il possède. La banque, qui est un partenaire financier du groupe Bolloré. Donc ça a été très, très contesté aussi.
1: OK, on comprend pourquoi ses positions heurtent la gauche qui ne l'aime pas, mais il y a quand même des Français et des Françaises qui partagent son point de vue. Qu'est-ce qu'on sait de la vision du monde que certains appellent le bollorisme?
2: Oui, ben on sait plusieurs choses de par ses associations, notamment quand Nicolas Sarkozy a gagné les élections présidentielles en 2007, il a fêté sur le yacht de Vincent Bolloré. Donc c'est un grand copain de l'ex-président Sarkozy. Quand Vincent Bolloré a pris sa retraite officiellement, il a, parce qu'il est toujours vraiment là, il a marqué l'occasion avec une messe catholique, donc habillé de vêtements traditionnels bretons, cornes muge, etc. Et enfin, moi, ce que je pense que les Québécois et les Canadiens ne saisissent pas tout à fait de la France, c'est que l'importance de l'Église dans ces cercles, dans les cercles d'influence en France, et particulièrement chez la droite française. Donc, Naïla l'a dit, je suis chrétien-démocrate, il dit ça à répétition, y compris dans un article récent qu'il a écrit et publié dans son journal du dimanche, je vais le citer. Quant aux attaques concernant mon idéologie, je la rappelle une fois de plus, je suis chrétien-démocrate et les dirigeants de Hachette continueront à publier tous les auteurs qui le souhaitent. D'accord, mais les dirigeants de Hachette changent. Et le groupe vient, par exemple, de publier un deuxième volume de mémoire du chef du Rassemblement national, Jordan Bardella, un gars bien de droite, sinon de l'extrême droite, certains diront, et qui n'a que 30 ans. Il a déjà deux mémoires, c'est pas pire. On accuse donc Vincent Bolloré de faire avancer l'extrême droite. Mais je pense qu'il est... Il faut dire quand même que le premier livre de Jordan Bardella s'est vendu quand même à plus de 200 000 exemplaires. Là, vraiment en tête des ventes de livres politiques. Et donc, le marché est là. Comme pour Fox News, il y a comme un grand appétit en France pour ces idées, surtout parmi ceux et celles qui disent qu'ils ne reconnaissent plus leur pays et l'ordre de la France. d'antan. Au sujet des controverses et la concentration des médias français, et en particulier celle la plus récente, donc de la maison d'édition Grasset, Vincent Bolloré répond ceci, et ça gêne vraiment aux auteurs. Et c'est pour ça que je voulais que je vous le dise, parce que, donc, il lui dit, cela touche une petite caste qui se croit au-dessus de tout et de tous, et qui se coopte et se soutient, et qui, grâce à sa capacité de fracas médiatique, fait peur à beaucoup. Donc, il contre-attaque. Il n'existe d'ailleurs aucune preuve publique ou officielle que Vincent Bolloré verse directement de l'argent, donc des dons politiques, au Rassemblement national. Et ne cherchez pas des citations de soutien public de sa part pour Marine Le Pen ou Jordan Bardella, vous ne les trouverez pas. Il opère d'une toute autre manière, bien plus subtile et loin des projecteurs. Il facilite leur avancée, et notamment par des relations directes avec les joueurs principaux des réunions à sa maison, etc.
1: Il y a des équivalents oui. de milliardaires américains de ce type là, dans les médias.
0: Oui, c'est difficile de ne pas faire de parallèle, notamment avec Rupert Murdoch. Il est souvent comparé à lui, le mania de la presse australo-américain qui est derrière notamment Fox News. Murdoch n'a jamais fait de politique, lui non plus. Il a fait la promotion vraiment de candidats qui étaient proches de son idéologie conservatrice, libertarienne, puritaine. Il oriente aussi le débat politique plus à droite à travers ses chaînes. On l'a vu récemment, bien sûr, avec Donald Trump. Vincent Bolloré, qui s'est sans doute inspiré de sa stratégie pour racheter des médias qui touchent à tous les domaines et créer un écosystème qui contamine le reste du champ médiatique. Donc, pour ça, là, on peut vraiment comparer Vincent Bolloré à un Rupert Murdoch français. Mais selon l'historien des médias Alexis Lévrier, qui a beaucoup étudié l'Empire Bolloré, Rupert Murdoch, c'est un homme de presse à la base. C'est un homme qui était dans les journaux dès le début. Et il tient quand même compte de certaines règles du fonctionnement des rédactions. On l'entend pas critiquer certains de ses médias vertement, comme le Wall Street Journal, par exemple. Alors que, selon l'historien Alexis Lévrier, Bolloré a été beaucoup plus violent envers ses salles de rédaction. Il y a une autre comparaison un peu plus contemporaine aux États-Unis, c'est celle de Jeff Bezos, un grand patron, le grand patron d'Amazon, qui lui aussi s'est lancé dans les médias avec notamment sa plateforme de diffusion Prime. Il a aussi bien sûr acquis les droits d'un documentaire sur Melania Trump au début d'année. Mais surtout, il est propriétaire du journal Le Washington Post depuis 2013. Il avait promis au début vraiment une totale indépendance éditoriale à son équipe. Il a investi beaucoup dans le journal. La salle de rédaction a bien fonctionné pendant plusieurs années. Le lectorat qui a augmenté entre 2013 et 2021. Le journal qui a été vertement critiqué par la première administration Trump qui dénonçait ce qu'on disait les fausses nouvelles là, véhiculées par le Washington Post. Et puis après, ce qui s'est passé, le Washington Post a eu de la difficulté à se diversifier après ce premier mandat de Trump. On a perdu des abonnés, on a perdu de l'argent, 100 millions de dollars en 2025. Et ce que Jeff Bezos a fait pour le deuxième mandat, il s'est rapproché de Donald Trump. Il a notamment bloqué un éditorial qui devait appuyer l'élection de Kamala Harris en 2024, parce que, dit-on, pour ménager les susceptibilités de Donald Trump, parce qu'il voulait obtenir des contrats gouvernementaux avec ses différentes entreprises. C'est quand même 200 000 abonnés qui ont quitté le Washington Post après cette décision-là.
1: C'est incroyable.
0: Ouais, et il a beaucoup orienté les pages d'opinion pour être moins hostile aux Trumpistes. Et là, qu'est-ce qu'on a appris en début d'année? Il a sabré dans les salles de rédaction, dans la salle de rédaction du Washington Post. Licenciement de 300 journalistes. On a fermé des bureaux internationaux. Il y avait des journalistes qui étaient sur le terrain en Ukraine qui l'ont appris par les médias. On a renvoyé des photographes. Bref, c'est un contre-pouvoir qui a notamment publié le fameux dossier du Watergate. Ça vient de journalistes du Washington Post qui a beaucoup moins de mordants maintenant.
1: C'est sûr que si on peut peut-être voir la perte de rentabilité comme un détail si on veut avoir une influence par ces éditoriaux.
0: Exact.
1: Là, il y a quelque chose aussi. Puis on peut perdre au change là, mais gagner aussi économiquement ailleurs, comme on l'a vu avec certains de ces contrats accordés par Donald Trump, permis par Donald Trump. La concentration des médias, on ne va pas se mettre la tête dans le sable, Mike, elle existe dans plusieurs pays, mais elle existe aussi au Canada.
2: C'est sûr que la concentration des médias traditionnels bien réelle ici, elle est également source de vives controverses. Mais L'acide de la controverse peut varier cependant en fonction de vos opinions politiques. Donc, si vous êtes plutôt à droite, les gens pensent que les médias sont trop concentrés dans les mains du diffuseur public, Radio-Canada et CBC. Et d'ailleurs, c'est certainement l'avis de Pierre-Carl Péladeau, lui qui contrôle Québecor, donc Vidéotron, TVA, TVA Sport, SAN, le Journal de Montréal, Journal de Québec, Cube Radio, Archambault, la filiale Sogide qui comprend 18 maisons d'édition, etc. Et on peut faire certaines comparaisons. Pierre-Carl Péladeau est, comme Vincent Bolloré, un milliardaire de la télécom, une des plus grandes fortunes du pays, accusé de contrôler une trop grande part des médias. Il est aussi connu pour son agressivité dans les affaires, comme Vincent Bolloré. Et on l'accuse souvent, comme Bolloré, de donner des plateformes importantes aux voix de la droite populiste. Mais ceci étant dit, on n'accuse pas Pierre-Carl Péladeau de diriger la nouvelle comme on le fait avec Vincent Bolloré. Et comme Bolloré, M. Péladeau sait aussi faire des vagues. Cette semaine, par exemple, avec les cris de cœur pour sauver la production télévisuelle francophone, qui dit fortement réglementée, forcée de sabrer dans les coûts de production, les salaires coupés de 30%, fin de production d'indomptable et alerte Lily Rose. Faut constater aussi qu'en même temps, le système réglementaire canadien l'a aussi favorisé par le passé. Mais je pense qu'il est important de dire qu'au fond, c'est l'autre concentration des médias qui est derrière la crise de cœur de M. Péladeau. Et là, je parle des géants de la Silicon Valley, les Google, Meta, Facebook, Amazon, Netflix, qui accaparent les recettes publicitaires canadiennes et les acheminent aux États-Unis. Et dans cette sphère, les Canadiens sont vraiment pas dans la game. Et donc, choisissez votre cible quand vous vous inquiétez de la concentration des médias.
1: Ouais, c'est un écosystème vraiment particulier qu'on a effectivement, et avec ces joueurs américains là, ça vient brouiller beaucoup beaucoup de cartes. Naila, donc, est-ce que le contrôle du système médiatique par les milliardaires est donc devenu une norme, en tout cas inévitable?
0: Ben, quand on voit la crise des médias, la fuite des revenus publicitaires vers les géants du numérique, on peut se demander qui a les moyens d'entretenir cet écosystème. Mais aussi, faut dire que la mainmise des milliardaires, ben, ça érode la confiance de la presse. Même les millionnaires s'inquiètent de ce contrôle disproportionné des médias. Il y a un sondage mené en collaboration avec Oxfam qui a interrogé près de 3000 millionnaires des pays du G20. Et 2/3 d'entre eux considèrent que les ultra-riches sont intervenus dans les élections américaines. 70% d'entre eux s'accordent pour dire que les ultra-riches influencent de manière disproportionnée l'opinion publique par le biais du contrôle des médias et des réseaux sociaux, notamment. Donc, crise de confiance dans la population générale, crise de confiance dans les millionnaires aussi. Ce qui peut arriver, par contre, c'est que ça peut faire émerger des médias indépendants, financés par des lecteurs. Il y a Mediapart en France, notamment, qui fait de l'enquête, qui ne dépend pas de millionnaires. Les infolettres qui gagnent en popularité, notamment aux États-Unis avec Substack.
1: Je voudrais juste qu'on passe pas à côté de la critique des médias publics qui sont pour plusieurs trop à gauche. Là.
0: Absolument. J'y venais. Il y a l'audiovisuel public qui est financé par les citoyens comme Radio-Canada et France Télévisions, mais qui sont attaqués, critiqués de servir une idéologie de gauche et qui sont aussi souvent menacés de définancement. Bref, il y a des solutions qui existent, là, mais il faut de la volonté.
1: OK, ça nous amène où, Mike?
2: Mais écoutez, je voulais dire à visionner la série Succession, mais aussi, la concentration des médias, c'est une tendance. Et c'est une tendance forte et ça disparaît pas. Donc, si ça vous inquiète, ben, appuyez les médias indépendants que vous aimez valoriser personnellement.
1: Parce que, Naila,
0: il faut rester vigilant, savoir qui possède quel média, quels sont les intérêts de ceux qui les possèdent et à vouloir aussi une presse diversifiée et forte parce que ça reste un contre-pouvoir essentiel.
1: Naila Bendali, merci énormément. La semaine prochaine, c'est Pascal Aristide-Julien qui sera là. Et Mike, on se retrouve la semaine prochaine.
2: Oui, au plaisir.
1: Au plaisir, absolument. Merci beaucoup à vous deux.
0: Bye-bye.
1: Comment se termine cette première heure d'émission. Nous allons plonger ensemble dans une heure. Notre dernière, en fait, clinique famille de la saison. Il sera question de déménagement et de déracinement pour vos enfants, vos ados, et aussi d'isolement. Mais on va regarder des pistes de solutions pour contrer cet isolement. À tout de suite.
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7: Ici Fred Harding, voici les informations. Au hockey.
8: Sur ça, je vous dirai les boys, let's go!
9: Pas juste ça à dire, 6-3. Demidov, Caulfield, Suzuki, tout le monde.
7: Et oui, Montréal met la main sur deux victoires au hockey. D'abord, le Canadien de Montréal l'emporte 6-3 dans le cinquième match face aux Sabres de Buffalo et prend ainsi les devants 3-2 dans cette série de deuxième tour. Si le tricolore remporte une autre partie, l'équipe a rendez-vous avec les Hurricanes de la Caroline lors de la finale de l'Association de l'Est. Le prochain match de la série se déroule samedi à 20h au Centre Bell. Vous entendiez des partisans qui étaient réunis au Centre Vidéotron à Québec. Du côté de la Ligue professionnelle du hockey féminin, la victoire de Montréal est parvenue à s'imposer contre la Charge d'Ottawa en prolongation dans ce premier match de la série. Donald Trump poursuit sa visite en Chine. Jusqu'à maintenant, le président américain et son homologue chinois Xi Jinping ont notamment discuté de la guerre en Iran, de la délicate question de Taïwan et de commerce international. Les précisions de Philippe Leblanc à Taipei.
10: On savait déjà que la Chine allait rouvrir son marché au bœuf américain, ça avait été annoncé. Puis le président Donald Trump affirme que la Chine a accepté d'acheter environ 200 appareils du constructeur Boeing. Il en a fait l'annonce lors d'une entrevue télévisée avec Fox News. Par contre, Donald Trump n'a pas précisé les modèles concernés. Il a simplement dit qu'il s'agissait de gros avions. L'annonce a cependant déçu les marchés financiers qui s'attendaient à une plus importante commande. Et lors de cette première journée de travail, l'administration américaine aurait de plus approuvé la vente aux entreprises chinoises de semi-conducteurs les plus avancées de la compagnie américaine Nvidia. Les dirigeants de Nvidia et de Boeing font d'ailleurs partie de la délégation américaine qui accompagne Donald Trump. La Maison-Blanche soutient que les présidents Trump et Xi s'entendent sur la nécessité de garder le détroit d'Hormuz ouvert. Donald Trump a aussi affirmé que Pékin n'enverra pas d'équipement militaire à l'Iran et que la Chine serait disposée à contribuer à la réouverture. On peut écouter le président américain.
11: President Xi would like to see a deal, man. And he did offer, he said, if I can be of any help at all, I would like to be of help.
10: Il affirme que Xi Jinping a offert l'aide à la Chine, qu'il était prêt à aider. Et pour sa part, l'Iran affirme avoir laissé transiter depuis hier plusieurs navires chinois dans le détroit d'Hormuz.
7: C'était Philippe Leblanc. Et de retour chez nous, le Canada veut doubler sa capacité de production d'électricité d'ici 2050. Le premier ministre Mark Carney a dévoilé sa stratégie nationale sur l'électricité qui promet la création de 100 000 emplois et un réseau plus connecté d'un océan à l'autre. Voici à ce sujet le ministre responsable du commerce intérieur et de l'unité de l'économie canadienne, Dominique Leblanc.
12: Les lignes de transmission au Canada, souvent, c'est très fragmenté, c'est des réseaux provinciaux ou territoriaux. Moi, je pense que si on utilise la capacité nationale du Canada, ça va être à l'intérêt économique, ça va aider non seulement des entreprises, des usines, des mines, toutes sortes de productions industrielles, mais des ménages, des hôpitaux, l'électricité coûte cher pour tout le monde et on va en manquer au fil des 20-25 prochaines années.
7: Ottawa promet aussi de réduire les coûts énergétiques pour environ 70 % des ménages canadiens. Et par ailleurs, le chef du Parti conservateur, Pierre Poilievre, accuse le gouvernement Carney d'avoir contribué à faire augmenter les prix de l'électricité au Canada. Dans un message sur les réseaux sociaux, il a aussi reproché aux libéraux d'avoir entraîné une baisse de la production d'électricité en raison notamment de la tarification carbone. Pierre Poilievre a ainsi réagi à la volonté d'Ottawa, telle qu'entendue précédemment, de doubler la capacité de production au pays d'ici 2050. Selon les données de Statistique Canada, le pays n'a pas manqué d'électricité en 2024, mais a néanmoins importé davantage d'électricité qu'il en a exporté pendant 3 mois durant l'hiver. En 2025 également, le Canada est un importateur net d'électricité durant quelques mois, d'après l'Agence fédérale. Et terminons en politique québécoise. La députée de Chomedey, Sona Lacoyanne Olivier, admet avoir commis une erreur en utilisant les ressources du Parlement dans le cadre de la campagne de Pablo Rodriguez à la direction du Parti libéral du Québec. Marie-Josée Paquette-Comeau nous en dit plus long.
13: Excusez-moi, ce sera pas bon.
14: C'est un véritable acte de contrition. La députée Sona Lacoyanne Olivier avoue sa faute.
13: J'ai toujours cru de bonne foi que mes gestes ne dépassaient pas les limites.
14: La députée de Chomedey a utilisé les ressources de l'Assemblée nationale pour aider Pablo Rodriguez à remporter la chefferie de son parti. La commissaire à l'éthique l'a sévèrement blâmée. L'ancienne députée libérale devra payer une amende de 8 000 $.
13: Je prends acte de la décision de la commissaire avec respect. Et j'accepte la sanction qui m'est imposée.
14: Le débordement d'émotion a touché la députée de la Belle, Chantal Janotte.
15: On est des êtres humains. On l'a bien vu ce matin.
14: Mais le malaise persiste. Les députés Jonathan Julien et Isabelle Poulet.
16: Elle a fait un mea culpa.
17: C'est acceptable.
16: J'ai pas dit ça.
18: Elle s'est excusée. C'est un mea culpa, mais ça n'enlève pas toutes les erreurs.
14: Des voix s'élèvent autant au Parti libéral qu'au Parti québécois pour que Mme Lacoyanne quitte le Parlement. La députée libérale Michèle Sette-Lacoué, suivie du péquiste Alex Boissonneau.
19: Mon chef a été clair, là. Elle doit démissionner.
20: Je vois pas dans quel univers Mme Lacoyanne-Olivier peut continuer de siéger.
14: La première ministre Christine Fréchette s'est engagée à voter en faveur des conclusions de la commissaire à l'éthique le 26 mai. Malgré la pression, la députée de Chomedey compte bien rester en poste. Ici Marie-Josée Paquette-Comeau, Radio-Canada, Québec.
7: C'était vos informations.

0: 90 minutes encore à passer ensemble ce matin. Cette équipe vous a préparé de très beaux segments, notamment un qui s'en vient le 25 mai prochain. Ben ça, c'est pas ce lundi, on est en férié. On va vous proposer une émission de rediffusion des rencontres marquantes des dernières semaines, derniers mois. Mais le lundi suivant, le 25 mai, on est bien, bien excités. On lui a parlé lundi, c'était tellement sympathique. Une autre édition de Cher, et ce sera un Cher Richard Desjardins. Il sera dans notre studio en Abitibi. Vous serez une douzaine dans le studio ici et vous vous verrez à cause de la technologie. Il sera capable de vous voir lui poser vos questions. Vous pourrez le voir aussi. On prendra les appels, les textos à la grandeur du pays comme on fait habituellement. Donc, allez sur l'application audio, cliquez sur la bulle conversationnelle et là, vous avez l'onglet « Participer à l'émission ». Vous cliquez là-dessus, vous écrivez une question, que vous veniez en studio la poser ou pas. Envoyez-nous votre question et puis vous serez la petite case à cocher en bas. Oui ou non, je veux venir la poser en studio ou non. OK, on va recevoir dans une heure, parmi les beaux sujets que cette équipe prépare, il y a cette rencontre avec Stéphanie Boisvert. Elle est psychologue et à 32 ans, donc il y a quelques années à peine, elle a reçu un diagnostic de Parkinson précoce. Elle a décidé de documenter l'évolution de sa maladie et ce qu'elle fait pour aller mieux sur TikTok. Ça fonctionne vraiment bien. Elle a parti quelques entreprises à côté de ça. C'est une super histoire, puis on va en apprendre parce que Parkinson précoce, comment ça fonctionne, tout ça. Très, très intéressant. Je vous invite à être à l'écoute de Stéphanie Boisvert, donc dans une heure. Et là, ce qu'on fait, c'est notre dernière clinique famille de l'année, et ça fait longtemps, de la saison, et ça fait longtemps que je les avais pas vues. La dernière fois, elles étaient avec Evelyne Nadia Gagné. Bonjour.
1: Bonjour.
0: Caroline Bauduc, bonjour.
2: Bonjour.
0: Respectivement psychologue et travailleuse sociale. Aujourd'hui, on va aborder deux sujets. En deuxième partie, on va parler d'isolement et on va surtout donner des pistes de solutions et outiller les gens qui la vivent ou qui ont quelqu'un dans leur entourage qui le vit. Je devrais dire le vivre, cet isolement-là, pour voir. Donc, écrivez-nous si aussi sur la bulle de conversation. On a déjà reçu un courriel de Monica que je vais vous lire plus tôt en deuxième partie. Mais on va commencer avec un premier super sujet, le déracinement qui vient parfois avec un déménagement. On va s'attarder surtout aux enfants et aux ados. Vous allez nous aider à y voir plus clair. Nadia, déménager, est-ce que c'est nécessairement un événement difficile pour une famille?
1: C'est sûr qu'il peut toujours avoir un stress logistique dans tous les déménagements. Moi, je n'ai pas déménagé beaucoup dans ma vie, puis à juste entendre le mot, je suis comme fatiguée.
0: Ah oui, OK.
1: je pense à tout le côté administratif puis l'organisation et tout ça. Mais au niveau de l'attachement à notre quartier, à la maison, ça peut varier vraiment d'une personne à l'autre. Il y en a qui vont trouver ça banal selon la situation dans laquelle ils sont, la raison, par exemple, du déménagement. Il y en a qui vont même être contents parce qu'on s'en va vers le mieux. Puis il y en a qui vont vraiment être profondément en deuil. Ils vont sentir le déracinement. Ils vont vraiment prendre ça comme une épreuve à traverser. Fait que ça varie, ça peut vraiment varier d'une personne à l'autre. Mais c'est un facteur de stress dans le sens où le stress, pas nécessairement négatif, mais le stress dans le sens où ça met au défi notre capacité d'adaptation parce qu'on s'en va ailleurs, souvent.
0: L'inconnu, incertitude, toutes ces choses.
1: Exactement.
0: Qui sont
1: si ça implique un changement d'école, parce que des fois, par exemple, des ados, ils vont déménager dans la même région, peut-être une autre ville, mais ça implique pas nécessairement changement d'école. Mm-hmm. Fait qu'ils sont déjà habitués d'avoir des amis un peu plus loin. Fait que, tu sais, c'est sûr que ils peuvent avoir été attachés à la maison, avoir de la peine de perdre, par exemple, la maison qu'ils les ont vus naître. Mais il y a moins un déracinement que si on changeait de région ou même de pays où il y a une langue différente, une culture différente. Fait qu'il y a plein de facteurs comme la raison du déménagement. Est-ce que c'est une séparation, une perte d'emploi, une précarité financière? Donc, le déménagement est associé à d'autres stresseurs. C'est sûr que là, ça va être un peu plus difficile. Si on parle d'un ado qui était dans la maison, il avait toujours vécu, versus un enfant de 8 ans qui a déjà vécu, qui a son actif 3 déménagements, mais peut-être que l'ado va avoir une espèce de petit pincement au cœur. Il va être un petit peu en deuil de son ancienne maison. Contrairement à l'enfant qui a peut-être été habitué
0: à bouger.
1: Une maison, c'est 4 murs puis un toit. Il y a les caractéristiques personnelles aussi, les traits de tempérament de chacun. Il y a des gens qui sont bien dans la stabilité, puis il y en a qui embrassent le changement. Il y en a qui ont un tempérament qui les prédispose à une plus grande facilité d'adaptation, puis d'autres qui sont un petit peu plus rigides, puis le changement, c'est un peu plus difficile pour eux. Donc, faut pas prendre pour acquis quand on a des enfants puis qu'on va déménager ou des ados que ça va nécessairement être un drame pour eux. Il faut vraiment être à l'affût, t'sais, observer un peu leur réaction, s'assurer qu'il y a une place au dialogue sur qu'est-ce que ça nous fait, les avantages, les inconvénients qu'on y voit, qu'on mette toute notre famille à l'aise de parler de comment on entrevoit ça, puis qu'on soit disponible et à l'écoute.
0: Donc, ça peut aussi être vécu avec joie et assurance?
1: Pour certains, oui. Puis selon le tempérament, selon comment la personne réagit aux différents stresseurs, sa résilience, puis aussi selon la situation pour laquelle, ou les paramètres de la situation de déménagement.
0: OK, un courriel, Caroline, pour vous. Mon conjoint est militaire. On a dû déménager 3 fois dans les 5 dernières années. J'ai l'impression que lors du dernier déménagement, mes enfants se demandaient dans quel pays ils étaient en se réveillant. Et là, il écrit AAA. 3 déménagements en 5 ans. Comment on accompagne sa famille dans des cas comme ça, là? Qu'est-ce qu'on a besoin de faire?
2: C'est vrai que c'est beaucoup. Ça me fait penser à... C'est beaucoup. Mais en même temps, ça me fait penser un petit peu aux gens qui partent... Parfois, tu sais, qui partent à l'aventure pour un an avec leurs enfants, puis qui se retrouvent un peu toujours dans un nouvel endroit, qui doivent apprivoiser, savent qu'ils ne seront pas là pour toujours. Donc, je pense que dans ce temps-là, l'idéal, c'est vraiment de se concentrer sur le noyau familial. Quand on a un noyau familial qui est notre base de sécurité...
0: C'est comme ça, notre maison.
2: C'est notre maison. Okay. Home is where the heart is. C'est vraiment ça, là. Donc, puis ça, j'avais vu dans un documentaire une fois où est-ce qu'il avait, il était parti justement en famille, il y avait eu une épreuve à traverser ensemble, il était pris dans un téléphérique, qui avait eu une panne de téléphérique, qui avait été obligé de passer la nuit là-dedans. Puis quand la petite fille a paniqué, la mère, sa réaction, ça a été de dire « on est ensemble ». Puis elle s'est calmée. Puis je me disais, mon Dieu, c'est ça. Là, on est pris. Notre maison, pour l'instant, c'est un téléphérique. Ils vont finir par venir nous chercher, mais on va traverser cette épreuve-là, puis on va trouver. J'avais trouvé que c'était une réaction parfaite qui avait apaisé tout le monde. Le lien. Le lien, c'est quoi qui arrive, là, on va le traverser ensemble, on va trouver des solutions. Donc, c'est pas une adresse qui va sécuriser un enfant, mais ça vient avec des défis, c'est certain, là. Après, il faut sortir de la maison, aller découvrir le quartier, se rapprocher des amis et tout. Donc, là, il faut aller puiser dans nos stratégies d'adaptation. Il y a des choses qu'on répète souvent parce que ça reste que c'est la base. Les routines, pour certaines familles, c'est un défi, mais ça reste que c'est utile. C'est comme les règles du jeu, en fait. Là, on le voit, là, c'est les séries. S'il n'y en avait pas de règles du jeu, je ne veux même pas imaginer ce qui se passerait sur la glace. Ça serait, malgré qu'il y a des règles, des fois, on fait wouh, ça brasse. Fait qu'il faut vraiment en arriver à se dire, OK, on va essayer de savoir c'est quoi nos horaires, comment on fonctionne nous autres, c'est quoi nos règles. De se donner des moments de qualité de présence aussi, parce que Dieu sait que dans un déménagement, on est surchargé de toutes sortes d'affaires, mais de prendre un petit moment juste pour se réancrer puis être ensemble, justement, ça peut faire du bien. Donc, de se déposer. Les rituels aussi qu'on peut transformer puis transférer assez facilement, habituellement. Si on avait l'habitude de dire, OK, c'est vendredi pizza, bien, vendredi pizza en déménagement, ça se peut encore. On va juste aller découvrir la nouvelle pizzeria. Fait que se donner les moyens, tu sais, de dire, bien, il y a des choses...
0: Ça se peut qu'on mange par terre si la table n'est pas arrivée ou plutôt qu'à la table.
2: Mon Dieu, puis c'est le fun, tu sais, c'est exactement ça. Donc, on peut se donner quand même un petit peu de douceur là-dedans puis apprécier, là... à la fois la nouveauté et la continuité. Puis se trouver des traditions de déménagement. Quand on change souvent de place, puis je pense aux gens qui voyagent beaucoup, ils ont peut-être des fois des rituels, ils vont dire, ben quand on arrive, on le sait, on va tout de suite aller, par exemple, prendre une petite marche dans le quartier, puis on va aller chercher, je sais pas, le parc le plus proche avec les enfants pour voir où est-ce qu'on va aller jouer. Puis juste de se donner des repères comme ça, ça peut être choisir notre nouveau resto préféré. Puis c'est une manière de se dire aussi, peu importe où on est, on reste qui on est. On est capable de nous se retrouver dans notre identité familiale à travers ces changements-là. Puis dans le fond, ben l'autre stratégie aussi qui est aidante, c'est pour certains jeunes de déménager, c'est une bonne nouvelle. J'en ai vu moi beaucoup de jeunes, tu sais, dans mon bureau qui étaient pas bien dans leur école, puis qui étaient, qui avaient pas un groupe d'amis avec qui ça se passait bien, puis ils voient ça comme un espoir de recommencer, même s'ils savent qu'ils vont devoir intégrer une gang, mais ils se disent peut-être que ça va être différent. Donc ça, c'est quelque chose qui peut être aidant. En même temps, on laisse aller des choses. Donc ça, à la fois reconnaître ce qu'on perd et voir ce qu'on gagne, fait que c'est beaucoup. Les « et » pas les « ou ». C'est pas c'était mieux avant et ici c'est pas bon. C'est il y avait du bon avant, il y avait du moins bon. Il y a du bon maintenant, il y en aura encore.
0: On peut aussi dire oui, effectivement, tu as perdu le parc que tu aimais. Il y avait une piscine dans ce parc-là, puis là, le parc municipal, il n'y en a pas. Puis oui. Oui, d'accord, mais regarde ce qu'il y a aussi. Ouais. Qu'on avait peut-être
2: Oui, juste prendre le temps pour ça. Puis après ça, une dernière chose peut-être, c'est de ne pas surpréparer les enfants. Ah. Parce que vraiment, des parents, je trouve, qui créent de l'anxiété sans le vouloir, en voulant tellement que ça se passe bien, que là, c'est comme s'ils vont essayer de tout prévoir, puis là, on sent comme qu'il y a un danger, finalement, alors que...
1: Il faut suivre un peu la réaction de l'enfant. Si l'enfant on a un enfant sensible un petit peu aux signaux autour de lui, qui lui indique que, mon Dieu, mes parents ont l'air stressés. Puis là, l'enfant commence à stresser, puis il sait pas qu'on va déménager. Il est peut-être mieux de savoir s'il pose la question.
2: Ah, bien sûr, bien sûr.
1: Il est peut-être mieux de savoir la vérité.
2: Oui.
1: Mais si on a un enfant que ça lui passe par-dessus la tête, puis il voit pas les signaux que les parents sont un peu stressés ou qu'il se pose pas de questions par rapport à ça, ben, on va pas le faire anticiper à l'avance. Exactement. Ce changement-là, dans le fond. S'il anticipe, ce qui peut être bon, c'est d'aller... Si on dit qu'on connaît l'adresse, on s'en va, d'aller visiter le quartier avant. Là, l'enfant va... Ça va être moins du nouveau une fois déménagé. Mais s'il n'anticipe pas, c'est...
0: Comment, Caroline, justement, on voit si un enfant absorbe le stress de ses parents? Ça se manifeste comment?
2: On va le voir, par exemple. Ben déjà, on sait que le stress, c'est contagieux. Hein? Ça, c'est quelque chose qu'on connaît. Puis le calme aussi peut l'être. Donc, on va voir, par exemple, un enfant qui va adopter des comportements un peu de parentification, qu'on va appeler, c'est-à-dire qu'il va chercher à rassurer son parent, qu'il va chercher à faire des tâches pour son parent. Au-delà d'un enfant qui est serviable puis qui veut aider, ça va être « je veux prendre en charge pour toi, je veux m'assurer que toi, tu sois bien ». Donc là, c'est comme s'il va sacrifier sa vie d'enfant pour aller vers son parent. Il peut développer aussi une forme de somatisation, c'est-à-dire des maux qu'il n'y avait pas avant, mal au ventre, mal à la tête, avoir de la difficulté à dormir. Donc, c'est des choses comme ça qui vont nous parler. Son sommeil va être perturbé, par exemple. Il peut avoir des comportements de régression aussi. Il y a des enfants qui étaient propres, qui ne le sont plus, qui vont se remettre à faire pipi au lit, qui vont adopter des comportements plus jeunes, qui vont avoir envie qu'on les prenne dans des bras comme des petits bébés. C'est comme si tout d'un coup, cette étape de transition-là est difficile à gérer. Puis tous les comportements que même les adultes peuvent avoir dans ces moments de stress-là, l'irritabilité, les cauchemars, les pleurs fréquents, ça, c'est des choses qui vont nous alerter un petit peu là, comme quoi il est en train de prendre un stress qui ne lui appartient pas. Fait que ce qui va aider vraiment là-dedans, c'est parce qu'on sait que le calme peut être contagieux aussi. Comme parent, on met son masque en premier, comme dans l'avion, et on prend soin de son stress en premier. Donc, on s'assure, c'est normal que ça soit stressant, puis il faut vivre avec un minimum de stress dans la vie, mais on va essayer de se réguler quand même. Donc, vraiment essayer de savourer les moments qu'on aime à travers cette chose-là, se donner des pauses, aller chercher de l'aide si on en a besoin, dire à son enfant c'est quoi les solutions. Si on sent que notre enfant est stressé puis qu'il veut s'impliquer parce qu'il sent qu'on est dépassé, juste le tenir au courant. Non, on en a pris des moyens, ça va aller. Il y a ça, il y a ça, il y a ça, tu peux aller jouer. Si tu veux aider, tu peux aider. Si t'es serviable, c'est super. Puis la dernière chose qu'on peut faire, c'est se donner aussi du temps, tout le monde, à l'intégration, parce que je trouve que de nos jours, on veut trop aller vite. On veut pas ralentir. Il y a des choses qui prennent le temps qu'ils prennent. Je suis allée voir le spectacle d'André Sauvé en fin de semaine, puis il parlait du temps que ça prend une fleur pour pousser, puis c'est irrépressible. On peut pas tirer dessus pour qu'elle pousse. On peut pas tirer sur un enfant pour qu'il s'adapte. Ça va lui prendre le temps que ça va lui prendre, et nous aussi. Ce qu'on sait, c'est que ça va arriver. On va aller mieux à un moment donné. Ça va être agréable à un moment donné. Donc, on peut se dire... On va prendre notre temps, on a chacun notre rythme là-dedans.
0: Parce que, tu sais, si on déménage, mettons, début juillet, là, il y a l'été qui va être un nouvel été avec des nouveaux repères, des pertes de repères. Puis là, après ça, il y a l'école qui va commencer.
2: Exactement.
0: Puis l'école, tu sais, c'est pas en un mois ou deux, là, ça peut être sur toute l'année scolaire que l'adaptation puis l'intégration se passe. Là. Après
2: exactement.
0: Ça, le deuxième été, on a des, tu sais, il y a aussi des ajustements à faire. Ça peut aller jusqu'à un an, là,
2: oui,
0: je présume.
2: Oui, puis effectivement, un peu comme Nadia disait tantôt, il y a des enfants qui vont sauter là-dedans pieds joints parce que c'est la nouveauté, puis ils aiment ça. Puis il y a des gens qui sont très, très allumés par la nouveauté. Il y en a qui le sont moins. Puis ça prendra... Puis chacun va avoir son rythme là-dedans aussi. Donc ça, dans la dynamique familiale, ça va avoir aussi... On va avoir à s'ajuster. On va aller au rythme de la personne qui a le plus de misère.
1: C'est important de communiquer parce que s'il y en a un qui est super content puis l'autre qui est triste puis est en deuil, ben ça peut quasiment faire des conflits si on se parle, prend pas le temps de se parler puis d'accepter que l'autre puisse avoir une réaction différente de la nôtre, oui, dans le fond.
0: Exactement. Juste un commentaire ici, parce qu'on a parlé d'un déménagement d'une famille de militaires tout à l'heure. Elle dit, cette personne, je crois que les déménagements des familles militaires peuvent parfois être très difficiles. En 2011, j'ai suivi mon conjoint et j'ai dû quitter ma famille, mes, oui, amis, mon travail. Oui. Je dois éventuellement aller le rejoindre cette fois-ci, mais mon père est malade, j'hésite. Ce qu'elle veut dire, c'est je lève mon chapeau aux conjoints et conjointes des militaires pour leur rôle de pilier familial. Mm-hmm. Très beau témoignage, c'est vrai. Nadia, un message ici. Marjorie, maman de deux enfants en bas âge. On vient de déménager il y a quelques semaines. Je m'attendais à ce que ce soit difficile avec les enfants, mais pas à ce point-là. Fallait jongler avec toute la semaine de travail, les boîtes de fin de semaine. On a dû faire garder les enfants pour avancer. Heureusement, les grands-parents étaient là, mais elle sentait quand même coupable, la maman, de pas être là pour ses... autant qu'elle l'aurait voulu. Et là, elle a une pression énorme de tout installer rapidement dans la nouvelle maison pour que ça ait l'air non seulement normal, mais qu'on se sente tout de suite dans une vraie nouvelle maison. Est-ce que je m'en ferais trop? On vient de parler de rapidité d'intégration. Mmh.
1: Oui, ben c'est ça. Je pense que c'est une, peut-être, ça me semble être une famille qui s'en va vers une, peut-être une amélioration. Dans le fond, elle souhaite que sa vraie nouvelle maison soit... tu sais, la maison de rêve, dans le fond. Fait que c'est peut-être une famille qui est partie d'une plus petite maison, puis là, ils améliorent leur situation de vie. Donc, dans ce temps-là, même si on va vers le mieux, ça n'empêche pas qu'il y a une réalité logistique de changement, puis d'organisation, puis de faire les boîtes, puis de faire les changements d'adresse, tout ça. Puis là, il y a les petits, il faut changer la garderie. Fait qu'on voit qu'il y a du stress, probablement, que les enfants peuvent ressentir, surtout s'ils sont tout petits. Ils sont un petit peu comme ils ont des antennes là, pour capter le stress des parents. Fait que moi, je dirais, oui, c'est le fun, on s'en va vers le mieux, mais... avant, la priorité avant de déballer les boîtes puis organiser la déco de la nouvelle maison et tout ça, puis que tout soit parfait, c'est de s'assurer que toute la famille se sente bien, s'accorder des pauses, revenir dans une routine pour les enfants. Ça, c'est ce qui est, à part le calme des parents qui peut agir un peu comme une espèce de système nerveux externe là, qui aide l'enfant à se réguler. L'autre chose qui aide l'enfant à se réguler, c'est la routine puis la stabilité. Mmh. Fait que, oui, il va y avoir le déménagement physique, la fin de semaine où on passe d'une maison à l'autre. Mais avant, il faut garder les jouets préférés. Tu sais, comme ça, c'est des trucs à mettre en dernier dans la boîte, là, les jouets préférés des enfants, leurs doudous. Et quand on arrive dans la nouvelle maison, ben les boîtes qui sont pas nécessairement prioritaires à déballer, y attendront. La déco aussi. On veut que l'enfant continue à prendre son bain à telle heure, manger à telle heure. La petite histoire avant le dodo, c'est des choses qui peuvent vraiment aider l'enfant à réduire son stress. Puis les parents aussi, comme Caroline le disait, le mettre son masque oxygène avant, c'est prenez le temps de vous asseoir, prendre une tisane, madame. Là. C'est correct. Ouais. Les murs, les boîtes, ils vont pouvoir attendre. Avoir des moments de plaisir aussi. Pas être juste dans « il faut, je devrais, j'aurais donc bien dû ». Là, c'est quelque chose qui va faire augmenter le stress des parents. Puis les enfants vont le percevoir. Être attentif... Pas paniquer si l'enfant... Ben, Caroline, tantôt, parlait de comportement de régression. Ça, c'est des enfants, s'ils sont en bas âge, peut-être qu'ils étaient en train d'apprendre à avoir moins besoin de leur tétine, leur suce, ou de passer du biberon au gobelet. Là, on fait une pause là-dessus. Là. Si on prévoyait rendre un enfant prof, ben, peut-être attendre un mois ou deux après le déménagement, parce que vivre un déménagement puis apprendre à aller au petit pot en même temps, ça fait beaucoup de changements en même temps. Fait que c'est peut-être mieux d'y aller étape par étape.
0: Deux messages ici. Ici de Québec. On voulait attendre que notre fille fasse sa sixième année dans la même école qu'elle fréquentait depuis la première année avant de changer de maison, mais il y a une offre qui s'est présentée irrésistible, on a acheté. On a donc retiré notre fille de son école primaire pour l'introduire dans une autre école primaire. Ça a été un choc pour elle et pour nous aussi jusqu'à un certain point. Plusieurs mois plus tard, elle nous a confié « Mais j'ai maintenant trop d'amis. J'ai des amis ici dans ma nouvelle école et j'ai des amis dans mon ancienne école. » Bref, ça s'est bien passé. Si on va du côté des ados, Caroline, parce qu'ici, on a un autre message. Ça se passe très bien pour les gars de 9 et 12 ans qui se sont adaptés rapidement, tant qu'ils peuvent jouer au soccer ou au hockey, sont heureux. Mais leur fille de 14 ans boude. Elle dit que ses amis sont à Rimouski. Elle passe ses soirées sur les réseaux sociaux avec eux. Comment la motiver à se faire des amis et à sortir de sa chambre, être en peine d'amitié, là?
2: Oui, ça ressemble à ça. En même temps, c'est sûr qu'à l'adolescence, c'est une étape quand même particulière là, pour les déménagements, parce que quand tu avais un bon groupe d'amis, tantôt j'ai parlé des jeunes qui peut-être étaient moins à l'aise dans leur école ou dans leur groupe d'amis puis qui sont bien contents de déménager, mais là, ça semble pas être le cas. Les amis, c'est le centre de ton univers. Donc, t'es qui en dehors? t'es dans la phase de ta vie où tu essaies de te définir en dehors de ta famille. Donc, tu vas te définir à travers tes amis et là, on t'arrache tes amis. Mm. T'es qui? C'est vraiment embêtant. Donc, peut-être que son identité est encore attachée à son ancien milieu de vie, finalement. Mais là, ce que je sens aussi, c'est que c'est peut-être perçu un petit peu comme de l'opposition, ou en tout cas, on verra, mais c'est qu'est-ce qu'elle vit là-dedans, elle. Fait qu'on va essayer d'aller voir c'est quoi les hypothèses, puis on va les regarder avec elle. Dans des moments neutres, hein, on va... Des fois, il y a des jeunes avec qui on va pouvoir dire des choses comme « est-ce qu'on peut se parler? » Puis on va pouvoir aller s'asseoir avec eux, par exemple, dans la chambre, puis prendre un moment pour essayer d'échanger sur ce qu'on observe. Puis d'autres fois, ça va être plus simple dans des moments très quotidiens où là, le jeune est ouvert, puis il va parler d'un souvenir qu'il y avait à Rimouski, puis là, oups, on a une porte qui est ouverte dans la voiture en allant leur conduire à l'école. Fait qu'on va essayer d'aller voir est-ce qu'il y a des difficultés avec les changements. Est-ce que de la façon dont on connaît notre enfant, c'est un enfant qui a de la misère en général à s'adapter? Est-ce que c'est quelqu'un en ce moment qui a de la misère à créer des nouveaux liens puis qui surinvestit ses liens passés, qui est pas dans la même situation là, que l'enfant dont on vient d'entendre parler? Est-ce qu'elle a un choc culturel? Parce que ça, on sous-estime ça. Hein? Si tu changes de milieu de vie, des fois, tu es en choc culturel, même si tu es dans ta propre ville. C'est pas la même culture d'école, c'est pas. Des fois, c'est comme si t'arrives pas encore à trouver tes repères à travers ça, puis t'es pas bien, puis t'arrives même pas à identifier pourquoi t'es pas bien. Après ça, ben, je sais pas, à l'adolescence, il y a des choses très courantes aussi qui arrivent, hein, de la peur du jugement des autres. Tu te sens peut-être un peu différent. T'as peur de perdre tes amitiés d'enfance. Il y a peut-être plein de choses qui se passent dans sa tête. Donc, effectivement, qu'avoir une conversation, des fois, sur les transitions, juste de dire que l'entre-deux, dans toutes les transitions entre ce qui était et ce qui va devenir, c'est souvent inconfortable, puis c'est normal.
0: Parlons-en d'immigration. Il y a une famille ici, quand on a immigré au Québec de la France, on a préparé nos enfants de notre mieux. On avait des amis qui l'ont fait avant nous, donc on leur a demandé conseil. Notre fils a eu une réaction inattendue. Il est devenu presque mutique à l'école, particulièrement face aux autres enfants. On est allé chercher de l'aide. On a fini par comprendre qu'il ne savait pas quel accent adopter pour parler aux autres. La psy nous a dit qu'il se cherchait, qu'il ne savait pas s'il pouvait être qui il est ici et se laisser imprégner d'une nouvelle culture sans trahir sa famille en France. On avait pensé à tout, mais pas à ça. Caroline Bolduc, toi qui travailles beaucoup avec des populations immigrantes ou de nouveaux arrivants, si je comprends bien, ça, c'est tout un défi. Puis je le dis, pas juste pour les gens qui sont à l'écoute, qui sont immigrants, mais pour les voisins.
2: Complètement.
0: comment on peut aider?
2: C'est tellement important de dire ça parce que dans le fond, il y a faire sa place et il y a intégrer. Hein? Donc, nous, on a, comme citoyens, quand on a des nouveaux voisins, ça peut être juste gentil de les accueillir, tout simplement, puis de montrer à ton voisin africain comment pelleter de la neige. tout simple comme ça, là, tu sais, c'est des gentillesses. Mais oui, c'est une réaction qui peut être inattendue, et en même temps, c'est là où on voit, c'est important, au-delà de dire à l'enfant, parce que ce serait facile de juste lui dire, mais parle, puis crée des liens, puis c'est d'aller voir la raison pour laquelle il veut plus parler, pour laquelle il citait, qu'est-ce qu'il est en train de jouer. Fait que dans son cas, à lui, clairement, il y a quelque chose d'un petit peu plus identitaire. Toutes ses racines en France, est-ce que je les trahis si finalement je crée des liens ici? C'est difficile de se développer dans deux terrains. J'en connais, moi, des enfants qui disaient « je parle québécois, français et arabe, mettons », qui parlaient trois langues, puis qui avaient un accent français avec les Français, un accent québécois avec les Québécois. Oui,
0: mais ça, c'est le fameux code. Fabrice Ville a fait tout un documentaire là-dessus.
2: Oui, c'est vrai.
0: Ces codes qu'on a besoin de développer pour être accepté par une communauté ou une autre, surtout la communauté blanche quand on arrive d'un autre pays. Là.
2: C'est ça. C'est comme il y a une pression qu'on peut se mettre, puis il y a une pression qui est peut-être réelle, donc de laisser exister l'enfant comme il est, de ne pas passer de commentaires sur l'accent des aider à prendre leur place. C'est toutes des stratégies que les autres enfants de l'école peuvent faire, que les professeurs peuvent faire, que les voisins peuvent faire, puis évidemment que les parents ont bien fait d'aller consulter aussi, d'aller chercher de l'aide pour essayer d'aller voir un petit peu comment ils pouvaient l'accompagner là-dedans. Là. Mais c'est toutes les réactions sont possibles. Hein. C'est là qu'on le voit. Mmh.
0: On parle beaucoup des enfants, des ados, mais aussi on a un courriel très pertinent. Les personnes âgées, c'est très délicat. Je le vis présentement avec mon conjoint. Je ne sais pas si c'est le parent de son conjoint ou son conjoint qui est âgé. En tout cas, il y a un déménagement qui peut être aussi très déroutant pour les personnes âgées. Puis en ce moment, là, l'état des CHSLD, là, tu peux te retrouver dans une autre région. Là.
1: Oui, puis c'est pas juste ça, c'est que pour une personne âgée, des fois, la flexibilité cognitive, la capacité d'adaptation est peut-être un petit peu moins optimale.
0: On veut se rapprocher de ses enfants, par exemple, qui sont à Montréal, mais on a passé toute sa vie en Gaspésie.
1: Ça peut amener un franc déracinement. Wow. Mm-hmm. Puis il y a aussi le fait que ça dépend de la raison du déménagement. Si on veut se rapprocher de ses enfants, il va peut-être, okay, il y a peut-être, oui, quelque chose de positif
0: à entrevoir. En tout cas, on sait qu'on gagne quelque chose.
1: Oui, c'est ça. Okay. Il y a comme si le déménagement est motivé par le fait d'aller vers quelque chose de mieux, parce que là, je me rapproche de mes enfants, ben ça va peut-être compenser un petit peu le déracinement.
0: Contrairement à, j'ai plus les moyens de rester dans ma maison, faut que j'aille en plus petit, ou je suis plus autonome.
1: Faut que je casse maison. Okay. Là, il y a peut-être le sentiment de que je fais un pas de plus vers mon décès, dans le fond, vers la mort. Il y a comme un deuil de soi, parce que là, j'abandonne
0: mes objets. Il faut que je me départisse de mes objets dans ma grande maison.
1: C'est prendre acte de sa perte d'autonomie. Puis que là, on sait. Fait qu'il y a comme... Ça peut amener vraiment
2: c'est
1: une détresse.
2: C'est aussi la représentation de soi. C'est qu'il y a vraiment des gens qui vont dire, oh, mais là, je suis pas vieux, je suis pas rendu là. Mais c'est, oui, comme d'être capable, oui, de se voir tel qu'on est. Il y a des gens qui ont un petit peu moins de mal avec ça. Il y a des gens qui ont beaucoup de mal avec ça. Il y a des gens qui, un peu, il y a des gens qui vont s'attacher aussi. C'est vraiment tous les repères. C'est comme si tu laisses aller ta maison, si tu laisses aller ta cour, alors que t'es même plus capable de t'en occuper nécessairement, tu te laisses aller toi, alors que dans les faits, des fois, c'est les gens qui se laissent aller à l'intérieur même de milieu de vie-là, puis là, ça va nous amener au... Ben, je suis pas en train de nous amener au prochain sujet,
0: ouais,
2: mais
0: ouais, il y a des liens,
2: en fait, c'est que les gens vont s'isoler dans leur maison parce qu'ils n'ont plus les moyens de sortir, ils n'ont plus de voiture, ils n'ont pas ce qu'il faut pour aller vers l'extérieur. De toute façon, les gens à l'extérieur, il y en a plusieurs, parfois, qui sont décédés. Donc là, ils se retrouvent dans une position d'isolement où ils sont vraiment mal pris. Puis en même temps, ils n'osent pas faire le pas d'après parce qu'ils vont perdre toute leur histoire, en fait. C'est vraiment ça. Donc, faut arriver à les accompagner doucement, encore une fois, à leur rythme. Dans ce temps-là, ce que je souhaite tout le temps pour ces gens-là, c'est qu'on n'en arrive pas à un état de crise où on doit les déplacer. Fracture une hanche, retour à domicile plus possible, passe en CHSLD. C'est comme le pire des scénarios parce qu'ils n'ont pas choisi ça. Mm. Mais des fois, ça prenait ça, malheureusement. Ça fait que pour les gens qui accompagnent, c'est un gros, gros dilemme aussi. Ça crée vraiment de la...
1: Ouais, c'est ça. Parce qu'on a l'impression de faire quelque chose sans son consentement.
2: Oui.
1: Contre sa volonté.
2: Oui, mais en fait, c'est les deux, hein. C'est que les parents, les gens qui accompagnent ces gens-là sont pris à se dire, mais mon parent se dégrade dans sa maison. Ce serait l'idéal qu'il quitte. Il n'est pas capable de quitter. J'arrive pas à y faire entendre raison. On va devoir déménager en crise.
0: Ce sujet-là, on l'a abordé. Si vous avez besoin de pistes, sur l'application audio, on a fait des segments sur quitter ou pas sa maison.
2: Ben, oui.
0: Puis, tu sais, la quitter, ça amène... Faire quitter, mettons, son parent, ça apaise beaucoup plus notre sécurité que ça augmente nécessairement sa sécurité. Parce que cette personne-là peut chuter... dans
2: toute
0: une
2: façon,
0: résidence. Fait qu'on a fait un segment dans les derniers mois qui était tellement intéressant là-dessus, puis on en a parlé à d'autres reprises. Donc allons-y. Est-ce qu'on termine juste rapidement avant de passer justement à l'isolement, Nadia, avec comment aider donc les enfants à traverser un déménagement sans que les parents deviennent dingues eux-mêmes là?
1: Oui, mais c'est sûr que si les enfants sont assez vieux pour être conscients qu'un déménagement à venir, tantôt on parlait de pas les surpréparer, mais si bon c'est fait, on leur a annoncé puis ils le savent, c'est sûr que ça peut être intéressant quand on y rassemble ensemble, de laisser place au dialogue. Toi, qu'est-ce que tu vois comme avantage, comme inconvénient de quitter pour que les enfants sentent qu'on est disponible émotivement pour répondre à leurs questionnements ou à la détresse que ça peut générer. Chez qui on voit une espèce de deuil de ma maison, de mon quartier, ça peut être intéressant de monter un album photo ou une petite boîte à souvenirs qu'on va apporter avec soi. Pour les plus jeunes, il y a des livres de littérature jeunesse où il y a un personnage qui veut un déménagement, puis la résolution de l'histoire est positive. Mm-hmm. Fait que ça peut l'aider à se projeter vers une situation plus positive qu'il l'anticipait. Aller vers le nouvel endroit, même si on n'a pas encore fait le déménagement, pour aller voir c'est quoi les parcs qui sont autour, à quoi ressemble le voisinage. Les rituels, dire bye-bye à la maison, écrire nos noms à l'intérieur d'un garde-robe, tu sais, sur le mur.
0: Ouais.
1: On vivait ici avant. Célébrer l'arrivée dans la nouvelle demeure. Pendre la crémaillère, c'est quelque chose, je sais pas si les gens, tout le monde connaît l'expression, mais c'est une façon de dire bonjour à notre nouvelle maison, de célébrer le changement. Quand je parlais tantôt de choisir le timing avec soin, j'ai déjà vu des parents attendre

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4: On peut juste rencontrer les gens où ils sont. On ne peut pas les rencontrer où on voudrait qu'ils soient. Et hey, ça, j'ai glané ça sur Instagram, là, une belle petite phrase bien pratique.
5: C'est vrai, des fois, pareil, c'est
4: mauvais. Moi, ça m'a parlé. Un dernier message sur les... Décidément, il y a des vétérans et des gens des Forces armées canadiennes à l'écoute. Un vétéran ici, je me suis joint aux Forces armées canadiennes en 82, la même année où j'ai rencontré ma conjointe des 44 dernières années. On a fait 19 déménagements, dont 13 directement reliés aux Forces. Et là, en majuscule, merci Micheline de m'avoir supportée toutes ces années. Je t'aime. Oh, ouais, c'est adorable. Cool. Ça nous amène avec notre psychologue Nadia Gagné et notre travailleuse sociale Caroline Bolduc à notre deuxième sujet de cette clinique famille, l'isolement.
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4: Hey, on a déjà des courriels qui rentrent. OK, juste rapidement, Nadia, plaçons donc l'isolement ou la solitude comme véritablement problème de santé publique.
7: Oui, c'est l'Organisation mondiale de la santé qui a sorti un rapport en 2025, donc un peu moins d'un an. Près d'une personne sur six dans le monde déclare se sentir seule. Et même, on dit qu'en 2014 et 2019, il y a eu plus de 871 000 décès par année qui ont été liés à la solitude, parce que la solitude peut augmenter le stress, en fait, la détresse psychologique, et ça peut amener des risques pour la santé physique. Risque de maladies cardiaques, d'AVC, dépression, anxiété, démence, décès prématuré. Il y a eu un premier rapport sur une commission sur le lien social, ce qui nous confirme que c'est une priorité mondiale en termes de santé publique. Juste au Québec aussi, très triste, augmentation de corps non réclamés au ministère de la Santé et des Services sociaux. Effet intéressant aussi, on remarque que c'est la tranche d'âge qui vit le plus de solitude présentement, parce qu'on associe souvent ça aux personnes âgées.
4: Et c'est les plus jeunes, hein?
7: 18-24 ans. Il y a une étude 18-24 ans, puis l'autre 18-29 ans. 6 jeunes sur 10 se sentent actuellement seuls. Moi, je trouve ça tellement triste parce que quand on parle de 18 à 29 ans, 18-24 ans, c'est l'âge vraiment, me semble, c'est la socialisation est au cœur de cet âge-là. Jeune adulte, là, c'est là qu'on élargit habituellement beaucoup notre cercle social. Termine nos études, quitte les parents, commence ta carrière. Il y a quelque chose qui se passe qui fait que les jeunes se sentent plus seuls, puis ça peut amener des risques au niveau de la santé mentale, même la santé physique.
4: Caroline, faisons la différence entre isolement et solitude.
5: Ben, en fait, en lien avec ça, c'est que je veux juste
4: Oui, c'est exactement. Excuse-moi, je suis allée trop vite. On continue sur cette question de santé publique, là, que c'est vraiment un enjeu social.
5: C'est juste parce que je voulais apporter des solutions.
4: Oui, oui. Allons-y.
5: En fait, par rapport à ça, parce que quand on parle de l'idée qu'on observe chez les jeunes, puis moi, je l'observe vraiment dans mon bureau, là, les jeunes ont perdu des habitudes de socialisation. Ils en ont gagné, ils en ont perdu. C'est-à-dire que sur les réseaux sociaux, ils sont bons, mais dans la vraie vie, ils vont manquer vraiment, là, j'enseigne ça, des habiletés relationnelles. Comment on dit les choses? Qu'est-ce qu'on dit? Qu'est-ce qu'on peut dire? Qu'est-ce qu'on n'a pas le droit? Ben, pas le droit de dire, mais comment on va choisir de dire les choses? La seule manière d'en arriver à faire ça, c'est de s'exposer. Donc, si on ne s'arrange pas pour voir les gens dans la vraie vie, provoquer des occasions, essayer de dire, on va-tu prendre un café? On va-tu prendre une marche sur la montagne? Trouver des activités communes? Essayer de faire des choses ensemble? On va se tromper des fois. Ça va arriver des fois qu'on va revenir à la maison en se disant, mon Dieu, c'était bien bizarre ce que j'ai dit. Pourquoi j'ai dit ça? C'est pas grave, on va se reprendre la prochaine fois. Mais il faut qu'on s'expose. On observe aussi plus d'anxiété sociale. Ça, je le vois, que les jeunes sont plus mal à l'aise, ont vraiment peur du jugement des autres. Puis encore une fois, la seule manière d'en traverser ça, c'est d'être dedans et de se demander, mais c'était-tu vraiment grave? C'était-tu dans ma tête ce qui s'est passé? Avec les enfants, je vais dire, il y a l'île de l'illusion ou de l'imagination, puis l'île de la réalité. Là, c'est-tu ton cerveau qui te joue des tours, puis t'es sur l'île de l'imagination, puis t'es en train de faire un super bon roman que tu pourrais

0: va écrire un jour, ça va être passionnant. Mais dans la réalité, es-tu sûr à 100% que cette personne-là a pensé ça de toi? Parce que c'est un frein qui fait que tu t'en vas pas vers les autres et que tu t'isoles. T'as l'impression que t'as plein d'amis, mais t'es dans ta chambre et tu te sens seul. Puis par ailleurs, par rapport à la solitude, c'est qu'il faut qu'on en arrive aussi tranquillement, tout le monde, à développer un lien avec soi-même. C'est-à-dire que quand on est tout seul chez nous, puis qu'on est avec nos pensées, puis qu'on est avec nos troubles intérieurs, parce qu'on en a tous, est-ce qu'on est capable d'être en relation avec ça de façon suffisamment apaisée pour dire qu'on n'a pas envie de se sauver de soi-même et s'en aller justement sur les réseaux sociaux pour essayer de pas sentir ça, parce que ça génère de l'isolement, ça aussi, de pas être capable d'être en relation avec soi. On a juste envie de se sauver tout le temps de soi. On se cache dans toutes sortes de solutions. Puis là, je vais dans les réseaux sociaux, mais ça pourrait être la consommation d'addiction, de fuir. Donc, pour créer des liens avec les gens aussi, je me rends compte que c'est normal, je trouve qu'il y a un passage à l'adolescence où de s'exposer tel qu'on est, parler de nos peurs, nos craintes, de ce que des fois où on s'est pas trouvé bon, ils vont dire c'est vulnérabilisant, puis c'est vrai. Ils vont avoir peur de le faire, mais en même temps, pour développer de l'intimité, il n'y a pas d'autre issue. On pourra pas se sentir intime avec quelqu'un si on n'est pas capable d'être vrai, si on n'est pas capable de dire pour vrai comment on se sent, qu'est-ce qu'on vit, qu'est-ce qui nous fait peur. Ça, il n'y aura pas d'issue sinon.
1: On va parler des adultes aussi pas mal dans les 15 prochaines minutes concernant l'isolement. J'ai un message ici. J'ai été beaucoup incapacitée ces dernières années, nous écrit Monica, par l'absence d'un réseau social lors de grandes transitions de vie. Je suis une mère monoparentale célibataire. Je travaille à temps plein. Je suis introvertie. Pas facile. Quelles initiatives existent déjà et y en a-t-elles qui sont déjà développées et prête pour qu'une personne comme moi mette en place dans sa communauté ou sa région?
0: Oui. En fait, ce que j'ai souvent entendu, moi, parce que je travaille beaucoup avec des personnes endeuillées, j'ai des personnes veuves qui se retrouvent par la force des choses solo-parentales, monoparentales. Souvent, ce qu'ils ont fait, c'est qu'ils ont rejoint des groupes de parents monoparentaux Facebook dans leur coin, puis là, ils se sont réunis entre eux pour se donner du soutien, puis faire en sorte que non seulement ils sortaient de l'isolement, mais en plus, ils développaient un réseau de garde. Donc, de faire en sorte que, tu sais, des petites fois, ben, c'est un qui gardait les enfants, puis pendant qu'ils gardaient les enfants, eux pouvaient faire une autre activité, puis aller rencontrer d'autres gens. Donc, des choses simples, des cours. Les gens ont oublié ça, hein, que tu sais, si tu vas prendre un cours, dernièrement, j'ai quelqu'un qui me racontait qu'elle avait pris un cours sur le thé. Elle aime le thé. C'est merveilleux. Elle a rencontré plein de gens qui aiment le thé, puis elle est allée boire le thé après avec d'autres gens. Donc, ça brise d'une certaine façon l'isolement aussi. Ça l'amène ailleurs, dans des domaines qu'elle aime. Il faut prendre la peine de le faire. Fait que je pense que quand on est seul, le défi, c'est vraiment ça. C'est qu'on est seul à tout faire. On a nos enfants 24/7. Je pense que d'essayer de se... tout dépendant des régions où vous êtes, là, c'est sûr que je vais parler pour la réalité montréalaise. Il y a des haltes parents qui te permettent de faire en sorte de dégager du temps pour toi. Il y a des ressources aussi où les parents peuvent se rencontrer, laisser les enfants ensemble, les parents peuvent être ensemble. Aussi banal que les cours de natation, t'étais sur le banc côté d'un autre parent, jase avec. En fait, c'est ça, je pense que les gens, on parle de la banalité des petites conversations qui peuvent amener vers autre chose. Donc, saisir toutes les opportunités qu'on a pour être en relation avec les autres.
2: Ce qui peut être intéressant, c'est de s'informer auprès de sa municipalité. Souvent, il y a plein d'activités qui vont être offertes. La bibliothèque aussi, des fois, va offrir, va expliquer aux gens, prendre le temps d'expliquer les ressources qu'il y a autour. Des fois, ils ont des listes des ressources communautaires.
0: Le CLSC.
2: Je sais que dans certaines régions, il y a le 211 qu'on peut composer, qui est un répertoire des ressources communautaires, des associations. Mais il fonctionne de manière intermittente selon les budgets de chaque région administrative, ce service-là. C'est dommage parce que je trouve ça génial. Là, ça
1: il y a plein de pages Facebook aussi sur Facebook. Voir dans la dans le quartier. Après ça, il y a la municipalité. Après ça, il y a la région. Il y a des pages Facebook pour faire du sport. Il y a des pages Facebook pour toutes sortes d'affaires. On peut aller voir là-dessus.
0: Oui,
1: là.
0: Vraiment.
1: Le contact est déjà fait, pas en face à face. Des fois, c'est un peu moins gênant de le faire par écrit au début. Peux-tu me joindre à vous? Oui, bientôt. Ah, c'est toi, Isabelle, qui nous a écrit sa page Facebook. Nanana, puis là, ça crée.
2: Puis des fois, il y a toute une question, parce que dans le fond, là, on parle d'isolement, on parle de solitude. Il faut comprendre, tantôt, Caroline en a parlé un petit peu avant moi, il y a la solitude choisie. Le fait d'être bien avec soi, de développer une espèce de capacité d'introspection, de vie intérieure où On se protège un petit peu, en quelque sorte, d'une forme de dépendance affective. Il y a des fois des gens qui ne sont pas bien avec eux-mêmes, qui vont tout le temps rechercher la compagnie de quelqu'un d'autre, ou quand ce n'est pas possible, justement, c'est se changer les idées avec le scrolling. J'oublie le défilement sur nos réseaux sociaux ou la consommation de substances.

0: Mais quand on est bien avec soi, ça se peut qu'on ait besoin des fois d'être seul pour recharger notre pile sociale. Être avec d'autres, être en relation avec d'autres, ça demande une dépense d'énergie. Faut se réguler dans nos comportements, dans les émotions que les autres vont susciter en nous. Donc, c'est comme... faut comme exercer ce muscle-là ou travailler le cardio social, si on veut.
1: OK, mais comment la solitude, qu'elle soit... Bon, choisie, c'est une chose.
0: Oui.
1: Subie, c'est une chose. Et comment ça peut mener à l'isolement? Parce que solitude et isolement, c'est pas pareil. Mais puis je veux pas qu'on rentre dans les détails théoriques de différencier les deux, là. Mais comment la solitude peut parfois mener à l'isolement? C'est quoi ce glissement?
0: C'est un glissement comportemental, en fait. C'est que s'il y a quelque chose, des circonstances qui relèvent de moi-même ou de facteurs extérieurs que je contrôle pas, qui m'amènent à être plus coupée des autres, je perds une espèce de confiance en moi sociale qui fait que, c'est comme si on développait une espèce de paresse, dans le sens où, comme je disais, si on n'exerce pas notre muscle social, on se sent pas en forme pour aller vers les autres. On peut développer une perte de sentiment d'efficacité personnelle sur le plan social. On perd confiance en nos habiletés sociales qui ne sont pas nécessairement disparues. Elles sont peut-être un peu rouillées, mais en même temps, comme on ne les a pas exercées pendant un certain temps, on a l'impression qu'on a perdu ces réflexes-là, ou on peut être découragé par rapport à l'effort que ça demande. Comme quand ça fait longtemps qu'on ne s'est pas entraîné physiquement, de retourner au gym, c'est comme, oh mon Dieu, ça va être difficile. Donc, ça peut être l'anxiété, la dépression, un problème de santé physique qui a fait d'abord qu'on s'est isolé, mais après ça, on va rester dans l'isolement à cause de cette perte de confiance en soi-là. Donc, souvent, ça va prendre quelqu'un qui va nous aider par accompagnement à faire ce qu'on appelle une activation comportementale. Ça veut dire que, veut pas, motivé ou pas, je t'accompagne, on sort, on va faire ce que j'appelle, moi, des petites saucettes sociales, c'est-à-dire qu'on sort pas longtemps. On va juste aller à la bibliothèque, voir, chercher des livres, on va juste faire une petite activité, une marche dans le quartier, on va peut-être croiser tel voisin que t'as pas vu depuis longtemps. Puis là, la personne va se rendre compte, ce qu'on espère, en fait, c'est que la personne, par cette petite sortie-là, risque, ça m'a fait du bien. Comme quand on sort dehors, même s'il fait pas beau, on dit, finalement, ça m'a fait du bien, même s'il y a une petite pluie qui tombe. C'est en étant dans la situation, dans l'activation, que la motivation va peut-être remonter pour continuer à aller plus loin là-dedans.
1: Il y a toutes sortes de raisons aussi structurelles, sociales. Là, on a un super message ici. Gabrielle nous écrit « Mon jeune de 19 ans se sent très seul. Super difficile de se faire des amis. Il pense que c'est lui le problème quand en réalité, c'est un problème de société. » Tu sais, si on n'a pas beaucoup de sous, on va se limiter dans nos activités. Si on habite loin parce que notre logement moins cher nous met loin. Tu sais, il y a toutes sortes d'affaires qui font qu'on est dans l'isolement. J'aimerais qu'on donne des trucs, parce qu'on a vraiment là, mis l'accent sur... Puis là, vous en donnez là, des outils depuis le début. On va prendre des cas spécifiques. OK, mon père est en RPA. Quand il est arrivé dans son logement, il descendait manger en bas, il jouait aux cartes avec d'autres résidents, mais là, il descend plus manger avec les autres, il joue plus aux cartes. Comment cette personne-là peut faire pour donner à son père le goût de faire du social?
0: Mais là, il faut regarder peut-être pourquoi. Là, qu'est-ce qui fait? Est-ce que c'est un début de dépression qu'on voit parfois puis qui est souvent sous-diagnostiqué chez les personnes âgées? Est-ce que c'est un problème de mobilité physique qui fait que la personne a abdiqué de faire l'effort, je sais pas, d'aller dans une chaise roulante avec laquelle il n'est pas encore habitué de se déplacer pour aller dans les endroits plus communs de son immeuble? Fait que là, c'est de regarder la cause profonde, mais au-delà de ça, comme je disais tantôt, c'est d'aider la personne à l'activation comportementale. On ne va pas la forcer à sortir contre son gré puis lui donner des conseils un peu vagues, un peu à l'emporte-pièce. Ben va donc jouer aux cartes avec tes amis comme tu faisais avant. Ça, la personne ne va pas nécessairement embarquer là-dedans. Mais si on dit, viens-tu avec moi, on va aller prendre un petit café en bas. Au lieu de le prendre chez toi, dans ton unité, dans ton appartement, on va aller en bas prendre un petit café, juste prendre un petit bain de foule puis je vais t'aider. On va la sortir, la chaise roulante, puis je vais te pousser, mais rendu dans le corridor, l'actionneras toi-même. C'est ça qui va faire réaliser à la personne que finalement, ça m'a fait du bien. Ou finalement, c'était pas si difficile que je pensais. C'est ça qu'on va aller chercher comme effet par une petite sortie facile. On met des petits objectifs.
1: Mais ça veut pas dire que si cette personne-là, son père, repart dans une activité sociale, que ça va se maintenir. Ça se peut qu'à chaque fois... à partir de maintenant, ça a pris une petite poussée dans le dos pour y aller. Puis c'est peut-être ça la nouvelle ben, réalité aussi de la fille, de ce père-là.
2: Oui, c'est possible. Puis en même temps, c'est ça. Ça, après, c'est l'ajustement des proches. Il faut vraiment être capable, justement, d'aller rencontrer la personne là où elle est. Puis de se dire, ben quand je serai là, on aura la possibilité de sortir un petit peu plus avec papa, puis de faire en sorte qu'il rencontre des gens où on va avoir des gens à l'intérieur de la ressource qui vont pouvoir jeter un œil sur lui. Puis encore une fois, c'est le filet de sécurité. Est-ce qu'il y a quelqu'un qui peut aller chercher pour les activités? Il y en a tout le temps des activités. Je suis allée dans la ressource de mon père dernièrement. Il y avait, je pense, 75 personnes qui étaient dans un tournoi de cartes. Et c'était incroyablement sérieux, cette patente-là. C'était, mon Dieu, que ça avait l'air intense. Puis c'était, il avait l'air vraiment d'avoir du plaisir. Ça, c'est l'autre affaire aussi, je trouve, des fois, que je dis aux gens qui sont vraiment dans un creux de vague, là, ça se passe moins bien. On commence par les vraiment petites choses. Essayez de regarder en dedans de vous quand vous ressentez un petit spark of joy, un petit éclat de joie. Des fois, c'est des petites choses, tu sais. Il y a quelqu'un dernièrement qui m'a dit, là, c'est le fun, les bourgeons, là, ça commence à éclore. Est-ce que t'es allé voir les bourgeons? T'es pas obligé d'aller loin, sors dans ta cour, va voir les bourgeons éclore. Juste ça. De dire, va vers ce qui t'attire. Puis, il n'y a rien de banal. T'aimes la crème glacée, va manger une crème glacée.
1: Qu'on ait 19 ans ou 78 ans ou 50 ans, Nadia, comment on voit que quelqu'un passe de la solitude qu'on a vue à l'isolement? Ce serait quoi comme le drapeau là, à se faire? OK, mon ado, il a 15 ans, il est dans sa chambre tout le temps. Est-ce que ça veut nécessairement dire qu'il vit de l'isolement?
0: Avec les ados, souvent les parents ils ont peur de ça parce qu'il y en a beaucoup qui se réfugient dans leur chambre puis ils s'expriment pas beaucoup à leurs parents, ils parlent avec des monosyllabes et tout ça. Fait qu'on a l'impression que notre ado se coupe. Mais des fois, ce qu'on oublie, on oublie deux choses des fois. Premièrement, il a passé la journée à l'école dans un milieu très social à gérer toutes sortes de dynamiques avec les cliques, avec ses amis. Donc, on peut se demander, est-ce qu'il est isolé à l'école? Tu sais, ou à l'école, justement, il a plein de relations avec ses amis, tout ça. Mm-hmm. Il fait des activités, il a du plaisir. Puis ce qui fait que quand il arrive à la maison, il a besoin d'être seul parce qu'il a été exposé socialement toute la journée. Sa pile est à plat, puis il a besoin d'aller la recharger ayant un peu de solitude dans sa chambre. Deuxième chose qui est parfois minimisée par les parents d'ados, c'est la valeur de la connexion en ligne. On parle beaucoup contre les écrans, mais de faire une visioconférence FaceTime, peu importe la plateforme, d'être en jeu vidéo en ligne, je comprends qu'il peut y avoir des abus. Là. Je suis pas en train de banaliser le phénomène.
1: Mais
0: des
1: effets. C'est une communauté, puis c'est un contact.
0: Exactement. Puis c'est peut-être des gens qu'il a vus dans la journée, puis là, il poursuit sa relation. Fait qu'il est peut-être pas aussi isolé qu'on pense. Puis si on panique, puis on a des questions intrusives, puis là, tu me parles plus, puis t'es dans ta chambre, peut-être qu'il va s'éloigner encore plus que nous. Fait qu'il faut y aller avec une ouverture du dialogue en disant, par exemple, ben je te vois beaucoup dans ta chambre, peut-être que ça va pas si mal, mais moi, ça m'envoie un drôle de signal, puis j'aimerais juste ça que...
1: Savoir si ça va.
0: Ouais, exactement. À l'école, ça se passe, ça va-tu bien, t'as-tu tes amis et tout ça, puis je veux pas perdre le lien avec toi. Fait qu'on va trouver ensemble... Tu sais, des choses qu'on peut faire dans la semaine que ça tente de les faire avec moi. Ça peut être de co-visionner une série qui nous intéresse tous les deux, même si c'est un peu passif de regarder l'écran. Au moins, on regarde le même écran ensemble puis on peut échanger sur ce qui s'est passé dans la série après. C'est moins isolé que d'être chacun sur notre écran, notre petit écran, à regarder des affaires différentes. Ça peut être juste d'aller prendre un chocolat chaud quelque part. Viens avec moi dans l'auto pendant que je fais les courses. Reste dans l'auto, reste sur ton téléphone, mais au moins, on jase pendant qu'on se rend d'un endroit à l'autre. Juste pour maintenir le lien, puis que l'ado sente que ça va bien, j'ai mes amis, ma mère capote un petit peu pour rien, mais elle montre qu'elle est là. Si j'ai besoin d'elle, elle est disponible.
2: Puis une petite affaire là-dessus, c'est que je trouve que des fois, on oublie que la complicité, c'est pas toujours intense. C'est des petites choses. Tu sais, tu peux être dans ton auto, puis tu reviens du dépanneur. Il y a une petite blague qui est partagée juste entre nous. On a vu quelqu'un rentrer dans le dépanneur. Ça nous a fait penser à quelque chose. On l'a dit. Le lien est encore là. Fait que c'est tout petit, mais ça a une valeur. Tu sais, c'est ces petits moments-là qu'il faut saisir des fois avec eux autres.
1: Puis, si on vient aux adultes, on peut être entouré et quand même se sentir isolé. Comment là, qu'est-ce qui manque? Quelle clé on a besoin de trouver pour ouvrir quelle porte?
2: Ça dépend vraiment des contextes. Ça m'amène à plein d'idées. Là. En fait, c'est que il y a plein de choses que j'observe. Des fois, il y a des gens qui sont très entourés, mais qui sont dans des relations très fonctionnelle. En famille, par exemple, ça peut être que tout le monde est ensemble, on est réunis, mais on se parle juste des choses à faire. Il y a pas tant de plaisir à être ensemble, puis on se voit plus nécessairement. On est comme vu dans notre rôle. Mmh. Maman, c'est maman. Donc, maman, sa job, c'est d'être la maman. Mais on va pas explorer tous les autres aspects de maman en tant que femme, c'est qui, qu'est-ce qu'elle aime. Mon enfant...
1: Et papa aussi, d'être... parce qu'on parlait aussi beaucoup d'isolement des hommes récemment, puis de le manque d'entretien des amitiés masculines.
2: Exactement.
1: Là, donc, on peut être...
2: Il y a comme une sorte
1: avoir
2: de
1: des lassitude. Chums à job, avoir des chums avec qui on va regarder le hockey, mais... cette profondeur-là de lien.
2: Quelque chose dans la réciprocité, en fait. Fait que souvent, on va dire, par exemple, au couple, ben, recommencez à vous fréquenter d'une certaine façon. Recommencez à faire des sorties cute comme au début, puis ça sera pas comme au début. Mais juste se redonner des moments, en fait, pour essayer de réanimer quelque chose. Pas réanimer, mais de le prendre là où c'est et de le transformer. Puis de dire, bon, mais là, on n'est plus dans le quotidien tout le temps. On va essayer de se créer quelque chose d'un peu magique à côté.
0: C'est drôle parce qu'on parlait que la routine est importante quand on parlait de déménagement, mais là, on parle de casser la routine.
2: Exactement.
0: Dans le fond, de se sortir de notre fonction dans la famille.
2: Oui. Puis l'autre chose aussi, en vieillissant, des fois, ce qui se passe, c'est que moi, j'observe beaucoup des gens qui ont des compétences sociales extraordinaires. Ils sont capables d'en serrer des mains. Ils sont super efficaces. Tout le monde les apprécie. Ils connaissent. Ils rentrent chez eux puis ils se sentent seuls. Il y a personne qui les connaît vraiment. Il y a pas de... Fait que dans ce temps-là, je reviens à la réciprocité puis à la vulnérabilité. Appeler quelqu'un quand ça va mal, ça se fait. Puis pas juste quand ça va pas bien. L'appeler pour y raconter quelque chose de banal, mais qu'on a vécu puis qui est drôle, tu sais.
1: Nadia, un conseil, si on voit un voisin, un proche, un membre de la famille, un collègue de travail qui est dans l'isolement, une affaire qu'on peut faire?
0: Sans forcer les choses, aller cogner à sa porte, puis l'inviter à faire quelque chose, pas longtemps. Faut pas que ça soit longtemps.
1: Écoutez,
0: je travaille avec les parents qui sont parents de famille d'accueil, puis avec les enfants qui ont un trauma complexe. On parle des 3 minutes magiques. Mm. Un petit contact de 3 minutes positif, mais fréquent.
1: Wow.
0: C'est ça qui amène la personne à être en confiance, tranquillement, pas vite. Comme on invite un oiseau à manger dans notre main, là, c'est très, très, très progressif. Fait que des petites saucettes sociales, c'est le mot qui devrait peut-être être retenu.
1: En tout cas, une chance que nous, c'est pas juste des saucettes qu'on fait.
0: Ouais.
1: Quand on se voit les trois, là, on va en profondeur, puis on va en détail, puis on se jase une heure, puis je suis convaincue que les gens se sentent toujours extrêmement bien accompagnés quand ils vous écoutent. Nadia Gagné, Caroline Bolduc, c'était notre dernière clinique familiale de la saison. Merci infiniment.
2: Merci
1: pour vos esprits et vos cœurs. Vous avez été super aidantes. Merci beaucoup.
2: Merci beaucoup.
0: Bon été à tout le monde.
1: À une prochaine, très certainement. Bonjour, Alec.
3: Bonjour, Pénélope.
1: Ben oui, on est là déjà à se souhaiter bon été. Puis, fait moins 15 heures.
3: Ça passe vite.
1: OK, qu'est-ce qu'il y aura ce midi?
3: On va parler de cette grosse annonce à Ottawa. Il y a quelques minutes, Mark Carney a pris la parole pour parler de son plan pour une électricité pan-canadienne, si je puis dire, encourager les provinces à doubler leur quantité d'électricité produite d'ici 2050, les aider à faire des interconnexions entre les provinces également. Donc, on va analyser tout ça à l'émission. Puis, on va parler de ce référendum en Alberta. La Cour albertaine a dit que les Premières Nations n'avaient pas été suffisamment consultées dans le cadre de la pétition. Qu'est-ce que ça veut dire pour le mouvement souverainiste au Québec? On va en parler également à l'émission.
1: Excellent sujet, comme d'habitude, Alec. Bonne émission.
3: Merci beaucoup.
1: Alors voilà ce qu'on vous propose après les informations. C'est un entretien avec une jeune femme qui a reçu un diagnostic de Parkinson précoce il y a quelques années et qui a fait de cette nouvelle vie quelque chose de fabuleux. Stéphanie Boisvert avec nous après les infos.
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1: Ici Fred Harding, voici les informations. Au hockey.
2: Sur ça, je vous dirai les boys, let's go!
3: Pas juste ça à dire, 6-3. Demidov, Caulfield, Suzuki, tout le monde.
1: Et oui, Montréal met la main sur deux victoires au hockey. D'abord, le Canadien de Montréal l'emporte 6-3 dans le cinquième match face aux Sabres de Buffalo et prend ainsi les devants 3-2 dans cette série de deuxième tour. Si le tricolore remporte une autre partie, l'équipe a rendez-vous avec les Hurricanes de la Caroline lors de la finale de l'Association de l'Est. Le prochain match de la série

0: La série se déroule samedi à 20h au Centre Bell. Vous entendiez des partisans qui étaient réunis au Centre Vidéotron à Québec. Du côté de la Ligue professionnelle du hockey féminin, la victoire de Montréal est parvenue à s'imposer contre la Charge d'Ottawa en prolongation dans ce premier match de la série. Donald Trump poursuit sa visite en Chine. Jusqu'à maintenant, le président américain et son homologue chinois Xi Jinping ont notamment discuté de la guerre en Iran, de la délicate question de Taïwan et de commerce international. Les précisions de Philippe Leblanc à Taipei.
1: On savait déjà que la Chine allait rouvrir son marché au bœuf américain, ça avait été annoncé. Puis le président Donald Trump affirme que la Chine a accepté d'acheter environ 200 appareils du constructeur Boeing. Il en a fait l'annonce lors d'une entrevue télévisée avec Fox News. Par contre, Donald Trump n'a pas précisé les modèles concernés. Il a simplement dit qu'il s'agissait de gros avions. L'annonce a cependant déçu les marchés financiers qui s'attendaient à une plus importante commande. Et lors de cette première journée de travail, l'administration américaine aurait de plus approuvé la vente aux entreprises chinoises de semi-conducteurs les plus avancées de la compagnie américaine Nvidia. Les dirigeants de Nvidia et de Boeing font d'ailleurs partie de la délégation américaine qui accompagne Donald Trump. La Maison-Blanche soutient que les présidents Trump et Xi s'entendent sur la nécessité de garder le détroit d'Hormuz ouvert. Donald Trump a aussi affirmé que Pékin n'enverra pas d'équipement militaire à l'Iran et que la Chine serait disposée à contribuer à la réouverture. On peut écouter le président américain.
2: President Xi would like to see a deal, man. And he did offer, he said, if I can be of any help at all, I would like to be of help.
1: Il affirme que Xi Jinping a offert l'aide à la Chine, qu'il était prêt à aider, et pour sa part, l'Iran affirme avoir laissé transiter depuis hier plusieurs navires chinois dans le détroit d'Hormuz.
0: C'était Philippe Leblanc. Et de retour chez nous, le Canada veut doubler sa capacité de production d'électricité d'ici 2050. Le premier ministre Mark Carney a dévoilé sa stratégie nationale sur l'électricité qui promet la création de 100 000 emplois et un réseau plus connecté d'un océan à l'autre. Voici à ce sujet le ministre responsable du commerce intérieur et de l'unité de l'économie canadienne, Dominique Leblanc.
3: Les lignes de transmission au Canada, souvent, c'est très fragmenté, c'est des réseaux provinciaux ou territoriaux. Moi, je pense que si on utilise la capacité nationale du Canada, ça va être à l'intérêt économique, ça va aider non seulement des entreprises, des usines, des mines, toutes sortes de productions industrielles, mais des ménages, des hôpitaux. L'électricité coûte cher pour tout le monde et on va en manquer au fil des 20-25 prochaines années.
0: Ottawa promet aussi de réduire les coûts énergétiques pour environ 70 % des ménages canadiens. Et par ailleurs, le chef du Parti conservateur, Pierre Poilievre, accuse le gouvernement Carney d'avoir contribué à faire augmenter les prix de l'électricité au Canada. Dans un message sur les réseaux sociaux, il a aussi reproché aux libéraux d'avoir entraîné une baisse de la production d'électricité en raison notamment de la tarification carbone. Pierre Poilievre a ainsi réagi à la volonté d'Ottawa, telle qu'entendue précédemment, de doubler la capacité de production au pays d'ici 2050. Selon les données de Statistique Canada, le pays n'a pas manqué d'électricité en 2024, mais a néanmoins importé davantage d'électricité qu'il en a exporté pendant 3 mois durant l'hiver. En 2025 également, le Canada est un importateur net d'électricité durant quelques mois, d'après l'Agence fédérale. Et terminons en politique québécoise, la députée de Chomedey, Sona Lacoyanne-Olivier, admet avoir commis une erreur en utilisant les ressources du Parlement dans le cadre de la campagne de Pablo Rodriguez à la direction du Parti libéral du Québec. Marie-Josée Paquette-Comeau nous en dit plus long.
4: Excusez-moi, ce sera pas bon.
5: C'est un véritable acte de contrition. La députée Sona Lacoyanne-Olivier avoue sa faute.
4: J'ai toujours cru de bonne foi que mes gestes ne dépassaient pas les limites.
5: La députée de Chomedey a utilisé les ressources de l'Assemblée nationale pour aider Pablo Rodriguez à remporter la chefferie de son parti. La commissaire à l'éthique l'a sévèrement blâmée. L'ancienne députée libérale devra payer une amende de 8 000 $.
4: Je prends acte de la décision de la commissaire avec respect. Et j'accepte la sanction qui m'est imposée.
5: Le débordement d'émotion a touché la députée de la Belle, Chantal Janotte.
6: On est des êtres humains. On l'a bien vu ce matin.
5: Mais le malaise persiste. Les députés Jonathan Julien et Isabelle Poulet.
7: Elle a fait un mea culpa. J'ai pas dit ça.
8: Elle s'est excusée. C'est un meilleur culpa, mais ça n'enlève pas tous les erreurs.
5: Des voix s'élèvent autant au Parti libéral qu'au Parti québécois pour que Mme Lacoyanne quitte le Parlement. La députée libérale Michèle Sete-Lacoué, suivie du péquiste Alex Boissonneau.
9: Mon chef a été clair, là. Elle doit démissionner.
7: Je vois pas dans quel univers Mme Lacoyanne-Olivier peut continuer de siéger.
5: La première ministre Christine Fréchette s'est engagée à voter en faveur des conclusions de la commission.

0: Commissaire à l'éthique le 26 mai. Malgré la pression, la députée de Chaumédé compte bien rester en poste. Ici Marie-Josée Paquette-Comeau, Radio-Canada, Québec.
1: C'était vos informations.

0: Alors, attelez-vous, asseyez-vous, ou si vous êtes debout en marche, on se met dans le moment présent. La formule est peut-être quétaine, mais ce que je veux dire, c'est que ça vaut la peine vraiment d'entendre ce qui va être dit et d'accueillir cette personne qui a la générosité de venir nous inviter. Bonjour Stéphanie Boisvert.
1: Allô.
0: Je pense que j'ai jamais commencé une entrevue ou un entretien comme ça. Alors, tu es psychologue.
1: Oui.
0: On a convenu de se tutoyer, c'était plus naturel pour toi, puis moi ça me convient vraiment bien parce que j'ai l'impression que je te connais parce que je t'ai vu sur TikTok. Alors, t'es psychologue. À 32 ans, t'as reçu un diagnostic de Parkinson précoce après avoir donné naissance à un deuxième enfant. Et paradoxalement, tu te dis plus heureuse que jamais. Oui. C'est vrai, ça encore aujourd'hui?
1: Absolument.
0: Est-ce que t'as dessiné quelque chose aujourd'hui?
1: Pas aujourd'hui. Pas encore? Non, pas encore. Ça va venir tantôt, probablement.
0: C'était OK. Puis qu'est-ce que tu penses qui va sortir de...
1: Je le sais pas, parce qu'en fait, c'est tout le temps... Je m'installe à l'ordinateur, c'est une tablette graphique, puis je me mets à dessiner, puis c'est là que je découvre qu'est-ce qui se passe en dedans de moi.
0: On va revenir à ça, parce que dans le nouveau scénario que tu devais déployer de ta vie après ton diagnostic, il y avait un beau Y qui s'est présenté, puis dans le chemin que tu as pris, s'est présenté le dessin à toi de façon complètement inattendue.
1: Exactement.
0: Alors que tu étais full cartésienne, post-doctorat, psycho, etc., etc.
1: Oui.
0: OK. Alors, on va commencer, Stéphanie, ton histoire, non pas à 32 ans quand tu as eu ton diagnostic, mais je pense qu'on peut même le commencer à 29 ans, ça se peut-tu?
1: Oui, puis même, oui, à 29 ans, j'ai commencé à avoir des symptômes physiques, des symptômes moteurs, mais même avant, tu sais, j'avais déjà des symptômes, tu sais, un peu de déprime, là, tu sais, qui étaient plus souvent présentes.
0: Et ça, c'est vraiment le Parkinson précoce qui commençait à cogner à la porte par la dépression.
1: Ça se pourrait parce que, en fait, il y a beaucoup de troubles de l'humeur dans le Parkinson, puis, puis moi, dans le fond, j'ai commencé à avoir des symptômes moteurs à 29 ans, mais quand on commence à avoir des symptômes moteurs, ça fait il y a 80% des neurones dopaminergiques qui sont déjà morts. Fait que, tu sais, ça veut dire que...
0: Des neurones dopaminergiques.
1: Les neurones dopaminergiques, c'est les neurones qui servent à sécréter de la dopamine. Et c'est un problème de dopamine, le Parkinson. Il n'y en a pas assez. Les neurones meurent. En fait, c'est de la dégénérescence de ces neurones-là. Et quand on a des symptômes, quand on reçoit un diagnostic, ben, on sait que 80% sont déjà morts. Donc, ça veut dire que ça meurt pas en une semaine, là. C'est que ça faisait des années, probablement, que ça installé.
0: Est-ce que ça, c'est pour le Parkinson précoce ou tous les ou le Parkinson en général?
1: Le Parkinson en général.
0: C'est comme ça que ça commence. C'est ça. OK. Donc, 29 ans, tu commences à avoir des... C'est quoi les premiers symptômes?
1: Les premiers symptômes, si je monte les escaliers je monte les escaliers du métro. Puis là, j'ai l'impression que ma jambe, elle suit pas la commande. C'est-à-dire que je veux monter, mais la jambe monte pas. Fait que ça fait ça peut-être 2-3 fois. C'est assez bizarre pour que j'en parle à mon conjoint, mais... Clairement pas assez pour que j'aille consulter.
0: OK, pas de consultation.
1: Okay. Non, c'est ça. Puis là, je me mets à avoir des raideurs dans le dos, mais là, je suis enceinte.
0: Du premier,
1: c'est ça. Donc là, je me dis, ben là, c'est normal des raideurs dans le dos, je vais faire un acupuncteur. Je vais aussi aller voir une ostéopathe. Puis après ça, finalement, ça se maintient. Je fais tous les exercices qu'il faut, puis pourtant, ça bouge pas.
0: Bon, ça bouge pas, c'est-à-dire que ça reste raide?
1: Ça reste raide tout le temps, c'est ça.
0: Et tu continues à avoir des mouvements involontaires qui répondent pas?
1: C'est ça, mais ça, c'est arrivé juste quelques fois. Fait que finalement, les raideurs, c'est pas mal ça qui se passe.
0: OK.
1: Puis, fait que j'accouche et mon dos bloque à deux reprises. Fait que là, je mets tous les professionnels dans le panier, puis là, je vais voir physio, ostéo, chiro, le name it, parce que je me dis, là, ça marche pas, je me suis paré le dos deux fois, j'ai un petit bébé naissant, puis mon dos est raide, je sais pas quoi faire. Fait que finalement, là, 8 mois plus tard, la pandémie frappe. Mm-hmm. Fait que là, tous mes suivis s'arrêtent.
0: Mm-hmm.
1: Et là, je tombe enceinte un petit peu plus tard de mon deuxième enfant.
0: T'as 31 ans.
1: Là, j'ai 31 ans.
0: OK. Qu'est-ce qui se passe après la naissance de ton deuxième enfant?
1: Après la naissance de mon deuxième enfant, mais en fait, il faut revenir à ma grossesse de mon deuxième enfant. Parce que dans cette grossesse-là, quelques semaines après être tombée enceinte, je me mets à avoir une lenteur. Une lenteur. Mon chum, en fait, il me dit, Steph, t'es vraiment lente quand tu coupes les carottes.
0: OK. Est-ce que tu t'en rendais compte?
1: Non, pas du tout.
0: Ah!
1: Pas du tout.
0: Okay.
1: Puis quand on regarde des vidéos, c'était flagrant.
0: Okay.
1: C'était flagrant qu'il y avait ça. Fait que là, c'est vraiment lent. Fait qu'on se met à regarder mon symptôme, puis je suis pas juste lente. Quand je bouge, puis c'est juste d'un côté, fait que ce qui est encore plus bizarre, quand je bouge, c'est comme si c'est saccadé, comme si je tremble aussi. Fait que là, moi, je savais très bien que c'était neurologique là, à cause de mes cours, mais en même temps...
0: Tu étais en post-doctorat à ce moment-là.
1: Oui, j'étais au post-doctorat en ce moment-là.
0: Psychologie.
1: J'avais une charge de cours qui débutait, puis j'étais dans les demandes de subventions pour des projets de recherche. Fait que je me disais, ça doit être le stress.
0: OK.
1: Fait que je suis allée chez mon médecin toute seule. Puis finalement, mon médecin, elle me dit, écoute, je vais te laisser hors de la salle. Il faut que j'appelle le neurologue d'urgence. Fait que là, finalement, j'ai rencontré le neurologue le lundi suivant.
0: Enceinte.
1: Enceinte, toujours enceinte.
0: Okay.
1: Là, le neurologue me dit, écoute, on pourra pas faire tous les tests parce que tu es enceinte. Mmh. Donc, il va falloir que tu attendes d'accoucher. Et une fois que j'ai accouché, ben moi, j'avais. Il m'a dit par contre qu'il y avait probablement une maladie neurodégénérative, mais il savait pas c'était quoi.
0: Oh mon Dieu, là, t'es enceinte, tu dis quoi?
1: Je capote. c'est vraiment quelque chose à ce moment-là. Là. Oui.
0: OK. Et là, donc, là, la grossesse se poursuit. Tu accouches d'un beau bébé.
1: Oui, c'est ça.
0: Et là,
1: dans le fond, ma deuxième enfant, je veux l'allaiter, mm-hmm. comme j'allaitais mon premier. Parce qu'on dirait que c'est la seule chose que j'avais le contrôle dessus. Mm. Fait que j'ai allaité ma fille pendant 9 mois, mais les symptômes continuaient tout le temps à s'accentuer. Fait que quand ma fille a eu 9 mois, j'ai dit à ma fille, je suis désolée, mais j'ai besoin de réponse. Fait que j'ai pris la médication qu'il me proposait, qui allait finalement.
0: Mais à ce moment-là, t'avais toujours pas ton diagnostic?
1: Toujours pas de diagnostic.
0: Fait que là, il te proposait quoi comme médication?
1: C'est de la dopamine, en fait.
0: Même s'il savait pas que c'était le Parkinson.
1: C'est ça, Il commençait à se douter que c'était ça. Là, okay. Fait que là, une fois que j'ai pris la médication pour le Parkinson, qui est le Sinemet, après un mois plus tard, c'était évident qu'il y avait quelque chose. Puis que c'était probablement ça.
0: Parce que les médicaments t'aidaient?
1: Parce que les médicaments étaient très efficaces.
0: Okay.
1: Mais au-delà de ça, ils m'ont quand même dit, ça fait juste un mois qu'on voit que c'est efficace, t'es quand même jeune. Fait que 32 ans, c'est le diagnostic officieux, mettons. Parce que pour moi, c'est le début de l'histoire, honnêtement. Mm-hmm. Mais en réalité, c'était vers 34 ans, il y a juste 2 ans, que j'ai vraiment eu mon diagnostic officiel après avoir fait le DAT scan qui vient mesurer l'activité dopaminergique dans le cerveau. Donc ça mesure à quel point. Mais finalement, c'est quoi l'activité? Puis là, on voit que c'était vraiment, franchement, atteint pour mon âge.
0: OK, attends, là on est dans une succession de chocs, là.
1: Oui, oui, c'est ça. C'est beaucoup de chocs, beaucoup de. Oui, quand même.
0: Il ressemble à quoi, ce choc-là? Parce que là, 2 jeunes enfants, une carrière florissante, un chum, une vie pleine d'énergie. Est-ce que tu te rappelles de ces moments-là ou c'est flou?
1: Honnêtement, à ce moment-là, je pensais que j'étais pleinement dans le moment présent, parce que je me disais, faut que je le vive, il faut que je passe au travers de mes émotions, je veux pas juste les mettre de côté. Mais quand je regarde en arrière, j'étais clairement pas toute là, parce que j'ai peu de souvenirs d'avoir pleuré. J'ai le souvenir d'avoir pleuré 3 fois. Je veux dire, c'est sûr que c'est pas ça, là, on s'entend.
0: Ton chum dit quoi, lui?
1: Lui dit que je pleurais tous les jours. T'sais, fait que c'est sûr que c'était plus ça, mais le cerveau est bien fait. J'avais 2 enfants à m'occuper, tu sais, puis fait que probablement que je pleurais tous les jours, mais que ça se retenait, tu sais. Mais ouais.
0: OK, ton scénario qui était prévu, là,
1: c'est ça.
0: Comment, à un moment donné, tu te rends... Premièrement, qu'est-ce que tu comprends qui t'arrive quand à 32 ans puis à 34 ans? Tu comprends quoi du Parkinson précoce? Puis nous, on devrait comprendre quoi du Parkinson précoce?
1: Mais le Parkinson précoce, c'est un trouble des mouvements. Fait qu'au bout de la ligne, ça va pas nécessairement atteindre tout de suite mon cerveau. T'sais, c'est pas censé être ça. Fait que c'est des mouvements qui sont différents, qui manquent de fluidité. Fait que ce que je comprends, finalement, j'apprends cette maladie-là en même temps que tout mon entourage aussi, là. Puis à 32 ans, c'est vraiment un choc parce que je mets de côté ma carrière académique, que j'avais travaillé fort pour ça. Puis, mais ça a pris.
0: Pourquoi tu la mets de côté?
1: Parce que c'est très exigeant, une carrière académique. Puis je me suis dit, c'est trop exigeant pour ce que je m'attends à vivre. Mais je sais pas qu'est-ce que je m'attends à vivre. Fait que j'ai mis de côté aussi le piano. Je pensais que je pourrais plus jamais jouer de piano. J'ai donné mon piano à ce moment-là. Fait que il y a plein de choses que j'ai faites parce que je me disais, ça va être pire que ce que c'est en réalité pour moi.
0: Je sais pas si les gens entendent. Mais tu bouges beaucoup. Tu sais, tu bouges.
1: Oui.
0: Tu es en constant.
1: Oui, ça, c'est
0: mouvement.
1: Des dyskinésies, en fait. C'est la médication qui cause ça. La médication que je prends va faire. Comme je disais, c'est un trouble des mouvements. Il manque de fluidité dans le Parkinson. Fait que la médication que je prends va venir augmenter la fluidité, mais il y en a trop de fluidité. Et c'est ce que vous remarquez, là. C'est ce que tu remarques en ce moment, la fluidité de trop. Je me fais opérer au cerveau dans 6 mois. Ça va aider à réduire cette fluidité.
0: OK, si on fait la différence entre le Parkinson précoce et le Parkinson, parce qu'il y a des symptômes qui se ressemblent, mais il y a quand même des caractéristiques très propres au Parkinson précoce, là.
1: En fait, c'est surtout l'âge du diagnostic.
0: Okay.
1: Oui. La grande différence.
0: Il y a aussi, parce que 20% quand même des gens qui reçoivent un diagnostic de Parkinson ont moins de 50 ans. Mm-hmm. Donc, c'est quand même 1 personne sur 5. On dit que le jeune cerveau est plus en mesure de créer des nouvelles connexions neuronales qui peuvent compenser parfois la perte des neurones associés à la maladie, dégénérescence accélérée des neurones, donc la dopamine, tu nous l'as expliqué. L'évolution de la maladie est plus lente, Mais les médicaments que tu prends sont très efficaces, mais ils provoquent des, ce que tu nous as appelé là, des dyskinésies plus fréquentes et plus rapidement.
1: Oui.
0: que chez le Parkinson diagnostiqué plus tard dans la vie. Et là, l'opération, parce que les médicaments, c'est efficace,
1: oui.
0: Mais les effets secondaires sont...
1: C'est ça.
0: Puis là, tes médecins t'ont dit que tu étais rendu au maximum de ce que les médicaments pouvaient faire. Est-ce que ça veut dire que si tu continues à prendre ces médicaments-là, tu auras encore plus de mouvement?
1: Oui.
0: OK.
1: Oui, c'est ça. Mais il faut tout le temps ajuster la dose. C'est vraiment la gestion des symptômes qui est le défi, là. Puis moi, c'est des médicaments aux 4 heures que je prends. Puis des fois, je prends même des petits boosters qu'on appelle aux 2 heures. Fait que c'est beaucoup de médicaments puis de gestion. Fait que si je suis stressée, ça m'en prend plus. Si je me tombe au niveau des hormones, il se passe quelque chose, ça m'en prend plus. Si je suis malade, ça m'en prend plus. Il y a plein de facteurs. Fait que puis d'une journée à l'autre, c'est dur à estimer. Fait que des fois, j'ai plus de dyskinésie, des fois, j'en ai moins. C'est pas facile là, à identifier.
0: Est-ce que c'est ça pour toi le plus gros inconvénient?
1: Je pense que oui, parce que finalement, mais en même temps, tu sais, je pense qu'au travers de tout ça, je suis pas mal résiliente pareil, parce que c'est, puis les gens que je rencontre qui ont le Parkinson sont très résilients eux aussi. C'est une maladie un peu spéciale quand même à se faire diagnostiquer, parce que c'est un choc immense, mais il se passe pas grand chose tout de suite.
0: Mmh.
1: Tu sais, fait que c'est comme...
0: T'es dans l'attente tout le temps.
1: Exactement.
0: On dit que l'espérance de vie des patients est plus longue chez le Parkinson précoce. Est-ce qu'on sera... Qu'est-ce que ça veut dire, ça?
1: Ben, tu sais, moi, j'ai fait mon postdoc. Hein, ouais. Fait que pour moi, la recherche, j'ai l'impression d'être un outlier en recherche. Un outlier, c'est la donnée qui n'est pas comme les autres qu'on va exclure parce qu'elle ne fonctionne pas avec l'échantillon. Tu sais, okay. souvent, on va faire ça. Fait que quand, mettons, moi, j'ai 35 ans, puis tout l'échantillon entre 45 et 65 ans, puis que moi, j'ai 34 ans au moment de mon diagnostic, mais je ne fais pas partie. J'ai l'impression que la recherche n'est pas faite pour les femmes, les jeunes femmes comme moi, parce qu'il y en a tellement pas beaucoup.
0: Mm.
1: Tu sais, c'est plus des études de cas qu'on va faire.
0: Donc, on a beau dire l'espérance de vie est plus longue,
1: oui.
0: Je comprends que tu vois pas ça comme une certitude.
1: C'est ça. Mais de toute façon, il y a pas de certitude dans rien. Fait que ça, c'est vraiment la façon que je fonctionne. J'essaie de tolérer les certitudes.
0: Okay, parle-moi de ça. Ça, j'ai lu ça dans le dossier, là, puis j'étais comme, OK. Raconte-moi ça à travers l'anecdote que tu as racontée à notre recherchiste pour ça.
1: OK. Fait que l'intolérance à l'incertitude, c'est, par exemple, je vais vous donner un exemple. Ma mère a joué avec mes enfants l'autre jour. Puis là, je me suis dit, elle est tellement chanceuse, elle. T'sais, elle joue avec ses petits-enfants. Moi, j'aurais peut-être pas la chance de vivre ça. Puis là, je me suis dit, attends une minute, là. Ça, c'est une pensée qui est incertaine. C'est une pensée qui n'est pas nécessairement une vérité. Puis moi, dans le fond, ce que je fais, généralement, c'est que je me dis, ça, c'est des mots qui se suivent, accompagnés d'une image, accompagnés d'une charge émotionnelle. Mais ce ne sont pas des vérités. C'est des constructions mentales. Donc, à partir de là, l'émotion elle a été sécrétée dans mon corps. Fait qu'il n'y a rien que je peux faire.
0: OK, t'sais. OK.
1: Fait que finalement, je me dis, ben, qu'est-ce que je veux faire de ça? Fait que ce que j'ai fait cette fois-là, c'est que je suis allée jouer, moi aussi, avec mes enfants puis avec ma mère. Puis j'ai toléré, finalement, l'inconfort parce que je ne le sais pas. Je ne sais pas qu'est-ce qui va se passer. Ça me sert à rien de dire oui, ça va être ça. Ça me sert à rien de dire non, ça sera pas ça. Je ne sais pas. Point. Fait que pour moi, la tolérance à l'incertitude, c'est vraiment, une clé essentielle dans la gestion de la maladie.
0: Est-ce que ça veut dire, Stéphanie Boisvert, que tu te projettes pas dans l'avenir? Que tu, je vais jamais là. Qu'est-ce qui va se passer avec mes enfants quand?
1: Non. Mais je fais pas exprès. Il y a personne qui fait exprès pour aller dans le futur. Les pensées, on n'a pas le contrôle. Mm-hmm. Tout le monde a des pensées. On les choisit pas, nos pensées. Là. Fait que les pensées arrivent. Donc, moi, je veux juste les gérer. C'est la seule chose que je peux faire.
0: Qu'est-ce que tes enfants... Ils ont 4 et 6 ans, tes
1: oui.
0: enfants? Qu'est-ce qu'ils savent de ce que tu vis? De ce que tu vis, c'est différent des autres mamans? Qu'est-ce qu'ils savent?
1: C'est leur normalité. Ils ne posent pas de questions. Pour eux, c'est leur normalité.
0: OK. Est-ce qu'ils voient des fois, des gens te regarder différemment de d'autres personnes?
1: Non, pas tant. Pour eux, je pense que c'est vraiment comme... Puis tu sais, j'ai aussi beaucoup d'assurance. Tu sais, il y a eu un moment dans ma vie, au début du diagnostic, que je baissais les yeux quand j'annonçais que j'avais le diagnostic. J'avais honte. Je me disais, d'un coup, j'ai fait quelque chose pour... Tu sais, mais c'est pas vrai, là, il y a personne qui a demandé ça, tu sais. Mais il y a un bout où j'étais comme ça, puis je baissais les yeux. Mais maintenant, c'est pas moi qui ai choisi ça. Je le sais, je suis convaincue de ça. Fait que maintenant, j'ai beaucoup d'assurance. Puis à chaque fois que je l'annonce aux gens, je les regarde directement dans les yeux. Puis souvent, j'ai du soutien. Avant, j'avais peur de pas avoir du soutien. Je pensais que j'aurais du jugement. Mais finalement, les gens sont tout le temps soutenants. Fait que ça m'encourage.
0: Sur TikTok, ton compte, c'est Psycopine. Donc, psycho comme psycho, puis copine comme amie.
1: Oui, c'est ça, exactement.
0: Je présume. Tu commentes l'évolution. Tu
1: oui.
0: commentes tes entraînements sportifs. Tu montres ce qui te fait du bien. Mais là, il y en a du jugement. Qu'est-ce que tu fais avec ce jugement-là?
1: Mais ce jugement-là ne me concerne pas. En réalité, quand les gens vont dire quelque chose sur moi, sur mes symptômes, ils parlent d'eux. parle pas de moi. C'est comme ça pour les critiques, c'est comme ça pour les compliments. Si je te fais un compliment sur quelque chose, je parle de ce qui est important pour moi. Si je te critique sur quelque chose, c'est la même affaire. Fait que pour l'instant, ça, c'est comme ça que je gère ça.
0: Puis tout ça, là, t'as-tu appris tout ça dans tes cours de psycho? Ou, parce que c'est quand même une maturité émotionnelle, une façon de voir les choses. C'est comme pas mal l'essence de la résilience. Ça, c'est dans ta personnalité, tu l'as appris, tu l'as développé.
1: Je pense que dans mon modèle familial, il y a beaucoup de résilience. Puis je pense que j'ai peut-être des traits de personnalité aussi qui font en sorte que j'ai peut-être plus de facilité. Mais au-delà de ça, j'ai aussi appris. T'sais, j'ai fait de la thérapie pendant longtemps. Puis avant d'avoir mon diagnostic, je m'étais déjà fait le cadeau de la bienveillance envers moi. Donc, ça a été quand même facilitant. Là. Mais la quantité de fois que je me suis dit que j'étais contente d'avoir ce bagage-là. Mais en même temps, il n'y a rien qui peut faire... Il n'y a aucune connaissance qui peut remplacer le fait de vivre ça, tu sais.
0: Puis dans le fait que tu vives ça, le Parkinson précoce, je crois comprendre par le biais de tes entreprises, oui, notamment, que tu veux aider les autres à bien, ou à le vivre le mieux possible.
1: Oui.
0: OK, donc dans ce Y dont on parlait tantôt, tu avais un scénario, là, des enfants, un chum, une carrière, la performance, go. Là, à un moment donné, il y a une branche pas dans le bon, tu sais, dans une autre direction. Qu'est-ce que cette autre branche-là que tu as choisi de prendre, en quelque sorte, t'a mené vers quoi?
1: En fait, ce que j'ai réalisé, c'est que la médication que je prenais, elle me donne aussi de la créativité. Ça a été vraiment spécial. J'étais allée voir ma neurologue à Mané, puis j'ai dit, là, il va falloir que tu m'expliques quelque chose, là, parce qu'avant, je dessinais pas comme ça. Puis elle me dit, ah, ben, des fois, ça arrive que ça peut générer de la créativité, la médication que tu prends.
0: À cause de la dopamine?
1: Oui, la dopamine, c'est ça.
0: Fait que rend créatif.
1: Oui.
0: Ça peut rendre créatif.
1: Ça peut rendre créatif. Il y a des études de cas sur ça. Mmh. Les gens font des fois leurs plus belles œuvres après un diagnostic comme ça, ou ont des nouveaux talents, des nouveaux hobbies. Fait que moi, finalement, j'avais ça. Fait que j'ai commencé à dessiner.
0: Tu dessinais. Puis c'était quoi ton rapport avec l'art ou avec la création avant?
1: Pas grand-chose.
0: OK, donc, à un moment donné, tu te lèves un matin et tu as le goût de dessiner?
1: Bien, je me suis dit, là, il faut que je passe au travers de mes émotions. Là, j'ai pas le choix. Okay. Puis comment je vais faire? Fait que là, je me suis dit, je vais aller me rencontrer. Puis je trouvais que c'était trop intense de me rencontrer comme ça. Fait que je me suis rencontrée. Je me suis dit, je vais mettre un médium entre mes émotions puis moi, qui est l'art. Et c'est comme ça que j'ai commencé. Puis à un moment donné, fait que c'est comme ça que j'ai fait les dessins. Puis à un moment donné, ma sœur Audrey, elle me dit, hey, Stéphanie, ton cerveau, il est tellement créatif. Ce serait le fun si on se fait une soirée. Puis ce qu'on fait, c'est qu'on a des idées d'entreprise. On lance des. On utilise son cerveau.
0: Il t'en a sorti combien d'idées d'entreprise?
1: Une coupe quand même. Il était pas mal toute bonne.
0: OK, donc, t'as deux sœurs, si je comprends qu'il y a deux sœurs. Alors, avec cette sœur-là, bon, mais t'avais déjà psychopine, ton entreprise.
1: C'est ça, j'avais déjà psychopine depuis.
0: Ça, c'était quoi? C'est quoi?
1: C'est des illustrations pour valoriser la santé mentale.
0: OK.
1: Fait que dans le fond, moi, ce que je fais, c'est que je fais des dessins basés sur ce que je ressens. Puis après ça, je mets un mot ou je mets un texte qui me fait du bien. Fait que c'est un art qui est conçu pour moi à la base, mais qui finalement est tellement brut et tellement vrai que ça touche le cœur des gens directement. C'est comme, j'appelle ça de l'art de cœur à cœur, là, tu sais.
0: Donc, des phrases, des mots, ce que tu appelles les mots justes, parce qu'on ne sait pas toujours. Un exemple ici, là, tes émotions sont valides, tu peux compter sur moi pour te le rappeler quand tu en auras besoin. Ça, c'est une des phrases.
1: C'est ça, exactement.
0: Puis, on n'ira pas, Stéphanie Boisvert, ensemble sur les phrases. Maladroites que les gens disent, parce que toi, tu n'as pas envie de souligner que parfois on est maladroit.
1: Non, parce que les gens font tous de leur mieux. Puis pour moi, je veux garder le dialogue tout le temps ouvert. Fait que si je dis à quelqu'un qu'est-ce que la personne me dit, je me suis pas sentie bien, mais c'est sûr, ça, c'est une fermeture. C'est tellement isolant vivre une maladie comme ça que j'ai besoin du soutien, j'ai besoin des canaux ouverts. Fait que moi, quand on me demande qu'est-ce que les gens disent de pas correct, j'ai pas le goût d'aller là-dedans.
0: On n'ira pas. Fait qu'il y a psychopine, et là, donc, ça brainstorm, cette soirée de remue-ménage, là, ta sœur et toi, vous trouvez une idée. Puis là, elle te rappelle, je pense que c'est elle qui te rappelle, un cadeau de ta tante à ta mère.
1: C'est ça. Donc, ma tante Lucille, un jour, elle offre des semences de cosmos orange à ma mère. Puis là, ma mère, ils ont un beau gîte en Estrie, puis là, elle parsème ça dans son jardin, puis ça fait un...
0: Elle fait juste lancer ça, puis ça pousse facile.
1: À la volée. Fait que finalement, on se rappelle de ça. Puis là, je dis à ma sœur, hey, c'est bien beau faire une entreprise, mais il faut que l'entreprise, elle fasse du sens. Puis là, bref, on prend une pause pour que j'aille coucher les enfants. Puis là, je suis sur la chaise berçante. Puis là, j'ai un flash. Je dis à ma sœur, hey, Audrey, on devrait appeler ça les parsemés. On devrait faire une entreprise où la seule chose qu'on fait, c'est offrir des semences à lancer, à parsemer. On va appeler ça les parsemés. Puis finalement, ma sœur me dit, ben oui, parce que tellement de fleurs qu'on peut faire, on peut faire pousser comme ça.
0: Facilement. Après ça, on fait des bouquets avec ça.
1: Exactement.
0: Puis on les offre.
1: C'est ça, parce que sur le marché, il y a beaucoup de fleurs sauvages qu'on peut lancer, oui. Mais nous, c'est des fleurs de bouquets, c'est pas la même chose. Fait que nous, c'est des fleurs à parsemer, mais ça va juste faire des fleurs qui vont faire des magnifiques bouquets, pas comme des fleurs sauvages. Ça fait des beaux bouquets, mais c'est pas la même chose, là.
0: Des bouquets pour qui, pourquoi, des fois pour quel. Oui, c'est ça. Avec quelle utilité? Parce que tu as ce désir-là d'être utile aux autres.
1: Oui, c'est ça. Fait que dans le fond, pour nous, c'est tellement important que les produits fassent du sens. Fait que là, présentement, on vend beaucoup à des boutiques, mais on réoriente présentement l'entreprise pour faire des campagnes de financement avec des fondations, avec des organisations. Parce que pourquoi donner un pourcentage à des entreprises privées? Ça me convient, mais ça me conviendrait encore plus que ces sous-là qu'on redonne à des causes. Fait que donc, ça peut être le genre d'exemple qu'on fait qui est très orienté vers nos valeurs.
0: Les parsemés. Donc, au féminin pluriel, psychopine aussi, et avec ces deux entreprises-là, il y a plein de prix que vous avez remportés. Vous êtes finaliste pour plein de concours d'entrepreneuriat, c'est fabuleux. Cette opération-là pourrait permettre quoi en terminant, Stéphanie Boisvert?
1: L'opération, elle va me permettre de réduire les dyskinésies que j'ai par rapport avec la médication que je prends. Donc, ça va probablement augmenter ma qualité de vie pendant un bon moment. Puis ensuite, suite à ça, je ne sais pas où la recherche sera rendue, donc on verra après.
0: Quel été tu penses que tu vas passer en attendant l'opération?
1: Je vais avoir du fun, comme d'habitude. je suis tellement heureuse que j'en profite pleinement.
0: Est-ce que ça arrive souvent que les gens, quand tu leur parles puis tu leur racontes ton affaire, viennent super émus, pleurent, sont extrêmement touchés?
1: Oui, vraiment. Dans les marchés, je fais beaucoup de marchés pour vendre mes produits. Puis j'aimais ça au début, aller rencontrer les gens. Les gens, ils sont très touchés. Puis moi, ça me touche qu'ils soient touchés. Je trouve que c'est des expériences qui sont vraies, des expériences qui sont authentiques. Puis maintenant, c'est vraiment ça ma ligne de conduite. Quand je parle aux gens, les gens, ils me disent beaucoup, Stéphanie, je me sens proche de toi. Je sais pas pourquoi, mais j'ai l'impression d'être proche de toi. C'est comme si c'est d'avoir vécu autant de souffrances. Je pense que ça a enlevé une couche immense.
0: Ben, ça fait 22 minutes que je me retiens. On va dire ça comme ça parce que tu as une présence exceptionnelle. Il y a une partie qui t'appartient, puis il y a une partie qui est juste, je pense, magique aussi. Là. Puis la combinaison de tout ça fait en sorte que t'écouter puis te regarder, que ce soit sur ton compte TikTok ou en face à face, ici, comme j'ai le grand bonheur de le faire, ben, ça a été un privilège, Stéphanie Boisvert, de pouvoir, ben, comme ça, présenter aux gens qui nous écoutent ton histoire puis ce que t'as fait avec.
1: J'apprécie. Merci tellement pour l'invitation.
0: Ça fait vraiment plaisir. Voilà comment cette émission se termine. On se retrouve demain. Au revoir tout le monde.

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4: Ici Émilie Perrault. Aujourd'hui à l'émission, comme à tous les jeudis, j'accueille notre duo Indom, Ingrid Saint-Pierre, Dominique Tardif. Bonjour.
5: Bonjour.
6: Bonjour Émilie.
4: Mais là, c'est particulier aujourd'hui, c'est parce que pour la première fois, cette émission est enregistrée devant public.
5: Oui.
4: Ben, en tout cas, en studio, dans notre studio, c'est rare qu'on ait de la visite. Alors avec nous, il y a toute l'équipe de Véronique Bellé, qui est la première conseillère juridique et avocate en droit des médias de Radio-Canada. Et elle est ici donc avec 8 membres de son équipe et ils avaient envie donc d'assister à un enregistrement.
5: Ils viennent pas surveiller ce qu'on va dire.
6: C'est ce qu'on a demandé.
4: En tout cas, la façon dont on nous a présenté ça, c'est que c'était une activité d'équipe.
5: Mais c'est peut-être un subterfuge.
4: Mais peut-être en ce moment, on est surveillé et tout ce qu'on va dire dans la prochaine heure sera retenu contre nous.
5: On sera prudent.
4: Voilà. Alors, ça se peut que vous entendiez des gens en studio, si vous voulez applaudir, être emballé par les techniques de air drum de Dominique Tardif, ben, vous pourrez le vivre. Donc, il y a Club d'écoute aujourd'hui, mais on va aussi parler de poésie avec Ingrid.
6: Oui, un livre de Maude Evelyne.
4: Et documentaire.
5: Oui, un documentaire sur l'acteur canadien Martin Short qui vient de prendre l'affiche, qui vient d'être déposée sur Netflix. C'est passionnant.
4: Et en deuxième heure, au Tinder littéraire, je reçois India Desjardins qui a choisi d'inviter Dominique James qui est derrière les productions La Fête, les nouveaux Contes pour tous. Jean-Christophe Réel vient nous offrir une création littéraire et je reçois l'illustrateur Benoît Tardif pour sa première bande dessinée, un travail colossal de dessin narratif. C'est presque 100 mots. Ça s'intitule Pizza Punk Arena. Toute l'équipe juridique de Radio-Canada est réunie avec nous pour prouver encore une fois qu'il restera toujours la culture.

0: il restera toujours la culture.
1: Indom. Indom. Dufteuse, brumeuse, même sexy.
2: L'impression d'être dans une station balnéaire à boire des cocktails.
1: Pour un samedi matin avant de se rendre au cours de gymnastique de votre fille de 5
2: ans. Non! Ne va pas vers cette personne toxique.
1: Et je l'aime encore plus.
2: Le chemin entre le cœur et les cordes vocales est plus direct.
1: Moi, j'ai chanté dans les églises.
2: Ça vient me chercher droit au cœur.
1: Et je l'aime encore plus.
2: Voilà, encore une fois, un gros compliment.
1: Succès, de réussite.
2: Pour me plaire.
1: Tout ça, là. Ah, tel un marin retrouve le phare pour lui permettre d'atteindre la rive, je retrouve Indom pour une toujours éclairante demi-heure. Culturelle, comme à chaque jeudi, c'est en compagnie de l'autrice, compositrice, interprète Ingrid Saint-Pierre et du journaliste à la presse Dominique Tardif que je passe de bons moments. Et on va commencer avec le club d'écoute de la semaine, l'album de Mononcle Jason qui sort demain.

0: Manon, Jason, le titre de cet album, c'est bien Hello Chanceux?
1: Hello Chanceux.
0: Hello Chanceux.
1: Exactement.
0: Et là, on parle de Washer.
1: On parle de Washer, ouais, c'est la pièce Washer Toss, parce qu'il y a des sujets fabuleux. Là. Toutes ces chansons parlent de sujets invraisemblables à propos desquels il n'y a jamais de chansons qui ont été écrites jusqu'à maintenant. Manon, Jason, donc c'est bien Manon avec un E plutôt qu'un O. C'est un gars de Memramcook au Nouveau-Brunswick. Son vrai nom, c'est Jason Leblanc. Le personnage arrive avec un costume, là, les lunettes fumées, le chapeau de cow-boy, évidemment, la grosse barbe. Il y a assurément, vous l'avez entendu, une dimension comique dans sa musique, mais c'est pas pour autant du country parodique, là, comme Blue Jeans Bleu peut en proposer parfois. On est plus dans le registre, je sais pas si tu seras d'accord avec moi, Ingrid, dans le registre de l'hommage. On sent que Jason Leblanc, quand il devient mon oncle Jason, il rend hommage, il incarne une sorte d'homme qui a côtoyé, qui a été présente pour vrai dans sa vie. Il disait d'ailleurs en entrevue avec l'Acadie Nouvelle que cet album-là est une forme d'ode à son père, à son grand-père, qui était, semble-t-il, des conteurs exceptionnels. C'est aussi son hommage à son village natal, Memramcook.
0: Qui est le même que Julie Aubé.
1: Je pense que oui, effectivement.
0: Des Hey Babies, hein. Ça me semble que je me suis accrochée sur ce mot-là il y a deux semaines à la programmation.
1: Memramcook est évoqué dans l'album de Julie Aubé, assurément. Il vit maintenant à Moncton, Jason Leblanc, mais il est retourné dans son village natal pour enregistrer cet album-là. Il l'a enregistré sur des cassettes 4 pistes, sur des vieilles consoles semblables à celles que mon ami Bruce Springsteen a utilisées pour enregistrer son album Nebraska.
0: On coche,
1: et voilà, référence à Bruce. C'est réglé.
0: C'est
1: ça donne un peu l'impression parfois de syntoniser une station AM après avoir micro-dosé. Le côté station AM, c'est à cause du son. C'est un son qui est chaleureux, mais qui est low-fi, là, vous l'avez entendu. Mm-hmm. Le côté micro-dose, c'est parce qu'il navigue entre plusieurs styles musicaux. Là, mon oncle Jason, la couleur principale, c'est le country, mais il y a aussi du vieux rock'n'roll là-dedans. Il y a de la musaque sur une pièce qui s'intitule Drive à la Dompe. Vous devinez ce que ça raconte, cette pièce-là, Drive à la Dompe. Il parle de Washer Toss. Moi, j'ai... Puis c'est une chanson qui raconte...

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4: En demandant, ouais, y a-tu de la garbage chez vous que t'aimerais que j'amène à la dombe? J'ai déjà du stuff de loader en arrière de la half-ton.
5: Oh, wow! C'est le petit moment de plaisir, là, d'y aller. Là.
4: Donc, il y a quelques expressions près, mais j'en connais des Mon Oncle Jason. Donc, écoutez cet album-là cette semaine. C'était vraiment réconfortant, je dirais. Le style country, western, rétro, chiac, avec une petite influence pop-rock des années 60. Moi, j'aime ça, cette esthétique-là, un peu lo-fi, authentique. Mm. Il y a même un peu de bossa, du blues, une petite fibre, je dirais, cinématographique western. C'est lui qui va signer la réalisation, d'ailleurs. Moi, j'ai l'impression que c'était un peu, puis tu me diras si je me trompe, Dom, mais c'est un peu Caillouche qui prend une petite bière tablette en conduisant avec Elvis puis Johnny Cash.
6: Ben, il y a autant question de bière dans l'œuvre de Mon Oncle Jason que dans l'œuvre de Caillouche, ça, c'est certain.
4: T'as bien compris la référence. Donc voilà, c'est exactement là où je m'en allais. Effectivement, c'était un peu pour se rapprocher aussi de son grand-père maternel qui était musicien, qui faisait aussi des albums à l'époque, mm-hmm, à la maison. Donc, cet enregistrement-là, maison, cette espèce de fibre-là, un peu plus, comment je peux dire, on entend la chaleur du son, un peu comme une référence à l'époque. Donc, moi, j'ai senti vraiment la place aussi. Il est allé dans une vieille, c'est une vieille grange qu'ils ont convertie en studio. Il a amené son matériel là-bas, puis il a enregistré. Donc, on entend le bois, on entend la pièce chargée d'histoire. Oui, c'est un conteur de père en fils, donc il voulait ramener cette fibre-là de conteur dans ses histoires, dans ses chansons. Donc, on les sent, ces histoires. Moi, ma préférée, j'ai choisi une histoire parfaite d'un pêcheur de palourdes. Et là, sa pêche a tellement été bonne qu'il n'a pas réussi à tout passer son stock de palourdes au Club de l'Âge d'Or. Alors, il décide de partir à Montréal pour vendre ses palourdes puis faire fortune avec les movie stars. Mais là, sur la route, il a probablement cassé son mason jar, comme il dit, donc le pot maçon, et là, ça sent la mort puis la marée basse.
5: Mais voyons donc, OK.

0: C'est merveilleux, non?
1: C'est magnifique, cette chanson palourde. Donc, vous pouvez entendre ça dès demain sur ce nouvel album de Mononc, Jason, qui s'intitule Hello Chanceux. Le lancement a lieu au Centre des arts de la culture de Dieppe le 19 mai prochain. Semble-t-il qu'il y aura des hot dogs à 2,50 et des burgers à 5$.
2: Ça donne vraiment le goût de faire la route pour y aller.
1: Là. C'est rare que j'ai autant de détails sur les lancements d'albums. Prochain album qu'on écoute avec Ingrid Saint-Pierre et Dominique Tardif, c'est celui de Broken Social Scene.

0: Toujours donc dans ce club d'écoute devant public, ça se passe bien pour les gens qui ont la chance d'assister au Air Drum 2.
1: Vous regrettez pas votre décision d'être ici.
0: Donc, ce nouvel album de Brokenness sur Charles Scene, qui est disponible depuis vendredi dernier. Donc, vous pouvez déjà l'écouter sur les plateformes Remember the Humans. Qu'est-ce que t'en as pensé, Ingrid?
2: Ben oui, alors le collectif torontois, souvent décrit comme le Wu-Tang Clan du rock indépendant. Donc, c'est plus qu'un groupe. Hein. C'est plutôt une très, très grande famille depuis le début des années 2000. Donc, un collectif à géométrie variable qui va réunir des musiciens en passant parfois de 6 à 20 individus.
1: J'en ai compté 28 sur leur page Wikipédia.
2: Pour vrai? Oui. Oh mon Dieu, 28. Donc, on peut voir Feist, Emily Haynes, The Metric ou encore

0: encore Kevin Joe et Brendan Cannon qui sont les piliers fondateurs du projet. Donc, ils nous reviennent avec cet album-là. C'est un peu comme une grande réunion de famille. J'ai eu ce sentiment-là. Dans cette époque saturée par les écrans, les algorithmes et les bruits ambiants, Broken Social Scene propose un album qui, à mon sens, est profondément humain, qui est très, très chaleureux, qui est porté par l'envie de reconnecter avec les gens.
1: Oui, comme le titre, Remember the Humans, ben, c'est voilà. Ça. Donc, ça on fait met ça de l'avant.
0: Ça fait référence à ça. Donc, Kevin Joe, il a expliqué que, en fait, ce disque là est né de ce besoin d'empathie, de communauté. Puis j'ai l'impression aussi que en fait, il a perdu sa maman avec David Newfield en même temps lors du processus d'enregistrement. Donc j'ai l'impression que ça vient teinter aussi. Je sentais une profonde tristesse là, sous-jacente, une mélancolie. Donc j'ai l'impression que ça vient teinter les chansons. Mais musicalement, on est encore dans l'indie pop. On retrouve tout ce qui fait leur force, leur identité. Donc les grandes montées émotionnelles, les guitares brumeuses, les cuivres, les sensations d'être un peu comme dans une grande fête mélancolique d'amis. Mais à 3 heures du matin avec les confettis puis les verres qui jonchent le sol. Il y a encore les mélodies raffinées qui sont toujours aussi bien construites, accrocheuses, le genre de mélodie qui me donne toujours un petit pincement au cœur. Les arrangements orchestraux sont riches, les voix superposées. Ça marque le retour du producteur David Newfield, déjà derrière l'album You Forgetting the People, et le disque éponyme. Donc moi, je trouve ça beau parce qu'il disait en entrevue qu'après 26 ans d'existence, ils sont plus les mêmes personnes. Ils ont beaucoup de morceaux brisés dans leur relation, mais les morceaux qui font en sorte qu'ils créent encore ensemble puis faire la musique ensemble sont encore intacts. Donc, ben voilà. J'ai bien aimé. Franchement, après 9 ans d'absence, moi, ça m'a fait du bien de les retrouver, Broken Social Scene. J'ai choisi What Happens Now avec la voix fabuleuse de Feist.

0: parle toujours du air drum de Dominique Tardif, mais vous pouvez voir que Ingrid Saint-Pierre bouge beaucoup aussi. Elle
1: danse.
0: En se tenant le cœur.
1: Oui, souvent. Oh,
0: c'est comme
1: Dieu
0: ça qu'on t'imagine, Ingrid.
2: On habite nos corps de différentes manières.
0: Absolument. Vous êtes tellement dans vos corps, ce duo Indom. Dom, qu'est-ce que tu as pensé, toi, de ce nouvel album de Broken Social Scene? Mon but, c'est de bien le dire une fois avant la fin du clip.
2: Non, mais je pense que ça va se passer là-dessus. Ça s'en vient bien, Émilie. Non, mais la vérité, c'est que lorsqu'un groupe qui est aussi avancé dans sa carrière que ça, que Broken Social Scene, c'est un groupe qui a été fondé en 99 à peu près, là, on s'attend pas à grand chose. Là. C'est leur premier album en 9 ans. On s'attend essentiellement à ce stade-là de la carrière d'un groupe qui ne s'humilie pas publiquement, qui ne gâche pas les beaux souvenirs qui nous unissent. Idéalement, c'est préférable. Mais bon, non seulement ici, Broken Social Scene, moi aussi j'ai de la difficulté, ne s'humilie pas publiquement. On les félicite. J'oserais dire que c'est un de leurs meilleurs albums.
0: Wow.
2: C'est une très bonne idée d'être allé chercher du sang neuf. Ils ont recruté une chanteuse qui s'appelle Anna Georges, qui est de Vancouver. Donc, on entend sa voix sur certaines des pièces de l'album. C'est un des meilleurs albums du groupe aussi parce que c'est réalisé avec beaucoup de soin. Il y a une grande richesse dans les détails, mais aussi parce que le message sous-jacent à toute l'œuvre de Broken Social Scene ne pourrait pas être plus en phase avec l'époque qu'on vit. Ça a toujours été une célébration du collectif, ce groupe-là, 28 membres, je le disais tantôt. Puis on ne pourrait pas avoir plus besoin de ça présentement, de se faire rappeler l'importance du collectif. Je vous rappelle que le titre de l'album, c'est Remember the Humans. Mm-hmm. Donc, ça dit tout. Il y avait comme une candeur dans les premiers albums de Broken Social Scene qui m'a toujours un petit peu agacé. Voilà, c'est les grands aveux aujourd'hui. Mais
0: c'est quoi le problème avec la candeur, Dominique?
2: Non, mais c'est que parfois, la candeur, ça ressemble à de la naïveté. Uh-huh, mais là, okay. cette candeur-là, quand elle vient de gens qui ont presque 50 ans, Kevin Drew, le leader, a 49 ans, c'est comme plus crédible. C'est de la candeur qui est soutenue par du vécu, par des épreuves. Okay. Donc, on a davantage envie d'y croire. J'ai choisi un extrait d'une chanson qui sonne comme du Arcade Fire, si Arcade Fire faisait encore des bonnes chansons. Ça s'appelle Paying for Your Love.

Alors, ce nouvel album de Broken Social Scene est déjà disponible sur les plateformes. Dans un instant, il y a Ingrid qui nous parle de poésie. Dominique Tardif nous parle, lui, d'un documentaire. Mais juste avant, on va aller écouter un choix de notre programmateur invité cette semaine, qui est Benoît Méguinis, qui voulait nous faire entendre cette chanson classique de Martine Sinclair.

Martine Sinclair dans la programmation musicale de Benoît Méganis. On va s'aimer. Il souligne que c'est une reprise. C'est Gilbert Montagné qui l'a chanté aussi avant Martine Sinclair. Mais c'est cette version qu'il voulait nous faire entendre aujourd'hui. Puis je l'en remercie.

0: La voix qu'on entend en ce moment, Ingrid Saint-Pierre, c'est celle de Maude Evelyne.
1: Exactement. Je me suis plongée dans l'univers de Maude Evelyne, alias Evelyne Lavoie, avec bonheur cette semaine. Et voici ce que j'ai trouvé dans sa bio. Native de Témiscouata sur le lac. Oh. Dès son très jeune âge, elle écrit de la poésie. À 5 ans, elle apprend le piano. OK, fait que là, vous comprendrez bien que j'étais confuse. Mais qui est cette artiste? Est-ce que je suis en train de lire ma propre bio? Voyons donc. Donc, je me suis rendu compte qu'on vient du même paysage, elle et moi.
0: Mais vous ne connaissez pas.
1: Mais on ne s'est jamais croisés.
0: Mais voyons.
1: Et j'ai cherché dans ma mémoire un jeu de marelle commun, une baignade en parallèle à la plage de Cabano, mais non. On ne se connaît pas, donc je me suis retrouvée dans sa poésie et j'ai adoré ça. C'est une autrice, compositrice, interprète aussi. Elle était au Festival Granby en 2017 et ses chansons, poèmes, existent quelque part entre folk mélancolique, rock de chambre, un peu 60s. C'est ce qu'on entendait d'ailleurs en ouverture de chronique, la chanson magnifique « Dis-moi si la ville ».
0: Et je suis vraiment contente que tu en parles parce que quand j'ai vu son recueil de poésie, d'abord juste la couverture, elle est
1: magnifique.
0: Et elle avait remporté le prix de poésie de Radio-Canada en 2019, c'est ça?
1: Exactement. Pour son œuvre, J'ai vu ma mère en rêve avec un jury composé de Joséphine Bacon, David Goudreau et Herménégilde de Chiasson. Chiasson quand même.
0: Oui, c'est ça.
1: elle nous offre un premier recueil de poésie. Ça s'appelle Le temps des guêpes sous les éditions Loi de Cravant. Elle me disait que c'était sa maison de rêve, la maison de ses rêves. Donc, c'est vraiment un rêve réalisé. C'est un petit essaim de poèmes qui fleurissent quelque part entre avril et septembre. Et là, les images qui arrivent, un peu comme des petits Polaroid, les idées, les objets, les paysages, les sensations se mélangent, se croisent, sans suivre nécessairement l'ordre attendu. On est dans une langue à la fois mordante, pas trop lisse, un peu piquante, parfois même un peu crue, vivante surtout. Et c'est une collection de détails qui se déploient. J'ai l'impression de petites joies minuscules, sensuelles. Moi, je les aime, ces petites loupes sur le réel. Son écriture va faire cohabiter le minuscule et l'étrange. Et j'adore ce regard qu'elle pose sur le quotidien, sur le banal. C'est un peu comme si la poésie poussait directement dans les petites fissures du réel. Elle a cette façon aussi de détourner les expression très, très connue. Donc, elle va casser les automatismes du langage pour faire ressurgir une espèce de liberté sensorielle, plus instinctive, plus imagée. Fait que oui.
0: Mais c'est parce que là, tantôt, tu parles de l'intérêt pour le minuscule.
1: Oui.
0: Il y a vraiment beaucoup de points en commun avec ton œuvre.
1: Trouves-tu?
0: Quand même, il y a quelque chose dans l'air de Témiscouata.
2: Ça sent la collaboration.
1: Écoute, c'est ça que je me suis dit. Et on s'est appelé hier, on a parlé pendant un bon 30 minutes. j'ai trouvé aussi des similitudes dans la musicalité de ses textes. Ouais. Elle accorde une attention particulière à la musique des mots. C'est tellement important pour moi aussi d'écrire pour que ça sonne bien. Hein? Même Céline Dion le dit.
0: Oui.
1: Écris-moi des mots qui sonnent. Donc, c'est beau la musique dans les mots et il y a de la musique dans la poésie de Maude Evelyne. On s'est même donné un défi avec le mot pétrichore. Moi, c'est un mot que j'adore, que je trouve magnifique. C'est l'odeur qui se dégage de la terre lorsque tombe la pluie après une période sèche. Mais je trouve ça tellement laid, ce mot-là, que j'ai jamais pu le mettre dans une chanson parce que ça sonne pas bien.
0: Oui.
1: Donc, on s'est donné ce défi, Maude Evelyne et moi.
0: Donc, il y aura une chanson un jour?
1: Une chanson, une œuvre poétique. Okay. On ne sait pas. On ne sait pas ce qui va se passer.
0: Emily. Mais le défi est lancé.
1: Le défi est lancé. Pétrichore. Elle était sur son balcon dans Hochelaga pendant une nuit caniculaire quand elle a écrit ce poème-là, imbibé par la chanson de Billie Holiday. Je vais vous en lire. Je vous en lis un petit extrait.
0: Mais oui, on veut entendre.
1: Je ne peux pas tout le lire, mais j'en lis un petit bout, OK? Alors, je serai ton mois de juin. Tu seras mon Johnny. On ira peindre la ville en rouge. On va s'aimer fine and mellow. 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Sur le balcon, je vais faire jouer I'll be seeing you de Billie Holiday. En boucle, en tressant guirlande jusqu'au corbillard de la lune, rose boule de billard. Dans la soupe au pois de la nuit. Écoute, Johnny, je vais brailler d'avance mes morts jusqu'au jugement dernier.
0: Magnifique, Ingrid, qui lisait un extrait du recueil Le Temps des Guêpes, qui est de Maude Evelyne, donc à Lois de Cravant.
1: Voilà.
0: Et je le disais, la page couverture tellement magnifique.
1: C'est magnifique.
0: C'est elle qui fait les
1: illustrations? C'est elle qui fait les dessins. Okay. À l'intérieur, il y a plein de dessins. Donc, elle étudie d'ailleurs à l'UQAM en art. Donc, elle fait sa maîtrise en ce moment. C'est vraiment une artiste extraordinaire à découvrir.
0: Bon, et Maude on Evelyne. Attend Pétricor, votre projet commun.
1: Ben voilà.
0: Votre nom de band, peut-être.
1: Merci, Ingrid Saint-Pierre.
2: I'll tell you something about Marty. Let's say you're going to host a dinner party, and you invite Marty.
3: I loved you in Home Alone. You were wonderful.
2: And then it turns out Marty can't come. You cancel the party.
0: Ce qu'on entend, c'est la bande-annonce d'un documentaire sur la vie de l'acteur canadien Martin Short qui a été déposé sur Netflix ce mardi. Dominique Tardif, est-ce que tu peux nous traduire ce qu'on vient d'entendre?
4: Oui, avec plaisir. Ce qu'on entendait, c'est l'ami de longue date de Martin Short, Steve Martin. Mm-hmm. Bon, ils donnent des spectacles ensemble, les deux. Ils ont joué dans Three Amigos, ce film culte de 1986. Steve Martin, il dit, si t'invites Martin à ton party et par malheur, Martin annule sa présence, t'es mieux de carrément annuler le party. Puis ça résume le propos d'une bonne partie de ce film-là, qui est composé de beaucoup d'images d'archives de ses films, de ses émissions de télé, d'entrevues avec ses nombreux amis, mais c'est aussi composé de beaucoup de vidéos maison. Des vidéos, dans plusieurs cas, tournées par Martin Short avec son caméscope. Et donc, on voit des images de son quotidien avec son épouse, avec ses enfants, mais aussi des images des fêtes, des parties qu'il donnait chez lui en Californie et aussi dans sa maison au bord du lac Rosseau. Ça, c'est en Ontario. Donc, c'est des fêtes auxquelles étaient présents un paquet de stars comme Tom Hanks, Steven Spielberg, aussi la regrettée Catherine O'Hara. Elle témoigne dans ce film-là, Catherine O'Hara, elle nous a quittés il y a quelques mois, c'est une de ses dernières présences à l'écran. Donc, le film est dédié à sa mémoire.
0: Est-ce que tu peux nous faire un petit Martin Short 101?
4: Avec plaisir, de nouveau. Il vient de Hamilton, Martin Short. Pour moi, c'est le monsieur d'un certain âge qui débarque dans le fauteuil du talk show de Conan O'Brien ou de David Letterman et qui systématiquement vole le show. Il volait toujours le show en taquinant sans relâche l'animateur. Il finissait aussi souvent par chanter une toune parodique à la Broadway parce qu'il a joué sur Broadway, Martin Short. Dès l'enfance, il rêvait d'être le prochain Frank Sinatra, donc une sorte d'entertainer qui mêlait le chant et la comédie comme Sinatra le faisait. Mm-hmm. Il dit dans le documentaire que pendant que ses amis jouaient dehors, lui enregistrait des fausses émissions de variété dans sa chambre. On entend d'ailleurs des extraits de ça, c'est assez amusant et touchant aussi. Ce qu'il a révélé au grand public, c'est une émission qui s'intitulait SCTV, Second City Television. Second City, c'est une troupe d'improv, d'improvisation de sketch de Chicago, mais qui a ouvert une filiale à Toronto dans les années 70. Donc, l'émission a pris l'antenne en 76 à la CBC, mais elle a aussi été diffusée à NBC, donc aux États-Unis, de 81 à 84. C'est une émission qui a révélé un paquet de talents exceptionnels.
0: Il y a plein de gens qui sont passés par là, c'était l'école.
4: John Candy, Rick Moranis, Catherine O'Hara, dont je parlais, Eugene Levy, le papa dans American Pie, ça c'est la référence pour les gens d'à peu près 40 ans. C'est aussi le papa dans Schitt's Creek pour les gens plus jeunes. C'est le meilleur ami de Martin Short. Ce sont des amis d'enfance, Eugene Levy, Martin Short. Puis il a été aussi donc à la fin de SCTV, il a été pendant un an de la distribution de SNL, Saturday Night Live, mais il a quitté parce qu'il était épuisé, il était lessivé, mais aussi parce qu'il voulait passer plus de temps avec sa famille.
0: Donc une seule saison à SNL.
4: Une seule saison.
0: Qu'est-ce que tu retiens donc de ce documentaire?
4: Ben, c'est la famille, c'est un des plus beaux volets de ce film-là. Ça nous montre pas mal, beaucoup, en fait, ça porte beaucoup sur la relation de Martin Short avec son épouse, Nancy Dolman. Il y a une très belle anecdote que raconte Catherine O'Hara. Elle raconte qu'un jour, elle était elle-même en thérapie de couple et la psy a demandé à son mari et à elle, quel est le couple auquel vous aimeriez ressembler? Et là, ils avaient répondu, on aimerait ressembler à Martin et Nancy. Et la psy aurait dit, vous êtes vraiment pas les seuls à m'avoir offert cette réponse-là. Ce qui est beau, c'est qu'ils sont présentés comme des égaux, Martin et Nancy, dans le documentaire. On n'est pas dans la rhétorique de la femme discrète derrière l'homme génial. Là. Puis ce qui est beau aussi, c'est que les couples d'amis qui témoignent ensemble. Donc, Steven Spielberg est là, mais il est là avec son épouse à lui. Et les deux parlent de leur amitié avec Martin et avec Nancy. Ce qui est plus triste, c'est que Nancy Dolman, elle est décédée, elle est morte d'un cancer en 2010. Elle avait seulement 58 ans. La vie de Martin Short a été marquée par le deuil. Son frère aîné est mort dans un accident d'auto alors qu'il avait seulement 12 ans, Martin. Sa mère est morte 3 ans plus tard et son père 2 ans plus tard. Mais un des grands thèmes, ce qui ressort, enfin, des leçons du film, c'est la joie à laquelle il est parvenu à s'accrocher malgré tout. Il y a une de ses filles, Catherine, qui s'est enlevée la vie en février dernier. C'est vraiment beaucoup pour un seul homme.
0: C'est pas... un break.
4: Oui, il faudrait... On pourrait l'épargner, le pauvre Martin Short. C'est pas mentionné dans le documentaire parce que ça a été tourné avant ces tristes événements-là, mais il y a eu à en parler récemment, cette semaine, en fait, quand il a fait la promotion du documentaire, puis il en a parlé, fidèle à ses habitudes, il en a parlé avec beaucoup d'élégance et de grâce de cet événement tragique-là. Mais bon, le documentaire, lui, va vous donner l'impression d'assister au plus cool des parties avec un paquet de gens célèbres, mais aussi adorables. Donc, ça s'appelle Life, Marty, Life is Short, c'est sur Netflix.
0: Merci beaucoup, Dominique Tardif. On se retrouve tout de suite après le bulletin de nouvelles.
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10: Ici Fred Harding, voici les informations. Au hockey.
11: Sur ça, je vous dirai les boys, let's go!
12: Pas juste ça à dire, 6-3. Demidov, Caulfield, Suzuki, tout le monde.
10: Et oui, Montréal met la main sur deux victoires au hockey. D'abord, le Canadien de Montréal l'emporte 6-3 dans le cinquième match face aux Sabres de Buffalo et prend ainsi les devants 3-2 dans cette série de deuxième tour. Si le tricolore remporte une autre partie, l'équipe a rendez-vous avec les Hurricanes de la Caroline lors de la finale de l'Association de l'Est. Le prochain match de la série se déroule samedi à 20h au Centre Bell. Vous entendiez des partisans qui étaient réunis au Centre Vidéotron à Québec. Du côté de la Ligue professionnelle du hockey féminin, la victoire de Montréal est parvenue à s'imposer contre la Charge d'Ottawa en prolongation dans ce premier match de la série. Donald Trump poursuit sa visite en Chine. Jusqu'à maintenant, le président américain et son homologue chinois Xi Jinping ont notamment discuté de la guerre en Iran, de la délicate question de Taïwan et de commerce international. Les précisions de Philippe Leblanc à Taipei.
13: On savait déjà que la Chine allait rouvrir son marché au bœuf américain, ça avait été annoncé. Puis le président Donald Trump affirme que la Chine a accepté d'acheter environ 200 appareils du constructeur Boeing. Il en a fait l'annonce lors d'une entrevue télévisée avec Fox News. Par contre, Donald Trump n'a pas précisé les modèles concernés. Il a simplement dit qu'il s'agissait de gros avions. L'annonce a cependant déçu les marchés financiers qui s'attendaient à une plus importante commande. Et lors de cette première journée de travail, l'administration américaine aurait de plus approuvé la vente aux entreprises chinoises de semi-conducteurs les plus avancées de la compagnie américaine Nvidia. Les dirigeants de Nvidia et de Boeing font d'ailleurs partie de la délégation américaine qui accompagne Donald Trump. La Maison-Blanche soutient que les présidents Trump et Xi s'entendent sur la nécessité de garder le détroit d'Hormuz ouvert. Donald Trump a aussi affirmé que Pékin n'enverra pas d'équipement militaire à l'Iran et que la Chine serait disposée à contribuer à la réouverture. On peut écouter le président américain.
14: President Xi would like to see a deal, man. And he did offer, he said, if I can be of any help at all, I would like to be of help.
13: Il affirme que Xi Jinping a offert l'aide à la Chine, qu'il était prêt à aider, et pour sa part, l'Iran affirme avoir laissé transiter depuis hier plusieurs navires chinois dans le détroit d'Hormuz.
10: C'était Philippe Leblanc. Et de retour chez nous, le Canada veut doubler sa capacité de production d'électricité d'ici 2050. Le premier ministre Mark Carney a dévoilé sa stratégie nationale sur l'électricité qui promet la création de 100 000 emplois et un réseau plus connecté d'un océan à l'autre. Voici à ce sujet le ministre responsable du commerce intérieur et de l'unité de l'économie canadienne, Dominique Leblanc.
15: Les lignes de transmission au Canada, souvent, c'est très fragmenté, c'est des réseaux provinciaux ou territoriaux. Moi, je pense si on utilise la capacité nationale du Canada, ça va être à l'intérêt économique, ça va aider non seulement des entreprises, des usines, des mines, toutes sortes de productions industrielles, mais des ménages, des hôpitaux. L'électricité coûte cher pour tout le monde et on va en manquer au fil des 20-25 prochaines années.
10: Ottawa promet aussi de réduire les coûts énergétiques pour environ 70 % des ménages canadiens. Et par ailleurs, le chef du Parti conservateur, Pierre Poilievre, accuse le gouvernement Carney d'avoir contribué à faire augmenter les prix de l'électricité au Canada. Dans un message sur les réseaux sociaux, il a aussi reproché aux libéraux d'avoir entraîné une baisse de la production d'électricité en raison notamment de la tarification carbone. Pierre Poilievre a ainsi réagi à la volonté d'Ottawa, telle qu'entendue précédemment, de doubler la capacité de production au pays d'ici 2050. Selon les données de Statistique Canada, le pays n'a pas manqué d'électricité en 2024, mais a néanmoins importé davantage d'électricité qu'il en a exporté pendant 3 mois durant l'hiver. En 2025 également, le Canada est un importateur net d'électricité durant quelques mois, d'après l'Agence fédérale. Et terminons en politique québécoise, la députée de Chomedey, Sona Lacoyanne-Olivier, admet avoir commis une erreur en utilisant les ressources du Parlement dans le cadre de la campagne de Pablo Rodriguez à la direction du Parti libéral du Québec. Marie-Josée Paquette-Comeau nous en dit plus long.
16: Excusez-moi, ce sera pas bon.
17: C'est un véritable acte de contrition. La députée Sona Lacoyanne-Olivier avoue sa faute.
16: J'ai toujours cru de bonne foi que mes gestes ne dépassaient pas les limites.
17: La députée de Chomedey a utilisé les ressources de l'Assemblée nationale pour aider Pablo Rodriguez à remporter la chefferie de son parti. La commissaire à l'éthique l'a sévèrement blâmée. L'ancienne députée libérale devra payer une amende de 8 000 $.
16: Je prends acte de la décision de la commissaire avec respect. Et j'accepte la sanction qui m'est imposée.
17: Le débordement d'émotions a touché la députée de la Belle, Chantal Janotte.
18: On est des êtres humains. On l'a bien vu ce matin.
17: Mais le malaise persiste. Les députés Jonathan Julien et Isabelle Poulet.
19: Elle a fait un meilleur culpa.
20: Et?
19: J'ai pas dit ça.
21: Elle s'est excusée. C'est un meilleur culpa, mais ça n'enlève pas toutes les erreurs.
17: Des voix s'élèvent autant au Parti libéral qu'au Parti québécois pour que Mme Lacoyanne quitte le Parlement. La députée libérale Michèle Sete-Lacoué, suivie du péquiste Alex Boissonneau.
22: Mon chef a été clair, là. Elle doit démissionner.
23: Je vois pas dans quel univers Mme Lacoyanne-Olivier peut continuer de siéger.
17: La première ministre Christine Fréchette s'est engagée à voter en faveur des conclusions de la commissaire à l'éthique le 26 mai. Malgré la pression, la députée de Chomedey compte bien rester en poste. Ici Marie-Josée Paquette-Comeau, Radio-Canada, Québec.
10: C'était vos informations.

0: ici Émilie Perrault. Il restera toujours, la culture se poursuit toujours devant notre public d'équipe juridique. Encore une fois, merci de votre présence et on fait attention à ce qu'on dit. On fait toujours attention à ce qu'on dit de toute façon. India Desjardins est avec nous. Bonjour India.
1: Allô.
0: On t'a convié pour le Tinder littéraire. Donc, qui cette fois-ci sera encore un peu moins intime parce que tu vas avoir ta date devant plusieurs personnes. Et t'as choisi Dominique James. Bonjour Dominique James.
2: Comment ça va?
0: Ça va bien. Donc, on te connaît comme scénariste, comme producteur aux productions La Fête. Et si je comprends bien, India, l'idée c'est de prolonger une discussion que vous avez entamée il y a quelques temps.
1: Au Rendez-vous Québec Cinéma, on a parlé de cinéma jeunesse. J'ai adoré la discussion qui était pas assez longue. Je me suis rendu compte qu'on avait plein de choses en commun, plein de passions communes. J'ai eu envie de poursuivre la discussion.
0: Et visiblement, Dominique aussi.
2: Ah ben oui. comment dire non?
0: Oui, c'est ça. Alors, on va reprendre ça là où vous étiez rendu, puis on va évidemment parler, India, aussi des 20 ans d'Aurélie Laflamme, une nouvelle mouture, donc, qui est disponible dans la librairie depuis cette semaine. Également, autour de la table, je salue Benoît Tardif. Salut, Benoît.
3: Bonjour.
0: On te connaît, tu peux t'approcher encore du micro, on te connaît comme illustrateur, hein, les éditions de ta mère, c'est toi qui fais toutes les pages couvertures. Mm-hmm. Et aujourd'hui, tu fais paraître, en fait, ta première bande dessinée chez Pow Pow.
3: Oui.
0: Pizza Punk Arena, dans notre questionnaire culturel, tu nous as dit que l'auteur avec qui tu aimerais partager un repas, c'est Hakim Gagnon, et tu as précisé au pied de cochon.
3: Ouais.
0: Je pense que c'est la première fois qu'on a une réponse aussi précise.
3: Pour les amateurs de Hakim.
0: les amateurs de Hakim, oui.
3: Ben moi, j'aime beaucoup Hakim. C'est rare que j'ai des fous rires en lisant. Là.
0: Oui.
3: Puis ben, il parle du pied de cochon. Puis je connais un peu les gens du pied de cochon. Fait que je me dis, ça pourrait nous faire une belle date.
0: Bon, et là, je me sens comme à la Fondation Réaliste, on veut. Mais j'ai écrit à Hakim et il me confirme qu'il accepte l'invitation.
3: Ah ouais.
0: Il dit par contre que tu vas devoir lui faire le dessin à table que tu lui as promis.
3: Ah oui, ben oui. Son beau-père avec une drôle de casquette, là.
0: Ouais.
3: J'ai promis un dessin, je ne l'ai jamais fait. Je suis trop occupé avec mon livre.
0: Bon, ben là, ça va se passer cette fois-là.
3: Au pire, je vais le faire sur le coin de la table, entre deux verres de vin.
0: Ce sera un autre genre de Tinder littéraire entre Hakim Gagnon et toi, Benoît Tardif. Et Jean-Christophe Réel, est-ce que tu vas être invité à ce repas-là, toi?
4: Ben, tu m'invites-tu ou si tu payes, je vais
3: demander à Hakim.
0: Oui, c'est Hakim qui va payer tout ça.
4: Ah, OK, ben oui, Hakim a du cash.
0: Jean-Christophe, donc, est de retour avec une création.
4: Oui.
0: Ça fait beaucoup de. T'écris dans le devoir. Moi, je te lis, là, le feuilleton, ça me fait tellement du bien. T'es comme cette espèce de respiration dans nos week-ends. Donc, ça te donne un bon rythme de création quand, en plus, on te demande
4: quand
0: de
4: même.
0: Venir...
4: Ouais, mais je les écris d'avance. Hein. Là, je suis comme rendu au mois d'août.
0: C'est vrai?
4: Ouais. Fait que des fois, quand les gens me parlent de ma chronique, de je sais pas quand, des fois, j'oublie des... Tu sais, hier, j'étais allé à l'hôpital, j'ai un rendez-vous quotidien, mm-hmm. puis ma pneumologue, elle me parlait d'une des chroniques que je parlais de mon foie, puis là, je parlais d'un médecin, puis là, les médecins se textent entre eux, « Hey, il a parlé de toi dans... » Puis là, c'est comme, « Ah, là, je vais faire ça différemment. » Puis je dis, « Ben non, ça te sort tout pas mal. » Parce que, bon, ce qui me fait capoter, c'est qu'on a toute une perception différente du texte. Hein?
0: Ben oui.
4: Peu importe qui lit. Fait que des fois, il y a du monde qui accroche sur des affaires. Puis moi, c'est 50 % fiction, 50 % moi, puis je mélange tout ça, puis je me fais du fun. Puis là, des fois, c'est ça. Ça peut... ouais.
0: Il y a d'autres interprétations. C'est toujours un plaisir de t'entendre à l'émission. D'ailleurs, cette semaine, la lecture que tu as fait pour Michel Rabagliati l'a beaucoup ému. Merci d'avoir accepté.
4: Merci.
0: Si les gens ont manqué cette entrevue-là, allez rattraper ça sur audio.

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2: Oui, oui, il y a de l'ambiance. India Desjardins est une autrice dont la plume a marqué l'imaginaire de toute une génération. Créatrice de l'incontournable série Le Journal d'Aurélie Laflamme, elle possède ce talent rare de savoir naviguer entre la légèreté de la comédie et la profondeur des récits intimistes. C'est avec l'envie de poursuivre une discussion enflammée qu'India a invité Dominique James à partager ce Tinder littéraire. Producteur, visionnaire et scénariste aguerri, Dominique James a repris en 2015 le flambeau de La Fête, la boîte de production derrière Les Comptes pour tous, créés par le regretté Roch Demers. Ça nous fait très plaisir de vous recevoir dans cette ambiance feutrée du Tinder littéraire. Bonjour à vous deux.
3: Bonjour. Bonjour.
2: Est-ce que tu permets, Dominique, je vais prendre un petit moment pour parler de la raison pour laquelle on a pensé à India cette semaine. C'est les 4 premiers tomes de l'édition 20e anniversaire du journal d'Aurélie Laflamme qui sont parus hier aux éditions de L'Homme. Qu'est-ce que c'est exactement cette nouvelle édition-là? C'était quoi l'idée derrière ça?
4: Bien, l'idée, c'était de célébrer que ça fait 20 ans. Tu sais, à un moment donné, je suis allée dans ma... J'ai un côté chauvine, OK? Puis en France, les romans, ils ont beaucoup de succès. Puis eux, ils font des nouvelles couvertures.
2: Souvent, oui.
4: Souvent. Et là, j'ai

0: j'ai rencontré ma maison d'édition et j'ai dit, pourquoi au Québec, on fait pas ça? Tu sais, ça serait le fun. Mais en parlant, on s'est rendu compte, hey, dans 2 ans, parce qu'on a parlé de ça, ça fait 2 ans à peu près, ça va faire 20 ans. Puis là, on réalisait à quel point. Puis là, moi, j'ai commencé à leur raconter que dans les salons du livre, souvent, je fais des jokes avec le fait que c'est rendu un livre d'époque parce que, tu sais, c'est sorti en 2006. Les jeunes, ils me parlent des références culturelles qu'ils connaissent pas nécessairement. Ou il y a des gens qui me disent, ah, oh, ça me rappelle mon adolescence. Je le lis par nostalgie. Mm-hmm. Puis là, je me suis dit, ah, c'est des romans d'époque. Tu sais, à l'époque, mettons, dans les années 80, là, on regardait quelque chose des années 60. C'était d'époque. Donc, je me suis dit, on est parti là-dessus. Puis on s'est dit, ah, on pourrait donner un aspect un peu vintage, un peu époque. On s'est mis à regarder des vieux livres de Anne la Maison Pignon Vert parce que je me suis dit, tu sais, Aurélie, c'est un peu comme une Anne la Maison Pignon Vert, mais du 21e siècle. Donc c'est ça qu'on a. C'est là que Josée Tellier, l'illustratrice, elle a pris comme idée puis elle est partie. Puis
1: et c'est la même illustratrice, dans le fond.
0: C'est la même illustratrice que l'époque. Oui, moi, je suis une fille très loyale dans mes équipes. Puis même, j'ai pensé, je devrais-tu. Tu sais, au début, quand je pensais à des couvertures, je me disais, ah, devrais-tu faire quelque chose de très, très nouveau, très moderne avec une jeune illustratrice? Mais Josée, elle m'a dit que ça y aurait fait de la peine. Là, je sais que pour toute la vie, tu sais, même au 50e,
1: ça va être une collaboration.
0: Ça va être Josée. Mais c'est ça. Donc, c'était l'aspect vintage qu'on est allé chercher plutôt qu'un aspect moderne. Mais on a bien mélangé. Josée, elle a fait un super travail de bien mélanger un aspect vintage puis un aspect moderne. Puis, ben, dans le fond, le but, c'est de célébrer puis d'offrir un autre visuel au livre.
1: Mais André, je suis comme curieuse d'entendre Benoît Tardif là-dessus, qui est illustrateur puis qui est aussi dans une maison d'édition. Ouais. Qu'est-ce que ça dit, ça? C'est vrai qu'on le fait pas si souvent. Est-ce qu'on devrait le faire plus souvent au Québec?
2: Moi, il y a des couvertures que je suis capable de voir là, que j'aimerais refaire.
1: Ouais, t'aimerais ça avoir l'occasion de refaire parfois une...
2: Peut-être.
1: Ça t'est-tu déjà arrivé de refaire quelque chose?
3: Il faut t'attendre 20 ans.
2: Oui, c'est ça, à chaque 20 ans.
3: Ça va être long. Là.
2: Non, mais on l'a fait pour les cicatrices de Saint-Sauvignac que j'avais fait, qui était hyper coloré, mais le format avait changé. Puis il fallait que je teste mon nouveau iPad. Fait que j'ai dit à Maxime Raymond.
1: Il faut rééditer ça. Là.
2: On va faire une nouvelle élue pour aller la couverture. Mais je pense que c'est la seule fois. Je trouve ça super intéressant comme exercice.
1: Alors, on invite les gens à aller découvrir ces nouvelles couvertures-là. India, tu dis que tu as l'impression que souvent on confond œuvre jeunesse et œuvre avec un jeune comme protagoniste.
0: Oui,
1: où on revient vers Dominique James que tu as convié au Tinder littéraire.
0: Oui, je trouve que c'est pas la même chose. Ouais. Tu sais, souvent, puis souvent, c'est mieux vu une œuvre avec un protagoniste. Protagoniste jeune, mais qui va être quelque chose pour les adultes. Ouais. Donc, c'est un sujet qui va toucher les adultes. Les adultes vont se sentir plus interpellés par une histoire comme ça. Mmh. Mais pour moi, une œuvre jeunesse, c'est une œuvre qui juge pas ce que les jeunes aiment. C'est une œuvre qui les regarde pas de haut. C'est une œuvre qui parle d'eux avec leur façon de voir la vie, de voir les choses, qui est pas nécessairement notre vision d'adulte.
1: Est-ce que tu es d'accord avec cette...
3: Oui, mais c'est drôle parce qu'on est ramené effectivement dans notre débat qui avait été... Mais je pense que, tu sais, pour moi, il y avait une grosse réflexion à se faire par rapport à comment qu'on réinvente un petit peu le compte pour tous 2.0. Là.
1: Quand t'arrives, toi, en 2015, là, puis tu prends les rênes
3: Puis là, puis évidemment, je remarquais qu'il y avait... Tu sais, j'ai 4 enfants aussi, fait que je suis quand même un public cible. j'ai remarqué à travers le temps que... On avait souvent un discours de film pour enfants ou un discours de film jeunesse ou de série jeunesse. Puis j'avais de la misère à adhérer à ça parce que je me disais, c'est drôle, moi j'ai grandi sur E.T., puis j'ai grandi sur Goonies, puis j'ai grandi sur Home Alone, puis j'ai grandi sur un paquet de films extra Stand By Me, puis plein de films, puis La Guerre des Trucs, évidemment. On se posait pas la question, c'est-tu pour enfants, ça? Tu sais, c'était ce qu'ils appellent aux États-Unis du 4/4. Tu sais, donc, si tu regardes les marchés segmentés, là, c'est, t'as l'enfance, l'adolescence, l'adulte, et puis le plus vieux. Puis là, on se disait, mais il faut être capable de faire des histoires qui rassemblent. Donc oui, effectivement, comme dit India, le fait d'avoir un protagoniste ou un personnage principal qui a 11 ans ou 12 ans, ne veut pas dire que tu traites le sujet puis le matériel comme si tu t'adressais à un public de 11-12 ans. Puis c'est vrai de n'importe quelle autre forme de cinéma puis de n'importe quelle autre forme de film. Fait que d'un point de vue scénaristique, on a complètement détruit ça, nous, de notre côté, pour se dire au contraire. Je pense que ce que Pixar faisait très bien en animation, si on veut prendre un exemple connu, c'est que le film

0: s'adresse autant à un public adulte qu'à un public plus jeune, de façon différente, mais on réussit à rassembler tout le monde, puis c'était un petit peu ça notre objectif à la fin.
1: Et là, tu dis, toi, t'as 4 enfants, donc t'es le public cible. India, t'as pas d'enfants, mais t'as regardé Coco Ferme, regardé...
2: Oui, je suis allée voir Ma belle-mère est une sorcière, puis j'arrête pas de rappeler une réplique qu'il y a qui m'a marquée.
1: C'est quoi?
2: C'est que le personnage de la sorcière a fait du feta fouetté, des betteraves au feta fouetté. Puis là, j'adore dire le mot feta fouetté. Puis j'adore ce détail-là dans le scénario. Puis tu sais, moi, je pense...
1: C'est la scénariste
2: qui
1: parle.
2: Oui, je pense comme une scénariste. Fait que j'ai posé 1000 questions. Est-ce que vous aviez mangé ça? T'as-tu pris la recette Ricardo? Tu mettais-tu des... J'ai vu qu'il y avait des pistaches, j'ai tout fait des... Mais c'est ça, mais moi, je trouve que c'est ça, le cinéma, justement, qui rejoint tout le monde. Tu sais, Moi aussi, on est de la même génération. Puis tu sais, moi, j'ai grandi avec E.T. Puis c'est drôle parce que pour mon prochain film, Hanté, on n'arrête pas de me dire, mais là, c'est-tu jeunesse, c'est-tu épeurant, c'est-tu... Puis là, je suis comme, Jurassic Park, c'est-tu trop épeurant pour les enfants? Tu sais, c'est pour toute la famille, Jurassic Park, tu sais. Puis E.T., c'était la même chose, tu sais, c'est pour toute la famille. Mais là où je fais la petite distinction, c'est que, tu sais, c'est ça, je pense que des fois, il y a quand même... Quand un protagoniste est jeune, tu sais, des fois, je comprends là, la distinction que tu as faite, puis pourquoi que toi, tu effaces ça. Mais c'est vrai que des fois, on est un peu mal jugé quand on fait des œuvres jeunesse. On est moins considéré.
1: T'as l'impression? Si oui, c'est ça. T'as l'impression des fois qu'on considère moins ces gens-là?
2: Je sais pas si toi, tu as cette impression-là, mais souvent, les gens, ils vont être gênés de dire, tu sais, ah, j'ai fait ça pour toute la famille ou pour tous les jeunes. Ça va être, c'est pas du jeunesse parce qu'ils vont.
1: Oui, ils veulent comme s'éloigner de cette étiquette-là.
2: S'éloigner de ça.
1: Alors que moi, tu l'embrasses.
2: Moi, je l'embrasse parce que je me dis, quand t'es un jeune, puis là, tu t'entends. Ah non, c'est pas du jeunesse. Mais t'as-tu cette impression-là, toi, d'être plus mal jugé?
0: Non seulement ça, je te dirais, je pourrais aller plus loin. Puis quand on a commencé, puis j'ai commencé à parler à différents collaborateurs, puis des gens du milieu, des artisans, que ce soit réalisatrice, réalisateur ou scénariste ou peu importe, je sentais qu'il y avait, tu sais, des gens que je connaissais. Puis j'étais comme, ah, on est en train de faire ci. Puis ah oui, c'est super, mais tu sais, moi, les films pour enfants, c'est pas vraiment mon bag. Fait que tu sais, il y avait souvent cette espèce de... Puis j'étais toujours surpris par ça parce que j'avais toujours évidemment le même propos. J'étais comme, je revenais avec mon E.T. puis je revenais avec mon truc en disant, mais il y avait vraiment du travail à faire. Puis tu vois, maintenant, au contraire, tout le monde nous appelle pour faire un compte pour tous parce que, évidemment, les films sont devenus non seulement genre un succès de film jeunesse, sont devenus le deuxième plus gros box-office de l'année, tout film confondu. Donc, on avait des salles remplies. On dit de tête blanche. On avait des salles remplies de
1: l'après-midi de retraités.
0: L'après-midi de retraités, et pas
1: India.
0: D'enfants. Et India Desjardins et son chum avec leur feta fouetté. Donc, notre public est très large. Il est vegan.
1: Mais d'ailleurs, le prochain projet, je pense, un des projets en tout cas qui s'en vient, c'est Le Petit Astronaute aux productions La Fête.
0: Absolument.
1: Donc, qui est adapté de la bande dessinée de
0: Jean-Paul Hyde.
1: Qui, encore une fois, est dans quelle catégorie?
0: Exactement. Très bon exemple.
1: C'est une jeune fille qui est le personnage principal, mais en même temps...
0: Complètement. Puis ça, c'est drôle parce qu'on a un certain modèle compte pour tous, je te dirais. Tu sais, qu'on a identifié, puis on a fait, OK, le compte pour tous, on s'attend comme public, puis comme fan, puis comme parent, y aller avec nos enfants, puis on s'attend à certains repères par rapport à l'univers des comptes pour tous, où est-ce qu'on a beaucoup des protagonistes, justement, de 11-12 ans, qui vont surmonter des trucs un peu rocambolesques. Mais La Fête, on fait aussi d'autres films qui sont des films rassembleurs pour tous, mais qui ne sont pas dans l'univers
1: dans
0: du compte pour tous, dont Le Petit Astronaute est un exemple parfait.
2: Bon, moi, j'ai une question.
0: Oui.
1: India a levé la main dans son Tinder. La parole est à India.
0: Elle a le droit, je suis là pour elle. Hein.
2: Mais en fait, c'est une question que je me pose parce que moi, je me fais tout le temps demander par rapport à mon prochain film, c'est-tu un conte pour tous? Puis il y a une question que je me pose, c'est est-ce que le cinéma jeunesse, tu sais, au Québec, est tellement associé à ça? Je ne sais pas comment tu vois ça, toi. Moi, on dirait, d'un côté, ça m'énerve de me faire demander ça parce que je me dis, on peut faire du cinéma pour toute la famille qui ne soit pas nécessairement un conte pour tous. Mais d'un autre côté, je trouve ça quand même, tu sais, ça m'attendrit parce que ça veut dire qu'on a une marque comme ça qui est quand même très chérie par les Québécois. Mais je me demandais, c'est quoi que tu pensais de ça?
0: C'est quoi ta question? Est-ce que ça devrait être... Ton film devrait être un conte pour tous?
2: Non.
0: Oui.
2: Non,
0: est-ce que j'aurais dû le produire? Oui.
2: Non! C'est...
0: Est-ce qu'il devrait avoir le logo La Fête au début? Oui.
2: C'est pourquoi on associe... T'es cute. Mais pourquoi on associe tout le temps les films jeunesse, finalement, ici, au conte pour tous? Ouais. Pourquoi? Puis, est-ce que moi, je devrais m'en défendre? Je devrais-tu embrasser ça? T'sais, comment gérer cette question-là?
0: On l'a vu, mais c'est drôle parce que je me souviens qu'il y avait eu un film qui était sorti, Pas de chicane dans ma cabane, avant que nous, on arrive avec les nouveaux comptes pour tous. Là. Puis, où je me rappelle plus trop quel, avant ou pendant, là, mais peu importe, tout le monde utilisait beaucoup le nom compte pour tous en disant, oui, c'est un genre de compte pour tous. C'est un genre, bien évidemment, je pense que, heureusement, oui, c'est une marque qui est chérie au Québec puis qui est aimée puis qui nous a fait vivre des affaires extraordinaires puis c'est ça qu'on essaie de garder. Ouais. Est-ce que n'importe quel film rassembleur devient un compte pour tous? Ben non. Malheureusement, non. Mais on aimerait ça qu'India fasse un compte pour tous.
1: Là, ça
2: la première fois que tu me dis ça.
0: Tu pourrais au moins le dire, oui, c'est un compte pour tous, celui-là.
2: mais tu sais, c'est ça, moi, je savais pas comment... Je sais pas jamais comment gérer cette question-là, tu sais, parce que je veux pas m'approprier. En même temps, est-ce que tout est un compte pour tous? Non, c'est... C'est quand même difficile. Ben, tu sais, on se dit, ben, puis là, on est comme pogné avec cette question-là. Ben, non, c'est pas un compte pour tous, mais c'est pour tous. Puis, tu sais, ça devient là, une question difficile à gérer.
1: Là, je sais plus si on est rendu dans un entretien d'embauche, là, mais parmi les questions que Dominique James et Production La Fête voulaient aborder avec India, c'était de savoir avec qui tu rêves de collaborer.
0: Ah oui, c'est vrai, je t'ai posé cette question-là via le Tinder questionnaire.
2: Ah! Écoute,
0: je parle à travers la planète. Là.
1: Oui, le rêve. Là,
2: à travers la planète.
0: Oui. Si demain matin, tu avais à collaborer avec quelqu'un à travers la planète, ça serait...
2: OK, là, je vais vous dire mon rêve secret, puis je suis gênée, je vais être rouge, je vais avoir... Moi, là, je trippe tellement sur Jennifer Garner,
0: okay, ah, oui,
2: que bon. Je rêverais d'écrire une comédie romantique, OK, avec une femme dans la cinquantaine, OK, parce que moi, j'ai 50
0: going
2: ans.
0: Going on 70.
2: Oui, tu sais, ah oui, c'est ça. Très bonne référence. Mais c'est ça, je rêverais d'écrire une comédie romantique, mais là, c'est mon rêve est comme inatteignable là, parce que c'est Jennifer Garner, mais je trippe sur elle.
1: Qu'est-ce que t'aimes dans
2: Ben, j'aime sa comédie, j'aime ça. Elle est tellement rafraîchissante, elle est tellement pétillante. Mais regarde, je vais ramener ma question au Québec. En ce moment-là, moi, là, j'ai tellement de la chance parce que j'ai vécu des affaires difficiles avec des collaborateurs, comme j'en ai parlé dans un balado ici à Radio-Canada.
1: Allez réécouter, tomber. Je ne sais pas si l'équipe juridique a travaillé là-dessus. Ouais.
2: Mais en ce moment, je collabore tellement avec des gens bienveillants. Mon producteur, Guillaume L'Espérance, Patrick Roy et Marie-Hélène Lamarche et Imina. Ma maison d'édition au Québec-Amérique, même ma maison d'édition aux Éditions de l'Homme. Je travaille tellement avec des gens bienveillants. Je me sens super reconnaissante tout le temps. C'est des belles équipes. Donc, tu sais, j'ai à part, là, mettons, Jennifer Garner.
1: Pour le reste, t'as l'impression en ce moment de collaborer avec les gens avec qui t'as envie de collaborer en ce moment.
2: Oui.
1: C'est accessible pour toi.
2: Tu sais, j'ai 50 ans, puis je travaille avec des gens extraordinaires avec qui j'ai des relations saines. Puis ça, je trouve ça... Je me trouve très privilégiée de ça.
1: Sincèrement, j'invite les gens à les réécouter tomber. C'est encore disponible hein, sur Radio-Canada Audio.
2: Oui.
1: On comprend pourquoi tu ne le prends pas pour acquis.
2: Oui.
1: La chance de travailler avec des gens comme ça. Un des enjeux que tu voulais qu'on aborde aujourd'hui, India aussi, c'est la question de l'accessibilité, de la découvrabilité. C'est au cœur du cinéma en ce moment. Ça devait faire partie de la discussion que vous aviez au rendez-vous Québec Cinéma.
2: Oui, je parlais du fait que Aurélie Laflamme, les films sont... très difficilement accessible. Le 1, il y en a qui me le disent, qui le trouvent des fois. Le 2 est complètement... il est nulle part. Ça me brise le cœur. Puis je disais, justement, les comptes pour tous, en ce moment, on les trouve en même temps.
1: À certains endroits, oui.
2: Oui. Puis mettons que tu t'assoies devant ta télé puis tu dis, « Hey, ma belle-mère est une sorcière, j'ai pas vu ça au cinéma ou Coco Ferme. Où est-ce que je le trouve? » Ben, ça prend quand même certains... skills, talent, pour finalement le trouver.
0: Ouais.
2: Puis, tu sais, l'offre est tellement grande que ça se peut que tu sois finalement happé par quelqu'un
1: chose d'autre. Quelqu'un qui va passer avant.
2: Oui, puis je me demandais comment tu te sentais par rapport à ça, toi. Tu sais, l'accessibilité, est-ce que ça te fait peur? Là, tes films sont quand même récents.
0: Mm-hmm.
2: T'es pas une vieille comme moi. que les films de 2010 sont pas trouvables, mais tu sais, tes films sont récents, mais est-ce que ça te fait peur? parc éventuellement, tu sais, ça soit plus accessible, justement?
0: Bien, je pense que c'est un bon sujet, puis c'est un vrai problème en ce moment. Puis j'ai eu la discussion récemment avec d'autres personnes à ce sujet-là sur le fait que pour financer, tu sais, si on le part, il faut le partir du financement aussi. Ouais. Là, pour financer un film au Québec, on a besoin peut-être de 4 à 5 partenaires différents. C'est énorme. Tu sais, Sodec, Téléfilm, après ça, le Fonds
1: Québécois. Faut attacher tout ça. Faut que tous ces gens-là embarquent.
0: Ça te prend tes diffuseurs. Ouais. Ça te prend, donc, là, ça veut dire que tu vas aller chercher un peu d'argent de TVA Film ou d'un imminent pour la sortie en salle. Après ça, tu vas avoir Télé-Québec. Après ça, tu vas avoir Radio-Canada. Mm. Bon, illico, là, c'est bon. Ça finit plus. Fait qu'à un moment donné, c'est parfait parce que c'est heureusement qu'on a ça parce qu'on finance nos films. Mais ça fait qu'on s'éparpille. Ouais. Donc, effectivement, c'est très difficile d'être capable de dire, bon, mais. Où est-ce qu'on regarde ma belle-mère est une sorcière? Ben attends, laisse-moi sortir mon calendrier de distribution pour voir on est rendu où, puis il est rendu où. Puis donc, c'est sûr que ça rend ça difficile.
1: Il y a une réflexion à avoir.
0: Il y a une réflexion à avoir très grande sur comment qu'on réfléchit sur un si petit marché. Oui. Surtout, ben moi, évidemment, je suis avocat du film Famille. Là. Donc, dans mon segment...
1: Il y a l'équipe juridique qui voudrait savoir si tu as un diplôme pour dire ça. Là.
0: Exact. J'ai vu, il me regarde toujours avec un air suspect. Quand je...
1: Donc, évidemment, tu prêches pour ta paroisse aussi, puis t'espères que ce soit...
0: Ben, disons que je travaille en ce moment sur des projets qui visent à être capable de rassembler un peu notre contenu.
2: Ben, c'est parce que, tu sais, dans le fond, là, moi, tu sais, pourquoi je voulais t'inviter, puis pourquoi c'est important pour moi de parler d'œuvres jeunesse, c'est qu'on n'arrête pas de parler de notre culture en ce moment, qu'on sent qu'il faut... vraiment aller chercher des nouvelles personnes. Le public jeunesse, c'est un public que si on l'atteint, il va rester là pour la vie dans notre culture.
1: Toi, tu le sais avec Aurélie Laflamme.
2: Puis toi, tu le sais avec tout ton spectacle, puis ce que tu fais pour la culture aussi, tu le sais à quel point c'est important. Puis toucher le cœur, tu sais, c'est notre identité, notre culture. Puis on est vraiment chanceux d'avoir ça, d'être une si petite société avec cette culture-là aussi foisonnante. Puis c'est pour ça que moi, je veux pas qu'on juge les œuvres jeunesse, puis que je veux qu'on les traite à égalité avec ce qu'on considère pour adultes, parce que comme tu dis, c'est pour tout le monde. Puis c'est pour ça que je veux pas qu'on oublie l'accessibilité, puis je voudrais même la rendre plus grande. Tu sais, oui, c'est de trouver sur les plateformes les œuvres, mais aussi c'est à l'école, c'est des sorties scolaires.
1: Et d'avoir les mêmes référents communs. Tu sais, il y a ça aussi à l'époque, ces films-là, quand ils sortaient, tout le monde les voyait en même temps. Il y a ça aussi. Là, ben là, on l'atteint un peu avec le box-office.
0: Ben pas vraiment, parce que tu sais, le box-office, c'est toujours on aime prétendre que c'est un succès, puis on a un beau... Ben, tu sais, quand t'as un box-office de 1,2 million au Québec, on considère ça extraordinaire, mais c'est quand même juste 120 000 personnes qui ont vu ton film.
1: C'est vrai qu'on le dit jamais en nombre de personnes.
0: C'est
1: on le dit toujours
0: beaucoup,
1: en
0: argent. Sur une population, on est rendu à combien au Québec?
1: 8 millions.
0: Dans le légal, y a-t-il quelqu'un dans le légal qui peut me sortir le chiffre? Combien?
1: 9 millions.
0: Bon, c'est pas un gros pourcentage
1: non,
0: de succès.
1: Mais bon, le film peut vivre après sur d'autres plateformes.
0: Oui, il finit par trouver son public parce que, évidemment, malheureusement, tu sais, comme India disait, puis on en parlait l'autre fois, c'est essentiel qu'on bâtisse la culture de demain. Puis oui, ça passe par un contenu rassembleur qu'on peut vivre, puis un partage de nos amours cinématographiques avec nos enfants puis avec les générations à venir. Et oui, par le système scolaire.
1: Oui.
0: Mais là, en ce moment, on se fait dire, ah oui, mais là, on aimerait ça amener les classes au cinéma, mais ça coûte trop cher un bus pour les amener au cinéma. OK, parfait. Fait que, tu sais, on est toujours en train d'essayer de trouver des solutions pour être capable de faciliter l'accès à nos films parce que le but, c'est qu'ils soient vus. Donc oui, effectivement, quand il a fait une sortie en salle, c'est quand même limité. Là, les familles québécoises qui peuvent partir avec 3-4 enfants puis aller payer 150$ pour aller au cinéma, c'est pas tout le monde.
1: Donc, la question de l'accessibilité aussi est vraiment importante.
2: Il y a une étude qui est sortie.
0: Ah oui, ton étude. India a toujours des études extraordinaires, surtout. Elle arrive avec des chiffres, là, puis c'est les bons chiffres en plus.
2: J'ai lu une étude sur, mettons, l'audience du cinéma, ouais. OK? Et une des raisons pour laquelle les gens vont pas au cinéma, on pourrait penser que c'est le manque d'intérêt envers les films, on pourrait penser que c'est la distance avec le cinéma.
1: Sortir de chez soi.
2: Mais la plus grande raison pour laquelle les gens vont pas y aller, c'est le prix des billets, uh-huh. c'est l'accessibilité ouais, monétaire. Mais sinon, il y a un grand intérêt, les jeunes veulent aller au cinéma, la plus grande 80% du public de cinéma, c'est des jeunes en ce moment, oui. pas des ados, là, parce que tu peux pas faire des études avec des ados parce qu'il y a des problèmes oui. éthiques et tout ça, là, mais mettons à partir de 18 ans. Okay?
1: En plus, c'est des études éthiques. Que
0: oui, oui. On aimerait ça faire des études sur les 7-8 ans aussi, mais on n'est
2: oui,
0: pas capable
2: mais
0: de les rejoindre.
2: C'est plus légal. Difficile ouais. pour les comités d'éthique. Mais c'est... en tout cas, bref...
1: Il y a un enjeu là aussi.
2: Oui, c'est... donc de penser à des idées comme ça, ça peut être intéressant pour l'avenir.
1: C'était vraiment passionnant de vous entendre. J'ai l'impression qu'il n'est pas encore fini, votre
2: non,
1: conversation.
2: Il nous a déjà dans un autre festival oui, ou une autre oui, émission oui. de radio.
1: India Desjardins, Dominique James, merci beaucoup. Je rappelle, les 4 premiers tomes de l'édition 20e anniversaire du journal d'Aurélie Laflamme, c'est en librairie depuis hier. Il y a Jade d'Ottawa qui nous a écrit. Est-ce que quelqu'un peut faire un câlin à India Desjardins pour moi, s'il vous plaît?
0: Oui,
1: cette
0: moi.
1: Fille met de la joie dans mon cœur. Oh. Quelle belle humaine. Et Marie-Ève de Gatineau nous écrit, E.T., c'est pas pour tout le monde. J'ai 47 ans et je me souviens encore de m'endormir en larmes dans les bras
2: oui.
1: de ma mère.
2: Oui.
1: Parce que j'ai vu ce film-là un peu trop tôt. Alors, on fait aussi un câlin à Marie-Ève oui. de Gatineau. Je remercie l'équipe juridique qui doit nous quitter à ce oui. moment-ci. Un peu plus tard, on va
0: on
1: parler...
0: On vous rappelle que l'émission était enregistrée devant,
1: devant
0: public aujourd'hui.
1: Vous pouvez applaudir, là, je me sens comme une animatrice de foule. Un peu plus tard, on va parler de la bande dessinée Pizza Punk Arena de... oui, je l'ai mis en anglais. Arena.
0: Arena,
1: c'est rendu
0: ça,
1: international. Ouais. Arena de Benoît Tardif et dans un instant, une création du poète Jean-Christophe Réel.

0: Dis-moi, Lou Adriane Cassidy dans la programmation musicale de Benoît McGuinness.
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0: La voix de Edon Descollines, je ne m'en remettrai jamais. Installez-vous confortablement, c'est l'heure de notre rendez-vous avec la création. Et aujourd'hui, cet espace appartient à Jean-Christophe Réel, poète, romancier et scénariste. Il nous présente une création intitulée « L'après-midi ressemble toujours à la fin de quelque chose », Jean-Christophe.
2: Oui.
0: J'espère que ce n'est pas la fin des séries.
2: Jamais.
0: Non,
2: jamais.
0: Parce qu'on n'a pas encore fait d'allusion au hockey, mais je sais que tu es passionnément dans la
2: fièvre. J'espère tellement qu'ils vont gagner à soir. On croise les doigts, on touche du bois.
0: On s'accroche à ça, mais d'ici là, on s'accroche à tes mots, Jean-Christophe Réel.
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4: Ce sera une belle journée quand mes mains sentent le savon au lait de chèvre. Il est quelle heure, là? 2h15, l'après-midi ressemble toujours à la fin de quelque chose. C'est pour ça que je suis fatigué. Pas à cause du temps, mais à cause de ce qu'il contient. Je tiens bon par automatisme, par habitude, par erreur peut-être. Je me retiens pour ne pas tout brûler, mon linge, mes meubles, mon passeport, les preuves que j'existe quelque part, dans un système qui me demande toujours de faire quelque chose pour lui en retour. Le système est un proxénète et ceux qui sont à l'aise avec ça ont fini par se persuader que leur pimp est pas si payé finalement. Je n'ai qu'un cœur et parfois c'est trop, et parfois il m'en faudrait au moins 10. Un cœur pour recevoir des amis, lavable, discret. Un cœur pour faire semblant, un cœur qui n'a pas besoin de carrière, celui-là c'est mon préféré. Fuck ma carrière, fuck mon char, fuck mon téléphone. Oh non, pas mon téléphone. Je m'en sers pour prendre des photos, je suis triste. Je prends une photo, je dîne, je marche, je vois un oiseau, je prends une photo. Le temps continue, l'écran me renvoie mon absence. Je me dis que ça suffira, mais ça ne suffit jamais. Je prends une photo pour ne pas tomber, pour laisser une trace, pour ne pas me perdre. Je prends une photo pour te dire je t'aime, regarde, on se tient par la main sur celle-là. Regarde comme on est beau. Regarde comme on est fier. On se regarde sans parler, on voudrait rester là, mais la photo jaunit et se range toute seule dans le vieux meuble qu'on n'ouvre jamais. Et c'est elle qui finit par nous oublier.
5: Jean-Christophe Réel, qui nous offrait ce poème qui s'intitule « L'après-midi », ressemble toujours à la fin de quelque chose. Où est-ce que tu vas chercher ces titres-là, Jean-Christophe?
4: Dans ma tête de linotte.
5: Mais merci de nous laisser entrer dans ta tête de linotte. On l'aime bien, Jean-Christophe Réel. Ton plus récent recueil de poésie, « Au chevet de la lumière », je le rappelle, toujours disponible aux éditions La Courte Échelle. Y a-t-il un roman qui s'en viendrait?
4: Ça arrive comme en novembre, cette affaire-là.
5: OK, l'automne prochain.
4: Oui, je t'en reparle.
5: Parfait, on reparlera avec le romancier une autre fois. Après tous ces mots, on va se plonger dans le dessin narratif de Benoît Tardif et sa bande dessinée Pizza Punk Arena après cette chanson.

Le paquebot Ingrid Saint-Pierre qui était avec nous dans le club d'écoute, mais ici elle est là parce que Benoît McGuinness voulait nous faire entendre cette chanson. Il dit que Ingrid c'est une amie qu'il respecte et qu'il admire autant en spectacle qu'en écoutant son album. Elle réussit à nous faire plonger dans son univers. Benoît McGuinness qui sera à l'émission demain pour nous parler de sa programmation musicale. C'est Eugénie Lépine-Blondeau d'ailleurs qui sera à l'animation demain.

0: Vous avez sûrement croisé les illustrations de mon prochain invité dans des magazines, sur des étiquettes de bouteilles de vin ou encore sur des affiches ou des cartes de la maison Paprole. Mais là où vous risquez le plus d'avoir été en contact avec son talent, c'est en librairie, car il illustre depuis maintenant 20 ans la couverture de tous les livres des éditions de ta mère. Grand amateur de hockey et des années 90, l'œuvre qu'il aurait aimé créer est le logo des Whalers de Hartford. Franchise qui est devenue les Hurricanes de la Caroline.
1: Les méchants Hurricanes.
0: Ouais, il aimerait sûrement qu'on mentionne en bio qu'il est le gardien de but des As.
1: Oui.
0: C'est important. Benoît Tardif, on t'accueille sur Yellow Submarine parce que le film d'animation de George Dennings a été déterminant dans ta vie d'illustrateur. De quelle façon?
1: Ouais, j'aimais pas les Beatles. Je snobais ça un peu. Puis j'ai une amie qui m'a dit, non, écoute, on va regarder Yellow Submarine après-midi, puis tu vas aimer ça. Puis là, j'ai fait, OK, on... Puis là, j'ai pogné de quoi, là. J'ai fait, c'est donc bien beau, cette affaire-là. Mm-hmm. Ouais. Puis,
0: t'as quel âge à peu près à ce moment-là?
1: 18-19 okay. ans à peu près, ouais. Peut-être, je dirais ça. Puis c'est ça, tu sais, puis je le regarde encore, je l'ai regardé avec mon garçon Jules quand il avait 4 ans, genre.
0: Ça doit être une belle expérience.
1: Là, d'ailleurs, on se dit qu'il faudrait qu'on le re-regarde ensemble.
0: Vous êtes dû, là.
1: Ouais.
0: Ton premier coup de cœur culturel, Benoît Tardif, c'est le livre Monsieur Malchance
1: oui.
0: de Roger R. Greaves dans la collection donc des Monsieur ouais. Madame. Est-ce que tu penses que tu avais déjà une sensibilité à l'époque, à la simplicité, à l'efficacité d'une illustration?
1: Je sais pas. Je pense qu'à cet âge-là, tu essaies juste de répéter un peu les dessins que tu vois.
0: Ouais. Donc, tu dessinais des toujours... Monsieur Malchance?
1: Oui, je pense que oui, oui. Ouais. Puis, j'ai toujours aimé cette simplicité-là ouais. dans les bonhommes de Roger R. Greaves.
0: Oui, c'est ça.
1: Puis, tu sais, c'est au crayon feutre, tu sais, il y a quelque chose de très simple là-dedans. Puis, oui, puis encore aujourd'hui, je trouve les dessins magnifiques.
0: Oui, c'est ça. Puis, on dirait que je voyais la filiation quand même dans ta façon ouais. de dessiner, quelque chose de, tu sais, qui accroche le regard. Tu travailles donc comme illustrateur depuis 20 ans, mais aujourd'hui, tu présentes ta première bande dessinée, donc Pizza Punk Arena. C'est à la maison d'édition Papa, c'est la maison d'édition de Sam Quentin, d'Iris Boudreau, entre autres. Pourquoi est-ce que tu voulais être publié dans cette maison d'édition-là, Benoît? Parce que je prends ouais. pour acquis que tu aurais pu aller voir toutes les maisons d'édition, puis probablement qu'ils auraient accepté.
1: Ouais, c'est plus. Avec les éditions de ta mère. Mm-hmm. Papa, c'est un peu l'équivalent, je trouve.
0: Mm-hmm.
1: En bande dessinée, c'est mm-hmm. ça. Puis c'est nos amis. On est toujours à côté, dans les salons du livre, tout ça. Fait qu'on se connaît bien. Puis c'est eux qui m'ont approché, en fait, pour... base, ouais, à la base, ils voulaient faire ils voulaient faire un recueil de mes croquis. Je postais des croquis sur mm-hmm. Instagram, tout ça. Puis ils m'ont approché pour ça. On est allé déjeuner. J'ai amené 8 cahier. On a regardé ça ensemble, puis le titre est venu à la première rencontre,
0: okay.
1: parce qu'on était comme, OK, c'est comme la bouffe, la musique, le hockey beaucoup, fait que Pizza, c'est venu spontanément.
0: Mais c'est pas ça que ça devait être.
1: Pas en tout, c'est ça. Puis là... ouais, je sais pas, je complique toujours les choses, fait que je suis parti, mais ouais, je pense qu'aussi on s'est rendu compte que mes dessins, mes sketchs, ils parlaient, je suis peut-être en quête d'identité à ce moment-là, mes sketchs, ils parlaient beaucoup de moi,
0: okay.
1: À travers, puis beaucoup de mon passé, de ma jeunesse, mm-hmm. puis moi je suis parti avec ça, j'ai fait, il y avait peut-être quelque chose à faire, on avait déjà parlé peut-être de faire des mini-séquences, tu sais, pour pas que ça mm-hmm. soit juste des dessins...
0: Un
1: pour
0: peu
1: des dessins,
0: même,
1: là.
0: Ouais.
1: Puis, ouais, un moment donné, j'ai fait, OK, là, je vais me concentrer là-dessus. Je suis parti à Détroit une semaine tout seul. Puis là, j'ai dans mon Airbnb, j'ai travaillé les dessins. J'ai fait, OK, puis je pense qu'il y a quelque chose de plus à faire. Puis là, je suis revenu avec ce concept-là.
0: Donc, c'est vraiment, là, on est dans le dessin narratif. On suit une trame. Donc, Pizza Punk Arena, c'est une plongée dans les années 90, dans l'enfance et l'adolescence du petit Benoît de Saint-Eustache. C'est un livre presque sans mots.
1: Oui.
0: Ça, est-ce que c'était...
1: À la base, on voulait... je voulais faire un livre sans mots.
0: Oui.
1: Puis...
0: J'ai dit presque.
1: Ouais, puis parce que je fais confiance vraiment au pouvoir narratif de mon dessin, mettons. Puis mais à quelques endroits, je suis d'accord, OK, là, on a besoin peut-être d'une petite conversation, mm-hmm. puis je trouve que ça renforce aussi le côté du petit Benoît introverti.
0: Oui.
1: Parce que là, tu sais, comme il doit dire, lui, 3 mots dans tout le livre, là, tu sais. Oui. Fait que, ouais, fait que c'est ça.
0: Mais c'est un défi quand même.
1: Ouais, c'était un défi. C'était un défi, mais c'était naturel pour moi, je pense. Mm-hmm. Ouais, parce que je me voyais pas faire une BD avec juste des dialogues là, à la Sainte-Quentin, oui, hyper verbeux. Là,
0: qui a la même épaisseur de livre.
1: C'est pas un talent que j'ai. Là, puis un moment donné, je me souviens, ben, j'étais ado, là, mais j'avais essayé d'écrire genre une pièce de théâtre ou quelque chose. Puis j'étais comme, qu'est-ce que les personnages vont avoir à dire? J'étais comme, je sais pas, moi, qu'est-ce que les gens disent?
0: C'est vraiment
1: le livre qu'il fallait que je fasse, je pense.
0: On comprend dès le départ que le petit Benoît, il se sent un peu comme un extraterrestre. Puis en même temps, il carbure aux mêmes passions que les autres. Je veux dire, le hockey, la musique punk, les jeux vidéo. Est-ce que les gens autour du petit Benoît comprenaient qu'il se sentait, lui, dans la marge ou c'était quelque chose qui se passait juste à l'intérieur?
1: Je sais pas, faudrait demander à mes amis. mais je pense que ça vient, puis tu sais, ça, j'ai appris ça sur moi dans les dernières années, là. Tu sais, ça vient d'une hypersensibilité, puis aussi de l'introversion. L'introversion, on en parle un peu plus, là. Mais il y a beaucoup de gens qui voient ça comme un défaut, il y a beaucoup de gens qui voient ça comme un trait de caractère un peu négatif. Puis je pense que, ça vient de là. Je me suis toujours senti personnellement un peu en décalage, mais je suis aussi très dans ma tête, dans la vie, tu sais. D'où le fait que je crée des choses, je pense.
0: C'est une façon
1: tout
0: de t'exprimer.
1: Ça, c'est lié, tu sais. Mm-hmm. Puis, c'est ça. Fait que,
0: T'as fait la page couverture, parce que là, tu sais, évidemment, quand on parle d'introversion, on pense à Olivier Niquel. On est à ICI Première en ce moment.
1: Oui.
0: T'as fait la page couverture des Rois du Silence. Est-ce que c'est un livre qui.
1: Ça m'a fou le parler. J'ai vraiment aimé ça. D'ailleurs, j'ai croisé Olivier.
0: Aujourd'hui?
1: Non. Okay. Au Salon du Livre, puis on n'avait pas grand-chose à se dire.
2: Ah, wow! Ah, ça peut être magique. Ça, c'est malade.
0: Une discussion où il ne se dit rien, mais on se comprend. Ça doit être beau, ça.
1: Ouais,
0: dans ton style, Benoît Tardif, tu navigues vraiment entre le foisonnement et l'économie. Fait qu'il y a des pages, là, puis c'est Jean-Christophe qui le livre en ce moment, là, tu sais, qui sont remplies de mini-détails. C'est presque Où est Charlie? Puis là, tout à coup, il arrive une page, type l'image, par exemple, d'un petit nuage triste au-dessus d'un seul objet, puis là, ça devient limpide. On comprend à tout jamais. La pizza est associée à un moment triste.
1: Ouais.
0: Est-ce que tu travailles comme avec une partition musicale? Est-ce que tu analyses ta propre structure?
1: Oui, bien, probablement, j'invente rien, là. Probablement que tous les BDistes pensent comme ça, mais j'ai vraiment pensé à ce projet-là comme un film.
0: Ouais.
1: Avec un début, une fin, un milieu, puis tu sais, des moments plus chargés, un climax, des moments plus où on laisse vraiment l'image parler.
0: Ouais.
1: Puis tu sais, je veux inviter les gens qui lit le livre ou qui le regarde, je sais pas comment dire.
0: Oh, non, je pense qu'on lit un livre.
2: On lit un livre
1: comme ça,
0: ouais.
1: OK, on va dire.
2: C'est déjà là, ce que tu fais.
1: On va dire.
2: Sans dialogue et tout, là.
1: Ouais, merci, c'est vraiment gentil.
2: Vrai,
1: puis c'est ça, j'ai failli écrire dans les remerciements à la fin. Lisez-les plein de fois parce qu'il y a plein de détails. Il y a des références à la culture pop, il y a des trucs. Puis amusez-vous à le refeuilleter, tu sais. Puis.
0: Ça peut être l'erreur que les gens vont faire, c'est d'y aller vite, parce qu'on est habitué effectivement de passer beaucoup de temps sur la page quand il y a du texte. Mais c'est vrai, moi je l'ai lu deux fois depuis que je l'ai reçu, je l'ai lu une fois avec mon fils aussi, puis là, il y a d'autres choses comme qui apparaissaient. Puis tout à l'heure, avec la rechercheuse Anne-Marie Lachance, ça me montrait quelque chose, puis c'est un détail que j'avais pas vu sur les bandes de hockey. 24 heures, 25 heures, 26 heures. Donc c'est vrai, il y a un plaisir de redécouvrir ces œuvres-là. C'est combien d'années de travail un livre comme ça, Benoît?
1: C'est 3 ans à peu près depuis, mettons, le premier courriel pour lancer le projet. Puis après, moi, j'ai déplacé beaucoup de contrats, beaucoup de clients. Très gentils. En décembre.
0: On les salue.
1: En décembre, en pensant, un mois, je vais en avoir assez. Puis c'était pas assez, puis ça s'est rendu jusqu'à fin mars. Fait que décembre à fin mars, presque à temps plein.
0: T'es dans quel état? Quand tu sors de ça, mettons quand t'as fini là.
1: Ouais, là je t'épuisais un peu là, puis j'essaie de. Ouais, puis là en plus il y a le lancement de tout ça, puis ça c'est stressant, puis là je suis.
0: Puis il va y avoir plein de monde qui vont vouloir te parler.
1: Ouais, là je suis dans un. Ouais, j'ai jamais vécu ça là. J'ai jamais allé au spa, mais j'ai le goût d'aller au spa.
2: Waouh.
0: Ça dit tout.
2: Mais d'écrire dans ce contexte-là, qu'est-ce que ça t'a fait? Parce que tu sais, avec tes contrats, justement, tu es obligé d'appliquer ce que tes employeurs demandent. Mmh. Mais là, personnellement, d'écrire une histoire pour le plaisir ou pour.
0: Ouais, d'être complètement libre.
2: D'être complètement libre,
1: j'ai
2: ça t'a
1: vraiment aimé ça. J'ai...
2: Ah ouais? Bah ouais? Ça t'a pas trop dépaysé?
1: Non, mais je pense que j'avais besoin de ça aussi, tu sais, parce qu'à un moment donné, puis je salue tous mes clients, je les adore, mais à un moment donné, c'est comme. Puis beaucoup, être illustrateur, c'est, tu peux-tu mettre du jaune en place du vent, tu peux-tu mettre le trait plus gros, tu peux-tu mettre un chien en place d'un chat, tu sais, n'importe quoi comme ça. Puis à un moment donné, c'est comme, je pense à un moment donné, moi, je me suis oublié comme créateur, comme artiste. Puis j'avais envie d'une carrière, entre guillemets, d'artiste visuel. Ouais. Je savais pas qu'est-ce que ça serait. Est-ce que ça serait des expos dans des galeries? Est-ce que ça serait de la bande dessinée? Je le sais pas. Puis le courriel de papa est bien arrivé parce que je me cherchais à ce moment-là, puis j'avais envie de me pitcher dans un projet puis de me mettre en danger un peu, peut-être.
0: Est-ce que donc la BD, c'est le début de quelque chose? As-tu l'impression que tu vas vouloir retoucher à ce médium-là?
1: Ben, il va falloir que le monde aime ça. Parce que c'est beaucoup de travail pour... T'sais, présentement, t'sais, c'est, tout le monde l'a dit, là, financièrement, faire des livres, c'est pas fou.
0: Ouais.
1: Mais j'ai déjà des idées peut-être pour une suite. si vous avez aimé ça, écrivez-moi.
0: Il y aura une pétition
2: pour
0: avoir la suite. Mais en même temps, le fait que c'est du dessin narratif, ça devient universel aussi.
1: Ouais,
0: est-ce que tu as ça en tête, de dire que ce livre-là, il peut peut-être voyager à l'extérieur?
1: Oui, ben, tu sais, on parlait. Ben, je pense qu'on va faire une version anglaise, là, tu sais, qui va me prendre 5 minutes parce qu'il n'y a à peu près pas de mots. Là.
0: Ça, c'est l'avantage.
1: Oui, c'est ça. Mais, je trouve ça. Ouais, je sais pas, j'ai hâte de voir comment les gens vont le recevoir, mais je trouve ça super le fun comme façon de consommer. La bande dessinée, sans mots, puis tu sais, c'est ça. Fait que j'essaie de mettre de beaucoup de détails pour que ça prenne pas 15 minutes.
0: Non, c'est ça, puis qu'on y retourne. Et parlant de détails, moi, je suis curieuse de voir à quel point t'as accumulé des artefacts, parce que, je veux dire, il y a des billets là-dedans, des jeux vidéo, c'est toutes des choses que tu conserves des années 90? Non, OK, il a fallu que tu retrouves tu sais, ta mémoire.
1: Mon ami Martin, qui était un bon ami de punk rock, mais qui est encore un bon ami de concert.
0: Regardez ses billets?
1: Il m'a envoyé des photos parce que j'y garde rien, mais sur Google, il y a plein de références. Tu peux y retrouver les flyers des shows que j'étais allé voir. Fait que, je garde vraiment rien, malheureusement. Le toutou de Monsieur Malchance, je l'ai plus, je regrette. Le poster de Patrick Roy, je l'ai plus, je regrette.
2: Ah non!
0: Parce que ça, c'est important. Ouais. Là,
1: des fois, j'ai des swings où j'ai besoin de faire de l'art, puis je jette plein de truc là. Puis c'est ça. Je suis pas un gardeux.
0: OK, ben c'est drôle parce que quand je regardais de la façon dont tu dessinais, j'avais vraiment l'impression.
2: Un collectionneur.
1: Peut-être que je les garde dans ma tête.
0: Ouais, c'est ça. Puis ça se retrouve dans
1: mais
0: les...
1: Mais non, mais pas les objets, malheureusement.
0: Benoît Tardif, l'œuvre que tu aurais aimé créer, je le disais tantôt, c'est le logo des Whalers.
1: Oui.
0: Donc, équipe de hockey qui n'existe plus. Qu'est-ce qu'il y avait dans ce logo-là?
2: Ouais, ben, je pense que c'est le plus beau.
0: Toi, oui. T'étais d'accord, Jean-Christophe, tu connais ça?
1: Okay. Oui, un moment donné, j'ai réalisé qu'il y avait un H dans la contreforme. Parce que pour ceux qui ne connaissent pas le hockey ou le vieux hockey, c'est un W, puis il y a une queue de baleine juste en haut du milieu du W.
0: D'où les Whalers.
1: Puis dans la contreforme entre les deux, ça fait un H bien clean.
2: Oui.
1: Puis c'est magnifique.
2: Ah, c'est magnifique.
1: Puis, fait que, moi, quand j'ai fait le logo des As pour l'équipe de deck hockey, j'étais jaloux.
0: Jaloux de ça. Ben, là, en ce moment, évidemment, on est en série. Est-ce que tu suis les séries du Canada de Montréal?
1: Oui, j'imagine bien.
0: Le logo du CH, là, est-ce qu'il est beau d'un point de vue illustrateur?
1: Oui, moi, je le trouve beau. C'est classique. Je trouve qu'il pourrait jouer un petit peu plus avec ceux du passé aussi, parce que ceux du passé où le C est un peu plus ouvert, il est le fond.

0: Ouais. Là, il garde le même C depuis à peu près 20 ans. Ayez un peu plus d'audace.
1: Oh. Moi, je le trouve beau aussi, mais là, parce que je suis tombé là, sur des les partisans de Buffalo. Là, qui, là, puis là, je suis tombé sur un des partisans qui dit que ça semblait à un siège de toilette. Là,
2: ben voyons,
1: je sais,
2: tu peux plus ne pas le voir.
1: Puis là, je ne peux plus ne plus voir le siège de toilette. Ça me gosse, mais non, moi aussi, je l'adore. Là. Pour moi, c'est presque sentimental et émotif.
2: Oui, c'est ça.
1: On a grandi avec ça.
2: Ben, c'est ça, je me demande. Juste, c'est ça, est-ce que tu peux le voir juste comme illustrateur ou c'est tellement chargé d'émotion?
0: Non, je pense pas que je peux le voir avec un sens critique de graphiste ou d'illustrateur parce que c'est ça, je l'ai dans le ventre.
1: Oui, c'est ça.
2: En tant que gardien de but, qu'est-ce que tu penses de Bech en ce moment?
0: Il est incroyable, mais il est vraiment le fun à avoir joué. Je trouve que là, ça va sonner vieux bonhomme peut-être, là, mais je trouve que depuis une couple d'années, les goalers sont trop pareils. Il n'y a comme pas d'émotion. Lui, il y a de l'émotion, c'est le fun. Il sort comme super loin. Puis, de même, des fois, il écœure les autres joueurs. Puis je suis comme, il devrait pas faire ça. Mais non, il a raison. C'est le fun. Ça le tient dans sa game. Non, je l'aime beaucoup.
2: Oui, puis on le laisse être comme ça aussi.
0: Ouais. Puis en plus, il a pleuré un moment donné après une game.
1: C'est émotif.
0: J'aime ça. Là. Puis tu sais, c'est ça, l'hypersensibilité dans le sport. C'est quelque chose qu'on voit pas. Puis je trouve ça important. Qu'est-ce qui s'est passé avec ça?
2: Mais de l'hypersensibilité, on en voit beaucoup dans ta bande dessinée. J'invite les gens à la lire et à la relire parce que c'est ça l'idée aussi, c'est d'y retourner. Pizza Punk Arena ou Arenas, quand ce sera la version en anglais, quand tu auras eu le temps de la traduire. C'est paru donc aux éditions Papa. Il y a un lancement vendredi 15 mai de 17h à 21h chez Paperolle. C'est sur Duluth, juste à côté du Pied de Cochon où tu as rendez-vous avec Hakim Gagnon, je le rappelle.
0: Venez nous voir. Il va y avoir des rondelles de Pizza Punk Arena.
2: Oh.
0: Des t-shirts, des tote bags, plein de merch.
2: Alors voilà, des produits dérivés.
0: J'ai dit trop d'anglicisme à Radio-Canada, mais...
2: J'ai dit produits dérivés au bon moment. Merci beaucoup, Benoît Tardif. Demain, c'est Eugénie Lépine-Blondeau qui est à l'animation. Elle reçoit Benoît Méguinis et également Anne-Marie Dussault pour découvrir son CV de spectatrice. Donc, soyez là demain dès 13h30.
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9: Ici Fred Harding, voici les informations. Au hockey.
10: Sur ça, je vous dirais les boys, let's go!
11: Pas juste ça à dire, 6-3. Demidov, Caulfield, Suzuki, tout le monde.
9: Et oui, Montréal met la main sur deux victoires au hockey. D'abord, le Canadien de Montréal l'emporte 6-3 dans le cinquième match face aux Sabres de Buffalo et prend ainsi les devants 3-2 dans cette série de deuxième tour. Si le tricolore remporte une autre partie, l'équipe a rendez-vous avec les Hurricanes de la Caroline lors de la finale de l'Association de l'Est. Le prochain match de la série se déroule samedi à 20h au Centre Bell. Vous entendiez des partisans qui étaient réunis au Centre Vidéotron à Québec. Du côté de la Ligue professionnelle du hockey féminin, la victoire de Montréal est parvenue à s'imposer contre la Charge d'Ottawa en prolongation dans ce premier match de la série. Donald Trump poursuit sa visite en Chine. Jusqu'à maintenant, le président américain et son homologue chinois Xi Jinping ont notamment discuté de la guerre en Iran, de la délicate question de Taïwan et de commerce international. Les précisions de Philippe Leblanc à Taipei.
12: On savait déjà que la Chine allait rouvrir son marché au bœuf américain, ça avait été annoncé. Puis le président Donald Trump affirme que la Chine a accepté d'acheter environ 200 appareils du constructeur Boeing. Il en a fait l'annonce lors d'une entrevue télévisée avec Fox News. Par contre, Donald Trump n'a pas précisé les modèles concernés. Il a simplement dit qu'il s'agissait de gros avions. L'annonce a cependant déçu les marchés financiers qui s'attendaient à une plus importante commande. Et lors de cette première journée de travail, l'administration américaine aurait de plus approuver la vente aux entreprises chinoises de semi-conducteurs les plus avancées de la compagnie américaine Nvidia. Les dirigeants de Nvidia et de Boeing font d'ailleurs partie de la délégation américaine.

0: qui accompagne Donald Trump. La Maison-Blanche soutient que les présidents Trump et Xi s'entendent sur la nécessité de garder le détroit d'Hormuz ouvert. Donald Trump a aussi affirmé que Pékin n'enverra pas d'équipement militaire à l'Iran et que la Chine serait disposée à contribuer à la réouverture. On peut écouter le président américain.
1: President Xi would like to see a deal, man. And he did offer, he said, if I can be of any help at all, I would like to be of help.
0: Il affirme que Xi Jinping a offert l'aide à la Chine, qu'il était prêt à aider, et pour sa part, l'Iran affirme avoir laissé transiter depuis hier plusieurs navires chinois dans le détroit d'Hormuz.
2: C'était Philippe Leblanc. Et de retour chez nous, le Canada veut doubler sa capacité de production d'électricité d'ici 2050. Le premier ministre Mark Carney a dévoilé sa stratégie nationale sur l'électricité qui promet la création de 100 000 emplois et un réseau plus connecté d'un océan à l'autre. Voici à ce sujet le ministre responsable du commerce intérieur et de l'unité de l'économie canadienne, Dominique Leblanc.
3: Les lignes de transmission au Canada, souvent, c'est très fragmenté, c'est des réseaux provinciaux ou territoriaux. Moi, je pense que si on utilise la capacité nationale du Canada, ça va être à l'intérêt économique, ça va aider non seulement des entreprises, des usines, des mines, toutes sortes de productions industrielles, mais des ménages, des hôpitaux, l'électricité coûte cher pour tout le monde et on va en manquer au fil des 20-25 prochaines années.
2: Ottawa promet aussi de réduire les coûts énergétiques pour environ 70 % des ménages canadiens. Et par ailleurs, le chef du Parti conservateur, Pierre Poilievre, accuse le gouvernement Carney d'avoir contribué à faire augmenter les prix de l'électricité au Canada. Dans un message sur les réseaux sociaux, il a aussi reproché aux libéraux d'avoir entraîné une baisse de la production d'électricité en raison notamment de la tarification carbone. Pierre Poilievre a ainsi réagi à la volonté d'Ottawa, telle qu'entendue précédemment, de doubler la capacité de production au pays d'ici 2050. Selon les données de Statistique Canada, le pays n'a pas manqué d'électricité en 2024, mais a néanmoins importé davantage d'électricité qu'il en a exporté pendant 3 mois durant l'hiver. En 2025 également, le Canada est un importateur net d'électricité durant quelques mois, d'après l'Agence fédérale. Et terminons en politique québécoise, la députée de Chomedey, Sona Lacoyanne-Olivier, admet avoir commis une erreur en utilisant les ressources du Parlement dans le cadre de la campagne de Pablo Rodriguez à la direction du Parti libéral du Québec. Marie-Josée Paquette-Comeau nous en dit plus long.
4: Excusez-moi, ce sera pas bon.
5: C'est un véritable acte de contrition. La députée Sona Lacoyanne-Olivier avoue sa faute.
4: J'ai toujours cru de bonne foi que mes chaises ne dépassaient pas les limites.
5: La députée de Chomedey a utilisé les ressources de l'Assemblée nationale pour aider Pablo Rodriguez à remporter la chefferie de son parti. La commissaire à l'éthique l'a sévèrement blâmée. L'ancienne députée libérale devra payer une amende de 8 000 $.
4: Je prends acte de la décision de la commissaire avec respect. Et j'accepte la sanction qui m'est imposée.
5: Le débordement d'émotion a touché la députée de la Belle, Chantal Janotte.
6: On est des êtres humains. On l'a bien vu ce matin.
5: Mais le malaise persiste. Les députés Jonathan Julien et Isabelle Poulet.
7: Elle a fait un meilleur coup de pas.
8: Et?
7: J'ai pas dit ça.
9: Elle s'est excusée. C'est un meilleur coup de pas, mais ça n'enlève pas toutes les erreurs.
5: Des voix s'élèvent autant au Parti libéral qu'au Parti québécois pour que Mme Lacoyanne quitte le Parlement. La députée libérale Michèle Sette-Lacoué, suivie du péquiste Alex Boissonneau.
10: Mon chef a été clair, là. Elle doit démissionner.
11: Je vois pas dans quel univers Mme Lacoyanne-Olivier peut continuer de siéger.
5: La première ministre Christine Fréchette s'est engagée à voter en faveur des conclusions de la commissaire à l'éthique le 26 mai. Malgré la pression, la députée de Chomedey compte bien rester en poste. Ici Marie-Josée Paquette-Comeau, Radio-Canada, Québec.
2: C'était vos informations.
12: Alors, bonsoir tout le monde. Oups, petit problème de son, mais ça va, c'est correct. Alors oui, ben oui, c'est, ben, de toute façon, les gens sont au courant. C'est moteur de recherche qui commence. Anecdote pour commencer. On va parler de fréquence et de vibration ce soir. Je vais vous raconter une histoire qui m'est arrivée il y a très longtemps et je vais poser la question à notre invité ce soir à propos de ce dont j'ai été témoin. C'est le fameux tremblement de terre au Saguenay. Souvenez-vous, 1988, j'étais là. J'étais assez vieux pour m'en souvenir. Et j'étais, en fait, à Alma, au lac Saint-Jean. Et ça avait brassé quand même pas mal. 25 novembre 1988, un gros tremblement de terre. Et donc, moi, j'étais dans la maison. Ça se met à brasser partout. Et donc, je me rappelais de mes cours. C'est comme tu sors dehors le plus rapidement possible. Oui. Tu sors rapidement, le plus rapidement possible. Et dans le stationnement du centre sportif qui était en arrière de notre maison, il y avait des immenses lampadaires, vraiment des gros, gros lampadaires. Et là, tu sens cette terre-là, tu sens, c'est impressionnant, un tremblement de terre. Tu sens que ça vient de très, très, très profond et que c'est très, très fort. Et là, tu entends cette espèce de vibration-là. Et à un moment donné, j'ai vu les lampadaires qui se sont mis à bouger tous ensemble, comme s'il y avait une espèce de vent très, très lent qui les faisait osciller. Alors, je demandais à notre invité ce soir de quoi j'étais témoin, parce que vous allez voir, je crois qu'il y a un lien avec la question qu'on nous a posée ce soir. Alors oui, là, on peut lancer le thème de moteur de recherche.

Et ce soir, en matière de recherche, on répond à vos questions en sciences, santé, technologie, environnement et consommation. Est-ce que les sons pourraient venir à bout d'un bâtiment? Genre, tu sais, un gros kit de sons, là. Est-ce que ça va venir au bout de ta salle? Est-ce que la variabilité de notre ADN influence l'efficacité de l'Ozempic? Le calcul différentiel, en quoi est-il différent des autres types de calculs? Et je vous jure, ce sera ludique. Eh oui. En tout cas, on l'espère. Et quelle est l'origine des crayons de plomb et des gommes?

0: pas, on vous aime pareil. Et ce soir, on a Stéphane Garneau autour de cette table. Bonsoir Stéphane.
1: Mathieu, bonsoir. On est toujours amateur de bonnes vibrations,
0: oui,
1: Mathieu.
0: C'est vrai qu'on a... Je pense qu'il y a un thème de mélomane autour de la table ici. Jean-François Gagnon, vous êtes êtes-vous mélomane?
2: J'ai déjà écouté une chanson.
1: Vous vous en souvenez?
2: Oui, comme si c'était hier.
1: Un avion déchire le ciel.
0: On vous aime pareil. On vous aime pareil. Et Benoît Arsenault, bonsoir Benoît.
3: Bonsoir Mathieu.
0: Êtes-vous mélomane?
3: Ben, j'en ai écouté. Okay. Moi, je dirais même plus qu'une.
0: OK, parfait. Ouais, ouais. Ça va.
2: C'est
0: ça
2: pas
0: va.
2: Un concours, hein?
0: Non, non, non. Non,
3: non, non mais...
0: Nous, on est respectueux. Les gens, leurs inclinations, leur sensibilité, on respecte ça. Et on a aussi Olivier Robin qui, lui, on peut le soupçonner. Il a quand même un côté très mélomane parce qu'il est professeur au département de génie mécanique de la faculté de l'Université de Sherbrooke, spécialisé en acoustique et en vibration. On l'a joint d'ailleurs à Sherbrooke. Bonsoir Olivier Robin.
4: Bonsoir Mathieu, comment ça va?
0: Ça va toujours très bien. Moi, je le dis, Studio 41, une fois par jour, thérapie. Grosse thérapie. Ah non, mais je ne peux rêver mieux. Olivier Robin, de quoi ai-je été témoin le 25 novembre 1988 quand j'ai vu les lampadaires qui se sont mis à osciller? D'ailleurs, c'était très bizarre parce que là, imaginez, là, ton premier tremblement de terre, c'est déjà impressionnant. Puis là, tu vois cette chose-là qui se met à se dérouler sous tes yeux. Qu'est-ce que j'ai vu?
4: Mais quelle bonne question, Mathieu. Je pensais que tu allais m'interroger sur la chanson Good Vibrations des Beach Boys, mais finalement, c'est pas ça qui se passe. Ben, écoute, certainement, en tout cas, peut-être avant d'aller plus loin, le son, c'est quoi une onde sonore? C'est une vibration mécanique et ça se propage soit dans l'air, soit dans un liquide ou dans le sol. Et dans le cas d'un tremblement de terre, ben, écoute, c'est une onde de très grande amplitude et on appelle de très grande longueur d'onde. Donc, écoute, a priori, ce qui s'est passé, c'est que tu as vu l'onde passer et qui a fait osciller ces pylônes. Certainement qu'ils avaient la bonne dimension aussi pour se faire exciter par cette onde. J'avoue que si je pouvais voir la vidéo de ce que tu as vu,
0: malheureusement, les caméras VHS étaient même très limitées. Il n'y en avait pas beaucoup à l'époque. Et donc, c'est dans ma mémoire. Vous pouvez compter sur moi, cela dit. Et donc, vraiment, c'est en fait... des matériaux qui sont entrés en résonance avec une onde. C'est ce que j'ai vu.
4: Ben, je pense que la dimension des pylônes, ils sont assez grands quand même, une dizaine de mètres de hauteur.
0: Une bonne dizaine de mètres. Ouais.
4: Et ben, écoute, il y a eu une adéquation. Il y a eu une adéquation entre l'excitation qui se propageait dans le sol et la dimension de l'objet qui s'est mis tout simplement à osciller. Donc, effectivement, ils ont dû rentrer en résonance. C'est certainement ce qui a dû se passer. C'en est même étonnant qu'il n'y ait pas eu des bris parce que généralement, quand on rentre en résonance, il n'y a pas besoin de mettre beaucoup d'énergie pour que là, l'objet se mette à osciller très, très fort. Et donc, c'est là où tu vas avoir des risques de rupture, en fait, tout simplement. Donc, ça en est même étonnant qu'il n'y ait pas eu plus de dégâts.
0: Oui, mais il n'y en avait pas eu tant. Si ma mémoire est bonne, lors de ce tremblement de terre, il y avait eu des quelques fissures dans les bâtiments, mais ça n'avait pas été, en tout cas, si dommageable. Disons que ça avait été impressionnant, pour le moins. On va parler de ça ce soir, parce que j'aime beaucoup la question qu'on nous a envoyée. Quelqu'un qui veut savoir, c'est genre, si vraiment tu es bien équipé, là, ou tu as, peut-être un orgue, dans une église. Et si tu mets l'orgue vraiment très, très fort pendant très, très longtemps, est-ce que tu vas venir à bout donc de la structure? Pour rester dans les anecdotes, j'avais vu le groupe Godspeed You Black Emperor à l'église Saint-Roch en 2003. C'était beaucoup plus fort qu'un orgue pendant beaucoup, beaucoup plus longtemps. Et pourtant, l'église est toujours debout. En tout cas, on va voir si on pourrait, mettons, bien équipé, en venir à bout. Alors, on se reparle dans quelques minutes, Olivier Robin.
4: Avec plaisir.
0: À tout à l'heure.
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0: Benoît Arsenault est professeur titulaire au département de médecine de l'Université Laval, chercheur à l'Institut universitaire de cardiologie et de pneumologie de Québec, chroniqueur depuis très longtemps, moteur de recherche. On est toujours très heureux de l'accueillir ici en ce studio. Rebonsoir.
3: Rebonsoir, Mathieu. Alors, des nouveaux sujets qui arrivent comme ça.
0: Oui, c'est ça, quand vous avez commencé, on n'en parlait même pas, là, GLP-1.
3: Pas du tout, là. C'était trop plate. C'était des vieilles générations de médicaments, puis ça faisait pas perdre de poids, donc ça intéressait personne.
0: Absolument. Puis là, évidemment, Ozempic, c'est partout. Et là, on en parlait avant d'entrer en onde, là, on n'a rien vu encore là, avec les génériques qui s'en viennent. Là.
3: Oui, ça s'en vient. Là. Honnêtement, je pense que c'est presque d'une semaine à l'autre. Là. Il y en a quelques-uns qui sont approuvés, puis ne seront pas encore commercialisés, mais ça s'en vient.
0: Alors, il y a des gens qui veulent savoir si leur ADN pourrait éventuellement avoir une influence sur l'efficacité, parce que chez certaines personnes, on observe que ça n'a presque pas d'impact sur la perte de poids. Chez d'autres, c'est vraiment énorme. Alors, qu'est-ce qui se passe, Benoît?
3: Absolument. Nous, quand on lit les études scientifiques, on regarde toujours le petit résumé qui dit, OK, parfait, tel médicament, c'est une perte de poids moyenne de 15 %. Puis là, la prochaine génération, ben là, c'est 20, puis après ça, 25 %. Mais derrière ces moyennes de perte de poids-là, quand on teste le médicament chez des milliers de participants, ben, il y a beaucoup de variabilité interindividuelle. Donc, avec l'Ozempic qu'on connaît mieux, il y aurait quand même un genre de 15-20 % de la population qui perdrait peu ou pas beaucoup de poids, donc moins de 5 %. Puis si on va à l'autre bout du spectre, ben, il y aurait quand même environ un tiers des gens qui ont des pertes de poids assez spectaculaires. Là. Donc, genre, on parle de plus de 20 % de leur poids initial,
0: énorme.
3: Exactement, avec ces injections-là. Puis on le voit aussi beaucoup sur les réseaux sociaux, hein, avec les gens qui font des TikTok ou sur Instagram qui se posent avant et après. Ben, souvent, l'algorithme a tendance à amplifier les gens qui ont perdu beaucoup, beaucoup de poids, parce que c'est ça qui est spectaculaire, mais n'en demeure pas moins qu'il y a quand même beaucoup de gens qui perdent pas beaucoup de poids, puis c'est un phénomène dont on parle pas beaucoup, là, je trouve.
0: Et on connaît, j'imagine, encore très, très mal les mécanismes, mais si je me mets du côté du fabricant de l'Ozempic, je veux pas vraiment dire aux gens que, ah oui, ben toi, t'as une variation génétique qui va faire en sorte que ça aura pas trop d'impact, là.
3: Non, c'est ça. Je dirais que, dans le fond, c'est une question que je me pose depuis vraiment longtemps, puis on a peu d'études qui sont faites par des groupes indépendants là, qui vont se pencher sur cette question-là, parce que vous l'avez bien dit, Mathieu, le fabricant n'a pas vraiment avantage à étudier cette variabilité-là. Essentiellement, le fabricant, on le comprend, là, il y a des objectifs commerciaux, puis il veut en vendre au plus grand nombre de personnes possible. Mais effectivement, il y a une étude récemment qui a amené quelques éléments de réponse, là, puis elle a quand même obtenu une certaine couverture médiatique parce qu'elle a été publiée dans la prestigieuse revue Nature. Donc, l'étude ne vient pas du fabricant d'Ozempic, mais d'une compagnie que probablement plusieurs de nos auditeurs connaissent déjà, qui s'appelle 23andMe. Mm-hmm. Donc, 23andMe, c'est une entreprise américaine de tests génétiques grand public qui permet à des millions de personnes d'analyser leur ADN avec leur consentement, bien évidemment, puis de participer à des projets de recherche sur la génétique, la santé, puis dans le cas qui nous intéresse, sur la réponse aux médicaments. Là. Puis dans l'étude, donc, ils ont quand même une très, très grosse banque de données. Ils ont sondé plus de 28 000 personnes, en fait, plus de 28 000 de leurs clients qui s'étaient pesés avant et après l'initiation des Ozempic, Wegovy, Mounjaro, justement pour établir des liens entre les variations génétiques de leurs clients et, dans un premier temps, la perte de poids, mais aussi le risque d'effets secondaires, les principaux comme les nausées puis les vomissements qui sont fréquemment rapportés avec ces médicaments.
0: Comment vous avez trouvé cette étude-là? Est-ce que c'est pertinent d'un point de vue d'un spécialiste comme vous?
3: Ben, c'est une bonne question. Moi, je dirais oui et non, dans le sens que c'est sûr que moi, comme chercheur qui s'intéresse à la génétique des maladies cardio-métaboliques, je l'ai trouvé quand même assez cool. Mais l'équipe de 23andMe, en fait, ce qui est intéressant, c'est qu'ils ont trouvé un variant génétique qui est présent chez environ 25 % des gens dans un gène essentiellement qui code pour une protéine, puis pas n'importe quelle protéine. En fait, le gène code pour le récepteur GLP-1. Donc, c'est une découverte qui est vraiment intéressante parce que GLP-1, c'est une protéine qui est présente à la surface des cellules du pancréas qui sécrètent de l'insuline, mais aussi à la surface de certaines populations de neurones qui exercent un contrôle sur la prise alimentaire. Donc, la raison pour laquelle je dis que c'est une découverte intéressante, puis aussi, il faut dire qu'il y a personne dans la communauté scientifique qui est vraiment tombé en bas de sa chaise, là, parce que les médicaments ont été conçus pour comme agonistes de ce récepteur-là. Donc, dans l'étude, on démontre que les personnes qui, en raison d'un variant génétique, auraient davantage de récepteurs GLP-1 à la surface de leurs cellules, ils répondent un peu mieux aux médicaments, puis ont plus de chances d'avoir des effets secondaires aussi. Là. Donc, c'est pas nécessairement surprenant. On n'apprend pas beaucoup de nouvelles données sur les mécanismes d'action du médicament, par exemple.
0: Mais est-ce que c'est cette variation, certaines variations génétiques qui expliquerait que certaines personnes rapportent des pertes de poids plus spectaculaires que d'autres? Ben, c'est ça, là?
3: Ben, pas vraiment. Puis c'est un peu là que l'étude tombe à plat parce que l'effet de cette variation génétique, elle est assez faible. On parle d'un effet d'environ 3/4 kg par allèle. Puis je m'explique, là. Donc, les personnes qui sont...
0: Une allèle qui est c'est une variante d'un gène.
3: Oui, ben en fait, on peut avoir, comme par exemple, un autre code génétique, c'est les fameuses lettres ATCG. Ouais, ouais, donc, ouais. À une certaine position dans l'ADN, on peut être soit AA, AT ou TT. Mm-hmm. Les personnes qui sont AT, par exemple, il y aurait une perte de poids d'environ 3/4 kg. Puis si les personnes seraient TT, donc le génotype plus extrême, ben c'est un effet additif. Donc, okay. Ce serait en moyenne 1,5 kg, là, en moyenne. Là. Mm-hmm. Puis, justement, malgré cet effet modeste-là, ben, les auteurs de l'étude, possiblement modifiés par des biais commerciaux, là, ils ont dit que leur étude ouvrait la porte à la médecine de précision avec la prise en charge de l'obésité.
0: Ben, c'est ça, parce que
3: il faudrait passer des tests génétiques.
0: Là. Parce qu'eux, ça fait leur affaire, le 23andMe, parce que si on dit, ben oui, il y a certaines variations qui donnent un avantage, ben là, les gens vont vouloir aller se faire...
3: génotyper
0: ouais. Par 23andMe.
3: Oui, c'est ça. Donc, puis la compagnie l'offre le test aussi. Là. Donc, puis je vous dirais, entre vous et moi, mm-hmm, je ne suis pas sûr ouais. que ce soit très utile. Là, d'abord parce que l'effet n'est pas très important, mais aussi parce que ce n'est pas juste le fait de savoir si on répond bien à la médication ou non qui doit influencer notre décision d'initier ou maintenir le traitement.
0: C'est quoi, par exemple?
3: Ben, il y a plein d'autres enjeux. Là. Donc, évidemment, mesurer le risque d'effets secondaires versus les bénéfices. Il y a des enjeux de tolérabilité, mais aussi de coûts, de couverture d'assurance, la présence ou l'absence de certaines maladies chroniques donc qui peuvent influencer mm-hmm. l'adhésion au traitement.
0: Ouais. Ouais. Puis on l'a dit au début, pour certaines personnes, on a vraiment une perte de poids qui est spectaculaire. Chez d'autres, c'est très modeste. Mais en même temps, moi, je vous entends souvent parler sur les réseaux sociaux notamment, puis ici à l'émission. Vous dites, écoutez, la perte de poids, là, faut quand même en revenir, là, parce que c'est pas juste ça qui va vous rendre plus ou moins en santé. Est-ce que c'est le cas aussi avec ce qu'on vient
3: oui,
0: de découvrir?
3: Exactement. Oui, c'est le cas avec ces médicaments-là. On l'a vu dans une étude, par exemple, en prévention cardiovasculaire. Il y a une étude qui s'appelle SELECT. Puis, ils ont démontré essentiellement dans cette étude-là qu'ils ont comparé les gens qui n'avaient pas perdu beaucoup de poids aux personnes qui avaient perdu beaucoup de poids. Puis, on s'est rendu compte que la prévention ou la prévention cardiovasculaire ou la protection cardiovasculaire était la même chez les personnes qui ont perdu beaucoup de poids versus les gens qui n'en ont pas beaucoup perdu. Là. Donc, on a beau dire qu'on est un moins bon répondeur, ben, il n'y a aucune corrélation nécessairement, ou en tout cas, à tout le moins, mm-hmm. à preuve du contraire, mm-hmm. entre la perte de poids et les bénéfices qui sont associés aux médicaments. Donc, la bonne nouvelle, entre guillemets, pour les personnes qui ne perdent pas beaucoup de poids, même si, évidemment, sont déçus sur le plan esthétique et tout, ben, sur le plan de la santé, ça ne semble pas vraiment faire de différence. Donc, c'est une raison de plus aussi de ne pas nécessairement mesurer des variations génétiques avant d'initier le traitement. Là. Puis, il y aurait d'autres questions à se poser, là, notamment le risque d'effets secondaires. Est-ce que j'ai vraiment besoin de ce médicament-là?
0: En regard aux effets secondaires.
3: Exactement. Puis, d'en discuter, évidemment, avec un professionnel de la santé qualifié.
0: Rapidement, terminons, le mentionnant au début d'entrevue. Ouais. Là, les génériques s'en viennent. Ça va changer quoi, ça, dans la vie des gens en général?
3: C'est sûr que ça amène... un certain vent d'inquiétude. Là.
0: Ah oui,
3: ben, ça amène un vent d'espoir puis un vent d'inquiétude. Vent d'espoir parce que présentement, on voit beaucoup d'inégalités sociales parce que ça prend des assurances mm-hmm, ou mm-hmm. ça prend de l'argent pour être traité par ce médicament-là. Puis il y a des gens qui en ont vraiment besoin. Puis il y a des gens qui en ont besoin mais ne sont pas capables de se le payer. Donc ça, pour ça, l'arrivée des génériques va vraiment être salutaire. Mais pour d'autres personnes, moi je pense toujours à, par exemple, des ados qui ont des enjeux d'image corporelle qui se trouvent... Qui vivent dans un corps trop gros, mm-hmm. puis qui pensent que s'ils perdent du poids, ben ils vont être plus heureux, puis leur regard va changer, puis leur image corporelle va s'améliorer nécessairement. Ben là, je pense qu'on est vraiment sur une pente glissante, puis le fait qu'on améliore l'accès ou qu'on augmente l'accès à ces médicaments-là, parce qu'on va se le dire, n'importe qui va pouvoir avoir des consultations médicales bidons, puis s'en faire prescrire. Ben ça, c'est très préoccupant aussi. Là. Donc voilà, c'est encore une
0: très
3: réponse un peu nuancée peut-être. Là,
0: très
3: mais,
0: intéressant. Voilà. Ben, peut-être ça fera l'objet d'autres questions pour aller au fond des choses.
3: Certainement, vous savez me trouver.
0: Ah oui, absolument. Vous êtes très facile à trouver d'ailleurs. Puis merci pour votre présence tellement brillante et importante un peu partout où vous passez. Benoît Arsenault, vous êtes professeur titulaire au département de médecine de l'Université Laval, chercheur à l'Institut universitaire de cardiologie et de pneumologie de Québec. Merci encore une fois d'être passé en studio.
3: Merci.
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0: Alors, changez pas de poste. On va parler de calcul différentiel. Mm-hmm. J'ai une blague de mathématicien. Je suis tombé sur une... Non, mais je suis un grand fan de Reddit et je suis tombé sur une blague de mathématicien cette semaine sur Reddit. Ça va comme suit, Jean-François Gagnon. Vous êtes prêt?
2: Je suis prêt.
0: Un mathématicien voit deux personnes monter dans un train vide, puis cinq personnes en descendre. Il conclut que si trois personnes montent, le train sera à nouveau vide.
2: C'est excellent. Je ris dans mon cœur, mais c'est excellent.
0: Je ne pensais pas déclencher autant d'émotions. Jean-François Gagnon est au Collège Montmorency. C'est notre spécialiste en maths. Et là, il y a Isabelle qui veut savoir quelque chose. Mon fils vient d'être accepté au cégep en sciences nature. Il va suivre un cours de calcul différentiel à la session prochaine. C'est un calcul différent de quoi? De ce qu'on sait déjà. On aimerait savoir ce que c'est cette bête-là. On en entend tant parler.
2: C'est vrai. C'est vrai que c'est un cours phare du début des études.
0: Ça fait peur au collège des gens.
2: Ça fait peur. C'est un cours qui est exigeant quand même. C'est pas une question qui s'applique juste au Québec aussi, je veux le préciser, parce que le calcul différentiel, c'est enseigné dans l'ensemble du Canada, dans n'importe quel parcours mathématique qui se respecte. C'est en sixième année du secondaire qu'on le voit dans le reste du Canada, alors qu'ici, c'est la première année du cégep. Ça appartient à une branche des maths qui s'appelle le calcul. On l'oppose à la probabilité, par exemple, la statistique, la géométrie. On va avoir une branche qui est le calcul, dans laquelle il y a l'algèbre, par exemple. Et ce calcul vient d'un constat assez simple, c'est que la valeur des choses, dans le fond, on s'en fout un petit peu. Hein? Ce qui nous intéresse, c'est la variation. Comment les choses changent. Ça, c'est intéressant. En physique, on s'intéressera que peu à la position, on va préférer le mouvement. Mm-hmm. En économie, l'indice des prix à la consommation, c'est bien, mais l'inflation, qui est sa variation, ça c'est vraiment plus intéressant. Et vous pouvez aussi tous certainement vous dire que vous n'avez aucune idée du prix du baril de pétrole en ce moment, mais vous savez qu'il monte.
0: Puis on connaît le prix du gaz.
2: Alors, mais ce qui est encore mieux que de savoir si quelque chose varie, c'est de savoir la chose, elle varie à quelle vitesse. OK? Si mon automobile bouge de 10 km en une heure, je suis dans le trafic. Mais si elle bouge de 10 km en 3 minutes, je suis en chute libre. C'est très différent, ça n'a pas les mêmes conséquences. Non. C'est pas le même taux.
0: C'est meilleur que ma joke de mathématicien, de par une grande marge.
2: Trois ans de rodage à d'autres stations pour cette blague-là, Mathieu. C'est pas le même taux de variation du tout dans ce cas-ci. Et le taux de variation, c'est le début du cours de calcul différentiel. Il y en a un que vous connaissez bien, c'est la vitesse des kilomètres par heure.
0: Ouais.
2: Pour le calculer, on pourrait se demander, je suis en voiture, combien de kilomètres j'ai parcouru dans la dernière heure. Disons que j'ai parcouru 100 kilomètres, c'est assez facile, je vais à 100 kilomètres heure. Mais est-ce que c'est précis? Pas tellement, parce que je suis peut-être arrêté m'acheter un petit hot dog dans le parc.
0: Ah oui. Auquel cas,
2: j'ai allé beaucoup plus vite que 100 km heure. Voilà. Oui. Alors, on pourrait réduire l'intervalle de temps pour avoir une mesure plus précise de sa vitesse. On pourrait regarder dans les 10 dernières minutes, dans la dernière minute, dans la dernière seconde. Mais là, comme mathématicien, on n'est pas satisfait parce que c'est encore des intervalles, c'est encore des moyennes. Nous, ce qu'on veut, c'est la vitesse maintenant, là. Là. Et là, on veut calculer une très, très petite différence de distance sur une très, très petite différence de temps. C'est un calcul de différence, donc un calcul différentiel.
0: Et là, donc, on parle de la... On voit vraiment le lien. Bravo. Très intéressant.
1: Oui.
0: Là, vous avez parlé du taux de variation. Maintenant, il y a l'autre chose qu'on peut calculer avec le calcul différentiel, c'est la notion de limite.
2: Exactement. Parce que quand on arrive à regarder une petite variation de distance sur une petite variation de temps, on fait 0 divisé par 0. Et ça, tout bon élève sait que ça se peut pas, 0 divisé par 0. On va avoir besoin d'aller voir qu'est-ce qui se passe près de cette valeur problématique qu'est le zéro. On va développer un tas de d'outils qui vont être présentés dans le cours. Il y a un module complet qui est, vous l'avez dit, le module sur les limites. On va présenter des outils algébriques, des propriétés, des théorèmes qui vont nous permettre d'évaluer ces limites et de pouvoir répondre à la question, 0 sur 0, ça vaut quoi? Ça dépend. Hein, ça va dépendre de ces calculs-là qu'on va faire. Toujours dans le but de calculer une vitesse à un moment instantané. Puis, c'est pas un truc imagé, là, une lubie de mathématicien. La vitesse instantanée, quand je suis en voiture, j'ai une vitesse à ce moment-ci précis. Elle est juste difficile à calculer avec les outils qu'on a habituellement. Puis là, cette vitesse-là, quand on l'applique à autre chose qu'à la position, on va l'appeler la dérivée. C'est la vitesse de variation instantanée d'une certaine quantité.
0: Ça veut dire quoi, ça?
2: Ça veut dire quoi?
0: Mettons, là, dans la vie de tous les jours.
2: Dans la vie de tous les jours. On aime ça, la vie de tous les jours. C'est là qu'on vit, après tout.
0: Bien dit. C'est une excellente tautologie.
2: Si j'ai un GPS, par exemple, qui me donne ma position à chaque moment, puis que je fais la dérivée de cette position-là, j'obtiens ma vitesse à tous les moments de mon parcours. C'est l'exemple typique, c'est ça, c'est position-vitesse, mais on peut l'appliquer dans d'autres sphères de sciences, comme par exemple en économie. On a le prix d'une action, mais si la dérivée du prix, ça serait, ou le prix d'un bien, ça serait l'inflation. Okay? Donc, sa variation instantanée. En épidémiologie, le nombre de cas de COVID, par exemple, qu'on avait, mais la dérivée du nombre de cas de COVID, c'est la vitesse de propagation de la maladie. C'est presque plus ça qui va nous intéresser en quelque sorte. Et on pourrait aussi penser à la dérivée de la pression de l'air, qui est le vent. C'est beau, hein? La dérivée, c'est le vent, parfois. Donc, il va y avoir un module complet dans ce cours-là sur comment est-ce qu'on dérive. On va présenter des techniques toutes intéressantes, toutes plus intéressantes les unes que les autres. On va avoir des astuces, des formules qui vont être appliquées pour dériver la somme de fonctions, les produits de fonctions, l'exponentiel, le sinus va revenir. Alors, si vous êtes en secondaire 5, c'est important d'écouter dans votre cours de trigonométrie.
0: Si vous voulez aller travailler avec Benoît à l'Institut universitaire de cardiologie partout. De pneumologie, vous n'avez pas le choix de passer par là. Maintenant, on va aussi parler dans le calcul différentiel de la notion d'optimisation.
2: Vous avez raison parce que c'est l'utilisation la plus évidente et la plus puissante du calcul différentiel, c'est de dire on aime ça, trouver des minimums et des maximums dans la vie. La plupart des sciences s'intéressent d'une certaine façon à trouver des minimums ou des maximums. Je vous donne des exemples.
0: Bien, on en a parlé tout à l'heure dans Chronique avec Benoît. Les gens chez qui ça fait quand l'Olympique fait quasiment rien, puis ceux à l'autre bout de la courbe là, qui perdent 20% de leur poids.
2: On va vouloir trouver, on parlait de résonance tantôt, bien, l'énergie minimale pour faire bouger quelque chose, c'est quelque chose d'intéressant. Le chemin le plus court, c'est une question de minimisation. Le profit maximal d'une entreprise, c'est une question de maximisation. La distance de freinage, on va vouloir la minimiser. La quantité de carton quand on emballe des produits dans une même boîte pour l'envoyer à un client qui a commandé quelque chose en ligne, ça s'attaque avec le calcul différentiel pour sauver des arbres et sauver des coûts. Et là, en quoi la vitesse nous aide à optimiser? Bien, je vais vous poser une question, réfléchissez-y. Quand est-ce qu'on arrête de monter sur une colline?
0: Ouf!
2: Quand est-ce qu'on arrête de monter? C'est où l'endroit où on arrête de monter?
3: Le pic.
2: C'est en haut. C'est en haut de la colline. Alors, qu'est-ce que ça veut dire, ça? C'est très intéressant.
0: C'est trop facile.
2: Ben oui, mais c'est ça qui est le fun. Ça part de là. Toute la complexité du calcul part d'observations qui sont très simples. Alors, chercher un maximum, c'est chercher parmi les points de vitesse nulle. Quand on arrête de monter, ça doit être un bon candidat pour le point le plus haut de la montagne. Un exemple, vous lancez une balle vers le haut, mais le moment où elle va atteindre son plus haut point, c'est le moment où sa vitesse va être nulle. Si vous regardez une action, vous voulez savoir quand est-ce que je devrais vendre mes actions de Blue Sky, par exemple, ou de Nortel, ça trahit mon âge.
0: C'est
2: l'action
0: de Nortel. Bon, c'est une excellente blague.
2: Si l'action a pris 3 % en juin, 2 % en août, 2 % en juillet, 1 % en août, ou 0 % en septembre, c'est sûrement le temps de vendre. Là.
0: Ouais.
2: On voit qu'on est arrivé à un maximum.
0: Mon téléphone vibre, c'est Charles Serrois qui veut vous parler.
2: Donc, les applications après ça dans la vie, un fermier qui dispose d'une quantité de métal pour faire une clôture, le calcul différentiel va lui apprendre qu'il devrait faire un carré pour avoir le pâturage d'air maximal. Alors, vous avez aussi des exemples après ça en balistique.
0: Donc, si je comprends bien, là, on n'a pas le choix de passer par là si on veut faire une carrière scientifique digne de ce nom.
2: Passer par là, Benoît?
3: Ben, oui, c'est un passage obligé, mais moi, ce que je me dis, c'est que j'aurais vraiment aimé avoir une chronique comme ça avant de commencer mes cours de cégep parce que ça aurait été tellement plus facile de savoir où on s'en va avec ça plutôt que de nous garrocher des formules.
0: Ouais, mais là, vous savez que tous les gens qui sont dans les cégeps actuellement, qui écoutent Moteur de recherche, vous pouvez prendre cette chronique-là, la faire jouer aux étudiants.
2: Elle est à vous.
0: Elle est à vous. C'est plus payé avec vos impôts.
2: Entièrement. Et je dirais en terminant, au piano, on fait ses gammes. En mathématiques, on fait ses exercices.
0: Oh.
2: Bon, ça, il fallait c'est que je le dise, là, parce que c'est comme ça qu'on apprend.
0: C'était presque sévère.
2: Dans votre cours. Oui,
0: c'était presque sévère.
2: Il faut ramener à quelque part un peu la peur de l'échec.
0: Étiez-vous un bon prof?
2: Je sais pas.
0: Moi, je pense que j'aurais aimé ça.
2: J'aime beaucoup enseigner quand il n'y a pas d'examen à la fin.
0: Ah, ouais. Parce que là, c'est ça. Vous avez des amis tout le long de la session, puis à la fin, vous n'en avez plus du tout.
2: C'est qu'on n'enseigne pas de la même façon, à mon avis, quand on enseigne pour la réussite d'un examen, quand on partage simplement de la connaissance. On a plus de place pour.
0: En tout cas, moi, je pense que j'aurais eu beaucoup plus de plaisir à vous avoir comme prof. Mais ça, c'est un traumatisme
2: vous êtes gentil.
0: Dont je parlerai dans une autre émission. Alors, merci beaucoup, Jean-François Gagnon. J'espère qu'Isabelle, vous avez la réponse à votre question. C'est le fun, finalement, le calcul différentiel.
2: C'est le royaume du super mégaphone.
0: Voilà, c'est dit. Merci, Jean-François.
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0: On parlait de vibrations tout à l'heure et ça, c'en sont de très, très bonnes. Il sera question de mettre un édifice à terre avec un gros système de son. Je paraphrase. Et Stéphane Garneau va nous parler des origines du crayon de plomb et des gommes à effacer. C'est une belle histoire, ça. Auparavant, cette émission ne serait rien de rien sans Patricia Blais, Ariane Pelé, Guillaume McSween qui en font la recherche. Christian Côté était notre édimestre. Se sont succédés au potentiomètre. Pierre-Luc Gagné-Blais, Camille Chemel, Daniel Haussan et Marielle Montmini. Une chance que cette semaine se termine presque. Et l'émission est signée Marie-Hélène Racicot.
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0: Adrien Ilias Alouis de Montréal nous envoie ceci. Je me demandais, en voyant un concert se faire dans une église, si tous ces sons peuvent affecter le matériau de ces murs ou bien ces peintures, ornements. Peut-être peut-on faire un rapprochement avec les mesures de protection des œuvres dans un musée, d'ailleurs. Puis vous allez voir, on va aller même plus loin qu'un musée. On va aller dans une fusée. Parce que vous allez voir que c'est important, l'acoustique dans une fusée. Ma question est donc, les sons affectent-ils la matière autour d'eux? Lesquels? Quelle matière? On en discute avec Olivier Robin. Il est professeur au département de génie mécanique de la faculté de génie de l'Université de Sherbrooke, spécialisé en acoustique et justement en vibration. On le joint là-bas. Bonsoir, Olivier.
8: Bonsoir, Mathieu.
0: Bon, on va relier la question de mettre un édifice à terre avec un gros système de son. Théoriquement, là. OK? Théoriquement, est-ce que c'est possible, oui ou non?
8: Avec un système de son, théoriquement, non. Je pense que raisonnablement, c'est surtout un problème de nombre de sources. C'est marrant parce que c'était très intéressant ce qu'a raconté ton invité avant sur les équations différentielles. Nous, en acoustique, sans ça, on fait pas grand-chose. Mais nous, on aime ça, les logarithmes. Alors, t'as beau avoir un système de son qui va faire, mettons, 94 décibels, tu vois, ça fait 1 pascal. Ça fait 1 pascal. Si tu veux monter au niveau d'une fusée, on va en parler tantôt, là, c'est à peu près 140, 145 décibels. Ben, tu sais, si tu as un speaker qui fait 94 dB, ça en prendrait 100 000 décibels.
0: Okay. Okay.
8: Pour atteindre un niveau de 144. Fait que je te dirais que c'est surtout un problème matériel, là. Ça prend des sources sonores qui sont réellement puissantes et efficaces. Il n'y en a pas tant que ça.
0: OK, ben c'est ça. En fait, théoriquement, on

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4: Peu pesante, rien que l'action des molécules de l'air qui vont pousser avec la pression va être capable de faire quelque chose. Ça peut arriver. Tu parlais du show que tu es allé voir de Godspeed. Bon, c'est sûr que nous, on entend très bien, mais notre tympan, il fait, j'ai vérifié, il fait 0.1 mm d'épaisseur, notre petit tympan. Alors, on s'entend que lui, par rapport au mur d'une église, qui va faire, qui va être en pierre, puis qui va faire quoi, deux pieds d'épaisseur, là? En fait, les murs de l'église, j'ai pas trop d'inquiétude. Par contre, où Adrien a raison, s'il y a quelque chose d'accroché sur les murs de l'église, là, il peut se passer quelque chose. Puis il a raison sur les musées. C'est un problème, en fait, hein, ça revient souvent.
5: Pourquoi c'est un problème?
4: Parce qu'en fait, un musée, ça vit. Un musée, ça vit, et autour d'un musée, il peut y avoir des travaux, il peut y avoir des gens qui le visitent, il peut y avoir des interventions, plein de choses comme ça. Et c'est marrant parce que quand Ariane m'a posé la question, je suis retourné voir, puis il y a des études assez poussées quand même, qui ont interrogé 138 musées dans le monde pour savoir quel est l'impact des vibrations sur les musées. Et beaucoup de musées disent que effectivement, ils ont pu voir des impacts. Alors, je dirais que ça va du tableau qui peut très très très très légèrement vibrer, mm-hmm. à une œuvre d'art qui se met à se déplacer dans une pièce parce que la vibration est trop forte, jusqu'à éventuellement des tableaux malheureusement qui peuvent se décrocher. C'est arrivé, hein. C'est arrivé. J'ai quelques chiffres sous les yeux si ça vous intéresse.
5: Non, mais c'est clair. Il y a déjà des vibrations qui ont décroché des tableaux dans des musées. C'est extraordinaire. C'est arrivé où?
4: Ben oui, alors ça peut arriver à différents endroits. Alors, et le pourcentage, hein, sur 143 musées qui ont répondu, écoute, il y a 63% qui ont dit qu'ils ont vu des effets sur les collections dues à la musique même. Donc c'est quand même pas rien, là, on parle de 63%. Ce qui fait que généralement, en fait, les musées comme la National Gallery à Londres, eux, ils ont mis simplement des limites. C'est-à-dire que s'il y a un show qui va se faire, parce que ça arrive souvent que dans les musées, il y a des activités. Ils ont mis une limite en termes de décibels. Donc, ils mettent une limitation pour éviter que le niveau sonore soit trop fort. Et ça revient dans beaucoup de musées dans le monde. Et ils font surtout, c'est une notion qui est importante à comprendre, ils vont demander à réduire le niveau des basses, des basses fréquences.
5: Pourquoi ça?
4: Alors, pendant que tu me poses la question, plus la fréquence est basse, plus le déplacement en termes de déplacement dans l'air ou dans les solides, est grand. Ça veut donc dire que plus la fréquence est basse, plus ça risque de communiquer beaucoup d'énergie. Mmh. Hein, un des collègues parlait d'énergie. Donc, le transfert d'énergie est plus efficace. Et ça, je pense que tout le monde, tous les gens qui nous écoutent le savent finalement. Quand on est chez nous, si on a des voisins, qu'est-ce qu'on entend avant tout? Les basses fréquences, les basses. Toutes les hautes fréquences sont très facilement atténuées par les structures, les murs, et ainsi de suite. Mais par contre, elles propagent très bien dans les solides, et en plus leur amplitude est généralement forte. Alors, moi chez nous là, j'ai ma laveuse qui est au sous-sol et je le sais, elle vibre quand elle fait le cycle d'essorage, elle tourne à 1200 tours minute. 1200 tours minute, divise ça par 60, tu ramènes ça en tours par seconde, c'est une fréquence. Fait 20 Hertz. Ouais. 20 Hertz, c'est le plus bas de l'audition humaine. Et puis moi, je le sais, ma laveuse, quand elle est en train d'essorer en bas, y a des choses qui se mettent un petit peu à bouger dans ma maison parce que cette transmission des vibrations va tomber sur ces objets. Et puis, c'est des questions après de longueur d'onde. On pourrait en parler longtemps. Mais le problème, c'est que s'il y a un match qui se fait entre la longueur d'onde ou l'énergie vibratoire transmise, là, c'est là où ils font très attention dans les musées. Donc, ils font attention à mettre même des limiteurs. Hein. Certains mettre des accéléromètres, puis ça, je me rappelle l'avoir vu il y a longtemps au musée d'Orsay en France. En fait, ils font beaucoup de prévention. C'est-à-dire, ils vont mettre des sismographes ou des accéléromètres et ils vont faire en sorte que si, mettons, il y a des travaux, parce que ça arrive, s'il y avait des travaux au centre-ville de Montréal, proche d'un musée, ils vont mettre des accéléromètres pour vérifier que le niveau vibratoire qui arrive dans le bâtiment n'est pas trop élevé. Puis si jamais ça dépasse une limite, ils vont tout de suite demander aux travaux d'arrêter parce que c'est sûr qu'on peut imaginer voir un tableau qui tombe ou un objet qui bouge, mais en ayant pris le temps de regarder ça, il peut y avoir des micro

0: raclures qui vont se faire sur des tableaux, par exemple, des peintures un peu anciennes. Et ça, bah, ça peut faire des tout petits endommagements qu'on va pas voir immédiatement, mais qui, si l'exposition au bruit, aux vibrations dure un certain temps, ben, comme tout, là, au bout d'un moment, ben, ça va créer des micros.
1: Oui, parce qu'on est sur des structures qui sont aussi fragiles. On parle souvent ben, de toiles, notamment, puis des œuvres d'art, on le sait, ben, elles ne sont pas conçues, généralement, pas pour ça. Maintenant, on va se déplacer, Olivier Robin, du musée vers la fusée. Et ça, c'est une chose que les gens connaissent très peu. On doit isoler, notamment, la coiffe des fusées, là où on trouve, notamment, la charge utile qu'on va envoyer dans l'espace, qui sont souvent des choses, ben pas souvent, pas mal tout le temps, en fait, des appareils qui sont extrêmement sensibles. Et là, il paraît que l'acoustique, elle est absolument fondamentale pour, en fait, la protection acoustique, elle est absolument fondamentale. Expliquez-nous pourquoi.
0: Eh bien, oui. Alors, je reviens à ce que je disais tantôt, là. Un niveau très élevé, là, couramment, c'est 140 décibels. Puis c'est ce qu'il y a dans la coiffe d'une fusée. J'ai repris mes documentations dans la fusée. Un lanceur qui s'appelle Vega, qui je pense est à la retraite maintenant, mais j'ai un résultat de mesure sous les yeux, c'est 140 décibels. Donc tantôt je parlais d'une source à 94 décibels, ça prendrait 100 000 sources, c'est colossal. Il y a que des moteurs de fusée qui peuvent créer ça. Le problème, c'est qu'est-ce qu'on met dans une coiffe de fusée? Ben on met des appareils qui sont généralement fragiles, qui sont coûteux, qui contiennent de la microélectronique avec des soudures. Tu as des panneaux solaires et puis un panneau solaire quand ça se déploie, si tu te rappelles ce que je disais tantôt. Un panneau solaire, c'est très fin, très léger, et ça a une grande surface. Fait que ça va être très facilement mis en vibration par une excitation, là, de type acoustique. Et c'est un des rares cas où, effectivement, l'excitation est tellement forte qu'on installe des traitements insonorisants dans la coiffe pour s'assurer qu'entre le temps du décollage où l'excitation est vraiment majeure et dans le temps de la montée dans l'atmosphère, de la sortie même de l'atmosphère, ben, qu'il y ait espace, qu'on limite le niveau sonore à l'intérieur pour s'assurer qu'on va pas dépasser les limites de rupture. Parce que là, on dépense quand même beaucoup d'argent pour mettre un satellite dans une fusée, lancer tout ça. Fait que ce qu'on voudrait, c'est que rendu là-haut, ce soit encore en bon état.
1: Effectivement. Donc, c'est, puis comme souvent, on n'a pas deux chances même d'aller les réparer, ces appareils-là. Mais expliquez-nous, peut-être de manière plus fine encore, oui. Olivier Robin, qu'est-ce qui se passe? En quoi est-ce qu'un matériau dont on dit qu'il est absorbant, qu'est-ce qu'il va faire avec l'onde acoustique? En quoi il va protéger ce qu'il y a sous sa structure?
0: C'est une excellente question, Mathieu. Bah, les matériaux acoustiques, alors on en a beaucoup autour de nous, hein, finalement. Un matériau acoustique, déjà, c'est un matériau qui laisse passer l'air. Parce qu'il faut que l'onde acoustique puisse propager à l'intérieur. Et quand elle se propage à l'intérieur, alors ça va être des mousses, ça va être des laines de verre, laines de roche, beaucoup dans nos bâtiments. Eh ben, il y a deux mécanismes. Hein. L'onde se propage, donc je le redis, c'est une variation de pression puis ça se propage de molécule en molécule. Eh ben, quand elles vont être dans le matériau, il y a deux mécanismes. Il y a un mécanisme de frottement, tout simplement. Ça frotte, les molécules frottent contre la structure, la mousse. Et donc là, tu l'entends certainement, Mathieu, mais là, je frotte mes mains. Faites-le chez vous. Ben, quand on frotte deux
1: choses... Bravo pour cet effet radiophonique. Ça, c'est vraiment... J'aime beaucoup vos réflexes de radio, Olivier Robin. Franchement,
0: mes mains sont chaudes quand je les frotte l'une contre l'autre. Donc, ça fait de la dissipation thermique. Donc, on dissipe de l'énergie par un effet thermique. Et puis, ben, faut imaginer l'onde de la molécule comme ben, elle essaie de se propager, tu vois, rendre ses petites épaules pour rentrer dans les pores du matériau. Ben, en faisant ça, il y a des effets visqueux aux limites, aux bords. Donc, c'est ce qu'on voit beaucoup dans des conduites. Hein. Les effets visqueux se font sur les bords des conduites. Donc, la combinaison des effets visqueux et thermiques, on appelle ça des pertes viscothermiques, eh ben, ça permet de dissiper de l'énergie sous ces deux formes-là. Donc, c'est ça le rôle du matériau que l'on met à l'intérieur. C'est de dissiper un maximum d'énergie pour que entre l'extérieur de la coiffe de la fusée et l'intérieur avec ces appareils très fragiles, on arrive à réduire le niveau sonore sous un seuil dont on sait qu'il ne devrait pas endommager les appareils. Alors, la bonne nouvelle dans tout ça, c'est que si on arrive à le faire au lancement, ben, dans l'espace, il y a du vide. Pour qu'il y ait du son, eh bien, il faut qu'il y ait un milieu matériel, donc il faut des molécules. Donc, Une fois qu'il est rendu dans l'espace, il n'y en a plus de problème par rapport à ça.
1: Ben non, c'est ça. Il y a plus de son, il y a plus... D'ailleurs, c'est un slogan célèbre. Hein? « In space, no one can hear you scream », comme le disait. Un film célèbre. En terminant, j'aimerais qu'on mentionne, Olivier Robin, votre projet qui est vraiment très beau, qui s'appelle « Fantastique acoustique ». C'est un projet de science et BD. D'ailleurs, il y a un très beau site web. On a à peu près une minute. Parlez-nous de Fantastique acoustique, puis pourquoi fallait voir votre site?
0: Eh bien, si les personnes, les auditeurs, les auditrices veulent aller plus loin, Fantastique Acoustique, ça a été un projet qui a relié 4 universités du Québec, l'Université du Québec à Rimouski, McGill, ETS et l'université à laquelle j'appartiens, l'Université de Sherbrooke. Et en fait, on a fait travailler des groupes de jeunes avec des BDistes du Québec. Et il y a un recueil de 8 bandes dessinées qui expliquent des sujets de recherche au Québec, plus des planches didactiques. Donc, vous pouvez les télécharger, c'est gratuit. Donc sur le site fantastiqueacoustique.net, et j'engage tout le monde à télécharger ça et à lire ces bandes dessinées. Vous pourrez aller plus loin sur les aspects de la vibration et du son.
1: Ouais, franchement, c'est de la très belle vulgarisation à laquelle vous avez participé, Olivier Robin, et c'est toujours super clair. On écoute ça, on a l'impression qu'on pourrait aller à l'examen et réussir vraiment haut la main, tellement la matière est bien rendue. Olivier Robin, je rappelle que vous êtes professeur au département de génie mécanique de la faculté de génie de l'Université de Sherbrooke, spécialisé en acoustique et vibration. Vous répondiez à cette vraiment pertinente question de notre auditeur Adrien Ilias Aloui. Merci beaucoup pour ces explications, Olivier.
0: Merci, Mathieu. Bonne soirée à tout le monde.
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1: Yo, avec Stéphane Garneau. Passe de mic. Alors, il y a Carole Peterson qui veut en apprendre davantage sur les crayons de plomb. Il y avait-tu du plomb là-dedans? Puis, comment on a inventé les effaces? Je me rappelle de ces effaces roses et bleues qui tachaient souvent le papier et le déchiraient même parfois. Puis, l'arrivée des effaces blanches. C'est-tu le fun, ça, les belles effaces blanches? Tu sais, au début de l'année, là, quand ils étaient toutes bien, là, carrés,
3: bien rectangulaires.
1: Bien rectangulaires, là.
3: Ah, ouais, ouais. Qui effaçaient bien, un
1: les
3: peu magique.
1: Les jetaient de l'air. Moi, ça m'avait bien impressionné.
3: Ouais, les jetaient de l'air. Le nom revient souvent, d'ailleurs. C'est un gage de qualité.
1: Oui, vraiment. Ouais. Stéphane.
3: Alors, réglons d'abord, Mathieu, j'ai appris des choses cette semaine, notamment sur les gommes à effacer, là, qui, si je l'avais su il y a 40 ans, ça aurait peut-être changé un peu ma vie, mais
1: ah
3: bon,
1: oui,
3: il n'est jamais trop tard. Ben, non, j'exagère un peu. Alors, on va d'abord régler la question du crayon de plomb, Mathieu. Oui, crayon de plomb, il a bel et bien existé, on l'entend encore aujourd'hui, c'est une question de continuité historique, de confusion chimique, de mais il a déjà existé avant 1666.
1: Oh.
3: Ouais, on utilisait depuis ce temps-là, il y a à peu près jamais de plomb là. Oubliez ça, il y en a pas dans.
1: On s'est rendu compte que le plomb était peut-être
3: Je sais pas si on s'est rendu compte à cette époque-là.
1: De laquelle fallait rester loin.
3: Oui, probablement. Aujourd'hui, ça plombe l'atmosphère.
1: Oh, wow, bravo Stéphane. Merci.
3: Alors,
1: c'est jeudi.
3: Avant l'invention du crayon au graphite, donc au 16e siècle, le graphite, c'est une forme minérale du carbone. C'est noir, c'est tendre, c'est gras au toucher, c'est gras au toucher, puis on l'utilise encore aujourd'hui. Mais on utilisait effectivement des pointes de métal. Oui, du plomb, mais aussi de l'étain, de l'argent. Les artistes au Moyen-Âge, à la Renaissance, employaient des pointes de plomb. Ou des alliages de base de plomb pour tracer sur le papier. Alors, il y en avait du plomb, ça existait, oui. Mais pas de notre vivant, ni de celui de Mme Peterson.
1: On est dans le graphite maintenant.
3: On est dans le graphite anglais, au 16e siècle. On croit par erreur que la substance noire est une forme de plomb. Alors, le mot plomb va persister, la mine de plomb va persister. Je l'ai dit tantôt, c'est resté par continuité historique et par confusion chimique. Alors, ça règle le cas du plomb. Réglons le cas de la mine maintenant. Mm-hmm. La mine, à l'origine, le terme vient du vocabulaire des minerais et des métaux. Vous en doutez, une mine en ancien français désignait un filon minéral extrait du sol, une matière minérale, une petite tige de substance qui sert à écrire. Donc, le mot mine est resté. Quand les premiers bâtonnets de graphite ont été utilisés au 16e siècle, on les a naturellement appelés des mines. Et la mine de plomb, encore une fois, le mot plomb à la vie dure, mais il n'y en a plus. Parlons graphite maintenant. On a réglé le cas de la mine, le cas du plomb. Le graphite, tous les crayons ne sont pas faits uniquement de graphite, même si c'est le composant principal des crayons de papier classique gris.
1: Oui?
3: Oui, oui. C'est,
1: donc, il n'y a pas que du graphite.
3: Non, c'est un mélange. La mine des crayons gris, là, les HB, oh oui, les 2B, oui, oui, etc., est composée d'un mélange de graphite pour la couleur noire et d'argile pour la dureté. Donc, plus il y a de l'argile, plus le crayon est dur.
1: Eh bien.
3: La série H.
1: Oui.
3: Plus il y a de graphite, plus il est tendre et foncé. B. Les crayons de couleur.
1: Oui.
3: Zéro graphite.
1: Ben, j'espère.
3: Zéro graphite. Ils contiennent pas de graphite. Leur mine est composée de pigments pour les couleurs. Ça tombe sur le sens, de charge minérale et d'un liant, donc souvent de la cire ou de l'huile.
1: Voilà. Bon, voilà. Ça, c'est, on a réglé le cas des, l'histoire du crayon quand même, ouais, en 5 minutes. Maintenant, on va faire l'histoire de la gomme à effacer aussi en 5 minutes.
3: Oui.
1: Ça part d'où, ça?
3: Elle est liée à une erreur de vocabulaire, elle aussi, et un accident de chimie, comme c'est souvent le cas pour des inventions dans nos vies. Avant la gomme moderne, on effaçait le graphite avec des morceaux de pain blanc légèrement humides. Les artistes de la Renaissance utilisaient souvent de la mie pour absorber les traces
1: c'est
3: de graphite.
1: C'est sûrement des enfants qui avaient commencé cette technique.
3: Ils se sont rendus compte que regarde, ça effaçait le dessin de son père artiste.
1: Oui, voilà.
3: Et puis voilà. Alors, au 18e siècle, les Européens découvrent une matière venue d'Amérique du Sud, le caoutchouc. Évidemment, ça, c'est la deuxième fois qu'on découvrait le caoutchouc, parce que les populations autochtones de la région avaient déjà découvert le caoutchouc.
1: Quand on parle de découverte, on met beaucoup de guillemets.
3: Oui, il y avait des milliers d'années avant les Européens, les populations autochtones avaient découvert le caoutchouc. Mais, pour la petite histoire, c'est un chimiste anglais, M. Priestley, qui remarque qu'un morceau de caoutchouc efface assez bien les traces de crayon en frottant, ça fait disparaître les traces de crayon. Problème à ce moment-là, c'est que le caoutchouc naturel des débuts n'était pas terrible. C'était pas de la grande qualité. Il collait quand il faisait chaud, il devenait dur et cassant quand il faisait froid. Ça sentait mauvais. Ça vieillissait mal. C'était pas génial. Jusqu'à M. Goodyear, au 19e siècle, jusqu'à la vulcanisation, oui, donc le procédé, chauffer le caoutchouc avec du soufre pour le rendre plus stable, plus souple, plus durable, c'est là que la gomme à effacer moderne devient vraiment possible. Là, je vais en arriver à ce que j'ai appris cette semaine.
1: Vous avez l'air content, qui, là. Vous avez un petit sourire en coin.
3: A posteriori, aurait changé ma vie. le souvenir de Mme Peterson est juste, d'ailleurs, c'est pas juste une illusion nostalgique. Là, il y a des gommes abrasives, plus dures, qui détruisaient le papier.
1: Ouais,
3: là.
1: Ouais, ouais.
3: Et ce que j'ai découvert, c'est qu'on les utilisait pas bien, ces gommes-là, les plus abrasives, la bleue, la blanche. C'est que elles étaient pas toutes conçues pour effacer sur du papier, mais bien sur des matières plus dures, sur le bois, puis tout ça. Puis nous, on pensait, moi, j'étais convaincu, que la gomme blanche abrasive... Ouais. On parle de gomme bleue. Moi, j'ai plus connu la gomme blanche très abrasive. C'était la bleue aussi.
1: La bleue, ouais.
3: Alors, évidemment, on pensait que ça effaçait bien l'encre sur le papier, mais ça arrachait le papier. Alors que si on l'avait utilisé sur du bois pour effacer, ça, là, le côté abrasif est plus efficace.
1: Ouais.
3: Voilà. En tout cas. Mais la gomme blanche moderne, vous avez fait allusion à la marque. Comment vous avez dit?
1: Stedler.
3: Oui. Stedler. Ça, c'est une révolution. C'est génial. C'est une gomme faite de vinyle ou de polymère synthétique, plus doux, enrichi parfois de plastifiants et d'agents lubrifiants et qui était extrêmement efficace.
1: Oui, très agréable à utiliser. J'ai de très beaux souvenirs, moi, de cette gomme-là. Non, mais je suis tombé
3: Vous entendre. Vous n'aviez pas beaucoup d'amis, vous, Mathieu.
1: Vous supposez bien des choses, mais Stéphane. Je suis tombé dans des madeleines. J'avais oublié que j'avais ces madeleines-là. Mais bien effacer une chose là, pour corriger, là, puis il y avait un certain plaisir qui naissait.
3: Oui, c'est parce que ces gommes-là accrochaient le graphite sans arracher les fibres du papier, ou en tout cas très peu. Produisent une espèce de petits rouleaux, des petits copeaux qui emportent le graphite, qui tâchent moins, qui vieillissent mieux, qui demandent moins de pression. Mais il n'y a pas de secret, là. Plus c'est cheap, moins c'est efficace, plus ça laisse des traces.
1: Voilà.
3: Donc, le caoutchouc traditionnel, peu coûteux, oui, c'est vrai, mais il laisse des taches, il durcit, il peut arracher le papier. Puis la gomme abrasive, c'est utilisé correctement, c'est correct, mais si vous l'utilisez sur le papier, comme font bien les gens, ça abîme le papier. Mais la qualité du papier fait une différence aussi, là. Un papier fibreux et mince se déchire plus vite qu'un papier dense, lisse, qui supporte mieux l'effacement. Donc, Mathieu,
1: oui, en terminant,
3: le paradoxe de la gomme parfaite, ben, elle efface jamais vraiment le graphite. Elle retire une mince couche de graphite, une mince couche de fibre de papier auquel le graphite adhère. Et puis, la différence entre une mauvaise gomme et une bonne gomme, c'est la finesse avec laquelle elle réussit l'opération. Les meilleurs donnent l'illusion qu'il ne s'est rien passé, ouais, parce que c'est une surface très, très, très fine. Mais on a enlevé du graphite, puis on a enlevé une petite couche de papier.
1: Un geste très gratifiant, doit-on le rappeler?
3: Oui. Ouais.
1: Et je pense que tout le studio est bien d'accord.
3: Effacer une erreur.
1: Ah,
3: une ligne qui dépasse.
1: Ah oui, puis là, en tout cas, ouais, je vais aller m'acheter tout ça après l'émission.
3: Une choutette de l'air.
1: Ah, oui, une belle petite choutette de l'air avec un beau crayon à mine. Merci beaucoup, Stéphane.
3: Merci, Mathieu.
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1: Benoît Arsenault, vous nous proposez une pièce de théâtre.
4: Oui, une pièce de théâtre documentaire qui s'appelle « Ouvert à toute diversité corporelle ». Je pense qu'il y a des supplémentaires qui ont été annoncés prochainement. Donc, c'est le comédien Vincent Millard qui s'interroge sur les standards de poids de minceur dans la communauté artistique. C'est touchant, c'est bouleversant. Il joue même mon rôle dans la pièce aussi.
1: Ben là, franchement, OK, on va aller voir ça, c'est voilà, clair. Merci, Benoît Arsenault. Jean-François, Harvard vote pour éliminer les A.
5: Ben oui, 85% des étudiants...
1: On parle pas de vedettes, là.
5: Non, les notes. 85% des étudiants de Harvard ont des A en ce moment. Alors, plongez-vous dans le geek en vous. Allez voir la nouvelle proposition de politique de notation. C'est en anglais, mais ça s'appelle une proposition pour mettre à jour les politiques de notation de Harvard. Une photo sur ce qui se passe dans ce monde méconnu.
1: Il y a trop de A à Harvard.
5: Oui. Ils disent que ça nuit aux étudiants.
1: Stéphane, en terminant, la série suédo-danoise.
3: Oui, une coproduction 50-50, ouais, donc on ne peut pas se tromper. Et je suis un grand amateur de séries policières. J'arrive très, très tard à celle-ci.
1: Ça
3: elle date de 2011, Le Pont.
1: La
3: première saison est sur Tout TV.
1: Voilà. On est là demain 19h. Je n'ai plus rien à dire. Désolé. Bye.
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13: Ici Fred Harding, voici les informations. Au hockey.
14: Sur ça, je vous dirai les boys, let's go!
15: Oh, juste ça à dire, 6-3. Demidov, Caulfield, Suzuki, tout le monde.
13: Et oui, Montréal met la main sur deux victoires au hockey. D'abord, le Canadien de Montréal l'emporte 6-3 dans le cinquième match face aux Sabres de Buffalo et prend ainsi les devants 3-2 dans cette série de deuxième tour. Si le tricolore remporte une autre partie, l'équipe a rendez-vous avec les Hurricanes de la Caroline lors de la finale de l'Association de l'Est. Le prochain match de la série se déroule samedi à 20h au Centre Bell. Vous entendiez des partisans qui étaient réunis au Centre Vidéotron à Québec. Du côté de la Ligue professionnelle du hockey féminin, la victoire de Montréal est parvenue à s'imposer contre la Charge d'Ottawa en prolongation dans ce premier match de la série. Donald Trump poursuit sa visite en Chine. Jusqu'à maintenant, le président américain et son homologue chinois Xi Jinping ont notamment discuté de la guerre en Iran, de la délicate question de Taïwan et de commerce international. Les précisions de Philippe Leblanc à Taipei.
16: On savait déjà que la Chine allait rouvrir son marché au bœuf américain, ça avait été annoncé. Puis le président Donald Trump affirme que la Chine a accepté d'acheter environ 200 appareils du constructeur Boeing. Il en a fait l'annonce lors d'une entrevue télévisée avec Fox News. Par contre, Donald Trump n'a pas précisé les modèles concernés. Il a simplement dit qu'il s'agissait de gros avions. L'annonce a cependant déçu les marchés financiers qui s'attendaient à une plus importante commande. Et lors de cette première journée de travail, l'administration américaine aurait de plus approuvé la vente aux entreprises chinoises de semi-conducteurs les plus avancées de la compagnie américaine Nvidia. Les dirigeants de Nvidia et de Boeing font d'ailleurs partie de la délégation américaine qui accompagne Donald Trump. La Maison-Blanche soutient que les présidents Trump et Xi s'entendent sur la nécessité de garder le détroit d'Hormuz ouvert. Donald Trump a aussi affirmé que Pékin n'enverra pas d'équipement militaire à l'Iran et que la Chine serait disposée à contribuer à la réouverture. On peut écouter le président américain.
17: President Xi would like to see a deal made. And he did offer, he said, if I can be of any help at all, I would like to be of help.
16: Il affirme que Xi Jinping a offert l'aide à la Chine, qu'il était prêt à aider, et pour sa part, l'Iran affirme avoir laissé transiter depuis hier plusieurs navires chinois dans le détroit d'Hormuz.
13: C'était Philippe Leblanc. Et de retour chez nous, le Canada veut doubler sa capacité de production d'électricité d'ici 2050. Le premier ministre Mark Carney a dévoilé sa stratégie nationale sur l'électricité qui promet la création de 100 000 emplois et un réseau plus connecté d'un océan à l'autre. Voici à ce sujet le ministre responsable du commerce intérieur et de l'unité de l'économie canadienne, Dominique Leblanc.
18: Les lignes de transmission au Canada, souvent, c'est très fragmenté, c'est des réseaux provinciaux ou territoriaux. Moi, je pense que si on utilise la capacité nationale du Canada, ça va être à l'intérêt économique, ça va aider non seulement des entreprises, des usines, des mines, toutes sortes de productions industrielles, mais des ménages, des hôpitaux. L'électricité coûte cher pour tout le monde et on va en manquer au fil des 20-25 prochaines années.
13: Ottawa promet aussi de réduire les coûts énergétiques pour environ 70 % des ménages canadiens. Et par ailleurs, le chef du Parti conservateur, Pierre Poilievre, accuse le gouvernement Carney d'avoir contribué à faire augmenter les prix de l'électricité au Canada. Dans un message sur les réseaux sociaux, il a aussi reproché aux libéraux d'avoir entraîné une baisse de la production d'électricité en raison notamment de la tarification carbone. Pierre Poilievre a ainsi réagi à la volonté d'Ottawa, telle qu'entendue précédemment, de doubler la capacité de production au pays d'ici 2050. Selon les données de Statistiques Canada, le pays n'a pas manqué d'électricité en 2024, mais a néanmoins importé davantage d'électricité qu'il en a exporté pendant 3 mois durant l'hiver. En 2025 également, le Canada est un importateur net d'électricité durant quelques mois, d'après l'Agence fédérale. Et terminons en politique québécoise. La députée de Chomedey, Sona Lacoyanne Olivier, admet avoir commis une erreur en utilisant les ressources du Parlement dans le cadre de la campagne de Pablo Rodriguez à la direction du Parti libéral du Québec. Marie-Josée Paquette-Comeau nous en dit plus long.
19: Excusez-moi, ce sera pas bon.
20: C'est un véritable acte de contrition. La députée Sona Lacoyanne Olivier avoue sa faute.
19: J'ai toujours cru de bonne foi que mes gestes ne dépassaient pas les limites.
20: La députée de Chomedey a utilisé les ressources de l'Assemblée nationale pour aider Pablo Rodriguez à remporter la chefferie de son parti. La commissaire à l'éthique l'a sévèrement blâmée. L'ancienne députée libérale devra payer une amende de 8 000 $.
19: Je prends acte de la décision de la commissaire avec respect. Et j'accepte la sanction qui m'est imposée.
20: Le débordement d'émotion a touché la députée de la Belle, Chantal Janotte.
21: On est des êtres humains. On l'a bien vu ce matin.
20: Mais le malaise persiste. Les députés Jonathan Julien et Isabelle Poulet.
22: Elle avait un meilleur culpa.
23: Acceptable.
22: J'ai pas dit ça.
24: Elle s'est excusée. C'est un meilleur culpa, mais ça n'enlève pas toutes les erreurs.
20: Des voix s'élèvent autant au Parti libéral qu'au Parti québécois pour que Mme Lacoyanne quitte le Parlement. La députée libérale Michèle Sette-Lacoué, suivie du péquiste Alex Boissonneau.
25: Mon chef a été clair, là. Elle doit démissionner.
26: Je vois pas dans quel univers Mme Lacoyanne-Olivier peut continuer de siéger.
20: La première ministre Christine Fréchette s'est engagée à voter en faveur des conclusions de la commissaire à l'éthique le 26 mai. Malgré la pression, la députée de Chomedey compte bien rester en poste. Ici Marie-Josée Paquette-Comeau, Radio-Canada, Québec.
13: C'était vos informations.
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Bonsoir. Aujourd'hui, un récit, les secrets des oiseaux. Déjà, les reconnaître, les nommer, les observer, les suivre dans le ciel, les suivre dans notre tête, est une très grande aventure. Les oiseaux sont facilement la source de plaisir et de passion. Et posez-vous la question, que serait le monde s'il n'y avait pas tous ces oiseaux? Diversité, beauté, nous commençons à voir, technologie oblige, ou technologie merci, ce que l'aigle voit pendant son vol en haute altitude. Parce qu'on y met une caméra entre les deux yeux, pauvre aigle. Mais nous connaissons avec précision les itinéraires des plus longues migrations, des petits comme des grands oiseaux. Qu'est-ce que passer un été complet dans la tranquillité millénaire d'un lac sauvage, en couple pour la vie, sur le lac des Huards à Collier? C'est la plus belle histoire d'amour qu'on peut pas inventer. Quelle est la vie quotidienne d'un moineau domestique sur la terrasse d'un café, petit oiseau des trottoirs, cueilleur de miettes? Pourquoi les tourneaux sansonnets est-ils si laids vus de loin, si beau vu de proche, si magique quand il rejoint les grandes volées où des centaines de ses semblables tournoient dans le ciel pour notre plus grand émerveillement? 1000 questions, 1000 réponses. Allons faire un tour du côté des oiseaux.

0: Alors, un tout petit mot, oiseau, un mot, un seul pour un monde aussi vaste. Oiseau, oiselle, mademoiselle. À quel oiseau pensez-vous quand on vous dit oiseau? À quel oiseau pensez-vous en premier? Les oiseaux, ça veut dire tout ce qu'il y a entre, imaginez le colibri d'Héléna, que je connaissais pas, mais c'est le colibri d'Héléna, un colibri qui pèse 1,5 grammes, et l'autruche qui peut atteindre 3 mètres et qui a les plus gros yeux de tous les animaux terrestres. Définir l'oiseau, c'est pas facile, ça semble facile, définir un oiseau. Mais moi, je me suis toujours intéressé, que dirait l'oiseau s'il lui fallait, lui, définir les humains? Alors, il dirait, ce sont des êtres sans ailes, ni plumes, ni bec, qui ne volent pas. Eh bien, vous seriez surprise d'apprendre que Platon, oui, le grand Platon grec, a déjà répondu cela, pour se moquer de la manie des définitions selon les points de vue. Les humains ne vont sans plumes ni ailes et ne pondent pas des œufs. C'est ça qui les définit. Ce qui rassemble vraiment les oiseaux, effectivement, ce sont les plumes. On pense tout de suite aux plumes quand on dit oiseaux. Ils ont le sang chaud, les oiseaux, un bec sans dents, pas de dents. Ils ont des ailes à la place des bras, on le sait bien. Et rappelons-nous, ils ont des os creux. Ça doit être drôle, ça, d'avoir des os creux. Mais en tout cas, une chose est certaine, c'est ça rend léger. Et les oiseaux savent qu'ils doivent pondre des œufs pour se reproduire et ils doivent répondre donc à tous ces critères. T'es un oiseau si tu fais tout ça. Même pas l'idée de voler, là, mais juste d'avoir des ailes, parce que tu peux avoir des ailes sans voler, évidemment, mais ça existe. Il y a, j'ai trouvé intéressant dans la recherche de voir le kiwi apparaître. On ne connaît pas le kiwi ici, bien sûr, mais c'est un oiseau qui est curieux, parce qu'il y a des os pleins, donc il répond pas aux critères de l'oiseau. Puis en plus, il y a des poils, qui sont des plumes. Mais des plumes qui sont des poils. On l'appelle d'ailleurs, c'est très beau, un mammifère honorifique, tellement on ne sait pas où le placer. Vous voyez que la classification linnéenne a ses limites. Les oiseaux, donc, c'est tout ce qui se passe du moineau domestique, qu'on appelait le pinson commun, un oiseau commun des communs, comme ma mère disait, être du commun. Elle est commune, c'est ça que ma mère disait à propos. Summum du commun, le moineau domestique jusqu'au quetzal, qui est l'oiseau du sacré, le summum du sacré. Les oiseaux, c'est la dernière représentation, on le sait, mais c'est bon de le rappeler, la dernière représentation officielle des dinosaures. Classification qui compte la quasi-totalité des grands dinosaures carnassiers comme le Tyrannosaurus rex. Alors, qu'est-ce qui est devenu le tyrannosaure après l'impact de l'immense météorite qui s'est abîmé au large du Yucatan? Il est devenu un oiseau, le tyrannosaure. Il est probablement devenu un oiseau fatigant, un oiseau difficile, mais c'est un oiseau. Ce sont des dinosaures, les oiseaux. Ce sont les descendants des dinosaures. C'est peut-être pour ça qu'ils ont cette grande diversité, parce qu'il y avait toutes sortes de dinosaures. Alors, vous avez bien des sortes d'oiseaux. Les oiseaux, c'est le vaisseau d'une fascination éternelle des êtres humains. C'est l'intouchable. C'est toutes des belles choses, là. L'intouchable, la beauté, l'amour, la rapidité, l'infini du ciel. C'est la compétence, c'est l'habileté, c'est la poésie, la paix, la mort. Ce sont les bons et les mauvais présages. Bien sûr, puisque c'est l'augure. Il n'y a rien de meilleur que d'ouvrir le ventre d'un oiseau pour lire l'avenir. C'est la divinité, la liberté. et c'est ce qui devient invisible jour après jour. Je vous rappelle le mythe Arawak qui est si beau. Je le dis comme ceci en deux mots, en deux lignes. Quand les enfants meurent, leur âme devient un colibri. Et le colibri est responsable du transport de cette petite âme vers le paradis en suivant le chemin des fleurs. Disons que c'est mieux qu'un embaumement bête, là. Et que dire de l'oiseau tonnerre des autochtones nord-américains, un oiseau de feu qui vit dans les hauteurs du ciel? L'oiseau tonnerre explique le tonnerre, justement, les éclairs, les orages, les grands vents, les tornades et ainsi de suite. Évidemment, au-delà du symbolisme, comment comprendre l'oiseau? On va écouter l'extrait du recueil « Chanson transparente » du poète Jonas Fortier. Voici le poème « Tu as des pieds et non des ailes » lu par Pascal Monpetit.
1: Tu m'as donné une bague. Tu m'as, comme on dit, bagué. Moi, l'oiseau jaune comme un cœur d'agrumes. Moi qui ne puis rien posséder hormis six sens, qui, bouleversés par la joie qu'il y a à vivre en rapport constant les uns avec les autres, s'émeuvent et me trompent à tout instant. Quelquefois même, prenant congé de moi, ils vont se reposer dans ce que j'appelle leur nuit et me laissent pour un temps le soin d'interpréter sans connaître. C'est alors que patiemment je t'emprunte à mes souvenirs, je t'emprunte au panorama noir de cette matière éteinte. En attendant, je porte la bague de l'oiseau qui voltige dans un couloir éphémère et je chante ainsi devant la perfection des heures qui ont cédé. J'entonne chaque jour ce « ni, ni, ni » comme un refrain perché dans l'autrefois. Une ombre vocale qui me sépare de moi-même et de toi.
0: Oui, les oiseaux sont bons à penser. Pour faire un clin d'œil un peu à Claude Lévi-Strauss qui a utilisé cette formule, on peut s'amuser sans fin à les classer, à les raconter. Mais c'est l'éthologie qui s'attarde à l'étude des comportements animaux dans leur habitat naturel. Et plus précisément, vous le savez, nous le savons, l'ornithologie qui prétend découvrir l'oiseau dans ses infinies déclinaisons. L'ornithologie, c'est aussi la passion, c'est professionnel, mais ça peut être amateur, c'est la passion de l'observation des animaux, qui est un très beau passe-temps. On pourrait les appeler des passe-temps, ce qu'ils sont d'ailleurs. On a pendant des siècles listé, catalogué, répertorié, catégorisé les oiseaux parce que c'est dans la nature humaine ou du cerveau humain de classer la réalité, de catégoriser, de mettre de l'ordre dans la réalité ou du désordre, peu importe. Mais nous en sommes arrivés en Occident avec la classification linéenne des animaux, y compris des oiseaux. On l'a fait, d'ailleurs, des classifications, on le fait avec tout le monde, on classe le monde, hein. Mais classer le monde, ça veut dire mettre dans des cases et des catégories, etc., etc. Maintenant, on est un peu plus flexible au 21e siècle, notre siècle actuel. On est un peu plus flexible sur les classifications. On est moins dupe. On sait bien que c'est pas aussi précis que l'inné voulait le faire paraître. On pourrait rendre compte plutôt, c'est quoi les critères pour classer? C'est les formes, c'est les couleurs, c'est les plumes, pas de plumes, c'est les pattes, pas de pattes, c'est quoi manger, c'est des carnivores, c'est pas des carnivores, etc. Il faut des critères de classification. On pourrait les ouvrir, nos critères de classification, et devenir un peu plus, je sais pas. Imaginatif, et aller dans l'imaginaire et un peu voir les manières d'être, c'est-à-dire les manières d'éprouver, de sentir et de donner de l'importance aux choses. Dans les mots de la philosophe Vinciane Desprez, il y a les explications qui multiplient les mondes et honorent l'émergence d'une infinité de manières d'être plutôt que de les ramener à des cases, de les discipliner et de les ratatiner. L'auteur propose de s'attarder à la notion d'importance, être témoin de l'existence et de lier à des formes de vie non humaines de manière humble et véritable. De la fenêtre de son appartement, elle espionne un merle qui chante longuement chaque matin.

0: Eh ben, c'est le beau chant du merle qui cherche un ver de terre à manger. Alors, on va écouter une lecture par Pascal Monpetit, un extrait d'Habiter en oiseau. C'est un livre de Vinciane Després.
1: Ma fenêtre est restée à partir de ce jour chaque nuit ouverte. À chacune des insomnies qui ont suivi ce premier matin, j'ai renoué avec la même joie, la même surprise, la même attente qui m'empêchait de retrouver ou même de souhaiter retrouver le sommeil. L'oiseau chantait, mais jamais chant en même temps ne m'a semblé si proche de la parole. Ce sont des phrases, on peut les reconnaître. Elles m'accrochent d'ailleurs l'oreille exactement là où vont toucher les mots du langage. Jamais chant en même temps n'en aura été plus éloigné dans cet effort tenu par une exigence de non-répétition. C'est une parole, mais en tension de beauté, et dont chaque mot importe. Le silence retenait son souffle. Je l'ai senti trembler pour s'accorder au chant. J'ai eu le sentiment le plus intense, le plus évident, que le sort de la terre entière, ou peut-être l'existence de la beauté elle-même, en ce moment, reposait sur les épaules de ce merle. Pour ce merle, c'est le terme « importance » qui devrait s'imposer. Quelque chose importe, plus que tout, et plus rien d'autre n'importe si ce n'est le fait de chanter. L'importance s'était inventée dans un chant de merle. Elle le traversait, le transportait, l'envoyait au plus loin, à d'autres. À l'autre merle là-bas, à mon corps tendu pour l'entendre, aux confins où le portait sa puissance. Et sans doute, le sentiment que j'avais eu d'un total silence, indubitablement impossible dans le milieu urbanisé sur lequel ouvrait ma fenêtre, témoignait-il que cette importance m'avait si bien capturé qu'elle avait effacé tout ce qui n'était pas ce chant. Le chant m'avait donné le silence. L'importance m'avait touché.
0: Alors, on vient d'entendre Pascal Monpetit et un texte de Vinciane Després qui y a des mots clés qui reviennent constamment dans le texte, qui sont le silence, l'importance. Et c'est vrai, il est très vrai que le chant de l'oiseau est fait et a été créé pour le silence. Il faut que la nature soit l'audience, c'est-à-dire le silence de la nature qui écoute un oiseau chanter. Donc l'oiseau chante et il chante dans le silence. C'est un problème dans les villes. C'est un problème avec le bruit de fond des villes. Et une fois qu'on comprend ça, on comprend que chaque oiseau, tout petit soit-il, ou tout gros soit-il, ou tout merle soit-il, et pour le comprendre, il faut le voir, il faut ouvrir les yeux, il faut écouter, comme on va le dire, il faut lui attacher une énorme importance. Donc s'arrêter. Arrêter nos préoccupations, arrêter le temps. Et là, vous le voyez, c'est voir un oiseau à la fenêtre. J'ajoute ceci à propos des classifications, à vous de la classification linéenne et de l'obsession de dire « Ah, ça c'est un merle, la queue rousse, ça c'est un merle, la bec blanc, ça c'est un... » Toutes les classifications existent, c'est-à-dire il y a mille façons de classer les animaux, il y a mille façons de classer les fleurs, il y a mille façons de classer les oiseaux dans mille mondes culturels différents. Je le sais, moi, d'expérience, pour avoir travaillé pendant des années sur la classification des classifications animales des Innus. Et les oiseaux des Innus ne sont pas les oiseaux des taxonomistes eurocentrés. Le monde se raconte dans bien des formes. Et d'ailleurs, les oiseaux nous le rappellent dans leur diversité. Et le regard sur les oiseaux devrait être aussi divers que les espèces sont diverses. Avec cela en tête, observons maintenant, et je dirais, ouvrons les yeux bien sûr, mais surtout les oreilles, écoutons.

0: Les oiseaux développent les capacités de leurs cordes vocales comme nous, car ils ont des cordes vocales. Certains naissent et, pendant une certaine période, fixent apparemment le chant et les déclinaisons musicales de leur espèce et de leur famille de façon presque automatique, mais d'autres continuent d'apprendre et de s'adapter à leur environnement sonore toute leur vie. Quand l'oiseau chante, il répète, il se pratique, il se perfectionne, il devient un meilleur chanteur toujours. Il impressionne, il avertit de sa présence. Il chante pour donner l'alerte et parfois simplement, poétiquement, il chante, et ça c'est très beau, pour accueillir l'arrivée du jour. Comme si quelqu'un se levait puis se mettait à chanter puis être de bonne humeur. Il est prouvé, que les étourneaux sans sonnet utilisent une grammaire. Imaginez, c'est surprenant, les étourneaux sans sonnet utilisent une grammaire particulière et que les bruants développent des dialectes régionaux, des accents et que les corbeaux s'appellent par des cris particuliers qui sont propres à chaque individu, des noms propres. Que dit le bruant à gorge blanche qui répète son cri depuis des millénaires dans les forêts du Nord, comme si les épinettes chantaient et formulaient une question? C'était jadis, pour les plus vieux, le pinson Frédéric, car on pensait qu'il demandait « Où es-tu, Frédéric, Frédéric ?» comme le cri du huard. Le chant du bruant à gorge blanche est la musique du monde sauvage, des profonds univers des épinettes noires, et chaque chanteur se reconnaît dans l'immense Boréalie. Parlons des inévitables corbeaux parmi mes oiseaux préférés. Ces noms, les corbeaux s'en souviennent tout au long de leur vie. Ils savent qui ils sont. C'est pas croyable. On a fait plein d'expériences sur les corbeaux. Si jamais une ancienne connaissance perdue, un corbeau qui était parti à l'aventure, revient après plusieurs années, il sera accueilli par un croissement de son cri de reconnaissance personnelle. Avec les voix aiguës et aimables, si c'est un bon corbeau sympathique, ou des tonalités rauques et graves, parce que les corbeaux saillissent entre eux parfois. Cette variation de tonalité s'observe aussi d'ailleurs chez les êtres humains, bien sûr. Non seulement ont-ils des noms, les corbeaux, mais ils sont aussi capables de se reconnaître dans un miroir, ce qui est très rare, ce qui nous indique qu'ils ont peut-être un début de conscience de soi. Les corbeaux regroupent les corvidés regroupent entre autres les corneilles, les corbeaux, les geais bleus et gris et les pies. Et la communication est particulièrement sophistiquée chez ces animaux. Autrement dit, ce sont des animaux extrêmement intelligents. Des oiseaux. On va dire cervelle d'oiseau pour se moquer de quelqu'un. Mais ne dites jamais cervelle de corbeau, parce que là, vous allez vous tromper. Non seulement sommes-nous capables d'identifier plusieurs dizaines de mots distincts dans le lexique des corbeaux, les corbeaux ont un lexique, mais en plus, ils ont un langage corporel qu'ils utilisent. Ces familles d'oiseaux, d'ailleurs des plus surprenantes, remet l'humain à sa place quand il s'oublie et est porté à croire qu'il a le monopole du principe de l'humour, du deuil et du plaisir. Les corbeaux font des farces, les corbeaux pleurent quand les corbeaux meurent, les corbeaux sont joyeux quand il fait pas moins 40 dehors. Il n'est pas rare de voir des corneilles utiliser des rebuts de recyclage pour faire du toboggan sur les toits enneigés. Ils forment des petites bandes pour attaquer des chiens. D'ailleurs, on a déjà vu des corbeaux manger des Smarties, les classer, puis manger les rouges en dernier. C'est quand même incroyable quand on y pense. Alors, on va vous présenter un extrait du premier bestiaire de votre humble conteur. C'est rare qu'on fait ça, c'est un texte que j'ai rédigé qui s'appelle « Le corbeau, routier, roi des bordures et des fossés ». C'est Pascal Monpetit qui me fait l'honneur, je dis bien l'honneur, avec de lire cet extrait.
1: Je suis le roi de la taïga et des grandes solitudes résineuses, l'oiseau extrême des pays patients, des terres immobiles, là où mon cri est chant d'opéra, où le son venteux du battement de mes ailes n'est autre que le bruit de la pensée qui glisse dans l'air. Car, pour qui s'en souvient, je suis un animal intelligent. Je vole, donc je pense. Voilà ce que croissait un de nos grands corbeaux d'hier à l'occasion d'un colloque corvidé tenu en grand secret aux alentours des montagnes blanches il y a de cela mille et une lunes. Hélas, on ne célèbre plus le corbeau comme on le faisait avant, jadis et autrefois. Les modernes, urbains et enfermés, me craignent autant qu'ils m'ignorent. Je suis pour eux la mauvaise mort, une mort qu'ils chassent de leurs idées. Oiseau noir, oiseau de malheur, mauvais augure, symbole de toutes les misères à venir. Mes chances de séduire l'esprit humain au panthéon de son folklore sauvage sont devenues nulles au fil du temps. Devant le grand bipède d'aujourd'hui, jamais je ne m'excite car c'est lui qui me fuit. Je suis dans sa tête une authentique idée noire. Mais j'ai eu mes heures de gloire. Dans toutes les cultures du monde, je fis grosse impression. Je fus le sage, le père, le savant, l'intelligent, le dieu, la figure du savoir. Je fus l'âme de tant et tant de choses que je ne me souviens plus moi-même de la longue liste de mes rôles. Je fis le beau devant les Huns, les Innus, les Chinois et les Haïda, emblème principal des grands totems, sculpté sur la poupe des bateaux, trace de rêve, bribe de pouvoir et matière à toutes les métamorphoses imaginables.
0: Alors, pour éloigner les prédateurs ou prévenir les autres proies, les geais ont peaufiné leur imitation du cri perçant de la buse à épaulette. Imaginez-vous, ils vont utiliser le cri d'un autre oiseau effrayant, pour effrayer leurs prédateurs. Mais vont aussi, les geais vont imiter le cri du chat domestique. Ça, faut le faire quand même. Le moqueur chat, lui, un autre oiseau, en a fait sa spécialisation, d'ailleurs, le moqueur chat. On va écouter un court enregistrement d'un jet des chênes. Et ça, c'est la classification. Tu sais, il y a des jets des chênes, puis il y a des jets des érables, puis il y a des jets des frênes, puis il y a des jets, enfin bref. Un jet des chênes qui se fait à l'île Félin.

Alors, les corneilles sont aussi expertes en imitation et en présence d'autres animaux ou de simplement de technologie humaine, en présence de bruit. Ils peuvent imiter de tout. Là, on observait des corneilles qui imitaient le bruit du cheval, c'est-à-dire le... imiter aussi le... Ça, c'est extraordinaire. Imiter le bruit de la scie à chaîne. C'est pas possible en passant par le bruit d'un humain qui vocifère dans la forêt. Les oiseaux, le temps d'une chanson, peuvent imiter jusqu'à 20 chants d'espèces d'oiseaux différentes. Les oiseaux lyres, imaginez-vous, lyres, c'est vraiment des instruments de musique. Mais justement, Mozart garda plusieurs années auprès de lui un étourneau sans sonnet, pauvre Mozart, dont les capacités mimétiques étaient impressionnantes. Il lui apprenait à chanter des phrases musicales et des partitions. Quand son étourneau mourut, il l'a enterré dans son jardin et lui a dédié un poème. C'est beau ça. C'est très beau. Alors, la capacité cognitive de nos amis, n'a pas fini de nous étonner. On en découvre tous les jours parce que les recherches se poursuivent toujours. Et en ce qui a trait à la migration, là aussi, les migrations des animaux, on va faire la rencontre un peu avec le monde incroyable. Un monde incroyable.

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4: L'axe sur lequel voyage le soleil, mais il voit aussi la polarisation de la lumière. Ça veut dire, littéralement, l'expression « compas dans l'œil ». Les pigeons voient la polarisation de la lumière, la direction vibratoire des ondes lumineuses. Et cette polarisation est orientée vers le nord. Donc, l'organisation de la lumière dans leur champ de vision est une boussole, tout simplement. Le pigeon aurait ainsi la capacité de se géolocaliser. C'est un GPS en plume, autrement dit. Il aurait en lui-même une carte intégrée et ben, le reste, c'est un mystère. C'est pas pour rien qu'on les appelle les pigeons voyageurs. Ils font des petits, des moyens et des grands voyages, mais ils reviennent toujours. Certaines hypothèses veulent qu'ils puissent voir d'infimes variations du champ magnétique terrestre et se repérer sur une grille de coordonnées géographiques. Ils auraient aussi une carte olfactive. Autrement dit, le pigeon bisait des villes d'un animal sophistiqué, extrêmement bien équipé pour voyager.

Alors, les pigeons migrateurs utilisent toutes ces capacités remarquables. Ils volent sur le pilote automatique, imaginez-vous. C'est quand même assez extraordinaire. Et les pigeons ont joué un rôle dans l'histoire, évidemment. C'était des moyens de communication. On a entraîné des pigeons à transporter des lettres, des messages. Et on a entraîné des pigeons en temps de guerre pour survoler les ennemis et aller porter des messages. Aujourd'hui, le prix de la plus célèbre course de pigeons, ça existe, une course internationale de pigeons, eh bien, le prix s'élève à $1 million. Alors, si vous avez des pigeons, vous pouvez les entraîner. Parlons maintenant des outardes. Les outardes, des bernaches canadiennes, les pigeons s'orientent à la lumière du jour, mais les outardes voyagent de nuit aussi, de jour et de nuit. Et là, ils sont obligés de développer une autre capacité, c'est-à-dire voler en connaissant les étoiles, en connaissant la Voie lactée, en connaissant la voûte céleste dans sa rotation. Alors, la bernache canadienne, pour voler la nuit, regarde les étoiles.

Eh bien oui, les outards de voyage dans le ciel. D'ailleurs, il y a des passionnés d'outardes. Il y a des gens qui vivent pour les outardes, qui veulent devenir des outardes, qui se sont bricolés des petits appareils volants, légers. Et ils vont rejoindre, et ensuite ils vont dans le ciel. Et là, ils se trouvent des outardes pour amis. Ils se font amis avec des outardes. Et ils voyagent avec les outardes. Et là, on a le point de vue de l'outarde. Et l'outarde voyage de jour, l'outarde voyage de nuit, l'outarde voyage par mauvais temps, dans les nuages et dans le froid. Mais on sait que la nuit, c'est parfait pour l'outarde, parce que c'est comme un avion qui vole au long cours à haute altitude. C'est-à-dire, il se passe pas grand-chose. Et l'outarde en profite. Et l'outarde va suivre l'étoile du Nord, autour de laquelle le ciel pivote du point de vue de la Terre. Alors, on ne peut pas rester insensible à la forme de l'outarde, au cri de l'outarde, au vol de l'outarde. On ne peut pas rester insensible. C'est ce qu'on entend en arrière-plan.

0: L'outarde est extrêmement importante dans le patrimoine culturel canadien, québécois et autochtone. Les outardes, quand elles passent dans le ciel, des cris Iyou, quand elles passent dans le ciel des Innu, à l'automne, au printemps, le temps s'arrête. L'outarde fait que le temps s'arrête, les écoles sont fermées, le travail s'interrompt, le bureaucrate rejoint le travailleur dans des canaux, et en anglais, on dit le « goose break », la pause outarde. C'est aussi fort qu'une pandémie pour arrêter la vie. Ou réorienter la vie dans une autre activité. J'ai eu un ami personnel dont je salue l'esprit puisqu'il s'est envolé, George Mr. Cochot. Il était appelé l'homme outarde. Son père lui avait dit tu es, parce que c'est l'habitude chez les autochtones de désigner dans les sociétés de chasseurs de désigner un animal qui va être couplé avec le chasseur. Dans le cas de mon ami, c'était un homme outarde. Faut se rappeler que l'outarde est aussi un très riche et très bon repas. C'est l'abondance, en fait, c'est la Thanksgiving des autochtones. Il y a aussi la femme outarde. La femme outarde, ça c'est très très important, celle dont les cris bercent la nostalgie de l'automne et l'effervescence du printemps. Celle sur le dos de laquelle, dans le mythe fondateur iroquois, est recueillie la femme céleste. Bien installée sur le dos d'une envolée de bernaches, elle peut alors atterrir en toute tranquillité sur la terre et ce qui deviendra l'île de la Grande Tortue. Alors, on va écouter la traduction libre d'un extrait de Sky Woman Falling, un tableau de Braiding Sweetgrass, livre de Robin Wall Kimmerer. C'est Pascal Montpetit.
1: En hiver, quand la terre verte se repose sous une couverture de neige, c'est le moment de raconter. Les conteurs et les conteuses débutent en appelant ceux et celles qui nous ont précédés, nous léguant les histoires, car nous n'en sommes que les messagères. À l'origine était le monde céleste. Elle tomba comme une samare d'érable, pirouettant dans la brise d'automne. Marquant son chemin là où seulement les ténèbres avaient été, une cascade de lumière ruisselait d'une fissure dans le monde céleste. Sa chute dura un long moment. Par peur, ou peut-être par espoir, elle s'agrippait étroitement à un paquet niché au creux de sa main. Dévalant le vide, elle ne voyait sous sa chute que les eaux sombres. Mais de ce vide montaient vers elle les regards de nombreux yeux, attirés par le soudain rayon de lumière. Ils y virent un petit objet, pas plus grand qu'un grain de poussière dans le faisceau lumineux. Alors qu'ils s'approchaient, ils distinguèrent une forme féminine, bras écartés, longs cheveux noirs tourbillonnant derrière elle alors qu'elle spiralait vers eux. Les bernaches se regardèrent en hochant la tête et s'envolèrent d'un seul mouvement, laissant l'eau dans une vague de leur musique aérienne. La femme sentit le battement de leurs ailes alors qu'elles approchaient pour amortir sa chute. Loin de la seule maison qu'elle ait jamais connue, elle retrouva son souffle dans l'étreinte chaude de leurs douces plumes pendant que les oiseaux la menaient vers le bas. Et ainsi fut le commencement. Ne pouvant éternellement la maintenir au-dessus des eaux par leur vol, les bernaches convoquèrent un conseil pour décider de la suite des choses. Se reposant sur leurs ailes, elle les vit se rassembler toutes et tous, huards, loutres, cygnes, castors, poissons de toutes sortes. Une grande tortue navigua jusqu'à elle et lui offrit son dos pour qu'elle s'y repose. Reconnaissante, elle descendit des ailes des bernaches jusqu'au dôme de sa carapace. Les autres comprirent que, pour maison, elle aurait besoin de terre et discutèrent comment ils pourraient subvenir à son besoin. Les grands plongeurs et les grandes plongeuses, parmi eux et elles, avaient eu vent qu'existait de la boue au fond de l'eau et se mirent d'accord pour aller lui en chercher.
0: Alors, on ne peut pas ne pas dire que pendant longtemps et jusqu'à récemment, puis moi j'aurais aimé qu'on le croie jusqu'à la fin des temps, que les bernaches servaient de transporteurs pour d'autres petites bêtes qui voyageaient, qui n'avaient pas la capacité de migrer par eux-mêmes. Or, on pense, par exemple, qu'ils ont été des transporteurs de colibris. Imaginez-vous des colibris qui allaient se cacher dans le duvet de l'outarde, qui voyageaient, des passagers clandestins qui se rendaient au Mexique à bord des outardes. Cette légende, bien sûr, comme toutes les légendes, comme tous les beaux poèmes, a été démenti par des gens qui ont des idées plates à propos des oiseaux. Mais c'est quand même impressionnant de parler des colibris. Un colibri, c'est aussi extraordinaire que ces fameux papillons que l'on voit voyager du Mexique jusqu'au Québec. Le colibri est un petit oiseau qui, de fleur en fleur, c'est vrai, va migrer vers le sud et va faire une grande migration du nord jusqu'au sud. C'est un globe-trotteur, le colibri, mais ils ont un rythme de vie effréné. Ils doivent consommer tellement de sucre que ce serait, pour un être humain, l'équivalent proportionnel de boire une canette de coke par minute. Moi, j'aimerais ça être un colibri. Puis comme disait, tu as le droit de boire du coke, une canette par minute. Il y a un besoin d'approvisionnement constant pour maintenir leur cœur qui bat 1200 battements par minute. Un petit cœur qui bat vite, vite, vite, vite, vite. C'est la fréquence cardiaque la plus élevée du règne animal. Et les battements d'ailes, ben, c'est 80 battements par seconde. Et ils peuvent aller jusqu'à 200 battements par seconde. Alors, quand vous voyez un petit colibri qui vient à vos fleurs, et vous le voyez comme ça, tout petit, avec des battements d'ailes, ben, c'est un phénomène, un très grand phénomène. Et à titre de sommeil, il sombre dans une léthargie. Il est tellement fatigué quand il se couche qu'il frôle la mort clinique. Tu sais, on a l'impression, nous autres, quand on est bien fatigué, qu'on est mort. On dit qu'on est mort. Ben, le colibri, c'est ça qui est une sorte de courte hibernation à chaque jour. Son besoin intense de récupérer l'amène parfois à s'endormir dans des positions originales, comme une chauve-souris, la tête en bas. C'est un oiseau solitaire. Certaines espèces, on croirait pas ça, parce que c'est si beau un colibri. Ces espèces sont si bagarreuses et si de mauvaise humeur que les Aztèques ont fait des colibris leur dieu de la guerre. Alors, voyez les classifications, comment ça peut varier. Les colibris, ça peut être un dieu de la guerre. Ils migrent seuls de fleur en fleur sur des milliers de kilomètres. Et c'est quand même une vie qui n'est pas une vie de tout repos. Nous pourrions poursuivre ainsi pendant des heures et des heures. L'épopée des oiseaux, vous le savez, est sans fin. Voir à travers l'œil de l'oiseau, c'est voir toute la liberté, tous les angles de l'espace, la surface de l'eau, la profondeur de l'eau, la profondeur du ciel. C'est toucher le fond de l'air, explorer la lumière sous toutes ses coutures, explorer la lumière dans les marais, dans les forêts, dans les déserts, dans le centre-ville, de l'Arctique jusqu'au Mexique, partout dans le monde. Ici, pour nous, le voyage s'achève et nous n'avons rien dit des istorlets, des macareux, des hirondelles bicolores, des fous de bassin, des effraies des clochers, des buses battues, des grands hérons bleus, des éperviers de Cooper, des canards branchus, des faucons pèlerins, des harfangs des neiges, de la perdrix blanche, du tétras des savanes, des pluviers kildirs, des martins pêcheurs, du cormoran, du tyran tritri, des petits pics, des grands pics. Je vois à ma fenêtre un cardinal merveilleux, une mésange discrète, un chardonneret tout jaune, un jais bleu. des outardes résidentes, des canards malards, une citelle à poitrine rousse.
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venez d'entendre Le secret des oiseaux. Prise de son, réalisation, Jean-Philippe Plot. Recherche et narratif, Ève Claudel Valade. Montage, Mathieu Beauchamp. À la lecture, Pascal Monpetit. Et votre humble conteur, Serge Bouchard. À la prochaine.

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0: Ici Madeleine Lemorin. À ça nous regarde ce soir.
1: He's going to order 200 jets, 200 big ones.
0: Donald Trump ne repartira pas de la Chine les mains vides. Il annonce que Pékin achète 200 avions à Boeing. Qu'est-ce que cette rencontre au sommet peut avoir comme répercussion ici?
2: À mon avis, tout ça est positif.
0: Aussi à l'émission, Ottawa veut doubler la capacité de production d'électricité au Canada d'ici 2050.
3: On voit ça d'un bon œil pour le moment, mais le diable est dans les détails.
0: Le gouvernement Carney compte sur l'hydroélectricité, l'éolien, le solaire, mais aussi sur le nucléaire et le gaz naturel. Puis elles ont décidé de prendre les choses en main.
4: Qu'est-ce qu'on fait de pas correct, la police? Non, c'est pas un piège. On veut savoir, on veut s'améliorer.
0: On vous raconte comment deux patrouilleuses changent à leur manière les pratiques policières en violence conjugale. Et une ville privée où toutes les expériences sont permises. Bienvenue à Prospera, une enclave libertarienne qui attire des millionnaires des quatre coins du monde. Bon jeudi soir à tous. Les présidents américains et chinois s'apprêtent à entamer leur deuxième et dernière journée de leur important sommet à Pékin. La première journée aurait permis de conclure des ententes commerciales. Du moins, si on se fie à Donald Trump, dans une entrevue au réseau Fox News, il a dit que la Chine a accepté de commander 200 avions Boeing. Je retrouve notre correspondant en Asie, Philippe Leblanc. Bonsoir, Philippe.
5: Bonsoir.
0: Bonsoir, bonjour. Donc, on va parler des développements commerciaux dans un instant, mais d'abord, en coulisses, Xi Jinping a lancé une mise en garde à Donald Trump sur Taïwan.
5: Ben, c'est ce qu'ont immédiatement rapporté après la rencontre qui a duré environ deux heures, les médias de propagande chinois et aussi le ministère des Affaires étrangères de Chine. Xi Jinping aurait insisté en privé sur Taïwan et sur le maintien de la paix dans le détroit de Taïwan en disant que c'est la question la plus sensible, la question la plus importante dans les relations sino-américaines. Il aurait averti Donald Trump qu'une mauvaise gestion du dossier pourrait mener à des affrontements et même à un conflit entre les deux puissances. L'indépendance de Taïwan et la paix dans la région sont aussi irréconciliables que l'eau et le feu, a même rajouté plus tard en journée un porte-parole des affaires étrangères de Chine. Ici, évidemment, à Taipei, ben, c'est perçu comme étant un durcissement de ton de la part de Pékin, rajouter une couche de pression supplémentaire. Le gouvernement taïwanais a réagi en affirmant que c'est la Chine qui est plutôt la grande source d'insécurité dans le détroit de Taïwan. N'empêche que ça alimente les appréhensions qu'on avait déjà ici à Taïwan en amont de cette rencontre-là et dont on s'est parlé hier, c'est-à-dire que l'île démocratique autonome que Pékin menace d'envahir ne devienne une monnaie d'échange dans ces discussions entre Xi Jinping et Donald Trump.
0: Et le secrétaire d'État américain Marco Rubio a dit « La position américaine sur Taïwan, elle ne change pas, Philippe. »
5: C'est ce qu'il dit, sauf que la Maison-Blanche retient et bloque la finalisation de la livraison d'armes à Taïwan depuis des mois, une livraison d'un contrat de 14 milliards de dollars américains. Donc, il y a des signaux là qui sont un peu ambivalents de la part de Washington.
0: Et il y a été question de la guerre en Iran. Et la Chine, selon Donald Trump, encore une fois, serait prête à aider dans le détroit d'Ormuz?
5: Ben, c'est important de dire selon Trump parce que c'est une des demandes principales de la délégation américaine. La Maison-Blanche soutient que les présidents Trump et Xi s'entendent sur la nécessité de garder le détroit d'Ormuz ouvert, d'éviter sa militarisation aussi. Donald Trump a aussi affirmé en entrevue à Fox News que Pékin n'enverra pas d'équipement militaire à l'Iran et que la Chine serait disposée a contribué à la réouverture du détroit d'Ormuz. Il a même dit que Xi Jinping a offert l'aide de la Chine et qu'il était prêt à aider. Ben, pour sa part, ce qu'on a vu en journée, l'Iran a affirmé avoir laissé transiter depuis hier plusieurs navires chinois dans le détroit d'Ormuz. Téhéran dit avoir ouvert le passage stratégique, en fait pour le commerce pétrolier mondial vers Pékin, en raison des relations étroites entre Téhéran et Pékin. Il y aurait d'ailleurs une trentaine de navires qui auraient été autorisés à traverser. Mais ce qui est intéressant, c'est que dans le compte-rendu de Pékin, des discussions qu'il y avait hier entre Xi Jinping et Donald Trump, on n'a fait aucune mention de l'Iran et de discussions qu'il y aurait eu à ce sujet-là.
0: Oui, et si les gardiens de la révolution iranienne permettent effectivement de laisser passer les bateaux chinois, ça peut donner l'impression d'un Iran qui veut enlever un argument à Donald Trump là, quand il demande à la Chine d'intervenir pour ouvrir le détroit d'Ormuz. Donc, on verra comment tout ça se décline. Sinon, on parlait des relations commerciales tout à l'heure. La délégation américaine annonce des ententes commerciales. C'est ce que recherchait le président Trump.
5: Ben oui, on savait déjà que la Chine allait rouvrir son marché au bœuf américain. Ça avait été annoncé juste avant le début des rencontres hier. Et du bœuf était d'ailleurs, Madeleine, au menu au grand banquet en soirée, donc c'était symbolique. Mais après la journée de travail, le président américain Donald Trump a affirmé à Fox News que la Chine a accepté d'acheter environ 200 appareils du constructeur Boeing. Donald Trump en a fait l'annonce à Fox News après ses rencontres et il n'a pas précisé par contre les modèles concernés, simplement dit qu'il s'agissait de gros avions. L'annonce a par contre déçu les marchés financiers qui s'attendaient à une plus importante commande parce que le PDG de Boeing fait partie de la délégation de gens d'affaires qui accompagne le président américain à Pékin. L'action de Boeing a même plongé de 5% après la déclaration de Donald Trump. Et lors de cette première journée de travail-là, l'administration américaine, c'est important, aurait de plus approuvé la vente aux entreprises chinoises des semi-conducteurs les plus avancés de la compagnie américaine NVIDIA. Le PDG de NVIDIA, le taïwano-américain Jensen Huang, fait aussi partie de la délégation américaine qui accompagne Donald Trump. C'était une de ses demandes. Et donc, la délégation américaine va retrouver Xi Jinping et son entourage dans quelques heures. Autre matinée de travail et Donald Trump devrait quitter Pékin en mi-journée, mais c'est pas la fin de ces relations d'amitié qu'on dit publiquement parce que Donald Trump a invité Xi Jinping à se rendre à Washington le 24 septembre prochain.
0: Philippe Leblanc, notre correspondant en Asie, merci.
5: Merci, au revoir.
0: Et parlant d'amis, est-ce que l'expression « l'ami de mon ami » est aussi mon ami pourrait s'appliquer ici? Donc, est-ce que cette rencontre au sommet pourrait avoir des conséquences positives, dans ce cas-ci, pour le Canada? On en parle avec David Savoie. Bonsoir, David.
2: Bonsoir, Madeleine.
0: Est-ce qu'il y en aura des répercussions ici, selon vous?
2: La réponse courte, c'est oui, et probablement que ce sera bénéfique pour le Canada. D'après les observateurs à qui j'ai parlé, que ce soit des professeurs en économie, des spécialistes de la Chine, la principale conséquence positive, c'est le fait que les États-Unis et la Chine concluent des accords commerciaux, ce qui va, en quelque sorte, normaliser les échanges commerciaux entre le Canada et la Chine. Rappelez-vous, Madeleine, en janvier, le premier ministre Mark Carney avait été vertement critiqué par les États-Unis pour cette entente qui visait à autoriser l'entrée de dizaines de milliers de véhicules électriques chinois sur le marché canadien en échange du retrait de droits de douane imposés par la Chine, notamment sur les produits canadiens à base de canola. D'ailleurs, il a été questionné à ce sujet un peu plus tôt aujourd'hui. On l'écoute.
6: Comment vous réagissez au changement de ton entre les deux pays? Et qu'est-ce que ça veut dire pour les Canadiens? Qu'est-ce que ça veut dire pour vous?
7: Cette situation, je souhaite qu'il y ait des accords bénéficiels pour les Chinois, pour les Américains, pour le monde. Donc, ils sont les deux hégumens du monde, les deux grandes puissances. Alors, il faut, on espère qu'il y a des accords entre eux. Mais les critiques, les actions, les différences entre les critiques et les actions des États-Unis en ce qui concerne le Canada et la Chine, ça souligne que c'est nécessaire d'être mis chez nous.
2: Donc, une entente, Madeleine, entre Pékin et Washington viendrait aider, en quelque sorte, les relations commerciales entre le Canada et la Chine. Écoutons là-dessus l'ancien ambassadeur du Canada en Chine, Guy Saint-Jacques.
8: Ce qui ressort de ça, c'est un ton cordial, puis probablement un engagement de la part des deux parties à continuer les discussions pour aplanir les différends. Puis avec quelques annonces d'investissement de part et d'autre, à mon avis, tout ça est positif. Ça va rassurer les marchés. Et puis, ça devrait donner une caution au Canada, mais aussi aux autres pays pour continuer d'avoir des relations avec la Chine.
0: Donc ça, ce sont des retombées positives, mais est-ce qu'il pourrait y avoir des conséquences négatives?
2: Et peut-être quelques-unes, Madeleine. Là, si les États-Unis, par exemple, cherchent à attirer des investissements chinois chez eux, le Canada pourrait en souffrir indirectement. Ce pourrait être des investissements, par exemple, dans le domaine des batteries, disait-on, qui pourraient se retrouver plus au sud au lieu de chez nous. Mais pour l'heure, on n'a pas rien de concret là, à ce sujet-là.
0: Et on sait que Washington veut des concessions sur le bœuf, sur le soya aussi. Mm-hmm. Est-ce que ça pourrait avoir des conséquences ici?
2: Et ce sont deux produits que le Canada exporte en Chine en ce moment. Mais j'ai entendu des opinions divergentes sur le secteur agricole. Certains pensent qu'une entente entre Pékin et Washington va heurter les producteurs canadiens. D'autres en doutent parce que si une entente où la Chine s'engage à acheter exclusivement du soja américain, il pourrait y avoir des répercussions, mais tout ça demeure hypothétique pour le moment. Pour la vice-présidente de recherche et stratégie de la Fondation Asie-Pacifique du Canada, Vida Najibullah, il y a peu de risques que l'Empire du Milieu cesse du jour au lendemain d'honorer ses ententes ententes avec le Canada ou veuille encore réduire son grand nombre de fournisseurs. Mm-hmm. Rappelons au passage, Madeleine, que les relations se sont quand même améliorées entre la Chine et le Canada, mais tous les problèmes n'ont pas disparu. En janvier, Mark Carney, on l'a rappelé, a obtenu la suspension de droits de douane sur certains produits jusqu'à la fin de l'année. On parle de farine de canola, des pois, homards, crabes. Il faudra quand même que tout ça soit renégocié. Reste encore en ce moment des tarifs sur les produits du port canadien. Et puis, à plus long terme, ce qu'il faudra aussi surveiller, selon Vina Najibullah de la Fondation Asie-Pacifique, c'est que la Chine vise à exporter davantage de produits. Il faut que des pays comme le Canada se préparent. On l'écoute.
9: Et ça va devenir vraiment difficile si, essentiellement, nous sommes forcés de simplement importer des produits de Chine, comme ça s'est produit, par exemple, dans le secteur de l'énergie solaire avec les panneaux solaires. C'est maintenant ce qui se passe avec les véhicules électriques. Et cela va se produire dans de plus en plus de secteurs où la Chine domine, ce qui mène essentiellement à une désindustrialisation des autres pays. Donc, je pense que les pressions liées à la sécurité économique venant de la Chine sont bien réelles. C'est ce que ressent l'Europe, c'est ce que ressent le Japon. C'est ce que ressentent les pays d'Asie du Sud-Est.
2: Et on l'a vu récemment, le Madeleine, avec des manufacturiers de meubles québécois qui ne pouvaient pas faire face aux produits chinois. Et rappelons en terminant, la Chine est le deuxième partenaire commercial du Canada en termes de marchandises, avec un total de près de 125 milliards de dollars d'échanges commerciaux bilatéraux en 2025.
10: David Savoie, merci.
2: Au revoir.

0: Attendez-vous à ce qu'on parle de pétrole et de pipeline demain lors de la rencontre entre le premier ministre Mark Carney et la première ministre de l'Alberta, Danielle Smith? Mais aujourd'hui, le gouvernement Carney a voulu braquer les projecteurs sur l'électricité en annonçant l'objectif de doubler la production d'électricité au pays d'ici 2050. La stratégie fédérale prévoit une meilleure interconnexion entre les provinces et la création de 100 000 emplois. Juliane Lapointe.
1: Dans un monde de plus en plus branché, où le recours à l'intelligence artificielle fait croître les besoins en énergie, le premier ministre Mark Carney a de grandes ambitions.
2: Nous bâtirons rapidement et à grande échelle pour doubler notre réseau énergétique et bâtir un Canada fort qui sera alimenté par une énergie propre, abordable et fiable.
1: Avec des investissements de 1 000 milliards de dollars d'ici 2050 dans l'hydroélectricité, l'éolien, le nucléaire, le gouvernement veut s'outiller pour mieux répondre à la demande d'électricité croissante partout au pays.
2: Nous accélérerons déjà la mise en œuvre de plusieurs projets d'énergie propre qui permettront d'ajouter des milliers de mégawatts à notre réseau électrique.
1: Mais au-delà des énergies vertes, Ottawa misera aussi sur le gaz naturel pour augmenter sa production d'électricité. Un compromis pour que la facture soit plus abordable, explique Mark Carney.
2: Ce qui est nécessaire est de mettre l'accent sur l'abordabilité à court terme. Et ce sera un rôle pour un morceau de gaz naturel.
1: Le chef du Parti conservateur, Pierre Poilievre, y voit un mirage. C'est la même stratégie utilisée par les libéraux ces 10 dernières années qui a fait augmenter les factures de 35 % dit-il.
3: Une annonce qui est intéressante, mais qui est en demi-teinte.
1: Au Bloc québécois, le porte-parole en matière de ressources naturelles, Mario Simard, croit que le plan des libéraux rate sa cible.
3: On accorde une place qui est quand même importante aux énergies fossiles dans une stratégie d'électrification. Moi, j'ai de la difficulté à voir la connexion entre la production d'électricité à partir de gaz et les énergies propres.
1: En Saskatchewan, le premier ministre est encouragé par ce nouveau plan.
4: Significant changes to the Trudeau-era clean electricity standards.
1: Des changements depuis l'ère Trudeau sont un signal d'ouverture de la part du gouvernement fédéral, dit Scott Moe.
4: A signal of openness from the federal government.
5: Mais j'ai besoin de mieux comprendre. En fait.
1: Mais au Québec, la première ministre Christine Fréchette et la PDG d'Hydro-Québec, Claudine Bouchard, restent prudentes.
5: C'est sûr que plus d'interconnexion, c'est toujours bénéfique.
6: Cette stratégie-là, elle semble en cohérence avec notre plan d'action. Alors nous, on voit ça d'un bon œil pour le moment, mais vous savez comme moi, le diable est dans les détails.
1: La stratégie d'Ottawa pourrait-elle donner un nouveau souffle au projet de Churchill Falls? La question se pose, selon le ministre de l'Énergie du Québec, Bernard Brinville.
7: Quel impact ces mesures-là pourraient-elles avoir sur l'entente avec Terre-Neuve? Puis pour le moment, on est en train de l'analyser.
2: Mais il y a la possibilité que le gouvernement du Canada peut faire un complément des solutions entre les provinces. Et on a des discussions sur cela.
1: Car si Mark Carney veut miser sur une meilleure interconnexion entre les différents réseaux provinciaux d'électricité, encore faudra-t-il que les provinces réussissent à s'entendre sur les moyens de le faire.
8: Aujourd'hui, on a 10 provinces et 10 approches à la gestion du secteur électrique.
1: Pierre-Olivier Pinault est professeur titulaire au département des sciences de la décision de HEC Montréal.
8: Malheureusement, malgré les intérêt et que tout le monde y gagnerait. Il y a très peu de collaboration effective qui a été observée ces dernières années et même dans l'histoire canadienne.
1: Le premier ministre Mark Carney l'admet, les obstacles pourraient être nombreux.
2: L'intégration interprovinciale est une mission complexe.
1: D'où l'importance, dit-il, des 4 mois de consultation à ce sujet prévus avec les provinces et les communautés autochtones. Ici Juliane Lapointe, Radio-Canada, Ottawa.
9: L'économie avec Yannick Lepage.
10: Maintenant, je trouve que les abonnements sont un peu chers. Quand on commence à les cumuler, ça fait quand même des grosses sommes par mois. Là.
11: Actuellement, je paye par mois. Et tant que le montant me convienne, ça va très bien.
12: Pour moi, c'est mieux de cette façon comme ça. Parce que si tu n'as même pas, tu l'arrêtes.
13: Si je prends et Spotify, et Netflix, et Prime, et machin, ben ça fait quand même un montant que je pourrais mettre ailleurs.
0: Les offres d'abonnement se sont multipliées dans les dernières années. Ce modèle où on paye un certain montant par mois pour avoir accès à un service ou à un produit s'est propagé à pratiquement toutes les industries. On l'entendait, certains consommateurs y trouvent leur compte, alors que d'autres y voient simplement une stratégie pour aller chercher de l'argent, davantage d'argent dans leur poche. Alors, est-ce que c'est un modèle qui va continuer comme ça à gagner en popularité? Ou au contraire, est-ce qu'il va y avoir une fatigue des abonnements? Une fatigue qui commence peut-être même déjà à s'installer. J'en parle ce soir avec Yannick Lepage. Bonsoir Yannick.
14: Bonsoir madame.
0: D'abord, comment et surtout pourquoi les abonnements sont devenus aussi omniprésents?
14: Bien, le modèle des abonnements est loin d'être nouveau, là, aussi loin qu'au 19e siècle, il était possible de s'abonner pour recevoir des magazines, des journaux et aussi du lait. Ensuite, on a eu les abonnements téléphoniques, puis les abonnements à la télévision par câble. On a ajouté quelques décennies plus tard les abonnements aux services Internet. Et c'est vraiment à partir de ce moment-là que le modèle s'est répandu. Netflix, qui est encore aujourd'hui l'une des entreprises qu'on associe le plus avec ce modèle-là, l'a adopté en 1999, alors qu'elle loue encore des DVD par la poste pour 15,95 $ par mois. Les Américains pouvaient emprunter jusqu'à 4 films à la fois. C'est seulement 8 ans plus tard, en 2007, que Netflix a introduit son service de diffusion en continu. À peu près à la même époque, Amazon a commencé à offrir son abonnement Prime. On a aussi assisté au lancement de Spotify. Je vous dirais que ce sont vraiment les trois entreprises qui ont popularisé ce modèle de vente-là. Avec leur succès commercial, ça a incité plusieurs autres compagnies à essayer de les imiter. Je vous le dis en ouverture, là, c'est pratiquement répandu à toutes les industries. En fait, selon une récente étude de l'Université Harvard, les trois quarts des entreprises qui vendent leurs services ou leurs produits directement aux consommateurs offrent maintenant une certaine forme d'abonnement. Mmh. Alors, pourquoi une adoption aussi généralisée? Bien, d'un point de vue marketing, c'est une idée brillante, hein, parce qu'on vient réduire substantiellement la barrière à l'entrée. Pour seulement 11,99 $, vous avez accès au logiciel dernier cri. C'est pas mal plus vendeur que de dire vous devez payer des centaines de dollars tout de suite pour avoir une licence à vie. Et d'un point de vue financiers, bien, les entreprises s'assurent d'obtenir des revenus récurrents qu'ils peuvent arrimer avec leurs dépenses, ce qui vient donc réduire leur prise de risque. On peut entendre là-dessus Sylvain Sénécal, il est professeur de marketing à HEC Montréal.
15: C'est sûr que d'avoir des consommateurs qui paient à tous les mois un montant fixe, bien, ça aide pour la prévisibilité des revenus, puis aussi c'est saisonnier ou cyclique, ben ça atténue ces hauts et ces bas-là. Puis évidemment que les entreprises ben travaillent fort pour pas que les consommateurs se désabonnent. Quand ils passent des augmentations, ben essayer que ce ne soit pas des augmentations trop grosses à la fois pour pas qu'on ait un sentiment que oh là, ça vient d'augmenter pas mal. Donc il y a toutes sortes de stratégies qui font en sorte que les entreprises ben veulent garder ce modèle-là, puis s'assurent que ça choque pas le consommateur.
0: Oui, on comprend là, les entreprises qui aiment le modèle, mais avec la multiplication des abonnements offerts, je me posais la question, est-ce qu'on observe une fatigue ou même une certaine méfiance de la part des consommateurs?
14: Bien, je vous dirais que ça dépend des industries. Hein. Les plateformes de diffusion en continu demeurent extrêmement populaires, même si on observe depuis quelques années un certain ralentissement de la croissance du nombre d'abonnés. Et en réaction, bien, les plateformes ont eu tendance à augmenter leurs prix. Et c'est surtout ça qui dérange les consommateurs, parce qu'à un certain moment, on s'en rend bien compte, les coûts s'additionnent. Et lorsqu'on ressent davantage de pression financière, que le panier d'épicerie coûte plus cher, que notre loyer ou le versement hypothécaire augmente, bien souvent, ce sont ces frais récurrents pour des services qui ne sont peut-être pas essentiels qu'on va éliminer en premier. Mm-hmm. C'est en partie pourquoi les types d'abonnements qui ont connu beaucoup de succès durant la pandémie, une période où les pressions financières sur certains ménages étaient un peu plus faibles, connaissent maintenant un peu plus de difficultés. C'est le cas des fameuses boîtes repas, par exemple. Une autre source de frustration, Madeleine, avec ce modèle-là, c'est qu'on oublie parfois de se désabonner après une période d'essai gratuite, ou encore on a de la difficulté à annuler le service si on ne l'utilise plus. Et c'est là qu'on se fait on sent qu'on se fait avoir. Je vous dirais aussi, Madeleine, qu'il y a certains consommateurs qui craignent que les abonnements remplacent progressivement la propriété privée, que tout devienne une location en quelque sorte. Un exemple de ça, là, c'est HP qui offre maintenant des abonnements mensuels pour des imprimantes et même certains ordinateurs portables sans possibilité d'achat à la fin de la location. Si le client ne paie pas, l'entreprise peut bloquer à distance son accès.
0: Vous parliez de ces entreprises là qui rendent la tâche de se désabonner particulièrement difficile. Il y a justement un projet de loi qui a été déposé à Québec pour interdire ce genre de pratique. Qu'est-ce que le gouvernement propose exactement?
14: Bien, le gouvernement souhaite forcer les entreprises à inclure sur leur site web un bouton clairement visible qui permet de se désabonner sans passer par le service à la clientèle. Si le projet de loi est adopté, les compagnies devront aussi fournir un avis écrit lorsqu'un essai gratuit ou une promotion prend fin très bientôt. La pièce législative contient aussi des mesures pour encadrer la revente de billets de spectacle. C'est enchâssé dans le même projet de loi, ces deux initiatives-là. Donc, c'est un projet de loi qui reçoit l'appui du milieu culturel, de plusieurs associations de défense des droits des consommateurs. Reste maintenant à voir si le gouvernement va réussir à l'adopter avant la fin de la session parlementaire, parce qu'on sait que l'agenda législatif est déjà très chargé.
0: Oui, avec peu de semaines qui restent. Je vais interpeller les auditeurs. Yannick, est-ce que vous avez déjà, à la maison, essayé de vous déconnecter, avoir de la difficulté à le faire? Trouvez-vous qu'il y a trop d'abonnements? Vous pouvez vous rendre sur la bulle de conversation de notre émission en direct sur l'application Radio-Canada Audio. Sinon, le courriel, ça nous regarde, @radio-canada.ca. Et s'il y a quelqu'un qui sait, est-ce que ça existe encore, l'abonnement au laitier? Je serais curieuse de savoir, au moins que vous le sachiez. Yannick Lepage?
14: Aucune idée.
0: Yannick, merci.
14: Merci.

0: Au Québec, la nouvelle commission au bien-être et aux droits des enfants recommande l'adoption d'une charte québécoise des droits des enfants dans son tout premier rapport rendu public aujourd'hui. Dans le document, Marie-Ève Brunet-Kitchen déplore les limites actuelles du cadre législatif qui, selon elle, font en sorte que les droits des enfants ne sont pas encore pleinement, explicitement reconnus. On fait le point avec Greta Juris. Bonsoir, Greta.
1: Bonsoir, Madeleine.
0: Qu'est-ce qui fait dire à la commissaire que les enfants méritent mieux en termes de droits?
1: Eh bien, elle souligne que les droits des enfants actuellement sont fragmentés à l'intérieur du cadre législatif québécois. Une partie se trouve dans le Code civil, d'autres droits sont énoncés dans la loi sur la protection de la jeunesse ou encore dans la loi sur l'instruction publique et une autre partie encore se trouve dans la Charte des droits et libertés. Tous ces textes de loi, dit-elle, reconnaissent des droits applicables à toute personne ou interviennent dans des contextes précis de sorte que les droits des enfants sont souvent implicites ou pire encore, ne sont pas clairement identifiés. Mm-hmm. Selon la commissaire, il faut remédier à la situation en reconnaissant les enfants non seulement comme des personnes à protéger, mais aussi comme des sujets de droit, donc titulaires de leurs droits propres. Voici ce qu'elle avait à dire à ce sujet.
2: Lorsque les droits des enfants demeurent fragmentés, difficiles à identifier, insuffisamment reconnus, la reconnaissance des enfants comme sujet de droit devient inévitablement limitée. Tant que les droits des enfants ne feront pas l'objet d'une reconnaissance spécifique, globale et intégrée, leur pleine mise en œuvre demeurera incomplète au Québec. On ne peut exercer un droit que l'on ne connaît pas ou qui n'est pas clairement reconnu.
0: Donc, il faut vraiment que ce soit clairement indiqué que ces droits existent, Greta, c'est ça?
1: Exact. La commissaire a souligné aussi que même si le Québec s'est lié en 1991 à la Convention des Nations Unies relative aux droits de l'enfant, le gouvernement n'a toujours pas intégré ces principes dans son propre cadre législatif. La Convention, Madeleine, inclut notamment le droit des enfants à la participation, le droit à une justice adaptée, le droit à un environnement propre et durable et le droit aussi au repos et aux loisirs.
0: Et le droit des enfants à la participation, la commissaire a l'intention de le respecter parce qu'elle compte consulter les enfants sur le sujet prochainement.
1: Exactement. Elle a annoncé la tenue de consultations auprès des jeunes partout au Québec au cours des prochains mois afin qu'ils contribuent à l'élaboration de cette charte. En entendant, Marie-Ève Brunet-Kitchen souhaite que le Québec modifie sa charte des droits et libertés afin d'affirmer que les droits qui y sont énoncés s'appliquent également aux enfants. Alors, elle a du travail à faire.
0: Et quelles sont les réactions à cette recommandation de la commissaire?
1: Plusieurs considèrent l'idée d'une charte des droits des enfants comme un pas dans la bonne direction, mais ils estiment que des mesures concrètes sont nécessaires pour éviter que la charte ne devienne un simple geste symbolique. Mm-hmm. Voici les commentaires à ce sujet de l'avocate Tinam Larouche, qui travaille, elle, au bureau jeunesse de l'aide juridique à Montréal.
3: Une idée sur papier peut toujours sembler bonne. Souvent, là où le bas blesse, c'est l'application. Donc, une charte des droits de l'enfant qui viendrait pas avec des mécanismes concrets d'application puis qui ne donnerait pas les moyens concrets d'appliquer cette charte-là, à mon sens, ce serait un coup d'épée dans l'eau. Donc, je pense que cette charte, c'est une idée très intéressante qui pourrait apporter beaucoup, mais qui va devoir être accompagnée des moyens pertinents pour que sa mise en application soit possible.
1: Et puis, la directrice générale d'Amnesty International Canada francophone, France-Isabelle Langlois, elle est du même avis.
4: Donc après, les outils, ça peut aussi être d'avoir plus de moyens pour la protection de l'enfance, plus d'institutions, plus de façons, de meilleures façons d'intervenir, plus de possibilités, en fait, tout ça reste à définir.
0: La commissaire espère profiter de la campagne électorale pour faire avancer son dossier.
1: Voilà, elle a déclaré qu'elle compte amener les partis politiques à se positionner clairement à l'approche des élections cet automne pour ensuite soumettre un dossier complet une fois que le nouveau gouvernement sera en place. Voici encore une fois Marie-Ève Brunet-Kitchen.
2: Ce que je souhaite particulièrement, c'est que l'entièreté des parlementaires qui seront à l'Assemblée nationale après les élections qui s'en viennent, rendre vraiment prioritaire ce dossier-ci. Et là, en fonction de cette priorité, on pourrait imaginer que dans les prochains mois, peut-être années, on pourrait avoir un outil qui est rassembleur, qui est transversal, global et intégré au niveau des droits des enfants.
1: Et puis, Madeleine, si la charte est adoptée, bien, le Québec sera la première province canadienne à le faire.
0: Donc, c'était son premier rapport, là, à Marie-Ève Brunet-Kitchen. Son poste a été créé, on peut le rappeler peut-être, Greta, là, dans la foulée de la commission Laurent.
1: Exact.
0: La commission Laurent qui avait été en charge là, d'examiner les droits des enfants et la protection de la jeunesse suite au décès d'une fillette de 7 ans à Granby.
1: Exact.
0: Greta Juris, merci.
1: Je vous en prie.
0: Restez à l'écoute plus tard à l'émission. Vous savez probablement qu'on est à quelques minutes du cinquième match opposant le Canadien de Montréal au Sabre de Buffalo. Or, saviez-vous que les rondelles utilisées dans la Ligue nationale de hockey sont fabriquées au Québec? Mais d'abord, on poursuit ce soir notre série de reportages sur les interventions policières en matière de violence conjugale et sexuelle. Hier, notre journaliste Marie-Christine Bouillon s'est penchée sur la formation des nouveaux policiers de la Sûreté du Québec. Ce soir, elle nous emmène dans les bureaux du service de police de Terrebonne, où deux patrouilleuses sont à l'origine de plusieurs changements importants dans le suivi auprès des victimes de violences conjugales. Des changements non seulement au sein de leur équipe, mais aussi dans les autres corps policiers du Québec. Voici donc ce reportage de Marie-Christine Bouillon.
5: Agente Milton, bonjour.
6: Les agentes de liaison en violence conjugale de la police de Terrebonne, Martine Milton et Joël Laparé, m'avaient prévenu.
5: Dans notre bureau, ça va sonner constamment.
7: C'est ça,
5: le téléphone va sonner constamment.
7: 806?
5: Non, c'est pas...
6: Et elles avaient raison. Au bout du fil, l'agente Milton parle à un policier concernant des traductions nécessaires dans un dossier de violence conjugale.
5: Dans mon suivi de dossier, j'ai marqué où étaient les bouts en créole.
6: L'agente Laparé, elle, fait le suivi après avoir rencontré une victime.
8: Quand madame est venue me rencontrer, elle m'a rapporté des événements à ses enfants.
6: L'agente Martine Milton.
5: Nous, dans le fond, on service depuis 17 ans les deux. On était partenaires sur la route. Des nuits tranquilles pour nous, c'est trop tranquille. Donc, il y a plus que 5 ans, même 6 ans. Qu'est-ce qu'on pourrait faire de plus pour les personnes victimes? Puis l'idée toute simple est venue parce qu'on faisait déjà, sur nos appels, nous, on voulait savoir comment ça s'était passé plus tard. Fait qu'on rappelait les gens 5, 6, 7 jours plus tard. Puis là, les gens, pourquoi la police me rappelle? Bien, je veux juste savoir comment vous allez.
6: Puis, de fil en aiguille, le duo a poussé sa démarche plus loin, comme l'explique l'agente Laparé.
9: Il y a plus que juste faire un suivi. Parce que là, si la personne... Une personne vient de vivre une violence conjugale, qui se fait déraciner en se voyant mettre des conditions, puis qui est encore sous l'emprise d'un auteur de violence, bien, c'est là qu'on peut avoir un impact. Si elle se sent pas seule, si on peut y apporter les outils nécessaires.
5: Comme je l'ai dit, c'est pas seulement un suivi qu'on doit faire, c'est on s'inquiète pour une personne, pour sa sécurité, pour son entourage, ses enfants. Donc, c'est plus que juste un simple coup de fil, ça va être... Qu'est-ce qu'on peut mettre autour de cette personne-là pour essayer de prévenir qu'il y ait un drame qui arrive?
6: En 2021, elles ont soumis leur idée au directeur du service de police de Terrebonne, qui l'a acceptée.
9: C'est ça qu'on a besoin, c'est de mettre au centre la victime puis revenir à c'est quoi ses besoins à elle, à cette personne-là. Donc, c'est ce qu'on a fait, c'est ce qu'on a été capable de démontrer comme méthode de travail.
10: Donc, votre programme est rendu dans combien de corps de police?
5: Tous les corps policiers du Québec, incluant les corps policiers autochtones.
10: Partout.
5: On est très fiers.
9: Moi, je vais aller voir la carte d'appel. Ça me permet d'avoir l'histoire résumée de ce qui s'est passé.
6: Leur méthode de travail implique de vérifier toutes les interventions du corps de police en matière de violence entre partenaires intimes. Les agentes de liaison sont aussi responsables de la formation de leurs collègues.
5: Nous autres, on a une belle phrase qu'on aime bien dire. Gère ta face. Parce que quand on débarque de la voiture, puis qu'on regarde la montre parce que c'est la fin de chiffre, puis que la victime attend dans la fenêtre ou peu importe, elle ne s'ouvrira pas.
10: Mais qu'est-ce qu'on fait quand ça ne fonctionne pas? Quand la victime dit, le policier qui est venu chez nous ne m'a pas écouté parce que ça arrive encore aujourd'hui, oui. C'est des êtres humains.
5: Oui.
10: Qu'est-ce qui se passe?
9: Bien, on va rencontrer cette personne-là, on va voir avec elle. Premièrement, on va recréer un lien de confiance avec la victime. C'est important pour pas qu'elle garde que sa dernière expérience, c'était, excusez-moi l'expression, mais c'était de la merde. Fait qu'on va recréer avec elle un lien de confiance. Tu sais, des fois, il faut qu'on travaille fort, là.
6: Les deux policières spécialisées en violence conjugale tiennent à souligner que ces comportements sont de plus en plus rares. Les jeunes agents qu'elles forment à leur arrivée à la police de Terrebonne sont déjà sensibles aux nuances d'une intervention en violence conjugale, nuances qui sont enseignées au Cégep ou à l'École nationale de police du Québec. Mais ça n'empêche pas le duo de faire des rappels aux équipes terrain.
5: C'est des fois, on va aller sur les rassemblements, donner ce qui est pertinent pour le policier, des points rapido, presto, qui vont faire que ça va faire une différence dans leur intervention. Puis l'après-midi, on travaille sur nos pratiques à défi. Donc, on a mis en place des formulaires uniformes, comme, admettons, la déclaration de la victime. C'est uniforme partout au Québec.
6: Isabelle Dorion est procureure aux poursuites criminelles et pénales et coordonnatrice provinciale en matière de violence conjugale.
7: Ce formulaire-là, qui a été un travail de partenaire sur plusieurs années, ça nous donne accès à beaucoup plus d'informations, ce qu'on n'avait pas avant.
6: La déclaration de la victime comprend maintenant des questions concernant la relation avec l'auteur présumé et non uniquement la raison de l'intervention policière ce jour-là.
7: Donc avant, on voyait beaucoup des dossiers montés ou qui étaient constitués par les policiers basés sur « il est arrivé X événement à X date ». Et on n'avait pas accès à mais le contexte de cette violence-là, comment elle s'est faite, cette violence-là. On avait juste une image et non pas le film dans son ensemble. Donc là, on a accès à beaucoup plus que simplement ce moment-là.
6: Certaines méthodes du DPCP ont aussi été revues.
7: On parle de la poursuite verticale. Ça aussi, c'est une modification qui a eu lieu à nos directives. Ça fait quelques années déjà. Donc, l'objectif de la poursuite verticale, c'est de dire que les membres de l'équipe ne vont pas changer. Le procureur qu'une personne victime va rencontrer, bien entendu, il peut avoir des exceptions, des maladies, des choses comme ça, mais l'objectif final, là, c'est de faire en sorte que le procureur qui rencontre la personne victime, c'est le même au fur et à mesure du parcours judiciaire.
10: Qu'est-ce que c'est notre environnement de travail?
6: De retour dans le bureau des agentes Milton et Laparie à Terrebonne. Sur un mur, dans un cadre en bois sculpté, se trouvent les écussons de tous les corps policiers qui font partie du comité des bonnes pratiques en matière de violence conjugale que les deux agentes de liaison président.
11: Puis on peut les voir, là, ça va de Espitte, ça va Saint-Eustache, partout, on est toutes là.
6: Sur un autre mur sont affichés les certificats et les distinctions remportées par le duo ces dernières années. Mais l'élément le plus précieux trône au centre d'une petite table.
11: C'est pendant la semaine des victimes, il y a une victime qui s'est dévoilée devant tout le public, qui a gardé un nom secret, mais qui est venu au visage découvert pour dire ça a été quoi l'impact sur elle de notre travail.
6: Martine Milton accepte de lire des passages de la lettre.
5: La journée où j'ai décidé de faire cet énorme pas qui me troublait et me terrifiait, j'ai tout de suite senti un réel accompagnement dans ma démarche. Elles m'ont accueilli sans jugement, sans préjugé et ont toutes pris le temps nécessaire pour faire ma déposition. Elles m'ont donné la force et le courage de persévérer. Ces deux policières sont tellement dévouées et investies et auront changé ma vie à tout jamais. Mille merci pour tout ce que vous faites. Je vous aime profondément, Joëlle et Martine. Je le lis et j'ai encore des frissons.
6: Ici Marie-Christine Bouillon, Radio-Canada, Terrebonne.
12: Hier, dans le premier reportage de la série de Marie-Christine, elle disait, il y avait une formatrice qui disait aux policiers, aux futurs policiers, vous allez changer des vies. Donc, on le voit aussi dans ce reportage-là. Merci Marie-Christine.

0: Aujourd'hui, on a plus de 2800 résidents et environ 450 entreprises. Parmi nos résidents, vous trouverez Brian Johnson, influenceur connu pour ses thérapies de longévité.
1: Vous venez d'entendre l'extrait d'un reportage de la chaîne de télévision France 5 appelé « Prospera, le paradis des libertariens ». C'est un reportage qui nous amène sur l'île de Roatán, dans les Caraïbes, sur ce tout petit territoire qui appartient au Honduras. Des milliardaires ont créé une ville complètement privée, Prospera, une ville avec très peu d'impôts, qui fonctionne avec ses propres lois, dispose de son propre système de justice, une enclave libertarienne où toutes les expériences scientifiques sont permises et qui attirent des millionnaires des quatre coins de la planète, mais aussi des entrepreneurs et des scientifiques. On reçoit ce soir Diana Buitrago, elle est journaliste à l'émission En Société à France Télévisions, et elle s'était rendue à Roatán pour réaliser ce documentaire. On la retrouve ce soir à Paris. Diana Buitrago, bonsoir.
2: Bonsoir.
1: Qui vit dans cette ville-là?
2: Alors, quand on est à Prospera, on croise des entrepreneurs, des fondateurs des startups, des investisseurs, des gens de la tech et des profils plus marginaux comme des biohackers. C'est un petit écosystème, environ 2800 résidents, autour des 450 entreprises enregistrées et une forte majorité des personnes venues des États-Unis, avec aussi des Honduriens. Mais il faut savoir que ce sont rarement les habitants à

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4: Notamment ces biohackers avec sa carte de crédit sous la peau. Et j'ai remarqué aussi très vite une obsession qui ressort, c'est la longévité. Plusieurs acteurs et entreprises travaillent sur des traitements destinés aux humains qui visent à ralentir et à ralentir le vieillissement et prolonger la vie. Et ce qui rend tout ça possible, c'est les cadres. Parce qu'aux États-Unis, au Canada ou même ici en Europe, ce type d'expérimentation est très encadré et peut coûter plus d'un million de dollars. À Prospera, ces projets peuvent démarrer avec autour de 50 000 $ et des autorisations obtenues en une seule journée. Après, il faut savoir que sur place, tout ça, c'est encore très récent et il est sans doute trop tôt encore pour mesurer pleinement les éventuelles dérives de ce type de modèle.
5: Bon, on comprend que ce modèle, il est contre le type de gouvernement classique là, qu'on connaît, mais j'imagine que ce n'est pas possible de vivre sans règles. Alors, il y en a quand même des règles ou pas?
4: Oui, il y a des règles, mais définies par des entreprises et pas par un État. Prospera est né dans un statut spécial créé pour attirer des investissements étrangers en Honduras. Au départ, c'était un projet de développement économique classique, mais très vite, il a changé de nature. L'ambition devient de construire une ville pensée comme une entreprise. Concrètement, donc, on n'est pas dans une ville classique avec des institutions publiques, donc c'est un système privé où la logique est celle de la performance et de la concurrence entre les modèles de gouvernance. Par exemple, les responsables de Prospera sont vraiment convaincus d'une chose, une entreprise pourrait gérer une ville plus efficacement qu'un État.
5: Et comment ça fonctionne pour vivre là-bas, pour faire son entrée à Prospera?
4: Il faut savoir qu'on ne devient pas citoyen de Prospera, on devient résident. C'est un système contractuel, on signe un accord, on paye en redevance et on accepte des règles prédéfinies à l'avance. La fiscalité, comme vous l'avez dit, c'est très faible et une grande partie des services est privatisée. Par exemple, un de ces services privatisés, c'est la justice. En cas de conflit, ce ne sont pas les tribunaux honduriens qui interviennent, mais des systèmes d'arbitrage privés. Et ces arbitrages sont souvent menés par des juristes internationaux, parfois d'anciens juges américains, avec des procédures à distance. Même les responsables de la zone à Prospera sont liés par contrat aux résidents. S'ils ne respectent pas leur engagement du contrat, ils peuvent être poursuivis en justice. Donc c'est une logique très différent d'un État classique. Là, à Prospera, les relations sont avant tout contractuelles.
5: Oui, et je le disais, là, votre reportage s'appelle « Le paradis des libertariens », mais cette île-là, ce n'était pas une île déserte. Il y avait des habitants, il y a encore des habitants honduriens. Comment ça se passe avec les habitants de Roatán?
4: À côté, à même pas un kilomètre de Prospera, vous avez une petite communauté qui s'appelle Crawfish Rock. Et les réactions là-bas sont très contrastées. Je me suis rendue et une partie des habitants voient des opportunités concrètes. Il ne faut pas cacher le fait qu'il y en a certains qui ont trouvé du travail grâce à Prospera. Il y a eu des investissements et une nouvelle activité économique dans la zone. Mais d'autres ont un ressenti beaucoup plus critique. Ils décrivent une enclave fermée à côté d'eux, avec ses propres règles et une pression sur leurs terres et les modes de vie local. Ils ont peur que d'ici à quelques années, leur communauté n'existe plus.
5: Ouais. Vous, comment vous avez eu accès à cette ville?
4: Alors, honnêtement, ça n'a pas été simple. Prospera est assez fermé aux médias traditionnels. Ils préfèrent travailler avec des créateurs de contenu, des youtubeurs, des profils qui leur sont plus favorables. Moi, ça faisait déjà un an et demi que j'ai travaillé sur les sujets et mes premières demandes sont restées sans réponse. J'ai fini par comprendre que tout passait par des cabinets de communication basés aux États-Unis, donc c'est très filtré. Et ce qui a débloqué la situation, c'est le travail d'un journaliste local qui m'a permis d'obtenir un contact direct sur place. Et à partir de là, il a fallu presque 7 mois de discussions pour obtenir l'autorisation de rentrer à Prospera. Après, il y a aussi les timings. Aujourd'hui, Prospera, il cherche à attirer des nouveaux résidents, notamment venus d'Europe. Donc pour eux, ouvrir les portes à un média comme les nôtres, ça devenait stratégique.
5: Pour chercher des investissements, j'imagine.
4: Tout à fait, pour chercher des gens qui, qui,

0: qui payent la résidence à Prospera, qui investissent. Notamment, j'ai rencontré un Ukrainien qui est en train de construire tout un bâtiment à Prospera et qui cherche des nouveaux résidents.
1: C'est fascinant tout ça. Et vous avez, rappelez-nous, cette ville, elle existe depuis combien de temps?
0: Prospera, elle a reçu les droits d'exister en 2017, mais elle a ouvert ses portes en 2020.
1: Donc, c'est vraiment une ville laboratoire. Diana Buitrago, vous êtes journaliste à France Télévisions. Merci.
0: Merci beaucoup.
2: 5 questions pour comprendre avec François Brousseau.
1: La Lettonie est à Bâle de moins de 2 millions d'habitants et en pleine crise politique. La première ministre Evika Silina a annoncé aujourd'hui sa démission après des incursions de drones qui ont mis en évidence les lacunes sécuritaires du pays, notamment en matière de défense aérienne. Il y a une semaine, 2 drones en provenance de Russie se sont écrasés sur un site de stockage pétrolier et la première ministre avait ensuite congédié le ministre de la Défense pour le sanctionner. Mais la réaction publique a été telle que sa propre responsabilité a été mise en cause, d'où sa démission. François, bonsoir.
3: Bonsoir.
1: Je disais des drones en provenance de Russie, mais en fait, l'affaire se corse lorsqu'on apprend que les drones en question, ils n'étaient pas russes, mais ukrainiens.
3: Ukrainiens, oui, effectivement. Alors, pour comprendre cette affaire, pourquoi c'est des Ukrainiens, des drones ukrainiens, il faut regarder une carte géographique, puis il faut également savoir que les drones peuvent être interceptés et déviés de leur course, par exemple, vers un pays tiers. Il y a différentes méthodes pour le faire, des interférences radio aux leurres qui trompent les GPS en leur envoyant de fausses coordonnées, jusqu'à la prise de contrôle pure et simple du drone par un réseau ennemi, une sorte de capture du système de téléguidage. Alors, la guerre des drones, vraiment, Madeleine, ça bouleverse les pratiques militaire. Et cette guerre évolue à une telle vitesse qu'il est parfois difficile de suivre tous les détails. J'en ai vraiment appris en faisant cette recherche. Alors, dans ce cas, il s'est agi de drones ukrainiens, oui, qui visaient le nord-ouest de la Russie, vraisemblablement la région de Saint-Pétersbourg ou le golfe de Finlande. Des drones lancés à partir du nord de l'Ukraine, qui traversent le Bélarus, puis peuvent longer les frontières ou passer relativement proche des frontières de la Lettonie et de l'Estonie.
1: Est-ce qu'on sait s'il y a eu plusieurs incidents?
3: Oui, il y a eu plusieurs incidents au mois de mai, impliquant des écrasements de drones rapporté en Lettonie. Celui dont on parle aujourd'hui, là, c'est la goutte qui a fait déborder le vase et causer la crise politique à Riga. Ça s'est produit le 7 mai, donc exactement une semaine. Non pas un, mais 2 drones en provenance du territoire russe se sont écrasés en Lettonie. Ils ont atterri sur un site de stockage pétrolier à Rēzekne, dans l'est de la Lettonie. Il y a eu un incendie. Mais il y a eu des précédents. Fin mars, plusieurs drones, là aussi des appareils ukrainiens qui visaient la Russie, mais qui ont été déviés, sont allés s'écraser à différents endroits. Mais là, dans les 3 pays baltes, Estonie, Lettonie, Lituanie. Et si on remonte plus loin, en septembre 2024, là, c'était un drone russe qui s'était écrasé dans la même région de Rēzekne après avoir pénétré l'espace aérien depuis le Bélarus. Donc, des incidents qui ont tendance à se répéter au fond, bien entendu, au surfond, bien entendu, pardon, de guerre en Ukraine, qui est de plus en plus une guerre, on le sait, des drones. Des incidents qui ont conduit les autorités lettonnes à renforcer leur sécurité aérienne dans un contexte où, il faut le dire, la peur là-bas du voisin russe, elle est omniprésente.
1: Et les incursions de drones vraisemblablement russes ont aussi inquiété de nombreux pays d'Europe de l'Est et de l'Ouest aussi en 2025.
3: Oui, en 2025, avec des épisodes rapprochés. On s'en avait parlé ici plus d'une fois au début de l'automne. Le 9 septembre en Pologne, une vingtaine de drones. Le 13 septembre en Roumanie, et puis de nouveau en Pologne le 15 septembre, cette fois au-dessus de Varsovie, la capitale polonaise. Il y a eu des épisodes en Europe de l'Ouest, notamment en Norvège, en Suède. Au contraire des frappes mortelles en Ukraine, il s'agit de harcèlement par des drones qu'on envoie non pas pour détruire, mais pour tester les temps de réaction, les types de défense antiaérienne, une espèce de guerre des nerfs. Mmh. Et il n'y a pas, Madeleine, que les drones dans la guerre hybride qui est menée par la Russie. Ça peut être aussi toute une panoplie d'actions non conventionnelles, les cyberattaques, les sabotages de voies ferrées. Il y a eu un camp en Pologne l'automne dernier, sabotage de câbles sous-marins, sans oublier la désinformation en période électorale. On a vu ça en Roumanie, en Moldavie, en Géorgie aussi. Tout ça avec l'objectif de déstabiliser des pays considérés ennemis, mais sans déclencher de conflits militaires directs.
1: Et est-ce qu'il y a eu des réactions internationales à ce dernier épisode en Lettonie?
3: Oui, il y a eu à Bruxelles, je pense avant-hier, une déclaration de l'OTAN en faveur du renforcement de la défense aérienne dans les pays baltes et un état d'alerte de la dite police du ciel balte à laquelle participent dans le cadre de l'OTAN des avions de chasse français et roumains. Et puis le président ukrainien, Volodymyr Zelensky, qui a quand même un rapport avec tout ça parce que c'est quand même des drones ukrainiens, vraisemblablement piratés, déviés par la Russie, mais quand même qui sont à la, à la base de ces incidents. Donc, Zelensky a proposé à Riga l'envoi d'experts pour aider la Lettonie à améliorer ses défenses.

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4: Ça fait un bout de temps, l'entreprise In Glasgow, elle va fêter ses 50 ans cette année-là. Puis la famille de Jason Drolet qu'on a entendu plus tôt, c'est une famille qui est impliquée dans la production depuis le tout début. Alors la fierté qu'on voit avec les travailleurs, mais aussi la fierté dans la région, moi je l'ai vu quand j'étais sur le terrain. Alors Madeleine, la prochaine fois là, que vous écoutez un match de la LNH ou bien la LPHF, eh bien vous saurez que les rondelles sont produites ici au Canada, plus spécifiquement au Québec.
5: Merci, Natalia Vaixel. Bonne soirée, bon match.
4: Bon match.
5: Parlons-en de la LPHF, la Ligue professionnelle de hockey féminin. La série finale commence ce soir à la Place Belle à Laval. La victoire de Montréal va affronter la Charge d'Ottawa, donc deux équipes canadiennes en duel pour la Coupe Walter. C'est une première. On va vous faire entendre les commentaires de Catherine Forge, et son fils Charles-Antoine, âgé de 9 ans, qui vont suivre la victoire de tout près. C'est devenu une passion mère-fils.
6: La victoire va éliminer les championnes en titre de la Coupe Walter.
7: J'ai commencé à regarder le hockey féminin, je pense en 2025, parce que ma mère, elle suivait quand même ça. Fait que là, j'ai commencé à embarquer. C'est vraiment quelque chose entre moi et Charles-Antoine. Ça fait nos moments privilégiés. On regarde les games ensemble. On va échanger. On va se transmettre des informations. Lui, il me donne des informations sur les statistiques. Moi, je lui donne des informations sur les joueuses que j'ai lues sur Internet. Donc, ça fait un beau moment mère-fils.
8: Comparé à la Ligue nationale, je trouve que quand il y a moins d'équipes puis moins de games, c'est plus excitant parce que comme t'as genre comme les équipes ils ont pas beaucoup de temps pour se préparer aux séries.
7: Quand on y voit la qualité du jeu, la qualité des joueuses, c'est quand même remarquable. L'ambiance est bonne. C'est pour moi, c'est du hockey professionnel.
8: Ma joueuse préférée, c'est Anne-Renée Desbiens. Parce que moi, quand je joue au hockey avec mes amis, j'aime vraiment beaucoup ça, être le gardien de but, comme mon père dans le temps.
7: Quand on y va à la Place Belle, il y a des petits garçons. À l'école, Charles-Antoine m'a dit qu'il y avait des amis dans sa classe qui avaient fait des exposés oraux, soit sur Laura Stécy, Anne-Renée Desbiens, Marie-Philippe Poulin. Donc, je pense que c'est quelque chose qui est amené à se faire connaître de plus en plus.
8: Je pense qu'ils vont pas gagner toutes leurs games, mais je pense quand même qu'ils vont gagner la Coupe Walter.
5: Bon, c'était bien Catherine Forgue et son fils Charles-Antoine. Merci pour ces inspirants commentaires, des propos recueillis par notre stagiaire Pema Tournadre. Alors, c'est comme ça que l'émission prend fin ce soir. Je vais avoir le temps de lire un ou deux de vos commentaires sur le fait que les abonnements se multiplient. On en parlait à la chronique économique. Il y a Stéphane qui dit des abonnements, il y en a effectivement beaucoup, beaucoup trop pour qu'on soit capable de les justifier tous. On s'abonne, on oublie et on continue à payer trop souvent, trop longtemps. Et on me dit aussi, je vous confirme qu'il est possible d'obtenir la livraison du lait à domicile deux fois par semaine avec un vrai laitier à Saint-Lambert. C'est pas vraiment un abonnement. Par contre, on paye à la fin du mois selon la consommation. Alors, je posais cette question-là aussi. Il y a Laureline qui dit, moi, je m'abonne un seul mois aux plateformes de vidéos en ligne. Je change, je rattrape et donc j'économise. Merci de nous écrire. Ici Madeleine Blais-Morin. Bonne soirée à tous. À demain.

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3: Bonjour, ici Karine Mathieu. Voici les informations.
4: President Xi would like to see a deal, man. And he did offer, he said, if I can be of any help at all, I would like to be of help.
3: Donald Trump affirme que son homologue chinois Xi Jinping s'est dit prêt à aider à la réouverture du détroit d'Ormuz. Les deux dirigeants ont abordé le sujet dans le cadre de la visite du président américain en Chine qui se tient sur fond de tensions commerciales et politiques. La quasi-paralysie du détroit sous l'effet des blocus iraniens et américains affectent directement Pékin, car la majeure partie de ses importations de pétrole y transite. Selon les médias iraniens, Téhéran aurait autorisé le passage de plusieurs navires chinois au cours de la semaine. Les experts en relations internationales s'attendent à ce que la visite de Donald Trump en Chine ait des conséquences positives pour le Canada. Selon eux, un apaisement dans les relations entre les deux puissances donnerait une plus grande marge de manœuvre à Ottawa. David Savoie.
5: If Trump and Xi manage to do that, it will set the tone for the entire West.
6: Si Trump et Xi parviennent à s'entendre, le ton sera donné pour tout l'Occident, estime Julian Karagezian du département d'économie de l'Université McGill. Ce sentiment est partagé par de nombreux observateurs. Si le sommet entre les deux puissances se termine sous le signe de la coopération, le Canada va en bénéficier et aura les coudées plus franches pour commercer avec la Chine. Le premier ministre Mark Carney a été questionné à ce sujet.
7: Je souhaite qu'il y ait des accords de bénéficiaire pour les Chinois, pour les Américains, pour le monde. Donc, ils sont les deux instruments.
6: Les retombées pourraient être importantes, selon l'ancien ambassadeur du Canada en Chine, Guy Saint-Jacques.
8: Le résultat de cette visite-là va dicter jusqu'à, pour beaucoup, l'environnement économique dans lequel le reste du monde va devoir se débattre.
6: Tout le secteur agricole devrait être épargné, même si Washington cherche à obtenir des concessions de la Chine sur le bœuf et le soya. Il y a peu de risques que l'Empire du milieu cesse d'honorer ses ententes avec le Canada ou veuille réduire son grand nombre de fournisseurs. Le danger, selon Vina Najibullah de la Fondation Asie-Pacifique du Canada, est à plus long terme.
9: That's going to happen in more and more sectors where China dominates.
6: La Chine pourrait asphyxier le secteur manufacturier de pays comme le Canada avec ses exportations massives. La Chine est le deuxième partenaire commercial du Canada en termes de marchandises, avec un total de près de 125 milliards de dollars d'échanges commerciaux bilatéraux en 2025. Ici David Savoie, Radio-Canada, Montréal.
3: Les municipalités du Québec réclament de nouveaux leviers pour financer les infrastructures. Un rapport commandé par l'Union des municipalités propose de créer un fonds pour payer l'entretien des infrastructures d'eau et de voirie. Le rapport suggère de financer le fonds en partie par la hausse des taxes foncières. Selon le document, le déficit de maintien des actifs des infrastructures atteignait environ 50 milliards de dollars l'an dernier et pourrait même doubler d'ici 2036 si la tendance des dernières années se poursuit. Le maire de Laval, Stéphane Boyer, estime que la situation n'est plus soutenable.
10: Les municipalités, on a environ 7 % des revenus payés en taxes et impôts par les familles. Le 93 % restant va au palier provincial et fédéral. Mais avec ce 7 %-là, on doit entretenir 60 % des infrastructures du Québec. Donc, ça nous met dans une posture où on doit continuellement demander de l'aide au gouvernement du Québec et de l'aide au gouvernement fédéral. Puis ça, c'est un problème. Ça nous ralentit, ça fait que tout est lent.
3: La première ministre Christine Fréchette a assuré que Québec contribuerait à la recherche de solutions. Le Canada veut doubler sa capacité de production d'électricité d'ici 2050. Le premier ministre Mark Carney a dévoilé hier sa stratégie nationale sur l'électricité qui promet la création de 100 000 emplois et un réseau plus connecté entre les provinces. Voici le ministre responsable du commerce intérieur et de l'unité de l'économie canadienne, Dominique Leblanc.
11: Les lignes de transmission au Canada, souvent, c'est très fragmenté, c'est des réseaux provinciaux ou territoriaux. Moi, je pense que si on utilise la capacité nationale du Canada, ça va être à l'intérêt économique, ça va aider non seulement des entreprises, des usines, des mines, toutes sortes de productions industrielles, mais des ménages, des hôpitaux, l'électricité coûte cher pour tout le monde et on va en manquer au fil des 20-25 prochaines années.
3: Ottawa promet aussi de réduire les coûts énergétiques pour environ 70 % des ménages canadiens. Québec, pour sa part, promet de veiller au grain pour s'assurer du respect de ses compétences après cette annonce du gouvernement fédéral. Le premier ministre Mark Carney a d'ailleurs tenu à souligner l'ambition d'Hydro-Québec en matière d'investissement. Le ministre québécois de l'Énergie, Bernard Drinville, a affirmé ne pas avoir été mis au courant du plan avant son dévoilement et s'est fait plutôt avare de commentaires.
12: On est encore en train de l'analyser, mais chose certaine, on a l'intention de faire respecter notre pleine compétence en matière d'énergie et de ressources naturelles.
3: Le Bloc québécois, lui, craint que l'argent des contribuables québécois finance des projets ailleurs au pays. Et en terminant, au hockey.
13: Sur ça, je vous dirais, les boys, let's go!
14: Pas juste ça à dire, 6-3. Demidov, Caulfield, Suzuki, tout le monde.
3: Et Montréal a mis la main sur 2 victoires. Le Canadien de Montréal l'a emporté 6-3 dans un 5e match face aux Sabres de Buffalo et prend les devants 3-2 au 2e tour de la série. Si le tricolore remporte une autre partie, l'équipe aura à affronter les Hurricanes de la Caroline lors de la finale de l'Association de l'Est. Le prochain match de la série est prévu samedi au Centre Bell. Et dans la Ligue professionnelle de hockey féminin, la victoire de Montréal s'est imposée contre la Charge d'Ottawa en prolongation dans ce premier match de la finale. Voilà, c'était les informations.
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0: Bonjour, bon vendredi, bienvenue à l'émission. C'est Mathieu Bellumeur au microphone. Merci d'être avec nous pour commencer cette nouvelle journée ce vendredi 15 mai. Une journée qui sera marquée un peu plus tard aujourd'hui par une autre annonce en matière d'énergie du premier ministre Mark Carney. Cette fois, il sera en Alberta. Vous savez qu'on a parlé depuis le début de la semaine de cette nouvelle entente sur la tarification carbone industrielle. Il y a aussi beaucoup question d'éventuellement construire un pipeline entre l'Alberta et la côte de la Colombie-Britannique, la côte ouest. Eh bien, il y a eu des discussions, des ententes entre le gouvernement fédéral et l'Alberta, et aujourd'hui conférence de presse avec le premier ministre du Canada et la première ministre de l'Alberta, Danielle Smith. On va y revenir avec Jean-Philippe Robillard, puis on va reparler en même temps de cette annonce importante d'hier du premier ministre au sujet de la production d'électricité. Le Canada qui veut voir doubler sa production d'électricité d'ici 2050. Les réactions donc à cette annonce d'hier, on va y revenir. On va aussi se parler des deux matchs de hockey. Oui, il y a peut-être bien des gens un peu partout au pays d'ailleurs, et pour le hockey féminin, certainement des partisans de la victoire qui se réveillent avec le sourire. Le Canadien, hier, seule équipe canadienne en séries éliminatoires de la Coupe Stanley, a gagné son match contre Buffalo. Et la victoire de Montréal a aussi remporté son premier match contre la Charge d'Ottawa. Olivier Pellerin sera avec nous dans les prochaines minutes pour nous en parler. Marie-Michel Bordua et Véronique Mérand sont autour de la table. Bonjour à vous deux.
1: Bonjour.
0: Alors, un nouveau coup d'éclat aux actualités culturelles, Marie-Michel, de Drake. Cette fois, c'est pas de la glace, c'est plutôt la tour du CN qui était mise en scène.
1: Ouais, un peu à l'image de la glace qui a été illuminée de bleu hier soir pour geler la tour du CN. On pensait que c'était terminé, tout ça. On se disait, c'est réglé, bloc de glace, on a le nouvel album 15 mai.
0: Ça fait controverse d'ailleurs, l'histoire de la glace.
1: Aussi. Là, on est allé de lumière, un petit peu moins controversée. Mais non seulement la tour du CN était éclairée, mais c'était pour nous dire qu'il allait avoir non pas un, mais trois albums déposés à minuit. Donc, je pense qu'il y en a des amateurs de Drake qui ont peut-être eu une courte nuit à écouter ces trois nouveaux albums.
0: Trois nouveaux albums quand même. On en reparle un peu plus tard, à tantôt, à Marie-Michel. Faisons le tour des prévisions de la météo. Véronique, est-ce qu'on peut dire enfin?
2: Enfin! On va y arriver! On va y arriver! Et quand on va y arriver, vous allez aimer la destination finale.
0: J'en doute
2: pas. Ça, c'est une bonne chose. Là, pour l'instant, c'est sûr que ce matin, on n'y est pas encore. Bruine, brouillard, averse, temps gris, frisquet. Ça va finir par finir. Donc, ça s'estompe en matinée. Par la suite, en après-midi, tendance au dégagement. On maintiendra peut-être un petit peu plus de nuages pour l'Outaouais, mais sinon, dans l'ensemble, sur les secteurs sud, amélioration. Les températures qui rejoindront presque la barre des 20 degrés. 18-20 degrés, c'est ce qu'on anticipe aujourd'hui. Et là, on va dépasser ça au cours de la fin de semaine. Les régions du sud du Québec, on goûtera un premier avant-goût de l'été, là, avec un vrai goût. 23-24 degrés, conditions assez agréables. Samedi, il y aura un peu de vent, il faut garder ça en tête, mais assez beau. Ciel un peu plus variable en après-midi. Dimanche, soleil assez généreux. Lundi également, il y aura tendance à l'ennuagement par la suite. Et une poussée de chaleur assez significative. Début de semaine prochaine, on pourrait atteindre la barre des 27, 28, 29. Il y a même des gens qui ont dit 30 mardi prochain à Montréal. Ça reste à voir, mais disons qu'il y a une petite poussée de chaleur qui se dessine en début de semaine prochaine. Alors, beau long week-end pour les gens du sud du Québec, il n'y a pas d'inquiétude. Du côté de l'Abitibi aussi, on goûtera au beau temps aujourd'hui. 18 degrés, par contre, plus nuageux demain avec quelques précipitations en Abitibi. Vous retrouverez le soleil dimanche. Le Saguenay, le lac Saint-Jean, le Bas-Saint-Laurent, la Gaspésie, la Côte-Nord aussi. Les nuages résistent un peu. Ça se dégage tranquillement. Les températures remontent jusqu'à 19 au Saguenay, 13 à 15 partout ailleurs aujourd'hui. Il fera beau samedi et possiblement quelques précipitations dimanche pour l'est du Québec. En territoire ontarien, on retrouve le beau temps également. Nord, centre, Toronto, Windsor aussi, avec des températures de 19 à 21 degrés. On dépasse légèrement la barre des 20 degrés à Thunder Bay aussi. Là où ça se complique, c'est dans l'ouest. Dans l'ouest, à Vancouver, ça va. On a quelques averses, quelques orages, une douzaine de degrés. On a profité de chaleur cette semaine. Là, Edmonton, Calgary, 8 à 14 degrés, c'est variable. Mais qu'est-ce qui s'en vient en fin de semaine dans les contreforts à l'ouest de Calgary, secteur montagneux? Il pourrait y avoir jusqu'à 20 cm de neige.
0: Aïe, aïe, aïe.
2: Alors, les températures vont fléchir et la neige la plus soutenue tombera samedi pour ces secteurs-là. Mais sachez qu'on n'est pas encore sorti de l'auberge de ce côté-là, malgré la chaleur qu'on a connue. Du côté de la Saskatchewan, ça reste très venteux. 14 aujourd'hui sous un ciel variable, 21 à Winnipeg. Ciel variable également, mais il y a tellement de vent qu'on a un avertissement de tempête de poussière dans le sud du Manitoba en raison des vents qui soulèvent tout ça. Ça devrait s'estomper graduellement en cours de journée. Donc, beaucoup d'action dans l'ouest et on renoue finalement avec le beau temps dans l'est du Québec.
0: On sent que ça vous fait plaisir de nous annoncer ça.
2: J'ai tellement de demandes, le bureau des plaintes ne fournit plus.
0: Ne fournit plus.
2: Voilà.
0: Merci beaucoup,
2: bon
0: Véronique, et bonne fin de semaine.
3: Dividoff se place, échappe la rondelle, Hudson qui revient, de retour à Suzuki, Slavkovski avance, la passe, Dividoff, le tir et le but!
0: Olivier Pellerin, bonjour.
4: Bonjour.
0: C'était un but magnifique, mais quel match riche en émotions pour les partisans du Canadien quand même. Ça a été un début de match plus difficile, mais finalement, belle victoire.
4: Difficile, je pense que c'est pas suffisamment fort comme mot, Mathieu.
0: On était empêtré à un moment donné dans notre territoire en première période de façon assez soutenue, disons.
4: Oui, un début de match très bizarre. Jakub Debeche qui a été fumant tout au long de ses séries éliminatoires hier a débuté un match. En fait, ça a été un cauchemar pour lui les premières minutes de cette rencontre. Il a accordé 3 buts en 4 tirs au Sabre de Buffalo. Et c'était pourtant en ce moment seulement 3-2 pour les Sabres qui prenaient les devants par un but. Des situations un peu bizarres comme ce but marqué par Alexandre Texier. Un tir de la pointe qui ricoche sur lui, trouve le fond du filet. Des buts bizarres et tout s'est replacé ensuite pour le Canadien de Montréal, du moins, parce que Jakub Debeche s'est justement replacé. Il a été très bon par la suite. Oui, c'est 3 buts en début de période, en début de première période, mais par la suite, on a retrouvé le gardien numéro 1 qui s'est imposé en fin de saison et qui s'impose depuis en séries éliminatoires pour permettre aux Canadiens d'aller marquer et de remporter ce match 6-3. Le Canadien a eu besoin aussi de ses gros canons. Cole Caulfield a marqué à 5-5, son tout premier but à égalité numérique. Il y a aussi Nick Suzuki qui a trouvé le fond du filet, mais surtout aussi des acteurs de soutien qui se sont aussi réunis autour de Jakub Debeche pour le protéger, pour le défendre d'une certaine manière et lui montrer que oui, il peut y avoir des mauvais buts, mais on sera là aussi pour couvrir un peu des débuts de match chancelants. C'est ce à quoi on a eu droit hier. Donc, victoire du Canadien sur la route. Le Canadien qui a maintenant les sabres dans les câbles et qui pourrait demain au Centre Bell mettre fin à cette série. C'est d'ailleurs la dernière série de la Ligue nationale présentement qui cherche toujours un vainqueur parce que les 3 autres sont maintenant terminés avec la victoire des Golden Knights hier qui passe au tour suivant. On peut écouter Philippe Danault qui a connu un autre fort match en défensive et qui parle du travail de Jakub Debeche.
5: Adobe, c'est du caractère, puis c'est un playoff guy, puis Stanjo aussi qui était playoff un petit peu, donc il y a notre back depuis le début des séries, puis on lui a montré qu'on avait son back, puis après ça, il a fermé la porte tout simplement.
4: C'est une famille, c'est une équipe qui se tient serrée, et Martin Saint-Louis est revenu sur cette décision, en fait, cette non-décision, après ses 3 buts marqués, après 4 tirs. On s'est regardé sur le banc, puis on a décidé de laisser Jakub Debeche sur la patinoire. Voici ce qui s'est passé dans la tête de Martin Saint-Louis durant ce moment.
6: On a parlé à notre coach de goaler, Marco, puis on lui a demandé son opinion, puis il a dit de le laisser, fait qu'on l'a laissé. Tu sais, c'est pas... c'est un petit peu hors de ma juridiction. Tu sais, fait que si tu veux contrôler tout, puis tu laisses tes émotions, mais des fois, tu prendras pas peut-être la meilleure décision. Fait que Marco nous a aidés. Puis Dobbs, ben, il a prouvé que c'était la bonne décision. Tu sais, il a joué un excellent match après ça.
4: Il a été récompensé par ses joueurs et lorsqu'il parle de Marco, c'est Marco Masiano qui est l'entraîneur des gardiens de but avec qui les entraîneurs ont eu de la communication en cours de rencontre. Donc le Canadien qui quitte Buffalo avec cette victoire de 6-3 et on surveillera ce match demain à 20h au Centre Bell, 20h.
0: C'est pas grave, c'est samedi, c'est correct.
4: On pourra se coucher tard. Pauvre collègue qui travaille le dimanche.
0: Oui, c'est ça. 20h en semaine, je le prendrai pas. Bon, la victoire de Montréal a remporté son premier match face à la charge d'Ottawa. Hier à la Place Belle.
4: Corey Chevalier a parlé du miracle de Laval, cette victoire d'hier. Victoire de 3-2 de la victoire de Montréal. Pourquoi? Parce que dans les derniers instants du match, non seulement la victoire perdait les services de Laura Stacey, blessée au genou, qui est revenue en prolongation, mais parce qu'avec 3 secondes à faire, la victoire de par la palette de Nicole Gosling a marqué pour niveler la marque 2-2. Et en prolongation, Abby Rock, qui a marqué 2 fois hier, a donné la victoire à Montréal pour aller littéralement arracher ce premier match à la charge d'Ottawa. Donc, Montréal prend les devants dans cette série 1-0. Et il y aura aussi match numéro 2 demain, donc encore très chargé. Le match, par contre, aura lieu à 14h. Ce sera toujours à la Place Belle pour ce match numéro 2 entre les deux équipes.
0: On va pouvoir moins zapper entre les deux ou jouer aux écrans multiples. Là. 2 matchs comme ça, un après l'autre.
4: Ça vous convient mieux, ça?
0: C'est plus simple à suivre.
4: On devrait demander aux équipes de vous consulter, Mathieu.
0: Ouais. Écoutez-moi,
4: si ça plaît à Mathieu, ça plaît à tout le monde.
0: J'ai des idées.
2: Coach en programmation.
0: Merci, salut.
4: Un plaisir, au revoir.

À l'une des différents quotidiens, oui, il y a beaucoup question de hockey. La presse titre tenace en lien avec cette victoire du Canadien et la victoire a eu chaud pour parler de ce match de la victoire de Montréal face à la charge d'Ottawa. Autrement, dans ses premières pages, la presse nous parle d'un club de judo qui ne prenait pas au sérieux une situation avec un entraîneur, de la violence psychologique subie par des athlètes d'un entraîneur de dojo. C'est un des plus grands dojos du Québec qui, donc l'entraîneur de ce dojo, vient de se voir imposer une suspension d'un an par le protecteur de l'intégrité en loisirs et en sport pour avoir fait preuve de violence psychologique envers de jeunes athlètes, apprend-on dans la presse. Des mesures qui devaient être appliquées depuis novembre pour protéger les enfants de l'entraîneur n'ont pas été pleinement respectées selon les témoignages recueillis. Par exemple, l'entraîneur en question, à la suite de plaintes, ne devait pas être seul en présence d'athlètes. Or, il s'est retrouvé seul en présence de certains athlètes dans le dojo. Semble que le club de judo ne prenait pas l'affaire au sérieux. Vous allez voir les différentes réactions et les éléments de l'enquête obtenue par la presse de ce matin. En une du Journal de Montréal et du Journal de Québec, on parle aussi de cette victoire du Canadien. Sourire victorieux, titre le Journal de Montréal. Et dans le Journal de Québec, on nous dit que Québec est aussi bleu, blanc, rouge. Vous avez peut-être vu hier ces images ou entendu parler du fait que le centre Vidéotron était bondé pour le match des Canadiens de Montréal. Des gens qui étaient réunis pour pouvoir suivre ça ensemble sur l'écran géant. Sinon, dans le journal, on revient ce matin sur un rapport accablant au sujet des contrats en informatique au Québec. Rapport accablant sur le bordel informatique, titre le journal. Constat gênant plutôt de l'autorité des marchés publics pour Québec. 8 ans après l'élection de la CAQ, nous dit le Journal de Montréal, la CAQ qui avait promis de mettre fin à ce bordel informatique. Le chien de garde constate que des contrats publics, il y a encore des risques d'échecs importants, élevés, des projets numériques font état d'une analyse de la part du protecteur et un rapport qui est dévastateur. Donc, des objectifs et des besoins mal définis, des coûts de projet sous-évalués, des processus contractuels et de gestion de projet mal maîtrisés, ainsi que des bénéfices difficilement mesurables et quantifiables. Donc, c'est pas un rapport très flatteur de l'autorité des marchés publics. Vous avez le résumé de tout ça dans le Journal de Montréal et dans le Journal de Québec. On parle d'intelligence artificielle en une du devoir de ce matin, l'IA au service des criminels du web. On sait que l'intelligence artificielle facilite, dans certains cas, la vie des travailleurs. Peut-être que vous l'utilisez dans le cadre de votre travail. Les criminels aussi ont décidé de l'utiliser. Ça fait en sorte que c'est beaucoup plus facile, disent des experts interrogés par le devoir, pour un fraudeur, en quelques clics, par exemple, de créer une fausse vidéo. Et on voyait, c'est plutôt cette semaine, je pense, c'est dans le Journal de Montréal et dans le Journal de Québec, ces Québécois qui se sont fait avoir, qui ont perdu beaucoup d'argent en raison de fausses vidéos, de fraudes créées à l'aide de l'intelligence artificielle. Le devoir se penche là-dessus ce matin. Dans le Globe and Mail, tout référendum sur la séparation doit respecter les droits des Autochtones. C'est ce qu'a dit le premier ministre Mark Carney. Un jour après, donc, qu'un juge de l'Alberta a invalidé une pétition d'un groupe séparatiste qui vise à organiser donc la séparation de l'Alberta. La juge qui a rejeté mercredi une pétition qui cherchait à forcer la tenue donc d'un vote provincial sur l'indépendance au cours de l'automne. Et on cite le chef du Parti québécois, Paul Saint-Pierre Plamondon, dans l'article du Globe and Mail qui a déclaré hier qu'il suivait de près les répercussions du jugement albertain, mais qu'il n'était pas particulièrement inquiet des conséquences possibles pour un éventuel référendum au Québec. Et je termine en vous parlant du site Internet de Radio-Canada. Le ministère de l'Agriculture incapable de détecter un sirop d'érable falsifié. C'est un article qui découle de cette enquête de Gaétan Pouliot sur le sirop d'érable falsifié du protecteur Steve Bourdeau. Eh bien, un an avant les révélations de l'émission Enquête, on apprend qu'en 2025, il y a un citoyen qui avait porté plainte au MAPAC, persuadé d'avoir mangé du sirop d'érable falsifié. Or, après des tests et des évaluations, le MAPAC n'avait pas conclu que le sirop d'érable était falsifié, avait donc pu ce sirop rester sur les tablettes. Il y a des producteurs de sirop d'érable au Québec qui demandent des règles plus serrées et des vérifications, des analyses approfondies pour éviter une autre situation du genre. Donc, suivi de dossier de Gaétan Pouliot ce matin sur le site de Radio-Canada.

0: Une annonce importante de Mark Carney hier. Donc, d'ici 2050, le premier ministre veut voir la production d'électricité doubler au pays. Un des buts, c'est de réduire aussi la facture des ménages canadiens. On parle de création d'emplois, jusqu'à 100 000 emplois qui pourraient être créés. Jean-Philippe Robillard est avec nous pour revenir sur cette annonce. Bonjour Jean-Philippe.
1: Bonjour. Ben, on vous en a parlé un peu hier.
0: On en parlait un peu hier déjà. Là, évidemment, ça a été officiellement fait, cette annonce, hier. Il y a plusieurs réactions d'ailleurs.
1: Oui, il y a le chef conservateur, Pierre Poilievre, Mathieu, qui est sceptique sur cette stratégie qu'a présentée hier Mark Carney, cette stratégie énergétique. Le premier ministre Carney, donc, vous l'avez dit, qui a annoncé hier qu'il compte doubler la production d'électricité au pays d'ici 25 ans, d'ici 2050, parce qu'au cours des prochaines décennies, Mathieu, la demande d'électricité va augmenter au pays. On pense entre autres au centre de données. On parle beaucoup également de l'intelligence artificielle. Avec cette stratégie, le gouvernement fédéral souhaite également, Mathieu, mieux relier les différents réseaux électriques provinciaux au pays. Il souhaite également, vous l'avez dit, réduire d'environ 70 % la facture en énergie des familles canadiennes. Mais pour le chef conservateur, vous allez l'entendre, tout ce qu'a promis hier, tout ce qu'a raconté Mark Carney, ce n'est que de l'illusion.
2: The same electricity plan that the Liberals have used over the last decade to jack up.
1: Alors Pierre Poilievre qui dit que c'est le même plan d'électricité que les libéraux ont utilisé dans la dernière décennie et qui a fait augmenter, selon lui, la facture des Canadiens de 35 %.
0: Le Québec plutôt produit beaucoup d'hydroélectricité. Oui. Jean-Philippe, il y a des projets aussi au Québec pour doubler la production également. Comment s'est accueillie cette nouvelle stratégie?
1: Je vous dirais que c'est accueilli avec optimisme, mais également avec prudence, parce qu'on craint que le gouvernement fédéral, Mathieu, s'immisce dans le fond dans un champ de compétences de la province, un champ de compétences provinciales, parce que pour le Québec, avec cette nouvelle stratégie énergétique qu'a présenté Mark Carney hier, ben ça pourrait signifier notamment qu'un projet de ligne de transmission avec Terre-Neuve, ben ça pourrait être soumis au bureau des grands projets et par le fait même donc bénéficier d'un processus d'approbation qu'on pourrait qualifier d'accélérer. Alors donc, ça pourrait, d'une certaine façon, faciliter les négociations entre Terre-Neuve et le gouvernement du Québec sur le projet de Churchill Falls. On écoute la directrice générale d'Hydro-Québec, suivie du ministre québécois Bernard Drainville.
3: On voit ça d'un bon œil pour le moment, mais vous savez comme moi, le diable est dans les détails.
4: Quel impact ces mesures-là pourraient-elles avoir sur l'entente avec Terre-Neuve? Puis pour le moment, on est en train de l'analyser. On a l'intention de faire respecter notre pleine compétence en matière d'énergie et de ressources naturelles.
1: Donc, c'est ça, c'est la question donc des différentes juridictions, des provinces, dont dans ce cas-ci, celle du Québec. Donc, hier, Mark Carney, Mathieu, a parlé d'électricité, il a parlé d'énergie verte. Aujourd'hui, ça sera totalement différent. Pourquoi? Parce qu'il va parler de pétrole, il va parler du prix du carbone avec la première ministre de l'Alberta, Danielle Smith.
0: À suivre ça aujourd'hui, cette nouvelle annonce en matière d'énergie. Merci beaucoup, Jean-Philippe.
1: Merci, au revoir.
0: Bonne journée. Marie-Michel Borduin est de retour en studio pour les actualités culturelles. Donc, non pas un, si j'ai bien compris, mais trois albums du rappeur canadien Drake.
5: Voilà. D'abord, on s'attendait à Iceman. Ça, c'était prévu. Souvenez-vous, le mois dernier, le rappeur torontois qui avait créé une commotion avec l'installation d'un immense bloc de glace dans un stationnement du centre-ville dans lequel contenait la date de sortie de cet album. Et c'était, on pensait, le point culminant d'une série de coups médiatiques pour promouvoir justement ce nouvel opus. Ben, coup de théâtre, hier, la tour du CN qui tout à coup, c'est illuminé de bleu, comme pour être elle aussi gelée. Et Drake qui a annoncé la sortie donc de pas un, mais trois albums. Donc, deux albums surprises, là, Made of Honor et Habit Beat. Il s'agit des premiers projets studio solo de Drake, d'ailleurs, depuis sa querelle avec Kendrick Lamar il y a deux étés de ça. Je vous laisse entendre un extrait de... Ben, on va y aller avec Iceman, ce qui était prévu, parce que ben, les deux autres, écoute, on aura toute la fin de semaine pour les écouter. Dust.

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3: OK, vous avez compris, on a changé d'ambiance entre Drake et ce que l'on vient d'entendre. En fait, ce que l'on vient d'entendre, ce sont des extraits des premières images du prochain film, du film Rédemption, qui ont été dévoilés.
4: Bande-annonce du long-métrage réalisé par Luc Picard, qui est sorti. Luc Picard qui nous a entre autres donné l'audition en 2005, plus récemment Confession 2021. Donc, on est encore un peu dans cet univers. Cette fois, Rédemption raconte l'histoire de Marcel, un tueur à gages retraité, interprété aussi par Luc Picard, qui pense avoir mis sa vie criminelle derrière lui, mais va devoir reprendre du service à Montréal, va commettre des gestes qui vont finir là, par menacer la vie de sa fille qui, elle, est à Paris. Donc, c'est un film qui est campé au Québec, en France également. Luc Picard qui partage l'écran avec son fils Henri et toute une brochette de talents. On entendait dans la bande-annonce Kelly Delpo. Il y a également Sophie Desmarais, Maxime Godette, Charles Aubé-Houd pour nommer là, que ceux-là. Donc, Rédemption, ce sera en salle le 29 juillet.
3: Au mois de juillet. Donc, les finalistes maintenant de l'Eurovision sont connus.
4: Oui, il y a 15 pays qui tentaient hier soir d'obtenir l'une des 10 places encore disponibles lors de la deuxième demi-finale. Donc, mission accomplie notamment pour le Danemark sans surprise, mais aussi pour l'Ukraine, la Norvège. Parmi les favoris, l'Australie s'est aussi qualifiée. La chanteuse Delta Goodrem qui a offert une solide performance avec une finale là, debout sur une plateforme qui s'élevait à partir d'un piano à queue. Eclipse, je vous laisse entendre un extrait de ce que ça donne.

0: Donc, au total, 25 pays qui vont s'affronter samedi. Ça se passe à Vienne. Les 20 pays issus des demi-finales, les 5 qui étaient qualifiés d'office, la France, l'Allemagne, l'Italie, le Royaume-Uni et l'autre de l'édition 2026, l'Autriche. Et il y a une grande question, outre qui va remporter l'Eurovision 2026, c'est de voir qui sera au rendez-vous parce qu'il y a tout un contexte d'un important appel au boycottage en raison de la présence d'Israël.
1: Et on va se laisser avec l'hymne officiel de la Coupe du monde de la FIFA 2026, signé Shakira.
0: Die Die, collaboration de Shakira et de Burna Boy, un hymne pop, mélange aussi avec des rythmes latins, afrobeat, vidéoclip qui a été dévoilé hier après l'annonce des têtes d'affiche du spectacle de la mi-temps. Ce sera un premier spectacle de la mi-temps pour la Coupe du monde. Shakira, Madonna, BTS vont être là. Et Shakira, c'est une habituée des Coupes du monde. En 2010, sa chanson Waka Waka avait marqué les esprits. Mm-hmm. On la chante encore. Est-ce que ce sera le coup pour Die Die? Je vous laisse entendre.
1: Le temps de vous dire qu'à la une va faire relâche lundi. On va donc se reparler mardi. Bonne journée, bonne fin de semaine.
2: Et je sens que le temps presse.
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9: Il est 5h30. Bon début de journée, mesdames, messieurs. Ici Lucas Jacques à Ottawa. Voici les informations. Eh bien, plus de 24 heures après le dévoilement de son nouveau logo, le service de police de la ville de Gatineau est revenu à son image initiale. Cette décision a été prise à la suite de préoccupations de citoyens sur l'originalité du logo. Il a été fait à l'interne et présente comme pièce centrale le dessin d'un oiseau, mais cette image a été prise dans une banque d'un logiciel de la suite Adobe, ce que déploraient certains internautes cette semaine. Ce dénouement est décevant pour le service de police de la ville de Gatineau. On peut écouter son directeur Simon Fournier ainsi que la directrice du service des communications de la ville de Gatineau, Marie-Hélène Rivard.
10: Déçu pour l'organisation, déçu pour les policiers, policières, les employés civils, la ville de Gatineau. C'est pour ça qu'on a agi rapidement pour pas laisser ce logo-là continuer et limiter les critiques qu'il pouvait avoir par rapport à ça.
11: Effectivement, c'est vraiment très malheureux. Est-ce que c'est ça les bonnes pratiques? On pourra en parler, mais le travail a été fait et ça a été porté à notre attention que hier. Donc, effectivement, il y a lieu de se questionner, puis c'est la chose qu'on fait présentement.
9: Le retrait du logo par le service de police de la ville de Gatineau ne devrait pas engendrer de coûts supplémentaires. Selon la ville, la campagne pour le déploiement de cette nouvelle identité a coûté 8 000 $. Toujours à Gatineau, la piscine Paul Pelletier fera l'objet de travaux majeurs qui forceront à nouveau sa fermeture, cette fois-ci pendant presque 2 ans. Gatineau a annoncé la deuxième phase des travaux de mise aux normes et de décarbonation du centre aquatique qui a été inauguré en 2006 dans le secteur d'Elmer. Un contrat de près de 8 millions de dollars a été octroyé pour la réalisation d'une longue liste de corrections, mais également d'améliorations. Ces travaux comprennent notamment la réfection d'une portion de la toiture et des murs extérieurs, tout comme le remplacement de l'ensemble des systèmes de chauffage, de ventilation et d'air climatisé. La première phase du projet avait permis de réaliser d'autres travaux majeurs en 2024, dont l'installation d'un système d'injection d'air dans le bassin d'équilibre pour améliorer la qualité de l'air dans l'enceinte du bassin aquatique. La piscine Paul Pelletier a aussi connu au fil du temps des problèmes de chloramine dans l'air et de ventilation déficiente. À Ottawa, maintenant, il faudra attendre encore au moins 2 ans avant qu'OC Transpo ne trouve une solution définitive au problème de roues sur les trains et les voitures de la ligne 1. C'est ce qu'a déclaré le PDG du groupe de transport Rideau aux membres du comité des transports. Le groupe de transport Rideau, c'est le consortium responsable de l'entretien des trains qui travaille déjà depuis 4 ans à la mise au point d'une solution. Frédéric Pepin.
12: Les travaux sur les nouveaux essieux du train léger ont débuté il y a plusieurs années. En fait, c'était depuis le déraillement d'un véhicule près de la station Tony's Pasture en août 2021. Mais le problème a empiré en janvier dernier lorsque de l'effritement du métal au niveau des ensembles de roulement cartouche a été découvert, ce qui a entraîné le retrait des 2/3 de la flotte des trains légers de la ligne 1. Le PDG du groupe de transport Rideau affirme que la phase de conception de nouveaux essieux est terminée, mais ça pourrait prendre des années avant que ces pièces soient conçues, testées, puis installées sur tous les véhicules. Les conseillers municipaux craignent aussi que la nouvelle conception ne règle pas le problème d'effritement, puisque les causes exactes ne sont toujours pas connues par Alstom, le constructeur du train. D'ici là, Alstom et le GTR vont installer de nouveaux dispositifs permettant de surveiller l'état des pièces de roulement afin de fournir des informations en temps réel au personnel d'OC Transpo pour éviter une défaillance majeure. Ces pièces permettraient aussi de maintenir sur les rails les véhicules plus longtemps. En ce moment, les ensembles de roulement cartouche doivent être remplacés aux 100 000 km et c'est pour cette raison que le service complet ne sera pas rétabli avant au moins la mi-juin. Ici Frédéric Pepin, Radio-Canada, Ottawa.
9: On demeure dans la capitale. La conseillère Stéphanie Plante souhaite que la ville d'Ottawa implante un programme de surveillance des drogues à partir des eaux usées. Un peu comme on le faisait durant la COVID pour surveiller les pics de contagion. Dans cette motion qui a été présentée mercredi au conseil municipal, il est indiqué que la composition des drogues en circulation dans la ville sont devenues de plus en plus imprévisibles et toxiques. Et depuis la fermeture de certains sites d'injection supervisés, Stéphanie Plante craint que les usagers ne puissent adéquatement tester les substances qu'ils consomment. Selon l'élu du quartier Rideau-Vanier, les données recueillies par les organismes et les corps policiers ne sont pas suffisamment fiables.
13: C'est le paysage de consommation de drogue évolue beaucoup plus rapidement que nos systèmes peuvent s'adapter. Alors pour moi, c'est mieux le système d'eau usagée. Tu sais, ça se fait en temps réel, c'est anonyme et c'est plus scientifique qu'est-ce qu'on voit maintenant.
9: Alors voilà, d'autres villes au pays ont déjà des systèmes semblables en place, selon Stéphanie Plante. C'est le cas notamment à Calgary, Edmonton et à Windsor, en Ontario. Après 36 ans dans les médias, Michel Langevin quitte le 104.7 pour rejoindre les rangs du Parti libéral du Québec. Il sera candidat dans la circonscription de Chapleau en octobre prochain aux prochaines élections. L'annonce officielle de sa candidature s'est faite hier à Gatineau. L'ancien animateur s'est parfois montré critique vis-à-vis des politiciens et s'est également montré réfractaire au projet de tramway soutenu par le Parti libéral du Québec. Ces divergences d'opinion pourraient représenter un défi pour le chef libéral. Voici le professeur titulaire en sciences politiques à l'Université du Québec en Outaouais, Thomas Colomba.
14: Est-ce qu'il va y avoir des attentes, y compris de la part, à l'égard de M. Milliard, pour rallier les troupes derrière lui, c'est-à-dire qu'il va être capable de garantir une certaine forme de discipline ou au moins d'une cohésion, d'une position claire de son parti par rapport à des enjeux extrêmement importants dans la région. Et le transport collectif n'est pas un enjeu négligeable, c'est un enjeu extrêmement important. Donc ça va être un test incontestable pour à la fois pour M. Langevin, mais aussi pour le chef du parti.
9: Michel Langevin fera face au député sortant et ministre des régions dans Chapleau, Mathieu Lévesque, pour la coalition Avenir Québec, et l'ancien maire d'Aumont et ancien conseiller municipal de Quintley, Denis Charron, pour le Parti conservateur.
15: Et maintenant, en sport.
9: D'abord, au hockey.
16: Sur ça, je vous dirai, les boys, let's go!
9: Le Canadien de Montréal a mis la main sur 2 victoires. Le Canadien qui l'a emporté sur les Sabres de Buffalo par la marque de 6-3 dans le 5e match face aux Sabres et prend les devants 3-2 dans cette série de 2e tour. Si le tricolore remporte une autre partie, celle qui est prévue demain au Centre Bell, l'équipe aura affronté les Hurricanes de la Caroline lors de la finale de l'Association de l'Est. Et malheureusement pour la charge d'Ottawa dans la Ligue professionnelle de hockey féminin, féminin. La victoire de Montréal s'est imposée hier grâce à Abby Rowe qui a marqué son deuxième but du match à 2:29 de la première période de prolongation. La victoire de Montréal qui a arraché un incroyable gain de 3-2 à la charge lors de ce premier match de la finale de la LPHF qui était présentée hier soir à la Place Belle. Le deuxième match aura lieu demain après-midi, toujours à Laval. Et puis, dans la Ligue nationale de hockey, hier, Pavel Dorofeyev a inscrit 2 buts pour permettre aux Golden Knights de Vegas d'éliminer les Ducks d'Anaheim grâce à une victoire de 5-1 dans le 6e match de la série. Les Golden Knights affronteront l'Avalanche du Colorado en finale de l'Ouest. En terminant dans la LNH, c'est le temps du grand ménage pour certaines formations. Les Oilers d'Edmonton ont congédié l'entraîneur-chef Chris Knobloch hier. Knobloch qui a mené l'équipe vers 2 participations à la série finale de la Coupe Stanley avant leur élimination au premier tour cette saison. Du côté de Vancouver, les Canucks, eux, ont embauché les jumeaux Daniel et Henrik Sedin, des anciens joueurs de la formation, en tant que coprésident des opérations hockey. Ils ont ensuite nommé Ryan Johnson à titre de DG. Voilà, ça complète nos informations. Place au matin d'ici.
17: La grande région de la capitale du Canada se réveille. Vous venez d'ouvrir l'œil? Beaucoup de choses se sont passées. Mais c'est pas grave. Il y en a encore plus à venir. En direct du studio 11 de Radio-Canada à Ottawa, bienvenue au matin d'ici.

0: Voici Mélanie Boissonneau.
1: Oh là là, vous l'avez entendu, si vous n'avez pas regardé ces matchs, c'était assez particulier. Je commence à regarder du côté des... En fait, je commence pas, j'arrive au milieu du... Je faisais le taxi, alors à la radio, le hockey des hommes, parce que, eh oui, les parties des femmes ne sont pas encore commentées à la radio. Et là, je 1-0, malheureusement pour les Sabres. Je commence à regarder un petit peu la suite à la maison. À un moment donné, je fais « j'ai l'impression que le Canadien va l'échapper celle-là ». Je m'en vais voir les femmes. 1-0, c'est le fun, c'est la charge qui mène. En même temps, je regarde ça, il se passe pas grand-chose. Je me dis « je vais revenir aux hommes ». Oh, on remonte et tranquillement, pas vite. On va... tellement bien finir que, bon, à un moment donné, j'ai pris une douche, je suis revenue. Ouh, on était rendu 6-3, c'était incroyable. Assez que je retourne, je me suis dit, ben les femmes, ça finit comment finalement? On a sûrement gagné. Eh ben non, on était en prolongation, 2-2.
2: Ah, moi, j'ai eu un moment, effectivement, là, hier où moi, j'écoutais pas les matchs, je faisais autre chose, mais j'allais regarder
1: les alertes
2: rapidement ou encore le score, le pointage, une fois de temps en temps. À un moment donné, c'est à la toute fin de la troisième période, il restait une minute à peu près. Là.
1: Oui.
2: Et là, je vois, bon, c'est bon, la charge est en avance, c'est bon, on est correct. et finalement, ils ont perdu.
1: Oh, non.
3: C'est comme 3 secondes avant la fin de la troisième période.
1: Scénario incroyable. Ouais, des deux côtés, hommes et femmes, quel spectacle. Et je remarquais par ailleurs, puis je reviens parce que je posais la question lorsqu'on parlait de la charge, et cette idée de Lansdowne 2.0 avec un aréna à 5-6 000 personnes, la place Belle à Laval, c'est 10 000 quelques personnes. C'était plein. L'ambiance, il y a des moments là, ça rivalisait avec le Centre Bell. Oui, vous me direz, ça dépend où on place les micros, bien sûr, mais vous comprenez qu'au-delà de ces détails techniques,
3: oui, quand même,
1: une place Bell à 21 000
3: ou un Centre Bell, oui.
1: J'allais dire un Centre Bell à 21 000 ou une place Bell à 10 000, c'était pareil, c'était électrisant. Puis là, ben, je regardais Canadian Tire, on est à 18 000. Là, je pense que pour les femmes, on ne jouera peut-être pas avec tous les gradins, mais on sera probablement dans cet ordre de grandeur 10 000. Ça semble être tout à fait possible en série du côté des femmes. Et donc, Lansdowne 2.0 à 5 600 ou quelque chose comme ça, comme Arena. On peut pas faire tout ça en deux parties. On peut pas faire deux groupes non plus. Ou deux services comme dans la restauration.
3: Bien que je sois entièrement d'accord avec vous, je veux juste ajouter quand même l'élément suivant. On est en série.
1: Ah ben oui,
3: ça joue là, là-dessus.
1: Mais j'ai vu la charge contre la Victoire, c'était au mois de mars, là, un des rares matchs qu'elles ont eu ensemble, là, parce que je trouvais qu'il n'y en avait pas assez. Et il n'y en avait pas beaucoup non plus chez nous, ici à Ottawa, parce qu'il y en a quelques-uns où on veut faire voir cette ligue-là.
3: Ah,
1: et
3: oui,
1: donc,
3: oui.
1: Entre Montréal et Ottawa, ils se sont affrontés, mais ailleurs. Et c'était au mois de mars. Il n'y avait pas tant d'enjeux. C'était quand même plein et électrisant.
3: Merci.
1: Donc,
3: merci.
1: Je réitère.
3: Très bien renchéri. Voilà.
1: Et on parlait aussi un petit peu de cette expansion. Bref, c'était une grosse soirée de télé à la maison. Et ce matin, très agréable de sortir à vélo.
3: 9 degrés. On dit un petit vent du nord-nord-ouest, mais bon.
1: Ça paraît même pas rendu
3: là. Je pense que non. Et on vise enfin un maximum dans les normales.
1: Oui, oui.
3: Oui, la normale qui est passée à 20 degrés. Et sachez que selon le tableau qu'on nous présente chez Environnement Canada en ce moment, à partir d'aujourd'hui jusqu'à jeudi de la semaine prochaine, dans les maximums, on ne sera jamais en bas de 20 degrés. Jamais.
1: Uh-huh.
3: Et même mardi.
1: Notre premier 30.
3: 30, selon les prévisions émises ce matin vers les 5 heures pour mardi de la semaine prochaine. Ça pourrait changer, mais on dit, voyons, alternance soleil-nuage avec 30% de probabilité d'averse. Ça, c'est mardi avec 30 degrés. Aujourd'hui, généralement nuageux, 30% de probabilité d'averse. Ensuite, je pense que ça va se libérer, là. Maximum 22. Partiellement nuageux ce soir avec 30% de probabilité d'averse en début de soirée. Ça va se dégager au cours de la nuit avec un minimum de 9. On va donc commencer la journée de samedi Sous le soleil, ça va devenir alternance soleil-nuage. À nouveau, 30 % de probabilité d'averse tard en après-midi avec un maximum de 23 degrés. Ça se dégage à nouveau dans la nuit de samedi à dimanche. Plein soleil dimanche, maximum 21. Lundi, congé pour plusieurs. En tout cas, férié, allons-y comme ça. Alternance soleil-nuage, maximum 25 et les 30 degrés de mardi prochain à suivre. Au thermomètre, avec le maximum de 22 aujourd'hui, pour l'instant, nous en sommes à 9 degrés.
1: Merci, Mario. Et je vous invite tout de suite, auditeurs, auditrices, si vous avez envie d'être grippette un brin, on va revenir sur le Collège militaire royal du Canada à Kingston, pas très loin quand même, qui a décidé qu'au niveau administratif, les cours, ça va rester disponible en français ou en anglais, mais au niveau administratif, on devient unilingue. On a sourcillé un peu, parce que vous aurez compris, pas unilingue francophone, mais unilingue anglophone. Là, les gens ont fait, attendez, pourquoi? Puis ce serait pas bien de rester bilingue? Puis vous n'êtes pas tenu d'être bilingue au niveau du Collège militaire royal? On a dit, vous savez, c'était déjà pas mal comme ça, de toute façon. On fait juste entériner une situation qui existait.
2: Ah ben oui.
1: exactement. Alors, si, comme Marie-Jeanne, vous avez envie de nous envoyer un « Ah ben oui, bien senti », profitez de la bulle de conversation de notre application audio.
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1: Marie-Jeanne, à part ça, ça va bien?
2: Oui, ben je vais vous amener ailleurs, je vais vous faire voyager
1: Merci.
2: En Chine.
1: Mélanie. Allons-y donc!
2: Parce que Donald Trump a quitté la Chine dans les dernières minutes. Après ce sommet de deux jours en compagnie du président chinois Xi Jinping et évidemment d'autres membres, d'autres dirigeants du pays de la Chine. Voilà. Et bien que le président américain ait affirmé ceci en parlant de la rencontre,
4: we've settled a lot of different problems that other people wouldn't have been able to settle. And the relationship is a very strong one.
2: Donc, sa rencontre lui a permis de régler une multitude de problèmes que d'autres n'auraient pu résoudre et que leur relation demeure très solide, comme on peut l'entendre sur un extrait du réseau CNN. Bien, la presse internationale, elle semble plus sceptique sur le succès de ces discussions-là. La chaîne de télévision singapourienne Channel News Asia, traduite en français dans le courrier international, dit notamment qu'il y a d'importantes divergences qui subsistent entre les deux pays, notamment concernant l'Iran, Taïwan, d'autres sujets aussi. Pour se convaincre, là, il suffit simplement de comparer les déclarations publiées par la Chine et les États-Unis à l'issue de la journée de jeudi, ce que le South China Morning Post a fait. Donc, par exemple, Washington se concentre sur le commerce, le fentanyl et l'Iran, tandis que Pékin met l'accent sur Taïwan, la stabilisation des relations bilatérales et les compliments adressés par Donald Trump au président Xi Jinping. D'ailleurs, la question iranienne est un bon exemple de la différence d'approche des deux pays. Dans son compte-rendu, la Maison-Blanche a décrit les États-Unis et la Chine comme étant alignés sur la nécessité de rouvrir le détroit d'Hormuz et de le maintenir exempt de péage iranien. C'est ce qu'a relevé le New York Times. Mais le compte-rendu du gouvernement chinois ne parle pas du tout de l'Iran. Donc, on ne mentionne pas directement la question iranienne. Même son cloche en ce qui concerne Taïwan. Inversement, le compte-rendu, par exemple, de la Maison-Blanche passe totalement sous silence l'insistance de Pékin sur le fait que la question de Taïwan, si elle était mal gérée, risquerait de compromettre l'ensemble de la relation sino-américaine, alors que c'était un peu partout dans les unes des médias hier. Alors que Pékin réitère effectivement les avertissements qui ont été envoyés à la Maison-Blanche. Au final...
1: Ce qui montre toute la pertinence, un, d'avoir plusieurs sources et d'avoir une revue des médias qui peut recenser toutes ces sources.
2: Absolument, absolument. Et là, dans le cas du courrier international, ce matin, je vous dirais, Mélanie, si vous êtes abonnée, ben vous avez vraiment des médias d'à peu près partout dans le monde. Là. Même El País, on a des médias hispanophones, des médias asiatiques, bref. Donc, ça va vraiment dans tous les sens et c'est vraiment intéressant de voir à quel point tout le monde a relevé ces contradictions-là. Et au final, selon les analystes du Washington Post, cette mise en scène-là de deux superpuissances au pied d'égalité, ben ça avantage la Chine. C'était précisément l'objectif visé par Xi Jinping lors de cette visite-là, donc de paraître au même pied d'égalité que les États-Unis. D'ailleurs, au Canada, le ministre de la Défense, David McGuinty, a refusé de préciser si le Canada continuerait d'envoyer des navires de guerre dans le détroit de Taïwan. C'est en une du Globe and Mail ce matin. Donc, comme quoi cet enjeu-là de Taïwan, même si quand on disait là, que les dirigeants à travers le monde retenaient leur souffle lors de ce sommet-là, bien, on le voit, là, dès qu'il y a quelque chose qui s'est passé, il y a eu des répercussions ici au pays. On a demandé au ministre McGuinty de se prononcer là-dessus. Monsieur McGuinty qui a invoqué des raisons de sécurité opérationnelle pour justifier son refus de répondre sur la situation au large de Taïwan. Monsieur McGuinty s'exprimait, on se rappelle, oui, après ces avertissements de la part de Pékin, mais aussi deux semaines après la mise en garde lancée par l'ambassadeur de Chine au Canada dans les pages du Globe and Mail, qui avait affirmé que le nouveau partenariat entre la Chine et le Canada serait mis à mal si Ottawa envoyait d'autres navires militaires pour défendre le détroit de Taïwan. Mais bien qu'il ait refusé de discuter de la politique future du Canada, M. McGuinty a quand même réaffirmé qu'il considérait ce bras de fer entre la Chine et Taïwan comme des eaux internationales. Donc, il s'est un petit peu avancé, mais quand même, il est resté assez flou là-dessus.
1: Ouais, intéressant de voir tout ça.
2: Je vous amène, Mélanie, complètement ailleurs. Ce matin, l'intelligence artificielle s'est invitée en une des médias pour deux raisons complètement différentes. Et c'est intéressant parce que la une du Globe and Mail vient un peu rejoindre ce que Marjorie vous disait hier dans sa chronique économique sur le fait que l'intelligence artificielle, c'est pas juste ChatGPT lorsqu'on demande à nos recettes. Ça va pour avoir une recette ou peu importe comment répondre à un texto, là. Ça peut aller plus loin que ça. Ça peut s'inviter dans la guerre, ça peut s'inviter en politique. Et là, il s'est passé quelque chose en Lettonie dans les derniers jours, un drone ukrainien qui aurait attaqué des installations pétrolières et qui a causé littéralement, Mélanie, la chute du gouvernement letton. En fait, cette installation pétrolière-là qui a donc été endommagée par des drones, qui a fait en sorte que, bon, un ministre de la Défense a dû démissionner. La première ministre lettonne, Evika Silina, a par la suite présenté sa démission, 4 jours seulement après avoir exigé celle de son ministre de la Défense. Donc, une chute carrément de gouvernement. Et ce qu'on se rend compte, c'est que pourquoi est-ce que ce drone-là s'est attaqué à des installations pétrolières lettonnes, alors que c'est un drone ukrainien? Bien, ce serait en raison de l'intelligence artificielle, selon plusieurs experts. L'intelligence artificielle qui aurait été possiblement brouillée par les forces russes, donc les Russes qui ont pu intégrer l'intelligence artificielle. Et l'intelligence artificielle étant mélangée, confuse, ben finalement, elle s'est tournée vers une installation pétrolière. Donc, c'était un petit détail qui fait en sorte
1: que... C'est comme le scénario du pire, parce qu'on se pose toujours la question. Oui, c'est fabuleux de voir aller cette intelligence artificielle, puis la vitesse avec laquelle elle apprend, elle gobe de l'information pour l'intégrer. Mais en même temps, un humain ne ferait pas pareille erreur.
2: Exactement. Donc, qu'est-ce qui explique ça? Est-ce que c'est vraiment les Russes qui ont réussi à infiltrer le système ukrainien ou est-ce que c'est simplement une erreur? Dans tous les cas, c'est un peu inquiétant parce que là, on parle d'une installation pétrolière. Ça peut faire énormément de dommages. Imaginez si en plus, ça se rend dans des zones peuplé où là, on pourrait avoir des dommages humains qui s'invitent là-dedans. Alors, beaucoup d'inquiétudes qui nous est rapportée dans le Globe and Mail et beaucoup de flou encore. Il y a encore beaucoup de choses à décortiquer de tout ça, mais on se rend compte que ça peut avoir des impacts, oui, militaires, mais aussi des impacts politiques carrément, cette intelligence artificielle-là, si on l'utilise de façon abusive ou en tout cas de la façon qu'elle peut. Il peut y avoir des dérives, chose certaine. Et parlant de dérives, c'est tellement rendu accessible l'intelligence artificielle qu'on se rend compte que dans le milieu criminel, ça fait en sorte que ce n'est plus une niche de devenir un cybercriminel. Le Devoir, ce matin, en une, nous parle de l'infiltration de l'IA dans le milieu criminel. Auparavant, on nous dit, ben, pour être un criminel endurci, là, pour faire de la fraude en ligne notamment, mais il fallait être un informaticien. Là, il fallait être bon là-dedans, effectivement. Et là, on se rend compte c'est que ça ne prend plus cette expertise-là. Il suffit simplement d'une connexion Internet et d'une requête soigneusement formulée à l'intelligence artificielle. C'est l'avertissement que lance Adjar Moudoud, qui est professeur au département d'informatique et d'ingénierie à l'Université du Québec en Outaouais, qui se retrouve en une du Devoir. Donc, incursion dans le milieu criminel commence à évoluer dans les dernières années en raison de l'arrivée de cette intelligence artificielle qui est tellement, tellement accessible, qui est au bout de nos doigts, là, au bout de nos claviers.
1: J'ai envie de dire, comme disait Paul Piché, les enfants, au fond, ça peut faire tout ce qu'on leur apprend. Ouais. L'intelligence artificielle, puis là, ben, à force de requêtes criminelles, criminelle, l'intelligence artificielle va devenir de mieux en mieux.
2: Et elle pourrait nous nuire, parce que là, on pense aux criminels, oui, qui n'ont qu'à faire quelques requêtes, mais éventuellement, nous, en tant que victimes, on pourrait également se retrouver coincés là-dedans. Parce qu'un des risques, par exemple, nous dit un autre expert, c'est que l'agent IA pourrait, si on décide de donner un peu trop de notre pouvoir à l'agent IA, ben, pourrait, par exemple, sans aucune malice, ouvrir un fichier en pièce jointe qui contient un spam et qui, au final, installe un virus sur notre ordinateur.
1: Aïe. Ouais, ben c'est assez troublant tout ça.
2: Bon vendredi.
1: Oui, mais je vous dirai pas merci, Marie-Jeanne. La chanson qui réveille, j'ai visionné avec beaucoup de plaisir cette série Casse-gueule sur le milieu de la restauration. Un peu comme si vous connaissez la série The Bear, et il y en a d'autres aussi là, qui ont montré les dessous, comment ça pouvait être exigeant, parfois même toxique en cuisine, la pression qu'on se met dans la cuisine. Et très intéressant de voir Emile Schneider qui joue ce rôle de chef plein de talent, Guy Nadon, qui est un chef, mais toxique, de la vieille école autoritaire dans l'humiliation de ses employés. Vraiment chouette série, disponible entre autres sur Crave.

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0: Claude Bégin, j'aime comment tu bouges.
1: C'est bon pour un vendredi matin ou d'autres jours. Là, ou d'autres
0: oui,
1: jours,
0: oui, ben. Oui. Puis je vous dirais à l'heure du souper, là, comme dans la série Casse-gueule, vous pourriez cuisiner ben oui. là-dessus. Et ça a un je ne sais quoi d'estival. J'ai l'impression que ce soir, à l'heure de l'apéro, peut-être demain, peut-être même mardi prochain, parce qu'il fera 30 degrés, ce sera agréable. Bref, ça me faisait plaisir de vous offrir ça. Puis ben, si vous avez l'occasion justement d'aller voir un petit coup d'œil à cette série, très sympathique et un contenu de chez nous.
1: On risque de bouger un peu moins vite mardi à 30 degrés, mais bon.
0: Peut-être. Je parlais d'avoir sorti mon vélo ce matin. C'était quand même très agréable. Je ne serai pas la seule non plus en fin de semaine.
1: Et grâce à la Commission de la Capitale-Nationale qui a repris tout récemment les vélos week-ends. Et il faut se rappeler de la règle de la CCN par rapport aux vélos week-ends. On ferme des segments de promenade
0: les
1: samedis et dimanches. Et aussi le jour férié quand il y en a un. C'est le cas de lundi prochain. Alors, si on parle de la promenade Kichizibi, on ferme l'accès aux véhicules motorisés samedi, dimanche et lundi de 8h à midi à partir à peu près du musée de la guerre, là, les plaines Le Breton en direction ouest jusqu'à Carling. Il y a aussi un segment de la promenade Sir Georges-Étienne Cartier samedi, dimanche et lundi entre 8h et 16h dans le segment entre la promenade.
0: 16h.
1: Oui, entre la promenade de l'aviation et le boulevard Saint-Joseph à Orléans, mais aussi un segment de la promenade Reine-Élisabeth dans les deux sens, entre l'avenue Fifth ou la 5e avenue, la rue Somerset. Ça, c'est demain, dimanche et lundi, 8h à 20h.
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0: Le président américain quitte la Chine en revendiquant des accords commerciaux, des ententes que Donald Trump qualifie de fantastiques. Le ministère de l'Agriculture au Québec incapable de détecter un sirop d'érable falsifié un an avant les révélations de l'émission Enquête.
1: Ils m'ont dit qu'ils allaient s'en occuper, mais j'ai jamais eu de nouvelles après ça.
0: Et des gains pour les deux équipes montréalaises de hockey. Le Canadien a un match d'éliminer les Sabres de Buffalo.
2: D'autres ont fermé la porte à casse-tête-temps, puis on a découvert à partir de ce moment-là. Donc, gros team win.
0: Et la victoire remporte son premier match en grande finale de la LPHF. Bonjour, ici Mathieu Bellumeur. Bienvenue au Radio Journal. Donald Trump conclut sa visite en Chine où il affirme avoir signé des accords commerciaux importants avec son homologue Xi Jinping. Lors de ce sommet, il a aussi tenté d'apaiser les tensions diplomatiques et commerciales entre les deux superpuissances. Je joins notre correspondant en Asie, Philippe Leblanc, qui est à Taipei. Philippe, qu'est-ce qui ressort de cette visite?
3: Ben, les deux camps présentent ce sommet-là comme un succès diplomatique. Donald Trump, vous l'avez dit, affirme avoir conclu des accords commerciaux fantastiques, notamment sur l'achat possible de 200 avions Boeing. C'est quand même moins que ce qu'espéraient les marchés financiers. Et aussi de produits agricoles américains. Mais est-ce que c'est concret? Parce que là, pour l'instant, on a très peu de détails qui ont été dévoilés et la Chine affirme simplement que les liens entre les deux puissances sont mutuellement bénéfiques. Pour sa part, Xi Jinping, le président chinois, a insisté surtout sur cette nouvelle relation de stabilité stratégique constructive, c'est les termes qu'il emploie. Pékin cherche à montrer en fait une relation plus équilibrée d'égal à égal avec Washington.
0: Il a aussi été question de la guerre en Iran, Philippe. Et est-ce que Pékin pourrait décider d'aider Donald Trump?
3: Mais Donald Trump a affirmé dans une rencontre de presse conjointe que Washington et Pékin veulent toutes les deux voir la guerre avec l'Iran prendre fin et aussi empêcher l'Iran d'obtenir l'arme nucléaire. Les deux présidents auraient aussi discuté du cas précis du détroit d'Hormuz. Les États-Unis souhaitent que la Chine, qui est le principal acheteur de pétrole iranien, utilise son influence auprès de Téhéran pour aider à une réouverture complète. Mais pour l'instant, Pékin n'a annoncé aucun engagement concret en ce sens-là.
0: Philippe Leblanc à Taipei, merci.
3: Merci, au revoir.
0: La Russie et l'Ukraine ont échangé 205 prisonniers de guerre de chaque camp. L'échange est conforme à ce qu'avait affirmé Donald Trump vendredi dernier au moment où il annonçait une trêve de 3 jours entre Kiev et Moscou, trêve qui a pris fin lundi. Les combats ont d'ailleurs repris cette semaine et se sont même intensifiés. Des frappes de drones ukrainiens ont fait 4 morts et 12 blessés dans une ville russe située à 200 kilomètres de Moscou. Les autorités sanitaires déclarent une nouvelle épidémie d'Ebola en République démocratique du Congo. Pour le moment, 4 morts sont attribuées au virus et 246 cas ont été répertoriés. L'épidémie a lieu dans une province en proie à des conflits armés. L'Agence sanitaire de l'Union africaine craint une propagation et a convoqué une réunion d'urgence pour renforcer la surveillance aux frontières. Le chien de garde du sirop d'érable en épicerie au Québec a été incapable de détecter un produit frelaté vendu par le producteur Steve Bourdeau, et ce, un an avant les révélations de l'émission Enquête sur son sirop falsifié. Le produit en question avait pourtant fait l'objet d'analyses par le ministère de l'Agriculture, alerté par un consommateur. Explication de Gaëtan Pouliot.
4: En mars 2025, un résident de Montréal a porté plainte auprès du ministère de l'Agriculture du Québec. Patrick Matt était persuadé d'avoir consommé du sirop d'érable falsifié.
5: Non, c'était dégueulasse. J'ai su que c'était pas du sirop d'érable. C'était évident.
4: Le MAPAC a fait analyser 3 conserves et n'a rien trouvé d'anormal. Il s'agissait pourtant du sirop d'érable de Steve Bourdeau, de Saint-Chrysostome en Montérégie. Et une des conserves provenait du même lot qu'un échantillon analysé par l'émission Enquête. Le résultat était sans équivoque. Le sirop était falsifié avec au moins 50 % de sucre de canne.
5: Ils m'ont dit qu'ils allaient s'en occuper, mais j'ai jamais eu d'autres nouvelles après ça.
4: Le ministère de l'Agriculture assure que les plaintes font l'objet d'une analyse complète et rigoureuse. Or, nous avons découvert que la pureté des sirops de Steve Bourdeau n'ont pas été vérifiés par le ministère en 2025. Le MAPAC a refusé de nous dire pourquoi. La Fédération des producteurs acéricoles demande maintenant à Québec de revoir les procédures du MAPAC afin qu'elles correspondent aux meilleures pratiques. Le Conseil de l'industrie de l'érable demande pour sa part des changements à la loi pour contrer ce type de fraude alimentaire. Ici Gaëtan Pouliot, Radio-Canada, Montréal.
0: Après avoir dévoilé une ambitieuse stratégie énergétique hier, le premier ministre Mark Carney va parler de pétrole aujourd'hui. Jean-Philippe Robillard est avec nous. Le premier ministre doit notamment annoncer un protocole d'entente avec l'Alberta pour le prix du carbone.
6: Oui, Mathieu, comme on vous le disait plus tôt cette semaine, le gouvernement Carney s'est entendu avec le gouvernement albertain qui a convenu donc d'augmenter le prix des crédits carbone à 130 $ la tonne d'ici 2040. Et ça, ben, c'est un recul par rapport aux politiques climatiques de Justin Trudeau, parce que l'ancien chef libéral voulait, Mathieu, que le prix des crédits de carbone atteigne les 170 $ la tonne en 2030. Et l'objectif de tout ça, c'était de réduire de 40 % les émissions de gaz à effet de serre par rapport au niveau de 2005 d'ici 2030 et d'atteindre la carboneutralité d'ici 2050. Alors, donc, c'est un recul par rapport à ce qu'avait décidé Justin Trudeau, mais on n'aura plus de détails aujourd'hui puisque, bon, il y aura une annonce là, des deux premiers ministres à Calgary en Alberta. Là.
0: Et hier, justement, Mark Carney annonçait qu'il veut doubler la production d'électricité au Canada d'ici 2050.
6: Oui, parce que la demande d'électricité va augmenter au pays dans les prochaines décennies. Avec la stratégie qu'il a annoncée hier, Ottawa souhaite mieux relier les réseaux électriques provinciaux, souhaite également réduire d'environ 70 % la facture des familles canadiennes. Il y a le chef conservateur Pierre Poilievre qui a réagi, qui est sceptique à cette stratégie des libéraux. Pour lui, là, ce n'est qu'une illusion. L'écoute.
7: The same electricity plan that the Liberals have used over the last decade to jack up.
6: Pierre Poilievre qui dit que c'est le même plan d'électricité que les libéraux ont utilisé dans la dernière décennie. Un plan, selon lui, là, qui a fait augmenter les factures des ménages canadiens d'environ 35 %.
0: Merci beaucoup. Merci, Jean-Philippe.
6: Merci, au revoir.
0: Des députés de l'opposition au Québec du Parti libéral réclament le départ de la députée de Chemédé, Sona Laroyan-Olivier, malgré les excuses présentées hier à l'Assemblée nationale. Je vous rappelle qu'elle a admis avoir commis une erreur en utilisant les ressources du Parlement dans le cadre de la campagne de Pablo Rodriguez à la direction du PLQ. Voici les réactions des députés de la CAQ, Jonathan Julien, Isabelle Poulin, suivie de la libérale Michel Sette-Lacoué et du péquiste Alex Boissonneau.
8: Elle a fait un meilleur culpa.
9: Et?
8: J'ai pas dit ça.
10: Elle s'est excusée. C'est un meilleur culpa, mais ça n'enlève pas toutes les erreurs.
11: Mon chef a été clair, là. Elle doit démissionner.
12: Je vois pas dans quel univers Mme Lacoyan-Olivier peut continuer de siéger.
0: La députée qui siège comme indépendante n'entend pas quitter ses fonctions.
13: Sport.
0: La victoire de Montréal a remporté le premier match de la grande finale de la LPHF grâce à une victoire donc de 3-2 en prolongation contre la Charge d'Ottawa. Le match avait lieu à la place Belle de Laval hier soir. Ottawa menait 2-1 avec moins de 3 secondes à jouer avant que Nicole Gosselin crée l'égalité. Abbey Roque a ensuite marqué le but gagnant en prolongation. Ça a été aussi une excellente soirée pour le Canadien de Montréal qui était en action à Buffalo. Le tricolore a battu les Sabres 6-3 et mène maintenant la série 3-2. Le tricolore pourrait éliminé. Donc, demain soir au Centre Bell, les Sabres de Buffalo. Compte rendu du match d'hier d'Alexandre Gascon.
14: Au cercle, le tir, et le but! Aïe, aïe, aïe!
15: Ce n'était pas le départ souhaité. Après deux minutes, les Sabres menaient 1-0. À mi-chemin de la première période, Yacoub Dobesch avait accordé 3 buts sur 4 tirs. Martin Saint-Louis s'est alors demandé s'il devait changer de gardien.
16: On a parlé à notre coach de goaler, Marco. On lui a demandé son opinion. Puis il a dit de le laisser. Fait qu'on l'a laissé. Tu sais, c'est pas... C'est un petit peu hors de ma juridiction, ça se dit-tu?
15: Une bonne décision, a fait valoir Philippe Dano.
17: Écoute, Marty, il va avec son feeling, Marty, puis ça, il se trompe pas.
18: Yeah, I mean, I told him, you know, thank you for letting me in, trying to prove myself.
15: Je l'ai remercié de m'avoir donné une chance de faire mes preuves. C'est important d'avoir la confiance de son entraîneur, a dit Dobesch.
18: The only thing I was trying to do, just give some momentum back to the team.
15: Peu de temps après ce vote de confiance, le Tchèque de 24 ans a réussi un arrêt spectaculaire.
2: Le dos vous a fermé la porte à casse-tête-temps, puis on a takeover à partir de ce moment-là. Donc, gros team win.
15: Josh Anderson a créé l'égalité et le Canadien s'est mis à étourdir les Sabres.
14: Anderson sur la magnifique passe de Lane Hudson.
16: C'était à haut niveau, le côté exécution, puis game collective.
15: Tout s'est mis à sourire au tricolore et Ivan Demidov a réussi son premier but en carrière en série.
16: Les joueurs de même, tu sais qu'ils sont dus, puis ils vont sortir de ça, tu sais.
15: Le CH aura l'occasion d'éliminer les Sabres à domicile samedi soir. Ici Alexandre Gascon, Radio-Canada, à Buffalo.
0: Voilà, c'était le Radio-Journal. Merci d'être à l'écoute. Bonne journée.
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1: Bonjour chez vous, auditeurs, auditrices. Très heureuse de vous retrouver. Oui, dans quelques minutes, on parlera justement de ce collège militaire royal du côté de Kingston qui a décidé qu'au niveau administratif, ça se passerait en anglais. Tout est un peu surprenant et à contre-courant dans cette affaire. Et sinon, Luca, vous autres, vous êtes occupé par ce logo de la police.
2: Oui, on va... Il y a des sujets qui nous occupent. Il y en a qui nous occupent pour différentes raisons. Là, on va parler assurément de sport ce matin parce que
1: il y a eu des
2: bonnes et des moins bonnes nouvelles.
1: Pendant un long moment, la charge 1-0, on tenait, puis même jusqu'à la toute fin, presque.
2: Oui, c'est ça, exactement. Vous avez été assidu, Mélanie, absolument.
1: J'ai même eu le temps de regarder le match des hommes, puis après ça, d'arriver en prolongation, puis de dire, ah bon, 2-2, puis finalement,
2: ouais,
1: on l'a échappé.
2: Pouet, exactement. Mais oui, on va parler de ce logo. C'est pas toujours facile hein, d'arriver à identifier de quelle façon on va se renouveler. Et semblerait que à la ville de Gatineau et son service de police, disons que ça a été un peu un pétard mouillé. Parce que 24 heures après le dévoilement de son nouveau logo, le service de police de la ville est revenu à son image initiale. Il y a eu des gens qui ont vu le logo initial et qui ont entamé des recherches pour finalement s'apercevoir. Il me semble que ça me dit quelque chose. Uh-huh. Et s'apercevoir que c'est un logo qui existait dans une autre entreprise dans le milieu de l'aviation. Et donc, on a décidé de...
1: Et est-ce qu'on sait qui était derrière ce logo?
2: Ça a été fait à l'interne. Et la pièce centrale, là, ça ressemble à un dessin d'un oiseau. Et c'est une image qui a été prise dans une banque d'un logiciel de la suite Adobe. Ce dénouement, bon, bien sûr, on peut l'imaginer.
1: Je comprends, puis j'aimerais entendre des graphistes, là, puis à Luco, on a des gens particulièrement doués là, en la matière, mais d'y aller avec quelque chose dans une banque générique, il me semble que ça pouvait pas coûter si cher au service de police que d'aller chercher un artiste qui aurait été créatif, qui aurait pu intégrer plein de choses, des valeurs importantes qui ressemblent à la ville de Gatineau, au service de police. C'est particulier.
2: Mais peut-être qu'on voulait aussi économiser, parce que quand on fait appel à des firmes comme ça, mais il y a un exercice créatif, il y a des coûts qui sont attachés. La ville dit que le retrait ne devrait pas engendrer de coûts supplémentaires, bien que la campagne pour le déploiement de la nouvelle identité a coûté 8 000 $. Donc, disons que...
1: Je plaiderai, parce que j'ai longtemps couvert le culturel, je suis certaine qu'il y a un graphiste quelque part qui se dit... Hey, est-ce que ça aurait coûté si cher de faire appel à mes services?
2: Ouais, et puis dans laquelle banque de stock d'images, on dit qu'on c'était avec Adobe, mais moi j'ai parlé avec des graphistes qui me disaient non, on l'a cherché ce logo-là, on l'a pas trouvé.
1: Ah pour vrai? En plus.
2: Ouais, c'est ça. Donc qu'est-ce qui est arrivé exactement? Une chose est certaine, convaincu que la ville de Gatineau aurait pu se passer de cette situation-là.
1: De ce mauvais gardeur,
2: ouais,
1: c'est
2: ouais, exactement. Donc on va parler de ça et beaucoup d'autres nouvelles au prochain bulletin.
1: Oui, très hâte de voir aussi le prochain logo du service de police de la ville de Gatineau. Merci, Luca. Et puis, Mario, pour l'instant, évidemment, trajet facile.
3: Vendredi matin, bientôt 6h14. En effet, ce que je vois, c'est que le soleil est vraiment éblouissant là à certains endroits. Si on circule, bien sûr, en direction est. Et je remarque aussi que le soleil va se coucher à 20h26 ce soir. Alors voilà, déjà avec nous depuis 5h33. Mais oui, sur les routes, là, même avec la voie en moins sur le Queensway dans les deux sens là jusqu'à la fin juillet, entre Greenbank, Pinecrest et Woodruff. Pour l'instant, tout va bien, points interprovinciaux compris. Côté météo, 22 degrés, c'est ce qu'on vise comme maximum aujourd'hui. La normale de saison serait 20 degrés. Généralement nuageux pour commencer, 30% de probabilité d'averse, mais c'est assuré qu'on va avoir des belles périodes de soleil avec maximum 22, je le disais. Il fait 9 degrés.
1: Merci. Et puis Rachel, de votre côté?
4: Il y a une autrice qui a découvert la littérature à Ottawa et qui est en train de gagner tout plein de prix, donc on va vous en parler tout à l'heure.
1: Oh, puis vous ne la nommez pas intriguée. On va être patient. Merci Rachel.
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1: Et c'est vrai que des fois, ça va vite, mais la fin de semaine, en plus longue fin de semaine, on pourrait lire quelques magazines que vous allez nous suggérer.
5: Absolument. Et là, je commence avec un article du Bloomberg, Mélanie. Évidemment, faut être abonné. Mais c'est intéressant parce que le Courrier international l'a traduit en français et le relais sur son site web. Donc, tout dépendant si vous êtes abonné à Bloomberg ou Courrier international, vous pourriez avoir accès d'une façon ou d'une autre. Et c'est intéressant parce que cet article-là nous parle à partir de Toronto. et nous parle de chaos d'urbanisme, Mélanie, de chaos. Hein? On n'aime pas ça, les êtres humains, le chaos. On aime ça quand il y a des règles, quand il y a des étiquettes. Et c'est d'autant plus vrai quand on parle d'urbanisme. On veut des belles rues droites, on veut des stops bien clairs, on a peur des scaffolds giratoires dans la vie.
1: Et si vous avez déjà été, par exemple, dans la Tour CN à Toronto, c'est une ville particulièrement droite. Les artères ont été faites à l'équerre.
5: Et donc, quand on voit qu'il y a un ouvrage qui s'appelle « Messy Cities, Why Can't We Plan Everything? » Donc, ville en désordre, pourquoi est-ce qu'on ne peut pas tout planifier? Ça peut faire un peu peur, mais justement, il y a un journaliste du... c'est le responsable de l'urbanisme à Toronto, Jason Thorne, donc rien de moins, qui signe ce texte en s'étant entretenu avec deux de ses collègues pour parler justement de ce désordre-là qui serait un élément essentiel de la ville. Alors, et on passe de tous les exemples, des stands de cuisine de rue de Los Angeles aux installations sportives aménagées dans des espaces abandonnés de Bombay, du côté de l'Asie, évidemment. Donc, c'est intéressant parce que là, on ne parle pas de complètement abandonner l'urbanisme. Ça, c'est important, évidemment, comme pratique. Mais ce qu'on dit, c'est que quand on laisse un peu de place, quand on laisse les choses un peu aller, la population reprend, a des idées, devient créative. Quand on se donne de l'espace, les gens deviennent créatifs avec ça. Et les gens ont ce profond désir de ressentir des attaches avec le lieu où on vit. Donc, lorsqu'on laisse aller l'urbanisme, souvent, ça amène à des actes de résistance qui peuvent prendre la forme de petites actions personnelles, puis qui par la suite marquent la ville. Et là, on nous donne un exemple qui s'est passé, si je comprends bien, du côté de Toronto. C'était un espace un peu vacant, qui était laissé à l'abandon et où finalement les citoyens ont installé un jardin communautaire, ont commencé à planter des choses. Puis par la suite, ont installé des chaises longues, des endroits pour faire jouer leurs chiens et c'est graduellement devenu un tiers-lieu, une espèce de parc multifonctionnel du côté de Toronto. Et ça, c'est le meilleur exemple, selon eux, d'à quel point, lorsqu'on laisse un peu aller les choses, juste un petit peu, lorsqu'on laisse l'espace créatif avoir son cours, ça permet justement d'avoir des belles découvertes comme ça. Et par la suite, on peut utiliser ces découvertes-là pour s'en servir au niveau de la ville, peut-être un peu plus les réglementer, s'assurer que la réglementation est de ce côté-là et que ça se passe bien, là, que ça ne devienne pas complètement le chaos. Mais ça permet justement de ces projets artistiques-là de créer des tiers-lieux aussi créés par la population, donc que la population a envie d'utiliser aussi. On ne l'impose pas à la population. Ils sont convaincus, ces urbanistes-là, que les sociétés multiculturelles et diversifiées réussissent mieux et que d'ailleurs, Toronto, et on peut sans doute faire des parallèles avec Ottawa ou Gatineau, parce que c'est une ville qui reçoit beaucoup de nouveaux arrivants, beaucoup d'immigration, ça peut faire en sorte que justement les gens on ressent le besoin de s'enraciner. Si on veut qu'ils s'enracinent et pas qu'ils utilisent Toronto ou Ottawa-Gatineau comme une plaque tournante pour ensuite aller ailleurs, pourquoi pas justement laisser l'espace pour que les gens se réapproprient leur espace, créer des espèces de tiers-lieux un peu inusités, un peu inédits, improvisés, qui peuvent par la suite devenir quelque chose de bien établi au sein d'une population. C'est intéressant parce que dans leur livre, il n'y a aucun exemple venu d'Europe, alors que d'habitude, quand on parle d'urbanisme, on parle beaucoup d'Europe. Ils expliquent que c'est parce que ils ont décidé de focaliser sur certains endroits à travers le monde, mais justement l'Amérique du Nord est particulièrement intéressante parce que il y a des très bons exemples et des très bons contre-exemples du côté de l'Amérique. Alors pour plus de détails vraiment et d'ailleurs ils rappellent à quel point ce sont des amoureux des villes et à quel point c'est beau de voir cet urbanisme-là se développer à travers le chaos. Je vous rappelle que c'est dans le Bloomberg ou encore sur les pages du Courrier international en français. Et là, pendant ce week-end, peut-être vous allez vouloir faire l'épicerie, Mélanie. Dans ce contexte d'inflation, on veut toujours s'assurer le plus possible de payer le moins possible au supermarché. Dans l'actualité, ce matin, il y a un article qui nous donne un peu des conseils pour bien naviguer à travers l'épicerie et qui nous dit qu'on fait souvent les mêmes erreurs. Par exemple, par rapport aux circulaires, par rapport aux cartes de fidélité, souvent, on oublie, les cartes de fidélité finissent par être un peu plus complexes que ce qu'elles étaient auparavant. Par exemple, il y a des offres spéciales où il faut absolument ouvrir l'application mobile, mais lorsqu'on se rend au magasin, on est un peu pressé, on est un peu... on n'en profite pas. Et donc, au final, on finit par payer beaucoup plus cher que ce qu'on pourrait, ce qui était à la base pas notre but. Alors, ce que nous nous propose ce journaliste-là, ce que nous rappelle, ben, c'est que chaque application est différente. Donc, de prendre le temps de bien les comprendre, ces applications-là, avant de les utiliser. Et aussi, ben, de prendre son temps. Hein, donc, de garder la tête froide lorsqu'on va magasiner. Parce que c'est bien beau, les points, les rabais, mais c'est pas parce qu'un produit est en promotion dans l'application que celui-ci est nécessairement plus avantageux sur les étagères de l'épicerie. Hein, c'est pas parce que ça a l'air d'être en spécial que ça va être moins cher, pardon.
1: Je pense entre autres à une marque de céréales. Il y a trois formats disponibles. Oui. Et des fois, selon le format, ce qui est annoncé comme un spécial finalement, et pas le meilleur prix. Exactement. Et là, mes enfants se moquent de moi parce que là, ils font « Maman, pourquoi tout ça en double? » Ben, parce qu'il y avait deux pour un prix X. Alors, j'essaie de maximiser mes rabais. Mais il faut vraiment... Il y a comme un exercice mental. C'est pas de tout repos faire l'épicerie. Je vous en passe un papier.
5: Absolument. Et on nous dit aussi de garder l'esprit ouvert. Hein, donc, que les applications sont tellement rendues complexes que maintenant, on se retrouve avec des espèces de forfaits mixtes et tout. Donc, de prendre le temps, effectivement, d'aller voir ces applications-là pour s'assurer de laquelle va être le plus à notre avantage. Et donc, de prendre un petit... Pas juste de lire des magazines, Mélanie, de peut-être ouvrir vos applications de carte de fidélité, tu sais, en fait.
1: Oui, c'est un passe-temps comme un autre. Merci, Marie-Jeanne.
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1: À 6h21, le Collège militaire royal du Canada met fin à son bilinguisme officiel. Le centre de formation des militaires situé à Kingston passe d'une entité bilingue à une entité unilingue anglaise en vertu d'une mise à jour de la politique sur les langues officielles à la Défense nationale, dis-je. C'est selon un document qui est daté du 24 février 2026, adressé à, je cite, « tous les membres de la communauté du CMR, entendre le Collège militaire royal » et signé par le brigadier général Pascal Godbout. On en parle avec Liane Roy. Elle est présidente de la Fédération des communautés francophones et acadiennes du Canada. Madame Roy, bonjour.
6: Bonjour, Mélanie.
1: La direction du collège invoque une mise à jour de la politique de la défense nationale et le fait que le Conseil du Trésor désigne la région de Kingston comme anglophone. Je rappelle que la ville de Kingston est désignée par la province de l'Ontario comme étant une région bilingue, là. Mais bref, êtes-vous d'accord avec cette interprétation de la loi qu'on a le droit au collège militaire de décider qu'au niveau administratif, ce sera à partir de maintenant uniquement en anglais?
6: Ben, je pense qu'on va continuer à suivre ce dossier-là avec l'ASSO, parce que il y a certainement des éléments qui ne s'additionnent pas ici. c'est un très mauvais message à lancer, alors que la loi sur les langues officielles modernisée en 2023 demande aux institutions fédérales d'en faire plus pour promouvoir le français au pays. En faire encore plus. Puis, une décision comme celle-là me semble va à l'encontre de cette volonté de promotion du français au pays. Le Collège militaire royal est une des deux seules universités fédérales au pays. Ce n'est pas des organisations qu'on a dans toutes les provinces et tous les territoires. Il y en a deux au pays. Et ce n'est pas n'importe quel établissement. C'est un établissement qui forme la relève militaire de notre pays. Donc, on a beau dire que cette décision n'affecte pas les services au public ou les étudiants, les étudiantes, mais parfois, dans ce type de décision, c'est le symbole lui-même là, qui compte, puis le message que ça envoie. Donc, c'est un très mauvais message à lancer à ce moment-ci. La nouvelle loi sur les langues officielles qui est sortie en 2023, qui a été proclamée en 2023, mais les règlements qui accompagnent cette loi ne sont pas encore adoptés. Ils sont en train d'être adoptés présentement. Donc, il y a vraiment, en termes de temps ou de timing, si vous me permettez, il y a vraiment quelque chose qu'on doit pousser pour aller voir qu'est-ce qui se passe, parce que ça, c'est vraiment un peu, c'est pas le bon temps pour prendre une décision comme celle-là.
1: Mm-hmm. Oui, puis vous avez souligné, c'est ça, il y en a deux institutions, l'autre étant le Collège militaire royal de Saint-Jean au Québec, qui, justement, lui est dans un milieu unilingue francophone, mais reste bilingue. Et est-ce qu'on est en train d'assister à une espèce de j'ai envie de dire, on dirait que les institutions sont décomplexées face au bilinguisme. Je fais le lien avec le président et chef de la direction d'Air Canada qui finalement va quitter, là, mais qui deux fois plutôt qu'une a soulevé tellement de tollé là, sur l'unilinguisme. Est-ce que le collège militaire n'est pas en train de voir ce qui se passe dans l'air du temps ou est-ce que c'est parce que de plus en plus on se croit permis d'y aller unilingue en anglais?
6: Je ne sais pas quoi répondre à votre question.
1: Ben, c'est parce que c'est comme avez-vous l'impression qu'il y a un recul? Je suis comme surprise, j'en reviens pas en fait, pour être tout à fait franche, là. J'en reviens pas que publiquement on dise, ben non, finalement, c'était pas mal en anglais tout le temps, on va continuer en anglais.
6: Mais je pense que c'était pas en anglais tout le temps. C'est ça qu'il faut aller voir. Il faut s'assurer dans cette décision-là que la bien été prise et le moment dans lequel elle a été prise. Je sais que vous avez dit que c'est sorti en février 2026, mais je veux dire, on attend toujours les règlements qui accompagnent la nouvelle loi. Et ces règlements-là, comme vous le savez, vont permettre aux fonctionnaires, aux gens qui prennent ces décisions-là, de bien comprendre le mode d'emploi, disons, de cette nouvelle loi de 2023. Donc, à mon avis, il y a quelque chose qu'il faut poursuivre ici ou qu'il faut aller plus loin dans cette... faut aller creuser un peu plus parce que le temps que cette décision-là vient d'être... comme je vous dis, on est à la veille d'adopter les règlements qui accompagnent la loi. Il me semble que c'est pas le moment idéal pour prendre ce genre de grosses décisions-là qui va vraiment réellement affecter l'institution. Parce que comme j'ai dit, oui, ils nous ont dit que cette décision n'affecterait pas les services au public ou la langue dans laquelle la formation serait offerte. Mais des fois, comme vous l'avez dit avec Air Canada, dans ce type de décision, c'est le symbole lui-même qui compte. Et le message que ça envoie, comme vous l'avez dit, pour l'Ontario, c'est une région francophone. Donc, c'est ça qu'il faut aller creuser parce que moi, en tout cas, il semble me manquer des éléments pour comprendre cette décision.
1: Et en terminant, parce que justement, avec Air Canada, là, on a battu des records de plaintes, c'était assez effarant auprès de la commissaire aux langues officielles. Est-ce que vous entreprendriez une démarche dans ce sens-là ou vous allez attendre qu'on clarifie justement la nouvelle loi avec les règlements?
6: Moi, je pense qu'il faut attendre un peu qu'on clarifie cette décision-là. Et s'ils ont utilisé les bons documents pour prendre cette décision-là, vous savez, maintenant aussi, on va avoir une nouvelle commissaire aux langues officielles une nouvelle gouverneure générale. On était comme sur une lancée là où on avait des gens dans ces postes-là qui connaissaient très bien les deux langues. Ça fait qu'on s'est dit, au moins, on s'est fait entendre pour ces postes-là. Et pour Air Canada, le chef, je pense que le conseil d'administration a dit qu'ils auraient quelqu'un qui allait parler français. Donc, ça semblait s'améliorer comme... Mais là, cette décision-là, c'est certainement pas dans la bonne direction, disons.
1: Et c'est ce qu'on retiendra. Liane Roy, merci d'avoir été là ce matin.
6: Ben, merci à vous de l'intérêt.
1: Liane Roy, présidente de la Fédération des communautés francophones et acadiennes du Canada. Je sais que vous êtes nombreux à travailler peut-être à la Défense ou à avoir été dans les Forces armées canadiennes. Si vous avez un commentaire, ça va nous faire plaisir de vous lire. Écrivez-nous, profitez de la bulle de conversation sur notre application audio.
0: Vous pensiez zapper? Restez donc encore quelques minutes pour entendre ce qui s'en vient.
1: Oui, parce qu'on va s'intéresser aux eaux usées. Et oui, encore, on s'en servait pour décoder la quantité de COVID-19 qui circulait dans la ville. On voudrait faire la même chose avec les drogues et comment ça pourrait fonctionner. Élisabeth Mercier, qui est chercheuse et doctorante en génie de l'environnement à l'Université d'Ottawa, va venir nous expliquer ça dans une vingtaine de minutes à 6h50.
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3: Un tout petit peu de lenteur qui s'installe sur la 417 en provenance de Kanata vers le centre-ville, dans le coin de Green Bank Pinecrest, où il y a une voie en moins, en fait, une voie en moins dans chaque sens d'ailleurs, là. Mais aussi, on fait face à un soleil un peu éblouissant par endroits et aussi quelques véhicules qui font la file avant les feux à la rue Cameron sur la 174 direction ouest, secteur de Cumberland. À Gatineau, sur les voies les plus empruntées pour l'aller au boulot, selon ce que j'observe en ce moment, tout va très bien.
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1: 6h30, est-ce qu'on commence par le nouveau logo du service de police?
2: Absolument, Mélanie, parce que c'est ce qui retient l'attention ce matin. Le service de police de la ville de Gatineau qui retire ce nouveau logo après l'avoir dévoilé en grande pompe mercredi. C'est une décision qui a été prise hier après que des citoyens aient soulevé des préoccupations concernant l'origine et le caractère du symbole proposé dans ce nouveau logo. Le nouveau symbole met en vedette un oiseau, un élément qui provient d'une banque d'images génériques. Selon la ville, le retrait du logo n'engendrera pas de coûts additionnels. Des experts se sont toutefois penchés sur des pistes de solutions afin d'éviter qu'une telle situation ne se reproduise. Voici l'idéateur Justin Kingsley, suivi de l'héraldiste Marc Beaudoin.
8: Idéalement, surtout si tu as des designers à l'interne, c'est que tu prends l'image de cet oiseau-là et tu dis à ta ou ton designer, ben voici l'inspiration, crée-nous quelque chose qui nous appartient à nous et qu'à nous.
9: Et des logos, c'est beaucoup plus facilement copiable parce que c'est beaucoup trop simple par rapport à des emblèmes comme les armoiries qui sont beaucoup plus complexes, qui semblent anciennes, mais qui sont tout aussi modernes.
2: La police de Gatineau avait lancé cette démarche de modernisation de son identité visuelle il y a 10 mois, en collaboration avec le service des communications de la ville de Gatineau. En tout, 8 000 $ ont été dépensés pour le déploiement de ce nouveau logo. À Ottawa, il faudra attendre encore au moins 2 ans avant qu'OC Transpo ne trouve une solution définitive au problème de roues sur le train léger de la ligne 1. C'est ce qu'a déclaré le PDG du groupe de transport Rideau, membre du comité des transports. Le groupe de transport Rideau, c'est le consortium responsable de l'entretien des trains. Il travaille déjà depuis 4 ans à la mise au point d'une solution. Les détails, Frédéric Pepin.
10: Les travaux sur les nouveaux essieux du train léger ont débuté il y a plusieurs années. En fait, c'était depuis le déraillement d'un véhicule près de la station Tony's Pasture en août 2021. Mais le problème a empiré en janvier dernier lorsque de l'effritement du métal au niveau des ensembles de roulement cartouche a été découvert, ce qui a entraîné le retrait des 2/3 de la flotte des trains légers de la ligne 1. Le PDG du groupe de transport Rideau affirme que la phase de conception de nouveaux essieux est terminée, mais ça pourrait prendre des années avant que ces pièces soient conçues, testées, puis installées sur tous les véhicules. Les conseillers municipaux craignent aussi que la nouvelle conception ne règle pas le problème d'effritement, puisque les causes exactes ne sont toujours pas connues par Alstom, le constructeur du train. D'ici là, Alstom et le GTR vont installer de nouveaux dispositifs permettant de surveiller l'état des pièces de roulement afin de fournir des informations en temps réel au personnel d'OC Transpo pour éviter une défaillance majeure. Ces pièces permettraient aussi de maintenir sur les rails les véhicules plus longtemps. En ce moment, les ensembles de roulement cartouche doivent être remplacés aux 100 000 km et c'est pour cette raison que le service complet ne sera pas rétabli avant au moins la mi-juin. Ici Frédéric Pepin, Radio-Canada, Ottawa.
2: On demeure dans la capitale. La conseillère du quartier Rideau-Vanier, Stéphanie Plante, souhaite que la ville implante un programme de surveillance des drogues à partir des eaux usées, un peu comme on le faisait durant la COVID pour surveiller les pics de contagion. Dans cette motion qui a été présentée mercredi au conseil municipal, il est indiqué que la composition des drogues en circulation dans la ville est devenue de plus en plus imprévisible et toxique. Et depuis la fermeture de certains sites d'injection supervisée dans la région, Stéphanie Plante craint que les usagers ne puissent adéquatement tester les substances qu'ils consomment. Selon l'élu du quartier Rideau-Vanier, les données recueillies par les organismes et les corps policiers ne sont pas suffisamment fiables. Voici Stéphanie Plante.
11: C'est le paysage de consommation de drogue évolue beaucoup plus rapidement que nos systèmes peuvent s'adapter. Alors pour moi, c'est mieux le système d'eau usagée. Tu sais, ça se fait en temps réel, c'est anonyme et c'est plus scientifique qu'est-ce qu'on voit maintenant.
2: D'autres villes au pays ont déjà des systèmes semblables en place, selon Stéphanie Plante. C'est le cas notamment à Calgary, Edmonton et à Windsor, en Ontario. On apprenait hier que l'ancien animateur de radio, Michel Langevin, se lance en politique dans les rangs du Parti libéral du Québec. Il sera candidat dans la circonscription de Chapleau aux élections du Québec prévues en octobre prochain. Avec ses 36 ans de carrière dans les médias, Michel Langevin est connu pour son franc-parler, son style parfois controversé. L'annonce de sa candidature a fait réagir certains Gatinois.
12: Je trouve que c'est une bonne personne. Il a fait beaucoup de bonnes choses pour à la radio et à l'animation.
13: J'ai beaucoup de respect pour ça. J'imagine qu'il y a des projets puis il y a des bonnes intentions. On va voir ce qui arrive avec ça.
14: C'est parce que je trouve qu'il reste encore pas mal de temps pour chacun des partis nous démontre qu'est-ce qu'il y a à offrir.
15: C'est un bon animateur, mais tout le monde a droit à sa chance et parce qu'on aime.
2: Michel Langevin fera face au député sortant de la circonscription de Chapleau et ministre des Régions, Mathieu Lévesque, pour la Coalition Avenir Québec, mais également l'ancien maire d'Aumont et ancien conseiller municipal à Kentley, Denis Charron, qui lui représentera le Parti conservateur du Québec. En Ontario, les plans de réduction budgétaire dans les hôpitaux de la province ne seront pas rendus publics en raison du resserrement de l'accès à l'information. La ministre de la Santé, Sylvia Jones, avait donné consigne aux hôpitaux de la province l'an dernier de présenter des plans sur 3 ans pour équilibrer leur budget, avec des réductions dont certaines pourraient avoir des impacts sur les patients. Mais ces plans de réduction budgétaire ne sont pas publics. Les journalistes de la presse canadienne ont donc fait une demande d'accès à l'information au mois de novembre pour les obtenir. Mais depuis, le gouvernement de l'Ontario a fait adopter une loi pour exclure les documents du premier ministre et des ministres provinciaux de l'accès à l'information, une exclusion qui s'applique aux demandes en cours. On a appris donc hier soir que les plans de réduction budgétaire des hôpitaux ont été ajoutés à la liste des documents qui ne seront plus accessibles. Le ministère de la Santé de l'Ontario dit que la nouvelle loi empêche leur publication, mais a affirmé hier que ces plans sont nécessaires pour assurer la stabilité à long terme des hôpitaux de la province.
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1: Et quelle soirée de hockey!
2: Ouais, et ça a débuté hier avec peut-être une soirée qui était forte en émotion pour les partisans du Canadien de Montréal.
16: Les Canadiens en possession de la rondelle. Les Canadiens sont à une seule victoire d'atteindre la finale de l'association.
2: Et voilà, c'est...
1: Festival de buts.
2: Oui, festival de buts. Puis honnêtement, avec la première période, là, on se demandait où tout ça allait aller. Ça allait se terminer 10-8, là, parce que ça a été du va-et-vient de part et d'autre. Après un but de Buffalo, Montréal qui a marqué 11 secondes plus tard. Mais voilà, le Canadien de Montréal qui a remporté son match hier. Nick Suzuki qui a amassé un but, 2 passes. Jakub Dobesch qui a laissé passer 3 buts sur 4 lancés. A finalement réussi 33 arrêts. Le Canadien qui a profité d'une poussée de 3 buts en deuxième période pour battre les Sabres de Buffalo. 6-3. Si le tricolore remporte une autre partie, il affrontera les Hurricanes de la Caroline lors de la finale de l'Association de l'Est. Mais il ne faut pas mettre
1: la charrue
2: devant les bœufs. Voilà. Le prochain match de la série donc est prévu demain au Centre Bell. Et pour ce qui est de la charge d'Ottawa, malheureusement...
1: Ça avait bien commencé.
2: Oui, et pourtant...
17: Gildé avec le disque, le pouce du bout du bâton, c'est Fleur qui remet le téléphone!
2: Alors voilà, de la déception, alors qu'Abbey Roque a marqué son 2e but du match à 2:29 de la première période de prolongation. La victoire de Montréal qui a arraché un incroyable gain de 3-2 à la charge d'Ottawa alors qu'ils ont réussi à niveler avec quelques secondes à faire lors de la fin de la rencontre. Et voilà, donc la victoire qui prend les devants 1-0 dans cette finale de la Coupe Walter de la LPHF. Le 2e match aura lieu demain après-midi, toujours à la Place Belle.
1: Oui, merci pour tout ça, Luca. Et puis, Rachel, vous avez une suggestion de sortie pour ce soir?
4: Dans les nouveautés musicales cette semaine, je vous parlais de Sophie d'Orléans, franco-ontarienne et fière de l'être, qui chante et qui, je dirais, s'assume de plus en plus. Sa plus récente chanson, Chocolat, ça a l'air de ça. Je

0: Comme du chocolat.
1: Et ça parle de son couple exogame, cette chanson Chocolat, et c'est l'image du chocolat qui fond. C'est joli. C'est une de ses bonnes chansons. C'est sa plus récente, Sophie d'Orléans. Donc, il sera ce soir au Art House Café. Donc, les portes ouvrent à 20h30. Ça vous tente d'aller un petit peu veiller, mais oui, sans être dans le, non plus dans la soirée trop arrosée. Tout ça, juste aller passer un bon moment aussi entre amis. Ce sera une soirée franco-ontarienne, puisqu'elle sera là avec des invités, Dulcimer, Émilie Deschamps et Val d'Avalon.
2: Oui, rue Somerset, Art House, merci. Et puis, Marie-Jeanne, voyage avec les icebergs.
3: Oui, bien, on est en pleine saison des icebergs, mm-hmm. Mélanie. Il y a des bateaux de touristes, des bateaux de croisière qui sont voués carrément à l'observation de ces immenses blocs de glace qui dérivent notamment au large de Terre-Neuve. Et donc, la Presse Plus qui s'est plongée là-dedans, presque littéralement, là, nous montre des photos spectaculaires de ces magnifiques blocs de glace et nous parle de leur histoire. C'est vraiment une petite touche philosophique à travers tout ça, parce que dès leur naissance, ils sont voués à disparaître, les icebergs.
2: Ah, c'est sûr.
3: Ils proviennent généralement de glaciers situés au Groenland. Il y a entre 10 000 et 40 000 icebergs de tailles différentes qui vont dériver chaque année dans les eaux canadiennes. Et effectivement, là, c'est un moteur économique carrément, ces blocs de glace-là. C'est aussi des écosystèmes. Donc vraiment, si vous avez envie de prendre une petite pause un peu plus
2: et de gibrée, c'est l'œil.
3: Oui, ben vraiment, cet article de la Presse Plus, tout en images, tout en vidéo, de drone également, là, ça peut peut-être commencer votre week-end du bon pied.
2: Ah, j'avoue que vraiment, là, les blancs et les bleus et les
3: même
2: photos
3: les verts,
2: sont vraiment superbes.
3: Couleurs, ouais.
2: Oui, vraiment. Merci pour ça. Et puis, Mario, alerte à l'arrivée hâtive.
4: C'est ce que je vois. Oui, les voies les plus empruntées pour l'aller au boulot à Ottawa-Gatineau, secteur urbain, là, comprenant les ponts interprovinciaux, même en périphérie, là, tout semble très, très bien aller. Oui, il y a quelques signes de lenteur quand même qui commencent à prendre place, pardon, 4-17 dans le segment entre Woodruff et Greenbank, Pinecrest, que ce soit en direction est ou ouest, là, mais c'est un très léger ralentissement en ce moment. Ça pourrait changer rapidement. Et je vois aussi de belles couleurs dans le ciel grâce à la caméra qui pointe vers le Parlement. Je vois le soleil qui brille, également ciel bleu, mais il y a aussi des nuages, donc généralement nuageux. Et quelque part entre midi et 19h, là, 30% de probabilité d'averse, maximum 22 degrés aujourd'hui, au thermomètre en ce moment, 9 degrés.
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2: Et Rachel, tout à l'heure, vous avez joué les intrigantes en nous parlant d'une artiste, une dramaturge élevée à Ottawa qui se démarque.
1: Elle s'appelle Steffi Mazounia et elle a remporté il y a une semaine le prestigieux prix Michel Tremblay pour le texte de sa plus récente pièce Chronologie. Donc, le prix Michel Tremblay a été créé en 2009 pour souligner l'effervescence des textes dramaturgiques. Donc, ça récompense le meilleur texte porté à la scène, tout genre confondu. C'est doté d'une bourse de 15 000 $. Et ce qui est particulier, c'est que Steffi Mazounia, elle a découvert le théâtre ici à Ottawa, dans la région. Donc, elle est originaire du Burundi. Elle est arrivée ici à 14 ans pour venir rejoindre un oncle. Et c'est pendant ses études en gestion à l'Université d'Ottawa qu'il y a un cours optionnel en interprétation théâtrale qui est venu tout changer pour elle. Elle avait, en fait, à 22 ans, elle a quitté donc la capitale fédérale pour aller du côté de l'École nationale de théâtre à Montréal. Elle a terminé ses études là en 2019. Et au départ, c'est une comédienne. Elle a eu la piqûre pour le jeu. Mais là, bon, il y a eu ce qu'on appelle une pandémie qui a changé le destin de bien des gens. Alors, elle a commencé plutôt à écrire à ce moment-là ses propres pièces. Et donc, son premier texte s'intitulait « Sans jaillir » et mettait en scène quatre jeunes femmes afro-descendantes dans la vingtaine qui vivaient, bon, les hauts et les bas de l'amitié, la colocation, les relations amoureuses. Et elle avait remporté le prix Écriture dramatique au Centre du théâtre d'aujourd'hui pour ce texte-là. Donc, Chronologie, c'est sa deuxième pièce et c'est celle pour laquelle elle vient de décrocher le prix Michel Tremblay, en plus d'être couronnée lauréate internationale des quatre comités du quartier des autrices et auteurs. Ça veut dire Belgique, France, Cameroun et Canada. Et donc, tout ça, ces honneurs-là s'accumulent depuis le début du mois de mai. Dans Chronologie, justement, Steffi Mazounia explore le rapport au pays d'origine avec trois femmes. Donc, il y a Mutcho qui va retourner enterrer sa mère au Burundi où elle n'a jamais mis les pieds encore. Il y a Kaneza, une jeune autrice qui a aussi des racines burundaises. Et Antoinette, la mère fictive de Kaneza. Et au moment de la publication de Chronologie, Valérie Lessard s'est entretenue avec elle. Donc, elle nous rappelle un peu ce livre. Livre-là, voici Valérie et Steffi Mazounia surtout.
0: J'ai voulu créer un alter ego pour moi, mais aussi pour comme une femme comme ma mère et aller à la rencontre, quelque chose qui était plus proche de moi. Et c'est drôle parce que c'était plus facile de passer par cette fille qui a grandi ici, c'est ses parents qui sont venus, avant d'arriver à quelque chose qui est plus proche de moi, qui est venir ici sans ses parents et ce que ça représente en fait.
6: Vous aviez donc besoin de qui n'a jamais mis les pieds au Burundi pour arriver à créer Kaneza qui, de façon peut-être plus ou moins étonnante, est celle qui est arrivée, comme vous, à l'âge de 14 ans au Canada?
0: Absolument. En fait, la mère de Mucho aussi avait besoin d'exister. C'est cette femme qui arrive ici et qui travaille comme ouvrière. C'est elle qui a permis pour moi de mettre en lumière. C'est une femme qui n'a pas honte de prioriser sa carrière et qui a dû faire des choix difficiles que peut-être ses enfants ne comprennent pas.
6: La chronologie vous permet aussi de réfléchir à votre statut d'autrice et oui. De ce que ça représente comme responsabilité quand on est issu de la diversité, de oui. raconter ou de choisir de ne pas raconter certains pans de l'histoire de son pays natal ou de celui de ses origines. Vous, cette pression-là, cette responsabilité-là, comment vous vivez avec?
0: Ben, c'est justement pour ça que j'ai commencé à écrire sans jaillir et non chronologie. Parce que je sentais comme si chronologie, c'est ce qu'on s'attend de moi, de parler de mon pays natal. Je veux dire, il y a personne qui me l'a dit, mais je sens cette pression de parler de mes origines, parler de mon pays natal, parler de, je sais pas, des conflits ethniques, de la guerre, etc. Chronologie ne parle pas nécessairement directement de ça, mais pour moi, c'était, je sentais cette pression et j'ai comme rejeté d'écrire chronologie au début parce que je ne voulais pas, répondre à cette attente. Et je voulais aussi revendiquer le droit en tant que femme noire d'écrire sur des jeunes femmes noires qui sont dans l'humour. Il n'y a pas d'énorme tragédie dans la pièce, dans son jaillet. Elles vivent des drames quotidiens. C'est ça que je revendiquais, que ces jeunes femmes sont très universelles. C'est des femmes de leur époque qui représentent leur génération. Et pour moi, c'était aussi important que ce soit 4 jeunes femmes noires. Parce que si il y en avait juste une, elle allait représenter, ou 2, elles allaient représenter un peu comme toutes les femmes noires. Et j'avais l'envie de dire qu'on est toutes différentes. Et on vit aussi majoritairement que vivent les autres femmes de notre génération. Et après avoir fait ça, là, je pouvais aller dans quelque chose de plus proche de moi, de plus intime. Et oui, qui parle de mes origines. Il y avait aussi cette responsabilité où je me disais que ma communauté va sentir comme si je la représente bien. Et est-ce qu'on va politiser une pièce qui, en fait, parle d'humain, en fait? Donc, absolument, j'ai des grosses questions que je me suis posées, que je continue à me poser. Et dans mon travail, justement, je revendique fortement le droit d'écrire sur, je sais pas, une histoire d'amour ou n'importe quoi qui n'a rien à voir avec mon identité ethnoculturelle, mes origines, et autant le droit d'écrire sur mes origines.
6: Vous êtes arrivée au théâtre pour faire de la scène et non pas nécessairement pour écrire à la base. Mais qu'est-ce que l'écriture, à ce moment-là, a débloqué ou carrément allumé comme étincelle pour la suite des choses?
0: Ben, pour moi, ça m'a donné une voix. Je me disais tout le temps, ce serait super si quelqu'un écrivait des femmes noires afrodescendantes qui sont dans l'humour. Et finalement, je me suis rendu compte que peut-être c'était à moi de le faire. Ça m'a donné une liberté complète d'exister dans l'entièreté de qui je suis, dans mon imaginaire. Parce que quand même, comme actrice, oui, on donne voix avec qui on est, mais il faut quand même rentrer dans l'imaginaire de quelqu'un d'autre, puis honorer ça, puis j'adore ça, ça fait vraiment plaisir, mais j'aime aussi, par moi-même, penser, puis imaginer des mondes, puis rentrer dans une fiction, puis avoir ce plaisir-là. Je pense que ça me permet d'aller au bout de ma créativité.
6: Ça représente quoi, justement, que ces mots-là, non seulement ont-ils vécu sur scène, mais oui. aujourd'hui, ils sont publiés?
0: Ça, c'est extrêmement important, parce que moi, quand j'étais à l'école de théâtre, j'allais dans la bibliothèque où je cherchais des femmes afrodescendantes qui avaient écrit. Et là, maintenant, je sais que ça existe. Je sais qu'il y a peut-être une jeune femme qui va aller dans la librairie de son université et qui va voir une de mes pièces, qu'elle va se reconnaître là-dedans, ou même si elle se reconnaît pas, mais elle n'aura pas à vivre ce questionnement que moi, j'ai vécu, où je me disais, est-ce qu'il y a des personnes afrodescendantes qui écrivent?
1: « Donc, Stéphie Mazounia a délibérément donné à chaque chapitre de chronologie le titre d'un livre signé par une autrice ou un auteur afro-descendant. On parle entre autres de L'énigme du retour de Dany Laferrière, dans une façon un peu de recommander des auteurs par la bande. Alors, Chronologie est publiée aux éditions Remus Ménage. Je vous rappelle qu'elle vient de remporter le prix Michel Tremblay.
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2: 6h49, vous avez peut-être attrapé l'entrevue de Stéphanie Plante hier à Sur le vif. Elle parlait d'un programme de surveillance des drogues à partir des eaux usées qu'elle aimerait voir à Ottawa. Un peu comme on le faisait pendant la pandémie, lorsqu'on suivait le signal viral de la COVID-19 pour estimer où on en était dans la propagation de la COVID. Cette fois-ci, on suivrait la présence de drogues pour déduire ce qui circule dans la ville et pour comprendre tout comment tout ça pourrait fonctionner. Un tel programme. On joint Elisabeth Mercier, chercheuse et doctorante en génie de l'environnement à l'Université d'Ottawa. Elle est membre de l'équipe fondatrice du programme de surveillance des eaux usées pour la COVID-19. Madame Mercier, bonjour.
8: Bonjour Marie, ça va bien?
2: Oui, expliquez-moi comment on fait justement à partir des eaux usées. C'est quoi, on prend des échantillons, puis après ça, comment on fait pour tester s'il y a des drogues qui circulent?
8: Très bonne question. Donc, c'est ça, on prend les échantillons au niveau de la ville comme on fait pour le suivi de la COVID. Mais par la suite, envoyé avec nos collègues, donc c'est avec cette initiative-là est avec l'université en Alberta, l'université de Calgary. Et ils ont des machines là-bas qui s'appellent la spectrométrie de masse, qui est une technique qui va identifier les molécules. Donc, les drogues, c'est souvent des molécules, on parle pas de pathogènes ici. Donc, ces molécules-là vont être identifiées selon leur masse et leur structure chimique. Ils vont être capables, avec cette information-là, d'identifier tel type de drogue est dans les eaux usées.
2: Est-ce que c'est plus difficile d'identifier une molécule qu'un virus?
8: Très bonne question. Moi, ça fait 5-6 ans que j'identifie des virus. Donc, dans ma tête, je trouve ça plus facile que des produits chimiques, mais c'est des choses identifier les produits chimiques, c'est des choses qui ont été faites. C'est pas nouveau d'identifier des drogues dans les eaux usées. Il y avait un programme de Santé Canada qui le faisait il y a quelques années. Donc, on travaille avec une équipe qui est très à l'aise et qui est très, très bonne à faire ça.
2: Et donc, c'est pas non plus une quantité d'étapes supplémentaires. Là. C'est pas un processus qui est plus compliqué, entre guillemets.
8: Ouais, les deux, tu sais, ça prend quelques heures dans le laboratoire. Là. C'est pas aussi facile que de juste quelques minutes, mais oui, c'est quelque chose qui est. Il y a des gens qui ont fait leur carrière là-dedans qui sont très à l'aise à faire ça, mais tu sais, ça prendrait quand même une bonne journée dans le laboratoire à faire toutes les analyses.
2: Et à ce moment-là, quand on fait ce genre de spectrométrie, est-ce que on arrive à avoir toutes les drogues, fentanyl, toutes sortes d'opioïdes, etc., ou bien il faut, à un moment donné, régler l'appareil pour aller chercher chacune de ces molécules-là individuellement?
8: Oui, bonne question. Donc, comment que ça marche, c'est qu'il va y avoir une suite analytique, donc il va y avoir un certain nombre d'analytes qui vont être testé, donc un peu comme on s'attend à voir A, B, C dedans, donc on va lancer l'analyse, puis une fois que ça sort, c'est comme une espèce de casse-tête, donc on dit, on a un peu de telle affaire, on met tout ça ensemble, ça nous donne une image, ben c'est plus facile de voir lorsqu'on s'attend, on a une suite analytique, ok, on regarde pour la présence de ces 60 drogues-là, mais c'est aussi possible de voir des nouveaux types de drogues, des nouveaux types de toxines, sauf que ça prend plus, c'est un peu plus long, ça va utiliser l'intelligence artificielle.
2: Oui, puis là, je comprends donc quelques heures, mais ça veut dire que grosso modo, entre un échantillon, le temps de l'envoyer en Alberta, une journée, probablement qu'en quelques jours, on pourrait avoir un résultat, par exemple, d'une nouvelle drogue qui circule en ville.
8: Oui, c'est ça. C'est le but justement du projet de pouvoir donner ces informations-là à Santé publique Ottawa qui font partie du projet, qui vont l'idée comment ces données-là peuvent être utilisées pour pouvoir mieux protéger la population qui est à risque.
2: Et là, justement, donc, Stéphanie Plante, qui est la conseillère d'un des quartiers d'Ottawa, disait ça nous permettrait d'intervenir. C'est déjà anonyme et ça fait qu'on a une mesure, j'ai envie de dire, à peu près complète, à part les quelques personnes là, qui enverront leurs eaux usées ailleurs que dans notre système d'égout, ça pourrait être très efficace.
8: Oui, donc c'est ça le but, c'est de dire qu'il va y avoir, différents types de drogues qui vont rentrer dans une population. Est-ce qu'il y a des nouveaux types de drogues qui vont avoir été coupés avec des produits chimiques dangereux? Est-ce que la concentration va avoir été élevée puis ça change? Ça peut mettre des gens qui sont à risque encore plus à risque. Donc, c'est ce type d'information-là qu'on veut aller chercher pour pouvoir être à l'affût de ce qui se passe et qui rentre dans la population puis pouvoir aider comme on peut.
2: Et là, à partir de quel moment on lance la chose? Est-ce que c'est même déjà commencé?
8: Non, ça n'a pas encore été commencé. Je pense que on attend encore pour que ça soit approuvé. Puis c'est voir s'il y a de l'intérêt, je pense, au niveau

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4: C'est un peu plus l'influenza. Puis il y a un très beau dashboard de Santé publique Ottawa qui donne ces informations-là en termes de est-ce que c'est haut, moyen ou bas, puis comment est-ce que ça comparé à la semaine passée, qui est très utile aussi pour se tenir au courant des dernières tendances.
5: Oui, plus largement, j'ai envie de dire, ça pourrait devenir une espèce d'outil incontournable, non, en matière de santé publique, tout ce qu'on peut tester à partir de l'eau, non?
4: Oui, c'est ça. Le but, c'est de presque comme la météo, mais c'est la météo des virus. Et plus on sait l'avance, plus on est capable de prendre notre parapluie avant qu'il y ait de la pluie. Ben, c'est la même chose, mais pour les pathogènes, pour qu'on puisse avoir moins de personnes malades.
5: Oui, vous parliez de l'exemple de l'Alberta. Est-ce qu'on est allé jusque-là de dire, par exemple, on a du fentanyl qui circule énormément, ayons plus de naloxone ou de que sais-je?
4: Ah, ça, c'est une très bonne question. Malheureusement, c'est plus du côté santé publique, donc je pense que ce n'est pas dans mes connaissances. Puis lorsque le projet va avoir commencé, je pense qu'on va pouvoir apprendre de ce qui va avoir été fait à Ottawa. Mais pour l'instant, vu que c'est un petit peu plus nouveau en termes d'actionnabilité dans une ville, je ne sais pas exactement les choses qui ont été faites. Mais oui, c'est des choses comme ça, je pense qu'on espère qu'ils puissent arriver pour que la population soit plus protégée.
5: Mm-hmm. Oui, en tout cas, vraiment toujours fascinant. Élisabeth Mercier, merci d'avoir été là ce matin.
4: Merci beaucoup. Au revoir.
5: Au revoir. Élisabeth Mercier, qui est chercheuse et doctorante en génie de l'environnement à l'Université d'Ottawa, membre de l'équipe fondatrice du programme de surveillance des eaux usées. Au départ, c'était pour la COVID-19, mais on est en train de comprendre que la méthode est assez efficace, qu'on a envie de l'étendre à toutes sortes d'utilisations. Mario, sur le Queensway?
6: Un peu de lenteur dans la zone de travaux où il y a une voie en moins dans les deux sens jusqu'à la fin juillet, là, sur la 417, direction est et ouest, entre Greenbank, Pinecrest et Woodruff. Donc, un petit ralentissement dans ce secteur-là. Si on arrive depuis Castleman vers le centre-ville d'Ottawa, il semble y avoir un petit ralentissement là, très momentané, mais quand même à la hauteur du chemin Ennis. J'ignore ce qui se passe. La 417 là, à partir de Clarence Rockland, 174 plutôt, depuis Clarence Rockland jusqu'à la jonction avec le Queensway, plutôt bien. Et à Gatineau, les voies les plus empruntées pour l'aller au boulot montrent encore que ça me semble très, très facile, y compris l'autoroute Guy Lafleur à la hauteur de la Vérendrye.
5: Excellent, excellent. 9 degrés, on dit nuageux. Il y a une possibilité d'averse aujourd'hui autour de 30 %, mais maximum 22. La nuit prochaine, petite possibilité d'averse encore. Et après ça, super séquence. Demain, 23 degrés. Dégagé la nuit de samedi à dimanche. Dimanche, 21. Toujours dégagé. Lundi, 25. Je continue de m'étirer le coup. Mardi, 30 degrés. Ce sera vraisemblablement notre premier 30 degrés si la prévision se maintient. Et même au-delà, là, la semaine prochaine, on est au-dessus du 20 degrés, là, qui est la normale de saison. Et avec beaucoup de soleil en perspective, ça s'annonce comme une super séquence. Restez avec nous, le Radio-Journal s'en vient.
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11: Des accords qualifiés de fantastiques, Donald Trump rentre aux États-Unis, affirmant avoir en poche des ententes commerciales avec la Chine. Le ministère de l'Agriculture du Québec incapable de détecter du faux sirop d'érable.
12: C'était dégueulasse. Tout de suite, j'ai su que c'était pas du sirop d'érable. C'était évident.
11: La plainte d'un consommateur un an avant les révélations de l'émission Enquête est restée sans réponse. Et au hockey féminin, la victoire de Montréal a eu raison de la charge d'Ottawa en prolongation.
13: Miracle in Laval.
11: Et le Canadien de Montréal pourrait éliminer samedi les

0: Sabre de Buffalo au Centre Bell. Bonjour, ici Mathieu Bellumeur. Bienvenue au Radio Journal. Le président américain Donald Trump a quitté Pékin après deux jours de sommet avec son homologue chinois en affirmant avoir décroché d'importants accords commerciaux. Les deux dirigeants parlent d'une relation plus stable entre les États-Unis et la Chine. J'en discute avec notre correspondant en Asie, Philippe Leblanc. Philippe, quel bilan ressort de cette rencontre entre Donald Trump et Xi Jinping?
1: Ben, selon plusieurs analystes, ce sommet Trump-Xi a été plus symbolique qu'autre chose, qui n'a pas vraiment donné lieu à beaucoup de résultats tangibles. Les deux cas présentent par contre ce sommet-là comme un succès diplomatique et Donald Trump, vous l'avez dit, affirme avoir conclu des accords commerciaux qu'il qualifie lui-même de fantastiques, entre autres sur l'achat possible de 200 avions Boeing et de produits agricoles américains. Mais on a très peu de détails et la Chine affirme simplement que les liens entre les deux puissances sont mutuellement bénéfiques. En fait, Pékin cherche à montrer que c'est une relation qui est maintenant plus équilibrée avec Washington. Et c'était le but d'ailleurs de la rencontre pour Xi Jinping.
0: Et Philippe, il a aussi été question de la guerre en Iran.
1: Donald Trump a affirmé dans une rencontre de presse conjointe dans le complexe du haut lieu du pouvoir du Parti communiste à Pékin que Washington et Pékin veulent toutes les deux voir la guerre avec l'Iran prendre fin et aussi empêcher l'Iran d'obtenir l'arme nucléaire. Mais pour l'instant, Pékin n'a annoncé aucun engagement concret qu'elle ferait pression sur l'Iran. Et pour sa part, l'Iran a affirmé aujourd'hui que les navires appartenant à des pays qui ne sont pas en guerre contre Téhéran peuvent franchir le détroit d'Ormuz. Et Téhéran rajoute que les États-Unis ne sont pas un interlocuteur sérieux pour le moment.
0: Philippe Leblanc, notre correspondant en Asie. Merci, Philippe.
1: Merci, au revoir.
0: Les autorités aéroportuaires américaines ont annoncé que l'aéroport international de Palm Beach en Floride va finalement porter officiellement le nom de Donald Trump à compter du 9 juillet. Le secrétaire des Transports, Sean Duffy, a précisé que le code à trois lettres de l'aéroport va passer de PBI à DJT, les initiales du président américain. L'aéroport s'ajoute à la liste bâtiments d'institutions, de programmes et de navires qui vont porter le nom de Donald Trump. En Ukraine. On entend ici l'un des 205 prisonniers de guerre échangés avec la Russie. Il dit avoir hâte de retrouver ses proches. Leur libération est conforme à ce qu'avait affirmé Donald Trump vendredi au moment où il annonçait une trêve de trois jours entre Kiev et Moscou, trêve qui a pris fin lundi. Les combats ont d'ailleurs repris cette semaine et se sont même intensifiés de part et d'autre. Des frappes de drones ukrainiens ont fait 4 morts et 12 blessés dans une ville russe située à 200 km de Moscou. L'armée israélienne mène des frappes dans le sud du Liban malgré le cessez-le-feu censé être en vigueur depuis près d'un mois. Un peu plus tôt, elle avait ordonné aux habitants de 5 villages d'évacuer leurs maisons et de fuir vers le nord. Un soldat israélien a par ailleurs été tué dans des affrontements avec le Hezbollah le 20e depuis le début mars. Le groupe armé a aussi lancé des drones sur le nord d'Israël. Ces combats se déroulent au moment où les négociations entre le Liban et Israël doivent se poursuivre pour une deuxième journée à Washington. Le chien de garde du sirop d'érable au Québec a été incapable de détecter un produit frelaté vendu par le producteur Steve Bourdeau, et ce un an avant les révélations de l'émission Enquête sur son sirop falsifié. Le produit en question avait pourtant fait l'objet d'une analyse par le ministère de l'Agriculture, alerté par un consommateur. Quentin Pouliot.
2: En mars 2025, un résident de Montréal a porté plainte auprès du ministère de l'Agriculture du Québec. Patrick Matt était persuadé d'avoir consommé du sirop d'érable falsifié.
3: Non, c'était dégueulasse. J'ai su que c'était pas du sirop d'érable. C'était évident.
2: Le MAPAC a fait analyser trois conserves et n'a rien trouvé d'anormal. Il s'agissait pourtant du sirop d'érable de Steve Bourdeau, de Saint-Chrysostome en Montérégie. Et une des conserves provenait du même lot qu'un échantillon analysé par l'émission Enquête. Le résultat était sans équivoque. Le sirop était falsifié avec au moins 50 % de sucre de canne.
3: Ils m'ont dit qu'ils allaient s'en occuper, mais j'ai jamais eu d'autres nouvelles après ça.
2: Le ministère de l'Agriculture assure que les plaintes font l'objet d'une analyse complète et rigoureuse. Or, nous avons découvert que la pureté des sirops de Steve Bourdeau n'ont pas été vérifiées par le ministère en 2025. Le MAPAC a refusé de nous dire pourquoi. La Fédération des producteurs acéricoles demande maintenant à Québec de revoir les procédures du MAPAC afin qu'elles correspondent aux meilleures pratiques. Le Conseil de l'industrie de l'érable demande pour sa part des changements à la loi pour contrer ce type de fraude alimentaire. Ici Gaétan Pouliot, Radio-Canada, Montréal.
0: Le gouvernement Carney a présenté hier sa nouvelle stratégie nationale axée sur l'énergie verte avec la promesse d'un approvisionnement en électricité plus fiable, plus abordable et plus propre pour les prochaines décennies. Le premier ministre va parler aujourd'hui de pétrole. Jean-Philippe Robillard est avec nous parce que Mark Carney doit notamment annoncer un protocole d'entente avec l'Alberta sur le prix du carbone.
4: Oui, comme on vous le disait plus tôt cette semaine, le gouvernement Carney s'est entendu avec l'Alberta pour augmenter le prix des crédits carbone à 130 $ la tonne d'ici 2040. Et ça, Mathieu, c'est un recul par rapport au politique climatique de Justin Trudeau, parce que l'ancien chef libéral voulait que le prix des crédits carbone atteigne les 170 $ la tonne en 2030. Et son objectif, c'était de réduire de 40 % les émissions de gaz à effet de serre. Alors donc, Mark Carney, lui, a décidé de réduire le prix à la tonne de 40 $ et en plus de repousser la cible de 10 ans. Donc, c'est une entente qui va réduire les coûts d'exploitation, bien sûr, des pétrolières. Ça va favoriser le développement pétrolier albertain. Alors, on écoute une réaction, celle du spécialiste de l'énergie, Olivier Pinault.
5: Ce n'est pas de cette manière-là qu'on fait la lutte contre les changements climatiques. Ce n'est pas en cédant du terrain pour l'industrie pétrolière. Mais je suis loin d'être certain que les investissements dans des pipelines supplémentaires vont être faits. Parce que oui, les prix du pétrole sont très élevés aujourd'hui. Mais quand la situation va se stabiliser au Moyen-Orient, et un jour elle se stabilisera, les prix vont redescendre. Et c'est loin d'être garanti que des investisseurs privés vont vouloir investir dans des nouveaux pipelines.
4: Pour les groupes environnementaux, vous comprendrez que c'est un recul du gouvernement fédéral. On n'aura plus de détails aujourd'hui, Mathieu, puisque Mark Carney va se rendre en Alberta pour signer ce protocole d'entente avec la première ministre albertaine.
0: Donc, deuxième entente sur l'énergie en deux jours, deuxième annonce, parce que hier, Mark Carney a annoncé qu'il voulait doubler la production d'électricité au Canada d'ici 2050.
4: Oui, parce que la demande d'électricité va augmenter au pays dans les prochaines décennies. C'est une stratégie énergétique où le gouvernement souhaite mieux relier les réseaux électriques, souhaite également réduire d'environ 70% la facture des ménages canadiens.
0: Merci Jean-Philippe.
4: Merci, au revoir.
6: Sport.
0: Le Canadien de Montréal a offert une solide performance hier soir à Buffalo pour finalement remporter le match par la marque de 6-3. Après un début de partie chancelant, le tricolore a tiré de l'arrière trois fois puis a repris le contrôle avec une poussée de 3 buts en deuxième période.
7: Attention, Thompson s'échappe, la fin de tir! Quel arrêt! Dobesch!
0: Jakub Dobesch a réussi 32 arrêts. Montréal mène maintenant la série 3-2 et pourrait donc éliminer les Sabres samedi au Centre Bell et accéder ainsi à la finale de l'Association de l'Est. Dans la LPHF, la Victoire a gagné son premier match de la grande finale 3-2 en prolongation contre la Charge d'Ottawa à la Place Bell. Compte rendu de ce match avec Jonathan Jobin.
8: La victoire tirait de l'arrière 2-1 lorsque la défenseuse Nicole Gosling a marqué en toute fin de rencontre pour égaliser la marque avec moins de 3 secondes à jouer.
9: Miracle in Laval.
8: C'est le miracle de Laval, a lancé l'entraîneuse-chef Corey Cherry. La victoire a eu la frousse alors que Laura Stacey a semblé se blesser à une jambe avec 30 secondes à faire dans la rencontre.
10: C'est qu'elle est restée sur la glace. Bon, a pu mettre le pied sur la glace.
8: Mais elle est revenue dans le match pour commencer la prolongation et obtenir une passe sur le but victorieux de Abby Rock. Un grand moment pour la gardienne Anne-Renée Desviens.
11: On était vraiment contente justement d'avoir démontré du caractère pour Laura qui s'est blessée. C'est une joueuse qui est très importante, c'est le cœur de notre équipe. Donc, je pense qu'elle était vue dans ce moment-là, tout le monde a comme fait « OK ». On le fait pour elle et puis de l'avoir justement sur la patinoire aussi en prolongation, on était comme « Wow, sérieux, c'est un super héros ».
8: Dans le camp d'Ottawa, on ne pouvait faire autrement que de saluer ses efforts dans ce scénario catastrophe.
11: You gotta like how we're going and you know at the end of the day it's a 5-game series and you park this one and you move on to the next.
8: Nous avons tellement bien exécuté plusieurs éléments. Il faut aimer ça, mais au bout du compte, c'est une série de 5 matchs. Il faut oublier la rencontre et déjà passer au prochain match, a philosophé l'entraîneuse-chef Carla McLeod. La Charge va donc tenter de rebondir dès samedi après-midi dans ce deuxième duel présenté à la Place Bell. Ici Jonathan Jobin, Radio-Canada, Laval.
0: Voilà, c'était le Radio-Journal. Merci d'être à l'écoute. Bonne journée.
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1: Ah, bonjour, auditeurs, auditrices. Très heureuse de vous avoir parmi nous. On est le 15 mai, donc exactement au milieu du mois de mai. Et là, je pense, rien d'officiel ni de scientifique, mais je pense que le tournant vers un printemps plus estival, si ça puisse se faire, c'est là, ça se passe là. 22 degrés aujourd'hui, 23, après ça, on va avoir un 30 degrés mardi prochain. Je pense qu'on vient de franchir le cap où le printemps devient enfin intéressant.
2: Vous savez ce que j'ai remarqué, moi, habituellement, tu sais, il y a le défi de ne pas tondre au mois de mai. Puis habituellement, c'est très, très, très difficile et je risque un peu de briser ma tondeuse le 1er juin. Mais là, je regardais ma cour et je me disais, ça commence à pousser. Ça s'en vient, mais c'est pas dramatique encore.
3: Oui, il y a de la variété. Il y a des endroits où c'est très, très court, d'autres endroits. Je vais, il y a du soleil, puis il y a un peu d'eau là. Oui.
1: Devant la maison, à un moment donné, je me suis tannée d'essayer de faire pousser de la lavande. Là, je voulais du mauve. Je trouvais ça joli comme couleur. Ça marchait pas. J'ai fini par planter de la ciboulette. Ça pousse facilement. Là, j'ai aucun mérite. Mais j'ai un côté de l'allée. La ciboulette est deux fois plus grosse, juste parce qu'il y a un petit peu plus d'ensoleillement. Ça fait toute la différence. Et donc, toutes les plantes et les humains, je pense, vont être très heureux du scénario là, de cette fin de semaine. On y revient dans un instant avec Météo, avec Mario, oui, Mario Météo, pour le détail. Désolé, Mario. Mais Luca, d'abord, de votre côté.
3: Mélanie, je ne sais pas si on pourrait qualifier ça. Vous vous rappelez de la télésérie Les X-Files, là?
1: Oui!
3: Avec la fameuse, oui, c'est ça exactement, la fameuse musique, là. C'était dans les années 90. C'est un peu ce dont on va vous parler dans le prochain, mais pas tant de la télésérie, puis pas d'extraterrestres.
1: Non, mais je viens de voir le texte apparaître sur notre site internet.
3: Ça, exactement.
1: Des X étranges.
3: Ben oui, c'est ça. Des X blancs.
1: Des objets volants identifiés.
3: Non identifiés, c'est des drones, mais pourquoi les drones? Déjà que des drones, la réglementation, elle est un peu floue sur qui peut opérer des drones et de quelle façon nos droits sont protégés. Mais voilà que on a appris en poussant et en posant des questions que les drones et les X blancs, ça fait partie d'un projet pilote de la société d'État Alto qui est
1: encore le TGV qui fait parler de lui.
3: Ben oui, et c'est quand même assez particulier parce que ni les élus de la ville ni les résidents n'ont été avisés de pourquoi on voyait des gros X blancs là sur la chaussée et qu'on voyait les drones pour finalement apprendre que le processus en fait c'était un projet pilote pour déterminer de quelle façon on pouvait cartographier le territoire. Or, l'ironie
1: en tout cas,
3: de tout ça...
1: bravo pour la transparence, on aurait pu en parler.
3: D'un, mais aussi le fait que c'est un projet pilote, mais est-ce que le projet pilote, on aurait pu le faire dans ce qui est déjà identifié comme étant le corridor de 10 km de large. Et ça, ben, il y a des résidents qui se disent, est-ce qu'on est déjà en train d'identifier le corridor final alors qu'on vient de terminer les consultations publiques? On parle d'un projet pilote. Alto, initialement, a dit non, c'est pas vraiment nous, mais finalement, oui, c'est nous, c'est un entrepreneur. Et donc,
1: Alto, qui a jamais non plus accepté notre demande d'entrevue, est allé dire aux gens de Québec, finalement, que oui, il y avait un tracé, il y avait en tout cas beaucoup d'informations pour les gens de Québec, alors que c'est nous qui sommes touchés en premier.
3: Alors, ça cause une certaine commotion parce qu'on vient tout juste de terminer les consultations publiques. Et là, on se retrouve déjà dans une situation où on cartographie. On dit que c'est un projet pilote, mais il y a des résidents qui ont certains doutes. Donc, notre collègue Camille Cusset viendra justement nous parler de ce dossier X-Files.
1: Très hâte de vous entendre parce que on finit par se demander est-ce que c'était finalement des séances de consultation ou d'information? Parce qu'on semble avoir un agenda qu'on ne partage pas du côté d'Alto. En tout cas, dans 15 minutes, je vais vous écouter attentivement, comme d'habitude.
3: Absolument.
1: Merci, Luca. Et puis, Mario?
4: Autoroute 417, ça commence à ralentir davantage direction Canada à l'approche de la zone de travaux entre Woodruff et Greenbank. Pancras, sens inverse, aussi une petite lenteur, mais rien de très marqué. Si on arrive depuis Castleman vers le centre-ville d'Ottawa, rien à signaler. La route 174 également. À Gatineau, je vois que des voies populaires comme l'autoroute Guy Lafleur, l'accès au pont Alonzo Wright ou l'axe Grébert-Fournier sur des allumetières, tout ça semble très bien. C'est pas désert. l'air simplement que ça va très bien. Dans le ciel, les nuages commencent à être un petit peu plus présents, généralement nuageux aujourd'hui, et entre midi et 19h à peu près, selon les prévisions horaires, 30% de probabilité d'averse, maximum 22. Demain samedi, on commence sous le soleil, ensuite alternance soleil-nuage, 30% de probabilité d'averse, tard demain après-midi, maximum 23. Dimanche, que du soleil, 21 degrés. Lundi, alternance soleil-nuage, 25. Et vous l'avez évoqué. Mardi, oui. Alternance soleil-nuage, 30% de probabilité d'averse. Et pour l'instant, on dit 30 degrés. Pour l'instant, ici en ce moment, 9 degrés.
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1: Avec Carl Rétineau-Paratelli, journaliste économique au magazine L'Actualité. Bonjour, Carl. Oh, vous sonnez très robotique ce matin. On commence par... Ah, c'est revenu. Je me doutais bien que la ligne était juste un petit peu inégale. On commence par cette annonce importante aujourd'hui du côté de l'Alberta.
5: Oui, annonce importante dont on connaît les grandes lignes là, avec les informations qui ont circulé cette semaine. Mais ce sera important pour bien des raisons, ce qu'on va annoncer aujourd'hui, à la fois pour l'industrie du pétrole, son avenir, et pour les objectifs climatiques du Canada aussi, vous allez voir, parce que ce qu'on devrait annoncer aujourd'hui, c'est que le prix du carbone en Alberta devrait passer de 95 $ la tonne, qui est le prix actuel, à 130 $ la tonne d'ici 2040. Alors, on peut se dire, c'est une augmentation. Où est le problème? Ben, c'est qu'en fait, ce serait un recul par rapport aux politiques de Justin Trudeau, qui, lui, voulait faire passer ça à 170 $ la tonne en 2030 et non en 2040. Alors, c'est lié, cette annonce-là, au projet de pipeline dont il a été question l'automne dernier. Un nouveau pipeline qui relierait l'Alberta et l'océan Pacifique, qui, lui, je le rappelle aussi, est conditionnel à un projet de captage et de stockage du carbone. C'est comme ça que M. Carney a présenté la chose pour, disons, ménager un peu la chèvre et le chou. Alors, d'un côté, vous avez l'industrie pétrolière qui veut son nouveau pipeline, qui espère payer bien sûr le moins cher possible pour compenser ses émissions de gaz à effet de serre. Et de l'autre côté, des groupes environnementaux qui disent depuis quelques jours, attention, à 130 $ la tonne en 2040, ce sera pas suffisant pour atteindre nos cibles climatiques. Donc, c'est pour ça que la décision et l'annonce d'aujourd'hui sera très importante. Et à ça, Mélanie, s'ajoute la pression politique qui vient de la Colombie-Britannique, la province voisine. Le premier ministre David Eby, lui, dit que il craint que le gouvernement Carney accorde un traitement préférentiel à l'Alberta, que ça nuise à la compétitivité de sa province. Répète aussi que le projet de pipeline, il n'y a pas de tracé, pas de promoteur qui a levé la main encore. Alors bref, je disais ménager la chèvre et le chou, ben là, faut ménager le fermier d'à côté en plus. Alors, c'est vraiment pas évident pour Mark Carney de jongler avec tout ça. Bien de voir comment il va nous présenter ça aujourd'hui à Calgary.
1: Ah oui, et vous n'êtes pas seul à avoir très, très hâte de voir ce qu'on appelle dans le milieu du journalisme le spin qu'on va y donner, parce que c'est vraiment difficile, vous l'avez bien dit, là, de ménager et la chèvre et le chou. Sinon, la semaine a été marquée par cette décision de Honda de suspendre, et là, pour l'instant, c'est indéfiniment, son nouveau projet de véhicule électrique en Ontario, un autre dur coup, on pourrait dire, au secteur de l'automobile.
5: Oui, ça fait beaucoup de tuiles là, pour l'industrie auto canadienne. Fermeture d'usines, des quarts de travail coupés, de la délocalisation aussi aux États-Unis. Et cette semaine, cette annonce d'Honda qui suspend effectivement pour une durée indéterminée un gros projet de 15 milliards de dollars. Il y avait beaucoup de choses là-dedans, notamment une usine de montage de véhicules électriques, une usine de batteries. Et ce qui a été évoqué pour justifier ça, c'est l'environnement d'affaires qui a changé, mais surtout la baisse de la demande des consommateurs pour les véhicules électriques. Il faut savoir que cette usine-là, ce projet-là, le but c'était de produire jusqu'à 240 000 véhicules électriques par année, surtout pour le marché américain. Et le problème, c'est qu'aux États-Unis, les ventes de véhicules électriques, ça a vraiment piqué du nez, notamment avec la fin des subventions là, pour les consommateurs. Alors, pour le premier trimestre de cette année, par exemple, les ventes de véhicules électriques aux États-Unis, ça a baissé de 26 % sur un an. Alors, si on pense qu'il y a un petit regain d'intérêt de notre côté de la frontière, notamment, aux États-Unis, disons que c'est pas aussi bien. Et voyant tout ça, Honda se dit visiblement, c'est trop risqué d'investir au Canada maintenant. Surtout que hier, l'autre nouvelle intéressante, c'est que Honda, pour la première fois en 70 ans, a dévoilé une perte d'exploitation annuelle, a perdu de l'argent en 2025-2026. Ça s'était pas vu depuis 1957, imaginez.
1: Alors, ce qui était... de voir...
5: Oui, ben ça montre d'abord que Honda est une entreprise qui a été profitable pendant très longtemps. qui a réussi à générer des profits longtemps. Mais là, à cause du virage électrique, à cause de tous les investissements qu'on a fait dans ce secteur-là et du recul de la demande, ben c'est le résultat qu'on voit aujourd'hui. Et ce qui est inquiétant pour nous au Canada, Mélanie, c'est que cet exemple-là d'Honda qui tire la plug en bon français sur un gros projet, ça nous rappelle qu'on est à la remorque du marché américain. Je lisais ce matin dans le Globe and Mail un professeur de l'université McMaster qui s'appelle Greg Mordew, qui a travaillé presque 25 ans chez Toyota Canada avant de devenir professeur, qui dit « Le Canada dirige pas le marché, on répond au marché. Et quand le marché va mal, comme celui des véhicules électriques aux États-Unis ces temps-ci, ben malheureusement, on écope. » Alors, on voit le résultat de ça. Et je rappelle que l'industrie auto au Canada, c'est très important pour notre économie.
1: Oui, puis on est à cheval entre l'Ontario et le Québec, il l'a ici dans la région, et c'est hyper important pour l'Ontario, ça c'est sûr. Sinon, en bourse, la compagnie Nvidia qui continue de fracasser des records.
5: Oui, si vous pensiez que ce géant des puces électroniques avait atteint un plateau, là, que c'était fini la fulgurante ascension des dernières années, pas du tout. L'action d'Nvidia qui a grimpé de presque 20 % en l'espace de 7 jours, ça lui permet d'atteindre presque les 6 000 milliards de dollars américains en bourse, en termes de capitalisation boursière. En fait, si on prend l'action d'Nvidia depuis 5 ans, sa valeur a été multipliée par 15. Alors, pourquoi ça continue de monter? Parce que les investisseurs jugent visiblement que cette compagnie-là et d'autres, des fabricants de puces électroniques, vont sans doute fortement bénéficier de la vague IA. Et on voit que les gains, Mélanie, dans le S&P 500, qui est l'indice phare de la bourse de New York, sont très concentrés. Bloomberg a calculé qu'environ 30 % des gains de cet indice-là sont attribuables à seulement deux entreprises, Nvidia et Micron, qui est un autre fabricant de puces électroniques. Alors, bien sûr, ça soulève la question classique de est-ce qu'il y a une bulle en IA? Est-ce que ça va grossir et nous éclater au visage? Mais ça soulève aussi une question intéressante sur la dépendance de l'économie américaine envers l'intelligence artificielle. Il y a la Banque nationale qui a constaté que depuis que ChatGPT a été lancé en 2022, les secteurs de l'économie américaine liés à l'IA ont connu une croissance presque 2,5 fois plus rapide que le reste de l'économie américaine. Donc, ce qu'on en comprend, c'est que pour l'instant, l'IA, c'est un moteur de croissance aux États-Unis, clairement. Mais bien sûr, si ce moteur-là s'arrête ou ralentit, ben ça va finir par se ressentir rapidement dans la performance de l'économie américaine. Alors, c'est bien quand ça va bien, mais c'est peut-être annonciateur de problèmes si la machine déraille éventuellement.
1: Oui, en tout cas, fascinant de voir à la fois justement cet emballement à la bourse, mais aussi Nvidia et évidemment, qui vivra, verra. On saura un jour peut-être si c'était une bulle ou si tout ça était fondé. Toujours intéressant. Merci, Carl.
5: Merci, bonne semaine.
1: Bonne semaine, Carl Rétineau-Paratelli du magazine L'Actualité.
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1: On parle de santé en Outaouais d'abord?
2: Oui, Mélanie, évidemment, dans le droit, ça revient souvent, la santé en Outaouais. Et c'est intéressant parce que le droit fait un lien avec un autre article dont il nous parlait la semaine passée, dont je vous ai parlé en ondes, peut-être il y a une semaine exactement ou il y a quelques jours. Souvenez-vous, là, on avait appris que la hausse budgétaire du CIS de l'Outaouais n'était que de 1,4 %.
1: Hein, anémique.
2: Oui, exactement. Donc, la Santé Québec qui maintenant a changé son fonctionnement pour le financement, l'augmentation du financement pour les différents CIS à travers la province et qui va selon la productivité,
1: la performance.
2: Et donc, évidemment, ça a fait énormément réagir. On se souvient, je vous avais parlé justement de cet article du droit. Le droit s'est entretenu une semaine justement après cette salve de critiques-là avec le docteur Marc Bilodeau, donc président, directeur général du côté du CIS de l'Outaouais, et qui essaie de remettre les pendules à l'heure, d'amener un petit peu de nuance à travers tout ça. Il dit au final que les nouvelles règles de performance devraient finir par avantager l'Outaouais. Il faut juste attendre un petit peu. Ce qu'il dit, c'est que une large partie de l'enveloppe budgétaire s'appuie sur le volume de soins. Et donc, en ce moment, on n'est pas capable de donner davantage de soins parce qu'on manque de monde. Donc, à quoi bon avoir plus d'argent que ça, encore plus? Bon, ça peut sembler un peu étonnant là, d'entendre dire ça, mais il dit, même si j'avais 100 millions de dollars qui m'étaient donnés aujourd'hui, je serais pas capable de les prendre pour en donner plus de soins. C'est la réalité.
1: Alors, selon lui, ça va se faire dans le temps, ça va se faire à long terme, même s'il faut évidemment penser à des solutions à court terme. Et d'ailleurs, il en montre là des solutions à court terme qui arrivent. Par exemple, la physiothérapie que l'Université du Québec en Outaouais veut ajouter à sa carte de programme. Il parle également d'un centre de réadaptation dans sur le boulevard Taché pour les jeunes qui s'en vient bientôt. Et donc, ce programme de technologie de radiodiagnostic du Cégep de l'Outaouais qui a été implanté en 2023, pour lequel il y a 3 fois plus de demandes que de places. Et donc, les signaux actuels sont positifs, tant avec les partenaires locaux qu'avec Québec, selon lui. Et donc, ce 1,4 d'augmentation vont quand même permettre de maintenir le même niveau de chemin que le CISO a réussi à parcourir dans les derniers mois, selon lui. Il dit, oui, c'est normal qu'on focalise beaucoup sur le négatif, mais il n'y a pas que du négatif, il y a quand même un peu de positif. Et donc, il cite notamment cet agrandissement du centre de réadaptation pour les jeunes en difficulté d'adaptation Taché, projet pour lequel on vient d'ouvrir, on vient d'obtenir le feu vert pour le financement. On parle également de travaux de rénovation, l'ajout de climatisation à certains endroits à l'hôpital de Hull. Donc, vraiment, on sent ce désir de remettre les pendules à l'heure de la part du président du PDG du CIS, même si on peut aussi entendre les critiques et d'ailleurs le lien vers cet article-là où on avait les critiques notamment d'Action Santé Outaouais est disponible sur l'article du droit.
6: Et on parle aussi de course.
1: Restons en santé, Mélanie, mais avec un aspect un peu plus sportif, disons-le comme ça, parce que l'Ottawa Citizen nous parle de celui qui, sous toute réserve, sera le plus vieux coureur au marathon Tamarack, qui aura lieu dans quelques semaines. Hein. C'est un événement très important. À la fin du mois, c'est un événement qui est très important pour la ville d'Ottawa. Bon, il ne fera pas le marathon, là, mais à l'âge de 100 ans, il y a Roy Allen qui s'apprête à entrer dans l'histoire de la fin de semaine des courses à Ottawa. Il va faire un 5 km lors de la fin de semaine des courses Tamarack. Il va devenir le premier centenaire à relever ce défi-là. Le directeur des courses disait qu'à sa connaissance, c'était le plus vieux de l'histoire de cette fin de semaine de course-là. On se souvient qu'en 2023, il y avait eu Réjeanne Fairhead, âgée de 96 ans, qui avait établi rien de moins qu'un record du monde du 5 km le plus rapide chez les femmes de 95 à 99 ans. Elle avait 96 ans. Alors, qu'est-ce que c'est le secret pour être capable de courir 5 km à 100 ans? Selon M. Allen, dans le Ottawa Citizen, c'est parce qu'il n'a jamais fumé, il n'a jamais bu d'alcool, il n'a jamais pris de drogue récréative, mais il a aussi fait beaucoup de sport dans sa vie. Là, sa fille qui dit qu'il a fait de la gymnastique jusqu'à l'âge de 23 ans, qu'il a ensuite nagé beaucoup. D'ailleurs, il va amasser des fonds pour différents organismes voués au service aux aînés de la région d'Ottawa. Donc, il ne fait pas que courir et nous impressionner. En plus, il nous impressionne par sa bienveillance.
6: Oui.
1: Et on peut peut-être s'inquiéter pour son état de santé. Là, on se dit, bon, c'est quand même beaucoup, là, 5 km pour
6: Dur sur le corps, les articulations.
1: Mais on s'inquiète aussi, pas que pour les plus vieux. Il n'y a pas que les vieux qui doivent faire attention en faisant de la course. Il y a nos collègues de CBC qui nous parlent d'à quel point les jeunes sont aussi à risque en courant des grandes distances. Et on nous parle du décès d'une adolescente de 15 ans qui s'est effondrée près de la ligne d'arrivée au demi-marathon aux Pays-Bas, qui a relancé les discussions sur les risques potentiels de la course de fond, alors que ce sport-là gagne en popularité chez les adolescents et les enfants. Il y a notamment là, des médecins de Terre-Neuve-Labrador qui ont récemment observé une hausse inhabituelle de rhabdomyolyse, qui est une maladie grave liée à un effort extrême, et donc surtout chez les jeunes. Et donc, on recommande la modération. Normalement, là, auprès des grandes fins de semaine de course, comme on peut le vivre à Ottawa, l'âge minimal, c'est de 18 ans pour un marathon complet, 16 ans pour un demi-marathon, et la puberté, disons-le comme ça, pour les épreuves de 10 km. Mais selon un médecin du CHIO, Dr. Marc Tremblay, les limites d'âge, c'est imparfait parce que ça dépend de la physiologie.
6: Chacun.
1: Exactement. Et c'est d'autant plus compliqué parce que les règles sont difficiles à mettre en application parce que souvent l'inscription est en ligne, c'est difficile de prouver l'âge. C'est pas simple. Au final, ce qui aide beaucoup, c'est la bonne foi. Hein? Mm-hmm, si on est un parent, s'assurer de ne pas trop pousser l'enfant au-delà de son effort. Si jamais vous avez un enfant justement qui s'intéresse à la course, mais peut-être que cet article-là de nos collègues de CBC vous intéressera. Ça se retrouve en une de la section locale Ottawa.
6: Oui, et je serais curieuse de savoir s'il y a une différence en particulier à cet âge-là entre les garçons et les filles, parce qu'évidemment, la croissance ne se fait pas à la même vitesse. Très, très intéressant. Merci, Marie-Jeanne.
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8: Et
4: prudence en ce moment dans les carrefours giratoires avant de Montigny jusqu'au carrefour giratoire Saint-Joseph, de même que sur le chemin d'Irmer, direction ouest à partir de Saint-Raymond vers l'accès au pont Champlain. Sur l'autoroute Guy Lafleur, ça va très bien. Queensway dans les deux sens, un peu de lenteur quand même là à l'approche de la zone de travaux mi-chemin entre Greenbank Pinecrest et Woodruff.
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1: 7h30, Lucas, ces X étranges font qu'on va sortir nos X-Files.
3: Oui, ben absolument. Là, c'est une belle référence à cette télésérie des années 90, alors que des résidents du quartier Navin à Ottawa s'inquiètent de l'apparition de mystérieuses croix blanches sur la chaussée et de la présence de drones près de leur résidence. Ni les résidents, ni la ville d'Ottawa n'étaient au courant derrière leur présence, mais on va démystifier tout ça avec notre collègue Camille Cusset. Camille? Dites-nous un peu, là, qu'est-ce qui se passe avec ces drones et ces croix blanches-là?
7: Bien, écoutez, ça se déroule effectivement à Navin, donc dans l'est d'Ottawa, et c'est la société d'État Alto, donc qui est responsable de la construction du TGV, qui doit passer par Ottawa, qui est derrière toute cette affaire-là de X-Files, comme vous dites. Donc ça, les tests qui sont réalisés, ils visent en fait à cartographier un terrain à l'aide de micro-drones, et pour l'instant, c'est cette zone qui est étudiée. Ça soulève beaucoup d'inquiétudes, notamment auprès des agriculteurs, qui s'inquiètent donc de l'avenir de leur terre, évidemment, parce qu'ils ont vu donc ces croix blanches, ces X blancs apparaître dans cette zone-là. Alors apparemment, on en a vu également à Navin, Bearbrook, Leonard et Sarsfield et Vars également. Puis à Navin, donc c'est une zone agricole, comme je disais. Et ça ajoute des préoccupations qui sont déjà sorties pendant les consultations publiques. Là-dessus, on va écouter Didier Guignard, un résident du chemin Smith à Navin.
8: C'est une situation qui nous stresse. Tous les jours, on en parle. Les enfants, ils en parlent aussi. Ils sont stressés. Ça a un impact sur toute notre communauté qui fait que de parler de ça. On est totalement dans l'absence d'information.
3: Et Camille, les résidents n'étaient pas au courant, ni la ville d'Ottawa par ailleurs.
7: Oui, exactement. C'est ce que la conseillère municipale du quartier Orléans-Sud, Catherine Kitz, explique. En fait, la ville n'a jamais donné son autorisation pour cette cartographie, ces tests de cartographie. Contactée par Madame Kitz, Alto a d'abord nié, donc elle était responsable du marquage et puis des déplacements de drones. Avant de se rétracter, le porte-parole de la société d'État lui dit que ce projet donc servira... pourrait servir en fait une étape ultérieure au projet de TGV, et il ajoute que les tests techniques donc effectués dans la région d'Ottawa n'ont aucun lien avec le corridor à l'étude ou le futur tracé. Je rappelle que le futur tracé d'ailleurs n'est pas encore déterminé, il devrait être révélé en 2027. Alto prévoit d'annoncer un tracé plus précis pour le premier tronçon Montréal-Ottawa à l'automne 2026, mais déjà des résidents à qui on a parlé estiment que les dés sont déjà jetés et que le tracé est déjà connu.
3: Vous nous avez démystifié les dossiers, les X blancs dans l'est d'Ottawa. Camille Cusset, merci beaucoup.
7: Merci à vous.
3: Maintenant, il y a 24 heures après le dévoilement de son nouveau logo, le service de police de la ville de Gatineau est revenu à son image initiale hier. Une décision prise à la suite de préoccupations de citoyens sur l'originalité du logo qui a été réalisé à l'interne, qui se présente comme étant une pièce centrale, comme étant un dessin d'un oiseau. Mais cette image a été prise dans une banque d'un logiciel de la suite Adobe, ce que déploraient certains internautes un peu plus tôt cette semaine. Ce dénouement est décevant pour le service de police de la ville de Gatineau. On peut écouter son directeur, Simon Fournier, ainsi que la directrice des communications à la ville de Gatineau, Marie-Hélène Rivard.
9: Déçu pour l'organisation, déçu pour les policiers, policières, les employés civils, la ville de Gatineau. C'est pour ça qu'on a agi rapidement pour pas laisser ce logo-là continuer et limiter les critiques qu'il pouvait avoir par rapport à ça.
10: Effectivement, c'est vraiment très malheureux. Est-ce que c'est ça les bonnes pratiques? On pourra en parler, mais le travail a été fait et ça a été porté à notre attention que hier. Donc, effectivement, il y a lieu de se questionner, puis c'est la chose qu'on fait présentement.
3: Alors voilà donc, devant une telle situation, la ville de Gatineau affirme que le retrait ne devrait pas engendrer de coûts supplémentaires. La campagne pour le déploiement de la nouvelle identité a coûté 8 000 $. On demeure à Gatineau. La piscine Paul Pelletier dans le secteur d'Elmer fera l'objet de travaux majeurs qui forceront à nouveau sa fermeture, cette fois-ci pendant presque 2 ans. Gatineau qui a annoncé la deuxième phase des travaux de mise aux normes et de décarbonation du centre aquatique qui a été inauguré en 2006. Un contrat d'un peu plus, de près de 8 millions de dollars a été octroyé pour la réalisation d'une longue liste de corrections et d'améliorations. Des travaux qui comprennent la réfection d'une portion de la toiture, tout comme le remplacement de l'ensemble des systèmes de chauffage, de ventilation et d'air climatisé. La première phase du projet avait permis de réaliser d'autres travaux majeurs en 2024, dont l'installation d'un système d'injection d'air dans le bassin d'équilibre pour améliorer la qualité de l'air dans l'enceinte du bassin. La piscine a également connu au fil du temps des problèmes de chloramine dans l'air et de ventilation déficiente. Enfin, il faudra attendre encore au moins 2 ans avant qu'Aussi Transport ne trouve une solution définitive au problème des essieux sur le train léger qui dessert la ligne 1. C'est ce qu'a déclaré le PDG du groupe de transport Rideau aux membres du comité des transports hier. La phase de conception des nouveaux essieux est terminée, mais ça pourrait prendre des années avant que ces pièces soient conçues, testées et ensuite installées sur les véhicules. Par ailleurs, Aussi Transport a ajouté des trains à deux voitures sur la ligne 1 hier. Ils sont remis en service de façon progressive avec comme objectif un retour complet du service à la mi-juin. Voici Glenn Gower, qui est le président du comité du transport et conseiller municipal du quartier Stittsville.
11: Oui, je voulais que RTG et Alstom entendent directement l'importance, l'urgence de notre situation. L'urgence aujourd'hui avec la capacité des trains, avec les événements qui viennent le 1er juillet, Blues Fest, et en septembre, quand on va voir plus d'étudiants et plus de personnes qui retournent au bureau. On a des bons plans, mais on veut voir l'action et on veut voir des résolutions aux problèmes, aux défis qu'on a maintenant. Et j'ai hâte de voir du progrès dans les semaines qui suivent.
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1: OK, c'était pas facile pour les amateurs de hockey.
3: Non, mais finalement, pour les partisans du Canadien, ça s'est bien terminé.
12: Les Canadiens en possession de la rondelle. Les Canadiens sont à une seule victoire d'atteindre la finale de l'Association de l'Est.
3: Alors, vous venez l'entendre, hein, le Canadien qui va peut-être passer la phase prochaine demain lors de son match privé au Centre Bell contre les Sabres de Buffalo. Hier, Nick Suzuki a amassé 1 but, 2 passes. Jacob Dobesch, oui, vous allez dire, Mélanie?
1: Vous m'avez pas parlé de Demidov, parce que ça, c'est un des buts que j'ai vu, parce que 6, là, je les ai pas tous vus.
3: Non, mais j'y arrivais, enfin, il a débloqué là son premier but des séries éliminatoires, premier but en série, en carrière. Mais c'est surtout le début de match de Jacob Dobesch qui a laissé de filer.
1: Qu'on s'est posé des questions.
3: Ouais, 3 buts en 4... Sur 4 lancés, là, Martin Saint-Louis a regardé son assistant, il a dit « Est-ce que c'est le temps de le retirer? » Finalement, on l'a laissé devant le filet et ça a porté fruit parce qu'il a réussi 33 arrêts dans cette victoire de 6-3 contre les Sabres de Buffalo-Montréal qui mènent la série 3-2 qui pourra affronter s'il gagne les Hurricanes de la Caroline en finale de l'association. Pendant ce temps, hier, toujours dans la LNH, Vegas a éliminé les Ducks d'Anaheim grâce à une victoire de 5-1 dans le 6e match de la série. Les Golden Knights vont affronter l'Avalanche du Colorado en finale de l'Ouest. Et pour ce qui est de la finale de la Coupe Walter dans la Ligue professionnelle de hockey féminin.
13: Gildé avec le disque, le pouce du bout du bâton, c'est Fleur qui rentre.
3: Alors voilà, Abbey Rowe qui a marqué son 2e but du match lors de la période de prolongation, la première à 2 minutes 29 du début de cette période. La victoire de Montréal qui a arraché un gain de 3-2 à la charge d'Ottawa lors du premier match de la finale de la LPHF. Ça se poursuit demain après-midi, toujours à la Place Belle, avant de revenir ici même dans la capitale.
1: Oui, et ça avait pourtant bien commencé. 1-0 pour la charge. Et là, in extremis à la fin de la troisième,
3: ils ont annulé,
1: on était 2-2. Tous les espoirs sont encore permis. Rien n'est perdu pour la charge.
3: Absolument pas, mais c'est une démonstration que c'est pas fini, Mélanie, tant que c'est pas fini.
1: Merci, Luca. Rachel, vous nous faites le portrait d'un Montréalais à Cannes.
2: En fait, le portrait complet est disponible sur notre site web là, dans la section des arts. Romain F. Dubois, du vidéoclip montréalais aux marches du Festival de Cannes. Donc, c'est justement ce Montréalais qui va atteindre, en fait, finalement, ces fameuses marches là, pour la semaine de la critique parce que son court-métrage Skinny Bottine va y être présenté officiellement. Et on raconte justement qu'il a construit son univers vraiment avec des vidéoclips d'artistes musicaux montréalais. C'est le seul film 100% canadien qui est montré à Cannes cette année. Et on raconte qu'il le fait vraiment avec un peu les moyens du bord finalement. Mm-hmm. Là, donc c'est intéressant de découvrir son univers à lui. Un cinéaste de 32 ans donc, et il raconte à quel point ça a été un choc pour lui quand il a appris qu'il était sélectionné. Et il dit qu'il a reçu un bon vieux courriel là, sur lequel c'était écrit confidentiel. Félicitations, vous faites partie de la programmation de la semaine de la critique. Moi, je pense que j'aurais mis ça dans les indésirables en faisant comme non, ça se peut pas.
1: Oui, effectivement, hein, spam, j'aurais pu. Et c'est déjà arrivé dans l'histoire des gens à qui on a remis des prix puis qui pensaient au départ que c'était un canular. Mais il faut dire aussi qu'à Cannes, on a déjà connu des années beaucoup plus fastes. Ouais, là, c'est un petit peu anémique, mais heureusement, on sauve la mise avec un court-métrage. Merci, Rachel. Marie-Jeanne, la saison du barbecue qui pourrait coûter cher?
14: Oui, là, je suis dans les mauvaises nouvelles en ce moment, Mélanie. Si vous aviez prévu, en raison des températures qu'on attend ce week-end, ouvrir le barbecue ou encore le poursuivre, votre saison
1: de
14: barbecue.
1: Oui, parce que c'est déjà fait. Mais,
14: oui, exact.
1: Mais c'était pas toujours agréable, faisait pas chaud.
14: Ben, voilà, et ça risque d'être pas agréable pour votre portefeuille non plus, surtout si vous êtes du genre viande rouge. En fait, le National Post qui nous parle du prix du bœuf qui atteint des sommets historiques au Canada, et ça pourrait faire en sorte que vous allez devoir débourser une petite fortune pour votre steak ou encore votre jarret. En fait, les prix sont quasi inabordables depuis plus d'un an, là, mais la tendance ne montre aucun signe d'accalmie, nous dit le National Post. C'est grandement attribuable à la diminution de la taille des cheptels. Pourquoi? Sécheresse prolongée depuis plusieurs années, en raison peut-être des changements climatiques. Mm-hmm. Donc, des pâturages qui sont moins disponibles et donc on a moins de bêtes dans les troupeaux. C'est un cycle de production qui est quand même très long. Le conflit en Iran n'aide pas non plus. Alors, peut-être que une meilleure option, se tourner vers un petit steak de tofu, un petit steak de champignons, tiens, pourquoi pas, ou encore varier, alterner, parce que ça ne risque pas de se calmer, selon ce que nous dit le National Post.
1: Merci pour cette chronique recette et suggestion pour ce soir et le barbecue. Mario, sur des allumetières?
15: Un peu plus dense dans les carrefours giratoires, entre la Belle et le carrefour giratoire Saint-Joseph. Rien de très marqué, mais je vois qu'on est un petit peu plus nombreux en ce moment, 7h bientôt 42. Autoroute Guy Lafleur, très bien, pont des Draveurs, là. Axe Grébin-Fournier-Point, Nonzo-Wright également. Les ponts interprovinciaux, rien de particulier à signaler. Plus dense sur le Queensway, direction est et ouest à l'approche de la zone de travaux où il y a une voie en moins là jusqu'à la fin juillet entre Woodruff et Greenbank Pinecrest. 174, il semble y avoir un petit ralentissement à l'approche de la sortie du chemin Blair. On parle en direction centre-ville. Si vous avez des renseignements sur ce qui se passe, je suis preneur. Dans le ciel, généralement nuageux, on a un peu de ciel bleu quand même, mais prédominance de nuages. 30% de probabilité d'averse prévue en cours de journée, maximum 22 degrés. Il fait toujours 9 degrés.
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0: Plus rien à perdre d'Andrea Lindsay. Vous étiez là dans la salle hier soir.
1: C'était son grand retour sur scène. On rappelle qu'Andrea Lindsay a lancé l'album D'or et d'argent en novembre, 16 ans après Les Sentinelles dorment en 2009. C'était la toute première date de la tournée D'or et d'argent hier au Centre national des arts. Et elle a avoué sur nos ondes, même cette semaine, être assez nerveuse à l'idée de remonter sur scène. Malheureusement, ça a paru hier. Elle n'a pas offert une performance digne de ce qu'elle peut faire, surtout qu'elle souligne 20 ans de carrière. Andrea Lindsay, c'est pas une nouvelle venue. Elle a ouvert le spectacle avec la chanson-titre « D'or et d'argent », une chanson qui représente bien l'album, entre autres pour les notes très hautes en voix de tête. Et malheureusement, ce sont ces notes-là qui n'étaient pas au rendez-vous hier. Donc, je sais pas si c'était simplement la nervosité ou s'il y avait autre chose dans sa voix, mais j'ai l'impression que vraiment le passage en voix de tête aurait pu se faire plus tôt, là, disons, dans le registre, afin de s'assurer d'atteindre ces notes-là. Parce qu'il y a des moments où la voix était vraiment jolie, même très puissante quand elle était vraiment dans le milieu de son registre. Mais quand elle montait plus haut, là, c'est là que malheureusement ça coinçait. Et comme ça a commencé comme ça, elle a comme été déstabilisée et n'a pas réussi à s'abandonner complètement sur scène. Elle parlait de ça, justement, de la difficulté de s'abandonner sur scène. On est vulnérable, surtout quand on se présente avec des nouvelles chansons et quand ça fait longtemps qu'on n'a pas interprété des chansons originales sur scène, ou du moins de nouvelles chansons originales. Donc, probablement que c'est ça qui a fait qu'on est comme parti un petit peu du mauvais pied. Faut dire que le public était très peu réactif aussi. J'ai eu l'impression que les gens peut-être étaient venus parce qu'ils connaissaient les chansons des albums de 2006 et de 2009, mais qu'ils avaient peut-être pas pris le temps d'apprivoiser les nouvelles chansons, parce que il y a eu quand même quelques chansons du nouvel album pour ouvrir le spectacle. Les gens étaient très, très, très silencieux. Mmh. Et le moment où ils ont commencé à se dégourdir, c'est quand elle a raconté la toute première fois où elle a écrit une chanson en français. Une chanson qui a 20 ans cette année, mais qui reste l'une de ses plus mémorables, et c'est Dans les yeux de Marie.

0: Je me rappelle très bien d'interviewer une Andrea Lindsay au moment où elle sortait cet album-là. Ça avait été ça avait charmé tout le monde.
1: C'était sur l'album La Belle Étoile. Donc, j'ai dit Dans les yeux de Marie, mais le titre, c'est Les yeux de Marie. Mais effectivement, c'est une chanson qu'on avait envie d'entonner avec elle. Et là, on a senti, de un, le public se réveiller et une Andrea Lindsay complètement libre sur scène et qui maîtrise sa chanson. Et tu sais, c'est des vases communicants dans une petite salle comme la quatrième salle du CNA. Si le public n'est pas là, c'est difficile pour l'artiste qui est déjà nerveux, qui est déjà dans un moment de vulnérabilité. Puis là, on sent qu'il y a pas, on peut pas se nourrir des réactions du public. Donc, à ce moment-là, c'est comme là où j'ai senti que, enfin, elle s'amuse pour vrai. On aurait pris plus de ses chansons originales passées, là. Personnellement, je m'attendais évidemment à entendre les chansons de l'album D'or et d'argent. Il y a 9 chansons sur l'album. Je m'attendais à pas mal toutes les entendre. C'est à peu près ce qui est arrivé. Par contre, et c'est l'avis de l'ami avec qui j'étais également, on avait beaucoup aimé l'album Les Sentinelles dorment en 2009. Et le seul extrait qu'elle a fait de cet album-là, c'est une reprise de Françoise Hardy, Le temps de l'amour, qu'elle fait très joliment, très, très bien. Mais on aurait pris d'autres chansons originales, tu sais, d'ailleurs.
0: Et donc, peut-être qu'il y a un travail à faire, vous l'avez bien dit, sur la nervosité, mais des fois, ce que les musiciens appellent le pacing, l'ordre des chansons, peut changer complètement la donne.
1: Elle avait sa liste des chansons au plan. Quand on est très, très près de l'artiste, ben, on s'en rend compte. Puis même, elle donnait des indications à ses musiciens. J'ai l'impression qu'elle tentait peut-être justement de dire, OK, on va peut-être faire celle-là pour essayer de comprendre ce que la foule voulait. Mais effectivement, peut-être entrer avec une chanson du nouvel album, D'or et d'argent, c'était bien, sauf évidemment les notes plus hautes qui ont coincé un peu. Mais ensuite, peut-être nous donner justement quelques vieux succès pour emballer la foule un peu plus et ensuite passer au nouvel album. Donc ça, c'était peut-être, oui, peut-être qu'on pourrait changer un peu l'ordre des chansons. On a eu droit quand même à Mad Dogs and Englishmen et Tiergarten, des chansons de l'album C'est de l'amour ou c'est comme de Lindsay de La Rochelière, mais qui mettaient quand même beaucoup plus en vedette Andrea Lindsay. Donc, ce moment-ci.

0: C'est quand même une très jolie chanson. Puis là, on avait l'anecdote sur scène. Je veux quand même souligner qu'Andrea Lindsay est très sympathique. Donc, au moment où, justement, elle a commencé à raconter un petit peu plus des anecdotes, puis aller un petit peu plus dans l'humour aussi. Tu sais, elle a un humour tout doux, tout gentil. Et ça, ça lui sert en spectacle. Donc, ça aussi, je serais entrée tout de suite, peut-être, avec un petit peu plus de ce côté sympathique-là. Par contre, elle a raconté, ça aurait dû lui servir, mais elle a raconté ce qu'elle nous avait dit en onde aussi, qu'elle s'était sentie tellement accueillie par la communauté franco-ontarienne il y a 20 ans, puis qu'elle avait fait ses débuts sur scène au CNA. Et là, encore une fois, dans la salle, ça a été un peu des bruits de criquets. Puis je me suis dit, ah, c'est peut-être pas les bonnes personnes qui sont dans la salle par rapport à ce qu'elle
1: peut-être
0: est en train de raconter.
1: Peut-être qu'elle a un nouveau public, oui, plutôt qu'un public
0: en fait,
1: qui la suit
0: non,
1: depuis 20
0: ans. Non, je dirais
1: pas,
0: au contraire, je dirais que c'était pas un nouveau public. T'sais, peut-être que j'étais la plus jeune dans la salle avec mon ami Sébastien. On a senti que peut-être, justement, des gens qui étaient je sais pas, c'était peut-être des gens plus de Gatineau, je sais pas, mais des gens qui étaient pas impliqués nécessairement dans la communauté franco-ontarienne puis qui semblaient pas vraiment touchés par cette anecdote-là qui pourtant était très touchante. Tu sais, je veux quand même dire, c'était, oui, quand même un bon spectacle. Il y a eu des bons moments, mais elle a fait beaucoup de reprises aussi puis ça lui a pas servi. Elle a eu des blancs de mémoire dans des chansons de Sylvain Lelièvre et de Diane Tell au point de recommencer la chanson. Donc, quand je disais, tu sais, après 20 ans de carrière, ça devrait plus arriver. Mm-hmm. Ouais, c'est ça. Donc, je pense que, tu sais, c'est un retour plein de nervosité. Il y a du potentiel, mais il va falloir roder un petit peu plus le spectacle pour revenir peut-être éventuellement en fin de tournée avec un spectacle plus établi, disons.
1: Ce sera un rendez-vous. Merci, Rachel.
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1: Je suis rendue avec un thème.
3: Ben, ça a l'air à ça. Je suis aussi surprise que vous. Et fort sympathique. J'aime beaucoup ce thème. Et d'habitude, on vous passe juste après le radiojournal, mais on aura un long segment avec une très jeune retraitée après le radiojournal. Donc, 7h50, on vous a lancé, en fait, toujours ce défi d'aller hors des sentiers battus, de sortir un petit peu du studio. Et là, vous êtes sortis pas à peu près parce que vous allez les deux pieds dans l'eau, ou presque, parler d'inondation.
4: Absolument. Et là, j'entends déjà les auditeurs dire, ben voyons, c'est fini les inondations. La ville de Gatineau l'a dit. De un, pas tout à fait. La ville de Gatineau a fait le point il y a 2 semaines, effectivement, pour annoncer que les niveaux d'eau observés demeurent légèrement en dessous des prévisions, mais qu'on devrait garder les digues en place. C'est le son de cloche un peu partout dans la région parce qu'on est évidemment tributaire de la rivière des Outaouais et de tous les affluents, tout le bassin versant. Mais c'est vrai que lorsqu'une ville fait ce type d'annonce, ben l'attention du public, l'attention médiatique aussi diminue. Et moi, je me suis posé la question, qu'est-ce qui se passe après la crue? Ça ressemble à quoi la logistique de cette gestion des crues une fois que les sacs de sable ont été retirés, par exemple? Ben, j'en ai discuté avec une experte, Claudia Chervelera, qui est coordonnatrice à la sécurité civile à la ville de Gatineau. Mais j'ai d'abord commencé par lui demander, 2 semaines plus tard, où est-ce qu'on en est?
5: Mais les indicateurs demeurent favorables. Les niveaux d'eau poursuivent généralement leur baisse. Mais évidemment, c'est sûr qu'à certains niveaux, il y en a qui demeurent plus élevés là, à différents endroits. Donc, même si la tendance est très encourageante, nous, on préfère toujours demeurer prudent. Hein. Le rétablissement, c'est quelque chose qui va quand même se poursuivre pendant plusieurs semaines dans certains secteurs. On est dans une crue qui est moins grande que 2017, 2019 et 2023. Donc, l'année passée, en 2025, on a eu ce qu'on pourrait appeler possiblement un passé proche. Donc, comparable un peu à un évier là, qui est juste sur le bord de déborder. Cette année, on a eu quelques impacts sur le territoire, évidemment, mais moins que les inondations précédentes.
4: Vous avez parlé de rétablissement. C'est quoi ça, le rétablissement pour le commun des mortels?
5: Bien, en fait, c'est que la décrue marque pas nécessairement la fin de l'événement. C'est le début d'une autre phase qui est extrêmement importante, mais souvent moins connue et peut-être même moins sexy en sécurité civile, qui est le rétablissement. Donc, on est vraiment dans cette phase de transition-là. Comme je disais, les niveaux d'eau diminuent graduellement. Il y a plusieurs secteurs qui rouvrent progressivement aussi. Mais ce que le citoyen ne sait pas nécessairement, c'est qu'il y a encore beaucoup de travail qui se poursuit derrière les coulisses. Donc, le rétablissement, ça touche autant les infrastructures, les rues, les bâtiments, les matières résiduelles, que l'accompagnement des citoyens et des sinistrés. Donc, ce qu'il faut comprendre, c'est que quand l'eau se retire, en fait, le travail commence réellement.
3: qu'est-ce que ça veut dire comme travail pour la sécurité publique à la ville?
5: Donc, il y a une grande partie du travail actuellement qui consiste à coordonner les différents services municipaux et les partenaires pour synchroniser justement les réouvertures, les inspections de bâtiments, les communications publiques, les matières résiduelles et l'accompagnement des citoyens. Donc, le retour à la normale se fait pas partout au même rythme. Mais certains secteurs qui vont nécessiter davantage de nettoyage, d'inspection ou même de travaux correctifs avant un retour complet. Donc, la question qui nous est souvent posée, c'est pourquoi certaines rues demeurent fermées quand il n'y a plus d'eau qui est visible sur la chaussée. C'est probablement même un des principaux irritants. Mm. Mais une rue qui a été inondée pendant plusieurs jours, elle doit être validée avant d'être mise en circulation. Donc, même lorsque l'eau n'est plus visible, les équipes doivent effectuer plusieurs vérifications pour s'assurer que la réouverture, pardon, est sécuritaire. Donc, nettoyage, inspection des infrastructures, vérification des puisards, hein, évidemment, mais aussi la validation de la capacité portante de la chaussée. À la base, une chaussée saturée va perdre temporairement une partie importante de sa solidité. Là, c'est vraiment un phénomène qui est comparable à la période de dégel au Québec. Donc, une rue peut sembler sèche en surface, mais elle va demeurer fragilisée sous la chaussée, et ce qui peut causer des dommages, dont les fameux nids de poules. Évidemment, il y a des gens qui vont avoir plusieurs impacts là, sur les résidences. Là, la maison va être touchée, il va y avoir plusieurs débris, plusieurs matériaux dont les gens vont devoir disposer. Mmh. La ville a mis en place temporairement des conteneurs là, sur la rue Saint-André et la rue Rodolphe pour s'assurer que les gens puissent se départir là, des différents matériaux et débris. Malheureusement, ce qu'on constate à chaque année d'inondation, c'est que les gens vont utiliser ces conteneurs-là pour disposer de d'autres choses. Ce qu'on appelle communément dans notre jargon les dépôts sauvages. Donc, c'est super important que ces conteneurs-là qui sont placés dans les endroits stratégiques là, des secteurs touchés soient exclusivement réservés aux résidus d'inondation parce que sinon, on manque de place pour ramasser tout ça. Donc, il y a tout cet aspect-là de ramassage, de nettoyage, de remise en fonction qu'on voit souvent pas parce que rapidement, les activités de la ville reprennent, mais nous, le travail continue jusqu'à ce qu'il n'y ait plus rien à inspecter, à visiter ou à remettre en fonction, en fait.
3: Qu'est-ce qui se passe avec les sacs de sable une fois qu'on les ramène?
5: Il y a des collectes qui vont être prévues là, les 19 et le 25 mai prochain dans les secteurs touchés. Qu'est-ce qu'on en fait? Ben, en fait, le sac peut pas être, on va pas le redistribuer là, après à la prochaine inondation, par exemple. On va plutôt là, mettre en place différentes mesures pour récupérer et valoriser le sable là, lorsque c'est possible, notamment par certains travaux de remblai.

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4: Vous savez, un hiver extrêmement chargé. Donc oui, évidemment, là, une fatigue organisationnelle qui commence à se faire sentir. Là.
5: Ça peut prendre combien de temps dans les dernières années? Là, vous arrêtiez de travailler sur les inondations quand?
4: Ça dépend, ça a vraiment changé d'une année à l'autre. Évidemment, en 2017, on était probablement moins prêts qu'on l'est aujourd'hui. Donc, je vous dirais que le rétablissement s'est échelonné sur plusieurs mois. Mais maintenant qu'on sait exactement que, tu sais, que les expériences passées, les leçons apprises sont mises à contribution, on parle de peut-être de semaines maintenant plutôt que de mois. Là. Donc, puis comme on a eu une inondation qui est peut-être moins importante que les années précédentes, on s'attend encore à quelques semaines, mais on s'attend à ce que d'ici l'été, je présume, tout puisse être résorbé là, et réglé du côté de la ville.
5: Alors voilà, maintenant vous connaissez, c'est quoi le terme rétablissement, Mélanie? Moi, oui. C'est un terme que j'ai appris.
6: et je dois avouer que ben au moins ça sert à ça, l'expérience de pouvoir s'en remettre en quelques semaines plutôt qu'en quelques mois. Ouais. Il y a là un aspect positif.
5: Absolument. Donc, si vous avez été touché par la crue, vous pouvez aller voir la procédure là, via le site web de la ville de Gatineau, gatineau.ca/crue. Peu importe vous êtes où dans la région, il y a quelque chose de semblable pour votre municipalité. Claudia Charvelera qui rappelle d'ailleurs qu'on y trouve un lien qui pourrait vous dire si vous êtes admissible à de l'aide financière du gouvernement.
6: Ça aussi, oui. Détail non négligeable. Merci pour tout ça, Marie-Jeanne. Et puis, Mario, sur le boulevard des Allumetières.
7: Oui, il y a encore un petit peu de lenteur dans les carrefours giratoires, là, entre De Montigny et Carrefour giratoire Saint-Joseph, alors que ça demeure très facile sur l'autoroute Guy Lafleur à la hauteur de la Virandrie, pont des Draveurs, l'axe Grébin-Fournier-Pont en 11 right, rien à signaler. Parfois, un petit peu de refoulement sur le chemin d'Elmer, direction ouest. Si on arrive de puis, par exemple, Saint-Raymond, là, pour aller prendre le pont Champlain. Et ça demeure lent de façon plus évidente, là, dans le segment entre Greenbank, Pinecrest et Woodruff sur le Queensway, et ce, dans les deux sens. Route 174, un petit ralentissement à l'approche de Blair. Une fois arrivé à la jonction avec le Queensway direction ouest, tout me semble très bien. Et les travaux avec réduction de voie se poursuivent à Riverside et Rubank, là, et ça paraît toujours aussi un peu de lenteur, quoique vendredi matin, là, plus tranquille.
6: Ben c'est bien. Merci, Mario. 9 degrés, 22, c'est le maximum prévu aujourd'hui. Il y a une période où il y a un 30 % de possibilité d'averse, mais sinon, ça devrait être du soleil et une très belle fin de semaine en perspective.
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12: Donald Trump rentre de Chine en se vantant d'avoir conclu des accords commerciaux qu'il qualifie de fantastiques avec Pékin. Après l'électricité et le pétrole, Mark Carney se rend en Alberta pour officialiser une entente sur le prix du carbone. Et au hockey, dans la Ligue nationale, le Canadien de Montréal, plus qu'à un match d'éliminer les Sabres de Buffalo.
13: Donc, vous avez fermé la porte à Castelton, puis on a découvert à partir de ce moment-là. Donc, gros team win.
12: Et au hockey féminin, la victoire de Montréal bat la charge d'Ottawa dans le premier match de la grande finale de la LPHF. Bonjour, ici Mathieu Bellumeur, bienvenue au Radio-Journal. Donald Trump a quitté la Chine au cours des dernières heures et est en route vers Washington après une visite officielle de deux jours. Il a été question durant cette visite d'accords commerciaux, mais aussi du conflit au Moyen-Orient. Le ministre iranien des Affaires étrangères dit d'ailleurs avoir reçu des messages en provenance des États-Unis pour poursuivre les négociations en vue de mettre fin à la guerre. Il soutient aussi être ouvert à une aide de Pékin pour résoudre la crise. Je joins notre correspondant en Asie, Philippe Leblanc. Philippe, il a d'ailleurs

0: Il a été question là, de la guerre en Iran durant ce sommet entre Donald Trump et Xi Jinping.
1: Et Donald Trump est revenu là-dessus après la rencontre de deux jours dans une rencontre de presse conjointe avec Xi Jinping. Il a affirmé que Washington et Pékin veulent toutes les deux voir la guerre en Iran prendre fin, veulent toutes les deux empêcher l'Iran d'obtenir l'arme nucléaire de plus. Mais pour l'instant, Pékin n'a annoncé aucun engagement concret à faire pression sur l'Iran. D'ailleurs, hier, il n'était même pas question de la question de l'Iran dans le compte-rendu de Pékin.
0: Et concernant Taïwan, qu'a dit le président américain?
1: Le président Trump assure que rien n'a changé dans la politique américaine envers Taïwan, l'île démocratique autonome que Pékin considère comme son territoire. Les États-Unis sont le plus grand allié, le plus grand fournisseur d'armes de Taïwan. Et en ce qui concerne le contrat d'armes de 14 milliards de dollars américains bloqué par la Maison-Blanche depuis des mois, Donald Trump affirme qu'il ne sait pas encore, en fait, s'il va permettre la livraison. Hier, je vous le rappelle, Xi Jinping a averti le président américain que si le dossier de Taïwan était mal géré entre les États-Unis et la Chine, ça mènerait directement à un conflit entre les deux superpuissances.
0: Merci, Philippe.
1: Merci, au revoir.
0: Au pays maintenant, après avoir annoncé hier vouloir doubler la capacité et la production du réseau électrique du Canada d'ici 2050 avec de l'énergie propre, Mark Carney va parler de pétrole aujourd'hui. Le premier ministre est sur le point d'arriver à Calgary. Yasmine Midi est à Ottawa. Donc, Yasmine, le premier ministre doit notamment annoncer un protocole d'entente avec l'Alberta pour le prix du carbone.
2: Oui, c'est une annonce qui a fuité dans les médias au cours des derniers jours. Donc, on s'attend à ce qu'aujourd'hui, Mark Carney et Daniel Smith annoncent une entente sur la tarification du carbone industriel. On parle d'un prix à la tonne qui serait fixé à 130 $ d'ici 2040. C'est 40 $ de moins que ce qu'avait prévu le gouvernement de Justin Trudeau, qui, lui, avait fixé l'échéancier à 2030. Mais Mark Carney maintient qu'il n'a pas plié face à l'Alberta. On l'écoute.
3: Ce qui est essentiel et d'avoir un marché en Alberta et, on espère, à travers le Canada, après un certain temps, un marché de carbone qui fonctionne, un vrai marché de carbone.
2: Cette entente sur la tarification du carbone pave la voie à la construction d'un nouveau pipeline vers la côte ouest du pays.
0: Et Yasmine, il sera sans doute aussi question du mouvement séparatiste en Alberta.
2: Ouais, après la décision d'une juge provinciale qui a invalidé la pétition sur l'indépendance en Alberta, hier, le premier ministre Carney a affirmé que toutes les provinces, y compris l'Alberta, avaient le droit démocratique de choisir leur avenir à condition de suivre les règles en consultant les Premières Nations et en se conformant à la loi sur la clarté référendaire.
0: Yasmine Midi à Ottawa, merci beaucoup.
2: Au revoir.
0: Politique québécoise maintenant. Le Parti québécois soupçonne le Parti conservateur du Québec d'avoir largement dépassé le plafond des dépenses permises dans le cadre de l'élection partielle dans Arthabasca l'été dernier. Le parti de Paul Saint-Pierre Plamondon a même porté plainte auprès d'Élections Québec. Mathieu Goyer est ce matin à l'Assemblée nationale. Mathieu, le PQ estime que le parti d'Éric Duhaime a sous-évalué ses dépenses.
4: Alors que, Mathieu, la limite permise des dépenses électorales était de 112 700 $, le PQ calcule que son adversaire aurait plutôt dépensé entre 155 000 et 237 000 $. Selon le Parti québécois, le Parti conservateur aurait largement sous-évalué plusieurs dépenses dans le cadre de cette élection partielle âprement disputée et finalement gagnée par le PQ, notamment le prix des copies de la biographie d'Éric Duhaime, dont 4 000 exemplaires ont été distribués durant l'élection partielle. Le PQ soupçonne aussi le PCQ d'avoir loué une résidence pour son chef et candidat Éric Duhaime bien en deçà de la valeur marchande. Selon nos informations, Élections Québec n'était pas encore à l'étape officielle d'enquête, mais ferait des vérifications auprès du Parti conservateur du Québec.
0: Et le chef conservateur Éric Duhaime se défend et accuse son rival de mener une campagne de salissage.
4: Ouais, sur Facebook ce matin, le chef conservateur accuse le Parti québécois de poser un geste désespéré, motivé par sa baisse dans les sondages. Éric Duhaime assure que son parti a respecté la loi et qu'il a demandé l'avis d'Élections Québec avant d'effectuer ses dépenses. Éric Duhaime pourrait perdre le droit d'être candidat à une élection si les faits soupçonnés par le PQ sont avérés.
0: Merci, Mathieu.
4: Au revoir.
0: Le ministère de l'Agriculture du Québec n'a pas été capable de détecter du sirop d'érable falsifié vendu par le producteur montérégien Steve Bourdeau, et ce, un an avant les révélations récentes de l'émission Enquête. En mars 2025, le Montréalais Patrick Matt a porté plainte auprès du ministère de l'Agriculture qui a analysé trois conserves sans relever d'anomalie. Pourtant, l'une d'elles provenait du même lot qu'un échantillon testé par nos collègues d'Enquête, qui a conclu, je vous le rappelle, que le sirop contenait 50% de sucre de canne. Une évidence, selon Patrick Matt.
5: Non, c'était dégueulasse. Tout de suite, j'ai su que c'était pas du sirop d'érable. C'était évident.
0: Le MAPAC
5: allait s'en occuper.
0: Le MAPAC a refusé d'expliquer pourquoi la pureté du produit n'a pas été vérifiée. L'industrie réclame maintenant un resserrement des contrôles et des changements législatifs. En Ukraine maintenant.
6: Моя країна.
0: On entend ici l'un des 205 prisonniers de guerre échangés avec la Russie. Il dit avoir hâte de retrouver ses proches. Leur libération à ces prisonniers est conforme à ce qu'avait affirmé Donald Trump vendredi dernier, au moment où il annonçait une trêve de 3 jours entre Kiev et Moscou, trêve qui a pris fin lundi. Les combats ont d'ailleurs repris cette semaine et se sont intensifiés de part et d'autre. Les autorités aéroportuaires américaines ont annoncé que l'aéroport international de Palm Beach en Floride va officiellement porter le nom de Donald Trump à partir du 9 juillet prochain. Le secrétaire des Transports a précisé que le code à 3 lettres de l'aéroport va passer de PBI à DJT, les initiales du président américain. L'aéroport s'ajoute à la liste de bâtiments, d'institutions ou de programmes qui vont désormais porter le nom de Donald Trump.
7: Sport.
0: La victoire de Montréal qui a remporté le premier match de la grande finale de la LPHF hier à la place Belle à Laval. Une victoire de 3-2 en prolongation contre la Charge d'Ottawa. Ça a été aussi une belle soirée de hockey pour les amateurs des Canadiens de Montréal. L'équipe montréalaise était en action à Buffalo. Le Canadien a battu les Sabres 6-3 et mène maintenant la série 3-2. Le tricolore pourrait donc éliminer les Sabres dès demain au Centre Bell et accéder à la finale de l'Association de l'Est. Compte rendu du match d'hier soir avec Alexandre Gascon.
8: On cercle, le cirque, et le but! Aïe, aïe, aïe!
9: Ce n'était pas le départ souhaité. Après 2 minutes, les Sabres menaient 1-0. À mi-chemin de la première période, Yacoub Dobesch avait accordé 3 buts sur 4 tirs. Martin Saint-Louis s'est alors demandé s'il devait changer de gardien.
10: On a parlé à notre coach de goaler, Marco. On lui a demandé son opinion. Puis il a dit de le laisser. Fait qu'on l'a laissé. Tu sais, c'est pas... C'est un petit peu hors de ma juridiction, ça se dit-tu?
9: Une bonne décision, a fait valoir Philippe Dano.
11: Écoute, Marty, il va avec son feeling, Marty, puis ça, il se trompe pas.
12: Yeah, I mean, I told him, you know, thank you for letting me and trying to prove myself.
9: Je l'ai remercié de m'avoir donné une chance de faire mes preuves. C'est important d'avoir la confiance de son entraîneur, a dit Dobesch.
12: The only thing I was trying to do, just give some momentum back to the team.
9: Peu de temps après ce vote de confiance, le Tchèque de 24 ans a réussi un arrêt spectaculaire.
13: Donc, vous avez fermé la porte casse-tête-temps, puis on a takeover à partir de ce moment-là. Donc, gros team win.
9: Josh Anderson a créé l'égalité et le Canadien s'est mis à étourdir les Sabres.
8: Anderson sur la magnifique passe de Lane Hudson.
10: C'était à haut niveau, le côté exécution, puis game collective.
9: Tout s'est mis à sourire au tricolore et Ivan Demidov a réussi son premier but en carrière en série.
10: Les joueurs de même, tu sais qu'ils sont dus, puis ils vont sortir de ça, tu sais.
9: Le CH aura l'occasion d'éliminer les Sabres à domicile samedi soir. Ici Alexandre Gascon, Radio-Canada, à Buffalo.
0: Voilà, c'était le Radio-Journal. Ici Mathieu Bellumard, au nom de toute l'équipe. Merci d'être à l'écoute. Bonne journée.

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0: Voici Mélanie Boissonneau.
1: On en avait parlé à un moment donné, ce très sympathique agent de la SQ, la Sûreté du Québec, Jean-Raphaël Drolet, qui fait des vidéos, entre autres sur TikTok, mais sur les réseaux sociaux en général, qui deviennent virales. Question de faire connaître le métier, de rappeler certaines règles de sécurité, mais de toujours dans une formule assez attrayante, disons-le. Et là, Jean-Raphaël Drolet y est allé, parce que, bon, évidemment, SQ du côté du Québec.
2: Ancien journaliste,
1: effectivement.
2: Ça aide.
1: Oui, ça aide à être efficace dans la communication. Et donc, partisan de la victoire qui s'en vient avec son chandail de la victoire un peu partout dans la ville d'Ottawa. On le voit circuler et croise son homologue de la police d'Ottawa. Et ça a donné quelque chose qui ressemble à ceci.
3: Allez, victoire! Aujourd'hui, là, on étire un petit peu l'élastique de la juridiction parce qu'on a un message d'intérêt public à aller porter.
1: Et là, imaginez, tous les lieux...
3: Mais non, c'est une farce, on travaille ensemble! Hey, on pourrait être prudent dans vos déplacements, que ce soit au Québec ou en Ontario, pour aller voir les matchs?
4: Si vous consommez ce soir, assurez-vous d'avoir un raccompagnement.
3: Bon match!
4: Bon match!
3: Allez, victoire!
1: Et donc, c'est très sympathique. Et on voit le chandail de la charge, évidemment tenu par le policier d'Ottawa, qui nous encourage à être effectivement prudents dans nos déplacements. Vraiment, vraiment sympathique. Comme quoi, la fièvre des séries, c'est vraiment, mais partout, dans toutes les franges de la société. Parlons d'un autre sujet où là, c'est pas rigolo, il est pas question de hockey, mais ces fameux X, là, tout à l'heure, vous avez parlé d'X-Files. C'était drôle, mais c'était aussi inquiétant.
2: Ben, en fait, c'est que c'est apparu là dans certains secteurs de la ville d'Ottawa, notamment à Navan, mais également dans d'autres de secteurs là. Je pense à Bearbrook, Sarsfield, Vars. Il y a des gens qui ont vu apparaître sur la chaussée là des croix blanches, là, des gros X, mais pas des petits X. Là,
1: non,
2: des
1: ça gros fait comme X, militaire, ouais, un pied par un pied, j'ai envie de dire, ou à peu
2: même
1: près.
2: Même à certains endroits, pas mal plus gros aussi. Et ces croix blanches là sont accompagnées de présence de drones près de leur résidence. Et là, ni les résidents, ni la ville d'Ottawa n'étaient au courant des raisons derrière leur présence. Finalement, après avoir posé quelques questions, puis notre collègue Mathieu Berger qui s'est mis le nez là-dedans, on a fini par comprendre que c'était la société d'État Alto qui veut...
1: Responsable du TGV, là.
2: Du TGV, qui a un projet pilote sur une distance de 30 km pour développer des techniques pour cartographier. Donc, et tout ça, ça se fait dans
1: un
2: contexte...
1: Mais là, vous dites cartographier alors qu'on se pose des questions sur un tracé d'un certain certain TGV qui pourrait empiéter sur des terres agricoles qui ne fait pas le bonheur de tous.
2: Et ça augmente le stress de ces gens-là qui vivent dans des zones rurales et qui se disent, mais là, est-ce que tout est décidé d'avance? Là, on a un tracé de 10 km de large qui sera réduit pour permettre justement la voie ferrée une fois qu'elle sera, ce sera déterminé. Mais tout ça a suscité beaucoup plus de questions que de réponses. Et notre collègue Camille Cusset va se déguiser en Scully ou Mulder pour justement nous expliquer un peu de quoi il en est.
1: Ah oui, salutations à tous les amateurs de la série X-Files dans les années 90.
2: C'est un petit bout quand même, là, mais oui, voilà.
1: Merci, Lucas. Et puis, Marie-Jeanne, triste nouvelle, l'Ebola qui fait son retour.
5: On l'avait oublié, celle-là, l'Ebola, Mélanie. Mais effectivement, parlant d'inquiétude, les autorités sanitaires déclarent une nouvelle épidémie d'Ebola en République démocratique du Congo. Ce serait principalement dans une région un peu à l'écart de la capitale. Pour le moment, on parle de 65 morts attribuées au virus, 246 cas qui ont été répertoriés. Donc, effectivement, c'est dans la province d'Ituri en proie à des conflits armés. L'Agence sanitaire de l'Union africaine qui craint donc une propagation, qui a convoqué une réunion d'urgence avec les pays limitrophes, le Congo, l'Ouganda, le Soudan du Sud également, pour renforcer la surveillance aux frontières. On se souvient que c'est une maladie qui est très virulente et même s'il y a des vaccins, des traitements qui ont été développés dans les dernières années, c'est une maladie qui est très souvent mortelle.
1: Oui. Mauvaise nouvelle. Il n'y a pas de façon de le dire autrement. Merci, Marie-Jeanne. Mario, du côté d'Orléans?
6: Quand on est sur la 174 à Jeanne d'Arc, là, dans le secteur d'Orléans, tout va bien, mais ça change, ça ralentit là, à l'approche de Blair. Une fois passé cela, une fois qu'on arrive à la jonction avec le Queensway, sans problème, sur le Queensway, direction est et ouest, là, entre à l'approche de la zone entre Greenbank, Pinecrest et Woodruff, où il y a une voie de retranchée jusqu'à la fin du mois de juillet, là, il y a assurément plus de lenteur. heures à prévoir. Une fois dépassé cette zone, ça va. Les ponts interprovinciaux également. Et à Gatineau, sur les artères les plus populaires pour l'aller au boulot, tout me semble très bien. Dans le ciel, généralement nuageux, prédominance de nuages, mais on voit quand même le ciel bleu par moment et le soleil. Maximum 22 degrés. Demain, on commence ça sous le soleil, samedi, là, avec alternance soleil-nuage en après-midi, avec 30% de probabilité d'averse tard, avec un maximum de 23. Dimanche, c'est que du soleil avec un maximum de 21. Et lundi, alternance soleil-nuage, 25 degrés. Mardi, on dit 30 degrés. On verra. Mais pour l'instant, le maximum 22 degrés aujourd'hui, mais il fait 10 degrés.

0: Imaginez prendre votre retraite, pas Liberté 55, mi-quarantaine, disons. Ça peut sembler inatteignable, mais c'est possible, et c'est le cas de ma prochaine invitée, qui était jusqu'à tout récemment gestionnaire à Services publics et approvisionnement Canada. Marie-France Rajotte et son mari ont complètement changé leur vie il y a 10 ans pour réaliser leur rêve, être autonome financièrement. Elle est en studio. Madame Rajotte, bonjour.
1: Bonjour.
0: Comment est né ce projet-là, cette idée d'être autonome financièrement, de plus être obligée d'aller travailler?
1: Ben, je dirais que mon mari a toujours eu de grandes motivations pour travailler le moins longtemps possible. Pour ma part, j'étais vraiment ce qu'on appelle une workaholic.
0: Ah oui?
1: Oui, absolument. Donc, je me définissais beaucoup par mon travail. J'avais beaucoup de difficultés à voir quelle serait ma valeur à l'extérieur. Heure du travail. Donc, pour moi, c'était pas envisageable, tout ça. C'est vraiment à partir du moment où j'ai eu en 2015, à l'automne, un diagnostic d'un cancer des ovaires. Puis, à ce moment-là, ça l'a évidemment changé complètement ma vie.
0: Oui, et là, donc, ben assurément, vous allez mieux. Mais de cette idée-là de cancer, c'est là que vous vous dites, est-ce que si j'étais pour mourir, j'ai l'impression.
1: Oui, à ce moment-là, dans ma tête, la vie avait plus évidemment une fin. C'était vraiment l'idée de profiter de la vie au maximum. Bon, c'est sûr, il y a eu le choc et tout ça. Après que ce soit passé, c'était OK, je veux vraiment profiter de la vie au maximum. Puis, on avait déjà, en fait, parlé de faire notre premier voyage en sac à dos en Thaïlande, juste avant que tout ça arrive. Puis là, j'étais en attente d'une chirurgie. On attendait, on repoussait pour tout réserver, acheter nos billets, tout ça. Puis à un moment donné, j'avais pas d'appel. Bon, on sait ce que c'est, malheureusement, le système de santé, des délais et tout. On devait partir, on voulait partir au début février dans ces alentours-là. Puis autour des fêtes, juste avant les fêtes, j'ai dit « OK, on y va ». On part, advienne que pourra. Puis de toute façon, selon ce que le médecin m'avait dit, il y avait des ganglions et tout. Donc je me disais, c'est peut-être ma seule chance de le faire. Allons-y. Puis en revenant, on gérera la situation. Donc on a booké nos billets d'avion. Puis, on partait le 4 février. Le 3 février, j'ai eu un appel de mon médecin pour me dire que c'était une erreur de diagnostic.
0: Vous êtes pas sérieuse.
1: Oui. Donc, finalement, c'était juste des kystes sur les ovaires. Il croyait au départ que c'était un cancer des ovaires. Ça s'est avéré, là, la plus belle nouvelle. C'est comme si on me donnait une deuxième chance à la vie. Puis c'est vraiment pour moi là que le déclic s'est fait. De dire, est-ce que vraiment ta vie, tu veux que ce soit travail. Je faisais énormément de temps supplémentaire tout le temps. J'avais travaillé tous les fériés dans l'année d'avant. Ça a été vraiment, là, OK, je veux profiter de la vie, voyager, passer plus de temps avec la famille. Ça a complètement chamboulé mes priorités dans ma vie.
0: Et là, vous décidez, ben là, évidemment, les billets étaient achetés. Alors, j'imagine que vous allez en Thaïlande.
1: Oui.
0: Et en revenant de Thaïlande, et là, ça, il y a 10 ans. Donc, dans ces 10 années-là, comment s'échafaude le projet, puis comment on fait les calculs, comment on se prépare pour prendre sa retraite à 45 ans ou à peine?
1: Oui, ben en fait, c'est moi, quand on est revenu, j'ai vraiment réalisé que je voulais profiter plus de la vie, mais je savais pas que c'était même envisageable de partir à la retraite plus tôt. J'ai un mari formidable qui est vraiment bon dans les chiffres et il adore ça. Puis sans m'en parler, de son côté, il a commencé à faire des calculs. Puis à un moment donné, il m'est arrivé au cours de l'année, puis il me dit, ben, sais-tu quoi, j'ai fait des calculs, puis on pourrait arrêter de travailler dans 10 ans. Fait que moi, ma réaction, c'était, ben voyons donc.
2: Oui, parce que là, vous avez 35-36 ans, là. Oui. C'est l'horizon, c'est pas comme une retraite à 60-65 ans, c'est très proche.
1: Oui, exactement. Fait que là, il m'a montré comment il était arrivé, finalement, à cette conclusion-là. Puis... À ce moment-là, nous, ben un peu comme tout le monde, on vivait pas au-dessus de nos moyens, mais en fonction de nos moyens. On avait une grosse maison, on avait une voiture de luxe, une vie de deux fonctionnaires.
2: Avec bon salaire, on peut ça. Comprendre, parce que dans la région, évidemment, il y a de ces bons salaires et ça permet un certain train de vie. Et là, terminé.
1: On a vendu la maison, on s'est acheté un petit condo dans le centre-ville de Hull, mais pas le quand je parle à mes collègues, souvent ils disent ah, t'es dans le oui ou t'es dans le view. Non, tu sais le bâtiment vraiment pas beau là dans le vieux Hull, ben c'est là qu'on est. Donc on a payé vraiment pas cher pour notre condo. Mais on est très bien, c'était rénové puis on est vraiment bien. On a vendu notre voiture de luxe, puis on s'est acheté une voiture usagée qu'on a payée comptant. D'ailleurs, le concessionnaire pensait qu'on venait de faire faillite ou il cherchait pourquoi qu'on faisait ça. Mais puis à partir de là, juste les économies déjà là qu'on faisait, on avait pratiquement plus d'hypothèques. Là, aujourd'hui, évidemment, on n'en a plus. Plus de paiement de voiture, les assurances coûtent moins, tout coûte moins cher. Puis c'est pas seulement ça, c'est qu'en vivant dans le centre-ville de Hull, ben on allait travailler à pied. Donc il y a en plus du côté économie, il y avait le côté ben c'est beaucoup plus simple pour nous. Ça nous permettait d'intégrer de l'activité physique. Moi je travaillais à Ottawa, donc puis je me rallongeais tout le temps dans mon parcours pour que ça me fasse une plus longue marche. Donc on a intégré l'activité physique.
2: Et j'entends ce que vous dites, Madame Rajotte, dans le sens où non seulement il y avait des changements dans des choix de vie différents, mais ça a pas l'air d'être contraignant, un peu plus frugal, mais vous avez pas l'air d'être brimé là-dedans.
1: Non, exactement. Dans le fond, on a redécouvert ou réappris à voir la vie complètement différemment. Il y a beaucoup de gens autour de moi qui ont des abonnements à tout, à Netflix, à Crave, à ci, à ça, à Spotify, on les connaît là. Puis juste ces abonnements-là, là, quand on regarde combien ça coûte par mois, ça vient extrêmement cher. Mais nous, on écoute moins la télé, on sort plus dehors à la place. Fait que c'est vraiment se réajuster, voir les choses complètement différemment, puis trouver des nouvelles passions, des nouveaux intérêts qui coûtent rien ou qui coûtent beaucoup moins cher en fait. Tu sais, ces applications là, mais on les utilise pour la plupart, en tout cas, mais les versions non payantes.
2: Mm-hmm. Avec un peu de publicité.
1: Avec un peu de publicité, tu sais.
2: Une question pour vous, parce que là, ça fait quelques mois que, officiellement, vous avez plus d'emploi, vous êtes une très jeune retraitée. Oui. Est-ce que là, vous êtes... Est-ce qu'on réalise que, 10 ans plus tard, le rêve est réalisé, que là, maintenant, vous avez toute la liberté, vous êtes maître de votre temps?
1: Oui, ça commence à faire son chemin. C'est sûr. Ben, quand on a arrêté de travailler, on est parti 3 mois pour le Mexique. Mais ça faisait déjà quelques années qu'on faisait ça, partir 3 mois. On prenait un congé sans solde pour pouvoir le faire.
2: Fait que pendant 10 ans, vous étiez capable d'économiser pour prendre votre retraite à 46 ans, là, je vais le dire, là, votre âge. Et en même temps, vous pouviez encore prendre des congés sans solde et voyager.
1: Oui. Oui, on pouvait se le permettre. Dans le fond, nous, ce qu'on faisait, c'est qu'on vivait seulement sur un de nos deux salaires. Puis l'autre salaire allait en investissement pour des économies. Mais faut dire, par contre, qu'on n'avait pas besoin d'accumuler, étant deux fonctionnaires, on n'avait pas besoin d'accumuler de l'argent jusqu'à la fin, jusqu'à notre décès, dans le fond. On avait seulement besoin d'accumuler de l'argent assez pour se rendre jusqu'au moment où on commence à toucher à notre fonds de pension de la fonction publique à partir de 60 ans. Donc, pour moi, il y avait un gap de 14 ans, dans le fond. Mon mari a 5 ans de plus que moi. Donc, pour lui, le gap était un peu moins grand. Fait que c'est sûr que c'est plus facile dans ce temps-là. Puis, on a quand même la sécurité de notre fonds de pension à partir de 60 ans. Fait que c'est certain que on a cette chance-là, cette opportunité-là, là, en étant des fonctionnaires.
2: Et là, pour la suite, avez-vous d'autres projets?
1: Tellement. moi, je suis quelqu'un qui a toujours aimé tout essayer dans la vie. Puis là, c'est certain qu'avec la contrainte du travail, c'était plus difficile parce qu'on, bon, on peut pas tout faire. Maintenant, on dirait que toutes les portes s'ouvrent à moi. Tout est possible. Donc, c'est, je m'en vais faire un cours d'initiation à l'ébénisterie parce que j'ai toujours aimé beaucoup le travail manuel, le fait de construire quelque chose. J'ai toujours aimé faire aussi du bénévolat. Donc là, je vais pouvoir vraiment me donner plus pour ça. Mais aussi, on a des petits-enfants qui sont en Abitibi. Donc, c'est certain... passer plus de temps avec la famille. Moi, ma famille à moi est à Sorel. Donc, puis ils sont vieillissants, évidemment. Passer le plus de temps possible avec eux aussi. Puis, évidemment, la partie des voyages qui est quelque chose qui est vraiment cher à nos cœurs, de voyager là à toutes les années, d'explorer des nouvelles destinations. Fait que c'est vraiment... Tu sais, on tout est ouvert pour nous là, puis on se lance, puis on essaye ce qui nous tente.
2: Ben, on vous souhaite évidemment beaucoup de plaisir, beaucoup de bonheur, beaucoup de découvertes parce que ça semble être un moteur. Marie-France Rajotte, merci d'avoir accepté notre invitation.
1: Mais merci beaucoup.
2: Très inspirant, je le rappelle. Marie-France Rajotte, qui a 10 ans, a eu une frousse, a remis en question sa vie, a décidé 10 ans plus tard de prendre sa retraite et maintenant. Ben, le temps lui appartient.
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4: Alors, on passe plus à l'étroit là, sur le Queensway, direction Est et Ouest en raison de travaux jusqu'à la fin juillet. C'est dans la zone entre Woodruff et Greenbank Pinecrest. Alors, si on s'en va vers Kanata, changement de vitesse là à l'approche de Maitland jusqu'à peu après Woodruff, alors qu'en provenance de Kanata, depuis la 416 jusqu'à Greenbank Pinecrest, c'est un peu plus lent. Léger ralentissement, 174 à l'approche de Blair, mais arrivé à la jonction avec le Queensway, c'est facile. Toujours des voies en moins autour de l'intersection Bank et Riverside, un peu plus lent. Les ponts interprovinciaux direction Ottawa et Gatineau, là, les cinq là, semblent très bien aller. Autoroute Guy Lafleur, ça va. Je rappelle les travaux qui perturbent parfois la circulation sur de la Gap là, dans la zone entre les bretelles est et ouest de l'autoroute Guy Lafleur.
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2: 8h30, Lucas, c'est X mystérieux, ça aussi, ça fait jaser.
5: Oui, absolument. Et Mélanie, il y a des résidents de Navan à Ottawa qui ont eu toute une surprise lorsqu'ils ont vu apparaître des croix blanches au sol et des drones dans les airs de leur communauté. Ces résidents inquiets ont communiqué avec leur conseillère municipale qui, elle-même, n'était pas au courant de ce qui se passait. On en parle avec notre collègue Camille Cusset pour justement élucider ce mystère. Là, Camille, qu'est-ce qui se passe exactement?
6: Eh bien, c'est la Société d'État Alto qui est derrière tout ça, en fait, hein, dans le cadre du projet TGV Toronto-Québec. Et donc, le but de Toronto-Montréal, excusez-moi. Toronto-Québec, Toronto-Montréal.
5: Oui, Toronto-Québec, en passant par Montréal,
6: merci,
5: Ottawa.
6: J'ai eu un trou, là. Et donc, oui, qui fait des tests de cartographie et donc utilise ses drones et puis aussi ses croix blanches dans le corridor qui est pour l'instant délimité pour le futur tracé. Ça soulève beaucoup d'inquiétudes. Il y a eu des consultations où des agriculteurs, notamment de la région, disaient qu'ils avaient peur d'expropriation de leurs terres agricoles. Donc, on a vu ça à Navan, à Bearbrook, à Leonard, à Southfield et aussi à Vars. Donc, ses croix blanches et ses drones. Et donc, on a un résident donc, de Navan, Didier Guignard, qui nous parle de ses préoccupations.
7: Il nous stresse. Tous les jours, on en parle. Les enfants, ils en parlent aussi. Ils sont stressés. Ça a un impact sur toute notre communauté qui fait que de parler de ça. On est totalement dans l'absence d'informations alors qu'ils ont l'information. Et je ne comprends pas pourquoi ils ne veulent pas la donner.
6: Oui, c'est ça. Puis cette inquiétude-là, elle vient aussi du fait qu'ils ont reçu, les résidents de Navan et d'autres, des lettres qui leur précisent qu'ils sont dans le corridor. Et je vous précise que c'est un projet pilote, hein, ces croix blanches et ces drones.
5: Et la ville d'Ottawa n'était pas non plus au courant de tout ce qui se passe là.
6: Tout à fait. C'est ce que nous indique la conseillère municipale du quartier Orléans-Sud-Navan, donc Catherine Kitts. Donc la ville, elle nous dit, n'avait pas donné son autorisation pour amorcer ces tests de cartographie. Contactée par Madame Kitts, donc Alto a d'abord nié être responsable du marquage avant finalement de se rétracter. Son porte-parole nous dit que, eh bien, ces tests pourraient servir ultérieurement au projet de TGV. Il ajoute que ces tests-là n'ont aucun lien avec le corridor à l'étude ou alors le futur tracé qu'on ne connaît pas encore, qui devrait être révélé en 2027. Alto prévoit quand même d'annoncer un tracé plus précis, disons, entre Montréal et Ottawa en 2026, à l'automne 2026. Mais comme vous avez pu l'entendre, les résidents pensent que les dés sont déjà jetés et qu'Alto sait déjà par où elle va passer.
5: Camille Cusset, merci beaucoup.
6: Merci à vous.
5: Maintenant, il y a une personne qui est morte dans un incendie qui a pris naissance dans une maison en rangée du chemin Russell hier soir du côté d'Ottawa. Une quarantaine de pompiers de la ville sont intervenus vers 23 heures pour combattre le brasier. Le directeur du service des incendies de la ville, Paul Hutt, précise qu'à leur arrivée, la maison en rangée était entièrement en flammes et se propageait à une unité adjacente. Sous les conditions de feu intense, les pompiers ont immédiatement mené des opérations de recherche et de sauvetage tout en commençant les efforts de suppression. Les pompiers ont trouvé le corps d'une personne sur place à l'intérieur. Il y a 10 autres résidents qui ont été pris en charge par la Croix-Rouge. Le brasier a été maîtrisé une heure plus tard. Il y a des enquêteurs du service des incendies d'Ottawa, du service de police de la ville et du bureau du commissaire des incendies de l'Ontario qui enquêtent sur les causes du brasier. À Gatineau, le service de police retire son nouveau logo après l'avoir dévoilé en grande pompe mercredi. Cette décision a été prise lorsque des citoyens ont soulevé des préoccupations concernant l'origine et le caractère du symbole proposé. Ce nouveau symbole mettant en vedette un oiseau, un élément qui provient d'une banque d'images génériques. Selon les autorités de la ville, le retrait du logo n'engendrera pas de coûts additionnels. Il y a des experts qui sont toutefois penchés sur des pistes de solutions afin d'éviter qu'une telle situation ne se reproduise. Là-dessus, on peut écouter l'idéateur Justin Kingsley, suivi de l'héraldiste Marc Baudouin.
8: Idéalement, surtout si tu as des designers à l'interne, c'est que tu prends l'image de cet oiseau-là et tu dis à ta ou ton designer, ben voici l'inspiration, crée-nous quelque chose qui nous appartient à nous et qu'à nous.
9: Et des logos, c'est beaucoup plus facilement copiable parce que c'est beaucoup trop simple par rapport à des emblèmes comme les armoiries qui sont beaucoup plus complexes, qui semblent être anciennes, mais qui sont tout aussi modernes.
5: La police de Gatineau avait lancé cette démarche de modernisation de son identité visuelle il y a 10 mois en collaboration avec le service des communications de la ville de Gatineau. En tout, 8 000 $ ont été dépensés pour le déploiement. Enfin, il y a le solliciteur général de l'Ontario qui a annoncé que la province allait augmenter la capacité de ses prisons de 2 500 places au cours des 10 prochaines années. Selon Michael Kirzner, le coût reviendra à 3 milliards $ pour les contribuables. Il a déclaré que l'Ontario allait construire de nouvelles prison, agrandir celles qui existent déjà et en rouvrir quelques-unes de plus que ce qui est que celles qui avaient été fermées. Il précise que l'Ontario ajoutera 255 places d'ici novembre 2026 et embauchera 700 nouveaux agents correctionnels. Des données récentes obtenues grâce à la loi sur l'accès à l'information montrent que les prisons ontariennes sont surpeuplées avec un taux d'occupation moyen de 127% pour l'année.
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2: Vous avez pendu un petit peu la mèche, ben, on va parler de hockey.
5: Oui, on va parler de hockey. Commençons par le Canadien de Montréal hier qui a fait un pas de plus pour peut-être participer à la finale de l'Association de l'Est. Hier, Nick Suzuki a amassé un but de passe à Coupe de Bèche qui, après avoir laissé passer 3 buts sur 4 lancés, a réussi en tout 33 arrêts. Le Canadien de Montréal qui a profité d'une poussée de 3 buts en deuxième période pour finalement battre les Sabres de Buffalo 6-3. Donc, Montréal qui mène la série 3-2, sixième match qui sera présenté demain au Centre Bell. Dans une autre série dans la Ligue nationale, eh bien là, les Golden Knights de Vegas ont confirmé leur présence à la finale de l'Association de l'Ouest en éliminant les Ducks d'Anaheim hier grâce à une victoire de 5-1 dans le sixième match de la série. On ne sait pas du côté de l'Est qui affrontera encore les Hurricanes de la Caroline, le Canadien ou les Sabres. Mais ce qu'on sait, c'est que dans l'Ouest, ce sera les Golden Knights qui affronteront l'Avalanche du Colorado. Imaginez si l'Avalanche du Colorado est en finale de la Coupe Stanley contre le Canadien de Montréal, ce serait...
2: Les Nordiques,
5: ouais, mais c'est
2: le
5: ça,
2: spectre.
5: Exactement. Mmh. Ouais, donc, voilà. Pour ce qui est de la Ligue professionnelle de hockey féminin, hier, malheureusement, la charge d'Ottawa est tombée court avec une défaite de 3-2 en prolongation. Notre collègue Jonathan Jobin était sur place. Voici le résumé de la soirée.
10: La victoire tirait de l'arrière 2-1 lorsque la défenseuse Nicole Gosling a marqué en toute fin de rencontre pour égaliser la marque avec moins de 3 secondes à jouer. C'est le miracle de Laval, a lancé l'entraîneuse-chef Corey Cherry. La victoire a eu la frousse alors que Laura Stacey a semblé se blesser à une jambe avec 30 secondes à faire dans la rencontre.
11: C'est qu'elle est restée sur la glace. Bon, a pu mettre le pied sur la glace.
10: Mais elle est revenue dans le match pour commencer la prolongation et obtenir une passe sur le but victorieux de Abby Rock. Un grand moment pour la gardienne Anne-Renée Desviens.
12: On était vraiment contente justement d'avoir démontré du caractère pour Laura qui s'est blessée. C'est une joueuse qui est très importante, c'est le cœur de notre équipe. Donc, je pense que tu as vu dans ce moment-là, tout le monde a comme fait « OK, on le fait pour elle ». Et puis, de l'avoir justement sur la patinoire aussi en prolongation, on était comme « Wow, sérieux, c'est une super héros ».
10: Dans le camp d'Ottawa, on ne pouvait faire autrement que de saluer ses efforts dans ce scénario catastrophe.
12: You gotta like how we're going, and you know, at the end of the day, it's a 5-game series, and you park this one and you move on to the next.
10: Nous avons tellement bien exécuté plusieurs éléments. Il faut aimer ça, mais au bout du compte, c'est une série de 5 matchs. Il faut oublier la rencontre et déjà passer au prochain match, a philosophé l'entraîneuse-chef Carla McLeod. La charge va donc tenter de rebondir dès samedi après-midi dans ce deuxième duel présenté à la Place Bell. Ici Jonathan Jobin, Radio-Canada, Laval.
5: Donc voilà, Mélanie, la bonne nouvelle, c'est que la charge d'Ottawa va jouer demain après-midi, puis le Canadien de Montréal demain soir. Donc, les sportifs de salon seront bien servis, mais il va falloir, entre les deux matchs, peut-être aller vous dégourdir les jambes un peu.
2: Ah oui, puis il va faire beau.
5: Ben, c'est exactement ce que j'allais dire.
2: On va mettre le nez dehors. Mais oui, heureusement, on pouvait se plaindre d'avoir les deux séries en même temps, mais là, au moins pas à la même heure.
5: Voilà.
2: Donc, c'est déjà ça de gagner. Merci, Lucas.
5: Je vous en prie.

0: Drake, et j'allais vous demander « What did I miss? » parce que la dernière fois, il y avait des cubes de glace. Ouais. Et là, on annonçait un album. Finalement, c'est pas un, deux, c'est trois albums.
1: Trois albums. 43 chansons de Drake à découvrir. Oui, c'est ça. Trop, c'est comme pas assez. T'sais, moi, je les ai mis là, dans ma liste de lecture de la fin de semaine. J'ai comme d'autres artistes à écouter aussi. Je sais pas combien de temps ça va me prendre. Les fans de Drake vont certainement être heureux de ça. On a éclairé la tour du CN à Toronto parce qu'évidemment, bon, artiste torontois qui rend hommage à bien sa sûr. Ville aussi et qui avait justement installé ce gros bloc de glace pour dévoiler la date de sortie de l'album Iceman. Et effectivement, donc on attendait cet album-là. Mais là, on a également Habit B et Maid of Honor. Donc, trois albums tous sortis cette nuit. Je vous avoue, je les ai pas écoutés encore. Cette chanson-là, What Did I Miss, c'était quand même le premier extrait qu'on avait déjà entendu, mais je me disais que c'était circonstance, la question. Ah, parce qu'on peut se réveiller en se demandant ce qu'on a manqué. Oui. Et on a manqué beaucoup de Drake.
0: Oui, exactement. Merci, Rachel. Mario, sur le Queensway.
2: Encore cette lenteur que je remarque. Je vous le dis, madame, monsieur, parce que si vous prenez la route dans les prochaines minutes, le segment entre Greenbank, Pinecrest et Woodruff là, présente quand même un petit défi là, pour les automobilistes. Bon, on comprend qu'à 8h bientôt 41 en ce vendredi matin, c'est un peu moins imposant, mais ça ralentit là, direction Kanata depuis après Carling jusqu'à près de Woodruff et en sens inverse aussi avant Greenbank, Pinecrest. 174, tout est bien à Gatineau sur les voies les plus populaires. Aussi, là, j'ai vraiment rien à signaler. Ça comprend l'autoroute Guy Lafleur. Quoique, bon, autoroute Guy Lafleur, direction est, près de la rue des Laurentides, dans la zone de travaux. Là, il y a une petite lenteur que je remarque en ce moment. Dans le ciel, prédominance de nuages, mais c'est généralement nuageux. On a droit à quelques éclaircies par moment. Maximum 22, 30 % de probabilité d'averse. Demain, on commence ça sous le soleil. Ça deviendra alternance soleil-nuages avec 30 % de probabilité d'averse tard en après-midi, maximum 23. Dimanche, le soleil complètement là, mur à mur avec un maximum de 21 degrés. Et lundi, férié pour plusieurs, alternance soleil-nuages, maximum 25. En ce moment, 10 degrés.
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0: 8h41, Marie-Jeanne, l'IA s'invite partout, y compris en une et dans votre revue des médias.
4: Absolument. Donc, il y a deux articles en une de deux grands médias canadiens sur deux sujets, mais qui ont un seul thème, les dérives de l'IA, Mélanie. Et je vous avouerai des dérives qui me surprennent un peu moi-même là pour en voir et en voir et en voir des articles sur l'intelligence artificielle. Je commence avec cette une du Globe and Mail qui nous montre à quel point les dérives de l'IA peuvent avoir des conséquences militaires et même politiques au point de faire chuter un gouvernement. Ça s'est passé en Lettonie récemment. Le gouvernement qui s'est effondré littéralement là en raison d'une incursion de deux drones ukrainiens. Donc ces deux drones-là qui ont été envoyés par erreur et qui ont frappé une installation pétrolière dans l'est du pays, ça a provoqué un scandale politique majeur. Jeudi, hier, la première ministre lettonne Evika Silina a présenté sa démission 4 jours après avoir exigé celle de son ministre de la Défense. Et ce qu'on comprend, c'est que c'est vraiment la confusion en raison de ces deux drones-là qui, au final, n'auraient jamais dû attaquer un pays, des installations d'un pays allié. Alors, qu'est-ce qui explique ça? Ben, ce serait l'intelligence artificielle qui se trouvait à l'intérieur du drone. L'intelligence aurait été confondue, aurait vu l'installation pétrolière, devait probablement frapper une installation pétrolière russe. Mais pourquoi est-ce qu'elle a fait ses frappes auprès d'une installation de la Russie? Est-ce que c'est parce que elle a été confondue?
0: De l'Estonie.
4: De la Lettonie. Oui,
0: de Lettonie.
4: Oui, vous avez bien parlé. Oui, elle a frappé effectivement la Lettonie. Oui, merci.
0: Plutôt que la Russie.
4: Oui, voilà, plutôt que la Russie. Est-ce que c'est parce que la Russie a réussi à infiltrer le système, à hacker, en bon français, le système de l'intelligence artificielle ukrainienne, ou est-ce que c'est carrément l'intelligence artificielle qui a failli? Les sources militaires au Globe and Mail divergent sur cette théorie-là, mais n'empêche que c'est inquiétant. Alors,
0: inquiétant et hautement problématique, frapper une installation pétrolière, c'est pas comme frapper l'installation pétrolière russe. Avec des conséquences, j'arrive pas à imaginer ce que ça pourrait représenter chez nous ici au Canada si c'était arrivé.
4: Absolument. Donc ça, c'est le premier article. Dans Le Devoir, on nous parle de l'intelligence artificielle dans le milieu criminel, à quel point ça a évolué dans les dernières années. Auparavant, on nous dit, et d'ailleurs, c'est un expert d'Université du Québec en Outaouais qui commente dans Le Devoir, il dit, auparavant, là, ça prenait une expertise pour devenir un cybercriminel. Il fallait presque avoir un bac en informatique, être capable de se faufiler, d'aller justement hacker les systèmes. Maintenant, il suffit simplement d'une connexion Internet et d'une requête soigneusement formulée. Et donc, ça a énormément évolué dans les dernières années. Ça a évolué pour les réseaux criminels qui avancent très rapidement, souvent plus rapidement que les services de police, mais ça avance également pour les victimes qui, malheureusement, peuvent, pour les bonnes raisons, souvent programmer, par exemple, l'intelligence artificielle pour trier ses courriels, par exemple. Mais ce qu'on nous dit, c'est que si on demande à l'intelligence artificielle de trier ses courriels et qu'il y a une faille dans l'intelligence artificielle, on peut se retrouver avec des pièges comme une intelligence artificielle qui, dans toute sa bonne foi, décide d'ouvrir une pièce jointe qui est un spam au final et donc se retrouver avec un virus, une fraude, peu importe, nommer la suite des choses. Donc, évidemment, deux articles vraiment fascinants, un petit peu inquiétants, mais qui valent la peine d'être lus dans ces deux médias-là. Et on parle évidemment à l'international de cette visite de Donald Trump en Chine. Donald Trump qui est dans l'avion pour revenir justement au pays après ce sommet de deux jours en compagnie du président chinois Xi Jinping. Une visite qui s'est soldée sous le signe de la contradiction, disent la presse, les médias internationaux. On est très sceptique sur ce succès des discussions parce que d'un côté, parce qu'en fait, les déclarations des deux pays divergent complètement et c'est ce que soulèvent plusieurs médias, notamment on dit que Washington se concentre sur le commerce fentanyl, l'Iran, c'est ce que dit le South China Morning Post, tandis que Pékin met l'accent sur Taïwan et les compliments adressés par Donald Trump au président Xi Jinping. La question iranienne aussi, les États-Unis le mentionnent, disent que la Chine et les États-Unis sont alignés sur la nécessité de rouvrir le détroit d'Hormuz, nous dit le New York Times, mais le compte-rendu chinois ne dit absolument rien sur l'Iran.
0: C'est pas une question de le verre à moitié plein, à moitié vide. Il y a un verre, puis là-bas, il y a un autre verre.
4: Oui, exactement. Ça se pourrait qu'il y ait un verre. On n'est pas certain, on ne le dit pas. Voilà. Donc, au final, selon les analystes du Washington Post, toute cette mise en scène-là, toute cette rencontre-là de deux superpuissances où on mettait au pied d'égalité Donald Trump et Xi Jinping, ça correspondait précisément à l'objectif qui était visé par la Chine lors de cette visite, c'est-à-dire que la Chine est au même pied d'égalité que les États-Unis. D'ailleurs, en une du Globe and Mail, on nous dit que le ministre de la Défense, David McGuinty, a dû préciser si le Canada continuerait d'envoyer des navires de guerre dans le détroit de Taïwan. Hein, comme quoi, cette visite-là du côté de la Chine, ça a des impacts même ici au Canada. M. McGuinty qui a invoqué des raisons de sécurité opérationnelle pour justifier son refus de répondre. Mais on sent que la pression augmente sur les épaules, pas juste des États-Unis, mais également du Canada, en lien avec tout ce qui se passe avec la Chine et Taïwan.
0: Merci pour tout ça, Marie-Jeanne.
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0: Que nous réservez-vous pour ce moment le fun, chère Rachel?
1: Ben là, il y a un congé hein, pour de nombreux auditeurs ce lundi. Certaines animatrices aussi qui prendront en congé jour férié.
2: Et la revue des médias aussi.
1: Revue des médias également.
2: Évidemment, bon. Baudouin Dumouchel sera là pour vous accompagner.
1: Oui, c'est ça. C'est la personne et non le poste qui prend congé. Ben, c'est correct.
0: Mario
1: c'est pas
0: aussi,
1: une dévoluabilité.
0: Vous serez en congé, non?
3: Exact.
1: Bon,
3: relâche
0: parfait. Alors, bravo, Rachel.
1: Alors, je vous ai préparé un jeu questionnaire parce qu'on ne sait pas exactement pourquoi on est en congé. Ça dépend de votre province où vous habitez. Alors, c'est un jeu questionnaire la reine ou les patriotes. Et là, j'ai différentes catégories. Vous allez voir, on va élargir un peu quand même. Donc, disons, ce seront des questions à saveur monarchique ou rebelle ou les deux à la fois. Et allons-y pour se réchauffer avec une catégorie histoire. D'abord, quel événement est arrivé en premier? Le couronnement de la reine Victoria ou la rébellion du Bas-Canada, la guerre des Patriotes?
0: Oh, 1800 quelques.
2: La rébellion des Patriotes.
0: 1837, oui.
2: Parce que la reine Victoria, c'est en 39.
0: Oh,
1: malheureusement,
0: okay.
1: C'est pas la bonne réponse.
0: Ah, donc, vous étiez convaincante.
1: Le couronnement de la reine est arrivé en juin 1837 et la première rébellion des Patriotes est arrivée en novembre 1837. Bon, alors, c'est quand même assez proche.
0: La non, vraiment pas le temps, Marie-Jean, pas gênant. Mario, hein, vous trouvez pas ça gênant? Hein? Vous êtes juste content qu'elle se soit avancée.
2: Ouais. Non, mais deux ans de différence quand même.
1: Mais non, mais ça de l'allure, vous étiez à la bonne époque. La fête de la reine honorait au départ justement la reine Victoria. Quelle était sa date de fête?
0: Ben, j'espère que c'était en mai, mais en même temps, ce congé-là est flottant. C'est pas avril, d'ailleurs. Il me semble que c'est pas du tout
1: non,
0: à la
1: c'est
0: bonne
1: le 24
0: place.
1: Mai.
0: Ah, d'accord.
1: Donc, on fête finalement la fête de la reine le lundi avant le 25 mai pour que ce soit à peu près autour de sa fête, mais que ce soit quand même toujours un long week-end de 3 jours. Et là, comme le 25 mai est un lundi, ben, on tombe que le 18, c'est quand même assez éloigné de la réelle fête de la
0: d'accord.
1: reine.
0: Et en fait, oui, parce que j'ai longtemps pensé que la fête de la reine, c'était Élisabeth II, parce que pendant 70 ans, c'était vrai, mais elle était née au mois d'avril. Puis ça me chiffotait.
1: C'est ça, mais on l'a fêté, on a comme établi qu'on allait fêter le monarque en poste, peu importe lors de la fête de la reine.
0: On n'a juste pas changé le nom, parce que là, c'est Charles III, mais ça reste la fête de la reine.
1: Ouais, exact.
3: Plus jeune aussi, on disait souvent, dans ma jeunesse, j'entends, là, la fête de Dollar, mais j'ai vu récemment
0: Dollar
3: dans une fiche linguistique que c'était désuet.
1: Ben, écoutez, périmé. Mario,
0: je vais passer ma prochaine question,
1: parce que vous venez de la dire, c'était quelle était la troisième appellation qui est maintenant considérée comme désuète, effectivement.
3: Bon,
1: la fête de
3: Dollar.
1: Ben, vous avez eu la réponse même avant la question. Ça, c'est de la performance, Mario. justement, sur le territoire de quelle province actuelle, Dollar des Ormeaux serait-il décédé en 1660?
0: Quelque chose me dit que ça ne sera pas le Québec, parce que ça sonne trop facile.
2: L'Ontario.
0: Oh, OK.
1: Ben, Mélanie, vous avez raison. Bon. C'est l'Ontario. C'est dans le coin de Lonceau, près de Cornwall. Les détails de la bataille, par exemple, sont mal répertoriés historiquement. C'est une partie de la raison pour laquelle on ne l'honore plus en mai. Ça est parce qu'on ne voulait pas souligner une victoire contre une communauté autochtone, parce que c'était contre les Iroquois à cette époque. Quel premier ministre du Québec a décrété en 2002 que le congé de mai serait la Journée nationale des Patriotes?
2: Ben, c'est Bernard Landry.
1: Exactement, bravo. Vous connaissez bien vos époques de premier ministre.
0: Je me rachète. Marie-Jeanne se met une pression terrible.
1: Et là, bon, OK. On va tomber dans la catégorie citation. Je vous dis une citation et vous devez me dire si ça a été prononcé par un membre de la monarchie ou par un rebelle. Pas nécessairement un patriote canadien-français. Non, je ne m'avancerai pas à faire des accents, Mélanie. On est en 2026 quand même. Donc, d'abord, je m'en vais, mais l'État demeurera toujours.
0: Ça pourrait être monarchique, ça.
1: C'est effectivement un monarque. C'est Louis XIV qui avait prononcé cette phrase, semble-t-il, sur son lit de mort.
0: Ah ouais!
1: Ensuite, soyez réaliste, demandez l'impossible.
0: Oh! Soyez... Oh. Ça doit être un rebelle.
1: C'est effectivement une phrase. En fait, c'était un des slogans de mai 68 en France et ça a souvent été attribué à tort à Che Guevara. C'est pas lui qui avait dit ça.
0: Oui, ben voilà. OK, oui, excellent, excellent. Mais là, je rectifie, c'est pas Che Guevara. D'accord.
1: Non, c'est ça. Les miens dormiront pendant 100 ans et quand ils se réveilleront, ce seront les artistes qui leur rendront leur esprit.
0: Ben, ça sonne rebelle.
1: Ça sonne rebelle. Effectivement, c'est Louis Riel qui avait prononcé cette phrase. Le vrai patriotisme n'exclut pas la compréhension du patriotisme des autres.
0: Ça, c'est trompeur. Moi, je dis monarchique.
1: Mais bravo, Marie-Jeanne!
0: Marie-Jeanne, tire une immense satisfaction.
1: Et c'est Élisabeth II qui avait prononcé cette phrase dans un discours du trône en 1965. Donc, il y avait peut-être un petit message.
0: Très habile, oui. Puis en même temps, étant à la tête du Commonwealth avec plusieurs pays, c'était comme une façon là, de créer un grand parapluie, de réconcilier tout le monde.
1: Mm-hmm. Oui, exactement. J'entends beaucoup de gens réclamer des changements. Je ne comprends pas. Les choses ne vont-elles pas suffisamment mal comme cela?
0: Marie-Antoinette, j'aurais tendance à dire monarchie.
1: Mais c'est Victoria qui avait prononcé cette phrase.
0: Ah oui, c'était grippette ce jour-là,
1: quand
0: la
1: même,
0: Victoria.
1: Oui, c'est ça. La Constitution est faite pour les hommes et non les hommes pour elle.
2: Oh, ben, rebelle.
1: C'est Louis-Joseph Papineau qui avait prononcé cette phrase. Et finalement, je parle espagnol à Dieu, italien aux femmes, français aux hommes et allemand à mon cheval.
2: Oh, le pire, c'est un roi.
0: Oui.
2: Ça.
1: Effectivement. Alors,
0: mais là, lequel?
1: C'est Charles Quint, empereur européen, donc il a régné sur plusieurs pays. C'est pour ça, il était polyglotte. Exactement.
0: Poly, pas mal d'affaires, je pense.
1: Le temps file, on va faire quand même quelques autres questions. Donc, catégorie chanson maintenant. Identifie l'artiste ou le groupe qui interprète la célèbre Bella Ciao, hymne antifasciste en Italie. Oh!

0: Marco Cagliari, il y a eu son époque punk.
1: Anonymous. Donc voilà, c'était Marco Cagliari avec Anonymous parce qu'il y a aussi une version beaucoup plus italienne.
0: Ah, vraiment, oui, plus douce.
2: Beaucoup plus facile.
1: Oui, mettons, c'est Mario qui a dit ça. Oui. Identifiez le titre de la chanson interprétée par le duo Prairie Como.

0: Je peux vous dire que c'est une réinterprétation d'une chanson classique là, qui fait partie du folklore québécois.
1: Ben, Mon pays de Gilles Vigneault?
0: Non.
1: Non, hein? Ben non, c'est ça, voilà.
0: Ben, je vais vous la dire, peut-être. C'est Un Canadien errant.
1: Donc, Un Canadien errant. Oh, mon Dieu.
0: Qui est comme reprise comme un hymne, justement, de un hymne patriotique au Québec. Et d'ailleurs.
1: Mais c'est pas d'ailleurs la chanson de la LNI? Un Canadien errant?
0: C'est vraiment, vraiment possible. Il faudrait que je vérifie. Ça fait longtemps que j'ai pas chanté la chanson de Mélanie, mais c'est vraiment... Je pense que vous avez raison. Ben, c'est ça. Prairie Como reprennent des chansons traditionnelles, mais vraiment à leur sauce. D'ailleurs, quel artiste Francescois a repris l'expression pour parler de son sentiment ambivalent par rapport au Québec sur son album Le Canadien errant en 2025?
1: Vous nous en avez parlé.
0: Oui. On peut l'écouter, peut-être ça va vous aider. Pour saisir.
1: Mario,
0: aidez-nous. Oui, c'est ça. Ben, Mario, mais pas Mario Duguay, Mario Lepage.
1: Pontex,
0: alias Pontex, effectivement. Voilà. Wow. Et finalement, pour la catégorie chanson, de qui parle Alexandre Béliard et Salomé Leclerc dans cette chanson, issue du projet Légende d'un peuple? On sort du côté patriote au sens premier, disons.

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4: Non, on a appris un certain nombre de choses. Alors, merci pour ça, Rachel. C'était fort divertissant. D'ailleurs, auditeurs, auditrices, est-ce que vous avez réussi à répondre à toutes les questions avec justesse?
5: Avez-vous honte de moi?
4: Voyons. Est-ce que vraiment vous mettez une pression sur Marie-Jeanne? Écrivez-nous, vous avez encore 2 minutes sur la bulle de conversation de notre application Radio-Canada Audio. Mario, tout se termine bien de votre côté?
6: Oui, mais un petit ralentissement 174 à la hauteur de Blair, Queensway, et surtout en direction de Kanata, donc vers l'ouest avant Maitland jusqu'à après Woodruff, étant donné la zone de travaux, et aussi un petit peu en sens inverse. Et il y a toujours les travaux à Baseline Greenbank qui font ralentir un petit peu de Minecap Bank et Riverside.
4: Oui, fin de semaine de vélo sur les promenades, y compris lundi. Marie-Jeanne, ce qu'on surveille?
5: On surveille cette entente entre Ottawa et l'Alberta. Ça se ferait ce matin, signature là, qui établirait un nouveau tarif pour l'industrie pétrolière du côté de l'Alberta.
4: Oui, Carl nous en parlait à la chronique économique, c'était vers 7h15. Et si vous avez manqué aussi les eaux usées, vous savez combien j'aime les eaux usées. On voudrait tester dans les eaux usées, pas juste la COVID ou l'influenza, mais les drogues qui circulent. Et Elisabeth Mercier nous expliquait comment on fait à l'Université d'Ottawa, pareil projet. C'est comme ça que ça se termine. Il nous reste qu'une chose à faire, c'est de vous souhaiter
7: bonne fin de semaine.
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4: Il est 9h. Bonjour, mesdames, messieurs. Ici Lucas Jacques à Ottawa. Voici les informations. D'abord, Donald Trump a quitté la Chine ce matin. Il est en route vers Washington après un sommet de 2 jours avec son homologue Xi Jinping. Il a été question d'accords commerciaux, mais aussi du conflit au Moyen-Orient. Le ministre iranien des Affaires étrangères dit d'ailleurs avoir reçu des messages en provenance des États-Unis pour poursuivre les négociations en vue de mettre fin à la guerre. Il soutient être ouvert à une aide de Pékin pour résoudre cette crise. Voici notre correspondant en Asie, Philippe Leblanc.
5: Dans une rencontre de presse conjointe avec Xi Jinping, il a affirmé que Washington et Pékin veulent toutes les deux voir la guerre en Iran prendre fin, veulent toutes les deux empêcher l'Iran d'obtenir l'arme nucléaire de plus. Mais pour l'instant, Pékin n'a annoncé aucun engagement concret à faire pression sur l'Iran. D'ailleurs, hier, il n'était même pas question de l'Iran dans le compte-rendu de Pékin. Trump assure que rien n'a changé dans la politique américaine envers Taïwan, l'île démocratique autonome que Pékin considère comme son territoire. Les États-Unis sont le plus grand allié, le plus grand fournisseur d'armes de Taïwan. Et en ce qui concerne le contrat d'armes de 14 milliards de dollars américains bloqué par la Maison-Blanche depuis des mois, Donald Trump affirme qu'il ne sait pas encore, en fait, s'il va permettre la livraison. Hier, je vous le rappelle, Xi Jinping a averti le président américain que si le dossier de Taïwan était mal géré entre les États-Unis et la Chine, ça mènerait directement à un conflit entre les deux superpuissances.
4: C'était Philippe Leblanc.

0: Après avoir annoncé vouloir doubler la capacité et la production du réseau électrique du Canada d'ici 2050 avec de l'énergie propre, Mark Carney va parler de pétrole aujourd'hui. Il sera à Calgary pour annoncer notamment un protocole d'entente avec l'Alberta pour le prix du carbone. Les détails avec Yasmine Mehdi.
1: Les détails de cette annonce circulent dans les médias depuis quelques jours. On s'attend à ce que Mark Carney et Daniel Smith annoncent une entente sur la tarification du carbone industriel. On parle d'un prix à la tonne qui serait fixé à 130 $ d'ici 2040. C'est 40 $ de moins que ce qu'avait prévu le gouvernement de Justin Trudeau, qui avait fixé l'échéancier à 2030. Mais Mark Carney maintient qu'il n'a pas plié devant l'Alberta.
2: Ce qui est essentiel est d'avoir une marché en Alberta et on espère, à travers le Canada, après un certain temps, un marché de carbone qui fonctionne. Une vraie marché de carbone.
1: Cette entente sur la tarification du carbone ouvre la voie à la construction d'un nouveau pipeline vers la côte ouest du pays. On s'attend également à ce qu'il soit question de séparatisme albertain aujourd'hui, après la décision d'une juge provinciale qui a invalidé la pétition sur l'indépendance en Alberta. Hier, le premier ministre Carney a affirmé que toutes les provinces, y compris l'Alberta, avaient le droit démocratique de choisir leur avenir à condition de suivre les règles en consultant les Premières Nations et en se conformant à la loi sur la clarté référendaire. Ici Yasmine Mehdi, Radio-Canada, Ottawa.
0: À Ottawa maintenant, une personne a perdu la vie dans un incendie qui a pris naissance dans une maison en rangée du chemin Russell hier soir. Une quarantaine de pompiers d'Ottawa sont intervenus vers 23 heures pour combattre le brasier. Le directeur des services incendies a précisé qu'à l'arrivée des pompiers, la maison en rangée était entièrement enflammée, se propageait à une unité voisine. Les pompiers ont mené des opérations de recherche et de sauvetage et c'est là qu'ils ont trouvé le corps d'une personne sur place à l'intérieur. 10 autres résidents ont été pris en charge par la Croix-Rouge. L'incendie est sous enquête. Maintenant, au sport, le Canadien de Montréal a battu les Sabres 6-3 et mène maintenant la série 3-2. Le tricolore pourrait donc accéder à la finale de l'Association de l'Est demain au Centre Bell. Alexandre Gascon.
3: Au cercle, le cirque, et le but! Aïe, aïe, aïe!
4: Ce n'était pas le départ souhaité. Après deux minutes, les Sabres menaient 1-0. À mi-chemin de la première période, Jakub Dobesch avait accordé 3 buts sur 4 tirs. Martin Saint-Louis s'est alors demandé s'il devait changer de gardien.
5: On a parlé à notre coach de goaler, Marco. On lui a demandé son opinion. Puis il a dit de le laisser. Fait qu'on l'a laissé. Tu sais, c'est pas. C'est un petit peu hors de ma juridiction. Ça se dit-tu?
4: Une bonne décision, a fait valoir Philippe Dano.
6: Écoute, Marty, il va avec son feeling, Marty, puis ça, il se trompe pas.
7: Yeah, I mean, I told him, you know, thank you for letting me in, trying to prove myself.
4: Je l'ai remercié de m'avoir donné une chance de faire mes preuves. C'est important d'avoir la confiance de son entraîneur, a dit Dobesch.
7: The only thing I was trying to do, just give some momentum back to the team.
4: Peu de temps après ce vote de confiance, le Tchèque de 24 ans a réussi un arrêt spectaculaire.
3: Dobesch sort la jambière gauche!
6: Donc, vous avez fermé la porte à casse-tête-temps, puis on a takeover à partir de ce moment-là. Donc, gros team win.
4: Josh Anderson a créé l'égalité et le Canadien s'est mis à étourdir les Sabres.
3: Anderson sur la magnifique passe de Lane Hutson!
5: C'était à haut niveau, le côté exécution, puis un game collective.
4: Tout s'est mis à sourire au tricolore. Et Ivan Demidov a réussi son premier but en carrière en série.
3: Le premier des séries!
5: Les joueurs de même, tu sais qu'ils sont dus, puis ils vont sortir de ça, tu sais.
4: Le CH aura l'occasion d'éliminer les Sabres à domicile samedi soir. Ici Alexandre Gascon, Radio-Canada, à Buffalo.
0: Et notons que la charge d'Ottawa tire de l'arrière 1-0 dans la finale de la Coupe Walter en raison d'une défaite en prolongation contre la victoire de Montréal. Voilà, ça complète nos informations. Il fait 11 degrés au centre-ville d'Ottawa. 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Bonne journée.

0: Bonjour et bienvenue à cette dernière émission de la semaine avant ce long congé. J'espère que vous avez quelques heures en fin de semaine devant vous. Si vous n'êtes pas complètement en congé lundi, j'espère que vous pourrez profiter des rayons de soleil qui vont se pointer, en tout cas dans certaines régions du Québec, peut-être aussi ailleurs au Canada, ben sûrement aussi ailleurs au Canada. Écrivez-nous, dites-nous c'est quoi vos plans pour la fin de semaine? Comment vous apprêtez à célébrer? Parlant de congé, ben lundi, c'est ce qui nous attend. Nous, alors, on vous propose une émission spéciale avec nos coups de cœur des derniers mois, dont une entrevue, je pense, la plus marquante de ma vie, très certainement, celle avec Gisèle Pélicaud. Il y a eu un moment doux aussi avec Étienne Copé, qui était venu nous présenter un album hommage à Joe Dassin. Et j'en parle et je souris parce que c'est tellement un album magnifique. Et aussi, notamment, le très sympathique Philippe Audrey Larue-Saint-Jacques, qui nous a parlé de son aventure française, qui est absolument pas banale. Ça, c'est pour lundi. Aujourd'hui, en deuxième heure, ça non plus, c'est pas banal. Robert Frozzi, évidemment, notre collègue, je vais pas vous répéter tout ce qu'il a fait en 30 ans de carrière, mais là, il nous arrive avec un passionnant essai. Le sport, une arme politique, une enquête percutante sur les coulisses du monde sportif. C'est tellement intéressant. On aurait pu certainement faire deux heures ensemble. On a choisi quelques pièces de l'histoire du sport olympique. Bien évidemment, on est dans la foulée de la FIFA. Des grandes compétitions sous des dictatures, sous des gouvernements fascistes, sous le nazisme, notamment. C'est vraiment passionnant. Et dans la même veine, politique et autre chose, politique et sport, politique et art, parce que nous recevrons un humoriste en tout dernier segment d'émission, Lotfi Abdelli, qui est une grande vedette de l'humour, de la télévision et du cinéma en Tunisie, qui a quitté son pays en 2022 après avoir fait un numéro d'humour qu'il faisait depuis des années dans un festival d'humour en Tunisie. Et là, ça a dégénéré. Les forces de l'ordre sont venues donc interrompre tout ça. Il a fait un Facebook Live, un Facebook en direct à ce moment-là. Et là, il vient d'être condamné en Tunisie à 18 mois de prison pour ce numéro-là. Mais il est installé en France depuis quelques années où il a dû recommencer sa carrière d'humoriste à zéro. Donc, on rencontrera cet homme qui est de passage à Montréal parce qu'il donne deux spectacles. Demain, mais c'est à guichet fermé, malheureusement pour nous, heureusement pour lui. Bonjour, belle bande des quatre.
1: Bonjour. Allô.
0: Salut.
2: Bonjour.
0: Hey, salut, Marc Hakan.
2: Salut.
0: Comment ça va?
2: Ça va très bien. J'étais content d'entendre aux nouvelles le compte-rendu détaillé du match de hockey hier soir.
0: Que t'as manqué, bien entendu.
2: Ouais. Bonjour, absolument, nouvelle radio, c'est pas aussi long, le compte-rendu, mais c'est très bien.
0: Ouais, apparemment, ça valait tout un match. Ouais. Toute une...
1: 6-3.
0: Ouais, tu l'as regardé, Nathalie?
1: Ben oui, je l'ai regardé.
0: Tu l'as regardé autour de la table?
1: Ben oui,
0: bien sûr.
1: Non,
0: moi non plus. OK, Nathalie, de quoi sera question tantôt?
1: Ah, d'un super beau film de Jennifer Allen qui s'appelle Kairos.
0: Catherine?
3: Un film qui s'appelle Les Enfants de la Résistance, film français de Christophe Baratti à qui on devait les choristes.
0: Ariane?
4: Le nouveau roman de David Fenkinos qui s'intitule Je suis drôle, c'est son 21e livre, c'est un auteur très, très prolifique.
0: Marc?
2: Ben moi, je suis à Cannes, au festival, donc je peux parler de plein de choses, mais j'ai vu...
0: Tu sais que ça nous fait mal à chaque fois que tu le dis. Hein?
1: Est-ce qu'il fait beau? D'abord, est-ce qu'il fait beau? Est-ce qu'il fait beau?
2: Malheureusement, il n'y a pas eu une goutte de pluie depuis que je suis arrivé, puis on n'annonce pas de pluie jusqu'à la fin. Donc peut-être que je serai sec comme un raisin.
0: On parle la ligne, Marc. On t'entend un peu.
2: Non, c'est. Voilà l'été. C'est l'été ici. Moi, je vais vous parler d'un très, très beau film de Pavel Pavlikovski qui s'appelle Fatherland. C'est lui qui avait fait Cold War et puis Guida, deux films qui étaient aux Oscars. Et je vais aussi vous parler du nouveau film d'Asghar Farhadi qui m'a déçu.
0: Oh. Ah, OK, d'accord, on fait ça. On fait ça après notre première grande discussion de groupe sur lequel j'ai hâte de toutes et tous vous entendre. Une comédie musicale de Heated Rivalry qui débarque à New York.

0: discuter de ce sujet. On commence avec toi, Marc.
1: Oui, oui. Alors, vous connaissez mon amour des comédies musicales. J'ai l'impression que je dis ça chaque semaine.
0: C'est pas un vrai sujet. C'était juste pour te faire rire. On a mis les filles dans le coup. Mais tu sais, c'est pas une blague parce qu'effectivement, t'as vu passer la nouvelle. Qu'est-ce que t'en as pensé?
1: Que j'irai pas voir ça.
0: Mais c'est une parodie. C'est une parodie de Hilary Ravary.
1: Ouais, non
0: plus. OK.
1: Non.
0: Alors, c'est débarqué mardi à New York. Ça se poursuit. Ça devait se poursuivre pas si longtemps que ça. Finalement, ça va se poursuivre jusqu'en septembre. Oh. Heated Rivalry, the unauthorized musical parody. Donc, à New York. Puis là, il y a plein de mots que je comprends pas comme toi, Marc. Dans la description, ça dit... clin d'œil aux airs grandioses de Chess et d'Anastasia, tout en adoptant des numéros impertinents et kitsch qui mêlent une chorégraphie inspirée du ballet et du hockey avec une énergie rappelant High School Musical. Moi, j'ai besoin d'une traduction, là, je comprends rien.
1: Ça nous aurait pris Karine, qui est malheureusement congé.
0: C'est ça, exact. OK, le vrai sujet de discussion ce matin. On ne refera pas la discussion de la semaine dernière sur l'état de notre industrie télévisuelle parce qu'on l'a fait avec TVA et les séries débranchées. On a plutôt choisi de braquer nos projecteurs ce matin sur les jeux télévisés, ce genre qui ne meurt jamais, peu importe l'état de la télé.
2: Merci beaucoup d'avoir été là. Il y aura un autre Richard demain. Saurez-vous l'identifier? Puis il paraît qu'on est irremplaçable et unique.
0: Oui! Bonne soirée,
2: tout le monde. Ciao!
0: Alors ça, c'était hier, l'avant-dernière au bout de 15 ans du Tricheur. Ce soir, ce sera la dernière. Donc, après 2540 épisodes et 750
3: fou.
0: Artistes, c'est fou, hein?
3: 15 ans. Non, ouais. Mais t'imagines-tu le lien avec le public cet animateur-là? C'est fou.
0: Puis le fun que t'as, même si lui, il l'anime d'une façon très particulière. Quand on va au Tricheur, là, c'est bloc par bloc. Il quitte préparer l'autre bloc pendant une heure. Il a toute une façon de travailler. C'était la même chose avec Sucré Salé. C'est José Godec qui va lui succéder, donc à l'automne. Puis les cotes d'écoute sont encore super bonnes. La semaine du 27 avril, on était à 611 000. Donc, on a eu envie de voir les jeux télévisés. On en annonce d'autres. Là, le moment de vérité qui revient avec Pierre-Yves Laure, notamment. Il y a le Wordle du New York Times qui va avoir une adaptation à la télé. C'est un plaisir, Catherine, que tu te permets?
4: Moi, je trouve que c'est difficile d'être contre. Puis ce que je dirais, c'est que tant que la télévision linéaire va exister, ça va exister. Parce que c'est typiquement le genre de choses... Je suis pas un public régulier qui revient devant les jeux, mais dans ma vie... À peu près chaque fois que j'ai allumé la télévision puis que c'était un jeu sympathique,
0: on reste,
4: je me suis prise les pieds, mais je pense que ce sera jamais une destination sur les plateformes. Ça prend des jeux comme des... Ah, je me trompe.
0: Ben, il y a des jeux qui sur Netflix.
4: Il y a plein de jeux, mais il y a des jeux avec des développements scénarisés.
0: Non, il y a des jeux. Quiz, il y en a un qui vient d'apparaître, mais ceci dit, tu as tout à fait raison, ça appartient à la télé linéaire, mais oui, ça apparaît.
4: C'est un de ses charmes, je dirais, c'est un de ses charmes. Moi, j'ai été une fan jeune adulte la première mouture des détecteurs de mensonges. Je trouvais que c'était une machine scénaristique. La vie dépasse les meilleurs scénaristes.
5: Les squelettes aussi, c'est la même chose.
4: Ben c'est ça. Puis là, les squelettes, moi, j'ai eu l'occasion de jouer souvent. C'était un plaisir parce que j'aime inventer des histoires et que je suis très maladroite. Donc, j'avais toujours des histoires gênantes à raconter. Donc, c'était très le fun de faire ça.
0: OK, juste pour le plaisir de se rappeler, voici un extrait des détecteurs de mensonges.
6: Écoutez bien ça. On va se faire des trois informations.
7: J'ai reçu une demande de mariage en joggant.
6: OK. Ouais.
7: J'ai été laveuse de vitres à Athènes.
6: Et écoutez bien ça.
7: Et je suis éperdument amoureuse de Vincent Gratton.
6: Personne ne croit pas à l'histoire d'Athènes, 5 à l'histoire de jogging, et seulement 2 ne croient pas à l'histoire de Vincent Gratton, les deux vérités et ensuite le mensonge.
7: J'ai été laveuse de vitres à Athènes.
6: Ça, c'est vrai.
7: J'ai reçu une demande de mariage en joggant. Et j'aime Vincent, mais pas éperdument. Je l'aime avec mon cœur, ma tête, mais pas tout mon corps.
0: Oh, Sylvie Potvin!
5: Je pensais que c'était Sonia Benezra.
4: J'ai cru en essence que c'était Nathalie, 30 ans plus
0: moi,
4: jeune.
0: Moi, mes deux vérités, c'était j'ai fréquenté un joueur du Canadien alors qu'il était capitaine du Canadien de Montréal. J'ai fait un plat à la mijoteuse dans laquelle j'avais cuisiné le menu de la mijoteuse. Ça, c'était une vérité. OK, allons-y. Nathalie, les jeux télévisés?
8: Ah non, moi, je... Ben, enfin, oui, ça, le squelette dans le placard, j'aime bien. Mais non, j'aime pas... C'est pas ma tasse de thé, vraiment pas, à la télévision. Moi, j'aime la fiction, vous savez, j'aime les documentaires. Mais il y en a quand même... Il y a un récemment que j'aime bien. C'est... Puis je sais même pas s'il va revenir. C'est La Question avec François Morancy. Parce que je trouve... C'est vraiment... Et là, j'ai envie de jouer. Et c'est vraiment... D'abord, ce sont des questions d'une désarmante simplicité.
0: 16 questions, hein, je pense.
8: C'est ça. La question, c'est... Jean, qu'est-ce qu'un lundi ou qu'est-ce qu'un cœur? Puis là, t'as tout le tableau, là. Puis il faut que tu choisisses laquelle. Puis bon, ils peuvent gagner 25 000 ou tout perdre. Et je trouvais ça, et tu sais, parce que tu joues, tu dis, ouais, mais qu'est-ce qu'un lundi?
4: Ça demande de la fantaisie.
8: Ben oui, ouais,
3: oui, c'est imaginatif.
8: Oui, oui. Oui. J'aime bien cette affaire-là. Mais je sais pas si ça va revenir.
0: Okay. Non, oui, excuse-moi, oui. Non, c'est que je pensais au suivant dans ma tête, que j'aimais beaucoup avec Stéphane Bellavance, puis que ça.
8: Non, ça, non.
0: Revient pas. OK, juste pour le fun, un extrait de Charivari.
9: Nous voici maintenant rendus à la ronde numéro 3. Nous reprendons donc les positions initiales aux concurrents de trouver des réponses, aux invités de donner des indices. Bonne réponse dans les 5 premières secondes, ça ajoute 300 points. Et c'est parti. Avec l'équipe numéro 1, Mme Frenière et Patrick. Catégorie appareil, mots composés.
10: Rôti.
0: Comme pouvez-vous répéter la question, ça marche du feu de Dieu.
3: Mais c'est tellement formel, son animation. Quelle élégance.
0: Je vais vous rappeler un autre qui était un peu dans le même genre. Il se passait tellement rien, mais mon Dieu qu'on aimait ça regarder ça.
11: Monsieur Larobe, les lettres.
12: Consonne.
11: R.
12: Voyelle.
11: U.
12: Consonne.
11: G.
12: Voyelle.
11: E.
12: Consonne.
11: N.
12: Voyelle.
11: A. Consonne.
8: Oh, franchement, c'était
0: des chiffres et des lettres.
3: Ça marchait.
0: Ça marchait.
3: Pardon, Marc-Azvi. Je trouve.
0: Marc?
1: On disait le compte est bon.
0: Le compte est bon.
1: Moi, je regardais ça.
0: Ah, ben oui, il y a des versions partout dans le monde. Ouais. Notre recherchiste ici écoute la version espagnole. Donc, c'est tellement drôle. Ça a quand même duré de 65 à 2024.
3: C'est fou, hein?
0: OK, Ariane, ça dit quoi, les quiz?
3: Moi, ça me dit que je m'enferge un peu les pieds comme Catherine. Je l'ouvre puis je finis par le regarder contre mon gré parce que je ne choisis jamais d'allumer la télévision pour regarder un quiz. Mais je trouve que on apprend beaucoup sur nos artistes, des anecdotes qui finalement nourrissent la culture générale, mais on apprend beaucoup, point. Je pense que je serais gênée, moi, de participer à un quiz. J'aurais peur d'être poche.
0: Non, ça prend pas d'égo, ça, c'est sûr.
3: Non, c'est ça, mais je trouve que c'est confortable, c'est distrayant, c'est familier, ça nous fait décrocher, puis c'est de la compétition qui est pas trop stressante aussi. Je pense que c'est pour ça qu'on aime ça. T'sais, on n'a pas le rythme cardiaque.
0: Non,
3: quand
0: tu
3: quand vous le faites, peut-être.
0: Oh, mon Dieu.
3: Mais cela dit, oui, je trouve que
0: si c'est... Silence, on joue la dernière portion, là, c'est très stressant.
3: Oui, mais la nostalgie aussi, parce qu'on commence à en ramener. Tu sais, on a ramené la fureur, on en a ramené quelques-uns, donc ça fait aussi partie de cette grande industrie de la nostalgie. Puis je trouve que ça dit beaucoup ce qu'on est au Québec. C'est vraiment très populaire au Québec, puis on a ce rapport-là, je trouve, avec nos vedettes, qui est un rapport plus familier, comme le cousin d'à côté, le voisin. Ouais, on verrait pas des acteurs ou des actrices en France, je crois, se coller des cartons dans le front pour aller faire des jeux télévisés.
0: Comme qui t'aimerais voir?
8: Dans la vitrine de Neuve avec un carton.
0: L'exemple d'Ariane.
3: Isabelle Huppert. C'est ça? Non, mais c'est vrai, j'essayais d'imaginer, puis je trouve qu'il y a quelque chose, puis je le dis sans snobisme, mais je trouve qu'il y a quelque chose qui nous ressemble dans notre vedettariat dans ce type de télévision-là.
8: Cela dit, si tu vas, je ne dirai pas le nom du serveur, mais j'ai fait la recherche. Jeux télévisés au Québec, il y en a plus de 200 à travers depuis les années 60.
0: Juste au Québec.
3: C'est ça, incroyable. Mais ça dit quelque chose de nous.
0: Et ça va se poursuivre, parce qu'il y a la... Mais d'ailleurs, je pense que t'es curieux de voir ça, Hitster.
1: Oui, moi j'ai hâte de voir ça, Hitster. Parce que je pense que la première, si je ne me trompe pas, la première adaptation télévisuelle de ce jeu qui est très populaire au Québec particulièrement populaire au Québec. C'est un jeu scandinave, je pense, norvégien, quelque chose comme
0: oui,
1: ça.
0: Oui, absolument. Et nous serons hipster. La première adaptation nord-américaine.
1: Nous serons la première adaptation. Et puis, moi, je m'amuse à jouer à ça.
8: Moi aussi. J'aime ça.
3: Je connais même pas.
1: Mais Ariane me rappelait, en fait, m'a rappelé que moi, la première fois que j'ai parlé, en fait, je refuse de faire les jeux, probablement parce que j'ai peur d'être poche, mais la première fois que j'ai été à la télévision, j'avais 10 ans, puis c'était... Hein? Ça s'appelait Au jeu. C'était animé notamment par Serge Thériault,
8: Les
1: années 80, qui était un peu speedé, mettons. Et c'était un genre de quiz. Mais moi, j'ai toujours aimé ces jeux un peu de studio connaissant. Je ne sais pas pourquoi.
0: Mais c'est ça, parce qu'il y a les jeux... Jeopardy. C'est ça, exact. Il y a les jeux qui sont comme du divertissement où on en apprend sur les vedettes, tout ça. Mais moi, je m'ennuie des sans tous gêner. Pour un ou que le meilleur gagne.
1: Mais là, moi, j'adorais que le meilleur gagne.
0: Ah, que le meilleur gang, c'était tellement bon.
1: Que le meilleur gang, je regardais ça quand j'étais...
0: Ça, c'était un rendez-vous. Mm-hmm. On tombait pas dessus, on jouait la télé.
4: Mais il y a encore Génial. Ça, je tenais à saluer. Oui, Génial, 16e saison. C'est le même tandem depuis le début. Stéphane Bellavance puis Martin Carly. Une des émissions les plus écoutées de Télé-Québec.
0: Et d'ailleurs, par
1: J'ai joué à Génial. Oh. J'ai fait ça.
0: Ah oui, ça fait pas mal que ce soit celui que t'as accepté.
1: J'ai eu l'air un peu niaiseux.
0: On a tous l'air niaiseux à Génial. Donc, parlant de Jeopardy et de ces nouvelles plateformes. Pop Culture Jeopardy, Catherine, c'est ça qui est allé sur Prime Video au début puis qui se retrouve maintenant sur Netflix pour la deuxième saison. Bref, les quiz sont là pour rester, peu importe l'état de notre télé. C'est un peu notre conclusion aujourd'hui. OK, on y va avec Nathalie qui a vu le film de Jennifer Allen avec Emmanuel Schwartz, Kairos.
10: Ça fait de la merde. Tout le monde trouve ça insignifiant, mais on dit rien, tu sais.
13: Je sais pas, je ne passe weird, là. J'ai juste le goût de me cacher dans une grotte.
10: Tout le monde devrait avoir ce face-à-face-là avec soi-même. Voir sa propre médiocrité en face.
14: Tu sais que je m'occupe d'une radio communautaire?
13: J'ai jamais vraiment fait ça, de la radio. Ce sera mon émission.
14: C'est sûr que c'est pas prime time, mais il y a toujours ce monde qui dort pas la nuit. C'est une émission assez spéciale sur la philo.
15: La philo, hein? Comme au cégep?
16: Bonsoir, bienvenue à Kairos, l'émission nocturne qui veut vous donner la parole où que vous soyez.
8: Alors bon, c'est avec Emmanuel Schwartz dans le rôle titre d'un acteur, en fait lui, qui revient d'un an de tournage à l'étranger, je pense que c'est la Pologne, où il a laissé une femme, et qui se retrouve un petit peu perdu, paumé à Montréal, pas de contrat, pas d'attache, et qui se demande un peu ce qu'il va faire de sa vie. On pourrait dire que c'est comme le deuxième vrai long-métrage de fiction de Jennifer Allen. En 2018, il y avait eu Impetus, un film très libre, très impressionniste, qui mêlait fiction, documentaire, et qui mettait en vedette Emmanuel Schwartz et Pascal Bussière, c'était à New York. Alors, je veux juste une parenthèse sur Jennifer Allen. D'abord, elle est la fille du peintre Edmund Allen. Et comme l'a d'ailleurs écrit Mario Cloutier dans la presse il y a quelques années, peu de cinéastes comprennent aussi bien les arts visuels que Jennifer Allen. Mm-hmm. Et d'ailleurs, moi, j'ajouterais pas juste les arts visuels, l'image cinématographique, la composition des plans, le cadrage, la lumière. Elle a vraiment un œil incroyable et c'est très évident dans Kairos. Alors, juste aussi pour dire qu'elle a d'abord participé à la course Destination Monde en 91-92. Elle a signé 26 courts-métrages. Et de cette aventure, elle a gardé un goût très prononcé pour le documentaire. Mais en 96, elle a participé aux côtés notamment de Denis Villeneuve, André Turpin, Manon Briand, un film qui s'appelait Cosmos, une espèce de film collectif. Et puis viendront en 2008 et jusqu'à 2011 des documentaires comme L'atelier de mon père sur Edmund Allen, 10 fois Dix sur le peintre allemand Otto Dix. Et en 2011, elle va signer une installation avec nul autre que Nancy Houston au Musée des Beaux-Arts de Montréal. Bref, Jennifer se balade entre le cinéma, le documentaire, les arts visuels. C'est pas une cinéaste professionnelle de métier, c'est comme une artiste.
3: C'est une vraie multi.
8: Ouais, multi, ouais. Tout à fait. Et là, nous arrive avec Kairos. Alors, Kairos, comme va l'expliquer Emmanuel Schwartz, c'est un peu le contraire de Chronos, qui est le temps linéaire, le temps chronologique. Kairos, c'est le moment opportun, c'est l'occasion à saisir. Et c'est ça dont va se rendre compte le personnage d'Emmanuel Schwartz, qui au départ, il ne sait pas quoi faire de son temps ni de son corps, jusqu'à ce qu'il reçoive donc cette invitation à animer une émission de radio de nuit, une ligne ouverte, un poste de radio communautaire où la nuit, il y a une seule employée et encore la technicienne est mise en onde, interprétée par Olivia Palacci, qui est très drôle et qui d'ailleurs au début ne mise pas beaucoup sur le succès de cette émission, qu'elle dit « je pense que je vais être la seule à l'écouter ». Et Au départ, c'est vrai. Et d'autant que l'animateur donc, a choisi d'abreuver ses rares auditeurs de pensées philosophiques de Spinoza et compagnie. Puis là, c'est un petit peu... Et le tout est entrecoupé de musique sacrée qui fait sacrer, en tout cas, Olivia Palacci. bref, au début, il n'y a pas grand monde qui écoute. Et puis, Manu va lâcher Spinoza. Il va se mettre à interpeller ses potentiels auditeurs avec des questions toutes simples sur leur vie, sur... bon. Et là, il va commencer à recevoir un premier appel, et puis un deuxième, et puis plusieurs autres, de la part d'immigrants fraîchement arrivés à Montréal, ou alors qui sont ici depuis plus longtemps, parce que, bon, c'est les travailleurs de nuit, emplois précaires et tout ça. Et il faut noter que toutes les voix, ce sont des vrais immigrants et des histoires qui ont accepté de se raconter pour les besoins du film, qui ici flirte avec le documentaire. J'ai parlé d'Emmanuel Schwartz, mais il y a, bon, Olivia Palacci, mais il y a aussi Philippe Audry, la rue Saint-Jacques, qui fait, je pense, son agent. Ou son ami, c'est ça. Il y a Igor Ovadis qui tient un petit café. Il y a François Chénier qui va faire un bingo dans un champ, dans un cinéma.
4: Dans un cinéparc abandonné.
8: C'est très drôle. Et il y a un caméo, quand même silencieux et dansant de Théodore Pellerin. En fait, Théodore va danser, mais on va juste voir son ombre danser, là. C'est comme.
0: Et c'est beau.
8: Et j'ai oublié un personnage central, c'est Montréal, la nuit, sous la neige, le Montréal des tours de verre de Griffintown, le Montréal des zones industrielles laissées aux mains des graffiteurs, un Montréal accueillant, mélancolique, scintillant et vraiment magnifiquement filmé par le directeur photo Mark Simpson Twelford, je sais pas trop, mais c'est aussi Jennifer qui dans ce cas-là faisait le cadrage. Oui. C'est ça parce que je l'ai vu après le visionnement, elle dit oui, moi je fais le cadrage. Et donc toutes ces prises de vue de Montréal la nuit sur des musiques très très judicieusement choisies, toujours évocatrices. Vraiment, ça très
0: des musiques qu'on connaît ou des musiques composées?
8: Oui,
0: pour...
8: okay. Des musiques qu'on connaît ou qu'on connaît pas. Là,
0: mais il y a tout un... Patrick Watson.
3: Mais beaucoup de classiques. Oui,
4: c'est ça. La musique de Viol de Gambe, de Marais, Bibert, des compositeurs baroques presque inconnus. Okay. Mais c'est sûr que Carrick les a toutes reconnues. Mais c'est parce que c'est tellement fort les moments où il choisit ces musiques-là, ça a un impact.
8: Et moi, je trouve que justement, ces images, cette musique, tout ça, cette espèce de mouvement, ça nous réconcilie avec la ville. Je me dis, bon, quand même, Montréal, on est toujours en train de chialer les nids de poules et tout ça, mais là, tu sais, je sais pas. En même temps, ces témoignages d'immigrants sont un peu crève-cœur parce que les gens sont déracinés, ils ont tout perdu, ils sont en manque de leurs repères, beaucoup familiers, tout ça. Et donc, cette émission va devenir un ancrage pour certains d'entre eux mais Emmanuel va finir par se sentir utile et reprendre goût à la vie. C'est un film qui est doux, qui est contemplatif, qui est très zen. Si vous cherchez de l'action, du gros drame, oubliez ça. Et moi qui suis pas très contemplative, j'aime ça, tu sais, que le récit avance. Ben, écoute, je l'ai revu une deuxième fois tellement j'ai aimé ça. Juste plonger dans ces images-là, dans cette atmosphère-là. C'est vraiment un beau film, contemplatif quand même, je l'ajoute. Voilà.
0: Alors, voilà, une grosse sortie, 16 salles.
8: Oui, 16 salles.
0: Au Québec à partir d'aujourd'hui. Et la musique originale est de Dany ou Danis, probablement qu'on dit Danis Levasseur.
4: Oui, ben, il y a un mélange de tout.
8: Il y a un mélange de tout.
4: Puis on parlait de la musique classique, mais sur des images de grues métalliques, des fois un rock qui peut être intense, violet.
3: C'est, visuellement, là, c'est magnifique. C'est et je trouve, tu as dit c'est un hommage à Montréal, Nathalie, c'est vrai. Je trouve aussi que c'est un hommage à la radio de nuit qu'on a tellement plus beaucoup. C'est une ligne ouverte, nocturne, ce médium d'intimité et de proximité. Moi, j'ai aussi vu ça comme un hommage à ce médium de la radio qui permet ce contact. C'est un cocon, c'est vraiment comme rentrer dans une bulle nocturne, là, c'est très intime.
8: Et le dernier plan, et moi, j'en revenais pas, je me disais, mais comment ils ont fait?
0: Tu divulgages rien, là?
8: Non. Ben non, c'est juste un plan qui s'élève.
0: Le dernier plan, la dernière phrase, c'est toute la conclusion du film.
8: Ok, je vous dis juste que ce dernier plan qui monte, en fait, c'est un drone. C'est magnifique, c'est absolument magnifique.
4: Mais c'est ça qui est fascinant, c'est que c'est le mélange des plans qui bougent de manière comme ça, très lisse dans la ville, et des cadres statiques à la Wes Anderson. Tout est complètement posé, choisi. C'est une œuvre d'art, en plus. Puis la voix des immigrants, ça prolonge son projet qu'elle avait fait dans deux musées. Le catalogue des traces.
8: C'est ça.
4: Elle était allée demander à des immigrants quel objet avez-vous dû laisser derrière en partant de chez vous.
8: Il pose la question.
4: C'est la question que Manu va poser. C'est là qu'on voit que son travail, finalement, on dit elle est multi, mais tout se nourrit.
8: Ouais.
0: À quel point, Marc, tu te sens hors de cette conversation? Ouais. T'es hors du studio, t'es le seul à pas avoir vu le film.
8: Mais Marc, je suis sûr que t'aimerais.
1: Je l'ai pas vu, mais je veux le voir.
8: Ouais,
1: je vais le voir.
8: T'aimerais ça, c'est sûr.
0: Et,
8: c'est
0: sûr. Mais t'en as vu deux que nous pourrons pas encore voir avant au moins l'automne prochain. Tu nous parles de ce qui se passe sur la croisette.

0: On se tanne jamais.
1: Du carnaval des animaux,
2: c'est ça. Hein.
0: Alors, on va commencer avec juste un petit chat canois. Là.
3: Oui, bien sûr.
0: OK. Comment ça, c'est quoi l'atmosphère? Qui t'a le plus impressionné ou quel coup d'œil t'a le plus impressionné depuis que t'es arrivé à Cannes?
3: Je dois dire, en fait, que, et là, c'est le fan de soccer qui parle, j'ai vu un film dont je peux pas encore parler parce qu'il y a un embargo, mais c'est sur Eric Cantona, qui est un grand joueur de soccer français, qui est un documentaire sur lui. C'était vraiment l'enfant terrible du foot français. Il a joué pour Manchester United, qui est l'équipe de soccer que j'aime grâce à lui, et je dois le rencontrer demain. Oh. Alors, c'est ça qui m'énerve.
0: Oh. Ah, c'est beau,
3: ouais, ça. Oui, c'est qui m'excite et qui me. Oui, j'ai très, très hâte.
2: Non, on pensait que tu allais nous parler des premières.
0: Des mémoires. Moi, j'étais sûre que tu allais nous parler rouges.
2: Des mémoires. Des robes. Oui,
3: de ça, je vous parle d'un joueur de soccer.
2: Des parties.
0: OK, mais parle-nous de Théodore Pellerin, OK, s'il te plaît?
3: Oui, Théodore Pellerin, donc, qui est sur le jury de la semaine de la critique, que j'ai rencontré hier. J'ai l'impression que je l'ai peut-être réveillé. un peu en décalage. Moi aussi, les premières nuits ont été difficiles. Mais il avait l'air, je sais pas. Mais en même temps, il est toujours un peu indolent.
4: Vaporeux un peu.
3: Puis il y a quelque chose. Il est tellement magnétique. C'est vraiment. Et donc, je l'ai rencontré à son hôtel. Me parlait de cette expérience de juré. Et aussi, il faut pratiquement lui tirer les verres du nez. Mais sa carrière va tellement bien.
0: Ça,
3: il y a des tournages en France, des tournages aux États-Unis. Il vient tourner avec Tom Ford, quand même. Rien de moins, avec Adele, qui est dans son premier long métrage. Il y a Colin Firth là-dedans, Paul Bettany. Puis il a fait un film avec Nicole Garcia aussi, qui pour l'instant s'appelle Milo. Puis là, il m'a regardé puis il m'a dit, tu sais, Milo, l'année passée, c'était Milo. Il avait l'air de trouver que c'était pas une si bonne idée. Alors, probablement que ça va s'appeler autre chose, mais lui, il a le rôle principal, donne la réplique à Marion Cotillard. Donc, sa carrière va très bien. Il est sollicité de toutes parts. Et malgré tout ça, il a 28 ans. Lui, il dit non à pratiquement toutes les propositions qui lui sont faites, qui sont pas extraordinaires. Il veut pas faire plus que 2 films par jour. Il me raconte
0: par année. Par année, t'as dit par jour, Marc, 2 films par jour.
3: 2 films par année, oui.
0: OK, parlons de Monia.
2: Oui, Monia
3: Chokri, elle, présidente du jury de la Caméra d'Or. Ça, c'est le meilleur premier long métrage de toute la compétition de Cannes, que j'ai rencontré aussi avant-hier à son hôtel. Puis c'est drôle parce qu'ici, bon, il y a tout, il y a le protocole autour des jurés, tout est organisé, il y a des assistants de tout le monde. Puis elle me dit, bon, moi, j'ai envie d'aller prendre un matcha. On va juste aller dans la rue en arrière. Donc, elle se promène quand même à Cannes, mais il y a des gens qui la reconnaissent parce qu'elle aussi, sa carrière française, évidemment, elle a fait 4-5 films cette année. Elle en fait, elle refuse pas comme Théodore Pellerin, mais elle a fait des bons choix d'ailleurs. Et puis, elle m'a parlé de son prochain film qu'elle va tourner ici en France. Et la distribution, en fait, elle me l'a annoncé, je pense, en primeur. Elle m'a dit que c'était en primeur et je ne l'ai pas vu ailleurs.
0: OK, go.
3: Ah, non, peut-être que non.
0: Non, go, je t'écoute.
3: Oui, c'est ça. Et donc, c'est un film qu'elle va faire. C'est sur un couple, on parlait de radio, c'est sur un couple qui anime une matinale à la radio. Ça
0: Exact. Mais là, on sait avec qui? Moi, j'avais demandé si c'était avec, ce serait peut-être possiblement avec Niels Schneider.
3: Et non, c'est pas avec Niels Schneider, c'est avec Raphaël Quenard, que vous avez peut-être vu dans Yannick, qui devait faire Johnny Hallyday, mais qui a refusé, finalement, qui a laissé tomber ce projet-là, donc se libérait du temps. Et Noémie Merlant, qui était notamment dans Portrait de la jeune fille en feu de Céline Sciamma, qui était dans l'inconnu de Louis Garrel. En tout cas, c'est une super distribution. Donc, un couple de gens qui animent à la radio le matin et qui se sont connus comme ça à la radio et qui se séparent. Donc,
0: c'est comment vraiment vivre dans le public.
3: La séparation.
0: Mais il y a aussi une portion québécoise.
3: Ben, c'est-à-dire que c'est une coproduction québécoise, notamment avec Nancy Grant, mais je pense que c'est son premier film franco-français. Ça va être tourné fin septembre jusqu'en novembre.
0: Pour une sortie quand, tu crois? Paris,
3: ben, c'est ça qui est drôle, parce que j'y ai dit un peu à l'avant. Donc, ça va être prêt en mai prochain. Elle m'a regardé. Elle dit, ben, c'est sûr que ça ressemble un peu à ces genres de dates-là. Il y a beaucoup de cinéastes, évidemment, qui espèrent que leur film soit pris à Cannes et donc qui qui finissent leur film au printemps. Il n'y a évidemment rien de garanti, mais elle, elle a invité sur un jury, tout ça. Au moins, elle sait que le film sera regardé avec attention.
0: OK. Alors, je ne sais pas à quel point Pawlikowski a terminé son film juste à temps pour sa projection, mais Fatherland, tu as beaucoup apprécié, Marc.
3: Oui, c'est un super film. Donc, Pawlikowski, qui avait fait Cold War, qui avait été nommé pour 3 Oscars en 2018, dont celui du meilleur réalisateur quand même. Là. Ça arrive pas si souvent à des réalisateurs qui sont pas américains. Il avait fait Ida aussi en 2013, qui avait eu l'Oscar du meilleur film international. Et puis là, il s'intéresse en fait à la vie de Thomas Mann, l'auteur de Mort à Venise. Et en fait, c'est comme un espèce de portrait familial, un instantané d'une famille illustre. Thomas Mann, ça se passe en 1949 en Allemagne. Il est là-bas, lui, il habite à l'époque aux États-Unis depuis une douzaine d'années, exilé, revient en Allemagne pour la première fois. Il est avec sa fille, qui est jouée par Sandra Hüller. Sandra Hüller qu'on voit partout maintenant, là, mais qui avait été lancée à Cannes par Tony Erdmann de Marina 2, mais qui était dans le film là avec Ryan Gosling récemment, qui était dans
0: Anatomie
3: d'une chute. Qui est encore formidable. Et donc, elle joue sa fille, Erika. Et puis Thomas Mann, il part en Allemagne pour recevoir le prix Goethe. Et il veut à la fois le recevoir en Allemagne de l'Ouest et en Allemagne de l'Est. Ça crée des tensions parce qu'il habite aux États-Unis. Les Américains lui disent « Si tu montres trop de sympathie envers le régime communiste, il n'est pas question que tu reviennes vivre en Californie. » Sa fille, Erika, est elle-même hyper intéressante, une écrivaine, une journaliste, une correspondante de guerre qui devient l'assistante en fin de vie de son père. Et puis, au début, ça commence avec un appel de Klaus Mann, qui est le fils de Thomas Mann, qui est lui-même un auteur. C'est lui qui avait écrit Mephisto, là, qui est devenu un film de István Szabó, là, qui avait remporté l'Oscar du meilleur film étranger en 82. Donc, ça commence, les deux enfants, disons, de Thomas Mann se parlent sur comment va le vieux. Puis tu vois qu'il y a des tensions entre Klaus et son père. Puis finalement, on apprend très vite, et je ne divulgage pas, que Klaus va s'enlever la vie, en fait, pendant ce voyage en Allemagne. Et donc, c'est tout le rapport au deuil qu'explore Pawlikowski. Et puis, dans un film, encore une fois, en noir et blanc, comme ses films précédents, avec un côté un peu... un peu hommage au vieux cinéma avec un format 4:3, avec des fondus enchaînés, avec vraiment du visuel splendide. C'est vraiment un super beau film. Pour l'instant, c'est celui qui a les meilleures notes, je dirais, des festivaliers. Donc, j'ai l'impression que possiblement pourrait se retrouver au palmarès, même s'il est tôt encore. Puis la semaine prochaine, je vous en dirai plus.
0: Ce qui ne semble pas être le cas du tout récent Faraday, qui fait vraiment petit,
3: non.
0: Qui a pas l'air à charmer. Là.
3: Non, Asghar Faraday, qu'on a tellement aimé dans Une séparation, dans son cinéma iranien. Puis là, j'ai l'impression qu'il y a des choses qui se perdent dans la traduction, comme dirait Sofia Coppola. Donc, il fait un film en France, français, avec... j'ai l'impression que c'est comme si il a rentré dans le chat GPT comment faire un film français avec.
2: Mais c'est pas son premier film français.
3: Et donc il avait fait Le Passé avec Denis Bejoux, qui n'était pas son meilleur non plus, mais il y avait un côté iranien à l'histoire parce qu'il y avait le mari de Bérénice Bejoux, c'était un Iranien. Là, l'Iran est complètement évacué. C'est une histoire d'une romancière, espèce de misanthrope qui elle espionne ses voisins d'en face. Donc la romancière c'est Isabelle Huppert et elle espionne Virginie Efira, Vincent Cassel, Pierre Niné, qui travaille dans un studio de bruitage de l'autre bord de la rue.
0: Distribution de feu.
3: Oui.
0: Là?
3: Et cette romancière, Sylvie, son éditrice, est jouée par Catherine Deneuve, qui n'a pas de panneau sur le front, là, parce qu'elle fait pas. Mais c'est un petit caméo. Et donc, il y a tous ces personnages, ça, mais vraiment, il se perd dans une espèce de récit entre la réalité et la fiction, parce que cette romancière, donc, elle espionne ses voisins puis pour l'inspirer dans une espèce de roman qui est comme un roman de gare avec des scènes sulfureuses. Puis là, la réalité, la fiction va rejoindre la réalité. Ils se perdent un peu. Vraiment, il y a un abus d'effet de miroir. Puis il y a un moment où on comprend plus où il s'en va avec tout ça, il ne sait pas comment finir. Puis même Isabelle Huppert, qui est quand même une des plus grandes actrices de sa génération, ouais. on a l'impression qu'elle surjoue. Elle est réduite à la caricature et ça passe très mal.
0: Quel dommage.
3: Très, très dommage, oui.
0: Mmh. OK.
3: Parce que je pense que c'était un des films que j'attendais le plus de la compétition. Donc, je pense que je vais revenir. Je vais revenir à la place. C'était trop plat.
0: Non, parce que la semaine prochaine, Marc, tu seras toujours à Cannes pour nous.
3: Absolument.
0: Ça se termine samedi de la semaine prochaine, le 23 mai. Et de la semaine prochaine, ce sera notre dernière avec les quatre membres originaux. Voilà. OK, alors pas de date sortie connue pour Fatherland de Pavlikovski. Et l'histoire parallèle, l'automne prochain, probablement. OK, merci beaucoup. Marc, tu restes avec nous jusqu'à la fin de l'heure?
3: Oui.
0: D'accord. Ariane Cipriani a lu le dernier David Fonkinos.
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0: J'ai très hâte de t'entendre.
4: Et tu en as lu quelques-uns?
0: Oui, absolument.
4: Okay, donc, c'est son 21e roman, David Fonkinos.
0: Mais il est très lu, d'ailleurs, ici.
4: C'est parmi les plus grands vendeurs en France. C'est une vedette de la littérature. Ses livres sont traduits dans une vingtaine de langues. Il est très productif et il est très prolifique. Et donc, là, il a écrit une histoire sur un jeune homme qui est le clown de sa famille et qui tente de réussir à Paris dans le milieu de l'humour en faisant du stand-up. Mais ça marche pas. Et dès le début là, du livre, David Fonkinos cite Beckett, « Rien n'est plus drôle que le malheur ». Alors, on parle là-dessus. Fonkinos, donc, auteur français très prolifique. Il séduit un très large lectorat depuis son 8e roman, qui était « La délicatesse », qui est le premier qui a eu du succès, et là, qui a été transposé en film avec son frère à la réalisation, Stéphane Fonkinos. Il y avait Audrey Tautou et François Damiens parmi la distribution. Puis il y a d'autres de ses livres aussi qui ont été adaptés aussi. Cinéma, il écrit pour le théâtre aussi. C'est toujours facile à lire. C'est bien construit, c'est bien scénarisé, toujours bienveillant aussi, mélancolique, mais il utilise habilement l'humour. C'est du gentil. Puis il y a toujours des belles images au détour des phrases. Là. Même dans les notes de bas de page, il utilise l'humour. T'sais, c'est assez sympathique. Ce qu'on aime de lui, ce que le lectorat aime de lui, c'est qu'il s'intéresse aux défaites, il s'intéresse aux blessures, il s'intéresse à la mort, aux échecs qui minent l'âme et le cœur. Et on se prend d'affection pour ces personnages. Souvenez-vous de son livre numéro 2, où il avait imaginé l'histoire du jeune acteur qui, à la fin de plusieurs auditions, n'avait pas été choisi pour Harry Potter. Alors lui, il a fait un film sur le perdant. C'est quand même sympathique comme idée. Puis il avait eu son plus tragique, je dirais, en 2014, Charlotte, là, qui était écrit en vers, mais en vers, c'était très libre sur la vie de Charlotte Salomon, donc peintre juive allemande, morte enceinte dans une chambre à gaz à Auschwitz à 26 ans. Mmh. Et un des ingrédients qui revient toujours chez lui, c'est cet équilibre entre gravité et légèreté. Et je le dis sans aucun snobisme, là, à part les polars, c'est une formidable lecture d'été. C'est quand même assez léger.
0: Après les deux premières pages, Ariane, c'est une formidable lecture d'été.
4: C'est ça l'affaire. Parce que quand on a trouvé sa formule gagnante, sa propre formule gagnante, on peut devenir stratège et là, on peut faire des pâles copies de ce qui a marché précédemment. Et je craignais que ce soit le cas, surtout après les deux premières pages, parce qu'il commence en énumérant des grands artistes qui ont connu des enfances malheureuses ou qui ont vécu des grandes tragédies, comme Marilyn Monroe, mère malade mentalement, plusieurs foyers d'accueil, Virginia Woolf, agressée par son demi-frère alors qu'elle était enfant, Jim Carrey, qui a connu une vraie grande pauvreté et l'itinérance, Charlie Chaplin, mère internée, la misère, tout ça. Et lui, il fait un lien entre le chaos et le génie avec ses exemples de tristesse ou de tragédie occidentale. Je dis pas que ce sont pas des tragédies, mais là, je trouvais ce name-dropping-là, en fait, m'a vraiment refroidi. J'ai roulé des yeux parce qu'il y a plein d'enfances tragiques qui deviennent des vies misérables ou juste quelconques. Alors, bon, je trouvais ça facile. C'est pas la condition. Mais je suis d'accord quand il dit on écrit, on peint, on joue différemment. Donc, oui, les blessures, l'abandon, la pauvreté, le chaos, le manque d'amour, évidemment que ça laisse des traces, ça fait pas forcément des génies. Mais là, ensuite, s'ensuit un récit qui est quand même assez touchant. Donc, cette histoire de Gustave Bonsoir. C'est comme ça que son personnage s'appelle. Déjà, c'est un peu drôle.
5: Bonsoir, bonsoir.
4: Oui, Gustave Bonsoir. Alors, c'est un enfant. Exactement. Mais on l'a fait, la ben blague, oui, évidemment. Sûr. Donc, c'est un enfant qui a été adopté par des parents formidables. Et il a compris très tôt le pouvoir de séduction du rire d'abord avec ses parents. C'est le clown de la famille. C'est pas le narrateur du livre. Puis vous le savez, les humoristes en témoignent souvent. Quand on arrive à faire lever une salle, quand il y a un gros rire spontané, combien c'est l'extase. Puis même ceux qui sont pas humoristes, quand on fait rire, on trouve qu'on a gagné des points. T'sais, c'est un sentiment agréable. Donc, c'est ça, la bougie d'allumage, c'est quand il est tout petit, il échappe une cuillère et il demande pardon, mais à la cuillère. Et donc, ses parents éclatent de rire et là, cette réaction déclenche tout. Il a ce talent de faire rire qui lui apporte une grande satisfaction. Alors, il veut en faire une carrière. Alors, il part à Paris à 18 ans pour vivre de sa passion. Il tombe amoureux, il est en couple avec Margot qui l'encourage inconditionnellement. C'est une réciprocité, donc c'est une belle histoire d'amour, mais qui va mal tourner. Puis il y a quand même de belles façons d'illustrer les choses quand il dit « Gustave ne s'était jamais approché d'aucun cœur avant Margot. Il était resté sur le rivage de l'important. » Il y a quand même des belles phrases, ouais. Mais Gustave, il manque de confiance en lui et ça marche pas. Oh. Les stand-up ne lèvent pas. Puis il est pas stratège. Il veut pas être sur les réseaux sociaux. Il a du talent. Il a le sens de l'observation. Il a le sens du détail. Mais c'est un échec. Ça marche pas. Puis il l'accepte pas. Et il finit par se refermer sur lui-même, s'enfermer dans sa chambre de bonne et sombrer dans une solitude qui est dangereuse. Mais là, il va être repéré par une agente, une vieille agente. Moi, je voyais celle de la série 10%. Là, c'est comme ça que je l'imaginais.
0: Oui.
4: Puis elle va changer la donne parce qu'il va finir par travailler dans un musée de la tristesse. Il doit représenter la tristesse. Donc, ça va être quoi son destin à partir de ça? Je vous le dis pas, je veux pas rien divulgâcher, mais peut-être que son destin, c'est pas de faire rire. Alors oui, il y a chez ce personnage-là de l'autodestruction, il y a une chaîne de manque dans lui parce que lui, il s'ennuie de sa mère biologique. Lui, il est parti vivre à Paris, sa mère s'ennuie de lui, ça se gâche avec Margot. Bon, le tourbillon de la vie, c'est un peu le concept du clown triste. Mais il questionne aussi l'époque parce qu'il écrit quand même sur une génération qui n'est pas la sienne. David Foenkinos, là, son personnage a 18-19 ans, il ne veut pas être sur les réseaux sociaux. Et Foenkinos écrit, bon, il y a 50 ans, le jeune homme rêvait de publier un roman. Il y a 40 ans, il espérait faire du business. Il y a 30 ans, il se voyait footballeur. Il y a 20 ans, chanteur. Il y a 10 ans, pâtissier. Et aujourd'hui, les jeunes hommes aspirent à être drôles sur scène ou dans des vidéos sur TikTok. Puis c'est vrai qu'il y a beaucoup, beaucoup d'humour sur TikTok et de contenu court. Donc, lui, il dit que c'est un parfait échantillon de sa génération, ce qui altérait quelque peu l'originalité de sa vocation. Donc, vous voyez le type d'humour. Il questionne... Ce que j'ai trouvé intéressant, c'est qu'il questionne ce besoin de divertissement de notre époque pour ne pas sombrer dans la dépression. C'est vrai que l'humour, c'est une grande forme de divertissement. C'est très lucratif aussi.
0: Il n'est pas en train de se demander s'il y a trop d'humoristes, là. Hein?
4: Subtilement. C'est vrai que ça peut être perçu comme une critique sociale à certains égards parce que... Mais il questionne, au-delà de ça, il questionne comment trouver sa place dans le monde. Ça, c'est quand même... C'est assez générique là, comme thématique. Comment satisfaire ses ambitions? D'où viennent-elles, ses ambitions? À quoi ça répond? Puis quelles conditions ça prend? Parce que tout n'est pas une question de volonté. Ça prend des conditions aussi. Ouais. Puis de quels besoins émotionnels, quelles failles naissent nos ambitions et nos rêves? Puis jusqu'où aller quand quelque chose qui nous anime nous détruit aussi? Parce que si tu veux t'acharner à faire du stand-up et que ça marche pas, va falloir trouver autre chose. On peut pas... Puis on sait qu'il y en a quand même de l'autodestruction chez plusieurs artistes, chez plusieurs métiers aussi. Là, il y a les jobs alimentaires.
0: C'est parce que quand on n'aime pas ou on sait pas faire autre chose, mais ce qu'on fait fonctionne pas, on est comme pris entre l'arbre et l'écorce.
4: C'est intéressant. C'est quand même des questions assez complexes. C'est un roman qui fait souvent sourire, mais je l'ai trouvé plus mélancolique que ce à quoi je m'attendais. Oh. D'ailleurs, le titre, Je suis drôle, il n'y a pas de point d'exclamation. C'est comme une obstination, une affirmation, c'est ça. Je suis drôle, tu sais, c'est rare qu'on affirme ça.
0: Je pense à le dernier que j'ai lu de lui, c'est il y a 2 ans, et c'était La vie heureuse. Exact.
4: Oui, La vie heureuse.
0: Qui était sur cet homme-là qui va en Asie, qui découvre que ces endroits où on peut vivre son propre enterrement de façon anticipée, puis peu importe. Ça en France. Oui. Il y a toujours comme légèreté, mélancolie, sens de la vie. C'est quoi notre vie? Est-ce qu'on passe à côté?
4: Puis il ne faut pas oublier que lui, quand il était jeune, il a vécu vécu une véritable expérience de mort imminente. Mmh. Il y a eu une infection, puis il a vraiment frôlé la mort, puis il y a eu le tunnel blanc et tout. Donc, c'est pas un livre qui nous rentre dedans puis qui nous remue profondément.
5: Pas assez pour toi?
4: Non, pas assez pour moi. Mais c'est une lecture qui est très agréable, très fluide, c'est empathique, ça fait du bien.
5: Y a-t-il une petite histoire d'amourette encore là-dedans? Ou...
4: Ah, ben, bien sûr.
2: Margot.
4: Ben oui, Margot.
5: Margot, ça finit.
4: Mais je vous dirai pas comment ça finit, mais c'est un éloge habile de la tristesse quand même. Oh! Fait que oui, j'ai quand même apprécié. Okay. Voilà.
5: Très beau, Ariane. Je le veux. Je le veux. Cipriani, merci
4: beaucoup. Non, mais Pauline l'a déjà réservé en régie.
5: Je suis drôle. De David Foquinas, donc, paru mercredi dernier. Et le 26 mai, il sera l'invité d'Émilie à Il restera toujours la culture.
3: Super.
5: Merci, Ariane. Catherine Perrin a vu le film Les enfants de la résistance de Christophe Baratier avec Gérard Jugnot et Artus.
6: Toute personne sortant durant le couvre-feu le fera à ses risques et périls.
7: Gestapo, faites sortir vos élèves.
8: Et vous, vous dites rien?
7: Mais qu'est-ce que tu veux qu'on dise?
8: Vous êtes rien que des lâches, c'est tout.
9: On ne peut pas rester comme eux, là, sans réagir.
10: On enverra des messages aux gens.
11: L'occupant pille les ressources du pays pour les ramener chez eux.
12: Signé Lynx.
13: Ah mais moi aussi, je les ai reçus, mais je suis pas du tout d'accord. Moi, je suis pour la collaboration et le maréchal.
14: Heil Hitler.
13: Heil.
5: Oh!
15: Alors, grosse sortie pour ce film de Christophe Baratier, à qui on doit Les choristes. Puis on sent que c'est cette veine-là qu'il a voulu reproduire, un des grands succès du cinéma français, là, Les choristes.
5: Ou exploiter?
15: OK, un peu les deux, mettons, là. Puis on parlait de Gérard Jugnot, qui était au centre des choristes. Mais là, il faut savoir, c'est un petit rôle qu'il joue dans Les enfants de la résistance. Okay. Gérard Jugnot, il fait un curé de campagne qui est aussi arbitre de soccer. L'humoriste et comédien Artus a quand même un rôle plus important. Et un peu à contre-emploi, il fait un papa un peu taciturne, qui a vécu la Première Guerre, qui est revenu blessé, mais qui est qui est très, très, très présent, puis qui va jouer un rôle, en fait, plus important que celui de Gérard Jugnot dans l'histoire. C'est l'adaptation des deux premiers tomes d'une série de bandes dessinées du même nom, Les enfants de la résistance, de Benoît Hers et Vincent Dugommier. Le film a déjà fait plus d'un million d'entrées en France cet hiver. Il y a encore plusieurs tomes de bandes dessinées exploitées, puis il paraît qu'il y aura une suite au cinéma. Alors, on est pendant l'occupation allemande, 1939, durant la Deuxième Guerre mondiale, et il y a trois enfants, François, Eusèbe et Lisa, qui vont mener un genre d'aventure secrète, qui vont finalement faire de la résistance à hauteur d'enfants. Christophe Baratier a beaucoup parlé, échangé avec eux, semble-t-il, pour leur faire comprendre ce que c'était la complexité de cette situation-là, ce que c'était la collaboration, le marché noir, les dénonciations, pour éviter une vision trop simplifiée, les gentils contre les méchants. Puis on sent qu'il y a plusieurs scènes qui sont là pour nous rappeler qu'il y a beaucoup de gris dans tout ça. Le village, c'est très joli, très pittoresque. C'est un village fictif dans la BD, mais ils ont trouvé un village qui reproduit bien l'idée d'un petit village qui est à la frontière de la ligne de démarcation avec la zone libre. La famille de François, c'est drôle parce qu'au moment où les Allemands débarquent au village, il va y avoir une réplique... La guerre, c'est la guerre, maman. La guerre, c'est pas une raison pour sauter les repas. Alors, j'ai pensé tout de suite à la guerre des tucs. Exactement, j'ai pensé tout de suite à la guerre des tucs à la sauce française.
5: Oui.
15: Et là, les enfants, ils vont décider, donc, ils vont occuper la cabane d'un cousin de François qui est parti à la guerre. Et avant de partir, le cousin lui a montré où était le drain qui assure le bon degré d'eau dans le canal. Puis, il lui fait comprendre que c'est un peu stratégique, cette affaire-là, puis c'est déjà comme traité. Télégraphier qu'à un moment donné, le petit va s'en servir. Alors, ils investissent la cabane du cousin qui est parti à la guerre. Puis là, il y a une petite imprimante, puis ils trouvent des rouleaux de papier peint, puis ils écrivent des tracts. C'est mignon, c'est bien fait. Et pour les enfants d'aujourd'hui, ça permet de découvrir la Deuxième Guerre à hauteur d'enfants. Ça, c'est une très bonne idée. Donc, ils ont leur quartier général, mais ils vont écrire De Gaulle avec juste un L, ce qui fait que les gens qui reçoivent les petits tracts à la maison se demandent bien qui a pu écrire ça avec une faute pareille. Il y a des tensions internes dans le village, il y a des collaborateurs, il y a le notaire qui vient les affronter en racontant que c'est un juif qui l'a sauvé à Verdun. Il y a tout ce paradoxe qu'on veut montrer, l'autre n'est pas nécessairement qu'une seule brute. Alors, par exemple, les Allemands, certains soldats allemands vont venir s'imposer pendant un match de soccer des enfants. Les enfants sont réticents, tout le monde fige un peu, mais tout le monde finit par bien s'amuser. Clin d'œil à Joyeux Noël de Christian Carillon. Et là, le soldat allemand qui a participé à la partie, à la fin, fait un raccourci spectaculaire à un enfant. Il va dire « Fußball fantastisch, Krieg stinkt ». Alors, le soccer, c'est fantastique. La guerre, ça pue, c'est dégueulasse. alors, Je dirais qu'on a voulu que tout ne soit pas noir ou blanc dans le film, mais que le gris manque un petit peu de subtilité. Le gris est un peu chromé par moments dans le film. Ils vont faire aussi, vers la fin, un plan d'évasion d'un prisonnier qui est un tireur d'origine sénégalaise qui est blessé. C'est hyper compliqué et là, tout va très, très, très, très vite. C'est ce genre de moment dans un film où il faut que ça passe vite pour qu'on n'ait pas le temps de se rendre compte à quel point le plan est à la fois compliqué puis un petit peu foireux. Puis effectivement, ça se termine pas bien. Je donnerai pas de détails, mais il y a un personnage qui va payer très cher. Et ça aussi, c'est correct. C'est tout à fait réaliste, mais ce qu'on sent, c'est que tout le monde s'est placé, les gens qui ont mené toute cette affaire-là, se sont placés dans le bon sens de l'histoire, puis qu'ils en sont conscients. Alors, vous le sentez peut-être, beaucoup de réserves sur le film. Je trouve aussi que les enfants ne sont pas toujours justes. Des fois, ils lancent des petites répliques. Qu'est-ce que vous faites? Ou, je sais pas, il y a un ton des fois qui...
5: Contrairement aux choristes où c'était réussi.
15: Moi, je trouvais que c'était plus réussi dans les choristes. Et contrairement à nos extraordinaires directrices d'enfants, de coach d'enfants au Québec, là, je pensais à Louise Laparie puis Félix Ross, entre autres, je me disais, il aurait fallu qu'ils engagent une de ces deux-là. Ça aurait pu être plus souple, le jeu des enfants. C'est pas mauvais, mais ils sont souvent un petit peu raides, je trouve. Il y a beaucoup de clichés. Je comprends ce qui est intéressant.
5: Mais est-ce que c'est un film familial?
15: C'est ça que j'allais dire. C'est un film familial, puis dans ce sens-là, pour les enfants, c'est la première fois, là, tu sais, quand les Allemands débarquent, gros plan sur les bottes noires bien lustrées, sur le gant de cuir de l'Allemand, les phares inquisiteurs des grosses voitures allemandes. On a vu ça des dizaines de fois dans des dizaines de films. Mais si c'est bien joué au bon moment, ben, qu'est-ce que tu veux? Les enfants qui, eux, voient ça pour la première fois, ça saisit, ça fait la job, comme on dit. Il y a quelques images qui semblent tirées de l'univers de la bande dessinée. Là, par exemple, le personnage d'Artus va prendre le tenancier de bistrot par-delà le comptoir, puis le tirer par le collet, puis il va passer par-dessus le comptoir comme une crêpe, là, tu sais, les pieds qui traînent, là, il est tiré par le collet. Et c'est super bien fait, puis c'est une scène à peu près unique en son genre, puis ça aurait quasiment pu être plus exploité, ce filon-là de l'imaginaire un peu plus BD. Mais c'est ça, c'est important, puis je me rappelais à quel point la guerre nous est pas

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4: Ensemble pour leur sortie au cinéma un vendredi.
5: Je dis ils vont aller voir Michael plutôt.
4: Je dis pas qu'ils s'ennuieraient. Cela dit, comme je te dis, ce serait pas une mauvaise idée de passer ça dans un cours d'histoire puis de lancer des discussions autour de ça. Ben ouais. Mais je vois vraiment beaucoup plus du 8 à 12 ans les parents, avec les grands-parents qui, eux, ont connu toutes ces œuvres-là qui nous ont transmises cette histoire-là. Ouais.
6: Alors, le film prend l'affiche aujourd'hui. Donc, et c'est une grande sortie, c'est ce que je comprends. Là.
4: Partout dans plein de villes de taille moyenne, pas juste à Québec puis à Montréal, puis en Acadie
6: même
4: aussi.
6: En Acadie, okay. Excellent. Ariane Cipriani, merci infiniment pour ta présence aujourd'hui. Catherine, Nathalie, Marc, on se retrouve la semaine prochaine. C'est quoi le plan de match aujourd'hui, Marc?
7: Ce soir, je vais voir si tu penses bien le nouveau film de Géraldine Nakache qui met en scène Neil Schneider et Monia Chokri ensemble pour la première fois depuis Les Amours imaginaires.
6: Oh, wow!
7: J'ai très hâte de voir ça.
6: Ouais. Bonne projection. Puis on t'aime quand même. OK. Bye-bye. On vous dit bye-bye aussi si vous nous quittez maintenant. Si vous choisissez de rester, il y a des entrevues passionnantes qui s'en viennent, dont celle avec Robert Frozzi. On connaît le journaliste sportif, mais là, il y a de la politique. Il y a du journalisme politique sous son nouvel essai, c'est captivant. On le reçoit.
8: Ici Jean-Philippe Vautier, c'est un vendredi bonheur avec Pierre Brassard qui vous entraîne dans son algorithme. 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
13: Il est 10h. Bonjour, mesdames, messieurs. Ici Lucas Jacques à Ottawa. Voici les informations. D'abord, Donald Trump est en route vers Washington après un sommet de 2 jours avec son homologue Xi Jinping à Pékin. Cette visite visait surtout à apaiser les tensions commerciales et diplomatiques entre les deux superpuissances mondiales. Par contre, le président américain ne semble pas avoir réussi à convaincre son homologue chinois à faire pression sur l'Iran pour qu'il accepte de signer rapidement un accord de paix. Téhéran a d'ailleurs déclaré ce matin n'avoir aucune confiance en Washington. Donald Trump s'est toutefois réjoui des promesses de contrat issues de ce sommet. Les précisions de Franck Mathévon.
14: Donald Trump a emmené avec lui à Pékin certains des plus grands patrons américains. Elon Musk, Tim Cook pour Apple, Jensen Huang pour le géant des puces Nvidia. Tous ont participé à une partie au moins de sa rencontre avec Xi Jinping. La Chine, dit-il sur Fox News, va investir des milliards de dollars avec ces gens qui étaient dans la pièce avec nous. Donald Trump cite notamment l'achat de 200 appareils à Boeing. Il pense avoir convaincu la Chine de s'ouvrir aux entreprises américaines. On fait mieux que la dernière fois. On avait signé 36 contrats. Cette fois, c'est bien plus gros. On parle du soja de nos agriculteurs. Ils vont en acheter beaucoup, beaucoup de nos produits agricoles. Et l'énergie est bien sûr un sujet économique central, alors que le détroit d'Ormuz, par lequel transite une grande partie des importations chinoises d'hydrocarbures, est presque fermé. Les Chinois se procurent 40% de leur pétrole via ce point de passage. Donc ce qui s'est passé, c'est qu'ils sont d'accord pour acheter du pétrole aux États-Unis. Bien souvent, seuls des promesses de contrats sont annoncées par Donald Trump. Quelles que soient les sommes évoquées, les États-Unis ne sont pas prêts de combler leur déficit commercial avec la Chine.
13: C'était Franck Mathévon. Et puis l'armée iranienne permet désormais à davantage de navires de passer par le détroit d'Ormuz. Selon Téhéran, de nombreux pays ont accepté les nouveaux protocoles des forces navales iraniennes. Un peu plus tôt, le ministre iranien des Affaires étrangères a indiqué que les navires appartenant à des pays qui ne sont pas en guerre contre l'Iran peuvent franchir le détroit d'Ormuz. Il a également annoncé que son gouvernement a reçu des messages des États-Unis qui seraient disposés à poursuivre les négociations visant

0: visant à mettre fin à la guerre. Il précise toutefois que Téhéran n'a aucune confiance donc dans l'administration Trump. Le gouvernement Carney a présenté hier sa nouvelle stratégie énergétique promettant une électricité plus fiable, plus abordable et plus verte. Mais aujourd'hui, à Calgary, le premier ministre doit annoncer un recul sur une politique climatique clé de l'ère Trudeau, avec un prix du carbone pour les grands émetteurs fixé à 130 $ la tonne en 2040, plutôt que 170 $ dès 2030. L'ancienne ministre fédérale de l'Environnement et PDG de Climate and Nature Solutions, Catherine McKenna, dénonce un virage incohérent qui freine la transition énergétique au profit du secteur pétrolier.
1: J'ai entendu le PDG de Cenovus, un des grandes compagnies, qui dit qu'il ne devrait pas avoir un prix du tout sur la pollution. Mais on voit que c'est les Canadiens qui payent le prix, qui payent les coûts des changements climatiques. On a des grands feux de forêt. Peut-être cette année, on va avoir encore plus. On a des inondations, des températures extrêmes. Alors, on doit avoir un plan, mais c'est un plan qui aussi va aider la transition énergétique.
0: Selon Catherine McKenna, Ottawa mise sur des projets risqués comme les oléoducs. Maintenant, au sport, la charge d'Ottawa, lors de son premier match de la finale de la Coupe Walter, s'est inclinée hier devant la victoire d'Ottawa, la victoire de Montréal, pardon, à la Place Belle. Notre collègue Jonathan Jobin était sur place.
2: La victoire tirait de l'arrière 2-1 lorsque la défenseuse Nicole Gosling a marqué en toute fin de rencontre pour égaliser la marque avec moins de 3 secondes à jouer. C'est le miracle de Laval, a lancé l'entraîneuse-chef Corey Cherry. La victoire a eu la frousse alors que Laura Stacey a semblé se blesser à une jambe avec 30 secondes à faire dans la rencontre.
3: C'est qu'il est resté sur la glace. Bon, a pu mettre le pied sur la glace.
2: Mais elle est revenue dans le match pour commencer la prolongation et obtenir une passe sur le but victorieux de Abbey Rock. Un grand moment pour la gardienne Anne-Renée Desviens.
4: On était vraiment contente justement d'avoir démontré du caractère pour Laura qui s'est blessée. C'est une joueuse qui est très importante, c'est le cœur de notre équipe. Donc je pense que tu as vu dans ce moment-là, tout le monde a comme fait « OK, on le fait pour elle ». Et puis de l'avoir justement sur la patinoire aussi en prolongation, on était comme « Wow, sérieux, c'est une super héros ».
2: Dans le camp d'Ottawa, on ne pouvait faire autrement que de saluer ses efforts dans ce scénario catastrophe.
5: You gotta like how we're going, and you know, at the end of the day, it's a 5-game series, and you park this one and you move on to the next.
2: Nous avons tellement bien exécuté plusieurs éléments. Il faut aimer ça, mais au bout du compte, c'est une série de 5 matchs. Il faut oublier la rencontre et déjà passer au prochain match, philosophie l'entraîneuse-chef Carla McLeod. La charge va donc tenter de rebondir dès samedi après-midi dans ce deuxième duel présenté à la Place Belle. Ici Jonathan Jobin, Radio-Canada, Laval.
0: Et puis, le Canadien, de son côté, a offert une solide performance hier soir à Buffalo pour l'emporter par la marque de 6-3. Le tricolore a tiré de l'arrière 3 fois puis a repris le contrôle avec une poussée de 3 buts en deuxième période. Montréal mène la série 3-2 et pourrait donc accéder à la finale de l'Association de l'Est demain soir avec une victoire au Centre Bell. Voilà, ça complète nos informations. Prévision du temps pour aujourd'hui. 30% de probabilité d'averse cet après-midi avec un maximum de 22. Il fait 12 degrés au centre-ville d'Ottawa. 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

0: J'attire déjà votre attention, même si ça se passe dans une heure, au cas où vous ne seriez plus à l'écoute de la radio ou de l'application audio dans une heure, ça se rattrapera facilement. C'est Lotfi Abdelli. Je ne le connaissais pas. C'est une méga star de l'humour en Tunisie. Tunisie qu'il a quitté en 2022. Il a commencé comme un danseur de ballet pour le ballet national en Tunisie. Il a fait une carrière d'acteur, acteur dramatique. Il a fait un virage en humour à peu près aux années 2009. Donc, on est 2 ans après le printemps arabe. Et là, en 2022, il fait un numéro qu'il a déjà fait à plusieurs reprises dans son pays, devant 5000 personnes, et ça dégénère. Les forces de l'ordre débarquent. Il fait un direct sur Facebook et le lendemain, il dit « Je quitte ce pays ». Il est installé en France depuis 2022. Il faisait de l'humour exclusivement en arabe. Et donc, maintenant, il a dû comme tout réapprendre, le rythme, comment faire de l'humour en français. Et ça marche. Il est de passage chez nous, alors que la Tunisie vient de le condamner à 18 mois de prison pour ce numéro en 2022. Ça vient tout juste de tomber en avril. Donc, il ne pourra pas, en tout cas, à moins d'être emprisonné, retourner en Tunisie. Il fait 2 spectacles demain à Montréal. Il reste des billets pour le spectacle de 19h dans le cas du festival Exclame. Et donc, Lotfi Abdelli sera là dans une heure. Bonjour, Robert Froisy.
1: Bonjour, Pénélope.
0: Ah, oh, mon Dieu. Non, attends, je voulais... Oh, non, excuse-moi, Caroline, j'ai changé le plan. On plonge directement dans l'entrevue. Cet essai, Le sport, une arme politique, une enquête percutante sur les coulisses du monde sportif qui a été lancée avant-hier chez Édito, est passionnant.
1: Merci.
0: C'est quoi la recherche? Est-ce que c'est des notes que tu as prises tout au long de tes 30 ans de carrière? Est-ce que tu as dû faire beaucoup de nouvelles recherches? Comment ça a fonctionné? Parce que c'est foisonnant, là, la géopolitique du sport depuis longtemps.
1: Alors c'est des choses que j'avais déjà écrites, ces 30 ans d'expérience, mais c'est aussi des souvenirs, c'est aussi beaucoup de recherches, comme tu dis,
0: ouais.
1: Des choses que je vais découvrir, comme par exemple que l'ancien président du Comité international olympique, Juan Antonio Samaranch, finalement avait été peut-être un agent spécial des services secrets russes. Et puis alors quand tu t'aperçois de ça, tu commences à comprendre tout ce qui est imbriqué là-dedans, c'est comme un puzzle, là. Et tu te dis, ah ouais, tiens, cette pièce-là aussi. Et là, finalement, ça donne le livre qui est l'image complète du puzzle.
0: D'Olympique, il est question de FIFA, puis là, la FIFA commence le 11 juin, puis on y reviendra. Okay, on va terminer avec ce qui se passe du côté de la FIFA, on va terminer cet entretien avec l'actualité, mais on va plonger. Mais à la question de Jean-François, notre recherchiste, pourquoi un livre pour exposer les liens entre le sport et la politique, t'as répondu pour arrêter l'hypocrisie.
1: Oui, parce que on a toujours présenté le sport comme le dernier gardien des valeurs sociétales, le dernier rempart, en fait, des valeurs, et en se disant, nous sommes les gardiens, vous savez. Et quand j'ai commencé à naviguer dans le monde du sport et puis de couvrir pas mal d'événements sportifs, j'ai aussi vu les coulisses et j'ai vu que toutes ces grandes institutions sportives qui se disaient les garants, le rempart même de ces valeurs, eh bien en fait opéraient complètement à l'inverse de tout cela, étaient en fait finalement des patrons de multinationales, des gens qui bafouaient les droits humains. On octroie encore aujourd'hui, on n'est plus regardant du tout. Je vous donne l'exemple du Comité international olympique. Le premier voyage qu'a fait la nouvelle présidente Kirsty Coventry, eh bien c'est en Chine. Pourquoi? Parce que, eh bien, ce sont les principaux bailleurs de fonds. Et là, on en oublie carrément, parce qu'elle a été reçue même par Xi Jinping, quoi, le président chinois. Ce sont des centaines et des centaines de millions de dollars que les Chinois investissent là-dedans. Pourquoi? Tout simplement parce que on se donne une légitimité, on oublie les Ouïghours, on oublie tout ça. On oublie les tortures, les stérilisations forcées.
0: Mais est-ce qu'il y a aussi l'idée de vouloir garder la Chine et la Russie dans un certain bastion, alors que la Chine, la Russie et d'autres veulent avoir autre chose que le CIO comme valeur étalon pour ce qui est du sport international?
1: Parce que, bon, les Russes, on les a mis au banc de la société sportive pour d'abord le grand scandale de dopage après les Jeux de Sochi. Ensuite, ça a été l'invasion en Ukraine. Et malgré ça, ils se disent, on va ressortir les vieilles recettes. Et ça commence à fonctionner. Et on accuse même le comité international, du côté russe, on accuse le comité international olympique d'être archaïque, de profiter des athlètes, et de finalement, plus vite, plus haut, plus fort, c'est à cause d'eux s'il y a du dopage, parce qu'on oblige les athlètes à se surpasser, à aller battre des records. Donc on ressort des vieilles recettes de l'Union soviétique, et puis ça commence à fonctionner. Il y en a d'autres qui veulent leur part du gâteau, les pays du Golfe, ouais, encore là, des pays... Ouais. Pas regardant du tout sur les droits humains, mais c'est pas grave, on va leur donner la Coupe du Monde, on va accueillir les plus grands joueurs de la planète, que ça soit au tennis, que ça soit au soccer, que ça soit les Coupes du Monde de rugby, que ça soit... C'est quand même assez effrayant quand on regarde ça et qu'on se dit, mais qu'est-ce qui existe encore comme valeur humaine?
0: OK, là, tout ce que vous venez de mentionner, là, on appelle ça du sportswashing. Parce que vous remontez, Robert Frozy, au baron Pierre de Coubertin, mais tu parles de sport washing, là, déjà dans les années 1920, on est en plein fascisme italien. Et le sports washing, c'est quoi finalement? C'est donner la légitimité, donner une légitimité de façade à un pays qui, en principe, au sein de la communauté internationale, ne devrait pas en avoir.
1: Bon, en fait, c'est que si vous accueillez le monde avec un grand événement sportif, c'est que vous n'êtes pas si méchant que ça.
0: Puisqu'on vous boycottera pas vraiment.
1: Absolument. Et puis le doute chez Mussolini avec cette Coupe du Monde, va complètement utiliser la Squadra Azzurra, qui est l'équipe italienne, va l'utiliser comme un outil de propagande. Il se devait de gagner cette Coupe du Monde. Quand on va rencontrer, par exemple, l'Italie va rencontrer l'Espagne, eh bien c'est le fascisme contre les républicains. Vous voyez jusqu'où ça va. C'est quand même incroyable que, lui en plus va être imité, le Duce, Mussolini va être imité par Videla en Argentine.
0: Pendant
1: qu'on est en train d'assassiner tout ce qui est opposant...
0: On est en 78.
1: Le déplacement, même on enlève des enfants à leur famille pour aller en fait leur donner une idéologie, pour les former à l'idéologie du dictateur Videla. Et ces gens-là, en toute impunité, pendant que les matchs se jouaient à quelques kilomètres en fait du stade où se jouaient les matchs, c'était des salles de torture.
0: Ben les Olympiques en 1936. Qu'est-ce qui se passait les jours même? Il y avait des rafles les jours même où les Olympiques commençaient à Berlin en 36.
1: Alors ça c'est fou parce qu'on découvre dans les archives américaines, on découvre des lettres, des échanges de courriers de l'époque. Et on s'aperçoit que le président du comité olympique américain, qui va devenir le président du CIO, Avery Brundage, pour convaincre le comité olympique américain que finalement il faut y aller aux Jeux, il va se rendre aux États-Unis, il va se rendre en Allemagne. Et là, évidemment, on va faire illusion, on va enlever les affiches contre les Juifs, on va montrer en fait qu'on est prêt à accueillir le monde. On va même confier la direction du village olympique à quelqu'un d'origine juive. Vous voyez, on va monter en scène et finalement, petit à petit, on va s'apercevoir quel est l'intérêt d'Avery Brundage d'aller convaincre ses membres de venir aux Jeux olympiques. Eh bien, lui qui avait des entreprises, on lui avait promis de construire l'ambassade américaine en Allemagne, puisqu'il avait des entreprises de construction. Et là, on voit l'échange qu'il y a entre les autorités allemandes et le président du comité olympique américain. C'est quand même inouï quand vous dites que tout est dans tout, là, c'est effectivement le cas.
0: Puis on pourrait remonter faisons-le une petite minute, Robert, au baron Pierre de Coubertin.
1: Alors lui, c'est fou parce que...
0: Je te lance des mots puis tu pars. J'adore. Tu regardes même pas tes notes.
1: Il a eu l'idée en fait de relancer les Jeux Olympiques. Ça va être les Jeux Olympiques modernes. Il va convaincre toutes les têtes couronnées d'aller le soutenir, etc. Parce qu'il y avait encore des conflits.
0: Là, on est à la fin des... Fin 1800?
1: Là, on est au début du 20e siècle, 1900. Okay. Et là, donc, de Coubertin, qui est un raciste, qui est un colonialiste, qui est un misogyne hors pair.
0: Antisémite?
1: Lui, la culture... Alors attendez, il faut voir ce qu'il raconte par exemple sur les Africains. Il parle des colonies, qu'il faut que la race blanche doit effectivement être...
0: Exact. Les races sont de valeurs différentes et à la race blanche, d'essence supérieure, toutes les autres doivent faire allégeance. Il dit ça, là.
1: C'est fou. Et donc, il va relancer... Alors, pourquoi il le fait? D'abord, pour... pour former les élites de demain. Et ensuite, il le fait en fait parce qu'il veut convaincre la société que, eh bien, toutes ses idées sont bonnes. Il va être un des promoteurs d'ailleurs de l'attribution aux Jeux Olympiques, des Jeux Olympiques en Allemagne, à Berlin. Et tout cela va se faire en fait avec toute cette philosophie. On revient pour recréer une France qui avait perdu la Première Guerre mondiale. Mmh. Et là, on revient avec une France qu'il faut reformer, ouais. qu'il faut renforcer. Et renforcer comment? Avec ces idées-là. Alors, il faut voir ce qu'il fait avec les femmes aussi. Comment il a interdit longtemps la présence des femmes aux Olympiques. C'est effrayant ce qu'il a pu raconter sur les femmes. Ouais.
0: Un chapitre là-dessus aussi. Mais il fallait faire des choix, Robert. Parce que sérieusement, on aurait pu faire 15 minutes sur chaque chapitre, puis il y a combien de chapitres?
1: Il y en a beaucoup.
0: Dizaines et des dizaines. OK. Parmi les choix qu'on a fait. Donc, on est allé sur Coubertin. On est allé avec ses allégeances, ses allégeances nazistes, ou en tout cas antisémites, et son amitié avec les membres du régime d'Hitler, donc attribution à ces Olympiques-là. On est allé sur la Coupe du Monde dans les années 20 du côté de l'Italie. On est allé en Argentine. Allons au Congo.
1: Ah oui, alors ça, c'est fabuleux. On a la jeune République. On a la jeune République du Zaïre qui se forme avec Mobutu, et lui, il se dit, comment je peux arriver en fait à faire rayonner ma nouvelle République pour là encore se donner une certaine légitimité. Mm-hmm. Pourquoi? Parce que sa République, en fait, entre guillemets, il l'a formée en faisant taire l'opposition, en enfermant les opposants et en faisant finalement de sa République une espèce de dictature. Mais il veut montrer à l'image du monde que, eh bien, finalement, le Congo, c'est un Congo moderne qui arrive, les Belges sont partis, etc. Mmh. Et là, on va assister à quelque chose de fabuleux. L'idée était de dire, et ça, c'est un de ses conseillers qui va le convaincre, en disant, nous allons faire le combat du siècle, des Noirs contre des Noirs, dans un pays noir, et la réussite sera noire.
0: Alors c'était Mohamed les propos. Ali.
1: Ouais. Mohamed Ali contre George Foreman. Alors ça, c'est fou. George Foreman va faire une erreur, et déjà l'importance de l'image médiatique. George Foreman va débarquer, donc, il va débarquer au Congo, il descend de l'avion, un avion privé, avec deux bergers allemands, deux gros chiens, etc. Il savait pas, personne l'avait informé, en fait, que ces chiens-là étaient utilisés par les Belges pour la répression contre la population congolaise. Et alors, c'est quand même assez hallucinant, il va faire cette erreur. Ali et son entourage vont s'en emparer et va devenir en fait le représentant de l'Afrique noire que va être Mohamed Ali et le représentant de l'Afrique colonisée, eh bien George Foreman. Et là, il va y avoir pratiquement toute la population derrière Mohamed Ali et d'ailleurs le cri qu'on retrouve, Ali Boumaïe, ça veut dire Ali tue-le, carrément ça.
0: Mais c'est là aussi là qu'il a dit sa fameuse phrase, puis merde, je l'avais noté puis je l'ai oublié là, mais like a bee sting, like a...
1: sa fameuse phrase
0: là qu'il avait dit, mais c'est le très populaire Rumble in the Jungle qui va être l'événement le plus regardé du 20e siècle, et donc grâce à ça, ce pays-là et son dictateur il y a une légitimité qui vient avec, et c'est ça l'idée là.
1: Complètement, et ça c'est pour tout en fait, tous les grands événements sportifs dans les pays totalitaires, c'est exactement ça, c'est qu'on se sert de ces événements pour dire finalement nous ne sommes pas si méchants, même si on bafoue de temps en temps des règles fondamentales des droits humains, et donc c'est un peu tout ça quoi.
0: OK, tout à l'heure Robert Frozzi, je parlais de le CIO, bon, des histoires de corruption, des membres du CIO qui sont amis avec des dictateurs, des dirigeants qui n'ont pas les droits humains, nécessairement comme priorité. Mais le CIO, de façon plus large aussi, dans le monde du sport, est-ce qu'il y a une perte d'influence? Quand on regarde, puis là, je reviens à la Russie tout à l'heure, là, les Jeux du futur et les Jeux de l'amitié. Là, il y a la Russie qui essaie de faire un CIO parallèle, si je comprends bien.
1: Oui. En fait, le CIO, vous savez, c'est un vieux paquebot. Et c'est... Alors, quand vous essayez de le faire changer de cap, ça prend du temps. Et quand on parle d'un plan quinquennal, c'est souvent un plan sur 10 ans. Donc, c'est difficile de changer ses mentalités. En plus, c'est un club privé. On se coopte. C'est encore des têtes couronnées. C'est encore les descentes dans les grands palaces. Et c'est encore, en fait, des un événement qui coûte une fortune, qui est un gouffre abyssal pour les sociétés qui l'accueillent, sauf évidemment les sociétés où les milliards pleuvent, et c'est pour ça qu'on va maintenant vers les pays du Golfe, et puis on se fout un peu de ce qui se passe là-bas, mais de toute manière, l'argent est là. Donc on s'en va vers l'argent. Alors eux, que font les pays comme les pays du Golfe qui voudraient ramasser en fait la direction du sport mondial, ou même la Russie? Eh bien, c'est tout simplement de se dire, ça suffit, cette maison, elle est trop vieille, nous on va la rajeunir, nous on va payer, alors c'est ce que dit en fait la Russie par exemple, nous on va payer les athlètes.
0: Ouais, c'est ça.
1: On va carrément payer les athlètes parce que vous là, vous les exploitez et vous les payez pas. Et vous faites de l'argent. Alors, évidemment, il y a des choses qui sont révélées dans le livre, par exemple. Il y a peu de gens qui savent que pour que les Jeux Olympiques aient lieu, par exemple, dans une ville, eh bien, on doit obliger le gouvernement, en fait, le pays, à voter une loi de défiscalisation. C'est-à-dire que pendant 4, 5, 6 semaines que vont durer les Jeux avant, pendant et après, eh bien, tous les partenaires du CIO et tout le CIO, donc tous les produits qui sont vendus, ne tomberont pas dans l'assiette fiscale du pays. Incroyable. Ça représente 440 millions de dollars pour les derniers Jeux Olympiques de Paris.
0: Ah ouais, okay.
1: Alors vous voyez, l'argent est là. C'est-à-dire qu'on parle plus d'argent, en fait, qu'on parle de sport.
0: Et dans ces Jeux du futur, donc, qui ont eu lieu en 2024, 2000 athlètes, 100 pays... là, c'est là où la Russie, c'est intéressant de voir Damil Pion au CIO, parce qu'on veut faire entrer les sports électroniques.
1: Complètement. Alors là, c'est fou. Et vous voyez, c'est là, c'est toute l'intelligence, en fait, de l'agite propagande qui a été inventée par l'Union soviétique. Et là, ils sont très, très forts là-dessus. Parce qu'en fait, ils savaient très bien que le CIO, c'était son nouveau cheval de bataille. C'est-à-dire les jeux électroniques. Aller chercher, rajeunir, aller chercher les jeunes. Mais comme je vous le disais, ça prend une éternité avant de changer les choses. Alors, ça a pris des années et des années avant de réunir tout le monde. Et ben, pendant que ces gens étaient en train de se réunir à Lausanne, avaient lieu les Jeux du futur. Donc, ça veut dire que les Russes vont damer le pion aux CIO qui sont encore en train de réfléchir à

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4: Explique-nous, Robert.
5: C'est la première fois que j'entends véritablement les Chinois sortir de leur gond. D'habitude, ils sont super silencieux. Ça s'est passé il y a quelques jours où on a dénoncé Infantino comme étant le chef de la corruption, le patron de la mafia du ballon rond. Enfin, j'en passe et des meilleurs. Tout simplement parce que, eh bien, il y a des négociations qui n'aboutissent pas pour la diffusion donc de la Coupe du Monde sur le continent asiatique.
4: 300 millions de dollars,
5: on réclame, et 3 milliards de personnes qui pourraient éventuellement être privées de Coupe du Monde. Infantino réclame 300 millions de dollars de droits de diffusion uniquement pour ces 5 semaines de compétition.
4: C'est
5: qu'ils ont multiplié par 10, par 100, par 1000 les droits de télévision. Le CIO fait exactement la même chose. Et c'est ça qui est fabuleux, c'est qu'on va trouver un accord. Mais cet accord ne sera peut-être pas... c'est peut-être Trump qui va... peut-être que pendant le voyage de Trump, il y a eu cette discussion avec Xi Jinping. C'est fort possible.
4: Est-ce qu'il y a déjà eu une Coupe du Monde en Chine?
5: Non.
4: Ça qu'on va négocier.
5: Il y a eu des Jeux Olympiques, par contre.
4: Mais on pourrait négocier...
5: Surtout que le marché asiatique est un marché fantastique qui n'est pas encore exploité complètement, quoi.
4: OK. D'ailleurs, il y a cette fabuleuse série sur Netflix, sur la FIFA, si jamais vous voulez voir de quoi il s'agit là, pour toutes les corruptions à travers son histoire et comment cet État, à l'intérieur d'un État, fonctionne. Ça s'appelle FIFA Uncovered. On retrouve Robert le mot hockey seulement 5 fois dans cet ouvrage. Pas un grand fan de hockey, nécessairement.
5: Je suis les séries. Mais quand le Canadien est qualifié. Mais sinon, je ne suis pas à la saison régulière. Parfait. C'est trop long.
4: OK. Ouais. OK, d'accord. Donc, pas beaucoup de hockey. Je voulais juste le mentionner parce qu'hier, ils ont gagné. Évidemment, tu es au courant.
5: Oui, bien sûr, j'étais devant mon écran.
4: Ouais. Je te tire un peu la pipe.
5: Non, ça va.
4: Et là, il y a l'écriture d'un roman, parce que là, ce livre-là sort, ça serait un premier roman?
5: Oui.
4: Dans quel univers?
5: En fait, je raconte l'histoire d'une femme extraordinaire qui était ma mère. Vous allez dire, pas encore un livre sur sa maman. Mais en fait, non, c'est plus de dire, cette femme avait un destin, c'est une Italienne d'avant-guerre, qui avait un destin tout tracé. Obéir à son mari, s'occuper de la maison, et puis surtout, pas faire de vagues. Elle va faire tout le contraire. Et avec des choses qui sont invraisemblables, hallucinantes. Et j'ai construit ce livre, en fait, comme si chaque chapitre était un film du néo-réalisme italien. Donc, on va retrouver Visconti, Comincini, Pasolini, Ettore Scola, etc. Et c'est surtout pour montrer que, oui, c'est possible de changer les choses pour une femme. Voilà.
4: Est-ce que t'es triste que Franco pourra pas le lire?
5: Oui.
4: Ah, je pensais à lui tout ce temps que tu décrivais ça.
5: Ah oui.
4: OK, en attendant de se mettre ce livre sous les yeux, il y a Le sport, une arme politique, une enquête percutante sur les coulisses du monde sportif chez Édito. C'est signé Robert Frozzi. Merci infiniment pour cette visite, Robert.
5: Merci de l'invitation.
4: Ça fait plaisir.

Marco Emma, qu'on vient tout juste d'entendre avec la pièce Jour férié. Vous voulez pas manquer l'humoriste tunisien qui est maintenant en France. En tout cas, je vous expliquerai tout ça, mais art et politique se rejoignent dans cet invité que nous recevrons dans 20 minutes. Ce qu'on fait maintenant, c'est qu'on vous invite à bord de notre transcontinental.

0: Salut Jade, mon petit.
1: Salut Penelope McQuaid.
0: Animatrice de l'émission Les Malins. Donc, c'est demain matin à partir de 7h. Vous êtes en direct d'Ottawa. Salut Nathalie Guenry.
1: Bonjour Penelope, okay, bonjour Jade.
0: Mais en feu là, Nathalie, vous êtes dans une forme exceptionnelle.
1: Il y a un drapeau, les paillettes,
0: il y a un chandail du Canadien, une tasse de baie Sainte-Marie. Tout ça est délicieux. Je rappelle Nathalie que vous animez la Mouvée, donc l'après-midi, vous êtes à Halifax et on commence ensemble. Oh, ça c'est moins rigolo par exemple.
1: Ouais, quand même.
0: Qu'est-ce qui s'est passé?
1: Ben, l'IA de Google a confondu un artiste avec un délinquant sexuel.
0: Oh là là.
1: Si un jour, imaginez en faisant une recherche de vous-même sur Google que votre nom, votre image sont associés à des crimes que vous n'avez pas commis, que feriez-vous? Ben, pour le musicien Ashley MacIsaac du Cap-Breton en Nouvelle-Écosse, cette question n'est pas hypothétique et c'est par le biais des tribunaux qu'il a choisi d'y répondre. Rapidement, pour les gens qui ne connaissent pas, Ashley MacIsaac s'est fait remarquer dans sa jeune enfance comme un violonneux prodige ayant grandi dans le milieu de la musique traditionnelle d'influence celtique.
0: Il a déjà été très, très populaire, là.
1: Ah oui. Il avait même pas 20 ans ou à peine 20 ans quand son album trad punk Hi, How Are You Today l'a fait connaître, pas juste au Canada, mais ailleurs au monde. Aujourd'hui, âgé 41 ans, il a fait des tournées internationales. Il a reçu 3 prix Juno dans sa carrière jusqu'à présent. Donc, c'est l'aperçu IA du moteur de recherche qui a faussement affirmé qu'il avait agressé sexuellement une jeune femme à Terre-Neuve-et-Labrador dans les années 2000. Le résumé mentionnait aussi, à tort, que le musicien avait purgé une peine d'un an de prison pour ce crime et qu'il avait par la suite été inscrit au Registre national des délinquants sexuels pour une durée de 20 ans.
2: Comment ça se peut, ça? Je comprends que ça fait des erreurs, mais est-ce qu'il a le même nom que quelqu'un qui a commis ces crimes-là?
1: Ah, un bon point, Jade, mon petit.
2: Il faut qu'il y ait une explication.
1: J'y viendrai.
2: Okay,
1: c'est au mois de décembre que l'artiste s'en est rendu compte. Un concert a été annulé. Les organisateurs ont cité ça. Mais ensuite, ils se sont rendus compte qu'il y avait eu une erreur. Ils se sont excusés. Mais là, les dommages ont été faits. Son image en a pris un coup. Il dit même qu'il a peur d'aller sur la scène à cause de cette étiquette qui lui a été attribuée. Il ne sait pas jusqu'à quand. Les choses peuvent nous suivre là, sur Internet, même si c'est fautif. Il ne sait pas comment longtemps que ça va lui coller, ça. Donc, il a décidé de laver son nom, intenter une action civile pour 1,5 million de dollars en affirmant que le géant américain du web l'avait diffamé en l'identifiant faussement comme un criminel condamné. Il y a un nom pour désigner ces erreurs commises par l'intelligence artificielle, des hallucinations.
0: Mais, tu sais, Nathalie, je me posais cette question-là cette semaine. On appelle ça des hallucinations, mais quand un humain fait une erreur, on appelle ça une erreur. C'est comme si on avait trouvé un jargon, mais c'est des erreurs graves, là.
1: Oui, et pour répondre à la question de Jade, à la base de l'erreur, il y a un nom de famille partagé. Ouais. Donc, l'algorithme a échoué à distinguer 2 individus et rattache des fausses données en se fondant sur des publications sur le web. Dans ce cas-ci, les allégations provenaient d'articles en ligne concernant un autre homme du Canada Atlantique avec le même nom de famille. En 2008, un juge de la Cour provinciale de Terre-Neuve a condamné William MacIsaac, 41 ans, à 13 mois de prison pour avoir envoyé des courriels à caractère sexuel explicite à une adolescente. Donc, c'est... Oui, la porte-parole de Google Canada a publié un communiqué indiquant que, oui, les résumés générés par l'IA évoluent constamment pour présenter des informations qu'elle juge les plus utiles. Ces outils d'IA qui sont quand même là depuis un bout de temps, elles sont entraînées, elles apprennent constamment sur les données qui sont disponibles. Donc, s'il y a des textes qui affirment quelque chose, que ce soit vrai ou faux, en tout cas, c'est ça. Mais oui, c'est un point intéressant, Penelope, qu'on les nomme des hallucinations. Mm-hmm. Et quand c'est des humains qui commettent des erreurs, c'est des erreurs. Il y a des excuses ou...
0: On normalise un peu le moment, cette période que l'on vit où il y a des informations fausses, mais il n'y a rien qui nous indique qu'éventuellement, il n'y aura plus d'hallucinations.
1: Absolument. Et vous vous souvenez, un de mes collègues qui a souligné, vous vous souvenez au milieu des années 90, début 2000, on entendait qu'il ne fallait pas toujours croire à 100% tout ce qui se trouvait sur ce nouvel outil qui était Internet. Mm-hmm. Mais en 2026, ça s'applique encore. Ce n'est pas parce que c'est Gemini, GPT ou Claude IA que c'est vrai.
0: On va plutôt se fier à des Nathalie puis à des Jade, OK? On va continuer à faire ça.
1: Bonne idée.
0: OK, merci Nathalie Guédry. Jade, c'est un peu triste, cette histoire de tennis, de la réalité du tennis qui pousse une espoir gatinoise à la retraite, là.
2: Oui. Elle a 22 ans. Puis, tu sais, quand on pense à la retraite d'un athlète, souvent, on va dire, ben, peut-être qu'on n'a pas les résultats qu'on souhaitait. Peut-être qu'il y a eu une blessure aussi. Mais dans le cas de Mélodie Collard, c'est tout le contraire. Cette fille-là a du talent. Moi, je peux vous le confirmer parce que je me suis déjà retrouvée sur un court de tennis pour un reportage contre Mélodie Collard. Puis, disons que ça remet une personne à sa place assez rapidement. Bon, d'abord, je joue pas au tennis, mais je n'ai couru un coup cette fois-là. Alors, cette fille-là accroche sa raquette. Sa carrière universitaire s'est terminée la semaine passée, samedi passé, après l'élimination des Cavaliers, les Cavaliers, de l'Université de la Virginie. C'était dans la course au championnat national américain. Mais elle a connu une carrière junior exceptionnelle. Vite comme ça, là, puis je passe pas à travers son CV, mais elle a participé à des tournois majeurs, certains grands chelems. En 2024, elle a remporté le championnat national de double féminin de la NCAA. Donc, c'est un exploit immense, là. C'est une Canadienne qui gagne un titre national américain de première division. Ça vous donne une idée du niveau dans lequel elle compétitionnait, Mélodie Collard. Mais malgré ça, elle a choisi d'arrêter et la raison, c'est le cash, c'est l'argent, parce que c'est un sport qui est financièrement cruel, le tennis. À moins d'être dans le fameux top 100 mondial, vivre de son art, de son sport, c'est presque impossible. Les déplacements, les entraîneurs, les hôtels, les tournois, ça coûte une fortune. Et Nathalie Collard a donné une entrevue à Zachary Mercier dans notre journal Le Droit, puis elle disait quelque chose que moi, j'ai trouvé très fort. Elle dit, moi, j'ai vu, je la paraphrase, elle m'a dit, j'ai vu des joueuses perdre complètement le plaisir de jouer parce qu'à un certain point, chaque point gagné, chaque point perdu, ça devient une question d'argent, ça devient financier. Elle dit, moi, je voulais pas me rendre là. Donc, la carrière qu'elle laisse derrière elle, Mélodie Collard, c'est 4 saisons universitaires, près de 100 victoires en simple, 129 gains en double. Puis, au-delà des chiffres, et c'est là que je vais faire ma chauvine un brin, elle laisse un héritage immense chez nous, tu sais, à Gatineau, dans l'Outaouais, dans la région de la capitale, parce que son parcours a été construit ici. Puis là, je vais faire ce que j'aime beaucoup. Je vais name drop, comme diraient mes enfants, des gens qui ont été... étaient des supporters de la première heure de Mélodie. Son entraîneur, Mathieu Toupin, de chez Tennis Performance Outaouais, c'est lui qui la poussait. Moi, je me souviens, il venait nous taper sur les épaules, les médias, puis venez la rencontrer, venez la voir jouer. C'est une espoir, est extraordinaire. Et Mélodie avait reçu même une offre du Centre national de tennis Canada, mais elle a voulu poursuivre son développement ici, dans la région. Alors, elle devient une inspiration pour une génération de jeunes joueurs, de jeunes joueuses ici. Et elle a fait la preuve que tu peux venir de Gatineau puis te rendre parmi les meilleurs au monde. Puis devinez quoi, elle aime encore son sport. On n'a pas fini de la voir aller. Il y a quelque chose du mentorat qui reste de cette belle grande histoire-là. Je voulais lui lever mon chapeau.
0: Alors c'est fait. Jade, mon petit, à Ottawa, Nathalie Guédry à Halifax. Et vous êtes à bord du Transcontinental.

0: OK, c'est comme ça que ça sonne, un nouveau mot. OK, c'est ça! Ça, c'est le bruit d'un nouveau mot qui entre dans le dictionnaire.
1: Tout à fait, Pénélope. Teinte à mort!
2: Wow.
1: Mais ça fait longtemps qu'on le connaît puis qu'on le fête.
2: Oui. Il était pas dans le dictionnaire.
1: Il était déjà dans le dictionnaire. Oui, il existe dans Le Petit Robert, mais la définition est plutôt péjorative. Trois mots. Grand, bruit, discordant. Un vacarme, quoi.
0: Mm-hmm.
1: Alors, le Robert va ajouter une autre définition pour le mot tintamarre. La suivante, manifestation festive au cours de laquelle les participants défilent en faisant un charivari pour affirmer et célébrer l'identité acadienne.
2: Surtout au mois d'août.
1: Oui. Ben, en fait, le 15 août, la fête nationale de l'Acadie, et le son qu'on entendait, Pénélope et Jade, c'était tiré du 15 août durant le Congrès mondial acadien en 2024. C'était un tintamarre historique qui se faisait pour la première fois dans la ville de Yarmouth. Francophones et anglophones se côtoyaient pour fêter l'Acadie. J'étais là, c'était hallucinant.
0: Nathalie, ça fait combien de temps que le mot tintamarre était dans Le Petit Robert?
1: Oh, le mot! Moi, je vous préparais à faire une historique sur l'événement qui est le tintamarre.
0: Mais il était déjà, ce que je comprends, c'est qu'il ne fait pas son entrée là. Il a déjà fait son entrée, mais là, on a ajusté une définition.
1: Définition. Exact. On a ajouté une seconde définition plutôt culturelle, acadienne. Le premier tintamarre lancé en 1955 pour commémorer le bicentenaire de la déportation des Acadiens. C'était plutôt sobre et... Ben, pas de sobre. Je veux dire, on faisait du bruit quand même, mais c'est devenu... une célébration plutôt qu'un événement triste. C'est une tradition, oui, le 15 août, pour le jour de la fête nationale de l'Acadie, de faire du bruit. Moi-même, quand je participe à un tintamarre, il y a quelque chose de primitif qui m'envahit. Oui, ça fait longtemps depuis la déportation de nos ancêtres, mais ils ont voulu quand même nous éliminer, nous faire taire, et on est encore là. On fait du bruit. Chose intéressante, l'Acadie, bien sûr, se réjouit de cet ajout au Robert. La Société nationale de l'Acadie a même sorti un communiqué cette semaine en expliquant que c'est une reconnaissance importante d'une tradition profondément ancrée dans l'identité acadienne. La SNA salue cette avancée symbolique et significative pour l'ensemble du peuple acadien. C'est pas le seul mot qui a été ajouté. J'aimerais savoir, pour de vos perspectives, il y a des mots un peu plus controversés.
0: Comme fac.
1: Moi, si je disais ça quand j'étais jeune autour de mes grand-mères acadiennes, elles pensaient que je jurais pas mal. Donc c'est controversé, des mots comme fac et air fryer.
2: Ben, ici, là, on a un vocabulaire tellement coloré et beau que moi, je célèbre. C'est sûr que dans le cadre de mon travail, le français juste, le mot juste, c'est mon coffre à outils, là. Mais vous m'entendrez pas me plaindre contre une langue qui est en vie.
0: Ouais, c'est ça qui est vivante. Moi, j'ai commencé l'émission.
2: Fac, c'est ça.
0: Je pense que mardi, j'ai ouvert le micro en disant fac. dans ce contexte-là. Puis là, j'ai
2: essayé de. Reçu un courriel?
0: Non, parce que j'ai dit tout de suite que c'était pour ça. Okay. Moi, je l'utilise dans ma vie beaucoup, mais j'étais à l'aise de continuer le micro en continuant de dire fac. Puis comme la personne du Petit Robert disait, il est dans le Petit Robert, vous pouvez l'utiliser. Si vous l'aimez pas, utilisez-le pas. c'est juste ça.
2: Choisissez votre place.
0: Ouais, c'est ça. Très sympathique, Nathalie. Alors, bravo pour cette nouvelle définition du tintamarre. Jade, on termine avec un beau mouvement communautaire.
2: Ah oui, il y a question d'économie sociale. À Ripon, dans la petite nation, tout près de chez nous, il y a quelque chose d'assez particulier. Là-bas, l'économie sociale, c'est pas un concept, ça se vit, ça fait partie de l'ADN du village. Est-ce que vous avez déjà entendu parler de la petite monnaie de Ripon?
0: Non, pas la petite monnaie.
2: C'est fantastique. C'est une monnaie locale pour encourager les commerces locaux. Donc, on peut payer avec de la petite monnaie et ça a une véritable valeur. Là, j'allais me dire, c'est du troc. Non, c'est un petit peu plus que ça, mais c'est vraiment créé par la coopérative Place du Marché. Et là, la coopérative s'est mise en tête de racheter la station-service du village. On parle du dépanneur, des pompes à essence, du garage mécanique. En fait, c'est sur le chemin Montpellier. Et le directeur général de la coop, donc Vincent Ouellet, des Trois Maisons, dit une station-service dans un petit village, c'est pas juste un commerce, c'est un service essentiel. Donc, ça appartient à toute la communauté, pas seulement à un particulier. Puis là, hier, j'ai parlé à Vincent, je voulais comprendre. Il m'a dit, il y a un an et demi, Daniel Sabourin, qui est l'actuel propriétaire de la station-service, cherchait de la relève. Finalement, il a mis sa station-service à vendre. Puis la coopérative a commencé à écornifler pour voir le prix, voir les scénarios, si c'est possible de racheter ça au nom du village. Puis là, je me sens comme dans Fred Pellerin. Le deal, c'est signé en dessous de l'arbre à Paparman. Alors bref, j'ai dit à Vincent, qu'est-ce que vous voulez faire avec ce commerce-là? Il dit, ben, on veut d'abord maintenir ce qui se passe. On veut garder le commerce ouvert. On veut mettre un petit peu plus de nos produits, les produits des producteurs locaux à vendre dans le dépanneur puis dans le magasin. On veut ajouter des bornes électriques. Il n'y en avait pas. C'est une station-service. On veut ajouter des paiements possibles en petite monnaie. Et où en est le processus? Vincent, il dit, là, on arrive, on touche au bout. Ça fait un an et demi qu'on mijote ça dans notre tête. En fin de semaine, samedi, demain, ils vont lancer une grande campagne de financement participatif. C'est un village participatif, répond. Alors là, on va émettre des obligations communautaires à 1 000 chacune avec 4 % d'intérêt. Et il faut aller chercher 100 000 $ minimum pour boucler le financement. Alors, la balle est dans le camp des citoyens de Ripon. Mais Vincent, il dit, moi, il faut que je... Là, ça, c'est pas dans le petit Robert, mais il dit, il faut que walk the talk. Alors, Vincent, lui, a dit, je mets 2000 $ de ma poche, puis j'espère que ça va encourager les gens à faire la même chose, ou en tout cas, à la hauteur des possibilités.
0: Les babines suivent les bottines.
2: C'est, oui, pour rester avec mon analogie de Fred Pellerin. Mais il dit, je... Tu sais, ce projet-là dépasse largement l'essence puis les chips dans le dépanneur. C'est vraiment un village, répond, qui, à un petit bout de temps, dévitalisait tranquillement. Et maintenant, c'est un des endroits qui connaît la plus forte croissance démographique dans la MRC. Donc, cette mentalité-là, à Ripon, on appelle ça la mentalité des Gaulois de la petite nation. Ils sont les Gaulois de la petite nation. Puis je disais à Vincent hier, je trouve ça tellement inspirant, puis ça marche, leur affaire. Moi, quand je vais être grande, je vais aller vivre.
0: Ah, sympathique, Jade. Alors, on va suivre ça de près, tout comme on suit votre émission les samedis matins à partir de 7h. Les Malins, c'est en direct d'Ottawa-Gatineau. Nathalie Guédry, une dernière cet après-midi, c'est ça?
1: Oui, exactement.
0: À partir de 15h30 chez vous, vous êtes à Halifax, animatrice de la Mouvée. Et est-ce que vous êtes là lundi ou vous êtes en férié?
2: Non. On est en férié.
0: C'est en férié, d'accord, tout comme nous. D'ailleurs, on vous propose une émission des meilleurs moments des dernières semaines, derniers mois. OK, c'est la dernière fois qu'on se voyait, Nathalie et Jade, cette saison.
2: Hey, bon été, c'est drôle de se dire ça aujourd'hui. Bon été.
0: OK, à bientôt, okay, les filles.
2: Bye.
0: Bonjour, Alec.
3: Bonjour, Pénélope.
0: Alors, lundi, l'émission sera là, mais vous êtes donc en férié aussi.
3: Exact.
0: Lundi.
3: De retour mardi.
0: Préparé pour une longue fin de semaine. Donc, la dernière de la semaine est composée de quoi?
3: Plusieurs choses. Annonce importante en Alberta de Mark Carney sur la taxe industrielle pour le carbone. On va donc se pencher là-dessus. On va aller faire un tour du côté des maritimes. Les ostériculteurs sont aux prises avec une maladie de l'huître qui est en train de ravager la culture d'huître dans les maritimes. 60 % de taux de mortalité dans certains cas. Donc, on va essayer de comprendre qu'est-ce qui se passe et comment ils peuvent s'en sortir. Et on va parler également de hockey avec Richardson Zephyr et Kevin Raphaël, donc les deux humoristes de l'heure. On va discuter de hockey, mais surtout de leur travail, puis d'autodérision, puis d'humour absurde. Alors, ça va être une belle fin d'émission également.
0: Est-ce que vous avez vu la nouvelle publicité de cette grande chaîne d'épicerie économique avec Martin Matt Richard dans son rôle?
3: Ah, il est exceptionnel. Je l'adore. Alors, ça va être très drôle.
0: Ah, super. Alors, bonne dernière, Alec.
3: Merci beaucoup. Bye.
0: Alors, voilà comment se termine cette deuxième heure d'émission. Encore un petit bout à passer ensemble. C'est un petit bout, mais c'est un grand bout parce que cet artiste est hyper intéressant. Grande vedette de l'humour en Tunisie. Qui habite en France depuis 2 ans, puisqu'il a été un peu chassé du pays, ou en tout cas très embêté là-bas par les forces de l'ordre pour ses positions humoristiques et politiques. On le reçoit après les infos.
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8: Il est 11h. Bonjour, mesdames, messieurs. Ici Lucas Jacques à Ottawa. Voici les informations. Eh bien, Donald Trump a quitté la Chine ce matin. Il est en route vers Washington après un sommet de 2 jours avec son homologue Xi Jinping. Il a été question d'accords commerciaux, mais également du conflit au Moyen-Orient. Le ministre iranien des Affaires étrangères dit d'ailleurs avoir reçu des messages en provenance des États-Unis pour poursuivre les négociations en vue de mettre fin à la guerre. Il soutient être ouvert à une aide de Pékin pour résoudre cette crise. Notre correspondant en Asie, Philippe Leblanc, nous fait part des dernières déclarations de Donald Trump.
9: Dans une rencontre de presse conjointe avec Xi Jinping, il a affirmé que Washington et Pékin veulent toutes les deux voir la guerre en Iran prendre fin, veulent toutes les deux empêcher l'Iran d'obtenir l'arme nucléaire de plus. Mais pour l'instant, Pékin n'a annoncé aucun engagement concret à faire pression sur l'Iran. D'ailleurs, hier, il n'était même pas question de l'Iran dans le compte-rendu de Pékin. Trump assure que rien n'a changé dans la politique américaine envers Taïwan, l'île démocratique autonome que Pékin considère comme son territoire. Les États-Unis sont le plus grand allié, le plus grand fournisseur d'armes de Taïwan. Et en ce qui concerne le contrat d'armes de 14 milliards de dollars américains bloqué par la Maison-Blanche depuis des mois, Donald Trump affirme qu'il ne sait pas encore, en fait, s'il va permettre la livraison. Hier, je vous le rappelle, Xi Jinping a averti le président américain que si le dossier de Taïwan était mal géré entre les États-Unis et la Chine, ça mènerait directement à un conflit entre les deux superpuissances.
8: C'était Philippe Leblanc. Des résidents de plusieurs quartiers d'Ottawa s'inquiètent de l'apparition de croix blanches sur la chaussée et de la présence de drones près de leur résidence. En questionnant la ville d'Ottawa, ils ont découvert que la société d'État Alto, porteuse du projet de TGV, réalise des tests dans le corridor où passera le futur train. La ville d'Ottawa indique qu'elle n'a pas autorisé ces tests et n'avait pas été informée au préalable. Les résidents non plus. C'est le cas d'un résident de Navan, Didier Guignard, frustré par la situation.
10: C'est une situation qui nous stresse. Tous les jours, on en parle. Les enfants, ils en parlent aussi. Ils sont stressés. Ça a un impact sur toute notre communauté qui fait que de parler de ça. On est totalement dans l'absence d'information alors qu'ils ont l'information. Et je comprends pas pourquoi ils ne veulent pas la donner.
8: Alors voilà, de son côté, la société d'État Alto a indiqué qu'il n'avait aucun lien avec le corridor à l'étude ou encore le futur tracé du TGV. Le tracé sera révélé en 2027 pour la portion entre Montréal et Ottawa. À Ottawa, il y a une personne qui est décédée dans un incendie qui a pris naissance dans une maison en rangée du chemin Russell hier soir. Une quarantaine de pompiers de la capitale sont intervenus vers 23h pour combattre le brasier. Le directeur du service des incendies d'Ottawa précise qu'à l'arrivée des pompiers, la maison en rangée était entièrement en flammes et se propageait à une unité adjacente. Sous des conditions de feu intense, les pompiers ont immédiatement mené des opérations de recherche et de sauvetage tout en commençant les efforts de suppression. Les pompiers ont trouvé le corps d'une personne sur place à l'intérieur. 10 autres résidents ont été pris en charge par la Croix-Rouge. Les enquêteurs du service des incendies d'Ottawa, de la police d'Ottawa et du bureau du commissaire des incendies de l'Ontario enquêtent sur les causes de l'incendie. Après avoir mis l'accent sur l'électrification, hier, Mark Carney se tourne aujourd'hui vers le pétrole. Le premier ministre est à Calgary pour annoncer un recul sur une politique climatique phare de l'ère Trudeau. Ottawa devrait fixer le prix du carbone pour les grands émetteurs à 130 $ la tonne en 2040, plutôt que 170 $ dès 2030. Ce virage contraste avec les annonces faites hier sur un approvisionnement en électricité plus propre pour les prochaines décennies. Radio-Canada a appris que le commissariat aux langues officielles mène une enquête en lien avec le message de condoléances en anglais prononcé par le grand patron d'Air Canada, Michael Rousseau, en mars, après le décès de 2 pilotes dans l'accident d'aviation survenu à l'aéroport LaGuardia à New York. La vidéo avait été vivement critiquée, notamment parce qu'un des 2 pilotes était francophone. Michael Rousseau devait d'ailleurs comparaître devant le comité permanent des langues officielles ici même à Ottawa pour s'expliquer à ce sujet. Le comité est toutefois revenu sur sa décision à la suite de l'annonce du départ à la retraite de Michael Rousseau d'ici le mois de septembre. Et puis, les touristes canadiens seraient encore moins nombreux à se rendre aux États-Unis que ce qu'estime Statistique Canada. C'est du moins ce que démontre une analyse des données cellulaires des Canadiens compilée par des chercheurs de l'Université de Toronto. Les visites chez nos voisins du Sud auraient chuté de 42 % par rapport à l'an dernier. C'est 17 points de pourcentage de moins que ce qu'estimait Statistique Canada. Les analyses ont été faites dans les agglomérations métropolitaines américaines entre avril 2025 et mars 2026, date qui correspond, selon les chercheurs, à une augmentation de la virulence des propos de Donald Trump à l'égard du Canada. En terminant, au hockey féminin.
11: Gildet avec le disque, le pouce du bout du bâton, c'est Fleur qui
8: Alors voilà, B-Roke qui a marqué son deuxième but du match en prolongation hier. La victoire de Montréal qui a arraché un gain de 3-2 à la Charge d'Ottawa dans le premier match de la finale de la LPHF. La Charge qui menait la rencontre avec une minute à faire en temps réglementaire. Les deux équipes s'affrontent demain après-midi, toujours à Laval. Voilà, ça complète nos informations. Maximum prévu 22. Il fait 14 degrés au centre-ville d'Ottawa. 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

0: Alors lundi, effectivement, on a la chance d'être en congé, en férié, nous aussi lundi. Donc ce qu'on vous propose, c'est une émission spéciale avec nos coups de cœur des dernières semaines, derniers mois, notamment cet entretien incroyable avec Gisèle Pélicot, face à face ici dans ce studio, un moment tout doux avec Étienne Copé et le très sympathique Philippe Audrey, la rue Saint-Jacques. Mon prochain invité, ça fait depuis 9h ce matin que je vous le vends. Il restait des billets. Quelques-uns ce matin, il n'en reste plus. J'ose espérer que c'est parce qu'on vous a donné le goût ici d'aller le voir. Grande vedette de l'humour, de la télévision, du cinéma en Tunisie, il a choisi de quitter son pays il y a 4 ans parce qu'il subissait des menaces de plus en plus fortes de la part des autorités par le contenu de son humour. Aujourd'hui, il est installé en France où il a dû repartir sa carrière pas mal à zéro.
1: Même mes collègues, quand j'ai débarqué ici, je commençais à travailler avec eux, ils me disent « Toi, tu es des stars, tout ça, qu'est-ce que tu fous ici ?» On me dit, ta vie, tu as un rêve, tu as rempli des stars, tu fais des films, tu es une restar. Pourquoi tu es en France, tu joues dans des caves devant des gens qui ne te connaissent pas? Je dis, vous avez raison, j'ai la réponse. Je dis, moi, je connais la réussite, je suis au top de ma réussite. Je suis en France pour connaître l'échec.
0: Lotfi Abdelli, bonjour.
2: Bonjour, bonjour.
0: Est-ce que vous êtes au Québec pour connaître l'échec?
2: Non, pas au Québec, mais, mais non. Si je suis là au Québec, ça veut dire que ça commence à marcher.
0: J'adore.
2: Ouais.
0: OK, ça pogne en France, mais si je pogne au Québec, ouais. Là, ça veut dire que je suis quelqu'un. OK, on parlait un peu, Lotfi, parce qu'il y a 2 spectacles demain qui sont à guichet fermé dans le cadre de ce festival Exclame. Il y en a un ce soir, il reste des billets, un spectacle collectif. Mais il y a un stress pour ces spectacles ici.
2: J'ai toujours le stress, moi. J'ai toujours stressé, j'ai 35 ans de métier. Les gens ne le savent pas, ça ne se voit pas, j'ai 55 ans. Mais après, je te donnerai le secret et tout ça.
0: Okay, merci.
2: J'ai commencé danseur de ballet, j'étais parmi les pionniers de la danse dans en Afrique et dans le Sahara. On a installé la danse contemporaine, la danse classique professionnelle. Il n'y avait pas à mon époque. Moi, j'étais un petit ovni comme ça, je commence.
0: Il n'y a pas de garçon,
2: 35 ans. Il y a 35 ans en Tunisie, tu arrives dans un pays musulman, tu mets des collants, tu dis je suis danseur et tout ça.
0: Au conservatoire,
2: ballet national, on a créé ballet national, on a créé des compagnies de théâtre contemporaine. Et j'ai jamais voulu devenir acteur ni connu, moi. J'étais danseur, c'était mon rêve. Et je faisais mon métier, mon taf de danseur tous les jours. J'allais faire mes petits 8 heures de danse avec la danse classique, contemporaine, les chorégraphies. Et j'étais ça. Après, au fur et à mesure, j'ai découvert les théâtres, la danse théâtre, avec Pina Bausch, parlait et tout ça. Et du coup, je dis, on peut interpréter. Et du coup, j'étais un bon interprète et je commençais à interpréter. Il y a des grands metteurs en scène qui commençaient à s'intéresser à moi et des réalisateurs.
0: Donc, Kim Nguyen, ici, vous avez joué dans Cité avec lui. Un petit rôle, mais vous avez eu des grands rôles dans des rôles dramatiques.
2: J'ai eu des rôles dans des films internationaux et dans des films. J'ai eu meilleur acteur à Tribeca, New York, avec un film qui s'appelle Making of, qui parlait d'un danseur qui est devenu terroriste. Tu vois? Et c'était, à l'époque, c'était interdit de parler de ça dans mon pays, et ça, c'était en 2006. Et c'est un film qui a eu 40 prix partout dans le monde, et moi, j'en ai eu 14. Meilleur acteur, Tribeca, en Italie, en Espagne, en Fespaco, en Tunisie, j'ai que des prix.
0: Et comment de ça, en 2009, si je ne me trompe pas?
2: Ouais, 2009.
0: Vous devenez humoriste.
2: Humoriste.
0: Pourquoi c'est par l'humour que la voix, V-O-I-E-V-O-I-X, a été trouvée?
2: À mon époque, il fallait maîtriser son art. Il faut devenir un vrai acteur, comme un vrai danseur, comme un vrai musicien, son instrument, pour monter sur scène tout seul après. Et moi, dans la vie, en parallèle, j'étais très marrant. Le petit marrant du quartier, le petit marrant du groupe, de l'école. J'adorais faire rire les gens. Mais pour moi, c'était juste une manière d'être, c'est moi. Juste, j'adorais faire des blagues. À aucun moment, je me suis dit, un jour, je vais devenir humoriste. Même moi, ça me surprend. Et comme je travaille avec beaucoup de gens, des réalisateurs, des metteurs en scène, un peu partout dans le monde, ils me disent, t'es marrant dans les plateaux, pourquoi tu fais pas ton truc? Et je dis, je suis pas encore prêt. La machine n'est pas encore prête. Je maîtrise pas encore mon art. Et à un certain moment, j'étais prêt et j'ai fait mon premier one-man show stand-up que j'ai écrit.
0: Made in Tunisia,
2: ça s'appelle, et ça cartonnait. Et plus ça cartonnait, plus j'avais des problèmes parce que j'ai pris de la liberté dans un pays, dans certains pays où c'est pas qu'il y a pas de liberté, mais les limites, ils sont un peu, c'est chaud. Et c'est-à-dire, on sait très bien que l'humour, aujourd'hui, un peu partout dans le monde, il est basé sur 3 piliers, le sexe, la religion et la politique. Et tous ces trucs-là, les limites chez nous sont brûlants et je me suis cassé la gueule à chaque fois où je parlais de sexe ou de la religion. J'ai eu de la fatwa sur ma tête.
0: Mais pas pour la politique.
2: Si, pour la politique les aussi, les trois. Et j'ai eu toujours des moments un peu durs par rapport à certains sketchs que j'ai faits.
0: C'est ça. Puis on va arriver à ce fameux numéro dans ce fameux festival en 2022. Mais donc, Lotfi, en 2009, comment vous faites la scène, mais là, on est 2 ans avant le printemps arabe. Là, il y a comme un désir d'entendre, un désir de liberté d'expression. Il y a la population qui...
2: Oui, mais on revendiquait des choses d'une manière un peu indirecte. J'ai toujours eu des rappels par le ministère de l'Intérieur, par rapport à ma prod, me dit, ouais, lui, il a parlé de ça, lui, il a parce qu'il y avait une censure de ouf, il y avait des gens qui contrôlaient, il y avait toujours des flics en civil qui venaient dans les salles. Et avant, pour avoir déjà l'autorisation d'une pièce de théâtre ou d'un film chez nous, il y avait cette comité un peu de censure, ça s'appelle comité de censure sans problème, sans vergogne, ils appelaient ça ça. Et ils nous disaient enlève ça, enlève ça, enlève ça, sinon t'as plus le droit. Et moi, à chaque fois, je suis sur scène, tu sais, quand tu t'es sur scène, il y a le rire, ça y est, tu te lâches. Et je me lâchais sur des trucs politiques, tout ça, et chaque fois, il y a eu un petit rappel.
0: Que non, ça va trop.
2: Parfois sévère,
0: on te surveille, on t'écoute. On sait que.
2: Ouais, je sais.
0: Va pas trop.
2: Il y avait même des flics, je me rappelle, une fois, j'ai tellement abusé à l'époque de Ben Ali, de la dictature. Mm-hmm. J'ai tellement abusé, ils m'envoyaient 7 flics en civil, ils venaient avec leurs trucs comme ça, et on savait, hein, c'était pas en cachette. Mm. Ils venaient dans une salle, je jouais devant 3000 personnes, ils venaient, ils notaient, ils pleuraient de rire et ils notaient.
0: Ah, c'est ça.
2: C'est un truc, c'est marrant. C'est-à-dire, eux, les mecs qui me censuraient, ils rigolaient énormément. Après, en sortant, ils me disaient, t'es marrant, frérot, mais on doit faire notre travail. Quelqu'un de nous doit sauter.
0: Qu'est-ce qui se passe? Parce que là, Lotfi, vous êtes installée en France depuis 4 ans, en 2022. Qu'est-ce qui s'est passé ce fameux soir au festival de Sfax en 2022, il y a 4 ans?
2: Déjà... J'ai jamais voulu parler de ça en France. En 4 ans, j'ai jamais parlé de ça.
0: Pourquoi ?
2: Parce que je voulais m'installer à Paris tant que vrai stand-upper qui arrive pas avec ses problèmes, mais qui arrive avec un truc marrant, qui comprend, qui dit voilà, je suis marrant. Mmh. Je ramène pas et je vends pas ma petite histoire pour faire de demander de la charité aux gens où les gens se vont dire ah, le pauvre, il a été persécuté et tout ça. Je suis venu à Paris. J'ai travaillé mes outils parce que. À la base, quand je suis arrivé, je ne maîtrisais pas le français. L'humour ne se traduit pas.
0: C'est incroyable. Vous êtes arrivé il y a 4 ans en France. Vous parliez français, mais...
2: Mais petit français de, je disais, qui me permettait de faire mes courses. C'est tout.
0: Et donc, il y a vraiment... Puis on va revenir à 2022. Mais il a vraiment fallu recommencer...
2: À zéro. Je remplissais des stades. Et j'arrivais à Paris, je jouais devant 3, 4, et j'étais même pas j'étais dans les grands comedy clubs, mais ils me mettaient avec ce qu'on appelle chez nous les laboratoires, avec les débutants. Mmh. Et même les débutants, ils étaient meilleurs que moi parce que c'était leur langue, ils maîtrisaient les codes. Et moi, j'étais là, je bégayais, je faisais des petites phrases. Je me rappelle ma première blague marrante, même Gad m'a appelé, il m'a dit frérot, elle est bien cette blague parce que lui, il joue en américain, il connaît le problème. Tu arrives dans un pays où t'es déboussolé, t'as pas de code, t'as rien, et au début, t'as pas tes armes. Et j'avais une code où je disais, j'arrive dans les comedy clubs, devant le public, je dis ne me parlez pas. J'ai pas d'interaction.
0: Ah, ok, d'accord.
2: Tout ce que je dis, c'est un texte que j'ai appris par cœur. Et je dis après, l'organisateur, il me casse les couilles, il arrête pas de me dire, l'autre fille, pas plus que 10 minutes sur scène. Je dis, t'inquiète pas, au bout de 10 minutes, mon français va s'arrêter tout seul, j'ai pas plus.
0: J'ai pas plus de mots. j'ai des mots pour 10 minutes.
2: J'ai 300 mots et un verbe que j'ai pas encore conjugué. Laissez-moi tranquille, je dois me débrouiller avec ça.
0: Mais Henri, là, mais ça devait pas être si drôle que ça. Parce que non, dans la cinquantaine,
2: à la limite. Quel âge de ta vie, et même dans mes discussions avec mes potes, tu vois. J'étais avec des grands humoristes, vous me connaissez, on discutait. Le temps qu'ils m'ont sorti une vanne, une discussion comme ça, une blague, le temps que j'ai trouvé, j'ai réfléchi en arabe, j'ai traduit en français, ils sont partis. Ou ils ont oublié. Il me dit, l'autre fille, ça fait longtemps qu'on a parlé de ça. Je dis, oui, mais moi, le temps que j'ai trouvé ma blague, écoutez-la, s'il vous plaît. Et c'est marrant sur le tas, mais toi, tu rentres, t'as envie de pleurer.
0: C'est sûr.
2: T'as un être en toi qui te dit, t'es mauvais, rentre chez toi. T'es
0: mais
2: pas bon.
0: Clairement, ça a marché parce que ce premier spectacle français qui s'appelle Je suis bien ici.
2: Je suis bien chez vous.
0: Je suis bien chez. Oh, ce titre. L'autre fille, ce titre.
2: Pourquoi avec ça, l'affiche, pourquoi, avec l'affiche aussi controversée.
0: C'est quoi l'affiche?
2: L'affiche, moi, habillé en costard, smoking de malade, mais très cher, même de qualité, dans une ferme avec des vrais cochons.
0: Pourquoi?
2: Je demande à Jérémy Ferrari. Et à mon producteur, ils m'ont dit, c'est bien de faire cette affiche. Et à l'époque, j'avais pas de papier. Ils m'ont dit, où tu suces, où tu fais cette affiche.
0: Mais non ! L'autre fille.
2: Et je l'ai faite.
0: L'affiche.
2: L'affiche. C'était, j'étais menacé. Je le dis maintenant.
0: Donc, cette affiche.
2: On a poussé l'idée parce que le titre, il s'appelait Je suis bien chez vous. On a poussé tellement l'idée. Et un jour, Jérémy, il apprend, on me dit hey, avec des cochons. Et moi, je dis vas-y, avec des cochons. Et alors? Parce que tu sais ce que ça veut dire, les cochons, pour un musulman. Mais aussi. Oui. Tu vois, un truc où limite, borderline. Et ça crée cette confusion. Et j'adore. Parce que c'est une manière aussi de dire que c'est la tolérance. Je suis bien avec vos codes. Je gère, je suis avec vous, même vos cochons. On est ensemble.
0: On va aller, Caroline, avec l'extrait numéro 3, OK? Parce qu'on est dans ce thème-là, puis on va voir ce que vous proposez, Lotfi Abdelli, dans ce spectacle français, le premier, donc, en français, en sol français.
1: Le fait que je suis arabe musulman, je viens de remarquer en France, je viens d'arriver, les gens font des raccourcis avec moi, ils me posent des questions, j'ai même pas de réponse, je suis comme vous. L'autre fois, j'étais dans un comedy club, une journaliste s'intéresse à moi, elle me dit « t'es musulman ?» Je dis « oui ». Elle m'a dit « t'es humoriste ?» Je dis « oui ». Elle m'a dit « qu'est-ce que tu penses des terroristes ?» Je dis « direct, madame, comme ça, sans préliminaire, on se fait pas un petit échauffement, un petit couscous merguez, une petite danse du Hazem. Après, tu me dis pourquoi Rissa, tu me dis pourquoi Chicha, après tu me la mets où tu veux. »
2: Je sais pas.
1: Elle s'attendait à quoi comme réponse? Qu'est-ce que tu penses des terroristes? Que je veux dire, ils sont sympas mais imprévisibles.
0: Vraiment l'impression de pouvoir tout dire en France?
2: Intelligemment, oui. Quand on parlait tout à l'heure de ça avec mon producteur qui connaît très bien le stand-up français et tout ça, on se disait par rapport à des gens qui se sont cassés la gueule.

0: sur certains thèmes, parce que ça peut arriver. La liberté d'expression absolue, ça n'existe pas. Mais si les choses sont dites avec bienveillance, et c'est marrant, ça passe. Ça peut être gênant, ça peut être grinçant, ça peut être... C'est ça aussi, le humour doit être gênant.
1: Tout se dit sur scène, mais est-ce que tout se dit dans la rue à des Français ?
0: Dans la rue, non, mais sur scène, oui, parce que la personne qui a pris son billet à une convention, se dire, ah, c'est des blagues, on va rigoler, même sur des thèmes où on n'est pas d'accord dans la vie. C'est pour cela, la scène, elle est là. Et on peut ne pas être d'accord dans la vie sur certains thèmes, mais on peut les discuter sur scène, et avec de l'humour, ça passe. Si tu rigoles, tu dis, tiens, tant mieux. C'est marrant, son point de vue intelligent sur ça, et ça peut marcher.
1: Je parle de liberté d'expression parce que, clairement, c'est ça qui vous a fait quitter la Tunisie, votre pays, en 2022. Alors qu'à ce festival-là, devant 5000 personnes, ce que vous avez fait comme numéro, c'est un numéro que vous faisiez depuis... C'était pas la première fois, vous cassiez
0: pas... Ouais, mais ça devenait très gênant pour l'autorité. C'est un numéro qui commençait à ramener plus de public. Et je voyais que ça allait, il y a eu genre de petites menaces directes, indirectes. Et à la fin, et voilà, ils m'ont envoyé les flics pour me casser la gueule à moi. J'ai fui, ils ont cassé la gueule à mon producteur tunisien. Il n'y avait pas encore Mika, le français.
1: Et donc, tout ça a été capté sur Facebook en direct.
0: Ouais.
1: Et puis le lendemain, vous avez dit je quitte. Ce président Kais Saied, vous l'avez soutenu.
0: Je l'ai soutenu au
1: quand
0: début.
1: Quand il était candidat, quand il a été élu en 2019, moi j'aimerais savoir le fils, vous l'avez soutenu. Alors c'est pas un apôtre du progressisme, c'est un ultra conservateur qui ne veut pas dépénaliser l'homosexualité.
0: Il était pas comme ça au début. On connaissait pas tout ça au début.
1: L'égalité homme-femme, c'était pas sa force, même en 2019, non, même pour l'homosexualité.
0: On était derrière lui, on était dans un désespoir politique parce qu'ils se sont retrouvés en finale avec un mec qui était déjà en prison, qui a volé des millions, et lui. Et lui, c'était un mec de droit. On s'est dit, un mec de droit, il était bien, c'est un citoyen, il n'y a pas d'antécédent politique. On avait de l'espoir. Comme on n'avait plus d'espoir dans les politiciens, on a tout fait. On s'est dit, voilà, tout le monde s'est reconnu en lui. On a dit, c'est ce mec, il nous ressemble, il a bien, il est correct. C'est après qu'il a commencé à muter. En voyant qu'il a commencé à muter, moi, j'aurais pu profiter du système. Le président m'appelle, c'est mon pote, il me dit oui, qu'est-ce que tu veux? Je dis, frérot, toi, tu fais ton travail, moi, je vais commencer à finir à faire mon travail de critique. Tu vois, chacun va faire son travail. C'est pas parce qu'on se connaît, je t'ai élu aujourd'hui que je vais te donner carte blanche, tu vois. Et du coup, quand j'ai vu commencer à muter, mettre des gens en prison, et je les connais, des journalistes amis. Comme toi, des amis à moi, et je dis non, je peux pas, être ami avec un régime comme ça et y blanchir parce que voilà, il me connaît. Et du coup, je commençais à, mes positions devenaient de plus en plus tranchées. Et dans mon spectacle, voilà, je parlais de lui, les gens rigolaient. Et plus il devenait dictateur et plus il voulait prendre de l'espace. Et plus il y avait moins d'espace pour nous, pour la liberté d'expression. Et à un certain moment, voilà, moi, j'étais entendu par des milliers, des millions. Et j'étais le mec à éliminer, à faire taire. Et je l'ai compris. Et je luttais contre ça parce que c'était mon métier, j'ai eu des menaces, je travaillais dans la difficulté, mais à un certain moment, quand ça devient physique, tu sens que tu vas mourir, tu dis j'arrête.
1: Le lendemain de ce spectacle-là, vous dites je quitte définitivement le pays, vous avez volé le peu d'espoir que j'avais.
0: Ouais.
1: Mais l'autre fille, vous soutenez que c'est pas un exil.
0: Non, c'est pas un exil parce que je suis venu avant en France. Je commençais à m'installer dans les comedy clubs avant. Et dès que je commençais à m'installer pour voir si je peux le faire, je me suis dit, je vais faire ma tournée, c'était l'été. Et l'été, chez nous, ça tourne énormément. Il y a des festivals, ça travaille beaucoup tous les jours. Tu vois? Et c'est du genre, tu passes de spectacle pendant 3 mois, 1000, 3000, 5000, 10 000 spectateurs, 9000, 13000, c'est comme ça. C'est des grands festivals. Il y a un vrai business. Je me dis, et après, je vais revenir en France. Et du coup, je vais m'installer plus, genre un mois en France, 10 jours en Tunisie.
1: Mais là, c'est plus possible pour vous de retourner depuis avril.
0: Non, là, je rentre, je vais directement en prison. Il y a même une cellule à mon nom, des draps où mon nom est brodé, l'autre fille Abdelli, tu vois.
1: Non. Mais vous venez d'être condamné, par exemple, en avril à 18 mois de prison pour ce numéro en 2022?
0: Ouais, et moi, comme je suis un mec un peu fou et je pousse trop loin, si tu me fais des trucs comme ça, c'est vicieux, moi. J'ai le deuxième jour de ma condamnation, et tout le monde attendait un peu ce que j'allais faire et j'allais dire, et j'ai fait une vidéo qui a tourné de ouf.
1: On va l'entendre, ok? Un petit bout, on l'entend.
2: J'ai dit, voilà, monsieur le président Kais Saied,
0: On s'est parlé avant, tu m'as dit si tu as besoin de moi, je suis là. Je dis aujourd'hui, j'ai besoin de toi. Je n'ai jamais rien demandé à personne. Je dis voilà, moi je suis un artiste, j'ai fait mon métier, je me trouve condamné un an et demi. Je ne le mérite pas, regarde, j'ai fait juste mon métier, ma liberté d'expression. Et je dis, j'ai vu, pendant que je n'étais pas là, vous avez mis des journalistes, des politiciens, des opposants en prison, 10 ans, 20 ans, 30 ans, 50 ans, il y en a qui ont eu. Moi, tu me donnes un an et demi. On ne me respecte pas, regarde. Voilà, on dirait que je suis un petit délinquant, tu vois. C'est les petites condamnations d'un mec qui a chié dans le métro, un truc comme ça.
1: Et la réaction à ça?
0: Bah, les gens ont beaucoup rigolé, mais ça les a agacés encore plus. Ça les a agacés encore plus parce que eux, ils te font des trucs comme ça pour t'intimider, pour que tu fermes ta gueule ou pour que tu dises, ah, écoute, il faut que je trouve une solution avec vous. Vas-y, on discute, on trouve une solution, je vais plus ouvrir ma gueule, mais je vais loin, moi.
1: Mais vos parents sont là, vous avez de la famille là-bas, est-ce qu'ils sont embêtés?
0: Ma famille connaît tout ça, ma famille aujourd'hui.
1: Est-ce qu'ils sont embêtés par les autorités?
0: Non, mes parents, ils sont morts, ils peuvent rien faire, sauf s'ils vont descendre dans leur tombe et tout ça.
1: Ça serait difficile.
0: Ça serait un peu difficile d'atteindre mes parents.
1: Mais ça ferait un bon Facebook en direct.
0: Oui. Ma femme. Ma femme, elle a l'habitude. Ma femme, c'est une famille de militants. Elle était persécutée quand elle était petite. Son grand-père, c'était le premier ministre de Bourguiba, Mohamed Mzali. C'est un grand monsieur, c'est un grand écrivain intellectuel qui a été persécuté. Son père était en prison. Et à l'âge de 7 ans, il se trouve réfugié politique en France. Et l'histoire se répète avec mes enfants. La même chose. Et j'ai regardé l'autre fois ma femme. Je dis, c'est toi le personnage principal de cette histoire. Je suis un deuxième rôle. Je dis, c'est toi qui, dans ta vie, tous les hommes de ta vie, ton grand-père, ton père, et moi, persécutés politiques, qui vont en prison.
1: Et on poserait la question, si vous étiez québécois, je demanderais si elle est à bout. Est-ce qu'elle est à bout? Mais nous, on dit bout.
0: À bout,
1: On ne dit pas qu'il fait frais, on dit qu'il fait frette.
0: Non. Moi, j'aurais bien aimé avoir une femme qui me dit « Arrête, tu en as marre de tes conneries, putain, je peux te divorcer, tu ne me laisses jamais tranquille. » Elle me dit « Ouais, c'est génial. » L'autre fois, je lui dis « Un an et demi », il a dit « C'est très peu. » Elle était déçue, je lui dis « T'inquiète pas, c'est un début, laisse-moi, je vais m'améliorer. » Tu comprends, j'aurais bien aimé avoir une femme.
1: Mais pour vrai, vous auriez... Vous trouvez que... Vous pensez quoi de cette condamnation?
0: Je suis content parce que pour moi, c'est une petite médaille. Tu vois, en 15 ans de problèmes que j'ai eus, ils m'ont officiellement médaillé. Ils m'ont dit, voilà, maintenant, t'es un vrai opposant. Tu vois? Et de deux, je trouve que par rapport aux gens qui ont fait moins que moi, qui sont en prison maintenant pour la liberté d'expression, parce qu'ils sont libres, parce qu'ils sont menaçants, parce qu'ils sont super intelligents, parce qu'ils sont brillants, et leur lumière aveugle les dictateurs, sincèrement, je trouve que je mérite plus. Et minimum, on me donne 10 ans. Je suis connu, je suis une star. Tu vois, les médias s'intéressent à moi.
1: Ça devrait être proportionnellement avec le nombre d'abonnés sur les réseaux sociaux.
0: J'ai 2 millions d'abonnés. Donne-moi minimum 20 ans.
1: Tu devrais avoir un prorata, une espèce de quota.
0: Donne-moi 20 ans. Respecte-moi.
1: Alors, vous vous décrivez Lotfi Abdelli comme un mercenaire de la blague. Faire rire d'abord, passer
0: Comment vous savez? Comment vous savez? Je le disais dans le privé, ça.
1: Non, c'est impossible, vous l'avez dit dans le privé. Je pense que vous l'avez même tatoué dans le front, quelque part.
0: Non, je dis mercenaire de la blague, parce que je suis contre les gens. Vous voulez poser une question?
1: Non, je veux passer un extrait pour voir à quel point vous faites rire d'abord, passer un message ensuite, et voici le message que vous voulez passer à la France.
0: J'étais là, je cherchais les chats, dans le riz, y a pas de chats. Chez nous, il y a que ça, il y a que des chats. En plus, on m'a dit, les Français achètent les chats. C'est vrai? Nous, tu achètes pas un chat, tu prends un chat. Il te plaît pas, tu le rends, tu prends un autre, c'est tout. On m'a dit que le chat peut coûter 1000 euros, c'est-à-dire tu achètes un chat à 1000 euros en France, tu le donnes à manger, le bâtard! À ce prix-là, le chat chez nous, il te ramène à manger, il t'appelle, il fait tes courses, il chasse pour toi.
1: Ça, c'est une absurdité en France, qu'on retrouve aussi ici. Là, ça fait une vingtaine de fois, Lotfi, que vous venez au Québec. Ce serait quoi notre absurdité?
0: Vous, la gentillesse.
1: Ben voyons, c'est pas absurde.
0: Je parlais tout à l'heure, je dis maintenant, moi, je viens de la gentillesse, de la chaleur humaine comme vous. Je parle, les gens se parlent, on se connaît, ce qu'on n'est pas. Il y a toujours un sourire, on a le temps de parler aux gens, de leur indiquer la rue. Et en 4 ans à Paris... Je deviens un fils de pute de Parisien. On parle pas aux gens, tu vois une personne crevée, tu l'enjambes, tu dis putain, on travaille, nous, tu vois. va mourir ailleurs. C'est comme ça. Mmh. Et tu le fais, tu deviens, tu t'adaptes. C'est comme ça l'intégration. Et aujourd'hui, comme je deviens un vrai Parisien, je suis agressé par votre gentillesse.
1: On va continuer de vous agresser
0: je
1: si ça vous dérange
0: méfié.
1: Pas.
0: Je me suis méfié. Tout à l'heure, un mec, il m'a fait un sourire et je dis, qu'est-ce qu'il veut, putain, lui.
1: Est-ce qu'on a votre consentement pour vous agresser? C'est surtout ça qu'on a besoin.
0: Non, mais agressez-moi avec beaucoup d'amour.
1: OK, parfait.
0: Beaucoup d'amour.
1: C'est ça, on va vous agresser d'amour. Le spectacle « Je suis bien chez vous » présenté deux fois demain, c'est à guichet fermé pour les deux. Mais ce soir, sur la scène de la comédie pour le spectacle « Choc culturel », c'est le Festival Exclame, il reste des billets. On surveille votre prochaine venue au Canada. Pour les gens qui nous écoutent à Paris ou en France, il y a plusieurs dates à venir. Puis on vous suit sur Instagram à Lofty Abdelli. Merci infiniment.
0: Merci à vous.
1: Lofty, j'ai dit Lofty, hein, Lofty.
0: On me le fait, parce on me le fait, on me dit Lofty, Tolfi, Tefal.
1: Lolo?
0: Fais ce que tu veux.
1: Lolo?
0: L'essentiel. Lolo, ça va bien.
1: OK, Lolo. on n'est pas là lundi, mais on a toute une émission de bons moments des derniers mois, des dernières semaines pour vous. Puis on se retrouve en direct mardi. Au revoir tout le monde.
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0: Bonjour, bon vendredi, veille de long congé. J'espère que vous pourrez en profiter. En plus, on entame cette fin de semaine de bonne humeur. La province est en liesse. Le Canadien de Montréal a scié les jambes des Sabres de Buffalo hier. La victoire de Montréal a gagné le premier match de la finale féminine. Le CF Montréal ne jouait pas, mais s'il jouait, il aurait gagné. Parce qu'il ne perd plus, les Saguenayens de Chicoutimi au hockey junior tiennent leur bout en finale contre Moncton. Et selon des sources bien placées dans le domaine du loisir d'inspiration française, même le club La Boule à Montréal, le plus ancien club de pétanque en Amérique du Nord au Parc La Fontaine, a un bon début de saison, malgré la météo incertaine. C'est dire, on en oublie presque les nids de poule. Presque. Et parlant de l'engouement que l'on ressent partout, y compris chez ceux qui suivent moins le hockey en temps normal, j'étais très hâte à notre entrevue de fin d'émission avec les humoristes de l'heure. Richardson Zephyr, qui tient la barre du balado Palais Hockey, et Kevin Raphaël, qui décrit les matchs du Canadien avec une touche haïtienne assumée. C'est très drôle. Voici d'ailleurs comment Kevin Raphaël a décrit le sixième but du Canadien hier sur ses réseaux sociaux.
1: Veslavikovski, Afrey, Vladimir avec le but! 4, Buffalo peut plus! Donnez-leur de l'oxygène! Frère Ivan Demidov à Mesmer, Lyon, il ne connaît plus son nom, il ne connaît plus son numéro. Monsieur est cocobé. C'est à toi, Canadien.
0: Oui, que c'est très drôle. Alors, Kevin et Richardson vont être avec nous vers la fin de l'émission. On va parler surtout de leur travail, pas vraiment de hockey. On va leur demander d'où viennent leurs inspirations, leurs liens avec le hockey, comment ils construisent leur balado et leur description de match, quelle est la part d'improvisation. Et comment leur autodérision est accueillie chez les Haïtiens du Québec, mais aussi à l'étranger. Alors, ils vont être avec nous vers 12h40, je le disais. On va passer une vingtaine de minutes avec eux. Sinon, parmi les autres sujets à l'émission, il sera question de la taxe carbone industrielle qui sera moins élevée pour l'Alberta. Et dans le cas des agriculteurs québécois, ben, il n'y aura plus du tout de contribution carbone. La première ministre Christine Fréchette en a fait l'annonce ce matin. Martin Caron, le président de l'Union des producteurs agricoles du Québec, l'UPA, va être avec nous vers 12h10. Vers 12h18, on va parler du gouvernement du Québec qui complexifie l'accès à l'information pour les journalistes. C'est plus difficile d'obtenir des documents importants. Il y a donc moins de transparence. Le président de la Fédération professionnelle des journalistes du Québec, Éric-Pierre Champagne, va être avec nous pour nous expliquer de quoi il en retourne.

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4: C'est une maladie qui n'existait pas dans nos eaux jusqu'à à peu près un an et demi passé. On a eu les premières détections à la fin de l'été 2024. Puis ça s'est répandu rapidement dans plusieurs baies. Puis on voit vraiment maintenant, on commence à voir les vrais effets de cette maladie-là sur nos populations.
5: Qu'est-ce qui cause cette maladie? D'où elle vient?
4: C'est quelque chose qui a été trouvé pour la première fois aux États-Unis dans les années 60. On pense que ça s'est répandu vers le nord tranquillement. C'est sûr que les températures plus élevées puis les conditions sont plus propices à la survie de ce parasite-là. Puis on pense aussi que c'est possible qu'il y a eu des transferts humains accidentels qui auraient amené ça dans nos eaux.
5: Et à quel point le MSX fait des ravages dans votre région? Est-ce qu'il y a beaucoup d'ostéiculteurs qui sont touchés?
4: Oui, quand même, beaucoup. Surtout à l'île du Prince-Édouard puis dans le sud de la province du Nouveau-Brunswick. Dans certaines baies puis certains élevages, on parle de... c'est un wipe-out complet, là, 100% de mortalité. Dans le sud de la province, où ce qu'on a eu nos premiers cas un petit peu plus tard, on parle quand même de 80-90% de mortalité. Puis présentement, le plus qu'on va au nord du Nouveau-Brunswick, le moins de mortalité qu'il y a. Mais on s'attend que c'est juste une question de temps avant que ça se rende un peu partout, là.
5: Ça veut dire que quand le MSX arrive dans une baie, c'est une dévastation presque totale. C'est vraiment un taux de mortalité de l'huître très élevé.
4: Oui. Une fois que c'est trouvé, on peut partir le compte à rebours, puis on s'attend, à moins que dans certains cas, où il peut y avoir certaines particularités de l'environnement qui peut avoir un effet protecteur. Le MSX aime pas les salinités qui sont basses. S'il y a des places où il y a beaucoup d'apport d'eau douce, ça peut prévenir de la mortalité.
5: Vous, dans votre entreprise, vous tentez de développer des huîtres plus résistantes à cette maladie. Pouvez-vous m'expliquer comment vous faites?
4: On sait que la résistance peut se développer, puis c'est un trait qui est génétique, donc qui peut être passé d'une génération à l'autre. Nous autres, qu'est-ce qu'on essaie de faire, c'est de trouver dans nos populations naturelles, dans nos populations, des huîtres qui ont déjà une tendance à mieux survivre ou mieux tolérer la maladie, puis utiliser ça comme les parents pour la prochaine génération. Puis ainsi de suite, en faisant la sélection, on peut arriver à créer une souche d'huîtres qui incorpore la résistance.
5: Est-ce que vous avez d'autres ostéiculteurs qui travaillent avec vous? Est-ce que vous êtes plusieurs à essayer de développer comme ça une huître résistante au MSX?
4: Pour être capable de faire ça, premièrement, ça prend une écloserie. Comme c'est vraiment un bâtiment spécialisé où est-ce qu'on peut contrôler la reproduction, faire les croisements. Ça, il n'y en a pas beaucoup. Mais on a des partenaires. On travaille avec d'autres producteurs qui ont des fermes dans des zones affectées qui peuvent assurer l'élevage puis nous aider avec le suivi de nos animaux dans plusieurs environnements différents.
5: Il y a des ostéiculteurs qui réclament de l'aide gouvernementale face à ce problème, que Pêche et Océans Canada soient plus attentifs à vos besoins. Est-ce que vous pensez que le gouvernement prend ce problème-là au sérieux?
4: En termes d'aide financière pour les producteurs qui sont touchés, je pense qu'on voit quand... Moi, j'ai vu beaucoup de mouvements puis de volonté dans les dernières semaines. C'est sûr qu'on aurait aimé avoir des choses en place un peu plus tôt, mais je pense que quand même, on va voir de l'aide assez substantielle qui va venir dans les prochaines semaines.
5: Donc, si je vous comprends bien, là, si on ne trouve pas une manière de mieux combattre cette maladie-là chez les huîtres, on pourrait avoir de moins en moins d'huîtres canadiennes sur nos tablettes dans les prochaines années, là.
4: Ah, c'est sûr qu'il va y avoir un problème d'approvisionnement et de production d'huîtres canadiennes à court terme. Je pense qu'on peut pas vraiment

0: c'est pas le choix, là, avec les pertes qui ont été vues. Là, on parle vraiment d'essayer d'avoir de l'aide juste pour tenir des productions puis des entreprises aller jusqu'à temps qu'on peut mettre une huître résistante à l'eau. Parce que sinon, c'est pas juste les huîtres qui seront pas au rendez-vous, ça sera les producteurs.
1: Oui, absolument. Ben, bon courage, Martin Mallet. Merci d'avoir pris quelques minutes avec nous.
0: Ah, merci.
1: Je rappelle que Martin Mallet, vous êtes copropriétaire des huîtres Mallet à Chipagan, au Nouveau-Brunswick.
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1: On commence du côté d'Ottawa et c'est Yasmine Mehdi qui est avec nous aujourd'hui. Bonjour Yasmine.
3: Bonjour Alec.
1: Alors Mark Carney est en route vers Calgary pour rencontrer Daniel Smith. Annonce importante en matière de tarification du carbone qui aura lieu un peu après notre émission, là, vers 13h30, heure de l'Est.
3: Oui, voilà. Faut dire quand même qu'il n'y a pas énormément de suspense parce que les détails de cette annonce, ils circulent dans les médias depuis maintenant plusieurs jours. Là, on en parle depuis la moitié de la semaine à peu près. Donc, on s'attend à ce que Mark Carney et Daniel Smith annoncent une entente sur la tarification du carbone industriel. Ils se seraient entendus sur 130 $ la tonne d'ici 2040. Le gouvernement Trudeau, lui, voulait fixer le prix à 170 $ la tonne d'ici 2030. C'est quoi la tarification du carbone industriel? Qu'est-ce que ça mange en hiver? C'est assez complexe, mais si on vulgarise ça, c'est le prix que les grands pollueurs doivent payer si leurs émissions dépassent un plafond qui est fixé par le gouvernement fédéral. Mais ces entreprises peuvent choisir d'acheter des crédits carbone à d'autres émetteurs pour remplir leurs obligations environnementales. C'est l'idée du marché du carbone. Et en ce moment, le prix théorique en Alberta pour la tonne de carbone, c'est un prix qui est fixé à 95 $, même si le prix réel sur le marché en ce moment, il est autour de 40 $ la tonne. Donc, ce que Mark Carney expliquait en conférence de presse hier, quand on lui a fait remarquer que son échéancier était différent de celui de Justin Trudeau et que la cible avait été revue à la baisse, le premier ministre a dit que oui, il a fait des concessions pour parvenir à une entente avec l'Alberta, mais ça, c'est parce que sans ces concessions, dit-il, le prix de la tonne aurait été encore moins élevé. Donc, ce qu'Ottawa dit, c'est que c'est mieux d'avoir une entente moins bonne, mais respectée, que d'avoir des cibles ambitieuses, mais de se retrouver face à un mur, finalement, quand l'Alberta refuse d'embarquer. C'est un autre exemple du fameux pragmatisme à la Mark Carney, mais c'est loin de faire l'unanimité, Alec. Les groupes environnementalistes ont déjà dénoncé cette entente, le Bloc québécois aussi, puis on peut s'attendre à ce qu'au sein même du caucus libéral, il y ait des députés plus progressistes comme Stephen Guilbeault qui soient mécontents, d'autant plus que cette entente sur la tarification du carbone industriel, c'est un pas de plus vers la construction d'un nouveau pipeline vers la côte ouest. Ça faisait partie des nombreuses conditions mises de l'avant par le gouvernement fédéral pour appuyer un tel projet. Toutes les conditions n'ont pas encore été respectées. Il n'y a pas encore de tracé pour ce potentiel pipeline. Pas de promoteur privé non plus. Pas d'entente avec les Premières Nations. Donc, on est encore très, très loin là, d'une première pelletée de terre. Mais c'est quand même une étape de plus qui va être franchie aujourd'hui.
1: Daniel Smith qui a dit qu'elle travaillait sur 5 tracés différents, je pense, oui, là, à soumettre éventuellement.
3: Avec la collaboration de l'industrie, effectivement.
1: Voilà, c'est ça. Mais il n'y a toujours pas de promoteur privé. Ça, c'est quand même un gros morceau. C'est des dizaines de milliards de dollars qu'il faudrait investir dans ce pipeline. Donc, les concessions que fait Mark Carney envers l'Alberta, est-ce qu'il y a un lien à faire avec le mouvement indépendantiste albertain? Là, on sait qu'il a réussi à récolter probablement là, les signatures requises. Est-ce qu'il y a un lien à faire entre les deux?
3: Bien, hier, on a demandé au premier ministre directement s'il pensait que ça prenait un pipeline pour garantir l'unité nationale, si il faisait ses concessions pour effectivement calmer le sentiment séparatiste en Alberta. Et là, Mark Carney a dit non, ça n'a rien à voir. Mais un peu plus tard, dans le même point de presse, le premier ministre a dit que son gouvernement avait la responsabilité de rendre le fédéralisme plus attrayant pour les Albertains. Donc, si on lit entre les lignes, il y a quand même un lien à faire entre ces deux dossiers. Canadien. D'ailleurs, hier, on a interrogé Mark Carney sur la possibilité d'un référendum en Alberta avec cette décision d'une juge provinciale plus tôt cette semaine qui a invalidé la pétition sur la tenue d'un référendum pour l'indépendance de l'Alberta. Cette juge a statué qu'Élections Alberta n'aurait jamais dû accepter le processus de pétition en l'absence d'un processus de consultation avec les Premières Nations. Daniel Smith immédiatement a réagi en disant que cette décision était antidémocratique, en disant aussi que son gouvernement allait la porter en appel. Mark Carney, hier, lui, a dit que toutes les provinces avaient un droit démocratique de choisir leur avenir, mais qu'il fallait quand même suivre les règles, y compris en consultant les Premières Nations et en se conformant à la loi sur la clarté référendaire. Bref, on peut s'attendre à des questions à ce sujet aussi cet après-midi. La signature de l'entente va avoir lieu vers 13h30 à Calgary. Daniel Smith va répondre aux questions des journalistes vers 14h45, Mark Carney vers 15h25, donc deux points de presse séparés. D'ailleurs, on avait aussi fait ça de manière séparée là, en novembre dernier, quand on avait signé ce premier protocole d'entente du côté du bureau du premier ministre. On dit que ça donne comme ça, puis qu'il n'y a pas de raison particulière pour laquelle les deux premiers ministres ne font pas ça ensemble, mais peut-être qu'ils veulent éviter de devoir répondre à des questions plus embêtantes là, côte à côte.
1: Yasmine Mehdi à Ottawa, merci, à bientôt.
3: Bon week-end.
1: Bon week-end. Marie-Hélène Tremblay à Québec, bonjour.
4: Bonjour, Alec.
1: Alors, les couteaux volent bas entre le Parti québécois et le Parti conservateur du Québec. Là, le Parti québécois accuse Éric Duhaime et son candidat dans Arthabasca, qui était lui-même en passant, ça me fait beaucoup rire, d'avoir peut-être dépensé au-delà de la limite permise là, lors de l'élection partielle dans Arthabasca l'été dernier.
4: Oui, et les chefs du PQ et du PCQ, Alec, étaient à quelques pas l'un de l'autre ce matin. Paul Saint-Pierre Plamondon et Éric Duhaime prenaient la parole aux Assises de l'Union des municipalités du Québec, qui se déroulent ici à Québec. Il n'y a pas besoin de vous dire que les deux se sont ignorés pendant l'événement, parce que le Parti québécois a déposé une plainte à Élections Québec, estimant que le Parti conservateur n'a pas déclaré toutes les dépenses qui ont été faites durant l'élection partielle dans Arthabasca. Le PCQ a déclaré des dépenses d'un peu plus de 608 000 $. C'est environ 4 000 $ de moins que le maximum qui était autorisé. Mais selon les calculs du PQ, les conservateurs auraient plutôt dépensé entre 155 000 et 237 000 $. Quand même une différence assez appréciable. Alors, comment le Parti québécois en arrive à ce résultat? Essentiellement pour deux raisons. D'abord, son éditeur aurait vendu à Éric Duhaime 4 000 exemplaires de sa biographie à 1,70 $, alors que le prix de détail, on le comprend, là, c'est d'environ 23 $. Alors, des livres, par ailleurs, qui ont été distribués gratuitement lors du porte-à-porte. D'ailleurs, dans la plainte déposée par le PQ, on a même de voir quelques photos qui montrent effectivement les livres laissés sur le pas de la porte ou dans la boîte aux lettres des lecteurs dans Arthabasca. Et par ailleurs, le PQ remet aussi en question les frais de la location d'une résidence. Là-dessus, le Parti conservateur a déclaré effectivement l'avoir loué 2000 $ par mois, alors que sur un site de location, la résidence est offerte à 3000 $ par semaine. Alors, Éric Duhaime n'a pas du tout apprécié cet article ce matin qui est paru dans le Journal de Québec. Il n'a pas mis le temps à donner sa version des faits, accusant le Parti québécois de mener rien de moins qu'une campagne de salissage à son endroit. Il a affirmé ce matin avoir demandé un avis au DGEQ concernant son livre, avis qu'il dit avoir respecté. Quant à la résidence louée, Éric Duhaime dit ne pas avoir loué l'entièreté de l'immeuble et ne pas l'avoir occupé non plus durant toute la campagne. Alors, on a vraiment senti Éric Duhaime piqué au vif par ces accusations du PQ. Parce que pour le chef conservateur, le PQ, rien de moins, est en mode panique. Pourquoi? Parce qu'il baisse dans les sondages. Et le Parti québécois, de son côté, persiste à dire qu'il y a eu des irrégularités, des manques à l'éthique, et c'est pourquoi il a déposé cette plainte au DGEQ qui mène actuellement des vérifications. Mais clairement, Alec, là, sur le plan politique, là, on le sent bien, là, c'est comme un peu une bataille de chats de ruelle là, ce matin. Le PQ cherche à nuire au Parti conservateur avec cette plainte. Mais quand on regarde un peu plus près, pourquoi? si on prend le cas de la Capitale-Nationale, qui est un terreau fertile aux conservateurs, le PCQ est en tête et devance le Parti québécois. Et il n'y a pas si longtemps, c'était l'inverse. C'était le PQ qui était premier à Québec. Alors, visiblement, on a décidé de jeter les gants, de commencer la campagne. Et l'idée aussi, c'est d'écorcher l'adversaire et de semer un doute chez l'électeur.
1: Oui, et dans plusieurs régions, là, ça va se battre férocement entre le Parti
4: Absolument.
1: Conservateur et le Parti québécois. Alors, c'est pas, ouais, je pense que c'est pas dénué de campagne électorale à venir comme attaque, effectivement, ce matin. Un petit mot peut-être avant de se laisser sur Christine Fréchette qui s'envole pour la France ce soir pour une mission économique de quelques jours.
4: Oui, elle profite en fait de la semaine de relâche pour effectuer cette deuxième mission à l'étranger après Washington. Elle va donc se rendre à Paris. Un choix, bon, qu'on dit évidemment évident compte tenu des liens qui unissent la France et le Québec. On a évoqué, Alec, une possible rencontre avec le président Emmanuel Macron. Et si ça se confirme, tout ça, ben, disons-le, ce serait un bon coup pour Christine Fréchette qui aura encore droit à beaucoup de visibilité la semaine prochaine parce que ça ne siège pas et donc plus de visibilité que ses adversaires politiques. Alors, deux secteurs économiques dans sa mire durant cette mission, la défense, minéraux critiques. Évidemment, on veut profiter de cette manne de 800 millions d'euros projetée par l'Europe dans le secteur de la défense. Il y a plusieurs rencontres qui sont prévues avec des joueurs intéressés, des gens qui travaillent dans le secteur de la défense, qu'on pense à Airbus ou à Dassault. Il y a aussi le fait que les relations plus difficiles avec les États-Unis, évidemment avec les tarifs imposés, ça amène la première ministre à vouloir augmenter les exportations du Québec vers la France. Mais quand on regarde de plus près, quand on regarde les chiffres, il y a beaucoup de travail à faire. En 2024, il y a à peine 1,6% des exportations québécoises qui sont allées vers la France, 73% vers les États-Unis. Alors, ça s'annonce un travail assez long et compliqué pour y arriver.
1: Marie-Hélène Tremblay, bonne fin de semaine. On se retrouve mardi. Lundi, je serai absent. Ce sera Mathieu Bellumeur. On se retrouve mardi.
4: Bon week-end.
1: Au revoir. Sur la scène internationale maintenant, le voyage de Donald Trump en Chine s'est terminé ce matin et il a quitté Pékin en revendiquant un nouveau partenariat basé sur la stabilité, des accords commerciaux fantastiques, a-t-il dit avec son homologue Xi Jinping. Alors on se rend à Taipei faire le point avec notre correspondant Philippe Leblanc en Asie. Bonjour Philippe.
5: Bonjour.
1: Alors, malgré les éloges, le président américain quitte la Chine avec quand même peu de concret à annoncer.
5: Et c'est probablement ce qui est le plus difficile à accepter dans tout ça parce que, rappelez-vous, il avait écrit sur les réseaux sociaux avant même de se rendre à Pékin, « Je veux que la Chine ouvre son marché ». Il est arrivé là accompagné d'une importante délégation de gens d'affaires et de son administration. Il y avait 17 chefs d'entreprise, chefs d'entreprise de Boeing, de Nvidia, il y avait Elon Musk de Tesla. Et on voulait annoncer vraiment quelque chose. Et là, on sort de cette rencontre-là de deux jours avec aucune annonce confirmée par la Chine. La Chine fait simplement dire qu'on a discuté d'une relation mutuellement bénéfique, on a dit que diplomatiquement, ça a été un succès. Donald Trump, lui, veut aller plus loin, il dit qu'il y a eu des accords commerciaux, vous l'avez dit, fantastiques. Il parle de la Chine qui achèterait jusqu'à 750 avions Boeing, qui achèterait davantage de produits agricoles américains, dont du bœuf, qui serait peut-être même prête à aider Washington à mettre fin à la guerre en Iran. Mais tout ça, comme je le disais, c'est pas confirmé par la Chine. Donc, on va probablement en apprendre davantage au cours des prochains jours sur ce qui s'est vraiment dit, sur ce qui s'est vraiment confirmé dans ces rencontres-là. Mais Donald Trump, lui, assure qu'à tout le moins sur l'Iran, il espérait que Xi Jinping puisse être convaincu de faire pression sur Téhéran pour mettre fin à la guerre en Iran, rouvrir pleinement le détroit d'Hormuz, parce que la Chine, c'est le plus grand importateur de pétrole iranien. Tout ce que Donald Trump a dit à la sortie de la rencontre, c'est que lui et Xi Jinping étaient d'accord sur le fait que la guerre doit se terminer et que l'Iran ne doit pas posséder d'armes nucléaires. Mais encore là, Pékin ne le confirme pas.
1: Et le soutien américain à Taïwan demeure un sujet épineux.
5: Ben, on l'a vu dès la première journée, le ministère des Affaires étrangères à Pékin et les médias de propagande chinois ont été très rapides à dire que Xi Jinping, en privé, après la présence des caméras, avait dit à Donald Trump que le dossier de Taïwan, l'île démocratique autonome que la Chine revendique comme étant son territoire, est le dossier le plus sensible, le plus important est le plus dangereux entre Washington et Pékin, et que Xi Jinping a même dit que si c'était mal géré par Washington, ça pourrait dégénérer rapidement et devenir un conflit. Ce que dit aujourd'hui Donald Trump, il a été questionné à bord d'Air Force One parce qu'il était en route après sa visite à Pékin vers les États-Unis. On lui a demandé qu'est-ce qu'il s'est vraiment dit? Est-ce que c'est bien le cas? Est-ce que c'est ça que Xi Jinping a dit? Ce que Donald Trump a dit, c'est que la question de l'appui d'Américains à Taïwan, parce que les Américains sont les plus grands fournisseurs d'armes, ce sont les plus grands alliés aussi de Taïwan sur la scène internationale. Il a dit ça, on ne le remet pas en question, sauf qu'il faut savoir que la Maison-Blanche bloque depuis des mois un contrat de livraison d'armes de 14 milliards de dollars à Taïwan. Et là, Donald Trump ne se commet pas. Il dit, on verra, peut-être que je vais le livrer, peut-être que je ne vais pas le livrer. Donc ça aussi, il faudra suivre dans les prochains jours, prochaines semaines.
1: En terminant, Donald Trump a aussi invité Xi Jinping aux États-Unis en septembre.
5: 24 septembre à Washington, il a été impressionné par tout ce qu'il a vu encore aujourd'hui. Il a vu le haut lieu du pouvoir, siège communiste à Pékin. Très peu de chefs d'État sont traités par une telle visite-là, comme ça. Donc, il a voulu inviter Donald Trump à Washington. Et il faut savoir qu'ils vont se croiser aussi à quelques autres reprises cette semaine, les présidents chinois. Pas cette semaine, mais cette année, les présidents chinois et américains, dont encore une autre fois en Chine au mois de novembre prochain au sommet de l'APEC. Donc, ce qu'on est en train de faire, surtout du côté chinois, en parlant de relations mutuellement bénéfiques, c'est de construire la suite des choses là, pièce par pièce. Parce que là, faut pas oublier qu'on sort de 2 ans de guerre commerciale, de tarifs et contre-tarifs. Donc, les Chinois ont une vision peut-être plus longue à long terme où ils veulent vraiment être traités cette fois-ci d'égal à égal avec Washington.
1: Philippe Leblanc à Taipei. Merci pour les explications.
5: Merci, au revoir.
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1: C'est Olivier Bourque qui est avec nous aujourd'hui. Bonjour Olivier.
6: Bonjour Alec.
1: Alors, dernière journée de Jerome Powell à la tête de la Réserve fédérale aux États-Unis, la Fed, et son remplaçant aura beaucoup de pression.
6: Oui, tout à fait. Jerome Powell qui quitte la tête de la Réserve fédérale aujourd'hui avait été nommé par Donald Trump, faut-il encore le rappeler.
1: Première mouture.
6: Dans le premier mandat. Voilà, Trump 1 qui l'avait nommé, pas Trump 2, parce que Trump 2 l'a beaucoup moins aimé, on pourrait dire. Il est entré en fonction en 2018, considéré comme un républicain qui est modéré. On sait que son mandat a été houleux, beaucoup de prises de bec avec le président Trump, qui aurait tellement voulu que la Réserve fédérale baisse plus rapidement son taux directeur. Mais on le sait, pendant une grande partie de son mandat, allait que le problème, c'est que l'inflation était dans le piton. Alors, elle était vraiment trop élevée, il ne pouvait baisser donc le taux directeur. Ça a laissé de l'animosité avec le président, puis il a dit plusieurs fois que Jerome Powell était trop lent. Et après ça, il y a eu cette enquête, vous savez, sur des montants pour la rénovation du siège social de la Réserve fédérale. Et c'est d'ailleurs ce qui a ralenti l'approbation du successeur, donc Kevin Warsh, parce que plusieurs élus ne voulaient pas le confirmer alors qu'il y avait une enquête sur Powell qui a finalement été le blanchi. Alors, M. Powell qui quitte la tête, mais qui pourrait rester comme gouverneur, et son successeur, on le disait, Kevin Warsh, qui lui a déjà été gouverneur également à la Réserve fédérale. Sentez-vous la tonne de briques sur ses épaules, sincèrement?
1: Je pense que le Donald va se remettre à lui mettre de la pression pour baisser les taux, mais le problème, c'est que l'inflation demeure élevé. Alors, ça sera pas facile.
6: C'est ça le problème. Le principal intéressé l'a dit plusieurs fois, il défend l'indépendance, la Réserve fédérale face au président américain. Il va se tenir contre les pressions exercées par le président américain, mais vous venez de le dire, ça va être difficile. L'inflation remonte avec le conflit au Moyen-Orient. Écoutez, au Canada, on aura les données, soit dit en passant, mardi prochain, mais aux États-Unis, c'est 3,8. Alors, c'était 3,3 donc en mars, 3,8. Ça annonce pas des baisses de taux. Et ça annonce pas nécessairement non plus une bonne relation avec Donald Trump.
1: Du côté du Québec, les entreprises derrière les centres de données contestent le tarif que veut leur imposer Hydro-Québec.
6: Oui, c'est ce que nous apprend la presse ce matin. Vous savez que la Société d'État veut imposer un tarif spécial pour les centres de données qui servent notamment pour l'intelligence artificielle. 13 cents le kilowattheure. Il s'agit d'une augmentation de 91% par rapport au tarif actuel des centres de données. Je vais vous donner un autre exemple. Le tarif L pour les grands industriels, c'est 5,5 6,6 cents le kilowattheure. Mais on sait que les centres de données, c'est très énergivore. On n'est plus dans les surplus. Il faut faire attention, effectivement, à notre énergie. C'est pas une industrie qui crée beaucoup d'emplois non plus. Donc, on leur dit, si vous venez ici, vous devrez payer plus cher. Mais ça sera contesté devant la Régie de l'énergie. Ce tarif est trop élevé. C'est ce qu'on dit discriminatoire. Doit être rejeté par la Régie, disent une coalition de 6 membres qui exploite 23 sites à travers le Québec, dont Keyscale, on en a parlé d'ailleurs. On en a parlé
1: qui vient
6: cette
1: pas d'être
6: semaine.
1: Racheté par Goldman Sachs.
6: Qui vient d'être racheté par Goldman Sachs, exactement. Mmh. Vantage et aussi Cologix. Du côté d'Hydro, ce qu'on dit, c'est que le nouveau tarif reflète les nouveaux approvisionnements en électricité. Donc, 12 cents, c'est les nouveaux approvisionnements. Et Hydro aussi a fait valoir qu'il s'agit d'un tarif qui est dans la moyenne des autres juridictions à voir. Donc, ça sera en vigueur le 1er novembre prochain.
1: Un petit mot sur les marchés avant de se quitter. En recul aujourd'hui.
6: Oui, en baisse. Bonne baisse quand même. On regardait ça avant d'entrer en onde. Un recul d'un pour cent, 1,5%, notamment en raison des valeurs techno. Mais il y avait un très bon texte dans CNN hier. On disait c'est probablement le temps de s'inquiéter parce que ça ressemble à 1999. Vous allez vous en rappeler.
1: La bulle techno va-t-elle se reproduire? Puis finalement, elle ne se reproduit pas.
6: Ça se peut, ça se peut. Mais il y a quand même des. On se pose des questions sur la surévaluation de certains titres d'intelligence artificielle. On ne dit pas qu'il va y avoir une bulle qui va éclater.
1: Non.
6: Mais on dit qu'il y a certains parallèles à faire. On dirait que les marchés sont comme la cigale. On chante. Alors qu'autour, il y a quand même des mauvaises nouvelles, le conflit et aussi
1: la morale de cette histoire est toujours la même. Diversifiez vos placements. Comme ça, vous n'allez pas tous mettre vos œufs dans le même panier. Puis s'il se passe quelque chose, vous allez vous en sortir mieux que les autres.
6: Vous avez raison, professeur.
1: Merci beaucoup. Bye OK, bye. Olivier Bourque, merci. Au revoir. Bonne fin de semaine. On se retrouve après le Radio-Journal.
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11: Ce midi au Radio-Journal, Québec remboursera la taxe carbone aux entreprises agricoles.
12: Dans le contexte économique actuel, c'est important qu'on prenne soin du secteur agricole.
11: Mark Carney, lui, s'apprête à officialiser une entente sur le prix du carbone avec l'Alberta. Et après un sommet de 2 jours, Donald Trump se targue des accords commerciaux conclus avec la Chine. Bonjour, ici Jean-Sébastien Bernatché. Le gouvernement Fréchette veut permettre aux agriculteurs québécois de souffler un peu. La première ministre a annoncé ce matin le remboursement aux entreprises agricoles des coûts liés à la tarification carbone. C'était l'une de ses promesses lors de la course à la direction de la coalition Avenir Québec. Étienne Perrault a assisté à l'annonce. Alors, Étienne, combien d'agriculteurs pourront bénéficier de ce congé de taxe annoncé par Christine Fréchette?
13: C'est plus de 15 500 agriculteurs qui vont en bénéficier. On parle donc d'économies, Jean-Sébastien, qui a entre 1 200 et 4 000 par agriculteur. Ça, c'est selon l'Union des producteurs agricoles. Puis, ils vont recevoir ce montant dès le mois de juillet. Pour l'État, c'est une mesure qui est estimée à plus de 40 millions de dollars par an. Puis, selon la première ministre Christine Fréchette, ce congé de taxes, il ne va pas pour autant réduire la volonté qu'ont les agriculteurs de moins dépendre des énergies fossiles.
14: Je suis convaincue que le secteur agricole va poursuivre ses démarches, ses initiatives pour réduire son empreinte carbone. Ils sont parmi les premiers affectés par les changements climatiques, très conscients de ce que ça veut dire pour le Québec, ce que ça veut dire comme impact.
11: Alors, Étienne, que pense le milieu agricole de cette mesure?
13: C'est très bien accueilli, Jean-Sébastien, parce qu'il faut le rappeler que le Québec est la seule province au Canada qui fixe encore un prix sur le carbone. Donc, le président de l'Union des producteurs agricoles, Martin Caron, il estime qu'on vient aujourd'hui corriger une situation qui était injuste pour les agriculteurs québécois.
15: Mais depuis 2015 qu'on paye des frais là-dessus, puis tu sais, on est rendu les seuls au niveau du Canada, puis même aux États-Unis, il y a juste 2 États. Le reste ne paye pas ces frais-là. Alors donc, il faut rester compétitif.
13: La première ministre Christine Fréchette a aussi annoncé une bonification du programme d'appui financier à la relève agricole.
11: Merci, Étienne.
13: Merci.
11: Au lendemain de son annonce sur la stratégie d'Ottawa concernant les énergies vertes, le premier ministre Mark Carney est en Alberta aujourd'hui pour parler d'oléoduc. Il rencontre son homologue Daniel Smith afin de signer un accord sur les conditions qui entourent la construction d'un futur pipeline. J'en parle avec Juliane Lapointe. Juliane, Mark Carney devrait notamment annoncer une baisse de la tarification industrielle sur le carbone?
16: Avec un prix moins élevé pour les entreprises qui polluent, qui sera seulement en vigueur en 2040 plutôt que dans 4 ans, comme le souhaitait l'ancien gouvernement de Justin Trudeau. Alors, ça donne du temps à l'industrie. Mais il y a aussi d'autres assouplissements, comme le fait qu'il faudra seulement une seule évaluation environnementale plutôt que 2. On accélère les échéanciers pour approuver un projet. Mark Carney, il assure qu'il ne plie pas face aux volontés du gouvernement albertain ni de l'industrie pétrolière pour calmer la grogne des Albertains. Il veut gagner la confiance des investisseurs.
17: Ce sera une occasion d'accélérer la transition énergétique et pour le Canada d'être une fournisseur fiable dans une manière qui rende le Canada plus prospère et plus indépendant.
11: Mais Juliane, la question demeure, là, quelle compagnie privée est intéressée à investir dans la construction de cet oléoduc?
16: Aucune entreprise n'a levé la main encore. Et selon la première ministre de l'Alberta, dès que les conditions du projet seront connues, que ça prendra forme, les investisseurs vont cogner aux portes. Mais ce n'est pas l'avis de l'ancienne ministre libérale de l'Environnement, Catherine McKenna.
18: Il n'y a même pas de promoteur du secteur privé. Parce que pourquoi? Ce n'est pas à cause des risques des politiques climatiques. C'est à cause de la transition énergétique qui se fait maintenant.
16: Le point de presse de Mark Carney qui est prévu vers 13h35.
11: Merci, Juliane.
16: Je vous en prie.
19: We had a great stay. It was an amazing period of time. President Xi's an incredible guy.
11: Donald Trump est reparti satisfait de ses 2 jours de rencontre avec son homologue chinois Xi Jinping, un homme incroyable, vient-on de l'entendre dire. Les deux leaders n'ont rien annoncé de concret, mais ils ont vanté la stabilité de la relation. Je joins Manon Glavinsky à Washington pour faire le point là-dessus. Manon, Donald Trump a multiplié les déclarations sur Taïwan.
20: Oui, rappelez-vous, Jean-Sébastien, l'avertissement de Xi Jinping. Hein, Taïwan bien géré, c'est la stabilité. Mal géré, c'est toute la relation sino-américaine qui est en danger. Alors, sur la question de la vente d'armes à Taïwan, une enveloppe de plusieurs milliards de dollars est disponible depuis décembre. Donald Trump dit qu'il va prendre une décision bientôt. Écoutons-le. Alors, je suis le seul à prendre cette décision et le seul à savoir ce que je vais faire, a-t-il dit au reporter qui l'accompagne à bord d'Air Force One. En entrevue à Fox News, il semble vouloir aller plus loin, prévenant Taïwan à mots couverts là, de ne pas compter sur les États-Unis. Il dit, on ne veut pas la guerre, on ne veut pas que quelqu'un dise, devenons indépendants parce que les États-Unis nous appuient.
11: Et à propos de l'Iran, Manon, Donald Trump dit n'avoir rien demandé, là, aucune faveur à la Chine.
20: Demander une faveur, c'est devoir rendre l'appareil éventuellement, dit-il. Alors, il est en train de perdre patience dans le dossier iranien, il l'admet, mais ça ne l'empêche pas de dire qu'il réfléchit à une éventuelle levée des sanctions visant les sociétés pétrolières chinoises qui achètent du pétrole à l'Iran, parce que c'est le détroit d'Hormuz qui est le plus important, et avec le président Xi, ils ont convenu de 2 choses, que l'Iran ne peut pas posséder l'arme nucléaire et que le détroit d'Hormuz doit être rouvert.
11: Merci Manon.
20: Au revoir.
11: Le PQ soupçonne le chef du Parti conservateur du Québec d'avoir dépassé le plafond des dépenses permises pendant la campagne électorale partielle dans la circonscription d'Arthabasca l'été dernier. J'en parle avec Mathieu Papillon à l'Assemblée nationale. Mathieu, selon le Parti québécois, les dépenses d'Éric Duhaime pourraient être 2 fois plus élevées que ce qui a été déclaré?
21: Ouais, Éric Duhaime qui avait déclaré avoir dépensé près de 109 000 $ pour cette élection partielle dans Arthabasca, ce qui respecte le plafond permis de moins de 113 000 $ de dépenses. Mais selon le Parti québécois, ces dépenses réelles pourraient s'élever à 237 000 $. Donc le PQ reproche notamment à Éric Duhaime la distribution d'exemplaires de sa biographie payée plus bas que le prix courant, ce qui contrevient à la loi. Le Parti conservateur se défend en disant qu'il avait demandé un avis à Élections Québec avant de faire cette dépense. Le Parti conservateur a aussi payé pour louer une maison pour son chef dans Arthabasca. Encore là, selon le PQ, en payant moins cher que le prix courant de cette location, Éric Duhaime se défend encore en disant qu'il n'a pas loué l'entièreté de la résidence. Donc, je vous laisse entendre le chef péquiste Paul Saint-Pierre Plamondon et la réaction d'Éric Duhaime.
22: Lorsque des faits ne concordent pas avec la loi,
0: C'est normal qu'on fasse appel aux institutions pour poser des questions et demander au DGE de tracer une ligne.
3: Il dit qu'il veut faire de la politique autrement, M. Plamondon. Est-ce que c'est ça qu'il parle de, quand il dit qu'il veut faire de la politique autrement? Il veut descendre dans les égouts pour faire de la politique de cette nature-là? On n'a rien à se reprocher. Les allégations aujourd'hui, elles sont fausses.
21: Jean-Sébastien, le Parti québécois a donc officiellement porté plainte à Élections Québec dans ce dossier. Si une enquête est ouverte et que les soupçons du PQ s'avèrent, Éric Duhaime pourrait perdre le droit de se présenter à une élection.
11: Merci Mathieu.
21: Au revoir.
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22: Bonjour, il est midi 8, ici Patricia Sauzet d'Ottawa. Voici vos informations régionales. Des résidents de plusieurs quartiers dans l'est d'Ottawa s'inquiètent de l'apparition de croix blanches sur la chaussée et de la présence de drones près de leur résidence. En questionnant la ville, ils ont découvert que la société d'État Alto, porteuse du projet de TGV, réalise des tests dans le corridor où passera le futur train. Alto a indiqué qu'il n'y avait aucun lien avec le corridor à l'étude ou le futur tracé, qu'il s'agit en fait d'un projet pilote de cartographie. La ville d'Ottawa confirme qu'elle n'a pas autorisé ces tests et n'avait pas été informé au préalable. Je vous rappelle que le tracé final du futur TGV entre Ottawa et Montréal devrait être révélé en 2027. Radio-Canada a appris que le commissariat aux langues officielles mène une enquête en lien avec le message de condoléances en anglais prononcé par le grand patron d'Air Canada, Michael Rousseau. C'était en mars. C'était après le décès de deux pilotes dans l'accident d'avion survenu à l'aéroport LaGuardia à New York. La vidéo avait été vivement critiquée, notamment parce qu'un des deux pilotes était francophone. Michael Rousseau devait d'ailleurs comparaître devant le comité permanent des langues officielles à Ottawa pour s'expliquer à ce sujet. Le comité est toutefois revenu sur sa décision à la suite de l'annonce du départ à la retraite de M. Rousseau en septembre. Et puis une personne est morte dans un incendie survenu hier soir à Ottawa. Les flammes ont pris naissance dans une maison orangée du chemin Russell vers 23 heures. Une quarantaine de pompiers d'Ottawa sont intervenus pour maîtriser le brasier. Le directeur du service des incendies d'Ottawa précise qu'à l'arrivée des pompiers, la maison orangée était entièrement en flammes et qui se propageait à une unité adjacente. Les pompiers ont trouvé sur les lieux le corps d'une personne à l'intérieur. 10 autres résidents ont été pris en charge par la Croix-Rouge. Des enquêteurs du service des incendies d'Ottawa, du service de police et du bureau du commissaire des incendies de l'Ontario enquête sur la cause de l'incendie. Et puis en terminant, en ce moment, c'est généralement nuageux. On prévoit 30 % de possibilité d'averse, maximum 21. Il fait 16 degrés. À plus tard.
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1: Bonjour. Dans quelques minutes, il sera question du ministre Jean-François Roberge qui force les journalistes à embaucher des avocats pour les représenter lorsqu'ils contestent un refus d'obtenir un document en vertu de la loi sur l'accès aux documents publics. Alors, cette nouvelle obligation, à laquelle s'oppose le barreau d'ailleurs, coûte cher et incite les organismes et ministères à dire non, sachant que plusieurs journalistes n'ont pas les moyens d'aller plus loin en payant des frais d'avocat. Alors, Éric-Pierre Champagne, qui suit ce dossier de près à titre de président de la Fédération professionnelle des journalistes du Québec, va être avec nous pour nous expliquer les risques et les dangers de cette nouvelle obligation imposée par Québec. Chantal Hébert et Michel Séaugé vont nous parler de la politique énergétique de Mark Carney, de l'Alberta, mais aussi de Christine Fréchette qui s'envole vers Paris dans les prochaines heures. Et en fin d'émission, je vous rappelle qu'on parle hockey, mais surtout humour absurde et autodérision avec Richardson Zephyr et Kevin Raphaël. Ce sera vers 12h40. Mais pour tout de suite, de passage aux assises de l'Union des producteurs agricoles du Québec à Drummondville, Christine Fréchette a annoncé ce matin que le gouvernement va rembourser les coûts liés à la tarification carbone aux entreprises agricoles. Québec va injecter 87 millions de dollars dans un programme de compensation pour permettre aux agriculteurs de souffler un peu, une mesure qui devrait toucher près de 16 000 producteurs. J'en parle avec Martin Caron, président de l'Union des producteurs agricoles, l'UPA. Monsieur Caron, bonjour.
24: Oui, bonjour.
1: Alors, c'est une demande de longue date de vos membres. Qu'est-ce que cette mesure-là va changer pour eux?
24: Bien, tout d'abord, de longue date, oui, il faut se rappeler, c'est depuis 2015 que nos producteurs et productrices agricoles, quand ils font des achats, soit de gaz naturel, propane, diesel, contribuent au fonds d'électrification. Bien souvent, ces fonds-là, nos producteurs n'avaient pas accès à ces fonds-là directement. Et il faut réaliser aussi qu'on est le seul endroit au niveau du Canada qui a cette tarification carbone-là. Et même au côté américain, il y a juste deux États parmi les 50 États qui ont des choses comme ça. Mais on est sur les mêmes marchés. Alors donc, il fallait remédier à la situation pour amener l'aspect de compétitivité de nos entreprises. Alors donc, on accueillait ça vraiment positivement ce matin, qu'il y ait une annonce pour qu'il y ait un remboursement. Puis il faut le mentionner aux gens. Les tracteurs qu'on utilise, les équipements qu'on utilise présentement, ben, c'est le diesel. On n'a pas d'autres options présentement. Ça qu'on ne peut pas dire qu'on peut transférer côté électrique. C'est le diesel qu'on a besoin. Et puis, je pense que les gens sont au courant avec tout le conflit géopolitique présentement. Le coût a explosé au niveau du diesel. Alors, donc, d'avoir des paiements rapidement au mois de juillet, ça va aider au niveau de la liquidité de nos producteurs et productrices agricoles.
1: Donc, c'est ça. Le fonctionnement, c'est que le gouvernement va verser 87 millions de dollars à la financière agricole pour financer ce programme de compensation. Et ça devrait se faire par dépôt direct, là, sans grande bureaucratie. Ça devrait être pas trop compliqué pour les agriculteurs, là.
24: Exactement, c'est une méthode simple. Puis là-dessus, c'est sûr qu'au-delà des entreprises qui ont été ciblées, on va regarder, il y a peut-être d'autres entreprises qui passent un petit peu à côté du programme, puis on va travailler avec la financière et le ministère de l'Agriculture pour trouver des solutions là, s'il y avait des entreprises là, qui n'avaient pas accès, parce que on parlait d'un programme permanent, puis on parlait aussi d'avoir une équité pour aider les entreprises de côté compétitif. Ça qu'on va travailler en collaboration avec le ministère et la financière agricole du Québec.
1: Le gouvernement ajoute aussi 8 800 000 $ pour soutenir la relève agricole. Maintenant, il y a un jeune agriculteur en démarrage là, qui va pouvoir recevoir jusqu'à 65 000 $. Qu'est-ce que ça change en début de carrière pour un agriculteur d'avoir un montant comme celui-là?
24: Bien, ça change énormément. La première chose qu'il faut mentionner aux gens, depuis 2010, il n'avait pas d'actualisation des programmes. Donc, il y a en 2010, aller jusqu'à aujourd'hui, c'était 50 000 $ tout dépendant de la formation. Dans d'autres cas, ça pouvait être 25 000 $ Il n'y avait pas eu d'actualisation ou d'indexation à ces montants d'argent-là pour aider au niveau des entreprises. Et je pense que les gens sont bien au courant tout le côté de l'inflation, le prix des terres, les augmentations au niveau des équipements de technologie. Alors, donc, il était grand temps qu'on actualise minimalement ces programmes-là. Donc, c'est bienvenu. Et pour les entreprises en démarrage, il y a un côté d'investissement énorme quand les gens décident d'aller en agriculture. Ces investissements-là, on est le secteur où ça prend le plus de capitalisation pour avoir un dollar de recette monétaire. Il faut investir tout près de 7 dollars pour avoir un dollar de recette monétaire. On est le secteur où c'est plus haut. Alors donc, c'est complexe, c'est pas évident. Alors l'avenue de ça va vraiment donner un coup de pouce, puis il faut rajouter à cette annonce-là aussi qu'on va laisser tomber, entre autres, le programme qu'on parle de relève agricole à temps partiel ou à temps plein. Pour nous, c'était vraiment une injustice, parce que dans bien des cas, nos jeunes, la relève, se trouvaient des emplois à l'extérieur pour être capables d'arriver financièrement sur les entreprises, mais ils étaient pénalisés par rapport à ça. Et ça n'avait aucun sens. Les gens mettaient des heures par semaine pour trouver une façon de faire d'arriver. Alors donc, le gouvernement a décidé d'arrêter ça et de dire, ben, quand c'est une relève, on appuie la relève à un démarrage et on ne retient plus le côté temps plein ou temps partiel.
1: Là, vous parlez des investissements nécessaires en début de carrière. C'est vrai, vous avez raison. Faut acheter des terres, faut acheter parfois des bâtiments ou les rénover, il faut acheter de la machinerie, ça coûte très, très cher. Elle est difficile à trouver, la relève agricole. Est-ce qu'un montant comme 65 000 $ va vraiment faire une différence?
24: Mais ça fait partie des éléments qu'on mentionnait, de dire que la première des choses, si on reconnaît, on va commencer à actualiser les programmes qui sont là. Donc aujourd'hui, c'est la première étape. Mais c'est sûr, du côté du soutien financier, c'est sûr qu'il va falloir être capable d'aller plus loin là-dessus. Dans bien des cas, au niveau des grands manufacturiers, on entend parler un soutien financier à des taux d'intérêt bons. Alors, il va falloir être capable de trouver une façon de faire ou un outil ou un véhicule pour aider nos entreprises. Comme je viens de le mentionner, beaucoup d'investissements à faire pour les prochaines années, faire face au changement climatique, faire face aussi au bien-être animal. Alors, il va falloir regarder le côté de la restructuration financière, c'est-à-dire avoir des programmes pour soutenir les jeunes. puis pour amener une prévisibilité pour les premières années. Si on recule de là 15 ans ou 20 ans, les 5 premières années étaient importantes pour la survie d'un jeune qui se lançait en agriculture. Aujourd'hui, on parle de 10 ans. Alors, donc, il faut avoir des programmes. Si on est capable de le faire pour les grands manufacturiers, je pense qu'on est capable de le faire pour nos jeunes de la relève dans chacune de nos régions et ruralités au Québec.
1: Martin Caron, avant de se quitter, j'aimerais vous entendre sur le printemps qu'on a connu, un printemps assez tardif, là, froid, pluvieux. Comment ça se passe dans les champs pour les semences? Est-ce que c'est on est en retard par rapport à d'autres années?
24: C'est sûr qu'au niveau de la moyenne, on est en retard. Si on regarde l'an passé, on a vécu la même chose l'an passé. Alors, vous savez, en tant que producteur, on vit d'espoir. On vit d'espoir beaucoup en même temps qu'on regarde les choses. La fin de semaine qui annonce chaud et beau va nous permettre de continuer et de faire nos travaux. Mais c'est sûr que ça crée de l'incertitude, de l'anxiété dans des cas parce que il reste qu'on veut faire nos travaux le plus rapidement possible et avoir des rendements. Mais je pense que nos producteurs sont tout le temps résilients. C'est pour ça que le côté soutien financier puis au niveau du côté administratif aussi, qu'on parle d'allègement réglementaire sur le côté de la paperasse, c'est des éléments qu'on a vraiment besoin parce qu'on a à faire face à des gros enjeux au niveau des changements climatiques. Puis adapter nos pratiques, ça demande quand même l'investissement et de l'accompagnement.
1: Martin Caron, président général de l'Union des producteurs agricoles, merci d'avoir été avec nous.
24: Merci et au plaisir.
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1: Le gouvernement du Québec travaille fort pour empêcher les journalistes de contester les refus d'accès à l'information des organismes publics. Québec impose dorénavant aux journalistes d'être représentés par un avocat pour se présenter devant le tribunal de la Commission d'accès à l'information. Et le ministre responsable de ce dossier, Jean-François Roberge, a maintenu la ligne dure cette semaine lors de l'étude des crédits budgétaires du gouvernement. Il invoque la loi sur le barreau. Même si le barreau du Québec lui-même est pourtant d'accord pour que les journalistes se représentent eux-mêmes devant cette commission. Éric-Pierre Champagne, président de la Fédération professionnelle des journalistes du Québec, la FPJQ, également journaliste à la presse, suit ce dossier de près. Il est avec moi en studio pour nous expliquer pourquoi on doit s'y intéresser. Éric-Pierre, bonjour.
2: Bonjour.
1: Alors, c'est un changement de cap pour le gouvernement, faut le dire. Là, depuis plusieurs années, les journalistes qui contestaient le refus d'obtenir un document de la part d'un organisme pouvaient aller se représenter seuls et expliquer pourquoi on juge que cet organisme doit donner des documents importants. Qu'est-ce qui fait qu'on a changé de cap et que le gouvernement maintenant souhaite que chaque journaliste soit représenté par un avocat?
2: En fait, la réponse claire, c'est on le sait pas. Il y a une décision qui a été rendue en 2013 pour mon collègue William Leclerc, qui est recherchiste à la presse. Il s'est retrouvé devant cette situation-là. Le gouvernement avait plaidé à l'époque qu'il n'était pas avocat, qu'il ne pouvait pas se représenter seul devant la Commission d'accès à l'information. C'est allé devant la Cour du Québec. La Cour lui a donné raison. Alors, la Cour a interprété la loi et a jugé que c'était pas nécessaire pour un journaliste d'être représenté par un avocat. Fin de l'histoire, on n'entend plus parler de 2013 jusqu'en 2025. Alors, pendant toutes ces années-là, tout continue. Les journalistes peuvent faire des demandes de révision de la LCI, il n'y a pas de problème. Et l'année dernière, il y a un premier cas, c'est Frédéric Plante, qui est maintenant journaliste au Toronto Star, qui était journaliste à la presse, entre autres, qui se retrouve avec une telle situation. Tout à coup, le procureur général du Québec prétend: tu n'es pas avocat, tu peux pas te représenter devant la CAI. Et là, depuis, il y a d'autres cas qui se sont ajoutés. Alors, pourquoi? Je l'ignore. Il faudrait poser la question au gouvernement. Mais pourquoi, tout à coup, on revient sur ce dossier-là qui a été entendu et qui a été analysé par les tribunaux, là?
1: Concrètement, qu'est-ce que ça change pour le public, là, qui nous écoute? Parce que bon, ça peut avoir l'air un peu de la poutine interne du travail journalistique. On demande des documents à des ministères, des sociétés d'État, des organismes. Parfois, on nous les donne, parfois, on ne les donne pas. Parfois, ils sont très lourdement caviardés. Puis là, les journalistes vont porter ça en appel devant la Commission d'accès à l'information. Mais pour monsieur, madame, tout le monde qui nous écoute, pourquoi c'est important?
2: Bien, c'est important. Je vous donnerai un des très bons exemples à ça, c'est il y a 2 ans, une enquête du Journal de Montréal sur le scandale des dépenses publiques à l'Office de consultation publique de Montréal. Alors, essentiellement, cette enquête-là reposait sur quoi? Sur des factures. Des factures obtenues comment? Via l'accès à l'information. Alors, j'ai pas besoin d'expliquer tout ce qui s'est passé ensuite suite à ce scandale-là.
1: Il y a eu démission, il y a eu congédiement.
2: Il y a eu démission, tout ça. Donc, ça a eu des répercussions très importantes. Alors, ça, c'est un exemple parmi tant d'autres. Il y en a des centaines chaque année des médias qui produisent des reportages, des enquêtes basées sur des documents obtenus en vertu de l'accès, la loi sur l'accès à l'information. Donc, c'est très important dans notre société démocratique là, de pouvoir avoir cet outil-là.
1: Donc, la loi, elle existe. On peut faire la demande donc d'obtenir des documents. Le problème, c'est si on exige la présence d'un avocat pour contester le refus. Là, c'est une barrière supplémentaire, dans le fond. C'est que là, il y a un coût à ça. Les avocats, ça coûte cher.
2: Bien, premièrement, il y a un coût à ça, c'est évident. Surtout dans le contexte actuel, on le sait. Bon, les médias vivent une crise financière importante. Il y a des médias carrément qui n'ont plus de services juridiques, là, parce qu'à un moment donné, ils sont en train de gratter les fonds de tiroir. Donc, ils vont couper là où ils peuvent. Ils ont carrément plus de services juridiques. Donc, s'ils doivent avoir des avocats, ils vont aller à l'externe. Ça, c'est un problème. Deuxième problème, en fait, qui est peut-être le premier en réalité, c'est on vient un peu nuire à l'indépendance du journaliste. On l'empêche de faire son travail, on l'empêche d'obtenir des documents. On met des bâtons dans les roues pour l'empêcher d'obtenir des documents qui sont d'intérêt public. Alors, c'est ça qui est en cause en réalité, là. C'est vraiment ça qui est problématique et qui est... En fait, c'est très dommage que le gouvernement s'obstine dans cette voie-là parce que les tribunaux, en fait, ont rendu plusieurs décisions, même dans la dernière année. À deux reprises, la Commission d'accès à l'information a donné raison aux demandeurs. Et à 2 reprises, la Cour du Québec, parce que le PJQ avait porté l'affaire en appel, et à 2 reprises, la Cour du Québec a dit non, c'est pas nécessaire pour ces journalistes-là d'être représentés par un avocat. Et là, le gouvernement s'obstine et porte l'affaire en Cour supérieure. Malgré le fait que dans les 12 dernières années, on a eu 5 décisions des tribunaux qui vont toutes dans la même direction, ce n'est pas nécessaire d'être pour un journaliste d'être représenté par un avocat devant la CAI.
1: Là, on pourrait penser que les avocats, eux, sont contents d'avoir de nouveaux clients, d'aller représenter des journalistes devant la Commission d'accès à l'information, mais c'est pas le cas. Le bâtonnier, donc le patron du barreau du Québec, est allé témoigner en disant « Nous, on n'a pas besoin de représenter des journalistes. »
2: Ben, tout à fait. En fait, il est allé même plus loin que ça. Il a carrément dit, lui, il était tout à fait ouvert à ce qu'on fasse une modification, une simple modification à la loi sur le barreau, parce que la loi prévoit que si on devant un tribunal, si on représente un tiers, on doit être représenté par un avocat. Sauf que cette loi-là prévoit des exceptions. Prévoit des exceptions devant, notamment, les petites créances.
1: Oui, on peut se représenter seul.
2: Seul.
1: Ben oui, oui.
2: Même une entreprise n'a pas besoin. Le patron de l'entreprise n'a pas besoin d'un avocat. Le tribunal administratif du logement, même chose. Quelqu'un qui serait propriétaire là, de, je sais pas moi, de centaines de logements, il y a une compagnie et tout ça, il va devant le TAL, il n'y a pas besoin d'un avocat. Il y a plusieurs sections du tribunal administratif du Québec, c'est la même chose, on n'a pas besoin d'un avocat. La commission des normes du travail, là, le nom a changé, c'est rendu extrêmement long, là, mais la même chose, on n'a pas besoin d'un avocat. Alors, ce que le barreau a dit, puisque la FPJQ demande aussi, on a juste une exception à ajouter. Ajoutons la CAI à ça et le problème est réglé.
1: Là, donc, si Jean-François Robert, encore cette semaine, répète qu'il ne fait qu'appliquer la loi, dans le fond, ça fait son affaire et ça donne l'impression qu'il est bien content d'avoir plus d'obstacles pour les journalistes à obtenir des documents, plus de frais, donc moins de contestation des documents, parce qu'on n'a pas l'argent pour se rendre jusqu'à la commission. Ça fait un peu son affaire.
2: Ben, je pense que oui, ça ressemble à ça. Puis en même temps, quand il dit qu'il fait appliquer la loi a été interprétée là, 5 fois. Les tribunaux ont conclu que ce n'est pas nécessaire. Alors, quand il dit qu'il fait appliquer la loi, je veux dire, à un moment donné, c'est qu'il ne prend pas acte des décisions des tribunaux qui ne sont pas de cet avis-là.
1: Un peu de mauvaise foi là-dedans.
2: Ben, je trouve.
1: Oui. Éric, excusez-moi, je vais juste remettre...
2: Il y a beaucoup de champagne, mais je ne suis pas ministre.
1: Je m'en allais dire François-Philippe Champagne. Vous y ressemblez pas pourtant.
2: Non.
1: Éric-Pierre Champagne. Oui, il y a beaucoup de champagne, c'est ça. Merci beaucoup d'être venu avec nous. Je rappelle que vous êtes président de la FPJQ et journaliste à la presse. Merci.
2: Merci.
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1: Michel et Chantal, bonjour.
4: Bonjour. Il y a beaucoup de champagne en studio, c'est ça, hein?
1: Des champagnes en studio, des champagnes en politique. Là, on va parler de politique fédérale. Oui. Le cerveau est bien rempli aujourd'hui. Oui. Parlons de Mark Carney d'énergie. Annonce aujourd'hui, donc, sur l'énergie en Alberta. Mark Carney, qui est avec Daniel Smith à Calgary, va annoncer, donc, qu'on permet à l'Alberta d'avoir une taxe industrielle sur le carbone moins élevée que ce qui était prévu par le gouvernement Trudeau. On modifie les échéanciers pour qu'on donne plus de temps à l'Alberta avant que la taxe carbone augmente là, jusqu'à 130 $ la tonne. Il y a eu une annonce hier en matière d'électricité. On sait que le Canada veut que les provinces doublent leur production d'électricité d'ici 2050, qu'il y ait davantage d'interconnexions entre les provinces également, donc un réseau plus fiable. On parle beaucoup d'énergie ces temps-ci, Chantal. Est-ce que vous voyez un lien entre les différentes annonces qui ont été faites hier, aujourd'hui?
4: Oui. Il y a un point commun entre les annonces et on peut inclure celle de vendredi en fin d'après-midi. Dans ce cas-là, comme dans le cas de l'électricité, il s'agissait de consultations courtes, un mois, sur des assouplissements au cadre réglementaire qui encadre, évidemment, l'approbation de grands projets ou de projets. Et à chaque étape, ça touche des projets qui s'intéressent aux richesses naturelles, les mines, les pipelines, etc. Mais deux, chacune des suggestions comporte un recul par rapport au cadre de politique climatique mise en place sous le gouvernement de Justin Trudeau, sans compensation évidente. Alors, en gros, on mise sur les richesses naturelles, effectivement, pour revitaliser l'économie canadienne, et on pousse vers plus tard les objectifs climatiques du Canada. M. Carney n'a pas dit ça comme ça, mais quand on lui a demandé si les cibles climatiques du Canada tenaient encore, en point de presse plus tôt cette semaine, la réponse, ça a été « je vais vous tenir au courant », ce qui ne donne pas un sens. Et d'ailleurs, à chacune de ces annonces-là, y compris celle d'aujourd'hui, on ne reçoit jamais d'éléments d'information qui montrent l'impact ou le donnant-donnant sur le tracé du Canada vers des cibles de réduction des gaz à effet de serre.
1: Il a dit ce matin, c'était hier, je pense qu'il s'est fait poser la question, Mark Carney, il a dit « vaut mieux une taxe industrielle sur le carbone à 130 $ la tonne que l'Alberta respecte plutôt que le prix actuel qui est autour de 40 $ la tonne, étant donné que le marché est inférieur puis qu'on n'oblige pas l'Alberta à se conformer au plafond. Est-ce que vous achetez cet argument-là, Michel? »
5: C'est à peu près comme dire, les gens respectent pas les limites de vitesse sur les autoroutes, on va les enlever. je n'en reviens pas. Depuis quelques heures, je ne peux pas m'empêcher de penser à Stephen Guilbeault et de me demander combien de temps il va pouvoir rester au sein du caucus du gouvernement, parce que de toute évidence, tout ce que ce à quoi il croit, puis Guilbeault est pas tout seul, là. C'est pas une espèce d'icône qu'on promène. Il y a bien des gens qui voient les questions environnementales de cette façon-là. C'est un camouflet, plus qu'un camouflet, même c'est une claque sur la gueule à tous les gens qui sont comme ça. Monsieur Carney, une partie de sa popularité était que c'était le banquier qui comprenait les questions de changement climatique et d'environnement. Il avait écrit un livre là-dessus, etc. Ça faisait partie des raisons pour lesquelles les gens qui aimaient Monsieur Carney aimaient Monsieur Carney. Je suis pas sûr que ces raisons-là sont aussi fortes aujourd'hui. Mettons ça comme ça.
1: Bon, il y a Stephen Guilbeault, effectivement, Chantal, qui a déjà exprimé son mécontentement par rapport aux différentes mesures que Mark Carney met en place ou modifie par rapport à l'ère Trudeau. Est-ce qu'il y a d'autres députés libéraux? Est-ce qu'il y a d'autres grognes? Est-ce qu'il y a des gens qui sont insatisfaits de ce qui se passe ou c'est pas mal tout seul? Il est pas mal tout seul dans son coin, Stephen Guilbeault?
4: Il est pas mal tout seul dans son coin à s'exprimer. Ça n'empêche pas qu'un certain nombre de ses collègues, effectivement, sont plus ou moins confortables et pourraient le devenir plus. Parce qu'entendons-nous, là, ce dont on parle pour l'instant, c'est quand même dans l'abstrait. C'est-à-dire, le gouvernement se donne toutes sortes de droits et fait toutes sortes d'allègements, en principe, et notamment pour faciliter l'arrivée en chantier d'un pipeline vers la côte ouest, ou encore pour augmenter la production d'électricité. On va permettre plus de gaz naturel dans la production d'électricité. On dit que ça va être temporaire. Je pense que M. Carney sera plus premier ministre le jour où ça sera plus dans le portrait. Mais tout ça pour dire que le malaise, pour l'instant, ne s'exprime pas. Est-ce que ça va devenir plus tangible? Par exemple, aujourd'hui, quand on va annoncer ce qu'on va annoncer et qu'on sait déjà, il y a d'autres choses qu'on sait déjà. C'est, par exemple, que l'entente d'aujourd'hui va mener à la soumission d'un projet de pipeline qui traverserait la Colombie-Britannique par l'Alberta d'ici le 1er juillet, que le gouvernement du Canada s'engage à décréter que c'est un projet d'intérêt national d'ici le 1er octobre prochain, c'est bientôt, et avoir à ce que le projet soit approuvé et mis en chantier au 1er septembre 2027. Là, on tombe dans le réel, avec éventuellement un tracé. Et si je cherchais des gens qui seront, qui trouveront ça malaisant, dépendant de la tournure que ça prend, je regarderais du côté du caucus libéral de la Colombie-Britannique, par exemple.
1: Mais là, ça prend un promoteur privé, Michel, pour faire ça. Je veux dire, c'est le beau d'avoir une entente avec l'Alberta, puis d'avoir des tracés, puis d'avoir des dates, comme vient de les expliquer Chantal, mais ça prend quelqu'un qui va mettre des dizaines de milliards dans le projet.
5: C'est le beau où il y a un fantôme. Il n'y a pas, dans les communiqués qui ont été émis, de promoteur privé qui est intéressé là. C'est une entente Alberta-Canada. Alors, j'espère bien qu'il va en avoir un. Sinon, on va être propriétaire d'un autre pipeline. De toute évidence, la décision politique du gouvernement Carney de faire ça, de faire tout ce qu'il a fait en matière d'énergie depuis quelques jours, est primordiale pour lui et ça passe devant ces considérations-là. Moi, je suis pas sûr qu'il va pas se réveiller avec une grosse surprise au niveau de l'opinion publique, mais de toute évidence, M. Carney a fait son lit, là. Il s'en va par là, électricité, etc. D'habitude, c'est pas quelqu'un qui change d'idée facilement.
4: Oui, il faut que vous situiez ça quand même dans le cadre plus large de ce qui se passe, non seulement avec les

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4: En principe, Mme Smith voulait faire un référendum qui aurait pu porter sur la sécession en octobre 2026. 1er octobre 2027, on met tout ça en chantier. Les élections en Alberta sont à l'automne 2027. Alors, je dirais que pour l'instant, c'est quand même intéressant du point de vue politique pour le gouvernement de Mme Smith et pour l'industrie qui appuie son gouvernement.
5: Mais pensez-vous donc, Chantal, qu'il y a un lien entre les ententes qui sont conclues maintenant et la menace séparatiste en Alberta? C'est-à-dire qu'on fait ça pour apaiser ce sentiment souverainiste en Alberta?
4: Convaincu que ça fait partie du portrait, mais je pense que le portrait est nettement plus large. Et ça s'inscrit plutôt dans la politique de Mark Carney pour tenter de tirer l'épingle du jeu du Canada malgré une guerre commerciale et un changement géopolitique économique qui n'est pas en notre faveur.
5: Il ne faut pas oublier en plus, Michel, que Mark Carney a grandi en Alberta, né dans les territoires du Nord-Ouest. C'est quand même un gars de l'Ouest. Là. Sur ces sujets-là, il doit y avoir une sensibilité que peut-être d'autres n'avaient pas.
6: C'est sûr qu'il a cette sensibilité-là, mais en même temps, je pense que Chantal a raison, ce qui est la menace existentielle pour le Canada, c'est ce qui se passe aux États-Unis actuellement, c'est la guerre commerciale, et ça, il est très conscient de ça, M. Carney. Alors, peut-être qu'il marche sur ses principes à cause de ça, mais c'est un fait qu'on le voit, là, ça prend pas grand-chose pour les Américains pour jeter des industries complètes du Canada à la poubelle. Regardez les meubles, regardez toutes ces choses-là. C'est un problème majeur et le danger réel, et c'est là qu'on ne peut pas prédire l'avenir, ni vous ni moi. Oui, c'est le dernier mandat de M. Trump, mais est-ce que le prochain président, qu'il soit républicain ou démocrate, je ne sais pas, va revenir sur tous ces changements-là? Je ne suis pas certain. Et dans ce sens-là, M. Carney prépare l'avenir. On ne peut pas le blâmer de vouloir préparer l'avenir. Peut-être qu'il paye trop cher pour ça, mais ça, c'est une autre histoire.
5: Chantal, restons en Alberta. J'ai envie de vous entendre sur le jugement qui a été rendu cette semaine là sur la cour du banc du roi. Donc, la juge a statué là, qu'Élection Alberta n'aurait jamais dû accepter le processus de pétition sur l'indépendance de l'Alberta sans avoir vérifié si les communautés autochtones, les Premières Nations, avaient été consultées adéquatement. Danielle Smith, la première ministre, a tout de suite dit « on va aller en appel de cette question-là ». Et on va en parler avec nos homologues du Québec, a-t-elle dit en conférence de presse. Qu'est-ce que ça veut dire pour le processus albertain, mais aussi est-ce que ça pourrait avoir une influence sur le Québec et le Parti québécois qui veut déclencher un référendum ici?
4: Je pense que là-dessus, la conversation entre l'Alberta et on ne sait pas trop qui au Québec risque de pas être très longue, parce que le premier problème, il est en Alberta. Il est où? Il est dans le fait que le gouvernement albertain a donné le feu vert à ce processus de pétition qui éventuellement l'obligerait à poser la question sans s'acquitter de son devoir de consulter. Ça ne veut pas dire d'obtenir l'accord des nations autochtones, mais du fait que Mme Smith dit « je m'en vais en appel », ça veut dire que pour l'instant, la pétition, j'ai vérifié ce matin, est enfermée à double tour dans un coffre-fort. On n'est pas en train de vérifier les signatures pour arriver à un plébiscite au mois d'octobre. Aller en appel, ça prend le temps que ça prend, d'une part, mais d'autre part, ça pourrait se retrouver en Cour suprême. Donc, du côté albertain, la seule façon pour Mme Smith de tenter de poser cette question-là à l'automne, un an avant la campagne électorale, ce serait de prendre l'initiative, dire le gouvernement de l'Alberta vous demande si vous voulez vous séparer. Pas on était obligé de le faire parce qu'il y avait une pétition. Et là, ça, d'abord, il faudrait qu'elle s'acquitte de son devoir de consulter. C'est sûr qu'on retourne devant les tribunaux là-dessus. Mais d'autre part, Mme Smith n'a pas été élue avec un mandat pour faire un référendum sur la sécession. C'est pas du tout comme le cas du Parti québécois. Et une partie des gens qui siègent au sein du gouvernement sont fédéraliste et l'autre partie séparatiste. Alors, est-ce qu'elle va trouver une façon de dire il va falloir remettre ça plus tard en attendant les appels? Est-ce qu'elle va tout à coup devenir capitaine Alberta à la tête d'un gouvernement soi-disant fédéraliste? Dur à dire.

0: les conséquences au Québec. Le dossier autochtone, le devoir de consulter, tout ça, ça va refaire surface si on s'engage dans une démarche référendaire. Mmh. Ça se présente pas de la même façon, dans le sens où ici, on a un parti qui se présente et qui demande un mandat pour enclencher ce processus-là et qui a déjà prévu qu'il faudrait consulter les nations autochtones qui, en passant, ne seront pas d'accord, on peut s'en douter, pour ce changement de statut, mais c'est pas un veto. C'est un devoir de consultation. En passant, ça se résume pas à moi qui vous appelle pour vous demander « Voulez-vous qu'on fasse pas d'émission cette semaine? » Vous dites non et moi, je raccroche en disant « Alec a été consulté.
1: Ouais. » Faut que ça soit plus balisé que ça. Oui, oui.
0: Faut qu'on se parle plus longtemps. Et les cours se sont déjà prononcés là-dessus. Il suffit pas d'envoyer une lettre ou un courriel aux nations pour dire « Êtes-vous pour ou contre? Vous êtes contre? C'est bien dommage. » Et on continue. Mais ça ajoute une dose d'inconnu quand même dans tout ça.
1: Michel?
2: Et M. Saint-Pierre Plamondon ne fait pas de geste pour aller parler aux Autochtones, ce qu'il devrait faire maintenant, en disant « voici quel est mon projet », quelque chose comme ça, parce que la consultation, justement, c'est pas, comme dit Chantal, c'est pas envoyer une lettre, là. C'est un processus de consultation. On voit que c'est très important dans la décision de la Cour de l'Alberta. Ça va être la même chose ici. C'était dans le renvoi de la Cour suprême sur la sécession du Québec, qui était très à l'avantage des souverainistes en passant, mais qui disait cette chose-là ne pourra pas être passée en dessous du tapis. Alors, M. Saint-Pierre Plamondon joue le j'ai pas besoin de parler de ça maintenant. Quand on sait au mieux, les nations autochtones du Québec sont silencieuses sur la question. Au pire, ils sont fortement opposés au projet de souveraineté. Alors, il faut que M. Saint-Pierre Plamondon regarde ça dès maintenant. Il n'a pas l'air d'être intéressé à le faire.
0: Il y a une question de prudence élémentaire ici, parce qu'on parle de grands projets, que ce soit au Québec en hydroélectricité, en Alberta avec le pétrole et le gaz naturel, en Colombie-Britannique. Dans tous ces cas-là, il faut avoir une relation saine avec les Premières Nations. Et ça, tout le monde le sait. Donc, l'idée, par exemple, de l'Alberta, de dire on n'en a rien à cirer des Premières Nations, c'est les Premières Nations parmi les plus ouvertes au développement des ressources et des énergies fossiles. Alors, attention, là, il y a un terrain miné aussi pour tous ceux qui aspirent à gouverner puis à mettre en chantier des grands projets.
1: Chantal Hébert, Michel Séauger, merci, à la semaine prochaine.
2: Au revoir.

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1: On va terminer l'émission en parlant de hockey. Mais pas vraiment de hockey, en réalité. Vous allez comprendre. Le Canadien de Montréal a gagné son 5e match contre les Sabres de Buffalo hier. Et clairement, la fièvre des séries touche pas mal tout le monde, y compris le milieu de l'humour qui s'en donne à cœur joie. Et parmi ceux qui se démarquent, ben, il y a Richardson Zephyr et sa bande au balado Palais Hockey, très populaire depuis quelques semaines, et l'animateur et humoriste Kevin Raphaël, qui enfile les habits de son personnage de commentateur de hockey haïtien à chaque match. Ils sont avec nous pour nous parler de leur travail, de cette poussée de popularité étroitement liée au succès du Canadien. Richardson Zephyr, bonjour.
2: Bonjour.
1: Kevin Raphaël, bonjour.
3: Allô.
1: Merci d'être avec nous. Kevin Raphaël, je commence par vous. Le grand public n'est peut-être pas tout à fait familier avec ce personnage de commentateur haïtien qui décrit les matchs de hockey. Moi, je trouve ça très, très drôle. Je vous suis avec grand plaisir. Merci. Pour ceux qui n'ont peut-être pas entendu un extrait, je vais vous en faire écouter un. C'était pendant le match 3 entre Montréal et Buffalo.
4: Avantage numérique canadien. La rondelle vers Frey, ils vont des Midov. Vers petit partner Hudson. Il tricote comme grand-maman Marie. Le tir, le but. Si partner Confil fait 2-1. Canadien. Regardez. L'air a fait un bonnet. Le filet était déserté comme le désert de Saran Rap. Et le Canadien a marqué. Jésus, Marie, Saint-Louis, on est en avant.
1: Ça me fait encore rire. Je pense que je l'ai écouté 8 fois. Ça me fait encore rire.
2: Merci.
1: Kevin, d'où vous est venue cette idée?
2: Dans le fond, en 2015, j'avais fait le personnage du commentateur haïtien. Ça avait été mon premier vidéo viral. J'avais eu 1,4 million de vues à 24 heures. Puis, c'est né d'une frustration d'un examen manqué à l'université. C'est aussi simple que ça. C'est que de la frustration. Puis, par la suite, j'ai un peu délaissé le personnage parce que je voulais pas être identifié seulement au commentateur haïtien. Je voulais montrer que je pouvais faire autre chose. Mais c'était quand même fou de voir la réaction des gens. Je travaillais au magasin de casquettes. Je faisais des entrevues avec Paulo au téléphone pendant que je servais les clients. Tu sais. Donc, c'est des beaux souvenirs. Mais de le ramener pour le 50e de Cole, je l'ai vraiment fait parce que je l'ai fait sur un coup de tête. Je l'ai envoyé à mon meilleur ami. Il dit « Ah, mets-le en ligne. » T'es sûr? Mets-le en ligne. Puis ça l'explose encore. J'ai fait « Bon, on va le faire pour
1: mais vous êtes un amateur de hockey à la base. Là.
2: Oui.
1: Vous êtes dans le monde du sport depuis longtemps.
2: Le commentateur haïtien, c'est un dérivé de moi qui commente la lutte sur Netflix à chaque semaine. T'sais, les gens aiment ce personnage-là, mais il est là à chaque semaine sur Netflix quand je fais la WWE.
1: Oui, absolument. Richardson Zephyr, ce balado palais hockey à l'humour absurde, connaît une grande popularité. Vous avez même enregistré un épisode devant des centaines de personnes au Club Soda vendredi dernier. Pour ceux qui n'ont pas encore entendu à quoi ça ressemble, je vous fais entendre un extrait. Cet extrait-là, qui vous a mis sur mon écran radar, là, celui avec lequel je vous ai découvert.
5: Toujours encore pour parler canadien, il y a les joueurs, hein, Cole Caulfield, qui a une belle saison, marqué beaucoup les buts. Et je voulais savoir avec vous, bon, il approche les 50 buts, si ce n'est pas déjà 50, combien de buts vous pensez Cole Caulfield va terminer la saison?
6: Moi, je crois qu'il va marquer 100 buts.
5: Mais vous savez, il reste 8 matchs.
6: Alors, 100 buts.
5: C'est beaucoup.
6: 100 buts. But.
5: Alors,
6: en majuscule, monsieur.
5: En majuscule.
6: Majuscule. Oh. 100 buts.
5: Parce que, bon, pour que Cole Caulfield marque 100 buts, ça dit en 8 matchs, il doit encore faire 50 buts.
6: Mais c'est possible. C'est quoi en Jésus?
1: C'est croire en Jésus. C'est possible. Pourquoi avoir lancé ce balado, Richardson Zephyr?
7: Ben, je suis un grand amateur de sport. Je suis beaucoup le Canadien. Puis en tant qu'humoriste, souvent, à cause des spectacles, je manque les matchs. Donc, je consomme beaucoup d'actualités sportives. Je pense que les humoristes, on fait toujours des blagues sur ce qui nous entoure, la famille, tout ça. Puis là, comme cette année, j'ai consommé plus d'actualités que jamais, ben, ça fait une couple d'années que je veux faire ça. Ben là, on dirait que avec la reconstruction du Canadien, leur saison magnifique, l'histoire, je trouvais que le narratif était très romantique.
1: Mais là, des centaines de personnes qui viennent vous voir enregistrer ça, pensiez-vous que ça allait décoller à ce point, la popularité?
7: Non, parce qu'au départ, moi, je pensais qu'on allait faire 3-4 reels. T'sais, je pensais qu'on allait faire des vidéos d'une minute pour Instagram. Je fais beaucoup de contenu pour les réseaux sociaux, donc je pensais que ça allait être ça. Mais devant l'engouement, on a décidé de juste tout mettre, de continuer à faire des épisodes.
1: À quel point vous êtes inspiré par les vrais descripteurs de match dans le cas de Kevin Raphaël ou les vrais après-match dans le cas de vous, Richardson Zephyr, l'antichambre, les après-matchs. À quel point vous vous inspirez de la vraie vie pour faire ces descriptions-là?
2: Ben oui, j'essaie de regarder ce que nos collègues font, mais en même temps, je veux pas être un copier-coller parce que la raison pourquoi les gens embarquent sur Palais Hockey ou le commentateur Racing, c'est tellement une déconnexion de ce qu'on connaît, de ce qu'on a grandi avec, que c'est attachant. Tu sais, moi, je me base sur mes parents, mes grands-parents qui écoutent le hockey. Là. Chez nous, c'est comme ça que ça se passe. Chez nous, quand il y a un but, ça brasse. Là. Quand ma mère, à ce jour, elle travaille dans un CHSLD, puis je suis allé la visiter pour la fête des mères, puis je parlais avec les gens qui étaient là, puis ils sont comme, man, ta mère, là, quand il y a un match, c'est pas facile. donc, tu sais, cette passion-là, ben, j'essaie de la transmettre à travers les réseaux sociaux.
1: Donc, même chose pour vous, c'est-à-dire que c'est un peu à la sauce haïtienne, à la sauce timalienne.
7: Ouais, ben c'est un hybride, hein, le décorum de ce qui existe, que les gens reconnaissent les codes d'une émission d'actualité sportive, mais un mélange avec que ce soit une radio communautaire ou une conversation de barbier avec des clients. J'aime au niveau de Palais Hockey que oui, on a ce décorum, mais qu'on veut que ce soit communautaire. Là. Je veux que le monde sache que c'est des pas bons qui font ça, puis que vous allez rien apprendre en écoutant l'épisode. C'est le plus important.
1: Ben, vous avez quand même typé vos personnages dans Palais Hockey. C'est-à-dire qu'il y a l'ancien joueur qui dit jamais vraiment grand-chose d'intéressant. Ouais. Il y a celui qui est très verbeux, qui dit plein de choses, mais dans le fond, qui dit pas grand-chose. Celui qui invente aussi à mesure des histoires. Vous avez vos personnages là, dans le balado.
7: C'est l'idée. Moi, je joue l'animateur. On a chacun des personnages. On a des noms. Moi, je m'appelle Michelin Étoile. Kenji Milieu, ben lui, c'est qu'il est menteur. Puis c'est un ancien champion, 6 fois champion de la Coupe des Antilles. Donc, comme s'il y avait une Lego aux Antilles.
1: Oui, c'est ça.
7: Romulus et Coutume, qui est un grand marchand de casquettes, figure de proue pour le retour des expos de Montréal, qui lui est un philosophe vaseux. Donc, c'est celui qui dit le plus rien. Et Marcus Kenna, qui est un ancien joueur des Rangers de 94 à 98. Donc, lui, chaque fois qu'il y a un sujet, il ramène tout à lui par rapport à son époque. Donc, c'est celui qui écoute pas, il coupe la parole. T'sais. Donc, ouais, c'est son là des personnages.
1: À quel point c'est improviser ou scripter ce que vous faites? Kevin Raphaël, les descriptions qu'on a entendues au début, là, vous vous laissez aller ou vous avez scripté quelque chose puis vous attendez juste que ça se produise pour pouvoir le dire?
2: Là, ma tête fonctionne à 100 000 à l'heure à toutes les secondes de ma vie pendant les séries. Là. Donc, des fois, j'entends des trucs puis je suis comme, hey man, le commentateur, s'il pouvait dire ça de cette façon, ça marcherait. Moi, mon fonctionnement, c'est vraiment, je regarde le but, je le fais une fois, juste pour comme sortir tout ce que j'ai dans ma tête, dans mon cœur. Puis après ça, je vais le refaire plus structuré pour pouvoir le mettre en ligne. Mais tu sais, les colocs que j'ai mis la semaine dernière, c'est, hier en fait, j'ai fait un podcast durant la journée puis il parlait des colocs. Puis j'étais comme, oh, c'est vrai, tassez-vous de là, c'est drôle. Ouais. J'attendais juste le bon moment pour le sortir. Puis, mais en même temps, tu sais, c'est un jeu pour moi aussi, puis je sais pas, Rich, c'est pour toi, mais de tout le temps pousser puis développer puis essayer d'aller voir jusqu'à où les gens peuvent embarquer dans notre monde, c'est quand même quelque chose de plaisant, là.
1: Ouais. C'est quoi le niveau d'improvisation de Palais Hockey?
7: C'est pas mal de l'impro. On va préparer des questions à l'avance. Fait que moi, je vais soumettre les questions aux amis. Des fois, j'ai le temps de le faire un jour ou deux d'avance, mais des fois, c'est 15 minutes avant. Puis les gars font juste répondre aux questions. Fait que c'est de l'impro à 100%. Il y a des questions qui vont s'ajouter sur le fait accompli. Mais c'est nos personnages qui répondent aux questions. Donc, c'est un peu l'exercice d'impro. Martine à la plage, Martine à la plage, Martine au centre d'achat, Martine... Fait que c'est un de nos personnages qui sont en action-réaction.
1: Comment votre travail est reçu dans la communauté haïtienne? Parce que vous vous moquez quand même de la langue, des travers, des accents. Vous jouez sur les stéréotypes assez clairement. Est-ce que vous en avez entendu parler?
2: Je pense pas que c'est... Ben, en fait, j'en ai entendu parler positivement, mais c'est pas de la moquerie. Moi, je le vois vraiment comme rendre hommage. Tu sais, j'ai des gens d'église qui m'ont dit... Kevin, fais attention à ce que tu dis, mais c'est beau que tu parles de la parole de Dieu, tu sais. Okay. Je trouve ça beau de voir des gens de la communauté m'envoyer des expressions que j'avais jamais entendues. Puis j'ai dit, c'est sûr que je vais l'utiliser à un moment donné, tu sais. Donc, non, c'est bien reçu. Puis je trouve ça vraiment beau de voir l'investissement des gens. Parce qu'ils veulent nous voir ultimement réussir. Ils veulent non seulement qu'on fasse notre place, mais qu'on puisse faire de la place pour d'autres après nous. Donc, je pense que c'est comme un projet d'équipe.
1: Ouais, Jackson, aussi, est-ce que tout le monde vous trouve drôle?
7: Moi aussi, je dirais qu'en général, c'est assez bien reçu. Tu sais, c'est de la caricature, c'est de la parodie. C'est comme quand on écoute de la comédie. Ça fait que c'est toujours de l'exagération. Puis on prend des personnages typés qu'on caricature puis qu'on exagère. Donc, c'est vraiment de la comédie.
1: Ouais. Puis comment c'est reçu à l'étranger? Je ne sais pas si vous avez entendu parler de vos balados ou de vos descriptions par des Haïtiens qui vivent en Haïti. Est-ce qu'eux se disent, c'est quoi ces bibittes-là? De quoi ils parlent? Ben,
2: moi, c'est plus des gens qui sont des expats du Québec qui regardent les vidéos puis qui font hey, ça me rappelle Montréal ou ça me rappelle Laval parce que je viens de Laval, Laval ou rien. Mm. Puis il faut toujours représenter
1: Laval
2: ou rien. Mais tu sais, donc je trouve ça beau que les gens voient la vidéo puis fassent OK, mais c'est mon chez moi. Mm. Puis tu sais, c'est ultimement un gars qui est né ici qui fait le commentateur haïtien. Puis si ça te rappelle chez vous, ça montre que le Québec peut et se développe mieux.
1: Ouais. En avez-vous entendu parler, Richardson, à l'étranger, de votre balado?
7: Je sais pas jusqu'à présent. J'avoue que j'ai pas vérifié ça. Ben, on fait juste vraiment travailler, produire. Donc,
1: c'est quoi l'importance du hockey dans l'intégration, vous pensez, des nouveaux arrivants? Je sais pas si ça contribue à ça, vos balados, vos descriptions de matchs, mais est-ce que ça a une importance, vous pensez?
2: Quand mon grand-père est arrivé ici, la première chose qu'ils ont dit, c'est est-ce que tu regardes le hockey? Mon grand-père a dit, faut que je regarde le hockey. Il est tombé en amour avec Guy Lafleur. Mmh. Puis, il nous parlait de Guy Lafleur, puis après ça, il nous parlait des Coupes Stanley, puis etc., puis etc. Puis, lorsque j'ai grandi d'un côté la lutte, mais de l'autre côté, le hockey à 100 000 %. Mmh. J'ai toujours voulu jouer au hockey. Puis, quand j'ai réussi à ce que mes parents disent oui, c'est la plus belle chose qui pouvait m'arriver. Fait que, oui, c'est une belle chose au niveau de l'intégration des nouveaux arrivants, mais je trouve que c'est une belle transmission de la culture québécoise aussi. Parce que c'est pas juste je joue au hockey, je regarde Suzuki marquer des buts, c'est je joue au hockey, je regarde Suzuki marquer des buts. Peux-tu m'expliquer la toune qui joue, c'est les Cowboys qui? Mm. Ah, c'est les Cowboys fringants. T'es connais pas? Yo, il y a un beat, la manifestation. Et là, tu pars. Donc, c'est ça que je trouve beau du hockey, c'est un prétexte pour jaser.
1: Est-ce que vous voyez comme un passeur, Richardson Zephyr?
7: Un passeur,
1: pas dans le sens Suzuki du terme, là, dans le sens transmission d'une certaine tradition, peut-être auprès de
7: peut-être, j'oserais pas me lancer ces fleurs-là, mais je crois que le hockey rassemble énormément. Je pense que c'est qu'un briseur de glace pour la conversation et ça fait partie de l'histoire du pays. Puis moi aussi, je trouve que le hockey m'a beaucoup aidé au niveau de apprendre certaines des expressions comme plus jeunes, les analystes, ceux qui décrivent les matchs dans un français soutenu et dans les émissions de fin de soirée. Mais là, j'apprenais peut-être plus un peu le mon québécois plus extrême là, ou des trucs que peut-être se répètent pas à la radio, mais il y en a qui gênaient pas là, les vraies expressions salées. Là.
1: Êtes-vous surpris que la popularité de vos balados et descriptions sortent à ce point de la communauté haïtienne que vraiment il y a beaucoup de gens qui vous écoutent de toutes sortes de cultures là.
2: Ben je pense que c'est un bon mix de beaucoup de choses. Tu sais, c'est pas juste de dire on le fait pour la communauté haïtienne, c'est tout. C'est vraiment de dire on le fait pour le Québec en entier. Mm-hmm. C'est un partage de qui on est, de nos racines, de notre culture, de comment on a grandi. Ce que je dis, c'est ce que j'ai entendu mes grands-parents, ma mère dire à plusieurs reprises. Donc, c'est vraiment, je le vois vraiment comme une courroie de transmission de beaucoup de belles choses. Puis, moi, ça me fait tout le temps rire quand je marche dans la rue dernièrement et les gens ils me crient Nouveau Crochet, là. Tu sais, je trouve ça beau.
1: Pour Alex Newhook que vous avez rebaptisé Nouveau Crochet,
2: Je trouve ça beau de rentrer un peu dans le quotidien des gens. Ils me disent, hey, on attendait juste ta vidéo pour l'écouter avec mes enfants. Ouais. Tu sais, je suis comme, ah, OK. Ça donne un peu de positif, là.
1: Richardson, vous êtes probablement le plus grand pince sans rire du Québec. Vous avez d'ailleurs remporté la première édition de LOL qui rira le dernier sur Amazon avec Ex-Equo, avec Laurent Paquin. Je pense que vous n'avez jamais souri de tous les épisodes. Mais est-ce que parfois, quand vous enregistrez ces balados, vous vous faites rire mutuellement? Est-ce qu'il y a des éclats de rire ou vous êtes toujours sérieux?
7: Non, oui, il y a des éclats de rire extrêmes. On rit beaucoup. En général, quand on arrête l'épisode, c'est qu'on rit trop et on est en sueur. Puis qu'on n'est plus capable d'être sérieux. Mais oui, c'est qu'il y a du montage. Nous, on fait du montage, donc le réalisateur enlève ces moments-là. Puis comme c'est du balado, il y a plusieurs caméras. Mm-hmm. Fait qu'il y a toujours une caméra qui est capable de capter un ou quatre qui n'a pas ri. Donc, on perd pas des blagues ou des segments. Mais oui, il y a du montage, on rit beaucoup.
1: Vous êtes beaucoup sur les réseaux sociaux. Plusieurs jeunes vous suivent sur les réseaux sociaux. Avez-vous l'impression qu'ils ont tous les référents pour rire? C'est-à-dire que vous moquez un peu de la télé traditionnelle, vous parlez de joueurs qui n'existent plus. Là, quand vous dites « Getsky », Gretzky, c'est très drôle, mais il faut savoir c'est qui Wayne Gretzky pour rire de la blague. Ouais. Est-ce que les jeunes captent toutes les subtilités de votre travail?
7: Je pense que c'est pas bien grave qu'ils captent ou pas, parce que je pense qu'il y a beaucoup de gens qui écoutent le balado, en grande surprise, qui n'écoutent pas le hockey, ils comprennent la blague. Fait que pour moi, ce qui est important, c'est qu'on soit le plus niaiseux possible. Donc,
1: ouais, c'est l'humour. Hein?
7: Même
1: c'est
7: si ça. Tu connais pas Gretzky, c'est drôle que moi, je m'ostine avec... C'est comme si tu me dis le nom de ton père. Mon père il s'appelle Pierre. Puis moi, je dis non, ton père, c'est Philippe.
1: Ouais.
7: Mais je peux pas t'ostiner des membres de ta vie. Moi, c'est ça que je trouve drôle.
1: Ah oui.
7: De t'ostiner et d'être fâché contre toi alors que c'est toi qui as l'info.
1: Est-ce que Kevin, les jeunes captent les référents que vous avez?
2: Je trouve ça fantastique. Il y a beaucoup de profs qui m'ont écrit pour me dire on passe tes vidéos en classe. Puis les jeunes doivent trouver les référents et comprendre les référents.
1: Ah oui.
2: Ça devient un exercice. Puis... ils m'ont dit ça au début que je faisais commentateur, fait que c'est pour ça que maintenant j'en enligne le plus possible parce que je suis rendu un prof d'école aussi. mais de voir les jeunes travailler puis de voir les profs me faire des comptes rendus, ouais. Bravo puis tous ceux qui travaillent là-dessus puis qui se donnent à 100%, merci puis merci de nous suivre là, j'ai parlé pour moi mais merci beaucoup du support là, parce que c'est quand même difficile faire livrer autant là,
1: ouais.
2: Puis ça vaut la peine parce que l'amour de retour est fantastique.
1: Ouais. Ouais. Immense. Il nous reste quelques secondes là, mais les choses sérieuses. Est-ce qu'on élimine Buffalo demain à Montréal, Kevin?
2: OK, mais pas l'huile. Pas l'huile, on met les ailes dedans puis on les mange parce qu'on met 5 buts dans le derrière de Lyon ou whatever le numéro 2 puis on bat Buffalo. Look what?
1: Ça se termine demain, Richardson?
7: Oui, oui. Très confiant que samedi, c'est réglé. Donc, baladez-vous pas au centre-ville, il va y avoir du trafic.
1: Richardson Zephyr, Kevin Raphaël, merci beaucoup d'être venu nous voir en studio. Ça fait un grand plaisir.
7: C'est un plaisir.
1: Merci. Go, Habs, go.
2: Ben oui,
1: exactement. Je vais terminer en soulignant le travail de mon équipe à la technique cette semaine. Martin Lavoie, Sylvain Trottier et Dimestre Mathieu Leiser à la recherche en alternance, dépendamment de la journée. C'était Karine Guillemette, Mehdi Alaoui, Mustapha Merouani, Samy Rebaïn et Emma Guerrero-Dufour. À la réalisation, c'était Guillaume Côté-Légaré. Lundi, Jacinthe Leblanc, le reste de la semaine. La rédactrice en chef de cette émission est Carole Laune. Bonne longue fin de semaine pour ceux qui ont la chance d'en profiter. Moi, je serai de retour mardi. C'est Mathieu Bellumeur qui sera avec vous lundi. Donc, bonne fin de semaine. Profitez-en. Et d'ici là, bonne fin de journée.

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4: Bon après-midi, mesdames et messieurs, les 13h. Ici Patricia Sauzet d'Ottawa. Voici vos informations. En Ontario, de mystérieuses croix blanches sur la chaussée et des drones sont apparus dans des quartiers ruraux de l'est d'Ottawa. En cherchant leurs sources, les résidents inquiets ont découvert que c'est un projet pilote mené par la société d'État Alto, qui est porteuse du futur train à grande vitesse. Ni la ville d'Ottawa, ni les résidents n'étaient au courant. Camille Cusset.
5: C'est une situation qui nous stresse. Tous les jours, on en parle. Les enfants, ils en parlent aussi. Ils sont stressés.
6: L'apparition de croix blanches sur la chaussée et de drones dans le ciel de Navan a secoué cette communauté rurale de la capitale. Didier Guignard a tout de suite pensé à la société d'État Alto, responsable de la construction du TGV. Il avait visé juste. Alto a indiqué qu'il n'y avait aucun lien avec le corridor à l'étude ou le futur tracé. Mais Didier Guignard a des doutes.
5: Ça a un impact sur toute notre communauté qui fait que de parler de ça. On est totalement dans l'absence d'information alors qu'ils ont l'information. Et je ne comprends pas pourquoi ils ne veulent pas la donner.
6: Ce manque de transparence, soulevé par M. Guignard, a aussi été observé à la ville d'Ottawa. La conseillère municipale du quartier Orléans-Sud-Navan, Catherine Kitts, a d'abord essuyé un refus d'Alto avant que la société d'État ne confirme qu'elle était derrière les drones et le marquage au sol. Mme Kitts a aussi mentionné que la ville d'Ottawa n'a pas donné son autorisation pour cette cartographie. Le tracé du premier tronçon du TGV entre Montréal et Ottawa devrait être révélé l'an prochain. Ici Camille Cusset, Radio-Canada, Ottawa.
4: Toujours à Ottawa, les autorités enquêtent après un incendie mortel qui a pris naissance dans une maison orangée du chemin Russell hier soir. Une quarantaine de pompiers d'Ottawa sont intervenus vers 23 heures. Le directeur des services d'incendie d'Ottawa précise qu'à l'arrivée des pompiers, la maison orangée était entièrement en flammes et se propageait à une unité adjacente. Les pompiers sur les lieux ont trouvé le corps d'une personne à l'intérieur. 10 autres résidents ont été pris en charge par la Croix-Rouge. Des enquêteurs donc du service des incendies, du service de police, également du bureau du commissaire des incendies de l'Ontario, enquête sur la cause. Donald Trump est en route vers Washington après un sommet de 2 jours avec son homologue Xi Jinping à Pékin. Les deux leaders n'ont rien annoncé de concret, mais ils ont vanté la stabilité de la relation. Le président américain a discuté avec son homologue chinois de la guerre au Moyen-Orient, mais il a surtout multiplié les déclarations sur Taïwan, comme explique notre envoyé spécial à Washington, Manon Globinski.
7: Sur la question de la vente d'armes à Taïwan, une enveloppe de plusieurs milliards de dollars est disponible depuis décembre. Donald Trump dit qu'il va prendre une décision bientôt. Écoutons-le. Alors, je suis le seul à prendre cette décision et le seul à savoir ce que je vais faire, a-t-il dit au reporter qui l'accompagne à bord d'Air Force One. En entrevue à Fox News, il semble vouloir aller plus loin, prévenant Taïwan à mots couverts là, de ne pas compter sur les États-Unis. Il dit, on ne veut pas la guerre, on ne veut pas que quelqu'un dise « devenons indépendants parce que les États-Unis nous appuient ». Il est en train de perdre patience dans le dossier iranien. Il l'admet, mais ça ne l'empêche pas de dire qu'il réfléchit à une éventuelle levée des sanctions visant les sociétés pétrolières chinoises qui achètent du pétrole à l'Iran. Parce que c'est le détroit d'Hormuz qui est le plus important. Et avec le président Xi, ils ont convenu de 2 choses. Que l'Iran ne peut pas posséder l'arme nucléaire et que le détroit d'Hormuz doit être rouvert.
4: C'était Manon Globinski. Retour au pays. Après avoir mis l'accent sur l'électrification hier, Mark Carney se tourne aujourd'hui vers le pétrole. Il est à Calgary pour annoncer un recul sur une politique climatique phare de l'ère Trudeau. Ottawa devrait fixer le prix du carbone pour les grands émetteurs à 130 $ la tonne en 2040 plutôt que 170 $ dès 2030. Ce virage contraste avec les annonces faites hier sur un approvisionnement en électricité plus propre pour les prochaines années. Par ailleurs, le gouvernement du Québec qui va rembourser le coût de la tarification carbone aux entreprises agricoles. La première ministre Christine Fréchette a annoncé que la mesure touchera automatiquement près de 16 000 agriculteurs du Québec. Il s'agit d'une de ses promesses lors de la course à la direction de la CAQ. Le gouvernement ajoute aussi 8 800 000 $ pour soutenir la relève agricole. Québec dit vouloir alléger la pression financière sur le secteur et améliorer sa compétitivité, une demande réclamée depuis longtemps par l'UPA. Christine Fréchette.
8: On le sait, les agriculteurs, vous nourrissez le Québec, travaillez nos terres, vous remplissez notre garde-manger, vous faites vivre nos régions partout, partout sur le territoire québécois. Puis dans le contexte économique actuel, c'est important qu'on prenne soin du secteur agricole, qu'on prenne soin des agriculteurs, qu'on prenne soin de la relève. Donc, on vous donne les moyens de vos ambitions.
4: Et puis, en terminant, Radio-Canada a appris que le commissariat aux langues officielles mène une enquête en lien avec le message de condoléances en anglais prononcé par le grand patron d'Air Canada, Michael Rousseau, en mars dernier. C'était après le décès de deux pilotes dans l'accident d'avion survenu à l'aéroport LaGuardia à New York. La vidéo avait été vivement critiquée, notamment parce qu'un des deux pilotes, oui, était francophone. Michael Rousseau devait d'ailleurs comparaître devant le comité permanent des langues officielles à Ottawa pour s'expliquer sur le dossier. Mais le comité est toutefois revenu sur sa décision à la suite de l'annonce du départ à la retraite de Michael Rousseau d'ici le mois de septembre. Et puis en terminant, ce sera assez chaud aujourd'hui à la météo. On prévoit quand même un maximum de 21-30% de possibilité d'averse toutefois en après-midi. En ce moment, c'est généralement nuageux. Il fait 17 degrés. Voilà, nous on se retrouve à 14h.
9: Ben bon match, mon maudit.
10: On n'en parle pas, par exemple.
9: Que vous allez dans une loge.
10: Mais oui, mais c'est un concours de circonstances.
9: Est-ce que vous êtes invité dans la loge de la Caisse de dépôt et placement?
10: Je ne sais pas s'ils en ont une.
9: Vous savez, on reçoit M. Charlemont aujourd'hui, on pourra lui demander. Mais en attendant, Canadien 6, prédictions.
11: Ah, ben.
9: Oui,
11: ben
9: voilà, non, mais attendez. Okay, juste donc, les prédictions, selon le feeling.
10: C'est pas fini demain.
9: Ben, t'es que ça se pousse. Oui. Ben oui, c'est en 6, Pierre.
10: Ah, c'est ça. Ah, j'ai tellement hâte d'être là. Vous lisez mon compte rendu sur lapresse.ca. Hey, j'ai essayé de m'imbriquer dans la conversation hier. J'ai dit, ouf, c'est plus zen ici qu'en regardant la télé parce que ça me stresse un peu.
9: Dans le chat de
10: oui, de Monsieur Sol Orange, l'Orange.
9: Simon
10: j'ai
9: Olivier
10: jamais
9: Laurent.
10: Vu mon mot passer. Là. J'ai même plugué la journée encore jeune.
9: C'est vrai?
10: J'ai dit, je vais être de là demain, mais ça n'a rien.
11: Une grosse soirée.
9: C'est une grosse soirée. Que vous soyez walking.
10: Oui, c'est. Mais on exige réparation.
9: Merci. Vous écoutez la journée encore jeune sur cette première. Ben oui, le Canadien a gagné. Demain, Pierre Brassard ira au match dans une loge et on reçoit Charlemont de la Caisse de dépôt. J'appelle ça la Caisse de dépôt et placement, Charlemont, mais c'est plus ça depuis un an. C'est comme c'est rendu la Caisse?
12: Non, Caisse de dépôt et placement du Québec, c'est encore là. Okay. La Caisse, ça remplace CDPQ, c'est la marque. Mais le nom total officiel, Caisse de dépôt et placement
9: c'est
12: du Québec,
9: c'est
12: toujours
9: la Caisse,
12: là.
9: Parce que pour nous, la Caisse, c'est Desjardins, là.
12: Ouais, okay. Ben bon, pensez que c'est nous autres maintenant.
10: Ben CDPQ infra aussi, c'est
12: une façon de le laisser,
10: c'est un autre. Ah, ok, désolé. Ouais, c'est comme
12: mais la Caisse.
9: On va vous appeler pour avoir des ristournes dans pas long. En attendant, on va regarder ce qui s'est passé en politique et peut-être qu'on va aller se promener dans le coin des tramways de Québec puis on revient à vous tout de suite après, monsieur.
13: Olivier.
9: Vous avez été dans une loge de Brassard.
10: Je sais pas.
9: C'est dégueulasse parce que vous savez même pas si... qui sont les joueurs du Canadien, le premier trio?
10: Ben, il y a quand même... Demidov,
9: il ça, c'est est... le deuxième.
10: Mais bravo pour son but. C'est son premier puis il a été câliné par Martin Saint-Louis.
9: OK. Mais la première ligne...
10: Est-ce que Cole Caulfield, c'est une bonne réponse?
9: Oui.
10: Ah, quand même, hein?
9: Oui.
10: Suzuki?
9: Oui.
10: OK. Hudson? Non, ça, c'est un village.
9: Lane Hudson.
10: Désolé. Ah, okay. Je vous laisse. Démasqué.
9: Je vous laisse 20 minutes pour trouver, Olivier.
11: Oui, mais on s'en va au Saguenay pour commencer.
14: Un climat tendu à Saint-Honoré.
11: Oui, ça brasse à Saint-Honoré, cette banlieue de Chicoutimi-Nord,
9: oui?
11: Où des petits bums font la pluie et le beau temps, semble-t-il. Ça a l'air un peu absurde, là, ce que je vous dis là, mais non, il y a un réel problème de violence à Saint-Honoré. La fin de semaine dernière, de jeunes honoriens ont fait pas mal de grabuges, selon cette animatrice de Kick, qui est résidente du coin, qui est allée voir ce qui se passait.
15: Il y a eu des plaintes parce qu'ils tiraient des roches sur des chars. Ouais. Il y a eu une genre de guerre de clémentines congelées. Mais le lendemain matin, on s'est ramassé avec des clémentines absolument partout dans le quartier. Fait que je suis allée voir une des gangs de jeunes, puis le jeune était en panique. Il me dit, c'est des fou, puis ils m'ont couru après avec une machette, puis tout le monde a des battes de baseball. Il y avait vraiment beaucoup de jeunes, puis tout le monde était un peu armé, entre parenthèses, d'un batte de baseball ou d'un bâton de bois.
11: Oui, donc une machette et des clémentines, on dirait l'ouverture d'un kiosque de jus de fruits frais qui est mal viré. Donc le cartel de Sinaloa qui utilise des grenades, mais le cartel de Saint-Honoré préfère des petits fruits riches en vitamine C. Bon, pourquoi se donner la peine d'aller acheter des clémentines, les faire congeler, ensuite les pitcher sur des maisons? Ça, l'histoire le dit pas, mais en tout cas, en entrevue à Kik, le maire de Saint-Honoré a voulu minimiser l'ampleur de la situation.
16: On est quand même loin des gangs de rue, puis on est quand même loin aussi des mafias, de la mafia puis de la drogue, là. Il y a beaucoup de jeunes à Saint-Honoré, vous l'avez dit tantôt, puis il y a des gens qui sont peut-être un peu moins intentionnés, puis qui ont peut-être tendance à être un peu plus tomboy, là.
11: Oui, sont moins attentionnés. Et un peu tomboy.
9: Les gens Tremblay parti, c'est moins ça, Saint-Honoré.
11: Mais c'est Falardeau, lui.
9: Oui, c'est à côté.
11: Ah, ouais. Donc, tomboy, le mot que ma tante utilisait en 87 pour décrire la petite voisine qui avait les cheveux courts. Donc, on est loin des gangs de rue, dit-il, mais les gangs de rang, par exemple, c'est pas tellement mieux. La même soirée des Clémentines, la situation a dégénéré par la suite, telle que rapportée par TVA. On est passé à Grand Theft Auto, Saint-Honoré.
17: La présumée victime rapporte que le conducteur arrivait dans cette direction. Voilà. Les phares éteints, les aurait allumés à la dernière seconde avant d'apper le premier piéton à cet endroit-ci. Aurait ensuite fait demi-tour, serait venu atteindre le deuxième piéton avant de prendre la fuite.
11: Oui, on parle de blessures légères quand même. Et remarquez que le conducteur qui a été arrêté, il était âgé dans la trentaine. Donc, il y a peut-être rien à voir avec les fameux tomboys.
9: Il y avait peut-être des pamplemousses.
11: Peut-être. L'enquête est en cours. On trouve ça drôle un petit peu, les clémentines congelées, mais c'est du sérieux. Le maire de Saint-Honoré dit par contre que c'est le genre de choses qui peut arriver ailleurs aussi.
16: Chaque secteur, il y a des secteurs...
18: Là, Monsieur Villeneuve, à Chicoutimi, il n'y a quand même pas des endroits que ça fait 3 semaines qu'ils ne sont pas capables de dormir parce qu'il y a des oranges congelées qui ont été garochées sur les portes. Là.
16: Je n'ai pas ça, là. Mais je pense qu'il faut quand même relativer les choses, là. C'est pas tout le monde qui reçoit des tomates chez eux.
11: Oui, donc les clémentines sont devenues des oranges. Il y a des tomates aussi. Une certaine enflure, disons, dans cette histoire-là, ce qui fait que c'est difficile de savoir ce qui se passe vraiment. Mais c'est ça, il n'y a pas juste à Montréal ou sur Internet qu'il y a de la violence. Là, les tensions sociales, c'est partout. On passe maintenant à une déclaration choc qui a fait le tour du monde.
10: Honnêtement, c'est la déclaration de l'année à date.
11: Oui, la déclaration de l'année, c'est l'histoire moderne du Québec s'écrit sous nos yeux avec cette citation de François-Philippe Champagne à propos du tramway de Québec.
19: Hey, moi, je me rappelle avec le maire Labeaume, on avait fait ça sur une napkin. Vous demanderez, là. Mais c'est un des premiers projets qu'on avait fait.
11: Oui, honte de choc, donc, parce que M. Champagne vient de réussir ce que les opposants au tramway n'avaient pas réussi en 10 ans, prouver leur thèse. Ça fait des années qu'ils disent que ce projet-là a été planifié sur une napkin, contrairement au REM, j'imagine. d'où ça vient, cette histoire-là de napkin? Ben, quelqu'un aurait vu Régis Labeaume avec possiblement M. Champagne écrire des chiffres sur une napkin dans un resto, comme l'explique Yannick Marceau de Boulevard FM.
20: La personne qui nous avait donné l'information, il a vu la napkin être écrite avec des gros montants qui étaient écrits dessus, puis des pourcentages. Fait que moi, je suis pas plus fou qu'un autre. J'ai Régis Labeaume en entrevue, je dis « Monsieur Labeaume, ça a l'air d'être un projet qui est écrit sur une napkin, cette affaire-là. » Et depuis ce jour-là, puis je suis pas le seul, on avait tout le temps achalé Régis Labeaume comme quoi c'est un projet qui avait été écrit sur une napkin.
11: C'est ça l'histoire. Donc, c'est pas une figure de style. C'était littéralement une napkin. Bon, en même temps, les pourcentages écrits sur une napkin, peut-être qu'ils calculaient le pourboire pour la serveuse du Cosmos. On sait pas. les gens de Québec trouvent que le ministre est un petit peu déconnecté de ce qui se passe chez eux s'ils connaissaient pas cette histoire de napkin-là. Alors, il est allé au FM 93 pour un peu trop se confondre en excuses montage.
21: J'ai fait une erreur. J'ai utilisé une figure de style qui n'était pas appropriée. J'étais pas conscient, honnêtement, que cette figure de style-là avait été utilisée. Mm-hmm. Puis je pense qu'en politique, il faut faire preuve d'humilité. Cette figure de style-là, malheureuse, que j'ai employée, cette formulation malheureuse, puis moi, je pense qu'en politique, moi, je pense que quand on se trompe, on le dit. C'est ça, en politique, quand on se trompe, on le dit. Puis j'essaie de dire, dans une figure de style malheureuse, je l'admets, j'en conviens, je me suis rétracté.
10: On apprécie.
21: Désolé d'avoir... créer cette confusion-là hier, mais quand on se trompe, on l'admet, puis on avance.
11: Il était pas mal contraire. Pas tout match, peut-être. Donc, il dit, c'est ça, on l'admet, on avance. On avance peut-être pas dans un tramway parce que le fédéral a toujours pas confirmé sa participation. Du côté du troisième lien maintenant, Jean-François Simard, le ministre responsable de la Capitale-Nationale, a répondu aux questions de Québec solidaire à ce sujet.
22: Vous évoquez donc des sommes associées à la réalisation du troisième lien. Saviez-vous que ces milliards dont vous parlez, c'est des milliards en salaires qui seront versés à des travailleurs qui, tous les jours, vont aller vont se lever, vont avoir de quoi à faire, vont pouvoir amener un travail décent, femmes et hommes confondus, vont pouvoir aller au restaurant, vont pouvoir aller au cinéma, vont pouvoir aller s'acheter un quatre roues, ah ben skidou, même si vous n'aimez pas ça, ça va enrichir la collectivité de Québec.
11: Je pensais qu'on avait fait le tour des arguments du troisième lien, mais j'avais pas vu venir le bénéfice des travailleurs qui vont pouvoir s'acheter des skidou. Je serais curieux de savoir combien de skidou la construction du REM a généré.
9: Ça va prendre beaucoup de cours pour les entreprises.
11: Sûrement. On termine avec une autre affaire d'infrastructure. Les municipalités aimeraient être mieux financées, comme l'expliquait Stephen Blainey, le maire de Lévis, matin chez nos collègues de Québec.
0: Si on regarde du côté des municipalités, c'est un peu le parent pauvre de tout ça, avec, on le voit bien, nos routes, hein, pas besoin de parler des pieds de poule ce matin.
11: Les pieds de poule, oui, les municipalités sont en détresse, c'est un SOS.
9: Je vous remercie beaucoup, Olivier, bravo pour celle-là.
1: Slavkovski.
9: C'est quelqu'un qui vous a écrit.
10: Non, j'ai googlé.
11: Ah, j'ai mis.
9: Mais bravo, bravo. Charles Aymond, président et chef de la direction de la Caisse, très heureux de vous recevoir pour votre tournée, j'allais dire annuelle, à chaque fois qu'on...
10: Ah, ouais.
9: Ce travail-là de porte-parole, vous vouliez pas le donner justement à un porte-parole?
1: Ben, c'est quand même des moments importants. C'est un chapitre à chaque fois. C'est la troisième antenne. Il va rester juste celle de l'aéroport. Puis je suis toujours content de venir un peu, je dirais, là. Moi, j'apporte les bonnes nouvelles. C'est mon travail.
9: Ben, en même temps,
1: je laisse les mauvaises à mes équipes.
9: mais justement, je me dis, dans le travail que vous avez à accomplir chaque jour, il me semble que la job de faire la tournée, est-ce que ça doit pas être votre journée préférée?
1: Non, j'aime ça. En fait, ça me permet d'expliquer la caisse aux gens. Ça permet aussi de parler d'autres sujets. Il y a plein de choses dans l'actualité. Alors, j'aime ça pouvoir expliquer un peu pourquoi on fait ce projet-là, ramener un peu la genèse de pourquoi, qu'est-ce que ça vient apporter aux Québécois, aux Montréalais. Puis s'il y a d'autres sujets que les gens veulent nous parler, comprendre la caisse, l'organisation, je suis toujours disponible.
9: Est-ce que vous allez faire la même chose, genre de tournée médiatique avec les médias de Québec quand le tramway va ouvrir?
1: Ben oui.
9: Ah oui?
1: Mon Dieu. Je suis allé les voir déjà.
9: Je vais vous suivre pour celle-là, je pense. Parce que le tramway de Québec, bon, c'est aussi chapeauté, pas de la même façon, mais chapeauté aussi par la caisse.
1: Oui.
9: Quand je dis pas de la même façon, est-ce que vous allez, parce que vous l'avez dit en commission parlementaire cette semaine, vous auriez fait des choses différemment pour ce qui est du REM.
1: Ouais.
9: Ça va être fait comment différemment?
1: Il y a peut-être deux choses qui viennent à l'esprit. Les projets se ressemblent. C'est des projets d'infrastructure, de transport collectif, mais on ne le financerait pas de la même façon.
9: Ouais.
1: Puis on ne l'opérerait pas. Donc, pas le financer de la même façon. C'est que dans le REM, la Caisse a financé au début d'avance la vaste majeure partie de tout ça. Fait que pendant qu'il y a une construction, il n'y a pas de rendement pour votre pension. Je le ferais différemment.
9: Je veux pas de pension.
1: L'opérer, c'est juste comme un peu comme en immobilier. On avait dit, on va acheter des buildings, on va en vendre, mais on va pas les opérer, faire la gestion du building. Mais c'est un peu la même affaire. Il y a un réseau de transport de la capitale là-bas. Ils sont bonnes, ils peuvent le faire. Gestion, ouais. On va se concentrer dans quoi qu'on est le meilleur.
9: Ben justement, dans cette commission parlementaire-là, puis le rendement, ça, c'est vraiment le mot-clé. À chaque fois qu'on parle du REM, c'est le rendement. Surtout le REM en association avec la Caisse de dépôt.
1: Ouais.
9: Un rendement agréable, satisfaisant, on parle de 8 à 9 %. Vous avez dit que sur 50 ans, on va atteindre le 8-9 %. Évidemment, 50 ans, et ma question est toute simple, est-ce que 50 ans, c'était le chiffre à atteindre lorsque vous vouliez arriver au grand calcul de 8 à 9 %? Ça aurait pu être 77, là, mais ça a donné que c'était 50.
1: On va tout
9: vous auriez aimé
1: ce
9: ça que ça soit 22, genre.
1: Non, il fait 8 % déjà ce matin. Depuis la première pelletée, aujourd'hui, on est à 8 % déjà.
9: Grâce aux séries du Canadien. Là, faut pas
1: exactement. On ne l'avait pas, mais en deuxième ronde, on est arrivé. Non, mais blague à part, on fait 8 %. C'est juste que j'explique que dans la durée, ce qui est bien, c'est d'avoir un rendement dans la durée, parce que les pensions, on regarde ça sur plus qu'une génération. C'est ça qui est agréable, c'est d'avoir un rendement assez stable de 8 à 9 %. C'est ça que c'est un dossier comme ça procure. Mais en date d'aujourd'hui, il est déjà à 8 %, il est rentable.
9: Mais il est rentable maintenant, il va être remboursé quand?
1: Remboursé, mais dans le sens qu'on finance ça. À un moment donné, il y a une partie d'argent qu'on peut aller financer sur les marchés avec des banques, les marchés financiers, puis on reprend un peu de notre capital, puis on continue à faire le 8 %. Fait qu'on est dérisqué, puis on continue à faire 8 % sur nos pensions.
9: Parlant de dérisquage, j'aime ce mot-là.
1: Ben oui,
9: là, maintenant,
1: on va être contre.
9: on est très dérisqué au niveau de la filière batterie. Pas de la même façon, vous allez me dire.
1: Ouais.
9: Mais là, je lisais que le gouvernement a décidé, lui, de continuer avec différents projets d'investissement comme Nemaska Lithium.
1: Ouais.
9: Le gouvernement a décidé de mettre 1,1 milliard.
1: Ouais.
9: La Caisse de dépôt a dit non.
1: Ouais.
9: C'est pas comme un indice, là. Genre, quand la Caisse de dépôt dit non.
1: Faut être fair, parce que dans le fond, nous, on a regardé ça, puis il y a une notion de rendement, puis de développement économique.
12: Au niveau de développement économique, il y a une thèse. Puis le gouvernement, c'est son travail. Ouais. Nous, on trouvait qu'il y avait une technologie qui était trop récente, des coûts importants. C'est un projet en développement, des possibilités d'excédent de coûts. Fait qu'on a dit non à ce moment-là. Mais ça invalide pas la thèse que pour le gouvernement, Investissement Québec, ils peuvent regarder ça avec une autre paire de lunettes.
9: Mais vous avez sûrement des discussions quand même avec le ministre des Finances, le ministre de l'Industrie, sur la valeur de certains projets, parce que sur la filière batterie, on en a parlé, puis c'était supposé être gros, très gros. Ça, c'est notre ami Fitzgibbon qui nous disait ça. Il y a eu des discussions par la suite. J'imagine que vous recevez des appels du gouvernement. Ouais. Vous avez justement vos spécialistes qui vous disent, écoutez, peut-être oui, peut-être que non.

0: aujourd'hui, là, en date de mai 2026, si on vous appelle pour parler de la filière batterie, la mise à jour, c'est moins profitable qu'on pensait.
1: Mais c'est sûr que c'est une industrie, mais elle a eu une tempête parfaite. Elle a eu, je dirais, plusieurs choses. Trump arrive avec tout l'aspect du renouvelable, il est un peu contre ça. C'est la fin des subventions en Europe et en Allemagne pour les véhicules électriques. Puis la Chine domine ce marché-là, puis peut faire domper les prix, puis ça devient difficile. Fait que c'est ça qui est arrivé un peu dans Northvolt. Si on regarde même aux États-Unis, le gouvernement a investi dans des projets similaires, puis ont perdu 600, 700, 800 millions. Donc, ça va revenir, il y a une tendance, le véhicule électrique est là pour rester. Des fois, c'est juste que, comme dans n'importe quel cycle très fort, ben, il y a du monde qui meurt en cours de route.
0: Ouais.
1: Et puis, il y a des gagnants qui vont finir par émerger. Puis, des fois, c'est juste ce cycle-là. C'est une question d'être en première manche, deuxième manche, troisième manche versus à
0: la
1: fin.
0: Ben, justement, dans la suite des choses, la caisse de dépôt, en fait, appelons-la la caisse.
1: La caisse.
0: On va se pratiquer là-dessus.
1: La
0: caisse a 1000 branches, 1000 façons de, en fait, 1000 domaines dans lesquels il peut travailler.
1: Ouais.
0: Puis, je disais tout à l'heure, c'est le rendement qui fait foi de tout, ultimement. Combien ça prend de rendement pour que Charlemont dorme bien un soir, genre? Tu sais, comme. T'sais, non, mais tu sais, je disais, une nuit de 6 heures, genre, c'est quoi? Ouais. C'est 7, 8 % Une nuit de 8 heures, c'est 9, 10?
1: Ben, ce que les gens oublient souvent dans la notion de rendement, c'est que, en premier lieu, il y a toujours la notion de risque.
0: Oui,
1: nos déposants, que ce soit, disons, la Régie des rentes du Québec, Retraite Québec ou un autre, ils nous disent, moi, je ne veux pas prendre plus de risque que ça. Qu'est-ce que tu peux faire de mieux en te limitant avec ça? Mais en gros, même s'il y a 50 déposants de la Société d'assurance automobile, la Commission de santé et sécurité, Retraite Québec, c'est comme gérer de l'argent pour une famille, de ta grand-mère jusqu'à ta nièce. Ils ont toutes des politiques de placement différentes, ne veulent pas la même chose. Mais au total, ça prend 6,5-7 % de rendement pour que les pensions soient garanties.
0: Supposons que vous faisiez 6,5-7 %, est-ce que ce serait plutôt 4,5-5 %, vous seriez à l'aise de dire? Ou
1: Non. Écoute, il y a des années, ce qui est bon pour la caisse, c'est qu'on essaie d'avoir un véhicule. Les gens disent, pourquoi c'est pas comparé à la bourse la même affaire? On essaie de faire un peu moins quand la bourse monte de façon stratosphérique. On essaie de descendre beaucoup moins comme en 2022, tout s'écrase, dans un corridor. Donc, on vise j'appelle ça des simples puis des doubles, tout le temps, au lieu de faire des coups de circuit une fois de temps en temps. Parce qu'il faut que les régimes soient en santé à chaque année.
2: Mais est-ce que... avez-vous un bon sommeil? Ça, c'est les gens aussi...
1: Oui, un excellent sommeil, oui.
2: Parce que c'est pas évident de ce temps-ci.
0: Mais oui,
2: ça dépend pour pilule, qui? Rien. C'est combien votre moyenne de sommeil?
0: Mais après ça, c'est intéressant, parce que vous avez votre Apple Watch. Là,
1: ben oui, non, c'est ça. Exactement.
0: Entre 6 et 8?
1: Je me couche habituellement vers 11h, puis à 5h30, 6h, je suis debout.
0: Vous voyez?
1: Oui, je dors bien.
2: C'est une petite
0: fenêtre. C'est vrai que c'est une petite fenêtre. Moi, je me suis réveillé à 5h30 aujourd'hui, puis je me suis couché à 11h, puis j'étais déçu, même. Mais en même temps, on dirait que j'avais moins d'affaires à faire que vous. Là.
2: Ouais.
0: il reste, théoriquement, il vous reste une ronde de tournée médiatique.
1: Ouais.
0: C'est celle de l'antenne pour l'aéroport.
1: Ouais.
0: Bon. Alors, écoutez, ce que je calcule, c'est que c'est supposé être à la fin de 2027.
1: Ouais.
0: Donc, il nous reste deux étés à avoir bien honte de notre ville en revenant de voyage. Et
1: c'est
0: bien tentant de se dire, ben, on dirait que ça n'arrivera pas.
1: Ouais.
0: Entre vous et moi. Là.
1: Ouais.
0: Puis là, je peux même fermer le micro.
1: Okay. On chuchote.
0: Ça va-tu arriver pour vrai?
1: Oui, ça va arriver pour vrai. Mais
0: voyons.
1: L'antenne, en fait, vraiment, c'est la seule station de tout le réseau, l'aéroport, qui n'est pas fait par la caisse.
0: Oui, c'est ça.
1: Par l'aéroport. Ben, ils voulaient la faire.
0: Oh boy!
2: Ah,
0: ça me semble. OK.
1: Mais je n'étais pas là à l'époque, mais ils voulaient la faire.
0: Ah oui,
1: bon,
0: OK.
1: C'est leur.
0: Parce que là, le tunnel est fait
1: chez eux.
0: Votre job est fait, là.
1: Oui, nous autres, c'est prêt. On est prêt à se connecter.
0: Épalaure.
1: Tout est fait. Les tests ont été faits en décembre. On va faire d'autres tests dynamiques cet été. Mais quand ils nous disent go, on est prêt. Puis ils nous ont dit 2027. Puis je vois que l'échéancier, il n'y a rien qui nous indique que ça ne va pas être respecté.
0: Okay.
1: C'est important. Quand on y pense, cette antenne-là, c'était la genèse du projet.
0: Oui, ben, je disais, mon Dieu, c'est la dernière. C'est ça qu'on comprend pas aussi là-dedans. Il me semble que c'était plus. Puis là, je disais, évidemment, toutes les antennes sont importantes, c'est pas ça le point. Mais l'aéroport, c'est quand même assez majeur.
1: C'est ça. Fait qu'on a hâte de la livrer aux gens, puis que l'expérience puisse être là pour tout le monde. Puis surtout, c'est le premier coup d'œil. Tu arrives à l'aéroport, t'es un touriste, puis là, s'il arrive ça, c'est sûr que c'est moins évident.
0: C'est compliqué.
2: En ce moment, c'est moins le beau coup d'œil.
0: Vous avez tout à fait raison. Bon,
2: j'ai des lunettes roses.
0: Pierre vient de décrire, là, il voulait pas vous le dire. Mais est-ce que vous avez une loge, vous, au Centre Bell?
1: Non, la caisse, on gère vos épargnes.
2: Ben,
1: on peut utiliser votre épargne pour payer pour une loge.
0: À mon avis, si vous aviez des loges et que vous vendiez avec des Shylock, vous feriez un meilleur rendement que 10% en ce moment.
1: Alors peut-être que c'est sûr qu'actuellement, les biggies vendent bien.
0: Oui, c'est ça que je me disais. Donc, vous allez pas au match ce samedi?
1: Non, j'ai été plutôt durant les séries éliminatoires. Ah. En fait, j'avais pris le REM, fait que j'ai pu expérimenter le REM ce soir-là. Ça marche très bien, j'étais heureux.
0: Ben, c'est une maudite chance que les séries soient l'été, par exemple.
1: Ben, c'est sûr.
2: Oui, c'est gratuit. En fin de semaine, lance à l'orme, tout ça.
1: Ben, oui, c'est ça. Alors, le monde va pouvoir se rendre, exactement.
2: Toute la fin de semaine?
1: Oui.
2: Bien, sûr, de Montréal. Là.
0: Ben oui, ouais, tout de Montréal.
1: Les gens restent dans l'Ouest.
2: Ben oui.
0: J'ai dernier truc. Là, évidemment, vous êtes... c'est votre sixième année à la Caisse?
1: Oui.
0: L'objectif, en fait, une carrière pour une personne comme Charles Lémont, qui, après 6, 8, 10 ans à la Caisse, ça va être quoi la suite? On imagine que ce ne sera pas comme être co-porte-parole de Québec solidaire, là, mais la suite logique, ce serait quoi pour vrai? C'est une vraie question. Quand on se rend comme ça...
1: Je pense pas à ça, vraiment, non. Pour être honnête avec vous. Non, ben, j'ai un travail actuellement qui est prenant, qui est emballant, qui vraiment, c'est un privilège. Alors, je veux continuer mon travail. Il y a beaucoup à faire. Je verrai par la suite, mais c'est certain, je l'admets, que tu te dis après, c'est tellement un beau poste qu'on cherche un défi après ça à la hauteur de ce que l'institution m'a pu me procurer. Mais je veux continuer, puis si les gens veulent de moi encore, je suis prêt à rester.
0: Ben peut-être que Pierre, vous allez prendre votre retraite, puis il y aura une place de chroniqueur un peu fun les vendredis de libre à la fin de... Ben, d'ailleurs, vous quittez quand? Est-ce que c'est des mandats qui se renouvellent? Ou
1: c'est des mandats de 5 ans, donc premier mandat, j'ai été renouvelé après 4 ans, puis là, j'ai ma troisième année. Il me reste 2 ans, 2 ans et demi.
0: Parfait, bon, on s'en parle.
1: J'ai le temps d'en revenir.
0: Alors, ben, mon Dieu, vous allez finir votre tenue à la caisse à l'ouverture presque
1: de l'aéroport.
0: Je
1: viendrai vous voir sur m'inviter, bon,
0: ça va être excitant, ça. Ouais. Charles Lémont, merci beaucoup.
1: Hey, merci, c'est toujours un plaisir.
0: Toujours un grand plaisir.
2: Oui, dans mon âge,
0: je peux pas encore que vous allez au Canada.
2: On en parle dans le pré-prologue ou dans l'extrologue, je sais pas comment ça s'appelle. Alors, ben ça, j'ai fait un test aujourd'hui. Là. J'ai imaginé vous présenter une chronique sans jeu de mots douteux et tiré par les cheveux. Voici ce que ça donne. Voilà. Alors, dans mon algorithme recensement, moi aussi, oui. J'ai mon mot à dire sur le recensement. Non, mais c'est pas des fonctionnaires qu'il faut confier ça. C'est à un humoriste qui est sur la scène du bordel, là, t'sais. Ben oui, par l'applaudissement, il y en a combien de monde dans la salle qui parle français, un petit peu l'anglais, qui ont plus qu'un secondaire 2 puis qui ont accès à un champ d'épuration? Parfait, je coche, envoie, send! Lecture, eh ben, l'article le plus bobo de la semaine, un cadeau de notre collègue Marc Cassivi, en direct de Cannes. Extrait, là, c'est Marc qui parle. Madame la Présidente, lui ai-je dit en accueillant Monia Chokri, dans le lobby de son hôtel de la Croisette, où je venais de croiser Pierre Lescure, ex-président du Festival de Cannes. Je suis une présidente sans assistante, a-t-elle répondu en riant, en me guidant vers un café qui sert du matcha. Rue Hoche.
0: C'est pas vrai que c'est ça, c'est pas vrai. C'est pas
2: non, tout ça, c'est vrai. C'est son, comme on dit, là, son lead, son ben chapeau non. D'article cette semaine.
0: Il va falloir lui en parler. On lui parle la semaine prochaine.
2: Bon, observation, je sais pas si vous avez remarqué, mais on parle beaucoup de hockey ces temps-ci. Mais faut pas oublier nos filles, là, la victoire, ça.
0: Ils
2: s'en vont en finale, en fait, la victoire. Et c'est la folie avec le Canadien. Même moi, je suis contaminé avec ma chronique. Je suis envahi par le hockey. Bonne deuxième période, mesdames, messieurs. Brassard s'empare de l'humour absurde. Ricochet vers le micro d'ici première. Le sujet niché rebondit sur personne. Heureusement, Niquet réagit, mais plutôt... Ah, il est enterré par le rire tonitruant de Vautier. Ça n'ira pas plus loin. On reprend zone de imitation. Brassard le long de la bande arrose l'adversaire de trois personnages.
3: Le genre de son pays, ce sont genre de paroles.
2: Voilà, Vigneault passe à Pierre Bruno. Bonjour. Et la rondelle bloquée par Bob Binette.
4: Elle sait.
2: Devant le filet. Voilà une subtile référence aux années 90, la belle époque, comme on dit. Le disque est remis en jeu, on en profite pour faire des changements ici première. Néron, ça va l'après-midi, Desrochers le week-end. Oh! Brassard qui quitte la patinoire, débarque chez Tim Horton, fait une razzia au niveau des sandwichs. Yo! Raymond Baudouin pique le lunch et va le porter directement sur un plateau de tournage d'une série télé québécoise en référence à la crise financière dont est victime le petit écran d'ici. Le public est très nombreux ce soir, attend toujours le punch. Malheureusement, Youpi est plus efficace que Brassard dans les gradins côté divertissement, mais oh, il n'a pas dit son dernier mot et lance son imitation de Claude Dubois. Si Dieu existe et qu'il t'aime, lance et compte. Oh, la chronique n'est toujours pas terminée. On est à 439 mots. Et comme on le sait, le règlement de la Ligue nationale, c'est 150 mots par minute à 4 minutes pour un total de 600 mots. Sinon, Brassard visitera le cachot. Il doit respecter son contrat de jeune joueur de réserve de 60 ans. Voilà 475 mots. Le compte y est presque. Ça s'étire, comme toute bonne conversation avec Brassard en coulisses à la journée, quand il vous rabat les oreilles à propos de son chien. Oh! Voilà, c'est complété. 600 mots. Bonne soirée, mesdames et messieurs. Vous comprendrez qu'on est en fin de saison.
0: Oui, oui. Vous avez pas le même genre de matin, Charles et Pierre, hein, quand même. Non. Deux types de production, évidemment.
2: Oui, oui, oui. Oui, oui j'ai, il m'a manqué le début de votre phrase par rapport à Charles.
0: Je disais que vous n'aviez pas le même genre de matin, Pierre.
2: Ah, non, non, c'est ça. Ben, moi, j'ai dormi 5 heures. Ça alors, pouvez-vous répéter la question 19 heures?
0: Merci beaucoup. Merci, Charles et moi. Bon week-end, tout le monde. On se voit mardi.
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6: Eugénie Lépine-Blondeau en remplacement d'Émilie Perrault. Aujourd'hui, à l'émission, on reçoit celui qui a signé la programmation musicale toute la semaine, le comédien et directeur artistique Benoît Méguénis. En deuxième heure, il y aura aussi Anne-Marie Dussault qui nous présentera son CV de spectatrice. Elle qui est évidemment journaliste, animatrice, mais qui a toujours pris le temps d'aller voir des spectacles, de consommer la culture. Elle va nous en parler. L'algorithme littéraire est Étienne Tremblay. Et le top 5 de la semaine est signé Rosalie Bonenfant. Tous ces gens réunis pour nous rappeler tous ensemble qu'il restera toujours la culture.

0: Et c'est parti pour la chorale d'Il restera toujours la culture. Cette semaine, c'est le comédien et directeur artistique qui est probablement très fébrile de présenter sa première saison théâtrale dans quelques jours. Benoît McGuinness, qui a sélectionné toute la musique qui a été jouée à l'émission. Parmi sa programmation, on retrouvait cette chanson de Céline Dion, une artiste dont on pourrait tous les deux être membres.
1: Oui, absolument.
0: On l'est déjà, oui. En fait, et en parler pendant des heures. C'est à l'adolescence qu'il a découvert sa passion pour le jeu en observant des grandes dames du théâtre comme Sylvie Drapeau, Masha Limonchik, Élise Guilpeault. Et cette passion ne l'a jamais quitté puisque non seulement il s'apprête à lancer sa toute première saison comme directeur artistique du théâtre du Rideau Vert, mais il monte en plus sur scène au TNM notamment. Bonjour Benoît McGuinness.
1: Bonjour Eugénie.
0: T'es aussi chanteur, Benoît. Cette chanson-là, Regarde-moi, de Céline Dion, est-ce que tu la chantes? Elle est tellement difficile à chanter.
1: Ah non, mais j'ai jamais osé la chanter dans un événement quelconque,
0: non,
1: mais dans
0: karaoké,
1: mon auto, oui.
0: Ah ouais?
1: Mais tu sais, c'est difficile en plus les tonalités de femme, là,
0: mais
1: quand t'es un homme.
0: Sûr.
1: T'es pas capable de reacher, comme on appelle,
0: ouais,
1: les notes de Céline.
0: D'atteindre grandes notes.
1: Fait que, mais j'en ai chanté, The Power of Love, puis All by Myself dans l'auto, très fort.
0: Mais celle-là, elle a un rythme, elle a quelque chose qui
1: raison.
0: Est vraiment difficile.
1: Oui, elle est très difficile, puis c'est pas la plus. Ben, elle est connue, mais tu sais, c'est pas celle qu'on nomme en premier quand on parle de Céline. Mais...
0: Surtout, c'est l'album 2. Il y a d'autres chansons
1: oui,
0: qui l'ont
1: comme...
0: Oui,
1: qui ont été tellement populaires, mais j'adore Céline, puis j'adore cette chanson.
0: Il paraît que t'as été longtemps gêné d'aimer Lara Fabian, Céline Dion.
1: Ben oui.
0: Pourquoi?
1: Complètement. Ben, tu sais, pour un jeune adolescent, gars, d'aimer Lara Fabian puis Céline Dion, c'était mal vu en 94, mettons, là, en 93. C'était pas... On écoutait Smashing Pumpkins, là.
0: Ouais, c'est ça.
1: On écoutait Guns N' Roses.
0: Mm-hmm.
1: Mais je l'écoutais en cachette, tu sais. Puis j'ai appris à chanter avec ces chanteuses quand même, à développer ma voix. Puis, ben, aujourd'hui, ces chanteuses sont rendues... mythiques, sont admirés pour leur parcours puis leur talent, tu sais, puis ils ont persévéré dans l'histoire et dans le temps. Et ben aujourd'hui c'est in d'aimer Céline. T'sais.
0: C'est tout à fait cool,
1: c'est
0: effectivement
1: cool.
0: D'aimer Céline Dion. Puis justement t'es fan de Charlotte Cardin aussi,
1: oui.
0: Qui est une des émules de Céline, on peut dire ça comme ça. T'aurais voulu écrire certaines de ses chansons apparemment, Charlotte.
1: Ah ben en fait j'aurais voulu être ses femmes.
0: C'est vrai. Hein?
1: Non mais j'aurais aimé ça avoir ce côté artistique sur scène. Tu sais, la dégaine de Charlotte, sa voix, la façon dont elle écrit ses chansons, son style musical très propre à elle. Céline, c'est une interprète, elle compose pas ses chansons, mais quand même, elle a réussi à nous montrer son style sur scène, parce que c'est une bête de scène. Alors, j'étais très admiratif de ces énergies de bête de scène-là.
0: Ben, pour t'avoir

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4: La rencontre avec l'équipe au travail, l'élaboration de cette saison-là et ne pas en parler aussi, le construire un peu en cachette, tu sais. Et maintenant, d'offrir ça mardi prochain, c'est incroyable. Je suis très excitée. J'espère que les gens vont être au rendez-vous. Je sais qu'il y a beaucoup de curieux. Ça me fait plaisir parce que c'est ce que j'espérais, que les gens soient curieux et qu'ils aient hâte de découvrir ce que je vais proposer.
5: Puis la curiosité, c'est l'intérêt aussi.
4: Complètement.
5: Donc, de voir que les gens sont encore intéressés. Parce que, quel âge le rideau vert?
4: 78
5: ans. C'est ça, tu sais, c'est un théâtre qui dure et qui marque le Québec, le Montréal et le Québec aussi.
4: Absolument, puis c'est de s'inscrire dans cette histoire-là, c'est pas rien.
5: Non.
4: C'est ça qui me touche aussi, c'est que je suis seulement le quatrième directeur artistique en 77
5: Incroyable.
4: Ans d'existence. C'est débile quand on pense à ça. Cette chance-là et de proposer ce qui me ressemble, ce qui me touche, ben j'espère que ça va résonner auprès des gens, parce que c'est ça le but, c'est de présenter une programmation dans la continuité de ce qui a été fait, de donner aussi, mais avec mon grain de sel, avec ma couleur, avec tout ce que je suis, comment j'ai grandi comme artiste. Tu disais en introduction mon admiration pour les grandes actrices, pour Élise Guilbeault, pour Sylvie Drapeau. C'est de ça dont je me suis inspiré, tu sais, pour construire ma saison, puis de me dire qu'est-ce qui me faisait vibrer quand j'allais au théâtre au secondaire, pourquoi j'ai trippé sur certains spectacles et performances.
5: Fait que c'est quoi exactement quand tu dis que tu t'es connecté là-dessus? C'est les interprètes, c'est l'émotion,
4: c'est
5: quoi?
4: C'est vraiment comme un théâtre d'interprètes où l'acteur est en avant-plan. La proximité de notre salle fait en sorte qu'on a un rapport scène-salle très intime. On peut voir jouer et travailler les acteurs. J'ai envie d'offrir aux acteurs que j'admire de grands personnages que le public connaît ou qui résonnent quelque chose auprès du public. Puis de revoir cette formule-là, si on parle d'un classique ou si on parle d'un Tchekhov ou on peut présenter ce genre de pièces, mais comment on va les présenter aujourd'hui? Qui va les monter? C'est toujours ça. Qui va l'interpréter? Qui va le monter? Quelle couleur on veut donner pour que ça résonne encore aujourd'hui auprès du public.
5: Fait comment tu la décrirais, donc, ta vision? Parce que je sais que tu as pris le temps quand même pour la définir.
4: On
5: le disait, ça fait un an que tu es nommé, mais la programmation donc, de cette année était encore signée par Denise Filiatreau.
4: Absolument. Qui se termine avec Parachute Libre en ce moment, qui joue encore.
5: Exactement. Là, la dernière pièce donc, qui est présentée en ce moment. Donc, tu as pris le temps, toi, de te questionner, j'imagine. D'abord, où tu allais te situer entre tradition et modernité, à quelque part?
4: Oui,
5: est-ce que ça te préoccupait?
4: Oui, je me suis vraiment questionnée à savoir qu'est-ce qui me fait vibrer quand je vais au théâtre, puis qu'est-ce que j'aime voir. Et comment j'inscris ça dans le rideau vert, dans cette histoire-là de théâtre classique aussi, de théâtre où on a présenté toutes sortes d'œuvres au fil des années. Donc, ça m'intéressait de garder cette idée-là quand je parlais de Tchekhov ou de textes de grand répertoire. On peut présenter ça au rideau vert. Puis quand on observe la sphère théâtrale à Montréal, il y a plus tant d'endroits où certains classiques sont présentés, à part le Théâtre du Nouveau Monde, par exemple.
5: Ouais.
4: Et nous, le TNM, le Rideau Vert, on va pouvoir continuer à proposer ce genre-là. Et je me questionnais, moi, comme interprète. Je me suis dit, je vais partir de moi, de ce que je suis. Je suis un interprète, je suis pas un metteur en scène. J'ai jamais été directeur artistique. Moi, comme interprète, j'ai eu la chance de tenir des grands rôles qui m'ont allumé.
5: Mm-hmm.
4: Et j'ai envie d'en donner à d'autres acteurs que j'admire et à faire vibrer le spectateur avec ces personnages-là dans des performances et puis quand l'humain est au cœur du sujet, c'est pas tant la société où on est en ce moment dans la vie. Ça ressort automatiquement quand on présente une œuvre. Mais voir un humain travailler un grand personnage, puis envoyer ça à la salle pour qu'il vibre aussi, puis qu'il ressorte en ayant vécu des émotions.
5: Puis tu parles d'interprète, j'imagine c'est un peu de faire le pari aussi que c'est peut-être des fois plus par les interprètes que par l'œuvre en général.
4: Ouais, ça c'est très intéressant.
5: Qu'on va attirer le public.
4: Oui, en fait, c'est ça que j'ai envie de faire aussi, puis de dire, vous avez peut-être un doute sur cette œuvre que vous allez peut-être trouver vieillotte, puis on présentera pas juste des pièces classiques, il va avoir aussi du répertoire québécois et tout ça. Mais effectivement, regarder qui est sur scène et faire un mélange entre la relève aussi, faire des distributions où on va avoir des grands noms pour attirer le public, mélanger à de la relève pour leur donner de la place.
5: C'est formidable.
4: Ouais.
5: Donc, j'ai cru comprendre qu'effectivement, il allait avoir des nouveautés puis des retours un peu inattendus. Qu'est-ce que tu peux nous dire sur la prochaine saison là, qui va être

0: dévoilé mardi.
1: Ben, je peux vous dire que je vais jouer dans une des pièces de la saison. Oui, puis ça, c'est spécial, mais en même temps, j'avais envie de marquer le coup en disant, ben, bienvenue. C'est comme une carte d'invitation pour moi de dire au public, je suis là maintenant comme directeur artistique et je vais jouer dans une des pièces de la première saison. Je jouerai pas à chaque année parce que c'est beaucoup d'implication de jouer et d'être directeur artistique, mais ouais, de temps en temps, j'aimerais bien faire partie de certaines productions et...
0: Dès la première pièce?
1: Il y a des bonnes chances.
0: Okay. Fait que vraiment, t'accueilles ton public.
1: Ouais, c'est ça. C'est une façon pour moi de dire bienvenue, je suis là, on va partir pour quelques années ensemble.
0: Wow.
1: C'est punché, c'est audacieux. J'ai hésité quand même, j'ai questionné quelques personnes autour de moi pour dire est-ce que ça a l'air baveux? Est-ce que j'ai l'air de me prendre pour un autre?
0: Ça a l'air du gars qui se dit hey, je vais me donner de la job.
1: Oui, ouais, aussi. Mais en même temps, j'assume ce côté-là de dire j'ai envie de continuer de jouer et je vais probablement jouer dans d'autres théâtres aussi, dans le sens que je veux continuer ma vie d'acteur. Oui, ben comme en ce moment au TNM. Mais oui, donc on peut dire ça. On peut dire que il y a un événement spécial aussi qui va avoir lieu entre le premier spectacle et Revue Corrigée, dans la case de Revue Corrigée, okay, qui est là en novembre.
0: Donc Revue Corrigée revient?
1: Oui, ben Revue Corrigée fait partie de la tradition du Rideau Vert avec
0: les mêmes interprètes?
1: Pas nécessairement, dans le sens qu'il y a comme ma couleur qui est mise là-dedans aussi. Fait que vous allez voir. Mais c'est la formule de Revue Corrigée à sketch qu'on connaît effectivement. Mais c'est ça, il y avait comme un spectacle en accueil qu'on avait entre le premier spectacle et Revue Corrigée. Donc là, il va y avoir un événement spécial de 2 jours autour de Maud Guérin cette année. Et c'est une tradition que je vais vouloir faire à chaque année
0: autour d'un grand acteur. Ou d'une actrice.
1: Ouais. Ben que ça va être à suivre aussi mardi dans les détails.
0: OK, on va suivre ça. Parle-moi de l'abonnement mystère.
1: Oui.
0: Parce que c'est la première fois, je pense, que vous faisiez ça au Rideau Vert.
1: Oui, de cette fois. Autant mystère.
0: Autant mystère.
1: L'année passée, il avait envoyé des invitations avec les titres seulement aux abonnés.
0: Mais pas les interprètes.
1: Exact.
0: Mais là
1: on a ouvert à tout le monde en disant mystère. Donc, vous ne savez pas qui va jouer dedans. Quelle est la pièce non plus, mais on vous invite à faire confiance et à oser prendre un abonnement avec un super rabais, avec des tarifs vraiment intéressants. Et ça a super bien fonctionné.
0: Ben, c'est ce que j'allais te demander, parce que là, il y a peut-être des gens qui nous écoutent, qui l'apprennent, qui vont vouloir regarder ça. C'était jusqu'au 11 mai dernier.
1: Oui, exact.
0: Mais donc, oui, ça, l'objectif derrière cette initiative-là, c'était quoi?
1: Ben, c'était de stimuler, en fait, moi, comme j'ai tout construit ma saison en quelques mois, en septembre, octobre, on avait besoin aussi de peaufiner tous nos trucs. Et là, les saisons sortaient partout dans les théâtres et je me suis dit, si on est en mai, vers la fin mai, on va profiter d'un truc mystère. Soyons audacieux et encore une fois dans le sens de l'invitation.
0: Ouais.
1: Qui ose faire confiance, me faire confiance et acheter un abonnement avec un super tarif? Puis je leur dis, c'est des pièces qui vont résonner quelque chose chez le public et il y a pas de magouille là. C'est pas genre vous allez être déçus.
0: Oui.
1: Je suis convaincu qu'ils vont être intéressés par cette programmation. C'est pour ça que j'ai osé le faire, tu sais.
0: Puis ça a marché.
1: Ça a super bien fonctionné et on est allé chercher des nouvelles personnes. Et c'est ça que
0: vous le
1: content.
0: Savez, vous le constatez déjà.
1: On le constate au jour, tu sais, au jour même. Fait que ça, je suis très très content de cette audace de toute l'équipe d'ailleurs.
0: Au cœur de la mission du théâtre du Rideau Vert, il y a aussi l'accessibilité puis l'inclusion.
1: Oui.
0: Vous avez des mesures pour les personnes à mobilité réduite, aveugles, semi-voyantes, sourdes, de malentendantes issues de la diversité corporelle. Oui. Vous avez aussi maintenant un programme de résidence et création en collaboration avec le CALQ, le Conseil des arts et des lettres du Québec, destiné aux personnes sourdes ou en situation de handicap.
1: Oui.
0: Qu'est-ce que vous voulez créer avec ce programme-là?
1: En fait, c'est une de nos employées, Erika Malo, qui est incroyable dans le développement de tout ce qui concerne accessibilité au Théâtre du Rideau Vert. C'est elle qui a mis en place toutes les représentations en langue des signes, LSQ, parce qu'on a des représentations presque à chaque spectacle, pas tous, mais où il y a un interprète qui vient signer le spectacle pour des gens dans la salle. On a de l'audio description dans les oreilles pour les gens. On a
0: le surtitrage.
1: Voilà. On a tout ça développé par Erika. Et là, il va avoir une résidence avec... le concours est d'ailleurs encore
0: en vigueur,
1: exactement, pour les gens qui veulent postuler. Et cette personne-là va avoir une résidence pour développer un projet de création. Après ça, le résultat, parce que c'est sur plusieurs étapes.
0: Okay.
1: La première étape, c'est qu'on accueille cette personne-là en résidence chez nous. Va pouvoir suivre la construction des spectacles de la prochaine saison. Va pouvoir assister les metteurs en scène, avoir des questions et développer une propre idée d'un projet pour lui ou pour elle-même, tu sais. Alors ça, le calque qui en

0: embarqué, le rideau vert qui a embarqué avec le calque. En tout cas, tout ça a été créé avec Erika Malo, justement, qui travaille chez nous. C'est un projet, c'est innovateur. C'est la première fois que ça se fait. Et c'est ce qui est très intéressant avec le rideau vert parce que il y a plein de théâtres qui appellent Erika, justement, pour demander, hey, nous, si on veut développer des choses, parce qu'on est vraiment très avancé dans ça. Et moi, je suis très fier de ce développement-là qui a été fait parce qu'on accueille toutes sortes de publics et on se rendait compte l'autre jour, même en discussion, le surtitrage, par exemple, ça peut aider des immigrants, justement, qui apprennent le français et qui vivent en lisant. Des fois, c'est plus facile. Puis on va aller chercher aussi des gens qui vont pouvoir venir au théâtre par cette méthode-là. Donc, ça développe et ça ouvre les portes pour plein de choses.
1: T'as du pain sur la planche, Benoît McGuinness, quand même, comme directeur artistique. Il y a beaucoup de chantiers au Théâtre du Rideau Vert. Cette programmation qui va être annoncée. Et malgré cette première saison que tu signes et que tu annonces, tu continues de jouer au théâtre, à la télé aussi, on y reviendra. Mais donc, jusqu'au 6 juin, tu joues au TNM dans Quichotte.
0: Oui.
1: Avec Normand d'Amour, c'est une mise en scène de Frédéric Bélanger, une adaptation de Rebecca de Raspe.
0: Oui.
1: Tu interprètes Sancho. Comment ça se passe? J'ai vu ta belle petite moustache que tu as fait pousser pour l'occasion.
0: Ma petite moustache de Sancho, ça se passe vraiment bien. Ça me fait un bien énorme de jouer. Puis ça, c'est bon aussi dans mon bilan de ma première année de directeur artistique. Je me rends compte que le bonheur d'être sur scène est encore là et me nettoie en quelque part.
1: Ah,
0: c'est drôle.
1: Ouais.
0: C'est comme si quand je suis sur scène, je pense pas au rideau vert, je pense pas à ce que j'ai à faire. Je pense au moment présent à regarder les yeux de Normand d'Amour, à regarder les yeux de mes collègues et à faire notre partition pour que les gens dans la salle soient heureux puis qu'il se passe quelque chose. Pour moi, c'est primordial et j'espère pouvoir conserver ça dans mon parcours. Puis Quichotte, ça finit tellement bien la saison du TNM. Et j'aime beaucoup, ça me fait penser à la collaboration qu'on a entre directeurs artistiques aussi, tu sais, de côtoyer Geoffrey Gacker qui est le directeur au TNM, souvent en jouant au TNM. Je trouve ça beau que moi je sois là comme interprète puis que Geoffrey est là comme directeur. C'est un gars de ma génération. On se connaît depuis longtemps. On étudie à l'École nationale presque dans les mêmes années. Je trouve ça très touchant qu'on soit dans des postes de direction, mais qu'on continue de travailler puis qu'on s'entraide.
1: Puis de créer puis de s'entraider.
0: Oui, absolument.
1: Dans ta programmation musicale cette semaine, on retrouvait aussi du Gustafsson.
0: Oui.
1: Gustafsson. Le groupe composé de Adrien Bléton et Jean-Philippe Perra qui sont aussi sur scène avec toi dans Quichotte.
0: Ouais.
1: Ils font de la musique live en
0: Exactement.
1: Direct sur scène. C'est pas la première fois qu'ils font ça aussi. Ils l'ont fait précédemment au TNM.
0: Pour la Nuit des Rois.
1: Pour la Nuit des Rois, merci. Qu'est-ce que t'aimes de leur univers?
0: Ah, mais premièrement, c'est des gars ultra sympathiques. C'est des acteurs qui font de la musique. Donc, il y a quelque chose dans l'ouverture par rapport à nous, les interprètes. Parce que eux, ils jouent pas de personnages. C'est vraiment de la musique qu'ils font sur scène. Mais il y a une ouverture, il y a une compréhension, une façon de nous aider par rapport aux cues musicaux qu'il y a dans Quichotte, par exemple. Et ils ont une sensibilité. J'aime beaucoup leur travail. Il faut aller écouter leurs albums de Gustafsson. C'est vraiment intéressant. Leur ton musical que j'aime beaucoup. Ils ont une complicité, les deux gars ensemble, très touchante. Et j'aime c'est des partenaires de jeu vraiment super. Jean-Philippe Perra, je le connais un petit peu plus longtemps qu'Adrien. J'aime beaucoup JP, puis j'adore Adrien aussi. C'est des gars super.
1: Puis là, il reste juste à savoir, est-ce que JP, par contre, lui, il aime bien Benoît ou pas tant que ça, Jean-Philippe Perra?
2: Moi, je l'adore, Benoît!
0: Tu me niaises, t'es là en direct?
2: Oui!
0: JP!
2: Mon ami!
0: Oh, je l'aime assez!
2: Ces bons mots-là.
0: Hey, on dirait que je le savais que t'allais parler.
1: C'est vrai? T'as vu que je lisais ma feuille. Hey, Jean-Philippe Perra, bonjour! Merci d'être là.
2: Allô! Mon Dieu, merci de l'invitation. Ça fait tellement plaisir. Salut, mon ami.
0: JP, allô!
1: C'est beau de voir cet amour qui est réciproque. Là. Je vais pas vous poser la question. Je le constate... très certainement. Jean-Philippe, dans Quichotte, justement, Benoît, il disait, tu es sur scène comme musicien, tu n'es pas là comme acteur. Est-ce que des fois, tu aurais envie de rebondir sur scène puis de partager d'autres types de partitions avec ces gens-là?
2: Mais tellement, on s'amuse vraiment beaucoup sur scène d'accompagner les amis à tous les soirs musicalement avec Adrien Bléton et aussi le superbe, magnifique Guido Del Fabro qui nous accompagne aussi dans cette trio musicale. Mais oui, ça donne envie de jouer. Puis tu sais, on va lancer des fleurs à Ben, mais Ben, je pense sincèrement que c'est un des plus grands acteurs de sa génération, peut-être même de. Mais j'ai pas connu les autres générations il y a juste une autre époque. Mais dans le sens où c'est j'aime ça, Ben, t'as nommé. Tu sais, je me sens libre Ben, quand on... Benoît, c'est mon ami Ben, mais quand on a la chance de le voir jouer, on sent toute cette liberté, ce plaisir, cette folie, cet imaginaire sans limite qui nous partage à tous les soirs. Il faut venir voir Benoît McGuinness incarner Sancho. J'ai dit à quasiment en première lecture, j'ai dit pour moi, ce personnage-là, c'est une des plus belles courbes que j'ai vues depuis longtemps. Wow. Quelqu'un qui est assez renfermé dans sa réalité et qui se fait ouvrir les portes de l'imaginaire et de la vie et de la poésie et de l'amour. Et Ben le joue. Moi, il me fait penser, je pense, je sais même pas si je te l'ai dit, c'est comme d'aller voir Robin Williams dans Peter Pan.
1: Wow! OK, quelle comparaison!
3: JP.
2: Mais il a une magie dans l'œil. Mais là, c'est sûr, moi, je l'ai à deux pouces de la face, là, le théâtre ou autre chose pour les spectateurs, mais il y a une lumière incroyable. Fait que c'est sûr que ça me donne envie de déposer ma guitare puis d'aller faire. Moi aussi, je veux te dire des répliques avec toi, s'il te plaît.
0: Ah, mais t'es trop fin. Mais tu le sais, je te l'ai dit en plus, parce que j'ai dit il y a quelques jours, quand est-ce qu'on va jouer ensemble, Jean-Philippe, pour qu'on puisse partager
1: ça? Deuxième fois que vous vous retrouvez sur scène ensemble, mais
0: pas
1: vous ne donnez pas la réplique. Parce que dans La Nuit des Rois, tu étais là aussi, oui. Benoît, puis Gustafsson jouait aussi de la musique. Qu'est-ce que ça apporte, Jean-Philippe, d'avoir, selon toi, bon, tu l'incarnes évidemment, mais d'avoir de la musique en direct sur scène au théâtre?
2: Ben, c'est qu'une réponse, live et automatique, une autre écoute aussi de la part de la musique. Parce que quand tu pars une chanson, une séquence, vient d'un ordinateur, ben c'est un cue in puis un cue out. T'sais. Mais là, c'est qu'on peut jouer vraiment, on devient comme un poumon, un autre cœur dans le spectacle où on se partage les répliques, où on accompagne les amis, puis qu'on a une sensibilité aussi à... on veut pas trop en mettre de musique dans nos conceptions. Il faut qu'il y en ait, parce qu'en plus, Frédéric Bélanger demande ça, que ce soit vraiment un spectacle musical. Mais quand les amis parlent puis qu'ils vivent des choses... Pour leur laisser le plus de place aussi à leur magnifique travail d'interprète, on veut pas trop beurrer juste pour qu'il y ait de la musique. Mm-hmm. Fait que même quand on les accompagne puis qu'il y a de la musique en background, on essaie quand même le plus possible de s'effacer pour les mettre en lumière le plus possible, parce que c'est ça le but. On va pas voir un show rock, on veut voir un show de théâtre et des interprètes évoluer puis être magnifique.
0: Oui, puis la beauté, c'est qu'en répétition, ben on a la chance de vous avoir, fait qu'on s'ajuste automatiquement, ouais, parce qu'ils sont là en direct avec nous, fait que ça, c'est super.
1: Ah, ben, faut aller voir ça. Mais merci beaucoup, Jean-Philippe Perret, pour ce coucou. C'est vraiment apprécié. Le dernier album de Gustafsson remonte à septembre 2024. On attend la suite, Jean-Philippe.
2: On travaille occupé.
1: Super. D'ici là, Quichotte, oui, est présenté jusqu'au 6 juin au Théâtre du Nouveau Monde à Montréal avec Benoît Guinness, entre autres, et Gustafsson et dont Jean-Philippe Perra. Merci Jean-Philippe d'avoir été avec nous.
0: À ce soir.
2: Merci à vous autres.
1: À ce soir, oui. Bon, là, Benoît McGuinness, là, on parle. Il reste 6 minutes. Faut qu'on écoute la musique.
0: Oh, oui, okay.
1: Faut plonger dans tes choix musicaux de la semaine.
0: C'est bien le fun, cette émission-là. Merci beaucoup.
1: Moi, j'aime tellement ça remplacer. Je salue Émilie Perrault au passage.
0: Oui, on la salue.
1: On a commencé la semaine avec cette chanson.
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0: On l'a écouté parce que c'est tellement une belle chanson, Claude Léveillé, la légende du cheval blanc. Et pourquoi ça fait partie de ta programmation musicale?
1: Mais il y a des œuvres comme ça qui viennent nous toucher, puis on ne sait pas pourquoi. C'est relié peut-être à un moment où j'étais plus jeune, puis ça s'est inscrit en moi, mais à chaque fois que je la réentends, ça me touche droit au cœur. Mm-hmm. Le piano, les vents, les violons.
0: La montée. Aussi, on sent sur le cheval. Là,
1: complètement. Et son interprétation à Claude Léveillé, je la trouve très touchante. Elle me bouleverse, cette chanson-là.
0: Il y avait vraiment de tout là, dans ta programmation musicale. On est passé de Claude Léveillé, il y avait même du Alice Robbie, du Martine Sinclair. Puis là, ben, on est dans un son un petit peu plus moderne avec une nouveauté de Louise Clavis avec Pilou.

0: douce.
1: C'est bon.
0: C'est pas ce que tu fais, par contre. Tu te la coules pas douce
1: pas
0: en ce moment, Benoît.
1: Pas Guinness.
0: Mais c'est un son que t'aimes.
1: Oui, puis Lou, ça a été une rencontre sur Belle et Bum quand il était chanteur maison à l'époque. Et j'ai trippé sur sa voix et sur cette personnalité. J'ai tourné un film de Carole Laure où il jouait dedans aussi. Fait que je l'ai côtoyé un peu pendant le tournage. Je l'admire beaucoup comme réalisateur, comme chanteur. Et Louis Clavis, j'adore Valère aussi. Il fait partie du groupe Valère. Mm-hmm. J'adore ce qu'il fait comme personne. Puis j'aimerais vraiment collaborer avec lui. Il ne sait pas encore, mais j'ai envie de proposer.
0: Il écoute souvent les premières. Fait que peut-être qu'il entend
1: ça. Peut-être.
0: Il pourra t'écrire à ce moment-là.
1: J'aimerais ça.
0: La prochaine chanson, elle a fait réagir beaucoup d'auditeurs cette semaine.
1: Okay.
0: Ça a ramené beaucoup de souvenirs, même des gens de la Gaspésie qui nous ont écrit à l'émission parce que c'est un refrain qui nous prend aux tripes. J'avoue.

0: Oh, Aline,
1: c'est beau.
0: De Christophe. Moi, c'était le nom de ma grand-mère, une des femmes de ma vie.
1: Ah, c'est vrai.
0: Je pense toujours, ben, évidemment que je pense à elle, mais avec un beau souvenir, oui. Une belle nostalgie. Toi, c'est la chanson préférée de tes parents?
1: Ben, je pense que c'est leur chanson sur laquelle ils se sont rencontrés ou ils ont dansé leur première danse, quelque chose comme ça.
0: Wow.
1: Donc, pour moi, c'est vraiment relié à la chanson de mes parents. Et pour leur 50e anniversaire de mariage, on l'avait fait rejouer.
0: Oh.
1: Puis, à chaque fois que je l'entends, ça me touche vraiment parce qu'ils sont toujours ensemble. Puis, ça m'a encore. Puis je trouve ça beau que cette chanson-là... Tu sais, c'est le fun quand il y a une chanson reliée à un événement précis.
0: Tout à fait.
1: Et pour moi, c'est mes parents. Ça va rester cette chanson pour mes parents pour toujours.
0: Puis est-ce qu'à chaque fois que tu voyages, justement, ça, tu t'écoutes ceci?

0: Je me retiens pour faire les harmonies.
1: Oui, on entend toutes les harmonies.
0: On les mime. Mais oui. Tu dis cette chanson est encore meilleure aujourd'hui que quand elle est sortie. C'est Mario Belcher, évidemment.
1: Oui, mais je sais pas, il y a comme le petit côté vintage puis le côté que Mario chante tellement. Tu sais, genre, ah, il ouais. se retient pas, il chante
0: Ah non,
1: fort,
0: il y va, là, all
1: il
0: in.
1: Il va, puis c'est haut, puis il... Tu sais, c'est ça, là, c'est tout ce qui tient comme note, c'est bon. Puis le petit, les synthétiseurs, c'est, ça résonne tellement bien aujourd'hui. Je trouve que c'est encore meilleur.
0: Ah, ben,
1: avec
0: c'est
1: Sophie
0: bon.
1: Fouron, quand on a fait Partir Autrement.
0: Ah oui, Partir Autrement,
1: on
0: oui.
1: On a chanté ça tout le long du voyage.
0: Ben voyons donc. OK, donc c'est quand tu dis que les chansons, c'est meilleur quand c'est associé à un souvenir.
1: Exact.
0: Seul les, directement.
1: Je pense que c'est pour ça aussi.
0: Ah, c'est formidable. Bon, il y avait du Laurence Nerbonne, il y avait du Clara Luciani, il y avait toutes sortes d'affaires sur ta programmation musicale, Benoît Méguenis. Et on va en écouter d'autres aussi dans la deuxième. Merci d'être
1: Merci
0: avec
1: beaucoup.
0: Nous. Restez avec nous parce que Anne-Marie Dussault va nous présenter son CV de spectatrice. Étienne Tremblay, Rosalie Bonenfant seront également avec nous. Je m'appelle toujours Eugénie Lépine-Blondeau et je remplace toujours Émilie Perrault jusqu'à 15h. Merci d'être avec nous. Restez avec nous.

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1: Bon après-midi, mesdames et messieurs, de 14h. Ici Patricia Sauzet d'Ottawa. Voici vos informations. Triple féminicide qui a bouleversé la communauté de Brockville en Ontario. Une mère et ses deux filles ont été tuées par un adolescent la semaine dernière et aujourd'hui, il y a une cérémonie de vie qui a lieu cet après-midi en leur honneur. Anne-Charlotte Carignan est sur place.
2: La communauté de Brockville se recueille aujourd'hui pour faire face à une perte immense, celle de Luanda Elliott, 49 ans, et de Nikita et de Michaela Elliott, qui étaient âgées de 15 et 17 ans. Elles ont été tuées par un adolescent de 17 ans qui entretenait une relation avec l'une des filles. Il devra faire face à la justice pour ces trois féminicides. Son identité est protégée par la loi sur le système de justice pénale pour les adolescents. Et en ce jour de recueillement à Brockville, il y a des fleurs qui ont été déposées près d'un mémorial pour les femmes victimes de violences qui surplombent le fleuve Saint-Laurent. On a rencontré une mère qui est venue avec son enfant et qui nous a expliqué que c'est difficile d'imaginer la douleur qu'on peut ressentir quand on perd son enfant de cette façon. Une cérémonie de vie se tient cet après-midi à l'église Wesleyan de Brockville. La famille a demandé aux médias de ne pas se rendre sur place, mais on sait que l'église est fréquentée par la famille des victimes. Le révérend Kirk Perry connaissait bien la famille. L'oncle est employé de l'église. C'est d'ailleurs lui qui mène la cérémonie.
3: It's all been overwhelming. Like they've been dealing with this loss all at once. Nobody expects this to happen to you.
2: Kirk Perry explique que les proches des victimes sont dépassés par les événements, impuissants face à la perte de trois personnes en même temps. Les jeunes filles participaient à leur programme, notamment le camp d'été. Il se souviendra d'elles comme des personnes curieuses et souriantes. Ici Anne-Charlotte Carignan, Radio-Canada, Brockville.
1: Les résidents et résidentes qui pourraient être touchés, qui recherchent du soutien, sont invités à contacter en Ontario la maison de transition de Leeds et Grenville au 1-800-267-4409. En Outaouais, SOS Violence Conjugale, 1-800-363-9010. À Ottawa, maintenant, les autorités enquêtent après un incendie mortel qui a pris naissance dans une maison en rangée du chemin Russell hier soir. Une quarantaine de pompiers d'Ottawa sont intervenus vers 23 heures. Le directeur du service des incendies précise qu'à l'arrivée des pompiers, les maisons en rangée étaient entièrement en flammes et ça s'est propagé à une maison adjacente. Les pompiers ont trouvé le corps d'une personne sur les lieux. 10 autres résidents ont été pris en charge par la Croix-Rouge, des enquêteurs du service des incendies d'Ottawa, du service de police ainsi que le bureau du commissaire des incendies de l'Ontario enquête sur la cause. Scène fédérale maintenant, Mark Carney vient de confirmer une baisse de la tarification industrielle sur le carbone en Alberta.
4: Nous mettons en place un marché du carbone qui fonctionne. Un marché efficace qui offrira aux investisseurs la certitude à long terme nécessaire pour faire progresser les grands projets.
1: Le prix du carbone pour les grands émetteurs est fixé à 130 $ la tonne d'ici 2040 plutôt qu'à 170 $ d'ici 2030. Et c'est une mesure qui fait partie d'un protocole d'entente sur l'énergie qui vient d'être signé par le premier ministre du Canada et son homologue albertaine, Daniel Smith. Cet accord officialise notamment les conditions entourant la mise sur pied d'un futur pipeline destiné à exporter du pétrole, des sables bitumineux, oui, vers les marchés asiatiques, dont la construction pourrait débuter dès septembre 2027. Cet éventuel pipeline aura la capacité de transporter l'équivalent de plus d'un million de barils de pétrole par jour. Des résidents de plusieurs quartiers d'Ottawa s'inquiètent de l'apparition de croix blanches sur la chaussée et de la présence de drones près de leur résidence. En questionnant la ville, ils ont découvert que la société d'État Alto, porteuse du projet de TGV, réalise des tests dans le corridor où passera le futur train. La ville d'Ottawa indique ne pas avoir autorisé ces tests et n'avait pas été informée au préalable. Les résidents non plus. Alto a indiqué qu'il n'y avait aucun lien avec ce corridor à l'étude ou le futur tracé, qu'il s'agit en fait d'un projet pilote. Le tracé final, je vous rappelle, du futur TGV entre Ottawa et Montréal devrait être révélé en 2027. Et puis, après deux mandats, le président de la Banque centrale américaine, Jerome Powell, quitte ses fonctions. Attaqué à plusieurs reprises par Donald Trump pour son refus de baisser les taux d'intérêt à sa demande, il demeure gouverneur au sein de la Réserve fédérale américaine. Son successeur, Kevin Warsh, un homme de confiance de Donald Trump, fait déjà face aux critiques des démocrates qui doutent fortement de sa capacité à tenir tête au chef de la Maison-Blanche, contrairement à son prédécesseur. Précision, Sarah Mansoura.
5: Kevin Warsh n'est pas un inconnu des cercles monétaires. Ancien banquier et ancien gouverneur de la Fed, nommé par George W. Bush à seulement 35 ans, il a passé ses dernières années à la Hoover Institution, un think tank conservateur. Suspect aux yeux des démocrates, le nouveau président de la Fed assure qu'il restera indépendant dans ses décisions, tout en semblant donner des gages à la Maison-Blanche, disant par exemple vouloir travailler avec le ministre des Finances, Scott Bessent, ou engager un changement de régime à la Fed. Il va d'ailleurs siéger aux côtés de responsables dont il a souvent critiqué les choix. Donald Trump espère bien qu'il pourra amener la réserve fédérale à baisser les taux d'intérêt pour doper l'économie américaine. Kevin Warsh s'y montre plutôt ouvert. Dans une tribune au Wall Street Journal, il a récemment imputé l'inflation, un choix, disait-il, à la politique monétaire de la Fed. Cependant, baisser les taux semble difficile aujourd'hui, sans inquiéter les marchés. En tant que président, Kevin Warsh aura certes du poids, mais seulement un seul des 12 votes au sein du comité fixant les taux. Même s'il vote pour une baisse, avec une inflation record à 3,8% sur un an, il y a fort à parier que la majorité de ses collègues ne s'y risqueront pas. Warsh semble donc tiraillé dès le premier jour entre loyauté politique et crédibilité en tant que banquier central.
1: C'était Sarah Mansoura. En ce moment, il fait 16 degrés, c'est nuageux. À plus tard.

0: Ici Eugénie Lépine-Blondeau, il restera toujours la culture, se poursuit avec Anne-Marie Dussault. Bonjour.
1: Bonjour Eugénie.
0: Vous nous présentez votre CV de spectatrice. Il y en a pour tous les goûts dans
1: toutes
0: ce CV-là.
1: Oui, je pense que oui.
0: Vous diriez... peut-être que je devrais pas poser cette question-là, mais ça fait combien de temps vous consommez de la culture, vous, Anne-Marie?
1: Ben, ça fait au moins 55-60 ans.
0: Longtemps, ça fait longtemps.
1: Oui, alors j'ai fouillé dans mon disque dur.
0: C'est ça qui m'a impressionnée, c'est les souvenirs.
1: Ben, c'est d'abord ça qui rejaillit quand on a une invitation qui est vertigineuse quand même.
0: Ah ouais?
1: Oui, il y a une certaine culpabilité parce qu'on nomme on fait un choix, puis on dit « Oh mon Dieu, j'aurais pu faire ce choix. Oh mon Dieu, je vais faire de la peine. »
0: Le pire dans tout ça, Anne-Marie, c'est que vous pensez là, que vous êtes ici pour parler de tous ces artistes-là. Mais moi, j'ai des questions aussi. On va même peut-être pas passer au travers, mais quand même, on va passer un bon moment ensemble. Benoît McGuinness est toujours avec nous. Étienne Tremblay, bonjour.
2: Bonjour.
0: Vous aviez la tâche de suggérer des lectures à Anne-Marie. Ouais. Donc, je vois ça là, sur votre table. Très hâte de voir.
2: Travail très agréable. J'ai été libraire longtemps, moi. Fait que ça me replonge dans se creuser les méninges. Puis essayer de trouver chaussures au pied de la personne, quoi.
1: Très bien.
0: Et Rosalie Bonenfant. Bonjour, Rosalie.
3: Salut, la bande.
0: T'as écouté l'émission toute la semaine. C'est toi qui signes le top 5 cette semaine.
3: Oui, et d'ailleurs, soyez pas trop bons dans la prochaine heure parce que j'ai pas envie de refaire mon top.
0: Ah, c'est vrai que ça serait plate. Okay, on va essayer d'être juste correct, juste pour toi. D'ailleurs, je tiens à dire que pour recevoir la programmation musicale de Benoît McGuinness avec les titres des chansons, les interprètes, tout ça, vous pouvez nous écrire dès maintenant. Vous écrivez le mot culture via la bulle de conversation dans l'application Radio-Canada Audio. Et c'est parti pour cette deuxième heure.

0: journaliste et animatrice. Elle pose des questions pertinentes et fouillées à différents acteurs de la vie publique depuis plus de 45 ans. Avant ça, elle a été procureure de la Couronne. Mais si vous lui demandez d'écrire ses mémoires, elle vous dira qu'elle n'a rien à raconter. Faudra décortiquer cette affirmation. Qu'à cela ne tienne, on a quand même insisté pour la recevoir et lui demander de se prêter à l'exercice du CV de spectatrice qu'on va découvrir avec elle. Parmi ses aveux culturels, elle nous confie aimer Céline Dion qui chante Jean-Jacques Goldman. Oui. Parmi les objets culturels qui la suivront toute sa vie, il y a les disques des Cyniques dont elle connaît très bien l'un des membres. Et elle rêve de partager un repas avec l'ex-président américain Barack Obama, Anne-Marie Dussault. Bonjour!
1: Bonjour, Eugénie!
0: Et le Satisfaction des Rolling Stones, c'est la chanson qui vous fait danser à tout coup. Et la réaction, elle a été instantanée. Là.
1: Oui, absolument.
0: Tout de suite, vous êtes bondi de votre chaise.
1: D'abord, il faut dire que je suis dans le entre les Beatles et les Rolling Stones. Je suis Beatles.
0: Ah, c'est vrai?
1: À 13 ans, j'ai passé toute une journée au Capitole à écouter Hard Day's Night. Mes parents sont venus me chercher à minuit le soir. Wow. Et des Rolling Stones, quand même, Satisfaction, dans les danses d'école, où on allait voir les Sinners avec François Guy et d'autres groupes à 13 ans. Quand Satisfaction est arrivé, on n'arrêtait pas de danser.
0: C'est vrai.
1: Ça remonte loin. Ça remonte à 60 ans.
0: Mais j'aime ça. Donc, même quand il fallait choisir un clan, il y avait quand même de la nuance.
1: Oui. Surtout que les Rolling Stones vont sortir un nouvel album bientôt, je crois.
0: Paul McCartney aussi.
1: Oui,
0: allez tout écouter ça.
1: Probablement,
0: oui. Apparemment aussi, la comédie musicale Mamma Mia, ça vous fait danser, chanter.
1: Ça, j'ai été contaminée par Marc, mon mari.
0: Par Marc Laurent.
1: Parce qu'on a vu la comédie musicale quelques fois. Effectivement, ça, du début jusqu'à la fin, on est debout. Puis. C'est des verres d'oreille et puis...
0: Excusez-moi, Anne-Marie, est-ce que vous venez...
1: Je viens d'impliquer Marc.
0: J'ai une image, là. C'est ça, j'ai une image. Marc Laurando qui chante The Winner Takes It All.
1: Ah oui, non, il chante pas, on danse, on se lève, on applaudit, on est content. Et c'était la vie givrée de Marc quand j'ai découvert ça.
0: Wow, incroyable. Bon, Céline qui chante Goldman.
1: Ah oui, magnifique, j'étais séduite.
0: On est des millions quand même, Benoît McGuinness, évidemment. Je pense que c'est plus de 25 collaboration. Les deux, il y a l'album 2, il y a 4 types et une fille. Et la nouveauté de Danson, ça, est-ce que vous l'aimez?
1: Je l'ai écouté quelques fois. Ouais. Mais surtout que j'ai appris que cette chanson était écrite pendant la pandémie.
0: Oui, c'est ça.
1: Donc, je ne trouvais pas qu'elle était à la saveur du moment. Ce n'est pas Céline à ce moment-ci.
2: Oui.
1: Après l'expérience de Paris, qui on a tous versé des larmes. Puis
2: on s'attendait à un plus grand retour musical.
1: Mais là, au musée McCord, il va y avoir une foule pour la...
2: La robe.
0: Tout à fait, la robe. Ouais. On en parlera à Admission Générale, qui est mon émission, mais la semaine prochaine.
1: Oui, c'est une œuvre d'art. En fait, c'est une œuvre d'art. C'est plus qu'une robe, c'est une œuvre d'art.
0: Plus de 1000 heures pour la faire, cette robe-là.
3: La robe aux Jeux Olympiques.
0: Tout à fait.
1: Les perles Dior.
0: La robe Dior. Anne-Marie Dussault, votre horaire, il est chargé.
1: Oui.
0: Du moins dans votre quotidien. Il y a les nouvelles, ça bouge très vite. Ça commence tôt. Vous animez évidemment 24/60 depuis 18 ans. Il y a les journaux à lire le matin, les histoires en développement, s'adapter avec ce que les autres émissions ont fait. Ça peut être très énergivore. Et pourtant, vous avez toujours gardé de la place pour la culture. Aller voir des spectacles.
1: Oui, maintenant, la semaine, c'est impossible.
0: Mais quand même, il y a cet intérêt-là. Oui, là, vous venez nous mentionner.
1: Mais ce soir, je vais chez Bozo. Ce soir,
0: c'est vrai. Vrai.
1: Ce soir. Oui, puis j'ai vu Les Hommes Rapaillés la semaine dernière à l'Outremont.
0: Une version
1: récente. J'aime ça, mais il faut avoir le temps de la consommer. Il faut prévoir pouvoir acheter des billets. Y aller. J'ai croisé Benoît quelques fois dans les salles, mais
2: absolument.
1: Peut-être pas autant que j'aurais voulu. Après tout, j'ai un amour naturel et j'ai aussi aucun talent artistique. Donc, ça me nourrit, ça m'inspire. J'admire, je suis bon public. Je suis tellement toujours impressionnée par les artistes qui osent monter sur scène, habiter un personnage, nous le présenter. Je suis entourée d'artistes aussi dans ma famille, tant du côté des Laurando que du côté des Dussault. Alors, même moi, j'en suis pas une. Ça s'est arrêté juste à côté.
0: Ça s'est arrêté.
1: Je chante faux. Je ne peux pas vous chanter une chanson.
0: En tout cas, vous dansez bien, si on peut le confirmer ici en studio. Mais quand même, pourquoi c'est important pour vous de garder cet amour-là de la culture en vie? Parce qu'il y a bien des gens qui ont des horaires très chargés.
1: Mais c'est pas nécessairement de volonté, c'est un naturel. Je consomme les émissions de culture. Je vous écoute le samedi. J'aime entendre parler de culture. J'étais contente de vous retrouver. Non, mais c'est vrai. J'aime... j'étais à l'époque une incontournable d'apostrophe. Bernard Pivot de Lévis. Ouais. On avait l'impression d'avoir lu ses livres, tous les livres qu'on ne pouvait pas lire, la grande librairie maintenant. Donc, je pense que c'est important de se nourrir. Ça nous inspire, ça nous inspire, ça nous détend, ça nous ouvre les yeux.
0: Est-ce que ça vous fait même décrocher des fois?
1: Oui, ça je sais pas. Oui, peut-être. Il faut oublier le reste, peut-être. Mm-hmm. Oui.
0: Est-ce que c'est nécessaire pour vous de le faire? Parce que
1: ça s'installe dans la vie comme ça. Je ne sais pas. C'est pas dire là maintenant je consomme de la culture. C'est être très opportuniste si.
0: Mais acceptez-vous de vous laisser simplement divertir?
1: Oui, j'aime
0: vous
1: ne
0: devez
1: ça.
0: Pas regarder Super Bad là, après un hit de bang un vendredi soir. Non, c'est un film. Comment on pourrait décrire ça? Comment?
2: Film d'ado.
0: C'est dans la légèreté des fois ou c'est toujours sérieux et réfléchi?
1: Non, il faut que ce soit doux. Je n'aime pas la violence, ni dans la littérature, ni dans les films violents. Non, dans un avion récemment, il y avait Sinners, Marc l'a regardé, j'aurais pu jamais écouter ce film-là.
0: Un film qui a gagné plein de prix aux Oscars.
1: Non, impossible, c'est trop violent. Mm. Ouais. Moi, j'ai écouté The Intern avec Robert De Niro en Ottawa, puis je trouve ça très, très charmant. Mais... Oui, alors, je suis très fleur bleue, enfin, je suis très, très...
0: Non, vous êtes sensible, en fait.
1: Je peux pas reproduire la violence qu'on vit tous les jours.
0: Mais c'est un peu ça que je voulais dire par décrocher, en fait, parce que vous êtes aux premières loges des aléas du monde, là. Ouais. Êtes-vous... On parle beaucoup de fatigue informationnelle. Êtes-vous fatigué, parfois?
1: En partie, oui. Oui, mais il faut se raisonner. Mais je suis triste, c'est dramatique. Alors, même cette semaine, prenons juste ce qui se passe ici au Québec. Ouais. Quand j'ai interviewé Chantal Renaud, la sœur
0: De Gabi Renaud.
1: Oui. J'avais du mal. J'ai écouté le point de presse le matin, puis j'ai versé des larmes. Mm-hmm. Alors, tu sais, il faut arriver à se protéger, puis je trouvais que c'est un service public de pouvoir l'accueillir avec l'ex-conjointe Nancy Boucher. Mais en même temps, quand on interviewe des gens qui sortent de Gaza ou qui sont des journalistes qui sont à Gaza et qui risquent leur vie tous les jours, on finit ces entrevues-là, on dit « Ouf, mon Dieu, quel courage! » On se sent utile, mais on se sent, mon Dieu, privilégié dans la vie d'être né au bon endroit au bon moment. Parce que on peut se plaindre de quoi, nous?
0: Mm-hmm. Mais non, tout à fait. C'est vrai que c'est un grand privilège aussi de faire ce métier-là, puis de poser les questions.
1: Ouais.
0: D'être au cœur de l'action, mais différent. Et c'est différemment. Et c'est ça qui vous a motivé toute votre vie, en fait.
1: Tout le temps. Je me sens au cœur de la tempête. C'est un service public. Je me sens utile. J'essaie de faire le mieux possible, d'aller là où les autres n'iront pas nécessairement, d'approfondir. C'est mon mandat. J'apprends beaucoup. Et c'est un privilège à mon âge, je dois le dire, d'être encore à ce micro, à cette antenne, avec la confiance de la direction pour que je puisse poursuivre, parce que ça a été toute ma vie depuis 47 ans.
0: Comment ça a évolué? 47 ans de carrière quand même. Comment ça a évolué 24-60 depuis 18 ans?
1: Ben, ça a évolué avec l'accélération de l'information. Ouais. 24-60 est né au cœur d'une crise économique. Donc, évidemment, on a été porté par cette vague-là. Ensuite, on a couvert tous les gens, les grands moments, les grandes crises. Ça évolue à la mesure où la programmation aussi d'RDI a évolué. Au début, j'interviewais beaucoup les acteurs de l'événement. Aujourd'hui, ils vont chez Patrice, ils vont aller chez Sébastien ou chez Gérald dans l'après-midi. Donc, mon défi à moi, à 24-60, c'est de proposer cette analyse-là, ce complément de compréhension des événements de l'actualité avec les gens qui se connaissent le plus. Des gens qui sont des experts d'une situation. Je suis plus attachée à des gens qui ont une connaissance approfondie des événements.
0: C'est maintenant du lundi au jeudi.
1: Oui.
0: Vous n'animez plus les vendredis depuis quelques mois. Pourquoi?
1: Parce qu'on m'a. C'est venu des patrons qui m'ont dit, Anne-Marie, c'est la cohérence de l'antenne. Plusieurs autres sont comme toi. Du lundi au jeudi, on a pensé que ça pourrait être une façon d'être cohérent à l'antenne.
0: C'était pas votre demande pour aller au théâtre les jeudis
1: soirs? Non, non. Mais voulez-vous la vraie réponse?
0: Oui.
1: J'ai dit, ça fait des années que ma sœur m'en parle. Puis j'ai dit, je n'osais pas en parler parce que j'avais peur que je m'en aille à la retraite ou que je sois trop fatiguée. Ouais. Alors, j'ai jamais osé en parler.
0: Ah, mais donc Dieu. Là, bon, vous avez fait donc de la limonade avec des citrons pour les gens qui aimaient ça aussi jusqu'au vendredi. Ouais. Pas du tout que Marie-Louise Arsenault qui est là maintenant les vendredis, là, je ne dis pas du tout que c'est un citron. Là. Entendez-moi bien. Là. Mais juste que vous, vous avez reviré la situation pour en profiter, oui, finalement.
1: Oui, oui. Mais pour venir ici, en temps normal, j'aurais
0: pas
1: pu.
0: Ben oui, c'est vrai.
1: Non, c'est vrai.
0: Bon, alors on en bénéficie. J'ai plein d'autres questions, mais il faut plonger dans votre CV de spectatrice parce que ça a été, je pense, un exercice, vous l'avez dit, laborieux,
1: oui,
0: quand
1: laborieux,
0: même.
1: Oui.
0: Donc, je veux honorer quand même le temps que vous avez mis et le sérieux que vous avez fait, que vous avez mis aussi. Bon, alors, vous dites que vous n'avez aucune fibre artistique.
1: Non.
0: Pourtant, vous avez quand même performé sur scène avec l'OSM.
1: Oui, ça, c'est pas de ma faute. C'est un projet. Oui.
0: Ben, racontez-nous. C'est la carrière artistique qui m'a choisie.
1: Non, mais quand Kent Nagano, puis je pense que Raphaël Bayaré est vraiment poursuit cette même idée de faire plein de créations, des projets. Oui. Alors, Kent Nagano avait préparé différents concerts en lien avec la radio de Radio-Canada. Mm-hmm. Et moi, on m'a demandé d'interpréter sur scène, parce que sachant que je ne chantais pas, que je ne jouais pas de piano, on est debout, Jaco, un poème de Jaco, en tout cas une histoire que j'aurais du mal à vous expliquer, mais ça fait déjà un bon moment, et je pense que je n'ai pas vécu de stress comme ça, mais j'ai dit, je pense si... Ah, à côté de l'OSM, puis de Nagano, quand même, c'est quelque chose. J'étais beaucoup très souvent dans la salle, mais là, à côté, c'est quand même quelque chose.
0: Mais vous interviewez tous les leaders politiques, toutes sortes de monde.
1: Oui, mais il faut pas... Non, mais c'était... Nagano, mais Nagano a fait plus, au moins deux ou trois projets avec la radio de Radio-Canada, avec Catherine, avec Perrin, avec Renaud Mirois, puis avec Marc et tout ça. Donc, c'était vraiment très impressionnant.
0: Ça a été quoi votre porte d'entrée vers la culture dans votre enfance, Anne-Marie?
1: Ben, dans mon enfance, d'abord, ça a été mes parents par la musique classique, puis la famille justement Dussault, qui avait une influence de musique classique. Même que mon grand-père à Québec, a une plaque sur sa maison, rue Saint-Jean, dans les années 30-40, avait créé le premier conservatoire de musique et d'art dramatique. Il était médecin, mais il y a tout... Bon. Et moi, comme j'ai aucun talent, j'ai essayé la chanson, le ballet, le piano. Ils ont tous dit d'arrêter. Là.
0: Oh. Mais voyons.
1: Et je faisais du lip-sync à l'école à messe de minuit. Puis quand j'essayais d'essayer d'ouvrir la bouche pour chanter, la bonne sœur disait non, c'est quoi? Alors, j'ai un syndrome post-traumatique pour ces questions-là. Alors, c'était une première influence.
0: C'est,
1: et puis, au début de ma vie adulte, c'est mon amie Madeleine Caro, qui est bien connue dans le milieu.
0: Qui a été chef de direction de l'OSM pendant longtemps.
1: Oui, mais avant ça, le triplé grand ballet. On a travaillé pour l'Orchestre symphonique de Québec. Alors, on allait vendre des billets pour l'OSQ, les grands ballets, à Place Sainte-Foy, puis à Place Laurier, au tournant des années 70.
0: Oh, wow.
1: Puis, donc, on allait à ces concerts-là. Tu sais, voir Carmina Burana à 18 ans, c'est très impressionnant.
0: C'est marquant,
1: très marquant. C'est le commencement de ma... C'est comme ça que ça a commencé.
0: Parmi vos mentors et alliés culturels, vous nommez Marc.
1: Bien sûr, c'est
0: Marc Laurendeau, votre conjoint depuis lui aussi 47 ans?
1: Ben oui.
0: J'en reviens pas. Vous nous direz c'est quoi
1: pour
0: votre
1: 47
0: secret,
1: ans
0: là, quand même. Oui, ben oui, on vous le souhaite. Lui, il a déjà dit en entrevue que c'est aussi ce qui vous liait, la culture. Il y a votre amour, votre respect du métier, votre affection mutuelle, évidemment. Est-ce que vous avez les mêmes goûts?
1: Je pense que oui, mais en même temps, lui, c'est un mentor en ce qu'il a une telle curiosité, il est plusieurs pas en avant de moi. Par exemple, les hommes empaillés, il a acheté les billets puis il me l'a dit après. Donc, j'ai pensé que... Bon, alors, j'ai vu ça.
0: Mais il vous connaît quand même
1: un peu. C'est ça, oui, puis l'admiration pour Miron et les interprètes qui ont créé l'œuvre. Alors oui, et chaque fois qu'on fait un voyage, la première chose qu'on fait... c'est de regarder le programme culturel. Ça, depuis 47 ans, on débarquait, disons, à
2: quel
1: New York, ce qu'on ne fait plus.
2: Le spectacle, vous pouvez aller voir.
1: Ben oui, les pièces de théâtre à Broadway.
0: Mamma Mia, on en
1: a parlé. Oui, mais même Hélène Mirren, quand même.
0: Ouais. Que vous avez vu sur scène.
1: Oui, dans The Audience.
2: Wow.
1: Ben, la reine avec ses premiers ministres.
2: Ah, oui.
1: Hélène Mirren, Julie Andrews dans Victoria. Ça, c'est pour le New York. Ou à Paris, voir Arditi plusieurs fois. Là, on a raté notre coup de la dernière dernière fois parce qu'on s'est pas préparé à l'avance, mais pour des bons spectacles.
0: Mais ça fait partie, donc, c'est la première chose de votre ADN de voyage.
1: Écoute, on débarque de l'avion, on dépose les valises, il faut aller acheter l'officiel des spectacles à Paris. J'ai dit, Marc, c'est sur Internet, mais c'est pas, non, mais c'est pas comme le papier, j'en sais.
0: Mais il y a raison, je comprends. Il y a un rituel là-dedans.
1: Pendant des années, on faisait des conférences historiques où on donne rendez-vous à un métro, où on marche pendant 2 heures de temps avec un guide. Alors, c'est vraiment une inspiration. Il y a beaucoup de tonus culturel.
0: Incroyable. Dans les premiers spectacles que vous avez souvenir d'avoir vus, vous mentionnez les spectacles de la Saint-Jean.
1: À Québec, c'est vrai.
0: Diane Dufresne aussi là-dedans, les grands ballets.
1: Diane Dufresne, quand Taylor Swift est arrivée avec ses bodys,
0: body corset, un peu.
1: Écoute, Diane Dufresne, grand théâtre de Québec début des années 70, avec Donnez-moi de l'oxygène, je ne chanterai pas.
0: Ah, chantez donc!
2: On n'était pas loin de la note.
1: Mais tu sais, Diane Dufresne, elle était. C'était ça, Diane Dufresne. Ouais. Puis Jean-Pierre Ferland, ça m'est revenu à l'âge de 15 ans. Puis ce qui est très drôle, j'étais allée le voir au collège. Mais oui, j'écoutais son disque, mais pas jaune, avant jaune, le Sing Sing. Puis et en même temps que les Beatles, c'était les deux ensemble. Et j'étais allée interviewer Jean-Pierre Ferland pour un travail du collège à l'âge de 15 ans. Il m'avait très, très bien reçu.
2: Wow.
1: Patient, j'ai fait une entrevue. Ça a été ma meilleure dissertation, je pense, secondaire. Puis je l'ai retrouvée plus tard à Station Soleil.
0: Est-ce que vous lui aviez rappelé à
1: absolument,
0: ce moment-là, c'est
1: absolument,
0: vrai?
1: Absolument. Je ne le nommerai pas, mais il y a un artiste très connu à Québec, en voyage à Québec. J'avais 9 ans, j'avais demandé une signature, puis il me l'avait refusé. Bon, je m'en suis souvenu, puis je l'ai recroisé, puis j'y ai dit.
0: Ah, ben vous faites bien,
1: il
0: faut faire ça.
1: Un enfant de 9 ans qui...
0: Ça se refuse pas. Non. Il y a des artistes qui nous écoutent, là, quand même. Ouais. Faut acquiescer quand il y a une demande comme ça.
3: Peut-être que la personne était gênée de sa calligraphie. Hein.
0: C'est bon. OK, il y a une œuvre qui revient vraiment souvent dans votre CV. Je sais pas pourquoi, ça m'a vraiment étonnée. Et c'est ceci, Notre-Dame de Paris.
1: Ben oui.

0: Bon, alors évidemment, c'est la belle voix de Bruno Pelletier, ici, le temps des cathédrales. Notre-Dame de Paris, quoi, ça a contribué à un certain éveil culturel.
1: Non, mais avant ça, il y avait eu Starmania. C'est que Notre-Dame de Paris, je suis allée faire un tournage à l'époque de Télé-Québec sur, à l'émission Les règles du jeu, Luc comme, comme créateur. Je dis entre guillemets producteur parce qu'il met toujours de l'avant, ou le plus souvent possible, les chanteurs et chanteuses québécoises. Oui. Et quelqu'un, tu sais, au tournant des années 2000, ça c'était assez visionnaire, l'immigration, l'itinérance. Et c'est ce que je reconnais. D'abord, Luc comme parolier de Diane Dufresne, c'était ses chansons essentiellement.
0: Luc Plamondon, évidemment.
1: Luc Plamondon, que j'ai eu la chance de connaître au fil du temps et d'admirer toujours davantage. Mais Starmania, ça a été peut-être mon premier coup de cœur avec, avec Luc, des chansons qui font pleurer encore
0: tout
1: mon
0: instant. Ouais.
1: Mais quand on y pense, le président de l'univers, est-ce qu'on n'est pas dedans?
0: On est tout à fait dedans.
1: Je ne fais pas d'éditorial, madame, monsieur. Mais le président de l'univers.
2: Mais oui.
1: Et alors, j'ai même des frissons en vous en parlant.
0: Qui vient du milieu du divertissement et tout ça.
1: Oui, mais Luc, c'est un homme qui parle plusieurs langues. C'est un homme d'une culture infinie. C'est un homme brillant. Et donc, et c'est ça. Puis en plus, c'est une œuvre universelle. Ça fait le tour du monde.
0: Tout à fait. Ouais. Et vous l'avez vu un peu partout, Notre-Dame de Paris.
1: Oui, je l'ai, oui, j'ai vu Notre-Dame de Paris. C'est prétentieux, en tout cas.
0: Non, mais vous êtes une femme qui aime voyager.
1: Paris, Moscou, Londres.
0: Wow.
1: Et des réactions sont différentes.
0: Oui, alors, du public, vous voulez dire?
1: À Moscou, le personnage le plus aimé, le plus populaire, c'est celui de Daniel Lavoie.
0: Qui joue le religieux.
1: Mais c'est parce que l'âme russe et toi. À Moscou, les gens s'approchent puis ils apportaient des fleurs c'est le pas fin là en français, pas en anglais, mais en russe.
0: En russe, il y avait quelque chose.
1: Il était.
0: Qui a joué, Daniel, il a joué Frollo.
1: Je pense que
0: c'est celui qui a le plus joué Notre-Dame de Paris.
1: Il le fait encore.
0: Il y a un autre artiste que vous avez beaucoup vu à différentes étapes de votre vie aussi, et c'est Michel Fugain.
1: Ah oui, ça, c'est quelque chose.
0: On écoute.

0: Là aussi, votre réaction, elle a été instantanée. C'est ben, très émotif. Pourquoi.
1: Oui, c'est très émotif parce que la dernière fois que j'ai vu mon frère vivant, il avait acheté l'album. Et ma mère lui faisait laver les planchers de bois franc avant qu'il sorte le jeudi soir. Et la dernière fois que j'ai vu mon frère vivant, c'était à genoux en écoutant ces chansons-là, de cet album-là. 3 heures plus tard, il était mort.
2: Oh boy.
1: Je ne l'avais pas raconté, mais alors j'en parle. Alors, c'était en 74.
0: Ça fait longtemps.
1: J'ai vu tellement de spectacles de Fugain. Je l'ai interviewé pour la radio aussi. Je l'ai interviewé. Il connaît l'histoire. J'achète les billets quand il vient en spectacle.
0: Vous l'avez vu dernièrement
1: aussi?
0: Ben
1: oui, ouais. Certain. Puis là, alors, il était en forme. C'est incroyable. Et puis, la foule... Mais quand on regarde, on écoute plusieurs de ces chansons-là. Je chante comme « Bravo, Monsieur Le Monde mm-hmm. ». Elle revenait du brouillard. « Mon frère est mort dans un accident d'auto, dans le brouillard mm-hmm. ». Toutes les chansons.
0: C'est interrelié.
1: Puis mon frère faisait la fête. Il aimait la fête. Mm-hmm. Il revenait chez sa blonde. Puis le brouillard, en tout cas. Mais c'est la dernière fois que je l'ai vu vivant. C'est... Il venait d'acheter l'album, puis je trouvais ça formidable, l'album, et puis le soir même, il était mort.
0: Je trouve ça courageux, quelque part, d'avoir accepté qu'on... d'avoir parlé, en fait, de cette chanson-là, parce que vous pourriez l'entendre. Est-ce que vous l'écoutez encore, Est-ce que vous vous permettez, donc, d'avoir ces émotions-là? Donc, il y a aussi un côté salvateur, un peu.
1: Je pense que si ma sœur écoute...
0: Elle va pleurer. On la salue si elle nous écoute. Il y a des œuvres qui vous ont énormément bouleversé aussi. Parmi celles que vous avez nommées, il y a les films, je pense, de Xavier Dolan.
1: Ah, oh, Xavier Dolan, c'est un coup de foudre.
0: C'est vrai.
1: Je suis pas une grande cinéphile, je ne connais pas assez le cinéma, mais j'ai eu la chance d'interviewer, de voir le premier film de Xavier Dolan, de l'admirer. Il est venu souvent sur le plateau de 24-60 et j'étais admiratif de sa brillance, de la façon de faire jouer les comédiens, d'Anne Dorval et les autres, la façon dont il a évolué, puis aussi c'est est-ce qu'on peut aussi une contre-vie? Il a décidé de prendre du recul, on lui a fait dire des choses ou penser des choses.
0: Il a été mal traduit aussi.
1: Oui, je le pense vraiment, mais on peut être fier de ce genre de ça. Alors vraiment, il a été très généreux avec nous. Il a accepté nos invitations sur le plateau, puis il y avait une chaleur qui se dégageait à chaque fois.
0: Isabelle Boulay qui chante Reggiani, ça aussi,
1: ben,
0: ça vous touche.
1: Ben ça, tu pleures, c'est sûr. Parce que les chansons de Reggiani, c'est les chansons de mon enfance. Tu sais, c'est vraiment... très, très touchant. Puis Isabelle est une interprète que j'ai eu le bonheur d'interviewer dès le début des années 90 à Télé-Québec. C'était une jeune interprète destinée à un grand, grand, grand avenir. Et puis, c'est une conteuse extraordinaire de sa vie, de sa...
0: Oui, elle prend le temps en spectacle de raconter,
1: Oui,
0: c'est quasiment un TED Talk d'aller voir le spectacle d'Isabelle.
1: Mais son attachement. Et elle chantait au Bozo hier. Malheureusement, je n'ai pas pu la voir. Mais voilà.
0: Ce soir, qu'est-ce que vous allez voir, d'ailleurs?
1: Je pense qu'il y a des surprises. Il y a Claude Pelgag.
0: Oui, c'est ça. Il y a toutes sortes de surprises. Alors, il faut dire que la mythique salle des Beaux-Eaux ici à Montréal revit.
1: Oui.
0: Et cette semaine, donc toute la semaine, il y avait un spectacle différent, un spectacle un peu éphémère. En fait, ben, peut-être que tous les spectacles sont éphémères, mais vous comprenez ce que je veux dire, avec une programmation différente. Oui. Donc, vous y allez ce soir.
1: Oui.
0: Il y a plein d'affaires là, qui nous font pleurer dans votre CV, mais moi, je veux plonger dans une anecdote.
1: Okay.
0: Anne-Marie Dussault, McCartney.
1: Oui.
0: Paul McCartney.
1: Oui.
0: À Moscou.
1: Oui.
0: OK, on écoute.

0: C'était en quelle année?
1: 2003.
0: En 2003?
1: Ouais, le 250e de Saint-Pétersbourg, si je me souviens bien.
0: Il chante Back in USSR.
1: Il a chanté deux fois. Alors, c'est un spectacle qui a duré 3 heures. Wow. À Moscou, à Place Rouge, à 10h le soir, il fait clair, là. Il fait encore très, très clair. Et moi, on s'en allait en Russie. Marc était déjà allé quelques fois. Puis c'est ça, Marc, hein, il nous amène dans des endroits à faire découvrir. J'ai toujours découvert ma vie avec Marc. J'entends à la radio que, à la nouvelle de Radio-Canada, que Paul McCartney va être au mois de mai à Moscou. Ah ben là, j'ai dit à Marc, ça faisait peut-être un mois et demi avant. J'ai dit, regarde.
0: Faut y aller, là.
1: On y va. Mais quelle course à obstacles pour obtenir des billets. On en a eu, finalement.
0: Combien de personnes savez-vous?
1: Dans la place...
0: Ah, c'était
1: plein.
0: C'est 200 000.
1: Oui, c'était plein. Et la scène s'est montée pendant toute la semaine. On était à Moscou, je voyais ses volupes.
0: Wow.
1: J'ai su seulement la veille que j'aurais des billets par la concierge de l'hôtel. Et écoutez, c'était... Et là, il y avait des grands écrans, mais on voyait Poutine de temps en temps sur les grands écrans. Et c'est à ce moment-là, il a fait une déclaration qu'il a appris l'anglais, Poutine... avec des cassettes des Beatles cachées illégalement dans sa poche parce que c'était interdit et tout ça. C'est comme ça, paraît-il, qu'il a appris l'anglais.
0: Wow.
1: Mais c'était fabuleux, les
0: ça
1: grandes scènes. Tu sais, il y a 23 ans, les grandes scènes avec de la technologie à la fine pointe, c'était très impressionnant.
2: Ouais.
1: Puis quand il a chanté Back in the USSR, là, la foule, c'était du délire comme j'en ai rarement vu. Et puis à la fin, sa dernière chanson, je pense que j'avais écrit pour 30 quelques chansons, là, ça dure. Il a refait Back in the USSR.
2: Avec le décor de la Place Rouge,
1: c'était un souvenir extraordinaire.
0: Anne-Marie, même en ayant vu les plus grands artistes sur les plus grandes scènes, un des spectacles dont vous êtes le plus fier d'avoir vu, en fait, que vous êtes le plus fier d'avoir vu, vous nommez une pièce de Maxime, votre fils, qui a mis en scène. C'est un texte de Boris Vian.
1: Oui.
0: C'était quoi? C'était dans quel contexte?
1: Étudiant en médecine, en deuxième année, il y a une tradition de mettre en scène des pièces de théâtre.
0: Comme s'il n'y avait pas assez de choses à faire, les médecins, pendant leur bac.

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5: Mais dans les prochains spectacles que vous allez voir, il y a Pierre Lapointe, Michel Rivard, Tire les Coyotes aussi. Vous la gardez vivante, cette culture québécoise-là, forcément. Et je vous apprends que Antoine Corriveau, Allo Fantôme, Claude Pelgac, Joran et Marie-Annick Lépine sont de la programmation de chez Bozo ce soir. Vous allez avoir toute une soirée, très certainement. Je rappelle que 24-60, c'est à 19h au RDI du lundi au jeudi. Et il y a les trois saisons.
6: Aussi.
5: Et le vendredi, évidemment, animé par notre collègue Marie-Louise Arsenault. Et les trois saisons de votre balado pour l'avoir vécu. 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La plus récente saison, elle est consacrée au référendum de 95 et la souveraineté au Québec. Merci beaucoup, Anne-Marie Tissot. Qu'est-ce qu'on écoute, Benoît McGuinness?
7: Alors, j'avais envie qu'on écoute le super Daniel Bélanger que j'aime depuis toujours, que tout le monde aime, on dirait. Daniel Bélanger, que j'ai eu la chance de côtoyer sur la comédie musicale Sainte-Carmen-de-la-Maine qu'on avait fait au Théâtre du Nouveau Monde, mise en scène par Annie Richard Cyr. C'est lui qui avait composé les musiques. Donc, j'ai eu la chance de le voir. Oui, vous l'avez vu.
6: Les belles-sœurs.
5: Il y avait beaucoup de choses sur les belles-sœurs dans votre CV. Je m'excuse, Michel Tremblay, j'ai passé outre.
7: C'est ça, donc j'ai le goût qu'on écoute Les Deux Printemps parce qu'on aime Daniel Bélanger.
6: Oui, on l'adore.
7: Cette chanson est formidable.
5: Merci.
6: C'est juste.

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1: Littérature, l'algorithme littéraire. Anne-Marie Dussault,
2: oui.
1: Alors vous synthétisez, vous décortiquez l'actualité pour nous à 24-60, entre autres depuis 18 ans et de tout, avec tous vos autres projets. On parlait de vos balados, entre autres. Ici, évidemment, notre expertise, c'est la littérature et on bénéficie donc de l'appui d'algorithmes littéraires qui viennent faire des suggestions à l'invité du vendredi. Et c'est l'auteur Étienne Tremblay qui a analysé tout ce qu'il a pu trouver sur vous pour vous faire deux suggestions. Bonjour, Étienne.
3: Bonjour, j'ai eu accès au même à votre CV de spectatrice que j'ai consulté de fond en comble. Et étant donné votre longue carrière qui, évidemment, vous a amené à toucher à tous les sujets concernant la gouvernance, les politiques publiques, l'algorithme vous propose tout d'abord un essai qui porte sur ce qui est certainement le plus grand obstacle que tous les politiciens que vous avez jamais rencontrés

0: et jamais interviewé dans votre carrière, ont dû affronter à un moment ou un autre, c'est-à-dire la bureaucratie.
1: Oh là là!
0: Et bureaucratie, c'est le titre de cet essai du regretté anthropologue David Graeber, qui, le titre en anglais original, L'utopie des règles, de tous les côtés de l'échiquier politique, tant à gauche qu'à droite, s'il y a bien un constat qui fait l'unanimité, c'est certainement qu'il y a trop de bureaucratie, mais David Graeber se pose la question, mais pourtant, pourquoi est-ce qu'on se retrouve à en avoir de plus en plus constamment, toujours et toujours? Le sous-titre de la version anglaise du livre, je ne comprends pas pourquoi ils ne l'ont pas traduit d'ailleurs, mais il nous éclaire un peu sur une des raisons identifiées par l'auteur. Le sous-titre pourrait se traduire par « À propos de la technologie, de la stupidité et des joies secrètes qui se cachent dans la bureaucratie.
1: Oh. » Ah ouais, il y en a?
0: Oui, c'est ce que Graeber nous dit. Il nous dit qu'on a, on a une affection fondamentale pour qu'on entretient avec l'établissement de toutes sortes de règles dans la vie. En conséquence, on aime s'assurer qu'une armée de commis, de contrôleurs, d'inspecteurs, d'auditeurs et de bureaucrates soit là pour les faire respecter. Et il s'agit d'écouter des enfants qui jouent, puis on réalise que la moitié du temps qu'ils passent à jouer, c'est à s'ostiner sur c'est quoi les règles du jeu exactement. Alors, il y a cette tension-là dans la vie. On a tous besoin de jouer, mais en même temps, on a besoin que quelqu'un nous dise de ne pas le faire à un moment donné, de s'arrêter. Il y a la tension entre l'envie de laisser tomber les règles, l'ennui nous pousse à essayer des nouvelles choses, et en même temps, on veut vivre dans un monde rassurant où on a la certitude de connaître les règles et de savoir exactement comment les choses vont se passer. Est-ce qu'on est condamné à crouler sous la bureaucratie? En tout cas, on est certainement condamné, vous allez certainement être condamné à entendre des politiciens répéter encore et encore qu'ils vont enfin vaincre la bête, qu'ils vont enfin réussir
2: ils
0: à...
2: Ils promettent tous.
0: Ouais. Exact, tous. De tous les côtés de l'Assemblée politique. Mais malheureusement, Graeber, il nous dit toute réforme, toute initiative cherchant à faire tomber les garde-fous, le tape rouge, changer les règles pour faire la promotion de ce qu'on appelle souvent les forces du marché pour la libéralisation, ça aura l'effet ultime d'augmenter le nombre total de réglementations, de paperasses, de bureaucrates à l'emploi au sein des gouvernements et du domaine, que ce soit privé ou public. Il ne faut pas se leurrer, qu'il nous dit. Quand un politicien prône la déréglementation, la déréglementation, ça signifie pas moins d'audit, de vérification, de contrôle, de suivi, de supervision. Ça veut souvent simplement dire changer les règles d'une manière qui m'arrange, moi,
2: comme
0: personnellement.
2: Comme Donald Trump fait ça.
0: Exactement.
2: Et ceux qui créent des bureaucraties, si j'ai 10 secondes, ça leur donne du pouvoir. Vous remarquerez que souvent, dans des compressions de grandes organisations, c'est le terrain qui coupe. Et ils coupent parfois des gestionnaires de différents niveaux. À la première occasion, ils se recréent toutes leurs cours parce que ça leur donne de l'importance.
0: Exactement. Il va avoir les bureaucrates qui seront au service de cette nouvelle déréglementation, qui est juste une nouvelle forme de réglementation. Un livre très intéressant qui permet de parler de la violence qui se cache dans la bureaucratie, mais aussi de comprendre ses attraits. C'est ça qui est intéressant. C'est un anthropologue, David Graeber, donc il nous permet à comprendre que il y a certaines caractéristiques de la bureaucratie avec lesquelles on est peut-être pogné parce qu'on vit dans une société complexe. Fait qu'il y a une tension entre les deux.
2: Alors, vous savez qu'il y a 4900 fonctionnaires qui s'occupent des programmes entre les villes et le gouvernement du Québec parce qu'il y a 200 programmes. On a appris ça cette semaine de Monique Jérôme Forget et des différents maires. Que vont-ils faire avec ces 4900 fonctionnaires?
1: Ils peuvent lire ce livre-là. Donc, Bureaucratie de David Graeber. C'est publié chez Actes Sud. Et vous aimez ça, Babel? Vous aimez ça, les essais, Anne-Marie?
2: Absolument,
1: c'est ça, vous en lisez beaucoup.
2: Surtout ça, oui.
1: Bon, alors, ça va certainement vous intéresser. Étienne, ta deuxième suggestion.
0: Oui, pour prendre un break des essais, des textes très théoriques, j'ai un roman de France Théoret, Laurence, qui va peut-être coller à vos... j'avais vu dans votre questionnaire culturel que vous aimiez beaucoup les pièces de Tremblay, par exemple, ou de Robert Lepage, qui touchent beaucoup au milieu populaire québécois, des classes ouvrières. C'est là-dedans qu'on se trouve dans ce roman-là. On suit la jeune Laurence dans sa quête d'autonomie, d'affranchissement. On se trouve, ça commence en 1928, puis ça court sur à peu près une quinzaine d'années. Elle est grandie, Laurence, dans une famille de campagne nombreuse, comme typique de cette époque-là, et cherche à échapper à un destin écrit d'avance, qui était celui de beaucoup de femmes à cette époque-là, c'est-à-dire le couvent ou le mariage, c'est l'un ou l'autre. Alors, à travers sa formation d'infirmière, elle va acquérir l'autonomie dont elle rêve. Elle va finalement s'installer à Montréal, mais c'est pas le récit souci d'un reniement des origines non plus, même de loin, dans la grande ville. Elle va toujours garder une solidarité pour le milieu d'où elle vient. Elle va envoyer pendant des années presque l'entièreté de son salaire à son père, à tous les mois. Elle paye la dette d'une de ses soeurs, la dot, d'une de ses sœurs. Elle paye pour l'avortement clandestin d'une camarade de classe. Et il y a le personnage de sa petite sœur Odette qui veut suivre l'exemple de sa grande sœur à un moment donné, qui veut quitter son village, aller vivre avec sa grande sœur Laurence à Montréal. C'est elle qui va se charger de toutes les dépenses, s'occuper d'elle pendant des années pour la faire vivre. Le destin de ce personnage-là fait un peu penser à Florentine dans Bonheur d'occasion. On a une femme qui entre dans la modernité, qui est en rupture avec le milieu familial et traditionnel de l'époque, mais qui soutient sa famille malgré tout. Et on a une relation très touchante entre la matriarche vieillie trop tôt parce qu'elle a eu trop d'enfants et qui a énormément de tendresse pour sa fille et vice-versa, mais sans jamais trouver les mots pour se le dire, mais on sent quand même toute cette tendresse-là. Et voilà, c'est un livre d'une grande beauté, écrit par une poète dans une langue finement ciselée. Et,
2: Merci. Je vais lire avec beaucoup de plaisir. L'émotion.
1: Laurence, donc, de France Théoret, c'est publié chez Les Herbes Rouges, un livre de 1996.
0: Ouais, ouais.
1: Et Bureaucratie de David Graeber, publié chez Actes Sud, publié en 2017. C'était les deux suggestions d'Étienne Tremblay, qui a vraiment bien épluché ce CV de spectatrice d'Anne-Marie Dussault. Merci beaucoup,
0: Étienne.
2: Merci,
0: Étienne.

0: Benoît Méganis, c'est la dernière chanson de ta programmation musicale cette semaine, jouée d'Ariane Moffatt.
1: Ben Ariane Moffatt, parce que je l'admire, parce que je trouve que c'est la queen, parce que je trouve qu'elle est intelligente, impliquée, puis est ouverte à l'autre. Puis quand on la croise, c'est toujours un bonheur, puis elle fait du matériel extraordinaire.
0: Super, merci pour cette belle programmation cette semaine, Benoît. Tu restes avec nous.
1: Oui.
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0: Le top 5 de la semaine est assuré aujourd'hui, oh oui, par la comédienne et animatrice Rosalie Bonenfant, qui a eu la douce tâche d'écouter l'émission toute la semaine et d'en souligner les moments forts. Bonjour Rosalie.
3: Allô Eugénie.
0: C'est une bonne semaine?
3: Ah oui, c'est une bonne semaine sous le signe du Lègue avec un ascendant en transmission et une lune en partage.
0: Oh wow, ok.
3: C'est toutes des synonymes, promet. Je connais pas, l'astrologie de toute façon.
0: C'est Jojo Savard, on dirait un peu.
3: Oui,
0: exact. Okay, on commence par quoi?
3: On a les mêmes cheveux qu'on nous dit souvent. Lundi, les liseux ont lu « Pardonner à nos mères », un essai sur la matrophobie, la peur de ressembler à nos mères.
0: La matrophobie,
3: c'était quand même audacieux, j'ai trouvé, pour un lundi qui était en fait le lendemain de la fête des mères. J'ai eu une petite pensée pour, j'allais dire celle-eux, mais celle, surtout celle que ça écorche cette journée-là, parce que c'est pas simple la relation avec la mère. Il y a beaucoup de créateurs qui vous en passent un papier. J'ai particulièrement aimé cet extrait.
4: Attention, la relation mère-fille, elle est forcément aussi modelée par le patriarcat qui l'écrase, tu sais, qui écrase la mère, qui va écraser ou qui écrase déjà, en fait, la fille. Donc, quel que soit X, quelle que soit la mère qu'on a eue, elle a réagi à sa façon au patriarcat, qu'elle l'ait comme biberonnée à son enfant féminin ou qu'elle se soit transformée en bouclier, mais souvent, c'est le bouclier qui prend, tu sais.
0: Que c'est intéressant.
3: Fort intéressant. Après que nos psys nous aient répété maintes et maintes fois que tout était la faute de nos mères, ben, il y a Claire Richard, cette autrice, qui nous dit que si c'est la faute de notre mère, c'est d'abord la faute du patriarcat. Tout est dans tout. Hein? Les mères et le patriarcat, les deux grands boucs émissaires de la société. Écoute, c'est un extrait qui aurait probablement résonné en moi si je n'étais pas l'exception à la règle et que ma relation avec ma mère n'était pas idyllique, symbiotique et absolument parfaite. Mais j'imagine que pour tout ça, qui ont une relation normale
0: ça
3: avec leur mère, ça
0: peu
3: peut faire réfléchir.
0: La relation, effectivement. Donc ça, c'était pour les liseux lundi.
3: Ouais.
0: Mardi, Émilie a reçu la grande gagnante des Francouvertes cette année.
3: Puis j'étais très contente. Moi, j'adore les Francouvertes. Ça m'a permis de découvrir à peu près tous les artistes que j'écoute. Et naturellement, là, ça devient une tradition. Pour moi, ça me prenait cette semaine encore un extrait de voix enfantine pour contrer la déprime automnale du mois de mai. Cet extrait-là, ceci dit, m'a fait beaucoup de bien.
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0: Oh, c'est tellement c'est mignon. Là, c'est Émilie qu'on entendait dans l'extrait. Oui. Émilie Paula, c'est Eugénie Pimenteau ici. Mais c'est Loi de la Robina.
1: Oui.
0: Donc, la gagnante, qui était ici avec son père. Mais là, c'est quoi? C'est un extrait d'archives qu'on entendait?
1: Oui, c'est un extrait d'archives. Si j'avais voulu bien faire les choses, j'aurais mis un extrait de... des chansons de qui lui ont fait gagner les Francouvertes. Mais c'est rien qu'une invitation à aller écouter le segment au complet. Je pense que s'il y a un segment en famille à écouter, c'est celui-là. Il y a tellement de petites pépites. Juan Sebastian, le papa, entre autres, qui se définit comme un pâté chinois identitaire. C'est une semaine de pâté chinois, d'ailleurs, ça m'a fait penser à un clin d'œil à Parachute libre que j'ai vu lundi, où il y a une phrase qui est un bijou, là, la phrase « Grâce à moi, ton pâté chinois va goûter le crumble aux pêches ». Pour comprendre le lien des pâtés chinois, il faut réécouter l'extrait.
0: Tout est dans tout.
1: En famille.
0: Parfait. Émilie a reçu aussi Audrey Martel dans la... pour le segment « On lit quoi? » Et ça t'a aussi marqué cette semaine.
1: Oui, elle venait parler de la guérisseuse de Catane, de Simona Lo-Lacono, qui raconte l'histoire de la première femme médecin de l'histoire de Sicile. Et ça a fait écho en moi parce que cette semaine, je faisais ma fraîche là, à faire subir à mon partenaire un petit pop quiz féministe surprise. Je fais ça des fois pour qu'il soit tout le temps comme...
2: Le garder aux aguets.
1: Puis là, des fois, je le pogne, il ne sait pas qu'il va se faire tester. Puis là, tout d'un coup, OK, parfait, 5 grandes femmes médecins de l'histoire. Puis là, je me suis comme fait prendre à mon propre jeu parce que je ne pouvais pas en nommer moi-même. Mais il y a eu cette recommandation très, très, très dans l'air du temps où les sorcières ont la cote. Et ce qui m'a vendu particulièrement, c'est le surprenant qualificatif qui a été employé pour parler de l'écriture.
3: C'est vraiment bien écrit. Ben, c'est souvent le cas, je trouve, avec les traductions de l'italien. C'est une écriture qui est poétique, qui est vibrante, c'est maîtrisé, c'est atmosphérique. On sent l'Italie. Bon, on sent pas nécessairement le typhus et la peste, là, mais on est là. C'est vraiment très beau, c'est sensuel comme écriture.
0: Wow, c'est bon.
1: Écoute, si un roman historique est sensuel, c'est sûr que ça pique ma curiosité.
0: Mais oui, bien sûr. Donc, c'était La guérisseuse de Catan. C'était la suggestion d'Audrey Martel. Tinder littéraire aussi cette semaine, qui t'a marqué?
1: Oui, jeudi. Tu sais, c'est sûr qu'étant une enfant de la génération d'Aurélie Laflamme, à chaque fois que je vois Andia Desjardins, il y a toujours une petite curiosité à entendre, tu sais, ce qu'elle a à dire. 20 ans plus tard, parce que je suis maintenant de celles qui ont grandi avec des œuvres qui ont 20 ans.
0: Pourquoi s'en reparler, si tu veux, de ce choc quand on réalise tout ça?
1: Mais India soulevait quand même une réflexion sur les œuvres jeunesse, t'sais, sur le jugement qu'on porte sur les créateurs jeunesse, notamment. Comme si c'était honteux de s'adresser à des gens qui sont nés après nous, finalement. C'est ça qu'on leur reproche, tu sais. Puis elle nous rappelle que les enfants, c'est du monde aussi. Puis ils ont le droit même d'aimer des affaires, ces gens-là. J'ai trouvé ça bien cute comme segment.
4: Pour moi, une œuvre jeunesse, c'est une œuvre qui juge pas ce que les jeunes aiment. C'est une œuvre qui les regarde pas de haut. C'est une œuvre qui parle d'eux avec leur façon de voir la vie, de voir les choses, qui est pas nécessairement notre vision d'adulte.
0: Ah, c'est tellement bien dit. C'était son Tinder littéraire avec Dominique James.
1: Oui, puis elle parlait notamment de la découvrabilité, l'importance de pouvoir consommer des œuvres. Et ce, très tôt aussi dans le parcours culturel. Parce que comme elle le disait, le public jeunesse, c'est un public qu'on hameçonne et qu'on garde avec nous. Ouais. Fait que j'ai trouvé ça très, très pertinent. Et finalement, en cinquième position... Tu sais, Eugénie, faire le top 5, c'est toujours un peu crève-cœur comme
0: exercice. Oui, il y a des choix à faire. C'est comme faire un CV de spectatrice.
1: Oui. C'est très dur. Tu penses à ceux que tu nommes pas. Mais quand j'ai reçu la programmation de la semaine et que j'ai vu Jean-Christophe Réel en création, je me suis dit, ah ben, c'est dans la poche. J'en ai un sur cinq de fait.
0: C'est sûr que je
1: suis biaisée. Mais c'est parce qu'il y a des tellement belles images, celle-là en particulier.
5: Dans un système qui me demande toujours de faire quelque chose pour lui en retour. Le système est un proxénète et ceux qui sont à l'aise avec ça ont fini par se persuader que leur pimp est pas si payé finalement. Je n'ai qu'un cœur et parfois c'est trop. Et parfois il m'en faudrait au moins 10. Un cœur pour recevoir des amis, lavable, discret. Un cœur pour faire semblant, un cœur qui n'a pas besoin de carrière. Celui-là, c'est mon préféré.
1: Ça, c'est sûr que c'est beau. Je n'ai qu'un cœur et parfois c'est trop. Parfois, il m'en faudrait 10. On dirait qu'il résume en une phrase l'expérience de l'hypersensibilité.
0: Oui, puis Anne-Marie, je vois que vous opinez du bonheur aussi. Vous êtes une grande sensible aussi, vous l'avouez. Oui, moi aussi, j'aurais besoin de 1000 cœurs, en fait, pour... c'est pas assez, un pour tout ce qu'on ressent.
1: Non, sauf si t'en as un lavable, comme Jean-Christophe Réel, un cœur lavable pour les amis, comme une guenille ou une doudou. Tu sais, t'essuies, tu rinces, tu le remets propre, puis t'es prêt à éponger les débordements du prochain. Je trouve ça très, très tendre et je vous invite tous à vous mettre le cœur au lavage, le remettre à neuf pour le week-end.
0: Ah, Rosalie Bonenfant, merci pour ce beau top 5 cette semaine, actrice, animatrice et autrice. On a reçu plein de courriels, Anne-Marie Dussault, je vous en lis quelques-uns. Marie-Josée Gagnon écrit « J'ai passé une partie de mon adolescence avec Louise, la grande sœur d'Anne-Marie, et j'ai bien connu son petit frère que j'aimais tellement, je l'en embrasse. Oui. Et j'en profite, moi, Anne-Marie, pour vous remercier pour votre générosité puis votre sensibilité aujourd'hui. Colette écrit « J'adore Anne-Marie Dussault et je la suis à chaque soir. Petit souvenir, j'allais assister à l'émission Station Soleil aux Deux Pierrots et c'est là que je vous ai vu pour la première fois. Oui. Martine de Montréal sur un road trip en VR le long des Grands Lacs en Ontario a dit « Merci à Anne-Marie Dussault pour ce moment honnête et vrai. Merci. Belle semaine musicale aussi, Benoît. » Et Brigitte de Québec nous dit « Vous devez inviter Anne-Marie encore. Je suis restée sur mon appétit tant j'aurais aimé l'écouter se raconter. » Mais oui, vous avez dit que vous aimez tellement la radio.
2: Oh, j'adore la radio. La sensualité de la radio, le son, la voix.
0: Ben, en tout cas,
2: et votre voix est tellement belle.
0: Ben, voyons, donc, je vous rends l'appareil à tout le monde et j'en profite pour remercier tout le monde à la technique, Alex Leclerc, les recherchistes Anne-Marie Lachance, Sophie Laforêt, Philippe Lavallée, chef recherchiste Julie Lontain, adjoint à la réalisation Mathieu Guertin et la réalisatrice Sylvie Lavoie. Je m'appelle Eugénie Lépine-Londeau. Moi, je vous retrouve demain à Mission Générale. C'est ma vraie chaise. Là. Normalement, on est dans le même studio. On reçoit entre autres Mani Soleiman-Lou et Mounir Kadouri qui vient de faire un documentaire sur les jeunes, en fait, et la culture québécoise. Et il se dit, est-ce que c'est les jeunes qui se désintéressent à la culture québécoise ou est-ce que c'est peut-être l'industrie, en fait, qui a délaissé la jeunesse? Ça fait écho un peu au propos d'India Desjardins que tu rapportais, Rosalie Bonenfant.
1: On devrait en faire un maire.
0: Ben oui, le maire de Laval, c'est son surnom. Alors, je vous retrouve à 14h demain. Et puis, Émilie Perrault sera de retour lundi. Merci tout le monde. Bon week-end.

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4: Après-midi, mesdames et messieurs, les 15h, ici Patricia Sauzet d'Ottawa. Voici vos informations. Ottawa et l'Alberta ont officialisé leur accord sur la tarification du carbone pour les industries. Cette entente, elle découle d'un protocole d'accord énergétique qui a été conclu entre les deux gouvernements en novembre, qui est destiné à concrétiser la construction d'un nouvel oléoduc vers la côte ouest. Félix Gagné.
5: Le gouvernement de l'Alberta présentera le projet au Bureau des grands projets au plus tard le 1er juillet 2026, avec comme objectif qu'il soit désigné comme étant d'intérêt national au plus tard le 1er octobre 2026. Il vise à ce que la construction du pipeline vers la côte ouest commence au plus tôt le 1er septembre 2027. L'accord intervenu entre l'Alberta et le Canada prévoit un plafonnement de la tarification carbone à 130 $ la tonne en 2035, alors qu'il était auparavant prévu à 170 $ la tonne en 2030. Un objectif de réduction carbone de 16 mégatonnes par an est aussi inscrit à l'accord. Il est aussi précisé que le Canada et l'Alberta travailleront ensemble pour doubler la capacité du réseau électrique du pays d'ici 2050 en élargissant la production de gaz naturel et d'autres énergies à faible émission. Les deux gouvernements s'engagent à poursuivre leurs négociations avec la Colombie-Britannique ainsi qu'à faire des consultations avec les peuples autochtones. Ici Félix Gagné, Radio-Canada, Calgary.
4: En Ontario maintenant, les plans de réduction budgétaire dans les hôpitaux de la province ne seront pas rendus publics. C'est à cause du resserrement de l'accès à l'information. La ministre de la Santé, Sylvia Jones, avait donné la consigne aux hôpitaux de la province l'an dernier de pondre des plans sur 3 ans pour équilibrer leur budget avec des réductions. Dans certains cas, ça pourrait avoir des impacts sur les patients. Mais ces plans de réduction budgétaire ne sont pas publics. Les journalistes de la presse canadienne ont fait une demande d'accès à l'information au mois de novembre dernier pour les obtenir. Et depuis, le gouvernement de l'Ontario a adopté une loi pour exclure les documents du premier ministre et des ministres provinciaux de l'accès à l'information, une exclusion qui s'applique, oui, aux demandes qui sont en cours. Donc, on a appris hier soir que les plans de réduction budgétaire des hôpitaux ont été ajoutés à la liste des documents qui ne seront plus accessibles. Le ministère de la Santé dit désormais que la nouvelle loi empêche leur publication, mais a affirmé hier que ces plans sont nécessaires pour assurer la stabilité à long terme des hôpitaux. Au Québec maintenant, le gouvernement veut permettre aux agriculteurs québécois de souffler un peu. La première ministre Christine Fréchette a annoncé ce matin le remboursement aux entreprises agricoles des coûts liés à la tarification carbone. C'était l'une des mesures promises par Christine Fréchette lors de la course à la direction de la Coalition Avenir Québec. Étienne Perrault.
6: C'est un peu plus de 15 500 agriculteurs qui vont bénéficier de ce congé de taxes, des économies qui oscillent donc entre 1 200 et 4 000 par agriculteur selon l'Union des producteurs agricoles, un montant qu'ils vont recevoir dès le mois de juillet, sans paperasse, dit la première ministre Christine Fréchette, et selon elle, le remboursement de la taxe carbone ne va pas non plus réduire la volonté qu'ont les agriculteurs de moins dépendre des énergies fossiles.
7: Je suis convaincue que le secteur agricole va poursuivre ses démarches, ses initiatives pour réduire son empreinte carbone. Ils sont parmi les premiers affectés par les changements climatiques, très conscients de ce que ça veut dire pour le Québec, ce que ça veut dire comme impact.
6: Cette annonce est aussi bien accueillie par le milieu agricole. Le Québec est la seule province au Canada qui fixe encore un prix sur le carbone. Selon le président de l'Union des producteurs agricoles, Martin Caron, on vient donc corriger une injustice.
8: C'est depuis 2015 qu'on paye des frais là-dessus. Puis, tu sais, on est rendu les seuls au niveau du Canada. Puis même aux États-Unis, il y a juste 2 États. Le reste ne paye pas ces frais-là. Alors donc, il faut rester compétitif.
6: La première ministre Christine Fréchette a aussi annoncé une bonification du programme d'appui financier à la relève agricole. Ici Étienne Perrault, Radio-Canada, Montréal.
4: Le ministre québécois de l'Agriculture, des Pêcheries et de l'Alimentation assure que son ministère a tous les outils d'analyse pour détecter des produits contrefaits. Une enquête de Radio-Canada révèle que le MAPAC a été incapable de détecter un sirop d'érable frelaté à la suite de la plainte d'un consommateur en mars 2025. Le producteur concerné est le même qui a été visé par les révélations de l'émission Enquête, dont les analyses ont montré que son sirop était falsifié avec au moins 50 % de sucre de canne. Le ministre Donald Martel se dit préoccupé par la situation, mais il appelle aussi à la prudence.
9: On prend ça très au sérieux. Faut juste faire attention là, de ne pas généraliser cette situation-là. Le MAPAC a tous les outils pour faire les bonnes analyses, mais c'est sûr que j'ai posé des questions. On va s'assurer que ça ne se reproduise pas, mais s'il vous plaît, généralisons pas. On est fiers de notre produit d'érable.
4: Le producteur visé par les révélations d'enquête fait actuellement l'objet d'une demande d'action collective. Place aux États-Unis. Donald Trump, il est en route vers Washington après un sommet de 2 jours avec son homologue Xi Jinping à Pékin. Les deux leaders n'ont rien annoncé de concret, mais ils ont vanté la stabilité de leurs relations. Le président américain a discuté avec son homologue chinois de la guerre au Moyen-Orient, mais il a surtout multiplié les déclarations sur Taïwan, comme explique Manon Klobinski.
10: Sur la question de la vente d'armes à Taïwan, une enveloppe de plusieurs milliards de dollars est disponible depuis décembre. Donald Trump dit qu'il va prendre une décision bientôt. Écoutons-le. Alors, je suis le seul à prendre cette décision et le seul à savoir ce que je vais faire, a-t-il dit au reporter qui l'accompagne à bord d'Air Force One. En entrevue à Fox News, il semble vouloir aller plus loin, prévenant Taïwan à mots couverts de ne pas compter sur les États-Unis. Il dit, on ne veut pas la guerre, on ne veut pas que quelqu'un dise « devenons indépendants parce que les États-Unis nous appuient ». Il est en train de perdre patience dans le dossier iranien. Il l'admet, mais ça ne l'empêche pas de dire qu'il réfléchit à une éventuelle levée des sanctions visant les sociétés pétrolières chinoises qui achètent du pétrole à l'Iran. Parce que c'est le détroit d'Ormuz qui est le plus important. Et avec le président Xi, ils ont convenu de 2 choses. Que l'Iran ne peut pas posséder l'arme nucléaire et que le détroit d'Ormuz doit être rouvert.
4: C'était Manon Klobinski à Washington. Les touristes canadiens seraient encore moins nombreux à se rendre aux États-Unis. C'est ce qu'estime Statistique Canada. C'est du moins ce que démontre une analyse des données cellulaires des Canadiens compilées par des chercheurs de l'Université de Toronto. Les visites chez nos voisins du Sud auraient chuté de 42 % par rapport à l'année dernière. C'est 17 points de pourcentage de moins que ce qu'estimait Statistique Canada. Les analyses ont été faites dans les agglomérations métropolitaines américaines entre avril 2025 et mars 2026, date qui correspond, selon les chercheurs, à une augmentation de la virulence des propos de Donald Trump à l'égard du Canada. Et puis en sport, la nouvelle équipe professionnelle de hockey féminin de Détroit sera dirigée par une Canadienne, une Québécoise en fait, il s'agit de Manon Réaume. Elle a notamment œuvré au sein de l'organisation des Kings de Los Angeles dans la Ligue nationale de hockey, ainsi que dans le hockey mineur féminin dans la région de Détroit. La ville américaine a obtenu cette semaine l'une des 3 équipes d'expansion de la LPHF aux côtés de Las Vegas et de Hamilton en Ontario, ce qui portera à 12 le nombre de formations au sein de la Ligue professionnelle. Une 12e équipe qui pourrait s'ajouter d'ici le début de la saison cet automne. Voilà, c'est tout pour votre bulletin d'information. Nous, on se retrouve à l'émission Sur le vif qui commence à l'instant.
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1: Le modèle financier des municipalités ne fonctionne plus. C'est ce que, notamment, l'Union des municipalités du Québec dit depuis un bon bout de temps. Et ils ont des gens qui sont derrière eux, en fait, qui leur donnent raison, je devrais dire. Deux anciens ministres qui ont dévoilé un rapport cette semaine, Monique Jérôme-Forget, Nicolas Marceau. On va revenir là-dessus avec la mairesse de Gatineau, qui était aux assises de l'UMQ, justement, Maude Marquis-Bissonnette, à quel point on doit faire des choix présentement, hein, entre rénover un aréna ou entretenir une route, et je pourrais continuer comme ça. Alors, elle sera avec nous vers 16h10. On va aussi revenir sur l'augmentation du financement assez timide de 1,4% pour la santé en Outaouais. C'est l'augmentation qu'a reçue le CIUSSS de l'Outaouais. Quand on la compare aux autres CIUSSS et CIUSSS, c'est en deçà. On parle de 9% notamment pour celui de la Naudière, près de 4% pour ce qui est de la capitale nationale, même presque 5% pour le Saguenay-Lac-Saint-Jean. Mais, en tout cas, à d'autres médias, il a dit, Dr Bilodeau, qui sera avec nous, le PDG du CIUSSS, ça va nous permettre de maintenir les activités. Alors, il sera avec nous dans quelques minutes, vraiment, plutôt que d'habitude, on va commencer un entretien avec lui. À la météo, Marie-Lou, une belle fin de semaine, c'est encore le cas?
2: C'est encore le cas. Okay. Ça s'annonce plutôt bien. On conserve des conditions agréables. Seul endroit où on pourrait peut-être avoir un peu de pluie au cours de la fin de semaine, et là, je parle de samedi en fin de journée. C'est probablement dans le Pontiac. Il y a une petite bande d'averse là, qui pourrait passer. Par contre, en se déplaçant vers l'est, on sent que cette bande d'averse s'effrite. Alors, les autres secteurs pourraient échapper à ces averses-là. Mais on parle de 60 % de probabilité d'averse pour le Pontiac. Sinon, mélange de soleil-nuage pour la Haute-Gatineau. Et ce sera le cas aussi pour Ottawa-Gatineau et l'Est ontarien. En fait, il faut savoir que le matin, ça risque d'être très ensoleillé. Et les nuages vont venir s'installer au fil de la journée. Sinon, dimanche, plein soleil. Même chose pour la journée de lundi. Mardi, c'est une belle journée. Mais comme je le mentionnais hier, les températures vont grimper.
1: Oui, mais pas à peu près.
2: Et on va ajouter l'indice Humidex en début de semaine prochaine. Et donc, mardi, c'est l'apogée de cette chaleur qui est prévue. Et là, tout semble indiquer, du moins les modèles semblent vouloir s'entendre pour qu'on ait possiblement notre premier 30 degrés de la saison. Alors, maximum prévu à 30, mais avec indice Humidex 38. Alors, lorsqu'il y a... Oui, j'ai... on va passer de tout. C'est tout ou rien. Hein?
1: Exact.
2: On a eu 8 cette semaine et là, possiblement 30 la semaine prochaine. Alors, tout un écart. Mais c'est comme ça. Hein? Que voulez-vous? La météo nous réserve toujours de belles surprises. Et comme, bon, donc, ça sera très chaud, très humide, avec la présence du soleil en journée, pourrait se former de l'instabilité.
1: Cellules orageuses.
2: Mm-hmm. Donc, on prévoit là, des risques d'orage possiblement en après-midi. Les probabilités sont à 40 %. Alors, mais sinon, là, somme toute, jusqu'à mardi, les conditions s'annoncent plutôt bien. En termes d'heures d'ensoleillement, ça va tourner autour de 8-9 heures d'ensoleillement, notamment pour dimanche et lundi. Et côté température, ben, je vous le disais, ça grimpe. Aujourd'hui, ça s'est amélioré, mais on n'a toujours pas atteint notre maximum. On a 17 en ce moment. Demain, 23, 22 pour dimanche. Et le lundi, 28, Humidex 34. Mardi, 30, Humidex 38. Mais accrochez-vous pas trop à ces températures très élevées. Ça, c'est digne du mois de juillet. Et par la suite, ça va redescendre, bien entendu.
1: Les tulipes vont avoir chaud lundi, mardi.
2: Oui, mais en attendant, sachez que c'est le dernier week-end. Dernier week-end pour le festival des tulipes.
1: Officiel,
2: mais les
1: tulipes, on pourra les voir.
2: On va pouvoir continuer de les voir parce que les températures fraîches ont eu cet effet-là. Alors, en ce moment, indice de floraison, 6 sur 10. Toutes les tulipes dans la région d'Ottawa-Gatineau sont en fleurs en ce moment.

0: 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Drake qui a sorti, non pas un, non pas deux, mais trois albums aujourd'hui, le rappeur de Toronto.
1: Oui, c'est 43 nouvelles chansons, Maude, étalées sur 2h39 que Drake sort aujourd'hui. Pas mal plus que ça à quoi ses fans s'attendaient, parce que l'album Iceman était attendu depuis un certain moment. La campagne de promotion de l'album a fait la une des journaux pendant des semaines. La campagne de promotion durant laquelle elle a fait ériger d'énormes blocs de glace dans un stationnement du centre-ville de Toronto, à l'intérieur desquels était cachée la date de sortie de Iceman. Donc, les fans s'étaient rués pour faire fondre
0: ces blocs de glace. Oui, ils ont fait des
1: feux. Ça avait causé du trouble aux pompiers de Toronto, oui. Là, on se souvient. Hier soir, la tour CN à Toronto était illuminée d'une lueur bleue pour donner l'impression qu'elle était recouverte de glace, là, illusion au titre de l'album Iceman. Un peu comme une canette Coors Light, vous voyez, la montagne?
0: Oui. Quand la canette est froide, c'est vrai.
1: Donc, plein de fans étaient dehors, dans la rue à minuit pour célébrer la sortie de l'album. Bref, les gens savaient que Iceman s'en venait, mais ils ne savaient pas que deux autres albums allaient sortir en même temps. Deux albums qui s'appellent Abipti et Maid of Honor. C'est une sortie d'album, album avec un S, hein, importante pour Drake, parce que c'est sa première sortie d'album solo depuis son conflit avec Kendrick Lamar.
0: Ah, c'est vrai.
1: Conflit qu'il avait perdu, là, pas mal à plate couture, là, selon bien des analystes et bien des fans. Donc, c'est important pour Drake de se refaire un nom, de redorer son image avec ces albums-là. Est-ce qu'il va réussir? Ça va être au public de se prononcer. Moi, je peux pas me prononcer parce que là, quand même, trois albums à écouter en une journée, là, c'est trop. J'ai pas encore eu le temps de tout écouter.
0: Trop intense. Mais en fin de semaine, hein,
1: en fin de semaine, peut-être.
0: Ouais. Déjà plus lent pour accéder à l'autoroute de Guy Lafleur, Mario.
2: Juste avant l'émission, je regardais les caméras de Transport Québec et je voyais qu'il y avait divers véhicules, dont des véhicules de contrôle routier, mais peut-être d'autres aussi, là, qui bloquaient la voie de gauche sur l'autoroute Guy Lafleur, direction Est, dans le sens du retour à la maison depuis à peu près le pont des Draveurs, là, ou en tout cas, disons, la sortie Saint-Louis, là, jusqu'à environ de la Gap. Tout le monde est parti depuis, mais ça fait en sorte, on dirait, que l'accès est déjà un petit peu plus dense par la 5-Sud refoulée dans la bretelle en provenance des boulevards du Casino et Saint-Raymond, par le pont McDonald-Cartier plus lent en arrivant à Gatineau et par des allumatières au carrefour giratoire de Montigny. Queensway direction Canada, déjà plus lent entre Parkdale et Woodruff, à l'approche de la zone de travaux sur Carling direction ouest, là, bien avant Woodruff, là, jusqu'à au point de sortie de la promenade Kitchisibi, et quelques véhicules immobilisés sur l'accotement de droite 417 direction Kanata après Moody, et ça fait ralentir.
0: Je veux garder du temps pour le PDG du 6 dans quelques minutes, mais on a quand même le temps d'un petit jeu questionnaire express sur l'actualité de la semaine. Les témoins sonores,
3: oui, on est prêt.
0: Sont en fonction.
3: On va.
0: Génial. À l'approche de la Coupe du monde de soccer en Amérique du Nord. Au sujet de quels risques pour les joueurs, des chercheurs ont-ils interpellé la FIFA cette semaine? L'éthique, la qualité de l'air, la chaleur ou les blessures dues aux pelouses synthétiques?
3: Hein? Là, je suis étonnée parce que Patricia fait une grimace. Ça veut dire qu'elle ne connaît pas la réponse habituellement. Elle connaît toutes les
0: truc,
3: réponses.
0: Mais il n'y a pas une nouvelle là-dessus dans les bulletins radio, non?
3: Non. On va dire l'éthique. Synthétique.
0: Ah. Oui? OK.
3: Je sais pas pourquoi.
0: L'éthique, c'est la chaleur.
3: Ah!
0: Bon, justement, c'est lié à ce que vous venez de nous dire. Le quart des matchs de cette Coupe du monde, disputés du 11 au 19 juillet au Canada, aux États-Unis et au Mexique, pourraient se tenir dans des conditions de chaleur très difficilement supportables pour les joueurs, selon la FIFA. Laquelle de ces expressions québécoises a fait son entrée dans l'édition 2027 du dictionnaire Le Petit Robert? Faque, envoie, cabochon ou scram?
1: Faque.
3: Cabochon,
0: ça aurait pu, hein? Mais oui. Faque qui est. Il s'écrit aussi F-A-K, selon Le Petit Robert. Et il y a des personnalités qui ont fait leur entrée aussi. Le BDiste Michel Rabagliati, le metteur en scène Wajdi Mouawad également. Sur quoi porte la stratégie nationale présentée jeudi, hier, par le gouvernement fédéral? Sur la production d'électricité, sur la défense de... Ben oui, c'est ça, c'est ça. Je regardais le point de l'œil, Patricia. Oui, nouvelle stratégie.
3: Juste d'en parler.
0: Ottawa Tout à fait, qui entend notamment doubler la capacité, la production du réseau électrique, améliorer l'interconnexion des réseaux provinciaux aussi. Une robe créée pour Céline Dion, ça va être la dernière question parce que je vois notre réalisateur au téléphone. Une robe créée pour Céline Dion est exposée... Ah non, il n'est pas là encore. Bon, une robe, je vais l'avoir. Créée pour Céline Dion est exposée à Montréal depuis vendredi. À quelle occasion la chanteuse l'a-t-elle portée, cette robe?
3: Oh! C'est
2: à Paris, là, quand elle chantait aux Jeux Olympiques.
0: Wow. Jeux Olympiques de Paris en 2024. Elle est vraiment magnifique. Ça a pris mille heures, Christian Dior. Oui, à la main. On a
3: les perles,
0: diamants, ces perles. Oui, on les a installées à la main. Après Paris et Séoul, c'est au tour du musée McCord de Stewart à Montréal d'accueillir cette robe. Et on y va. Est-ce que je vous crée une question, Mario? Vous donnez une réponse? Okay. Robe blanche portée par Céline Dion durant son interprétation de l'hymne à l'amour. Si vous ne l'avez pas vue, cette performance est assez incroyable. Quel jeu mobile sera adapté pour la télé et diffusé sur le réseau américain NBC l'automne prochain? Jeu que je ne connais pas. Ah oui, il y en a qui sont prêts. Là, je ne sais pas, entre Marie-Lou et Jules, qui a été plus rapide.
3: J'ai un blanc de mémoire, mais si vous dites les choix de réponse, c'est le
0: Wordle. Bravo!
2: Pas vrai?
0: Oui, Wordle.
2: Adapté à quoi? En série télé?
0: En série télé. La version télé du populaire jeu du New York Times sera animée par Savannah Guthrie.
3: Ah oui.
0: Ouais. Et c'est quoi le but du jeu, hein?
4: Mais tu formes des petits mots rapidement, des mots
3: de 5 lettres.
4: Il y a un rapport avec Scrabble, mais c'est plus tu joues tout seul, je crois.
3: Oui, c'est ça, c'est sur le téléphone, un mot de 5 lettres, je pense. Ça. Il y en a un par jour. À chaque jour, on essaie de battre son propre record, de trouver le mot le plus rapidement possible.
5: Ah, il y a trois essais avec une lettre, puis tu pars avec une lettre, puis tu descends.
0: Je suis la seule qui ne connaît pas ça, finalement. Le réalisateur néo-zélandais Peter Jackson, à qui on doit la trilogie du Seigneur des Anneaux, a annoncé cette semaine, Jules nous en a parlé, qu'il se lance dans l'adaptation des aventures de quel personnage?
4: De Tintin.
0: Oui, tout à fait. Il arrive révélé mercredi qu'il s'attaquait à ses aventures de Tintin, prenant le relais de Steven Spielberg qui avait signé en 2011 le film d'animation Le secret de la licorne. Si vous voulez poursuivre, c'est sur le site de Radio-Canada. C'est déjà en ligne. Bravo pour votre performance, chers collègues. Puis vous m'avez appris des choses sur ce jeu, en plus.
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0: On va revenir sur l'augmentation du financement de 1,4% qui a été accordé à l'Outaouais en santé la semaine dernière. Plusieurs se questionnent sur les raisons pour lesquelles la région reçoit une hausse en deçà de celle attribuée à d'autres CIS et CIUS de la province. Ça représente à peu près 20 millions de dollars de plus sur un budget total d'1,470 milliards de dollars. Pour vous donner un exemple, le CIUS de la Capitale-Nationale a reçu 4% de plus et le CIS de la Naudière, je pourrais vous dire aussi 9% supplémentaire. Le président directeur général du Centre intégré de santé et de services sociaux de l'Outaouais, Dr. Marc Bilodeau, est avec nous. Bonjour.
7: Bonjour, Mme Rivard.
0: Cette hausse-là, qu'est-ce que ça représente pour vous?
7: En fait, la hausse de 1,4% représente ce qu'on a besoin pour maintenir le niveau de service actuel pour l'Outaouais. Donc, ça me permet, moi, de continuer le niveau d'activité que j'ai réussi à atteindre au cours des derniers mois de 25-26, puis poursuivre l'optimisation qu'on a commencé à faire au cours de la dernière année.
0: On se posait des questions, justement, si on pouvait le maintenir, ce niveau de service. Pour vous, on pourra maintenir les services actuels?
7: Absolument. C'est ma priorité, en fait, de maintenir le niveau de service actuel. Puis non seulement ça, mais de travailler dans la prochaine année pour justifier des volumes additionnels qui vont me permettre d'avoir du financement additionnel au cours de la prochaine année financière, finalement. Parce que le nouveau modèle de financement de Santé Québec, la formule d'allocation est basée sur les volumes qu'on est capable de faire et les besoins de la population. Donc, nécessairement, il y a un ajustement qui se fait progressivement en fonction de ces paramètres-là.
0: Voilà, volumétrie, performance. Mais à quel point ça nous nuit présentement, ce modèle-là?
7: Bien, ça nous nuit pas à ce moment-ci parce que, juste pour donner un exemple, on a réussi au cours de la dernière année, par exemple, à augmenter notre volume de soutien à domicile puis de faire baisser notre liste d'attente en conséquence. Également, notre volume de chirurgie, puis on a fait baisser notre liste d'attente de moins d'un an, puis j'ai été financé pour ça dans le budget actuel pour cette augmentation-là. Donc, ça m'avantage quand je suis capable de justifier que je suis capable de faire les volumes. La limite que j'ai, moi, c'est que j'ai une difficulté à embaucher du personnel pour faire plus de volume. ça revient au fait que faut former davantage de professionnels de la santé dans la région si je veux réussir à les embaucher puis à être capable de faire davantage de volume de soins et de services puis ainsi être financé pour ces volumes additionnels-là.
0: Bon, vous avez dit à d'autres médias que même avec 100 millions de dollars de plus, vous ne pourriez pas justement soigner plus parce que vous avez besoin de plus de personnel. Mais est-ce que des sommes supplémentaires, ça ne pourrait pas, par exemple, aider à faire plus de recrutement?
7: Bien, les sommes additionnelles pourraient m'aider surtout via les programmes d'enseignement postsecondaire à former plus de gens. Le problème, c'est que j'embauche à peu près tout le personnel qui est disponible dans la région actuellement. C'est difficile de faire venir des gens de l'extérieur de la région. Hein. Mmh. Les gens ne veulent absolument pas déménager d'une région à l'autre, à moins d'avoir une bonne raison de le faire. Donc, il faut que je travaille avec le Cégep, le Collège Héritage, l'université, pour que eux autres puissent augmenter leur cohorte, augmenter le taux de diplomation, puis créer des nouveaux programmes quand c'est nécessaire. Si les programmes ne sont pas existants pour la région. Fait que c'est ça le travail à faire. On est en discussion avec nos ministères respectifs de façon à se mettre sur une trajectoire qui va nous permettre de répondre aux besoins de la population maintenant et pour le futur.
0: Oui, on a un nouvel hôpital qui s'en vient de 600 Absolument. Lits et les institutions d'enseignement le disent, cégep, université, on veut former davantage. On a besoin de former quel corps de métier, hein? Infirmiers, infirmières particulièrement ou c'est très varié?
7: C'est très varié, mais je dirais les métiers les plus en souffrance actuellement, c'est les soins infirmiers, effectivement, à la fois au niveau collégial, universitaire. Le service social, je dirais, est un autre domaine qu'on regarde attentivement, à la fois encore là, la technique en service social et au niveau universitaire. Tous les métiers de technologue, là, que ce soit en imagerie, en laboratoire, ce sont des ressources qui sont précieuses pour nous. Le bel exemple qu'on a qui fonctionne, qui démontre qu'on a quelque chose qui fonctionne, c'est l'imagerie médicale. On n'avait pas de programme au Cégep avant il y a 3-4 ans. Maintenant, on a un programme qui a gradué ses premières cohortes au cours de la dernière année, puis on va être capable d'embaucher 30 nouveaux technologues en imagerie médicale. Dans les dernières années, on a embauché 30. Ça fait que, tu sais, c'est il y a une recette qui fonctionne. Il faut juste mettre le financement à la bonne place au bon moment. Puis par la suite, moi, je vais être financé pour employer ces gens-là.
0: Oui. Et donc, on la comprend, la roue. Plus de personnel, plus de services, plus de volume, plus de financement. Est-ce que d'avoir ces déclarations pour vous, de dire ça nous en prend des investissements et plus de gens formés dans les institutions d'enseignement chez nous, est-ce que c'est une voie qui peut porter pour aider justement ces établissements à en avoir des sommes nécessaires et en former plus de gens?
7: Clairement, puis on a une voie qui je pense, consistante entre nous et les institutions d'enseignement oui. par rapport à ça. Puis il y a une belle écoute également de la part du ministère de l'Enseignement supérieur, entre autres, avec lequel on a des rencontres régulièrement. Puis je pense qu'il y a évidemment, il y a des enjeux financiers au niveau provincial, comme vous le savez, mais je pense qu'il y a une reconnaissance du besoin pour la région. Puis moi, je suis confiant qu'on va en arriver à se mettre sur une trajectoire qui va nous permettre de faire plus au niveau formation pour réussir à répondre aux besoins populationnels.
0: On parle souvent de ce qui ne va pas bien dans le domaine de la santé. Vous semblez dire que pour ce qui est des infirmiers et infirmières, on a un bilan positif. Donc, plus d'embauches que de départs présentement?
7: Oui, pour la première fois depuis le début de la pandémie, dans la dernière année, on a réussi à avoir un bilan positif. Ça, c'est en fait un résultat de tout ce qu'on a fait comme démarche pour mieux soutenir notre personnel en service, les fidéliser en quelque part, donc améliorer la rétention de notre personnel. C'est via de la reconnaissance, c'est via du soutien de la part de nos équipes. Fait que c'est très positif. Puis moi, je continue les efforts dans ce sens-là parce que clairement, ça paye. Puis ça nous amène dans un mode de croissance au lieu de décroissance de nos ressources humaines qui est nécessaire, évidemment, en fonction des besoins de la population qui croissent.
0: Donc, vous la voyez déjà, la lueur au bout du tunnel qui va faire en sorte qu'on va offrir davantage de services, de volume, puis avoir plus de financement. Est-ce que vous y êtes déjà dans votre tête?
7: Absolument. C'est un long tunnel. La lumière est loin, mais je la vois, la lumière. Puis je pense qu'il faut être confiant, puis il faut être optimiste qu'on va continuer à reconstruire le système de santé pour l'Outaouais, parce que les citoyens de l'Outaouais le méritent.
0: Et Santé Québec, dont vous faites partie, veut qu'on optimise ce fameux mot à la mode dans plusieurs domaines. Est-ce qu'il y a matière à optimiser davantage au CIS de l'Outaouais?
7: Absolument. Il y a clairement la méthodologie puis les tables que nous partage Santé Québec nous démontrent qu'on a des secteurs spécifiques de notre établissement qui sont moins performants que d'autres. Puis quand je dis que d'autres, là, on se fait comparer avec des établissements qui sont similaires à nous en frais des comportements de dépenses. Puis je sais très bien qu'il y a certains secteurs, mes salles d'urgence par exemple, mes unités de soins dans les milieux hospitaliers, où est-ce que je peux faire mieux avec les ressources que j'ai. Ça ne veut pas dire de faire travailler mes gens plus fort, ça veut juste être plus efficient dans l'utilisation de mes ressources. Puis évidemment, on va continuer à y travailler au cours de la prochaine année comme on l'a fait dans la dernière année.
0: Et les avez-vous, les voyez-vous déjà, les solutions, par exemple, dans les salles d'urgence?
7: Ben, en fait, c'est toujours d'améliorer les flots de travail, hein, d'éviter l'encombrement dans certains aspects de notre cheminement de nos usagers, de nos patients au travers de notre système. Donc, c'est faciliter quand le patient est admis à l'urgence de l'amener sur les étages le plus vite possible. Puis quand il est prêt d'avoir son congé à l'étage, d'être capable de l'envoyer soit à domicile avec du soutien ou encore dans une résidence pour aider quand c'est pertinent, au bon moment, dans le temps opportun. Donc, c'est créer cette fluidité-là dans le système qui nous crée de l'efficience puis qui fait qu'effectivement, on est plus performant. Puis, ultimement, on utilise nos ressources de façon plus adéquate et judicieuse.
0: Et ça ne dépend pas nécessairement, ça ne dépend pas du personnel, donc?
7: En partie. Il y a une partie qui, pour laquelle je n'ai pas nécessairement le contrôle, mais il y a une partie que je contrôle. Puis, c'est là-dessus qu'il faut que je focus, moi, parce que c'est quelque chose qui est dans mon contrôle, finalement, avec moi et mes équipes.
0: Et l'état du personnel, l'état de santé, l'état mental, comment vous l'évalueriez?
7: Je considérerais que dans les circonstances, on s'en tire bien. Nos gens sont fatigués, c'est sûr, mais sont très résilients, très dévoués à la tâche. Une des belles réussites, en fait, c'est qu'on a, parmi les établissements au Québec, parmi les plus bas taux d'assurance salaire, d'absence donc au travail, donc la plus grande présence au travail, finalement. Donc, on fait très bien de ce côté-là pour soutenir nos employés, les garder au travail, les ramener au travail s'ils ont des enjeux de santé. Donc, moi, je suis confiant qu'on a des conditions gagnantes actuellement pour soutenir nos gens, mais il ne faut pas se cacher que les soins de santé, c'est exigeant. Puis, évidemment, nos gens travaillent très fort quotidiennement. Je suis content parce qu'on réduit, on tente de réduire également le temps supplémentaire de nos employés, oui, parce que ça, évidemment, c'est pas bon pour la santé. Habituellement, de travailler trop fort, comme on sait, fait que ça nous permet également de leur donner un peu d'oxygène, puis d'assurer une meilleure rétention au travail là, par la suite. Donc, moi, je pense que c'est des démarches positives qui vont porter fruit, puis qui vont continuer à porter fruit au cours des prochaines années.
0: Le PDG du CIS de l'Outaouais, Marc Bilodeau, merci beaucoup d'avoir été avec nous.
7: Un plaisir, Mme Rivard.
0: On s'intéresse aux approches du pont Champlain, Mario.
2: Avec de l'attente assez marquée, pardon, sur la promenade Island Park, on semble refouler depuis près de la 417 jusqu'à l'accès au pont au pont Champlain, direction Gatineau. Alors que sur la promenade Kichizibi, c'est à peine un demi-kilomètre de refoulement direction ouest et est. Par contre, si vous filez sur la promenade Kichizibi, direction Carling, sachez que avant de déboucher à Carling, il y a à peu près un kilomètre de refoulement. Si vous avez opté pour l'avenue Carling, direction ouest, dans le même secteur, à peu près un demi-kilomètre avant Woodruff, là, jusqu'au point de sortie de la promenade Kichizibi, c'est très dense. Queensway vers Kanata, aussi au ralenti, très chargé, de Parkdale jusqu'après Woodruff et un petit peu après la promenade Moody, 174, un peu plus lent avant Blair jusqu'à après le chemin de Montréal. Prochain bulletin, on commencera avec Gatineau.
0: h 30, Patricia, rassemblement en hommage aux trois victimes de féminicide de la semaine dernière en Ontario.
5: Oui, triple féminicide qui avait bouleversé la communauté de Brockville. Je vous rappelle, c'est une mère et ses deux filles qui ont été tuées par un adolescent la semaine dernière. Une cérémonie donc avait lieu cet après-midi. Anne-Charlotte Carnian est à Brockville. D'abord, Anne-Charlotte, les médias n'étaient pas autorisés à rentrer, à participer à la cérémonie, mais elle a été diffusée en ligne.
8: Exactement. Donc, une cérémonie de vie pour commémorer, vous le disiez, Luanda Elliott, 49 ans, et ses filles Nikita et Michaela Elliott, 15 et 17 ans, qui ont été tuées par cet adolescent de 17 ans qui entretenait une relation avec l'une des filles, selon la police. Alors, sur cette diffusion en ligne, il y avait près de 600 personnes connectées à un point. C'était une cérémonie qui se tenait dans une église et elle était dirigée par le frère et l'oncle des victimes. Il a prononcé des prières, des discours. Il a aussi fait jouer de la musique devant une église qui était vraiment bondée. Il a tenu à rappeler lors de ses discours qu'avant d'être des victimes, des statistiques, ces femmes-là, c'était avant tout des personnes qui étaient aimées par leurs proches, par leur famille. Il a aussi expliqué que la violence envers les femmes, ça laisse des blessures pas seulement à la famille, mais à toute la communauté. Et c'est vraiment ce qu'on ressent aujourd'hui ici à Brockville. On en a discuté avec un journaliste local du Brockville Recorder and Times, Ronald Zajac, qui lui nous a un peu rapporter là, ce sentiment qu'il y a ici. Il a discuté aussi avec le père et le mari des victimes. Il y a eu un accès privilégié. Là, on peut l'écouter.
9: C'est une douleur inimaginable pour la famille, mais ça m'a été reconnu aussi par le père en deuil, le mari en deuil, que c'est aussi une douleur qui est vécue par toute la communauté et que toute la communauté a besoin d'avoir une façon d'exprimer ce deuil.
5: Anne-Charlotte, des gerbes de fleurs ont été déposées à un mémorial pour les femmes victimes de violences.
8: Exactement. C'est là que je me trouve actuellement, au centre-ville de Brockville. C'est un bel endroit, paisible, vraiment près du fleuve Saint-Laurent. On a rencontré un peu plus tôt une mère et son enfant qui sont venus se recueillir. C'est Paige Cruz Benchy.
10: They were close with my sister, so there were a few tears that I shed, and knowing that, like, that could be
8: alors,
10: my kid.
8: Elle explique que sa sœur connaissait l'une des ados qui a été tuée. Elle explique que ça lui a fait beaucoup de peine vraiment sur le moment. Puis elle-même qui est mère, elle dit que c'est difficile d'imaginer la douleur qu'on peut ressentir quand on perd un enfant. Et dans ce cas-ci, bon, le jeune qui est à l'origine des meurtres, lui, devra faire face à la justice pour des accusations de meurtre au premier degré. Il doit comparaître le 28 mai à Brockville. Son identité est protégée, là, puisqu'il est mineur.
5: Merci beaucoup, Anne-Charlotte.
8: Je vous en prie.
5: Et d'ailleurs, si vous ou une personne proche de vous avez besoin d'aide, être victime de violences conjugales, sachez que notamment pour l'Ontario, il y a le Interval House de la région de Leeds et Grenville que vous pouvez joindre au 1-800-267-4409. À Ottawa, les autorités enquêtent après un incendie mortel qui a pris naissance dans une maison en rangée du chemin Russell hier soir. Une quarantaine de pompiers sont intervenus vers 23 heures. Le directeur du service des incendies d'Ottawa précise qu'à l'arrivée des pompiers, la maison en rangée était entièrement en flammes. Les pompiers ont trouvé le corps d'une personne sur place. 10 autres résidentes étaient prises en charge par la Croix-Rouge. Une enquête se poursuit. Et puis Radio-Canada a appris que le commissariat aux langues officielles enquête sur le PDG d'Air Canada. Une enquête en lien avec un message de condoléances en anglais qui a été prononcé par son président-directeur général Michael Rousseau le 23 mars dernier. Les détails avec Anne-Louise Michel.
11: Après un discours de condoléances en anglais, le commissariat aux langues officielles enquête sur le grand patron d'Air Canada. En mars, les caméras de surveillance de l'aéroport LaGuardia à New York capturent une scène terrible. Un avion d'Air Canada entre en collision avec un camion de pompiers. Mackenzie Gunter et Antoine Forrest, les deux pilotes, meurent des suites de la collision. Le discours de condoléances enregistré du PDG d'Air Canada, Michael Rousseau, en anglais, ne passe pas et indigne une grande partie de la classe politique québécoise, puisqu'un des deux pilotes est québécois. Plus de 2400 plaintes ont été déposées au commissariat aux langues officielles. Dans une lettre envoyée à un des plaignants, dont Radio-Canada a obtenu copie, le commissariat précise que certains plaignants affirment qu'Air Canada n'agit pas de façon à promouvoir la pleine reconnaissance et l'usage du français dans la société canadienne, notamment en ce qui concerne les communications de la haute direction en situation d'urgence. Il ajoute que l'enquête tiendra compte de l'esprit de la loi sur les langues officielles et qu'un rapport d'enquête pourrait donner lieu à des recommandations, à des ordonnances ou à d'autres mesures prévues par la loi. Michael Rousseau a annoncé son départ à la retraite d'ici le 30 septembre 2026. Ici Anne-Louise Michel, Radio-Canada, Ottawa.
0: Merci bien, Patricia.
5: Je vous en prie.
12: Bonjour.
13: Tiens, tiens, regardez un peu ce que l'armée du salut nous ramène.
12: Pardon. Qui est-ce? Vous la connaissez?
13: C'était l'une

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4: Et en fait, c'est aussi parce que ça nous donne accès à cet univers un peu glamour, les vêtements griffés d'un magazine, de la mode, des célébrités. Mais en fait, à travers ça, il existe aussi un vrai univers d'un travail souvent méconnu, celui des assistants personnels. Parce qu'aujourd'hui, les assistants personnels, c'est pas vraiment juste une question de gens qui travaillent pour des rédactrices de mode tyrannique fictives qui sont des inspirations d'Anna Wintour. Ils travaillent pour eux, pour des vedettes, des milliardaires, des politiciens, des influenceurs, et même en fait pour monsieur, madame, tout le monde, parce qu'il y a des applications aujourd'hui qui existent, hein, comme TaskRabbit ou encore Genie, qui permettent à tout le monde de s'embaucher, hein, de se prendre un assistant personnel le temps de faire quelques tâches qu'on n'a pas envie de faire. Et on voit en ligne plusieurs assistants personnels documenter leur quotidien sur TikTok et Instagram. Il y a même un article du Guardian qui s'est penché sur ce phénomène. Il parle des assistants qui deviennent eux-mêmes des micro-influenceurs en montrant les coulisses de leur travail, en montrant un peu un journal intime en ligne. Et ces journaux intimes fascinent. Je vous laisse écouter un extrait. C'est une assistante qui s'appelle Victoria Eagle. Et elle a des milliers d'abonnés. On écoute un extrait de son journal.
5: This is a day in the life of a personal assistant in New York City. My boss bought a house in the Hamptons, so today we're shopping for the perfect lamp for her bedroom. It needs to be neutral, a little beachy, and no metal, so let's go.
4: Alors voilà, elle dit bon, ben aujourd'hui voici une journée dans la vie d'une assistante personnelle et ma patronne aujourd'hui c'est acheter une maison dans les Hamptons, rien de moins, hein, et je vais magasiner une lampe pour elle et voici ce qu'elle m'a demandé, et on la voit faire ce magasinage. Et bon, il y a vraiment beaucoup de ce genre de contenu qui existe. Il y a une autre qui montre par exemple une épicerie à 700$ pour se préparer un seul repas privé. D'autres vont documenter des super longues journées, des jets privés, des valises de luxe, des demandes de dernière minute. Et je pense que ce qui fascine les internautes, c'est un accès un peu indirect au luxe, hein. Les jeunes générations regardent ces vidéos comme une genre de fenêtre sur l'univers inaccessible. Quand on regarde les commentaires, les gens sont toujours choqués par le coût de tout, les prix de tout, les demandes un peu abracadabrantes qui sont faites aux assistants. Et une des assistantes interviewées dans l'article du Guardian disait quelque chose d'intéressant. La génération Z est parfois plus fascinée par l'accès au luxe que par la possession elle-même de ce luxe. Ah. Donc, regarder quelqu'un organiser la vie d'une célébrité devient presque une genre de forme de divertissement aspirationnel.
6: OK, donc une télé-réalité du luxe, mais
4: faut pas
6: oublier que c'est un travail exigeant, qu'il y a bien des facettes sombres, Catherine, hein?
4: Oui, ben oui, et il y a eu beaucoup de témoignages par rapport à ça, par une YouTubeuse qui s'appelle Alice Capel. Elle a documenté ça avec plusieurs assistants personnels qui parlent de manipulation par les sentiments et les cadeaux, hein, des patrons qui qualifient leur assistant de membre de leur famille, donc la dynamique qui brouille volontairement les cartes, les frontières, pour que ça devienne plus difficile de refuser des demandes peut-être autrement inacceptables ou des heures supplémentaires, des cadeaux, donc des sacs griffés, des produits de beauté pour acheter le silence de leurs employés par rapport à peut-être des conflits, des tromperies, ou pour éviter d'augmenter leur véritable salaire, parce qu'on parle parfois de salaire dans les 20 000 $ américains, donc pas grand-chose pour survivre, surtout si par exemple on vit dans des grandes villes comme assez chères comme New York ou Los Angeles. Puis bon, il y a aussi le fait que ces assistants, après qu'ils aient quitté leur employeur, ils vont dire que ça les a brisés de travailler pour ces employeurs, parce que tu vis un peu la vie de quelqu'un d'autre pendant des années, vis sur leur horaire, on s'oublie complètement, et la pression est telle que la moindre petite erreur donne l'impression que c'est la fin du monde. C'est vraiment l'effacement total de la vie privée. Les horaires sont imprévisibles. Peut-être que ça vous est déjà arrivé d'être des assistants pour des entreprises. Moi, je sais qu'on m'appelait à n'importe quelle heure pour rentrer, peu importe ce que je faisais, où j'étais, avec qui, j'étais où. On me demandait de rentrer parce qu'il y avait des urgences. Et bon, ça peut justement venir, c'est assez déséquilibrant pour beaucoup de gens de devoir travailler comme ça pour des années.
6: C'est sûr. Et là, on a parlé du luxe un peu plus tôt. Qu'est-ce qui fascine le public dans la vie des assistants personnels?

0: Mais c'est la consommation. En fait, ce que je trouve intéressant, c'est que beaucoup du matériel que j'ai lu pour préparer ce segment parlait du fait qu'on veut des fois consommer visuellement avant même de pouvoir accéder financièrement à quelque chose. Donc, les réseaux sociaux permettent cette forme de proximité symbolique avec un univers qui, aujourd'hui, pour beaucoup, nous semble relever un peu de l'utopie, hein. Donc, suivre la vie d'un assistant personnel devient une manière de côtoyer indirectement le monde inaccessible. Une des créatrices interrogées dans l'article disait que les spectateurs savent qu'ils ne pourront peut-être jamais se payer un Birkin ou un séjour dans une villa, mais ils peuvent au moins s'imaginer faire ces achats-là. Donc, ils vont presque un peu se projeter dans l'assistant personnel parce qu'ils veulent entrer dans ces espaces avec l'argent de quelqu'un d'autre.
1: C'est en quelque sorte aspirationnel.
0: Oui, et cette fascination arrive dans un contexte économique particulier, hein, on le sait. Aujourd'hui, ce qui est aspirationnel, là, c'est même parfois l'achat d'une propriété, hein, pour beaucoup de jeunes.
1: Un semi détaché, c'est ça le rêve inaccessible.
0: Exactement. Donc maintenant, on parle de quelque chose de vraiment presque étranger, presque martien, parce que plus l'écart économique se creuse entre les classes, eh bien plus la vie des riches nous semble presque abracadabrante. Ça nous ressemble presque relevé de la fiction. Donc on le consomme un peu comme de la fiction. Ça devient l'esthétique de la consommation. On consomme sans jamais vraiment avoir le pouvoir d'achat pour le faire. Au fond, ce que je pense, c'est que le diable s'habille en Prada continue de nous parler parce qu'il a mis en scène quelque chose de très simple. C'est ce fossé entre le glamour et tout le travail invisible qui rend ça possible. Ça nous a fascinés à travers plusieurs œuvres de fiction depuis plusieurs années. Hein, Parasite, hein, le fameux film sud-coréen, The Great Gatsby, White Lotus, Squid Game. Ça continue à nous parler aujourd'hui et je pense qu'on va voir de plus en plus d'œuvres aller vers ça parce qu'on aura de plus en plus de gens qui sentent que ça les concerne, en fait, cette division des classes et l'objet de fascination reste le même, celui d'un monde qui se ferme de plus en plus et qu'on observe de l'extérieur et qu'on découvre seulement à travers ceux qui y travaillent.
1: Catherine Dib, merci beaucoup Catherine. À bientôt.
0: Je vous en prie. Bon week-end.
1: Merci. C'est plus lent pour se rendre vers l'est de Gatineau, Mario.
2: Par le boulevard Fournier, la file d'attente semble commencer près du ponceau là, qui fait suite au cimetière jusqu'au pont Lady Aberdeen et on apprenait de la ville de Gatineau que les travaux qui ont fait relâche en fin de l'année dernière là, sur le boulevard Grébert entre Saint-Louis et le pont Lady Aberdeen vont reprendre prochainement. J'aurai l'occasion de vous le rappeler. Et sur Saint-Joseph-Nord, une file après le carrefour giratoire Jean-Proulx pour la bretelle de virage vers le pont Alonzo-Wright. L'accès à l'autoroute Guy Lafleur par le pont McDonald-Cartier, c'est seulement en arrivant à Gatineau que ça commence à ralentir sur la 5 Nord jusqu'à la bretelle de sortie numéro 2. L'accès par la 5 Sud, refoulement dans la bretelle en provenance des boulevards du Casino et Saint-Raymond avec refoulement dans la côte Saint-Raymond depuis la rue Joffre. Par des Allumetières plus lents après le carrefour giratoire de Montigny et par Montcalm et des Allumetières un peu plus denses là, près de l'échangeur 550 ou même avant le pont d'étagement au-dessus de l'autoroute 5. Avant et sur le pont des Draveurs, ça bouge assez bien quand même. À Ottawa, sur la 164, un petit peu de lenteur, Blair, chemin de Montréal, mais c'est surtout plus chargé à l'approche des feux à la rue Cameron dans le secteur de Cumberland. Et je remarque aussi que le chemin Ogilvy, direction ouest, là, en fait, d'un sens comme de l'autre, là, non, en fait, direction ouest avant le chemin Blair, c'est très refoulé de ce côté. Queensway, direction Canada, de Parkdale à Woodruff également. Un petit peu de lenteur là à l'approche de la promenade Moody et aussi, pour terminer, approche du pont Champlain. Plein. Refoulement depuis près de la 417 sur Island Park, sur la promenade Kichizibi, plus lent en direction ouest après Parkdale, sens inverse, un demi-kilomètre de refoulement.
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1: Scène sportive, Jonathan, la victoire a pris du repos après avoir fait de la magie hier soir.
4: Ouais, vraiment un match magique pour les deux formations, mais spécifiquement pour la victoire de Montréal qui a pris les devants 1-0 dans cette série finale de la Coupe Walter grâce à une victoire en prolongation de 3-2. Et quand on parle d'émotion, c'était un match rempli d'émotion, même un peu un miracle de Laval a appelé l'entraîneur-chef Corey Cheverie. Pourquoi? Parce qu'on perdait 2-1 du côté de la victoire. Il restait 2 secondes,1 lorsque Nicole Gosselin a marqué. marqué. Et ça, c'est survenu quelques secondes seulement après une blessure qui semblait grave sur le coup à l'attaquante Laura Stacey, qui finalement, comme par miracle encore, est revenue en prolongation dès la première présence pour obtenir une passe sur le but de la victoire de Abbey Rock, qui donc donnait ce gain à l'équipe de Montréal. On a vécu beaucoup d'émotions hier, mais toute la semaine, hein, avec ce qui s'est passé, avec le Frost, le match reporté, tout ça. Alors, on avait besoin d'une journée de congé aujourd'hui. Écoutons Anne-Renée Desbiens.
5: Oui, évidemment, on arrive, on vient de sortir d'une série qui a été très émotionnelle contre le Frost. On n'a pas eu beaucoup de temps pour se revirer de bord et puis de venir aujourd'hui. Donc, de voir de la façon justement qu'on a réagi, qu'on s'est ajusté, qu'on a bataillé, on a montré beaucoup de caractère, de résilience. Donc oui, c'est vraiment une grosse victoire, c'est important. Chaque victoire dans une série finale le sont. Donc on est vraiment contente justement d'avoir pu remporter cette première partie-là. Puis on se doute que ça va être une bataille à chaque partie, à chaque mise au jeu, à chaque période. Ça va être serré, ça va être physique. Mais je pense qu'aujourd'hui, on a démontré vraiment qu'on est prêt à tout faire pour gagner, qu'on a du caractère et puis on se lève quand ça compte.
1: Est-ce que la charge a tout de même bien réagi à cette déception?
4: Ben oui, quand même, on est arrivé devant les médias avec des demi-sourires, si je peux m'exprimer ainsi. Pourquoi? Parce que oui, on a perdu, ça fait mal, Maude, sauf que quand on regarde la façon de perdre, c'est encore là émotif, mais on a très, très bien joué. On a eu deux échappées, on a eu des occasions de marquer à profusion, et encore là, c'est Anne-Renée Desbiens qui a fait en sorte que c'était pas 3-4-0 Ottawa après deux périodes, et qui a maintenu ce match-là très, très serré. Alors, aucune panique du côté d'Ottawa, hier soir, tout comme aujourd'hui, je vous dirais, on a eu une journée de congé aussi, on n'était pas sur la glace, on a surtout fait de la vidéo pour voir où on peut s'améliorer, mais il n'y a pas tant d'endroits que ça où on doit s'améliorer, selon le directeur général Mike Hirschfeld.
6: I feel really confident in our clubhouse. I feel really confident in our leadership group that we'll be able to overcome this. We lost the first game of the Boston series and obviously came back and won three straight. Last year in the World Cup final, we won the first
4: Alors,
6: game.
4: On a perdu le premier match contre Boston, on rappelle Mike Hirschfeld, et on a gagné la série. L'an dernier, on avait gagné contre Minnesota et on a perdu la série. Alors, je suis très confiant que notre groupe de leaders, notre groupe de direction pourra revenir dans cette série-là parce qu'il y a tellement de positifs dans la façon qu'on a joué hier. Et c'est un peu la même façon de se sentir du côté des joueuses. Le fait qu'on a tellement traversé d'épreuves cette année, surmonté des défis. Écoutons là-dessus Kate Riley, la jeune défenseuse qui dit ce qu'il faudra faire pour se relever demain.
7: One thing we've had throughout the season is that we're able to, you know, deal with tough losses or deal with situations and keep moving forward and not just go down into a hole or down into the dumps. We just stick together.
4: Alors, on a été capable de gérer les défaites, de relever les défis cette année, dit Riley. On ne s'est pas enfermé dans un trou, enterré dans un trou. On a de la résilience. Alors, il faut rester dans la même façon de jouer pour cette rencontre numéro 2 demain à la Place Belle.
1: Et une autre nouvelle de hockey féminin avant de se quitter.
4: Oui, une ancienne gardienne de la Ligue nationale de hockey va diriger une équipe de la LPHF et cet indice-là vous dit c'est qui? Évidemment, parce qu'il y en a une seule. L'équipe d'expansion de la Ligue à Détroit aura la Québécoise Manon Réaume comme directrice générale. Le circuit en a fait l'annonce ce matin. Donc, je le disais, seul match dans l'histoire pour une femme dans la Ligue nationale de hockey. Elle a passé les 4 dernières saisons comme conseillère dans le département des opérations hockey des Kings de Los Angeles. Et c'est une ancienne athlète qui a été aussi très engagée dans le hockey mineur féminin dans la région de Détroit depuis plus de 10 ans. Vous rappellerez, hein, elle avait accepté un contrat avec le Lightning de Tampa Bay. En septembre 92, elle a disputé un match préparatoire contre les Blues de Saint-Louis. Elle a aussi gagné la médaille d'argent aux Jeux olympiques de Nagano en 98. Elle s'est dit extrêmement honorée, enthousiaste à l'idée de se joindre à la Ligue et de contribuer à bâtir quelque chose d'exceptionnel à Détroit. Détroit qui a été annoncé juste avant Las Vegas et Hamilton comme 9e, 10e, 11e équipe de cette Ligue de hockey professionnel féminin. Une 12e devrait s'ajouter d'ici quelques semaines.
1: Merci bien, Jonathan.
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1: Jules, on a de la visite en studio.
8: Oui, on est avec notre collègue Camille qui est allée faire un tour à Plaisance cette semaine. Camille, bonjour.
9: Bonjour.
8: Vous êtes allée visiter le Centre d'art populaire du Québec qui lance sa nouvelle saison en fin de semaine.
9: Ça, c'est un centre qui est situé dans un bâtiment patrimonial. Je pense que c'est l'ancien presbytère. C'est juste à côté de l'église sur la rue Desjardins. Vous allez le repérer facilement si vous vous promenez à Plaisance parce qu'il y a une grande sculpture devant le bâtiment, un canot volant qui fait référence à la légende de la chasse-galerie. De l'extérieur, ça a l'air tout petit, mais quand on entre, on découvre à quel point c'est beaucoup plus grand que ça en a l'air. Il y a plusieurs salles d'exposition qui mettent en lumière le travail de gosseux, de patenteux, d'artistes populaires. Je vous laisse entendre la directrice du centre, Isabelle Thom, qui nous parle de ce lieu très sympathique.
10: En fait, on est vraiment un centre d'art populaire québécois, donc on a des artistes de partout au Québec. Dans le fond, c'est des artistes vraiment autodidactes, donc ils n'ont pas de cours en art, ils vont apprendre par eux-mêmes, souvent de génération en génération. Le grand-père sculptait, donc le petit-fils a vu le grand-père, s'est mis à sculpter. Et j'entends que des commentaires positifs des gens qui sortent, sont toujours émerveillés. Il y en a plein qui disent « Ah, j'ai le goût de sculpter ou de commencer à gosser quelque chose. » Donc, c'est vraiment notre mission de transmettre l'envie de faire de l'art.
8: J'ai pas encore eu la chance de le visiter. À quoi ça ressemble, le Centre d'art populaire?
9: C'est vraiment un endroit unique qui propose, comme je le disais, plein de pièces d'exposition qui sont vraiment toutes différentes. Ce qui est intéressant, c'est que si vous êtes déjà allé, il y a plein de nouveautés déjà cette année, à commencer par l'entrée. Il y a Yvon Parent qui a créé un décor super impressionnant. Quand on entre dans le centre, il y a des troncs d'arbres qui ont été sculptés sur les murs, vraiment comme si on entrait dans une forêt enchantée. Il y a de la verdure, même le plancher est peint en vert. Vraiment, on a l'impression de marcher dans une forêt. Il y a des petits champignons, plein de petits objets à regarder. À droite, il y a à gauche, il y a une salle qui est dédiée à Raymond Leroux, qui est un patenteux, qui a sculpté des centaines de petits bonhommes en bois colorés d'environ 20 cm, je vous dirais. C'est vraiment intéressant. Puis ce qu'on me racontait, c'est qu'en fait, il y a des histoires pour chacune des œuvres.
1: Ah, c'est sûr. Hein?
9: Mais c'est quelqu'un qui souffrait beaucoup pour une raison quelconque, une maladie ou je ne sais quoi. Et que ça lui permettait, le temps d'un instant, d'oublier la douleur. Et donc, il y a vraiment comme une ambiance quand on entre dans cette pièce-là. C'est très, très sympathique. Au bout du couloir, il y a une autre section de l'artiste Michel Paradis. Ça, c'est un espace immersif avec de la projection, de la musique et des centaines de sculptures d'oiseaux de paradis. Donc vraiment, là, on se promène et c'est différent dans chacune des pièces. On prend un escalier. Dans la cage d'escalier, il y a Phil Landry, qui est un artiste de la région. Vous avez probablement déjà vu de ses murales, par exemple, dans le Vieux-Hall, Place Laval. Et donc, lui, ce qu'il a fait avec la cage d'escalier, il l'a transformé en belvédère. Donc, on monte les marches, on est comme dans une forêt et quand on arrive en haut et qu'on regarde vers le bas, on a vraiment l'impression d'être au belvédère et de regarder la même vue, mais cette fois-ci en peinture. Donc, vraiment intéressant. Plusieurs salles d'exposition au deuxième étage, entre autres un artiste qui fait des petites scènes à partir de cure-dents sculptés. Un arbre en trois dimensions qui est conçu à partir de courtes pointes. C'est vraiment original. Je pourrais en passer, là. Il y a plein de choses à voir. Mais le clou du spectacle, je vous dirais, de l'institution, c'est le sous-sol qui est complètement dédié à l'œuvre de Florent Veilleux. C'est dur à décrire, là. C'est comme si on entrait dans l'atelier d'un inventeur fou. Un genre de cirque. Il y a plein de bibelots animés, là. C'est des énormes installations. Avec, là, je vous donne un exemple, ça pourrait être un tourne-disque sur lequel on retrouve un singe avec une tête de poupée qui est sur une petite voiture qui va tourner en rond avec une cloche. C'est un exemple parmi tant d'autres, mais c'est une pièce complète de ça. C'est cacophonique, c'est très singulier, mais très divertissant.
8: Et en fin de semaine, Camille, on pourra justement découvrir le centre et ses nouveautés avec l'événement L'Art Pop en Folie.
9: Exactement. Donc, ça commence aujourd'hui, ça se poursuit tout au long de la fin de semaine. Je vous laisse entendre Isabelle Thom qui nous parle de la programmation.
10: On ouvre la saison avec L'Art populaire en Folie. Donc, on va avoir des artisans sous un chapiteau à l'intérieur de l'église et on va avoir également des ateliers. Donc, il va avoir Phil Landry, qui est un artiste muraliste de Gatineau, qui va faire un atelier de peinture en aérosol. Le Club des Maxi-Gosseux qui vont faire un gossage de coupe collective. On a Dominique Herman qui a fait la magnifique courte pointe 3D qui va être là pour faire un atelier également. Et on va avoir une expo-vente dans le fond, donc plusieurs artistes et on va pouvoir acheter leurs œuvres.
9: Alors, les ateliers sont gratuits, c'est de 10h à 16h et l'accès au Centre d'art populaire du Québec va être à moitié prix toute la fin de semaine, donc ça vous donne une belle occasion de le visiter. Et parmi les artistes qui vont être présents, il va y avoir Paul Lafrance, qui est un auteur, compositeur, interprète et violoniste. Là, vous me dites, bon, art populaire, est-ce que la musique, ça rentre là-dedans? Mais lui disait, ben les violonneux, c'était un peu le même principe. Souvent, oui. On va penser art visuel, mais la musique, ça s'y prête. Et lui, il va être là pour discuter avec le public d'un balado, d'une comédie musicale qu'il va lancer en septembre prochain. On peut l'écouter.
11: Ce que je présente, en gros, c'est un balado de la comédie musicale Rose la Tulipe que j'ai écrite, composée et que on a complètement enregistrée. Alors, dans le temps, on a rappelé ça un radiothéâtre, peut-être musical évidemment. Et Rose la Tulipe, ben, c'est inspiré de la célèbre légende québécoise du même nom, qui en 2-3 mots raconte l'histoire d'une jeune femme qui n'est pas encore mariée et qui, lors d'une soirée dans son village, va se faire séduire par un beau grand monsieur. J'en dirai pas plus.
12: Rose, ma jolie rose, sertie dans le rosier, rosier d'amour.
11: D'être ici, alors Pop en folie, ben c'est une façon de présenter l'œuvre, comme on dit, un teaser, ou en français, on devrait dire une aguiche, pour que les gens disent « Ah oui, ça s'en vient, ça va être en septembre. »
9: Donc, balado qui va être lancé en septembre. Balado local, là, vous l'aurez compris, c'est une comédie musicale enregistrée par des gens de la région. Et le lancement va avoir lieu dans l'église, parce que le Centre d'art populaire en a récemment fait l'acquisition. Ils ont aussi acheté le casse-croûte qui est juste en face. Donc vraiment, l'idée, c'est d'en faire un grand lieu de diffusion des arts populaires. Et ce qu'Isabelle Thom me disait, c'est que l'équipe travaille déjà là, sur un couloir qui va relier le centre à l'église. Et elle espère que les gens vont être au rendez-vous, non seulement cette fin de semaine, mais aussi au cours de la saison, parce qu'elle dit que c'est pas toujours facile d'amener les gens jusqu'à Plaisance.
10: Bien, c'est sûr que Plaisance n'est pas encore un nom très connu, ni en Outaouais, ni au Québec. Donc, c'est sûr qu'on a un petit défi supplémentaire. Par contre, à Plaisance, il y a également les chutes qui sont superbes à aller visiter. Et on a le parc national. Il y a la route des Ingres dans le parc, qui est un sentier flottant sur l'eau. Super le fun à faire en famille. Donc, vous pouvez vraiment passer une journée à Plaisance. Puis c'est à peine à 45 minutes de Gatineau, là.
9: Et en plus, si je me trompe pas, il va faire beau en fin de semaine, donc ça vous pourrait vous faire une belle activité. Allez découvrir ce centre d'art populaire à Plaisance. L'événement est en fin de semaine, je le disais, de 10h à 16h, il y a des ateliers et vous pourrez même découvrir des artistes.
8: Super, ben ça a piqué ma curiosité, ça c'est sûr.
1: La mienne aussi, c'est bien vrai. Des lenteurs sur des axes vers l'ouest d'Ottawa, Mario.
13: À commencer par le chemin Hunt Club, disons Hunt Club direction est et ouest, là je vais quand même jumeler les deux, d'un côté comme de l'autre du pont qui relie les promenade Prince of Wales et Riverside, mais aussi Hunt Club direction ouest dans le segment depuis Merivale jusqu'à Woodruff et aussi entre Woodruff et Greenbank. Puis, il y a aussi le chemin Baseline, toujours en direction ouest avant l'intersection à Greenbank, qui montre du refoulement. Il y a aussi Baseline avant cela, toujours en direction ouest depuis l'avenue Fisher jusqu'à Merivale. Une bonne file d'attente sur l'avenue Carling, peu après Maitland, en direction ouest, bien sûr, jusqu'au point de sortie de la promenade Kitchizibi. Et, sans surprise, très dense sur le Queensway direction Kanata, à partir de Parkdale jusqu'à après Woodruff dans la zone de travaux. Il y a, aux approches du pont Champlain, sur la promenade Island Park, presque refoulée à la 417 jusqu'à l'accès au pont Champlain, sur la promenade Kitchizibi direction est, à peine un demi-kilomètre de refoulement pour le virage à gauche vers le pont. Traverse de la Chaudière, dernier quart vers Gatineau, c'est un peu plus lent, alors que les ponts du Portage, Alexandra et McDonald-Cartier semblent bien aller. Je reviens rapidement à Ottawa, 174, un peu de lenteur près du chemin de Montréal, mais aussi avant les feux à la rue Cameron dans le secteur de Cumberland. À Gatineau, sur l'autoroute Guy Lafleur, là, il y a à peu près 1,5 km, presque 2 de refoulement en direction est pour le retour vers Buckingham, si on veut, mais à l'approche de la zone de travaux près de la rue des Laurentides. Quant à l'accès à l'autoroute Guy Lafleur par la 5 Sud, refoulement dans la bretelle en provenance des boulevards du Casino et Saint-Raymond par le pont McDonald-Cartier, c'est seulement là à la bretelle de sortie numéro 2 sur la 5 Nord que c'est plus lent, et par des allumetières près du carrefour Giratoire Saint-Joseph. 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
1: 16h, Patricia, les premiers ministres du Canada et de l'Alberta ont scellé leur vision commune en vue de la construction d'un nouvel oléoduc en sol albertain.
14: C'est Ottawa, en fait, qui s'engage à désigner le futur pipeline vers la côte ouest comme un projet d'intérêt national. Sur le front de la tarification de carbone, le Canada et l'Alberta ont donc confirmé leur intention de créer des marchés qui garantissent un prix réel du carbone de 130 $ la tonne d'ici 2040 plutôt que 170 $ dès 2030. Voici donc Mark Carney, McCartney et Daniel Smith plus tôt aujourd'hui lors de la signature du protocole d'entente sur l'énergie entre les deux gouvernements.
15: Nous mettons en place un marché du carbone qui fonctionne. Un marché efficace qui offrira aux investisseurs la certitude à long terme nécessaire pour faire progresser les grands projets.
16: That clearly sets out a pathway to the construction of a new oil pipeline to Asian markets, commencing as early as September 1st, 2027.
14: Alors, entendu, selon Daniel Smith, la construction du futur oléoduc, donc destiné à offrir une porte de sortie vers les marchés asiatiques, pourrait commencer dès le 1er septembre 2027. La Cour suprême du Canada reconnaît la violence entre partenaires intimes comme un délit juridique distinct. Cette décision du plus haut tribunal au pays permettra aux victimes de demander un dédommagement au civil pour tous les comportements abusifs d'un partenaire visant à contraindre et à contrôler l'autre. La Cour explique que l'atteinte précise à la dignité et à l'autonomie était jusqu'à maintenant exclue des délits civils qui se limitaient notamment aux voies de fait. Le nombre d'accidents de travail qui sont contestés par les employeurs a explosé au Québec. Ça représente beaucoup plus de dossiers pour le tribunal administratif du travail, si bien que l'opposition suggère la création d'une commission d'enquête sur la judiciarisation, croissante du régime de réparation des lésions professionnelles. Explication, David Savoie.
17: Le tribunal administratif du travail, le TAT, doit gérer un nombre grandissant de dossiers en lien avec la santé et la sécurité au travail. Pas moins de 57 000 en 2024-2025. Une augmentation fulgurante en quelques années seulement. La majorité de ces dossiers sont des employeurs qui contestent des accidents de travail. Ces démarches judiciaires sont le résultat d'une réforme du financement du système menée dans les années 90. En somme, les employeurs se sont retrouvés à payer des quotes-parts en fonction du nombre d'accidents déclarés. Ce qui était visé était davantage de prévention au milieu de travail, mais cela s'est surtout traduit par un incitatif à contester les accidents. À l'époque, il y avait moins de 2500 contestations annuellement. Elles dépassent les 29 000 en 2024, une augmentation de plus de 1000%. Ce qui veut dire aussi des coûts plus importants en frais d'avocat qu'en ressources médicales ou encore des pertes financières pour les travailleurs. Félix Lapanne de l'Union des travailleuses et travailleurs accidentés ou malades, l'UTAM.
18: Qu'on se pense sur le financement et son rôle pour inciter à la contestation. Nous, ce qu'on dit en 2026, là, c'est-à-dire 6 ans après l'étude de l'IRIS, 5 ans après le PL 59, bien, ça devient urgent, là, parce que chaque année qu'on le fait pas, les contestations patronales y augmentent.
17: Le ministre du Travail, Jean Boulet, a été interpellé à ce sujet en commission parlementaire jeudi. Il s'est dit surpris d'apprendre que l'augmentation était aussi importante. Il a indiqué qu'il allait analyser ces chiffres. La députée libérale Madouanika Cadet a évoqué l'idée d'une commission d'enquête sur le sujet. Le ministre a jugé l'idée intéressante sans pour autant s'engager à en créer une. Ici David Savoie, Radio-Canada, Montréal.
14: Ailleurs dans le monde maintenant, l'Ukraine a procédé à des frappes contre une raffinerie près de Moscou qui, selon le Kremlin, ont fait au moins 4 morts et une douzaine de blessés. Ces bombardements étaient une réponse à une attaque aérienne russe qui a fait au moins 24 morts hier à Kiev. Le président ukrainien Volodymyr Zelensky a prévenu la Russie qu'il continuera à viser des sites pétroliers et militaires russes en cas de nouvelles offensives sur son territoire. Il y a le Liban et Israël qui vont prolonger de 45 jours leur trêve qui devait arriver à échéance dimanche. C'est le département d'État américain qui en a fait l'annonce lors d'une seconde journée de pourparlers entre les deux pays à Washington. À la suite de cet accord, le premier ministre libanais Nawaf Salam a reproché au Hezbollah d'avoir entraîné le Liban dans une autre guerre irresponsable. Il a également soutenu que seule l'armée devrait avoir le droit de posséder des armes dans le pays. Malgré le cessez-le-feu, entrée en vigueur le 17 avril, l'armée israélienne a continué de frapper des cibles du Hezbollah, faisant ainsi au moins 400 morts. Actualité culturelle, coup de théâtre, le rappeur Drake a sorti 3 albums aujourd'hui. Iceman, qui était l'album que tous attendaient, mais voilà que Maid of Honor et Habit B font leur apparition. Les Torontois sont toutefois mitigés à la suite de cette nouvelle. Jérémy Bélanger est allé à leur rencontre.
19: Ce n'est ni un, ni deux, mais bien 3 albums qui ont été dévoilés par le musicien originaire de Toronto. Après avoir annoncé la sortie d'Iceman il y a un mois, les opus Maid of Honor et Habibti s'ajoutent à la collection. Au total, 43 nouveaux morceaux entreront dans le répertoire de Drake, ce qui en surprend plus d'un.
20: Tout le monde pensait qu'il allait avoir seulement un. 3, c'est intéressant, mais c'est trop de quantité pour moi.
21: Man, that's sick. Like, I was expecting 1 album. All of a sudden, I see the last room, says there's gonna be 3 albums.
22: I did like many of the beats.
19: Caden, qui attendait la sortie avec impatience, n'est pas resté sur sa faim. Alexander, lui, mentionne que si les trames sonores sont bonnes, les paroles ne sont pas aussi percutantes que par le passé. Ces sorties font réagir l'industrie de la musique. L'animateur de radio Tristan Triss Douglas croit que ces albums briseront des records.
0: Out of this project, we're going to see multiple records climb into the top 10.
19: Nous allons assister à plusieurs records dans le palmarès. Certains titres se retrouveront sans doute dans le top 10, dit-il. Chaque album explorant un genre musical différent, tous devraient y trouver son compte. Ici Jérémy Bélanger, Radio-Canada, Toronto.
14: Et du culturel, on passe au sport. Au hockey, le Canadien de Montréal aura l'occasion d'éliminer les Sabres de Buffalo demain au Centre Bell. Le tricolore mène la série 3-2 après un gain de 6-3 hier à Buffalo. Et c'est donc un sixième match avec beaucoup de pression qui attend les joueurs. Voici l'entraîneur-chef Martin Saint-Louis.
2: C'est dur des fois, durant la période, de te corriger, là, tu sais, de vraiment collectivement, tu sais, t'essaies de pas te faire trop mal. Entre les périodes, je pense que tu peux calmer le groupe beaucoup plus. Durant les périodes, c'est beaucoup chaotique, surtout à ce temps-ci de l'année. C'est très bruyant, c'est dur à parler à ton équipe. C'est rester sur le processus puis essayer d'enlever le tableau de l'équation.
14: Le match commence à 20h et si vous suivez le hockey féminin, bien, la charge et la victoire reprennent le tout lundi soir. C'est à 18h pour le match 2, la victoire qui mène la série 1-0.
1: C'est demain 14h.
14: Oui. Demain 14h.
1: Oui, c'est demain 14h. Ça vient de changer vos plans de la fin de semaine.
14: Totalement.
1: Hein? Merci, Patricia.
14: Je vous en prie.
1: Quand vous achetez du sirop d'érable, dorénavant, est-ce que vous êtes beaucoup plus prudent hein, après cette histoire de sirop frelaté? On va faire un suivi, justement, avec celui qui est à l'origine de cette découverte, le journaliste Gaétan Pouliot. On apprend que le MAPAC, le ministère des Pêcheries, de l'Agriculture, des Pêcheries et de l'Alimentation du Québec, avait été avisé par des consommateurs, mais n'avait rien décelé d'anormal concernant ce sirop de Steve Bourdeau. Alors, on va tout savoir avec Gaétan Pouliot dans les prochaines minutes. On va aussi accueillir la mairesse de Gatineau, Maude Marquis-Bissonnette. Les taxes foncières, c'est la seule source de revenus des municipalités et ça ne peut plus durer, cette façon de faire. Les besoins sont dans plein de domaines. On a pelleté des responsabilités dans la cour des villes et là, il faut que ça bouge. La mairesse sera avec nous. C'est le bilan un peu des assises de l'UMQ qu'on va faire aussi avec elle. À la météo, Marie-Lou. Oh! 28, lundi? 30, hey,
22: ben oui, ça pourrait ressembler à ça. On change complètement de contexte atmosphérique, contexte météo, masse d'air aussi. Les vents du sud vont s'emballer, nous amener des humidex qui pourraient aller jusqu'à 38 mardi. Mais en attendant, on aura des températures peut-être un petit peu plus saisonnières. Déjà aujourd'hui, quand même, on a fait des gains au thermomètre. 17. Pas mal mieux que les 8 et 12 des derniers jours.
1: Oui.
22: C'est encore sous les normales de saison, remarquez. On n'a pas réussi à les atteindre, ces valeurs saisonnières, mais là, ça devrait se faire cette fin de semaine. Maximum prévu à 23 samedi, 22 dimanche. Et à partir de lundi, c'est là où le thermomètre s'emballe et que ça va faire un bond assez important. Les nuits aussi vont s'adoucir, se réchauffer, parce qu'on a eu des nuits là, près du point de congélation, il n'y a pas si longtemps que ça. Alors, minimum entre 7 et 9 la nuit prochaine, et après ça, ça va tourner autour des minimums de 10, 12, ça va même jusqu'à 16 dans la nuit de lundi à mardi.
1: Ah, on va enlever la grosse couette.
22: Oui.
1: On est rendu là.
22: Ouvrez les fenêtres. Là. Ça va être le bon moment pour faire ça. Alors, vraiment des températures qui finalement là auront de l'air de températures printanières. Ça va s'améliorer aussi dans le ciel. On le sait, depuis les derniers jours, c'est un peu gris. Même aujourd'hui, là, on a eu un ciel variable tout au long de la journée. Demain, ça devrait être beaucoup mieux. Mélange de soleil et de nuages, c'est ce qui est prévu. Il y a quand même une petite bande d'averses qu'on surveille qui pourrait laisser des gouttelettes en fin de journée, possiblement dans le Pontiac. C'est là où les probabilités sont les plus élevées. Et dimanche, ben là, on retrouve un plein soleil, 9 heures d'ensoleillement. C'est ce qu'on pourrait avoir. Alors, c'est vraiment là, la journée en termes de luminosité qui sera la plus intéressante. Ça sera quand même intéressant le lundi, mardi aussi en termes de conditions du ciel, mais avec toute la chaleur et l'humidité prévues mardi, bien là, on pourrait voir des orages se former en après-midi, comme c'est le cas en période estivale. Alors ça, ce sera à surveiller. Mais hâte de voir si on pourrait battre un record de chaleur, ou du moins, peut-être qu'on aura notre premier 30 degrés.
1: Ah oui, ça se peut très bien. Merci bien, Marie-Lou. Boulevard des Allumetières, Mario.
13: Le segment entre la sortie de l'autoroute et le carrefour giratoire Saint-Joseph, dans les deux sens, un petit peu plus occupé. Mais ce que je remarque, c'est plus loin, là, en direction du secteur d'Aylmer, au moins un demi-kilomètre de refoulement avant les feux au chemin Vanier. Puis, il y a le boulevard Fournier, une file un petit peu plus marquée. On est mi-chemin entre le ponceau, là, après le cimetière et le pont Lady Aberdeen. Donc, un petit peu d'attente, là, mais rien de très marqué. Sur Saint-Joseph-Nord, là aussi, une bonne présence qui est après le chemin Freeman, je crois, jusqu'à la bretelle de virage vers le pont à Nonzo-Wright. Si on arrive par la 105 depuis Chelsea, je vois qu'il y a un peu d'attente, mais c'est dans la côte, là. La file d'attente est dans la côte. Accès à l'autoroute Guy Lafleur par la 5 Sud. Refoulement dans la bretelle en provenance des boulevards du Casino et Saint-Raymond. Dans la côte Saint-Raymond, ça refoule depuis au moins la rue Richer. Et en montant Saint-Raymond, là, on dirait qu'à partir de Saint-Joseph jusqu'à la rue Richer ou tout près, là, il y a un refoulement inhabituel, donc en direction ouest, là, vers le secteur du plateau. Est-ce que vous êtes témoin de ce qui se passe de ce côté? Un coup de fil serait vraiment apprécié. Je poursuis avec un autre accès à l'autoroute Guy Lafleur par le pont McDonald-Cartier. Ça va vraiment très bien. Avant, il est sur le pont des Draveurs, sans trop de problèmes, mais au moins 2,5 km, presque 3 de refoulement là, avant les travaux à la rue des Laurentides sur l'autoroute Guy Lafleur, direction Buckingham, direction Est. Et aussi là, sur la route 148 qu'on appelle le chemin de Montréal Ouest, là, dans le segment bien avant la rue Georges jusqu'au chemin de Masson, il y a un bon refoulement. À Ottawa, Queensway, très dense, direction Canada de Parkdale, jusqu'après Woodruff, également 174, un peu de lenteur à Blair et chemin de Montréal.
3: Maud Rivard et toute son équipe vous accompagnent jusqu'à 18h.
1: Les villes doivent augmenter les taxes foncières au-delà de l'inflation si elles veulent répondre aux besoins de leurs citoyens. C'est notamment ce qui ressort du rapport des anciens ministres Monique Jérôme Forget et Nicolas Marceau. Ils soutiennent aussi que le modèle financier actuel des municipalités, basé sur la taxe foncière uniquement, est devenu insoutenable. Il en a justement été question lors des assises annuelles de l'Union des municipalités du Québec qui se tenaient cette semaine. La mairesse de Gatineau était bien sûr présente. Elle est avec nous. Maude Marquis-Bissonnette, bonjour.
5: Bonjour.
1: Les besoins de la ville de Gatineau, on les évalue à combien? Ils sont de quel ordre?
5: Ah, le déficit de maintien des infrastructures, là, j'imagine, c'est de ce dont il est question. Mm-hmm. C'est au-dessus d'un milliard de dollars, donc autour de 1,4 milliard de dollars. On l'évalue au Québec à 50 milliards de dollars. J'ai entendu différents chiffres, mais celui-là ressort plus clairement. Puis il faut dire en fait que le déficit de maintien des infrastructures, donc le défi avec nos infrastructures, c'est partout pareil au Québec, mais c'est 80% dans les grandes villes. Donc on est plus affecté qu'ailleurs, les grandes villes.
1: Bon, plus affecté. Et infrastructures, on veut dire quoi? On veut dire particulièrement route ou il y a plein de choses là-dedans aussi?
5: Alors c'est tout. La voirie, le sous-sol, les réseaux d'aqueducs, d'égouts, nos chalets de services comme les centres communautaires, les parcs, les centres sportifs, les lieux de diffusion culturelle, c'est toutes les infrastructures qui sont municipales, qui composent en fait 60% des infrastructures au Québec. Mmh. Elles sont municipales.
1: Est-ce que vous vous réjouissez que le rapport vous donne raison sur ce point que vous martelez depuis un bon bout de temps, la taxe foncière, ça ne suffit plus pour répondre aux besoins?
5: Ben c'est évident. Je pense que ce rapport est une prise de conscience à l'effet qu'on a tous une responsabilité à prendre, c'est-à-dire que à la fois les villes doivent utiliser cette source de revenus là qu'elles ont, qui est la taxe foncière, mm-hmm. Mais qu'effectivement la formule elle a des limites, hein. Parce que je le disais tantôt, c'est 60% des infrastructures dont on est responsable dans les villes, mais avec seulement 8% de l'assiette fiscale. Donc, le déficit est grand. Puis si on ne s'attaque pas à cette formule-là, ben c'est évident pour moi qu'on n'y arrivera pas.
1: À quel point vous devez faire des choix présentement?
5: Ah, on fait des choix entre le maintien de certaines infrastructures, par exemple l'aréna de Buckingham, on sait qu'on est à risque avec cette infrastructure-là. Si on doit faire des réparations, ça va être difficile parce que elle date, puis il y a des matériaux qui ne sont plus disponibles. On choisit des fois entre ça puis entretenir la maison du citoyen, puis être capable d'entretenir nos piscines extérieures. Donc on est effectivement devant des choix pas faciles. Puis je veux dire que le rapport de Monique Jérôme Forget et M. Marceau fait plusieurs recommandations pour les villes. Avoir un plan financier long terme, faire un fonds dédié pour le maintien des infrastructures. Nous, à Gatineau, là, on est vraiment dans les bons élèves. On a ça. On a ces outils financiers-là. qu'il nous recommande. Donc, notre planification, elle est long terme. On a une fine connaissance de l'état de nos infrastructures. On a des fonds, effectivement, dédiés qui augmentent chaque année pour en assurer le maintien. Mais malgré tout, là, l'exemple de Gatineau démontre bien que même quand on est un bon élève, on n'arrive pas à faire assez pour maintenir ou rehausser le niveau de nos infrastructures. Donc, c'est un immense défi et c'est ce sur quoi on a voulu discuter avec le gouvernement du Québec cette semaine. Tous les chefs sont passés. Là, ce matin, on avait tous les chefs sauf la première ministre. La première ministre était hier. Ce midi, il y avait le ministre des Affaires municipales. Donc, ça a été l'objet de discussion. Puis évidemment, ces discussions-là doivent se poursuivre. Et ce qu'on souhaite, effectivement, c'est que les partis politiques en vue de l'élection provinciale s'engagent concrètement pour une façon plus significative d'aider les municipalités. Là.
1: Dans le rapport, on propose que Québec crée un fonds destiné à l'entretien des infrastructures réservé uniquement aux villes qui augmenteraient leurs taxes foncières au rythme de la croissance du PIB plutôt qu'en fonction de l'inflation. Là, je regardais, bon, PIB, c'est 3,5% en 2026. Pour Gatineau, on a eu une hausse de taxes foncières résidentielles de 3% en 2026. Donc, on n'est pas trop loin. Est-ce que pour vous, ça a du sens?
5: Ce qu'il faut voir, je pense, c'est que le milieu municipal est à la recherche de solutions. On sait que les finances publiques sont certes pas faciles au municipal, mais elles ne le sont pas non plus au provincial ni au fédéral. Mmh. Donc, on essaie de créer des incitatifs pour que Québec reconnaisse l'urgence d'agir et nous aide à agir en ce sens-là. Quand on voit la part des infrastructures municipales au plan quinquennal des infrastructures, donc l'argent que met Québec pour nous aider en matière d'infrastructures, il a fondu comme neige au soleil dans les dernières années. C'est à peu près la part d'investissement du gouvernement du Québec qui a le plus diminué. Ça n'a pas toujours été facile entre les villes et le gouvernement de M. Legault, donc je pense que ça en est là aussi un indicateur. Et nous, ce qu'on cherche à faire, en fait, c'est avoir un dialogue avec Québec en disant, nous, on est prêts à prendre nos responsabilités, mais il faut que vous nous aidiez à le faire. Il faut que vous aussi, vous fassiez partie là, de la solution. Donc, les discussions vont se poursuivre, en fait.
1: D'accord, mais est-ce que vous êtes prête à hausser la taxe foncière davantage? C'est quoi votre perspective là-dessus?
5: Moi, je n'ai pas l'intention de changer les engagements que j'ai pris en campagne électorale. Puis c'est certainement une discussion qu'on va continuer à avoir. Hein. On est clairement pas rendu là. Puis comme je le disais tantôt, Gatineau, c'est une bonne élève. Quand on regarde les finances municipales, la façon que c'est géré, on se démarque là, très, très clairement là, parmi les municipalités au Québec. Donc la discussion doit se poursuivre avec le gouvernement du Québec, mais le message vraiment que l'Union municipale voulait envoyer aujourd'hui, c'était de dire nous, on est prêts à faire notre part. Est-ce que vous êtes prêts à le faire aussi, gouvernement du Québec? Puis c'est là-dessus que les discussions doivent se poursuivre.
1: La balle est dans leur camp, là, vraiment.
5: Ben, je pense que oui, effectivement. Mais c'est quand même une prise de conscience parce que, tu sais, il y a encore des municipalités au Québec qui gèlent les taxes, là. Tu sais, ça arrive, là. Oui. Ou qui les augmentent de 1%. Donc, c'est pas le fun, là, augmenter les taxes, là. C'est sûr que c'est une taxe qui est visible, hein. Tu sais, quand on reçoit ton compte de taxes une fois par année, ça pince. Alors qu'on paye beaucoup plus d'impôts au gouvernement du Québec, au gouvernement fédéral, mais on le voit pas parce que ça passe, pour les travailleurs, en tout cas, ça passe sur notre paye. Tu sais, nous, on reçoit 8% de ce que les gens payent en taxes et impôts, donc c'est pas énorme non plus, mais le contexte fait en sorte que politiquement, c'est difficile au municipal, ce qui explique, entre autres, que la part des... quand on regarde la progression des revenus du gouvernement là, dans les dernières années, dans les 5 dernières années, là, en 2019 et 2024, l'augmentation des revenus des villes, donc de l'impôt foncier, ça a été 15,3%. Le provincial, c'est 32. Le fédéral, c'est 36,2%. Fait que l'écart se creuse entre les paliers de gouvernement. Ce que le rapport dit, c'est que pour nous, ça devient donc plus difficile de s'attaquer aux infrastructures, en fait, d'investir davantage en infrastructures. Mais tout ça, c'est compliqué parce que évidemment, la taxe foncière, elle est aussi une taxe dégressive. Donc, elle affecte les plus vulnérables. Oui. Et dans un contexte où les inégalités économiques sont plus grandes que jamais, puis l'Outaouais est une terre d'inégalités économiques, ben nos politiques publiques doivent le prendre en compte. Donc, oui, il faut que les villes prennent leurs responsabilités, mais j'y reviens, là. C'est pas en augmentant la taxe foncière qu'on va faire en sorte qu'on règle le problème. La racine du problème, c'est qu'on a 60% des infrastructures avec 8% de l'assiette fiscale, là.
1: Vous dites, Gatineau, on est des bons élèves. Dans le rapport, on dit qu'il y a un cadre réglementaire assez lourd au sein des villes. C'est-à-dire c'est-à-dire normes, contraintes, délais administratifs qui ont augmenté les coûts de 40 % au cours de la dernière décennie. Est-ce qu'il y a du travail à faire à Gatineau là-dessus?
5: Bien, en fait, le 40 % c'est les normes gouvernementales, donc les normes du gouvernement du Québec. Alors, ce qu'on demande, et on sort tout juste du dîner avec le ministre qui disait qu'on va en enlever deux à chaque fois qu'on va en rajouter une. Là. Donc, il y a clairement des engagements du gouvernement du Québec déjà en ce sens de faire un petit peu le ménage dans les normes pour être capable effectivement de réduire les coûts. Mais vous avez bien raison de le souligner, par exemple, c'est que nous aussi, on a un travail à faire pour réduire la facture. Puis à Gatineau, encore une fois, on a lancé le chantier sur les infrastructures. On est vraiment dans cette réflexion-là. Puis, tu sais, je le rappelle, on a renversé notre cycle de planification là, il y a quelques semaines au conseil municipal pour aller plus tôt sur les marchés publics, obtenir de meilleurs prix en disant parfois, ça va nous permettre de réduire jusqu'à 30 % du prix d'une infrastructure. Donc, je pense que c'est vrai de dire que les villes doivent aussi s'assurer que dans leur processus, elles permettent de maximiser chaque dollar. Et nous, on est complètement engagés dans ce processus-là là, depuis les derniers mois à Gatineau.
1: Dernier point, je voudrais aller en itinérance. Vous êtes parmi ceux qui ont discuté du sujet aux assises de l'UMQ. Et il y a eu des sommes, d'ailleurs, pour l'Outaouais, Montréal, Québec et l'Outaouais, accordées par Québec il y a quelques jours. On en est où là-dedans, dans la réflexion? Est-ce qu'on a plus de moyens? Est-ce qu'on sait davantage comment intervenir?
5: Oui, on était sur un panel ce matin, là, c'est-à-dire que j'étais panéliste avec la mairesse de Montréal, Montmagny, Alma, Québec pour aborder la question de l'itinérance. Puis c'est sûr là, que ce qui va être recherché dans le cadre de la prochaine élection provinciale, c'est que le gouvernement du Québec s'engage clairement à travailler avec les villes comme des partenaires pour endiguer la crise de l'itinérance. Là. Puis c'est vraiment un phénomène qui touche presque toutes les villes aujourd'hui. Et on voit d'ailleurs par le panel là, que nos actions, nous, à Gatineau, inspirent. Hein, le leadership qu'on a assumé en itinérance, toutes les actions qu'on est en train de poser, y a d'autres villes qui regardent ça de loin puis qui ont aussi envie de voir comment est-ce que ça pourrait s'appliquer chez elles. Mais c'est sûr qu'on avance, mais la réalité, c'est que l'augmentation de l'itinérance est à peu près à 20 % au Québec, là, selon le dernier rapport. Donc, ça va prendre des mesures qui sont plus structurantes, qui s'attaquent au logement, au coût du logement, parce que c'est le principal déterminant, c'est le principal facteur qui fait en sorte qu'on a plus d'itinérance. Mais effectivement, il faut mieux travailler avec Québec, il faut qu'il y ait des sommes aussi qui soient disponibles pour nous aider à travailler avec le milieu communautaire, avec le réseau de la santé, pour faire en sorte que ben on mette un toit sur la tête des gens. C'est une question d'unité, simplement.
1: La mairesse de Gatineau, Maude Marquis-Bissonnette, merci beaucoup d'avoir été avec nous.
5: Merci à vous. Bonne journée. Bon week-end.
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1: Le chien de garde du sirop d'érable en épicerie a été incapable de détecter un produit frelaté vendu par le producteur Steve Bourdeau un an avant les révélations de l'émission Enquête. Et oui, on apprend que le produit en question, il avait fait l'objet d'une analyse par le ministère de l'Agriculture, alerté par un consommateur à l'époque. Donc, Gaétan Pouliot est avec nous pour un suivi sur cette histoire. Bonjour, Gaétan.
6: Bonjour, Maude.
1: Dès mars 2025, un résident de Montréal a porté plainte auprès du ministère de l'Agriculture du Québec. Alors, ça fait même à peu près un an, un peu plus même.
6: Exactement, et je vous ramène à la genèse de mon enquête, oui. C'est-à-dire à la même période. Donc, au début 2025, j'avais acheté du sirop d'érable. Je l'ai goûté moi-même à la maison avec ma famille. On avait trouvé que le sirop avait vraiment un goût étrange, particulier. J'avais décidé de le faire tester. Donc, on avait démarré une démarche journalistique afin de voir qu'est-ce qu'il y avait vraiment dans ce sirop d'érable-là. Et des tests en laboratoire avaient démontré que c'était frelaté, que c'était falsifié, que mon intuition de départ était finalement la bonne. Mais après la diffusion du reportage, il y a des gens qui m'ont écrit pour me dire, nous aussi, on avait constaté que le sirop avait un goût étrange, vraiment mauvais. Et une de ces personnes, cette personne-là s'appelle Patrick Matt, c'est un résident de Montréal. Il a même porté plainte auprès du MAPAC, donc le ministère de l'alimentation. Ce qu'il faut savoir, c'est que le MAPAC, c'est le chien de garde de nos aliments sur les tablettes d'épicerie. C'est sa responsabilité. Bien sûr, les épiceries, il y a des milliers de produits différents en épicerie, de la viande, des fromages, etc. On ne peut pas tout surveiller, mais le MAPAC est quand même actif lorsqu'il y a une plainte de déposer, lorsqu'on fait un signalement sur un produit. Et je suis allé à la rencontre de ce monsieur, Patrick Matt, qui a porté plainte en mars 2025, et je vous invite à l'écouter.
7: Non, c'était dégueulasse. J'ai, Tout de suite, j'ai su que c'était pas du sirop d'érable. C'était évident. Et j'ai contacté le MAPAC à travers le formulaire, puis ils m'ont dit qu'ils allaient s'en occuper. Mais j'ai jamais eu d'autres nouvelles après ça.
1: Alors, qu'est-ce qui s'est passé avec les analyses du ministère de l'Agriculture, des Pêcheries et de l'Alimentation du Québec?
6: Mais moi, j'ai posé des questions. Mais on m'a dit oui, bien sûr, tout s'est bien. Il y a eu une analyse, le sirop était bon, c'était du vrai sirop d'érable, tout est beau. Donc, c'est ce qu'on m'a dit au départ. Mais moi, j'ai demandé en accès aux documents, une demande d'accès aux documents, le rapport d'analyse. Et lorsque je l'ai reçu, je me suis rendu compte que oui, en effet, des inspecteurs sont allés sur place. Des échantillons ont été pris. Et un microbiologiste du MAPAC a fait des tests. C'est-à-dire qu'on a regardé la couleur, le taux de sucre. On a même goûté à l'échantillon. Mais on n'a rien détecté d'anormal. Mais ce que j'ai découvert dans le rapport d'analyse, c'est que la pureté du produit n'avait pas été analysé. Ce qu'il faut comprendre, c'est que le MAPAC n'a pas les capacités à l'interne de faire des détections de falsification de sirop d'érable. Et ça, c'est pas si grave parce que le MAPAC a des ententes avec des laboratoires externes spécialisés en sirop d'érable qui, eux, peuvent faire ces analyses-là. Mais les échantillons de mars 2025 qui avaient été analysés n'ont pas été transférés aux laboratoires spécialisés. Donc, on n'a pas pu établir la pureté et ça cessait à ce moment-là. L'inspection s'est terminée à ce moment-là. Et c'est pas un détail parce que un des lots que le MAPAC avait entre les mains, c'est le lot A3. Un lot, là, c'est un ensemble de conserves qui provient de la même batch de sirop d'érable qui a été embouteillé, mis en conserve au même moment. Et un de ces lots-là, c'était le lot A3. Et le lot A3, là, l'émission enquête, on l'avait aussi entre les mains et nous, on l'a fait analyser par un laboratoire spécialisé. Et les résultats étaient sans équivoque. L'échantillon était falsifié avec au moins 50 % de sucre de canne. Donc moi, j'ai demandé au ministère, j'ai dit, pourquoi vous avez pas fait analyser l'échantillon dans un laboratoire spécialisé comme vous pouvez le faire? Et le ministère m'a répondu qu'on ne commentait pas de cas particulier. Mais bon, ce matin, le ministre responsable du ministère, Donald Martel, était visible. Donc, un de nos collègues lui a posé des questions sur nos nouvelles révélations.
11: On prend ça très au sérieux. Faut juste faire attention là, de pas généraliser cette situation-là. Le MAPAC a tous les outils pour faire les bonnes analyses, mais c'est sûr que j'ai posé des questions. On va s'assurer que ça se reproduise pas. Mais... S'il vous plaît, généralisons pas. On est fiers de notre produit d'érable.
1: Et les producteurs, eux, demandent que le ministère revoie ses procédures, Gaétan.
6: Oui, exactement, parce que oui, le ministre, vous venez de l'entendre, il dit que le MAPAC a tous les outils, mais encore faut-il les utiliser, ces outils-là, au moment opportun. Donc, les producteurs et productrices acéricoles du Québec là, appellent le gouvernement à revoir les procédures du MAPAC. On veut que ces procédures correspondent aux meilleurs standards, aux meilleures pratiques en termes de falsification de sirop d'érable. Puis on va même plus loin. Maintenant, on demande une nouvelle loi pour encadrer la falsification de sirop d'érable afin d'avoir plus de mordant contre les fraudeurs. C'est de la fraude alimentaire de faire ça et on estime que le cadre législatif, que la loi n'a pas assez de mordant, n'est pas assez vigoureuse. Donc vraiment, là, les producteurs veulent que le gouvernement du Québec agisse et change les procédures du MAPAC et adopte même une nouvelle loi. On espère que les candidats vont prendre position dans la prochaine campagne électorale. Là, c'est ce que souhaitent les producteurs acéricoles du Québec. On veut que cet enjeu-là soit pris en compte par les candidats.
1: Gaétan Pouliot, merci beaucoup Gaétan. À bientôt.
6: Merci à vous.
1: Mario, collision sur Saint-Raymond.
12: Je vais vous dire, madame, monsieur, dans le bulletin précédent, je soupçonnais qu'il y avait quelque chose qui ne tournait pas rond Saint-Raymond en montant la côte à partir de Saint-Joseph, là, vers le secteur du plateau, là, jusqu'à à peu près la rue Richer. Et on m'a confirmé au service de police qu'il y a eu collision, deux véhicules, que le remorquage était nécessaire. Là, ce que je sais pas, c'est si on est sur le point de terminer ce remorquage. N'hésitez pas à communiquer avec moi, 613-295-9610, mais il y a encore un peu de refoulement. Sens inverse aussi, c'est un peu plus dense depuis la rue Joffre en descendant Saint-Raymond jusqu'à l'accès à l'autoroute Guy Lafleur par la 5-Sud, là, avec une file dans la bretelle en provenance des boulevards du Casino et Saint-Raymond. Pour aller prendre l'autoroute Guy Lafleur par la 5-Nord, c'est complètement dégagé sur le pont McDonald-Cartier et par des allumatières un peu plus chargées après le carrefour giratoire de Montigny. Saint-Denis. Saint-Joseph-Nord, c'est maintenant libre pour la bretelle vers le pont Alonzo-Wright, ou presque là, et aussi facile boulevard Fournier pour le pont Lady Aberdeen.
1: 16h30, Patricia, une mère et ses deux filles ont été tuées par un adolescent la semaine dernière. Une cérémonie de vie a eu lieu cet après-midi en leur honneur.
14: Oui, et voilà, deux adolescents de 15 et 17 ans et leur mère de 49 ans. Je vous laisse entendre le reportage d'Anne-Charlotte Carignan.
8: La communauté de Brockville se recueille aujourd'hui pour faire face à une perte immense, celle de Luanda Elliott, 49 ans, et de Nikita et de Michaela Elliott, qui étaient âgées de 15 et 17 ans. Elles ont été tuées par un adolescent de 17 ans qui entretenait une relation avec l'une des filles. Il devra faire face à la justice pour ces trois féminicides. Son identité est protégée par la loi sur le système de justice pénale pour les adolescents. Et en ce jour de recueillement à Brockville, il y a des fleurs qui ont été déposées près d'un mémorial pour les femmes victimes de violences qui surplombent le fleuve Saint-Laurent. On a rencontré une mère qui est venue avec son enfant et qui nous a expliqué que c'est difficile d'imaginer la douleur qu'on peut ressentir quand on perd son enfant de cette façon. Une cérémonie de vie se tient cet après-midi à l'église Wesleyan de Brockville. La famille a demandé aux médias de ne pas se rendre sur place, mais on sait que l'église est fréquentée par la famille des victimes. Le révérend Kirk Perry connaissait bien la famille. L'oncle est employé de l'église. C'est d'ailleurs lui qui mène la cérémonie.
9: It's all been overwhelming. Like they've been dealing with this loss all at once. Nobody expects this to happen to you.
8: Kirk Perry explique que les proches des victimes sont dépassés par les événements, impuissants face à la perte de trois personnes en même temps. Les jeunes filles participaient à leur programme, notamment le camp d'été. Il se souviendra d'elles comme des personnes curieuses et souriantes. Ici Anne-Charlotte Carignan, Radio-Canada, Brockville.
14: Si vous connaissez quelqu'un qui a besoin d'aide, qui vit dans une situation notamment de violence conjugale, vous pouvez en Ontario joindre la maison de transition Leeds et de la région Leeds et Grenville au 1-800-267-4409. Et en Outaouais, il y a également SOS Violence conjugale au 1-800-363-9010. L'unité des incendies criminels et explosions mène actuellement une enquête après un incendie mortel survenu hier soir à Ottawa. L'incendie a pris naissance dans une maison en rangée du chemin Russell en fin de soirée. Les pompiers ont trouvé le corps d'une personne sur place. Dans la même unité d'habitation, quatre personnes sont parvenues à évacuer elles-mêmes. Le service des incendies d'Ottawa précise que la maison en rangée était entièrement en flammes. Le feu se propageait à une unité adjacente. Le brasier a été maîtrisé tout juste avant minuit et a mobilisé une quarantaine de pompiers. Au total, 10 personnes ont été prises en charge par la Croix-Rouge. L'identité de la victime et des sinistrés n'ont pas été dévoilées. David André est chef adjoint aux opérations du service des incendies d'Ottawa.
10: Dans tous les cas d'incendie où quelqu'un décède, le bureau du commissaire des incendies assiste, le service d'incendie, les investigateurs du service d'incendie d'Ottawa. Et les enquêteurs de la police d'Ottawa sont aussi impliqués dans l'investigation. Donc, à ce moment-ci, c'est une enquête préliminaire et toutes ces questions-là vont être répondues dans les heures ou les jours à venir.
14: Donc, l'enquête se poursuit. 10 personnes asymptomatiques ayant été en contact avec une personne sur une croisière touchée par l'antivirus sont actuellement testées en Ontario. Le ministère provincial de la Santé indique que 3 voyageurs à haut risque vont rester en isolement strict, quel que soit le résultat de leur test. Un porte-parole du ministère précise que les 7 contacts à faible risque pourront mettre fin à leur période d'isolement recommandée de 45 jours si leurs tests sont négatifs. Et puis de mystérieuses croix blanches sur la chaussée et des drones sont apparus dans des quartiers ruraux de l'est d'Ottawa. En cherchant leurs sources, des résidents inquiets ont découvert que c'est un projet pilote mené par la Société d'État Alto, porteuse du futur train à grande vitesse. Ni la ville d'Ottawa, ni les résidents n'étaient au courant. Camille Cusset.
23: C'est une situation qui nous stresse. Tous les jours, on en parle. Les enfants, ils en parlent aussi. Ils sont stressés.
24: L'apparition de croix blanches sur la chaussée et de drones dans le ciel de Navan a secoué cette communauté rurale de la capitale. Didier Guignard a tout de suite pensé à la société d'État Alto, responsable de la construction du TGV. Il avait visé juste. Alto a indiqué qu'il n'y avait aucun lien avec le corridor à l'étude ou le futur tracé. Mais Didier Guignard a des doutes.
23: Ça a un impact sur toute notre communauté qui fait que de parler de ça. On est totalement dans l'absence d'information alors qu'ils ont l'information. Et je comprends pas pourquoi Ils ne veulent pas la donner.
24: Ce manque de transparence soulevé par M. Guignard a aussi été observé à la ville d'Ottawa. La conseillère municipale du quartier Orléans-Sudnaven, Catherine Kitz, a d'abord essuyé un refus d'Alto avant que la société d'État ne confirme qu'elle était derrière les drones et le marquage au sol. Madame Kitz a aussi mentionné que la ville d'Ottawa n'a pas donné son autorisation pour cette cartographie. Le tracé du premier tronçon du TGV entre Montréal et Ottawa devrait être révélé l'an prochain. Ici Camille Cussé, Radio-Canada, Ottawa.
1: Merci bien, Patricia.
22: Je vous en prie.
1: C'est le moment de la chronique politique fédérale avec notre collègue, oui, Yasmine Mehdi. Bonjour, Yasmine.
22: Bonjour.
1: Le premier ministre Carney est en Alberta aujourd'hui pour une annonce avec son homologue albertaine, Danielle Smith. Ils ont annoncé un nouvel échéancier pour la construction d'un pipeline.
22: Oui, voilà. Et ça, on ne s'y attendait pas. Donc, du nouveau dans ce dossier-là. Je vous présente les grandes lignes de cet échéancier. Donc, d'ici le 1er juillet, l'Alberta va devoir présenter un projet d'oléoduc au Bureau fédéral des grands projets. Et si ce projet, il respecte toutes les conditions. Le Canada, le gouvernement fédéral s'engage à approuver le pipeline comme un projet d'intérêt national d'ici le 1er octobre, ce qui va permettre de faire disparaître toutes sortes de barrières réglementaires. Et là, encore une fois, si on atteint toutes ces étapes-là, la construction de ce nouveau pipeline vers la côte ouest pourrait démarrer le 1er septembre 2027 avec une mise en service au plus tôt en 2033.

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4: Pas des gens dans le secteur privé. Mais comme j'ai dit, à côté du premier ministre Smith, dans l'ensemble, on a vu avec cette entente entre le Canada et Alberta un Canada qui fonctionne. Un Canada où les règles sont claires et prévisibles.
5: Et Ottawa et l'Alberta se sont aussi entendus sur la tarification sur le carbone.
6: Oui, c'est ça. Ça, c'est la partie de l'annonce à laquelle on s'attendait, oui. Parce que cette information-là a quand même fuité dans les médias au cours des derniers jours. Donc, Mark Carney et Daniel Smith qui se sont entendus pour fixer le prix de la tonne de carbone à 130 $ d'ici 2040. Je vous rappelle que le gouvernement Trudeau, lui, voulait fixer le prix à 170 $ la tonne d'ici 2030. C'est quoi la tarification du carbone industriel? On en parle depuis des jours, mais c'est pas clair dans la tête des gens qu'est-ce que ça mange en hiver.
5: Exact, oui.
6: C'est assez complexe, mais si on vulgarise ça, c'est un prix que les grands pollueurs doivent payer si leurs émissions dépassent un plafond qui est fixé par le gouvernement fédéral. Mais ces entreprises, elles peuvent acheter des crédits carbone à d'autres émetteurs pour respecter leurs obligations environnementales. C'est le fameux principe du marché du carbone. En ce moment, le prix référence en Alberta est fixé à 95 la tonne de carbone. Le prix réel est beaucoup plus bas. Donc, ce que Mark Carney explique depuis quelques jours en conférence de presse, c'est que oui, il a fait des concessions pour parvenir à une entente avec l'Alberta. Il a coupé la poire en deux, est allé moins loin que Justin Trudeau. Mais il a dit que sans ces concessions, ben, le prix réel à la tonne, il aurait été encore moins élevé. Donc, ce qu'Ottawa dit, en d'autres mots, c'est que c'est mieux d'avoir une entente moins bonne, mais une entente qui est respectée, que d'avoir des cibles ambitieuse, mais de se retrouver face à un mur, finalement, quand l'Alberta dit « on n'embarque pas ». C'est un autre exemple du fameux pragmatisme à la Mark Carney. Oui. Mais c'est loin de faire l'unanimité. Les groupes environnementaux ont tous dénoncé cette entente de manière unanime en disant que le Canada ne va pas réussir à atteindre ses seuils et ses cibles de réduction des GES. Et on peut s'attendre à ce que ce développement-là, il cause aussi des remous à l'intérieur du caucus libéral avec des députés qui ont des valeurs plus progressistes, plus pro-environnement. On peut penser à Stephen Guilbeault, par exemple, l'ancien ministre de l'Environnement. Je vous laisse là-dessus écouter une autre ancienne ministre libérale de l'Environnement, Catherine McKenna.
7: Je comprends pas, mais quand on parle d'un oléoduc, c'est vraiment intéressant. Il y a même pas de promoteur du secteur privé, parce que pourquoi? C'est pas à cause des risques politiques climatiques, c'est à cause de la transition énergétique qui se fait maintenant.
6: Donc, il faudra vendre cette entente au sein même du caucus libéral. Et en même temps, Mark Carney va faire face à des attaques de la part des partis d'opposition. Il y a déjà le NPD, le Bloc québécois aujourd'hui, qui ont réagi pour dénoncer l'entente avec l'Alberta. Il y a le porte-parole bloquiste en matière d'environnement, Patrick Bonin, qui dit que Mark Carney ne s'est pas fait élire en promettant de construire un nouveau pipeline, qu'il trahit son électorat. On peut écouter M. Bonin.
8: Ottawa déroule littéralement le tapis rouge pour un nouveau pipeline de sable bitumineux. Et ça se fait aux dépens de la protection de l'environnement, de la lutte au changement climatique, de l'avenir de nos enfants. Donc, c'est essentiellement la capitulation climatique qu'on a vue depuis un an qui culmine aujourd'hui avec un gouvernement qui répond aux demandes des pétrolières.
5: Et certains se demandent peut-être, est-ce que Mark Carney fait ses concessions à cause de la menace séparatiste en Alberta?
6: Oui, c'est la question. D'ailleurs, on l'a posé directement à M. Carney hier. On lui a demandé, est-ce qu'à ses yeux, ça prend un nouveau pipeline pour garantir l'unité nationale? Est-ce qu'il fait toutes ces concessions-là, finalement, pour calmer le sentiment séparatiste en Alberta? Puis là, hier, le premier ministre nous disait, non, ces deux dossiers n'ont absolument rien à voir. Mais plus tard, dans son point de presse, il a dit que, à ses yeux, son gouvernement avait la responsabilité de rendre le fédéralisme plus attrayant pour les Albertains. Donc, on comprend qu'il y a quand même un lien à faire entre les deux dossiers. Mark Carney, qui rappelle souvent qu'il a grandi en Alberta. Et il faut aussi se rappeler que Mark Carney a été gouverneur de la Banque d'Angleterre à l'époque du Brexit. Et que ça a été un moment très, très marquant.

0: dans sa carrière. Et donc, on comprend qu'il ne veut pas être le premier ministre qu'on tient responsable de la montée d'un sentiment séparatiste en Alberta. C'est peut-être pour ça qu'il est prêt à faire autant de concessions. Et ça a l'air de fonctionner parce qu'aujourd'hui, Daniel Smith, en conférence de presse, a dit que le sentiment séparatiste dans sa province était en baisse depuis l'arrivée de Mark Carney au pouvoir et que, à ses yeux, ben, l'annonce d'aujourd'hui, ce projet de pipeline, c'est un signe de fédéralisme coopératif.
1: Mais le premier ministre, a dit que toutes les provinces avaient le droit d'organiser un référendum, cela dit.
0: Oui, ça c'est en réponse à une question sur cette décision d'une juge provinciale en Alberta un peu plus tôt cette semaine qui a invalidé la pétition sur la tenue d'un référendum pour l'indépendance en Alberta. Cette juge a statué que l'élection Alberta n'aurait jamais dû accepter le processus de pétition en l'absence de consultation avec les Premières Nations. Et là, Daniel Smith immédiatement a réagi en disant que cette décision, elle était antidémocratique et que son gouvernement allait porter la décision en appel. Mark Carney, lui, a été plus prudent. Il n'a pas critiqué la décision de la juge provinciale, mais il a dit que toutes les provinces, y compris l'Alberta, avaient un droit démocratique de voter pour choisir leur avenir. Mais attention, Mark Carney dit quand même qu'il faut suivre les règles, y compris en consultant les Premières Nations, puis aussi en étant conforme à la loi sur la clarté référendaire, ce qui est important pour l'Alberta, mais qui pourrait aussi l'être pour le Québec. Donc, c'est vraiment les deux sujets qui ont marqué l'actualité politique cette semaine. D'une part, cette idée de séparatisme albertain et d'autre part, la politique énergétique. Là, il y a eu l'annonce aussi sur l'électricité hier avec ce plan du gouvernement fédéral de doubler la production d'électricité d'ici 2050. Et là, aujourd'hui, annonce sur ce possible pipeline là, qui pourrait être en service aussitôt qu'en 2033.
1: Yasmine Mehdi, merci beaucoup.
0: Bon week-end.
1: C'est plus dense dans le secteur Masson-Angers, Mario.
2: Je vois à peu près 2 kilomètres de refoulement si on file vers l'est, vers le secteur de Masson-Angers, là, sur la route 148, qui dans ce coin-là s'appelle le chemin de Montréal-Ouest. Alors, 2 kilomètres au moins de file d'attente avant d'arriver, de déboucher au chemin de Masson. Mais pas très loin de là aussi, il y a la zone de travaux, la rue des Laurentides sur l'autoroute Guy Lafleur et ça semble refouler là aussi à peu près 2 kilomètres au moins. Accès à l'autoroute Guy Lafleur par la 5 Sud, on est toujours dans la bretelle en provenance des boulevards du Casino et Saint-Raymond, par des allumetières près du carrefour giratoire de Montigny et par le pont McDonald-Cartier. Très facile. Avant et sur le pont des Draveurs, peut y avoir un peu de lenteur, mais ça ne dure pas. Sans problème, boulevard Fournier pour le pont Lady Aberdeen. Même chose, Saint-Joseph-Nord pour le pont Alonzo-Wright. Il y a eu collision plutôt sur Saint-Raymond en montant la côte. Là, entre Joffre et Richer, tout semble complètement dégagé. Le refoulement que je voyais tout à l'heure n'y est plus. Sur des allumetières un peu plus chargées dans les carrefours giratoires en direction ouest, là, entre la sortie de l'autoroute et le carrefour giratoire Label, mais aussi presque 1 kilomètre de file d'attente avant les feux au chemin Vanier. À Ottawa, 174, assez bien jusqu'à ce qu'on s'approche des feux à la rue Cameron dans le secteur de Cumberland. En fait, il y a à peu près 2,5 kilomètres là, de refoulement, presque 3. Queensway, c'est surtout en direction Kanata que c'est très dense de Parkdale jusqu'à après Woodruff, mais aussi en provenance de Kanata, de la 416 à Greenbank Pinecrest, approche du pont Champlain par la promenade Island Park, on est près de la rue Helena. Sur la promenade Kitchissibi, direction Est, 1,5 kilomètre de refoulement pour le virage à gauche vers le pont. Mais si vous prenez la promenade Kitchissibi direction Carling, à peu près 2 kilomètres de file d'attente avant de déboucher sur Carling.
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1: Scène sportive, Jonathan, la victoire a pris du repos après avoir fait de la magie hier soir.
4: Oui, vraiment un match magique pour les deux formations, mais spécifiquement pour la victoire de Montréal qui a pris les devants 1-0 dans cette série finale de la Coupe Walter grâce à une victoire en prolongation de 3-2. Et quand on parle d'émotion, c'était un match rempli d'émotion, même un peu un miracle de Laval a appelé l'entraîneur-chef Corey Cheverry. Pourquoi? Parce qu'on perdait 2-1 du côté de la victoire. Il restait 2,1 secondes lorsque Nicole Gosselin a marqué. Et ça, c'est survenu quelques secondes seulement après une blessure qui semblait grave sur le coup à l'attaquante Laura Stacey, qui finalement, comme par miracle encore, est revenue en prolongation dès la première présence pour obtenir une passe sur le but de la victoire de Abbey Rock, qui donc donnait ce gain à l'équipe de Montréal. On a vécu beaucoup d'émotions hier, mais toute la semaine, hein, avec ce qui s'est passé, avec le Frost, le match reporté, tout ça. Alors, on avait besoin d'une journée de congé aujourd'hui. Écoutons Anne-Renée Desbiens.
5: Oui, évidemment, on arrive, on vient de sortir d'une série qui a été très émotionnelle contre le Frost. On n'a pas eu beaucoup de temps pour se revirer de bord et puis de venir aujourd'hui. Donc, de voir de la façon justement qu'on a réagi, qu'on s'est ajusté, qu'on a bataillé, on a montré beaucoup de caractère, de résilience. Donc oui, c'est vraiment une grosse victoire, c'est important. Chaque victoire dans une série finale le sont. Donc on est vraiment contente justement d'avoir pu remporter cette première partie-là. Puis on se doute que ça va être une bataille à chaque partie, à chaque mise au jeu, à chaque période. Ça va être serré, ça va être physique. Mais je pense qu'aujourd'hui on a démontré vraiment qu'on est prêt à tout faire pour gagner, qu'on a du caractère et puis on se lève quand ça compte.
1: Est-ce que la charge a tout de même bien réagi à cette déception?
4: Ben oui, quand même, on est arrivé devant les médias avec des demi-sourires, si je peux m'exprimer ainsi. Pourquoi? Parce que oui, on a perdu, ça fait mal, Maude, sauf que quand on regarde la façon de perdre, c'est encore là émotif, mais on a très, très bien joué. On a eu deux échappées, on a eu des occasions de marquer à profusion, et encore là, c'est Anne-Renée Desbiens qui a fait en sorte que c'était pas 3-4-0 Ottawa après deux périodes, et qui a maintenu ce match-là très, très serré. Alors, aucune panique du côté d'Ottawa, hier soir, tout comme aujourd'hui, je vous dirais, on a eu une journée de congé aussi. On n'était pas sur la glace. On a surtout fait de la vidéo pour voir où on peut s'améliorer. Mais il n'y a pas tant d'endroits que ça où on doit s'améliorer, selon le directeur général Mike Hirschfeld.
6: I feel really confident in our clubhouse. I feel really confident in our leadership group that we'll be able to overcome this. We lost the first game of the Boston series and obviously came back and won three straight. Last year in the Walter Cup final, we won the first
4: Alors, on a perdu le premier match contre Boston. On rappelle Mike Hirschfeld et on a gagné la série. L'an dernier, on avait gagné contre Minnesota et on a perdu la série. Alors, je suis très confiant que notre groupe de leaders, notre groupe de direction pourra revenir dans cette série-là parce qu'il y a tellement de positifs dans la façon qu'on a joué hier. Et c'est un peu la même façon de se sentir du côté des joueurs. Le fait qu'on a tellement traversé d'épreuves cette année, surmonté des défis. Écoutons là-dessus Kate Riley, la jeune défenseuse qui dit ce qu'il faudra faire pour se relever demain.
7: One thing we've had throughout the season is that we're able to, you know, deal with tough losses or deal with situations and keep moving forward and not just go down into a hole or down into the dumps. We just stick together.
4: Alors, on a été capable de gérer les défaites, de relever les défis cette année, dit Riley. On ne s'est pas enfermé dans un trou, enterré dans un trou. On a de la résilience. Alors, il faut rester dans la même façon de jouer pour cette rencontre numéro 2 demain à la Place Belle.
1: Et une autre nouvelle de hockey féminin avant de se quitter.
4: Oui, une ancienne gardienne de la Ligue nationale de hockey va diriger une équipe de la LPHF et cet indice-là vous dit c'est qui? Évidemment, parce qu'il y en a une seule. L'équipe d'expansion de la Ligue à Détroit aura la Québécoise Manon Réaume comme directrice générale. Le circuit en a fait l'annonce ce matin. Donc, je le disais, seul match dans l'histoire pour une femme dans la Ligue nationale de hockey. Elle a passé les 4 dernières saisons comme conseillère dans le département des opérations hockey des Kings de Los Angeles. Et c'est une ancienne athlète qui a été aussi très engagée dans le hockey mineur féminin dans la région de Détroit depuis plus de 10 ans. Vous vous rappellerez, hein, elle avait accepté un contrat avec le Lightning de Tampa Bay. En septembre 92, elle a disputé un match préparatoire contre les Blues de Saint-Louis. Elle a aussi gagné la médaille d'argent aux Jeux olympiques de Nagano en 98. Elle s'est dit extrêmement honorée, enthousiaste à l'idée de se joindre à la Ligue et de contribuer à bâtir quelque chose d'exceptionnel à Détroit. Détroit qui a été annoncé juste avant Las Vegas et Hamilton comme 9e, 10e, 11e équipe de cette Ligue de hockey professionnel féminin. Une 12e devrait s'ajouter d'ici quelques semaines.
1: Merci bien, Jonathan.
4: Au revoir.
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1: Vous l'avez peut-être déjà remarqué dans vos déplacements, c'est le début de la saison des chantiers sur les routes. Tant à Ottawa qu'à Gatineau, les cônes oranges vont se multiplier au cours des prochaines semaines. Eh oui, Anne-Sophie Gagné est avec nous pour faire le point. Bonjour Anne-Sophie.
8: Bonjour Maude.
1: Il faudra faire preuve de patience sur nos routes cet été encore une fois.
8: Oui, tout ça alors que des dizaines, voire même des centaines de chantiers là, s'activent des deux côtés de la rivière des Outaouais. Et dans la capitale fédérale, on parle de près de 700 chantiers. Et justement, le maire d'Ottawa, Mark Sutcliffe, en a profité ce matin là, pour marquer le début de la saison de la construction sur la rue Bank là, dans le quartier de Finley Creek. Et ce n'est pas pour rien, c'est là où se trouve un des plus importants chantiers encore une fois cette année. Donc, ce chantier sur la rue Bank de la promenade Riverside là, jusqu'à l'avenue Ledbetter. Donc, on parle d'un projet d'élargissement, de réfection de 50 millions de dollars qui est prévu justement jusqu'à l'année prochaine. Et rappelons donc que la tuyauterie, sera mise à jour, les trottoirs seront élargis et les passants là, vont voir apparaître des voies cyclables, de la verdure également. Mais bon, quand même, à Ottawa, il faut s'attendre là, encore une fois cet été à des trottoirs, des voies fermées, des bouchons de circulation et encore. Et ça avait quand même causé là, bien des maux de tête aux automobilistes. L'été dernier, surtout sur la rue Bank, aussi aux commerçants, aux restaurateurs là, qui étaient situés aux abords justement de la rue où il y avait des voies réduites et des trottoirs fermés. Il y en a certains qui dénonçaient un effet négatif sur l'achalandage. Le maire Mark Sutcliffe, cette année, là, tente de se faire rassurant. On est allé chercher un peu des solutions à ce niveau-là. On peut justement l'écouter.
9: Merci pour votre patience. Je sais que c'est très difficile. J'étais une propriétaire d'une petite entreprise. Je sais à quel point c'est difficile d'être rentable, particulièrement quand il y a de la construction. Alors, nous avons travaillé en étroite collaboration avec les ZAC, avec les propriétaires des entreprises pour avoir des solutions, pour avoir des autres routes pour que leurs clients peuvent aller à leurs entreprises avec les signes pour dire que les entreprises sont ouvertes. Alors, nous allons continuer à travailler avec les entreprises, mais c'est difficile, mais c'est le prix du progrès.
1: Et quels sont les autres grands travaux à surveiller?
8: Toujours à Ottawa, les travaux de Lansdowne 2.0, évidemment, là, qui vont s'étaler jusqu'en 2034. On parle aussi de la nouvelle bibliothèque centrale d'Ottawa à Dissoké, dont les travaux accumulent encore des retards, mais qui est à surveiller quand même. La piscine aussi du parc Richelieu-Vanier, l'agrandissement du centre communautaire Alexander, le complexe récréatif Tony Graham, pour n'en nommer que quelques-uns. Du côté là, toujours du réseau routier, il est aussi question du nouveau tracé du chemin Green Bank ainsi que le prolongement du Transitway Sud-Ouest. À travers cela, évidemment, les travaux de l'eau-train qui se poursuivent d'est en ouest. Bref, au total, le conseil municipal d'Ottawa investit 691 millions de dollars dans l'infrastructure de la ville cette année. C'est un peu moins que l'an dernier. Là, à titre comparatif, on parlait plutôt de 763 millions de dollars en investissement. Bref, alors que tous ces travaux là, sont à nos portes, le maire Mark Sutcliffe, encore une fois, lance un appel à la patience sur les routes.
9: J'espère que tout le monde soit patient parce que c'est toujours difficile pour les motoristes, pour les marcheurs, pour ceux qui traversent la ville sur les vélos. C'est toujours difficile quand il y a de la construction, mais c'est le progrès. Alors, il faut que tout le monde soit patient pendant la période de construction et que tout le monde soit sécuritaire.
8: Du côté de Gatineau maintenant, on attend toujours d'avoir les informations officielles là, concernant les grands travaux municipaux à surveiller pour 2026. Ce qu'on sait par contre, c'est qu'on parle quand même d'une soixantaine de chantiers. Du côté du ministère québécois des Transports à Gatineau, là, on nous dit par courriel qu'au moins 26 chantiers seront exécutés, 16 les autres sont en préparation pour 2027. Pendant ce temps, il y a le chantier des travaux de réparation des ponts Quévillon, du pont La Flamme sur l'autoroute 50 qui se poursuit là, à Gatineau. Et la saison des chantiers donc devrait se poursuivre là, jusqu'à tard à l'automne.
1: On a dit patience, prudence mm-hmm. aussi qui est mise pour tous les usagers.
8: Oui, c'est un rappel qui doit être fait chaque année. Hein, et ça s'adresse à tout le monde, automobilistes, piétons, travailleurs de la construction, cyclistes et encore. Et justement, la Ville d'Ottawa a lancé aussi aujourd'hui sa campagne campagne de sécurité près des chantiers. Mais quelles sont les bonnes pratiques à adopter? La question peut se poser quand même. Et je vous propose justement d'écouter à ce sujet Luc Marino, qui est directeur conception et construction à la Ville d'Ottawa, suivi aussi de quelques automobilistes là, que j'ai sondés un peu plus tôt.
10: On demande cette année, comme toutes les autres années, les années futures, patience, respect, sécurité pour tous. On sait que c'est pas facile de circuler dans le trafic. Il faut comprendre que les sentiers, c'est le bourreau de travail de nos travailleurs de construction. Donc, on demande à la population, évidemment, quand on approche des sentiers, on respecte la signalisation, on soit côtoie, on s'assure qu'on garde un œil sur nos environnements, on respecte toute la signalisation, puis on ralentit, surtout on ralentit la vitesse. Évidemment, on veut autant que nos résidents, que les utilisations de la rue, autant que les travailleurs de construction puissent rentrer chez eux là, en toute sécurité à la fin de la journée de travail.
11: Juste de rouler plus lentement, suivre les panneaux de vitesse, être bien observateur.
12: Juste prendre leur temps, puis il y a des personnes qui travaillent, qui veulent aller chez eux dans la soirée pour voir ses enfants, vivre sa famille.
13: Ottawa, c'est mieux que Montréal, donc c'est agréable quand même.
8: Et le constat est similaire hein, du côté de Gatineau. On tente de sensibiliser aussi quant à la réalité des travailleurs de la construction sur le terrain. On peut écouter Francis Desjardins, qui est directeur aux opérations chez Calisign.
14: En fait, le risque principal, je vous dirais, c'est qu'on est toute la journée là, en plein milieu du trafic, si on peut dire, là, en bon québécois. Puis c'est cet aspect-là qui est le plus dangereux. On est près des véhicules, on a des règles à respecter au niveau là, de la largeur des voies qu'on doit céder aux automobilistes. Donc, c'est sûr que souvent, on est très près là, des véhicules qui sont en mouvement. Donc oui, on voit une petite différence là, sur les chantiers parce que des fois, bien, malheureusement, on doit fermer la route pour un instant ou un petit 5-10 minutes, question de sécurité pour tout le monde, autant les travailleurs que les usagers de la route. Puis on voit l'impatience, les petits coups de klaxon, « Hey, dépêchez-vous ». Dans le fond, si on barre la route, il y a une raison. Puis c'est la raison, c'est que tout le monde soit en sécurité.
8: Alors voilà, Maude, l'appel est lancé. Prudence, patience sont de mise là, parce que c'est la saison des chantiers qui commence.
1: Anne-Sophie Gagné, merci beaucoup.
8: Je vous en prie.
1: Ralentissement inhabituel sur l'autoroute Guy Lafleur.
2: C'est dans le sens du matin. Merci à Jean-François, fidèle auditeur, qui l'a porté à mon attention. Si on passe le pont des Draveurs là, vers le secteur de Hull et on garde la voie droite, en s'engageant dans la bretelle vers l'autoroute 5 puis la 5 Nord, on sent que c'est plus dense et plus lent de ce côté-là. J'ignore ce qui se passe au bout de la bretelle là, quand on s'engage sur la 5 Nord comme telle. Peut-être une simple interception policière qui, qu'on ralentit là pour des raisons évidentes. Quant à l'accès à l'autoroute Guy Lafleur, ça a débloqué par la 5 Sud, 5 Nord, par des allumetières près du carrefour giratoire Saint-Joseph et facile boulevard Fournier pour le pont Lady Aberdeen, Saint-Joseph Nord aussi pour la bretelle vers le pont Alonzo-Wright, mais un kilomètre de refoulement sur des allumatières avant Vanier.
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19: Aujourd'hui au Radio-Journal, Ottawa et l'Alberta s'entendent sur une baisse de la tarification industrielle sur le carbone.
20: Nous mettons en place un marché du carbone qui fonctionne.
19: L'accord établit les conditions devant permettre la construction d'un pipeline vers la côte ouest. Des entreprises agricoles applaudissent la décision de Québec de leur rembourser la taxe carbone.
21: Le timing est très, très bon.
19: Et le projet de loi fédérale sur l'accès aux données numériques inquiète des entreprises et des experts au pays et aux États-Unis.
22: C'est une catastrophe, cette loi-là, de A à Z.
19: Bonjour, ici Jean-Sébastien Bernatché. Les premiers ministres du Canada et de l'Alberta ont scellé leur vision commune en vue de la construction d'un nouvel oléoduc en sol albertain. Mark Carney s'est engagé à désigner le futur pipeline vers la côte ouest comme projet d'intérêt national. Le premier ministre canadien était à Calgary plus tôt aujourd'hui pour officialiser une entente sur l'énergie avec son homologue albertaine. Compte rendu de Juliane Lapointe.
0: great to be back.
5: Tout sourire pour s'échanger leur solennelle poignée de main et signer ensemble un accord qui marque le début officiel d'une collaboration.
6: Today is a good day for Alberta.
5: La première ministre de l'Alberta, Danielle Smith. L'entente trace la voie à un nouveau pipeline vers les marchés asiatiques. Pour ce faire, le premier ministre McCarney met de l'avant certains assouplissements.
20: C'est le marché du carbone qui fonctionne.
5: À commencer par la réduction du prix industriel sur le carbone. À 130 $ la tonne, la tarification sera en vigueur en 2040, 10 ans plus tard que prévu.
20: Un marché efficace qui offrira aux investisseurs la certitude à long terme nécessaire pour faire progresser les grands projets.
5: On n'exigera désormais qu'une seule évaluation environnementale, un moyen d'accélérer l'approbation des projets. Mais encore faudra-t-il que le pipeline vers l'Ouest soit approuvé par les Premières Nations et la Colombie-Britannique et qu'un investisseur lève la main.
23: Tout est connecté, y compris d'avoir un promoteur privé.
5: Le premier ministre Mark Carney.
23: C'est la responsabilité du province de l'Alberta.
5: L'ancienne ministre libérale de l'Environnement, Catherine McKenna, est sceptique.
24: Il n'y a même pas de promoteur du secteur privé. C'est pas à cause des risques des politiques climatiques. C'est à cause de la transition énergétique qui se fait maintenant.
5: Selon l'échéancier du gouvernement, l'Alberta dispose maintenant de moins de 2 mois pour présenter son projet d'oléoduc. Si toutes les conditions sont satisfaites, la construction du pipeline pourrait commencer au plus tôt le 1er septembre 2027. Ici Juliane Lapointe, Radio-Canada, Ottawa.
19: Les agriculteurs du Québec applaudissent la décision du gouvernement de Christine Fréchette de leur rembourser la taxe carbone. La première ministre a confirmé cette mesure dans le but de donner un peu de répit au secteur agricole dans le contexte de la guerre tarifaire avec Washington. Mais des agriculteurs affirment déjà que ce ne sera pas suffisant pour faire face aux enjeux qui frappent l'industrie. Reportage d'Étienne Perrault.
25: Avec la montée en flèche des prix du pétrole, le remboursement de la taxe carbone aux agriculteurs leur permettra de souffler un peu.
26: Ça va les aider. Ils ne seront pas plus rentables. Encore.
25: Mais certains, comme le producteur de grains de la région de Québec, Gilles Dion, estiment que cette mesure n'est pas suffisante pour faire face aux défis auxquels est confronté le milieu agricole.
26: Même s'ils nous donnent un coup de pouce, là, le climat a fait baisser énormément les rendements, mais on a trop d'imprévus. Ça va être très difficile.
25: Maintenant que les agriculteurs ne seront plus pénalisés pour leur consommation de pétrole, certains considèrent qu'il s'agit d'un recul dans la transition énergétique. Voici le titulaire de la chaire de gestion de l'énergie au HEC Montréal, Pierre-Olivier Pinault.
27: Surtout, on donne la perspective à tous ceux qui sont assujettis à la contrainte que finalement, il y a peut-être des portes de sortie et que peut-être que ce n'est pas la peine de s'adapter parce que le gouvernement va créer un assouplissement ou va enlever la loi.
25: La première ministre Christine Fréchette n'est pas de cet avis.
28: Je suis convaincue que le secteur agricole va poursuivre ses démarches, ses initiatives pour réduire son empreinte carbone. Ils sont parmi les premiers affectés par les changements climatiques.
25: Les quelques 15 500 agriculteurs qui profiteront de cette mesure peuvent s'attendre à un remboursement dès le mois de juillet. Ici Étienne Perrault, Radio-Canada, Montréal.
19: Des entreprises de télécommunications et de réseaux sociaux menacent de retirer leurs services du Canada en raison du projet de loi C-22 du gouvernement fédéral. Le texte vise à faciliter l'accès pour les policiers à certaines informations en ligne dans le cadre d'enquêtes. Mais il se heurte à une vive opposition de groupes de défense des droits des libertés civiles. Hugo Métro a plus de détails.
29: Ce projet de loi pourrait notamment obliger les fabricants de téléphones à donner accès aux policiers à certaines données de plateformes de messagerie. Ottawa affirme vouloir mieux outiller les forces de l'ordre face aux nouvelles réalités sur le numérique.
30: On est favorable dans l'ensemble des parties du projet de loi.
29: Le directeur général de l'Association des directeurs de police du Québec, Didier De Ramon.
30: La loi... Je pense qu'il y a une nécessité de la moderniser, de la faire évoluer.
29: Mais le texte soulève aussi d'importantes inquiétudes. D'abord sur la vie privée, certaines informations sur les utilisateurs pourraient être consultées simplement sur la base de soupçons raisonnables. Et c'est ce point qui inquiète le professeur émérite à la faculté de droit de l'Université de Montréal, Pierre Trudel.
31: Pourrait très certainement être contesté comme étant une limite qui n'est pas raisonnable au droit constitutionnel des Canadiens.
29: Autre inquiétude, la cybersécurité. L'expert Jean-Philippe Descaries-Mathieu prévient que ce projet de loi va créer une faille dans la sécurité de certaines applications.
32: Un des dangers premiers avec cette porte dérobée-là, c'est à comment elle pourrait être utilisée à mauvais escient par des acteurs malicieux externes.
29: Le cabinet du ministre de la Sécurité publique, Gare Anandasangari, rejette catégoriquement les affirmations de surveillance des Canadiens. Ici Hugo Métro, Radio-Canada, Montréal.
19: Le chef du Parti conservateur du Québec rejette les accusations du Parti québécois selon lesquelles il aurait enfreint les règles lors de l'élection partielle dans la circonscription d'Arthabasca l'été dernier. Selon le PQ, Éric Duhaime a largement sous-estimé ses dépenses électorales. Une plainte formelle a été transmise à Élections Québec. Mathieu Papillon fait le point.
0: En cours de campagne, on se rendait compte d'un certain nombre de choses inusitées.
1: Des soupçons qui se sont transformés en plaintes auprès du directeur général des élections. Le Parti québécois soutient que les dépenses électorales d'Éric Duhaime pendant l'élection partielle dans Arthabasca pourraient s'élever à 237 000 $, soit plus du double de ce qui avait été déclaré. Le chef péquiste, Paul Saint-Pierre Plamondon.
0: S'il y a un parti qui déclare pas tout puis qui dépense plus que ce qui est permis, ben là, évidemment, notre système électoral fonctionnera pas.
1: Le plafond des dépenses permises n'a donc pas été respecté, selon le PQ, qui reproche notamment à Éric Duhaime la distribution d'exemplaires de sa biographie, payé plus bas que le prix courant, ce qui contrevient à la loi. Le chef conservateur se défend.
2: Avant même d'avoir effectué cette dépense-là, le Parti conservateur du Québec avait demandé un avis au DGEQ et on l'a fait suivant les normes du directeur général des élections.
1: Éric Duhaime nie d'ailleurs l'ensemble des allégations et dénonce une campagne de salissage.
2: Il veut descendre dans les égouts pour faire de la politique de cette nature-là.
1: On ignore pour l'instant si le directeur général des élections compte ouvrir une enquête, mais si les soupçons du PQ s'avèrent, Éric Duhaime pourrait perdre le droit de se présenter à une élection. Ici Mathieu Papillon, Radio-Canada, Québec.
19: Toujours au Québec, le nombre d'employeurs qui contestent des accidents de travail a explosé dans les dernières années, ce qui a grandement alourdi la tâche du tribunal administratif du travail, si bien que l'opposition officielle suggère la création d'une commission d'enquête sur la question. David Savoie a préparé ce qui suit.
3: Ça devient urgent, là, parce que chaque année qu'on le fait pas, les contestations patronales y augmentent.
4: Ce qui est urgent pour Félix Lapanne de l'UTAM, l'Union des travailleuses et travailleurs accidentés ou malades, c'est que Québec se penche sur le régime de réparation des lésions professionnelles, où les démarches judiciaires se multiplient pour contester des accidents de travail. Des données du tribunal administratif du travail, le TAT, vont dans le même sens. Le tribunal doit gérer un nombre grandissant de dossiers en lien avec la santé et la sécurité au travail. Pas moins de 57 000 en 2024-2025, 10 000 dossiers de plus qu'en 2021-2022. Ces démarches judiciaires sont le résultat d'une réforme du financement du système des accidents menée dans les années 90. En somme, les employeurs se sont retrouvés à payer en fonction du nombre d'accidents déclarés. Le but était davantage de prévention, mais cela s'est surtout traduit par un incitatif à contester les accidents. Le sujet a rebondi en commission parlementaire sur le travail jeudi, où le solidaire Alexandre Leduc a questionné le ministre Jean Boulet.
7: Parce qu'il n'y a pas là un lieu de faire un constat assez négatif que le projet de loi 59 n'a pas réussi à casser cette tendance à la surjudiciarisation.
8: Mais oui, ça me préoccuperait, puis c'est certain que je demanderais qu'on l'analyse et qu'on voit les façons de résorber cette augmentation-là.
4: Mathieu Charbonneau est chercheur associé à l'IRIS, il a travaillé sur le sujet.
9: Cette judiciarisation génère d'énormes coûts juridiques en actes médicaux, mais aussi des coûts humains plus largement.
4: La députée libérale Madouanika Cadet a évoqué l'idée d'une commission d'enquête sur le sujet. Le ministre du Travail a jugé l'idée intéressante sans pour autant s'engager à en créer une. Ici David Savoie, Radio-Canada, Montréal.
19: En terminant sur la scène internationale, le Liban et Israël vont prolonger de 45 jours la trêve qui devait arriver à échéance dimanche. Le département d'État américain en a fait l'annonce lors d'une seconde journée de pourparlers entre les deux pays à Washington. À la suite de cet accord, le premier ministre libanais Nawaz Salam a reproché au Hezbollah d'avoir entraîné le Liban dans une autre guerre irresponsable. Il a également soutenu que seule l'armée devrait avoir le droit de posséder des armes dans le pays. Malgré le cessez-le-feu entré en vigueur le 17 avril, l'armée israélienne a continué de frapper des cibles du Hezbollah, faisant au moins 400 morts. C'était le Radio Journal. Bonne soirée et bonne semaine. De la part, bonne fin de semaine, de la part de toute l'équipe, de la salle des nouvelles.

0: Voici Maud Rivard.
1: La Ville d'Ottawa donne son appui au projet de nouveau carrefour communautaire à Vanier. Le but serait de répondre davantage et de répondre davantage aux besoins sociaux, récréatifs, culturels, économiques du quartier. On est loin de la première pelletée de terre, mais la vision, elle est là. On va en parler avec la directrice des communications au Centre des services communautaires Vanier. Elle est aussi directrice des services sociaux communautaires pour les résidents du secteur, Elise Robertson. On va aborder les services aussi. Un rappel est important pour ce qui est des besoins également. Et à 17h30, Patricia.
2: Les avez-vous vus?
1: Les cônes.
2: Les cônes, ah, oui, vous savez de quoi je vous parlais.
1: Anne-Sophie est venue nous en parler tantôt.
2: Ben, c'est ça. Les cônes sont sortis et de plus belle, il y aura à Ottawa cet été 700 chantiers de construction un peu partout. Dans la... Pas en même temps, là. Mais attendez, là, à un moment donné, il faut réussir à circuler. Et en ce moment, on n'a pas le chiffre pour tout l'été, mais en ce moment même, à Gatineau, il y en a une soixantaine. Évidemment, il va y en avoir beaucoup plus que ça au cours de l'été. Donc, on va faire un petit bilan sur ce qui s'en vient pour l'été. Puis également, des mesures de sécurité, hein, parce qu'il faut quand même être prudent aux abords là, des chantiers de construction. On va avoir un petit reportage tout à l'heure à vous présenter.
1: Question que je me pose d'ailleurs, pourquoi il y a du mauve sur les cônes orange de la ville de Gatineau? Avez-vous déjà remarqué?
2: Oui.
1: Faudrait investiguer. J'ai pas
2: Est-ce
1: la réponse.
2: Est-ce que c'est pas juste...
1: Parce qu'il y en a plusieurs types de plusieurs couleurs différentes.
2: Ben, je ne sais pas. Écoutez, appelez-nous.
1: Appelez-nous si vous avez la réponse. On aimerait bien. Ou écrivez-nous via la bulle de conversation sur audio. C'est toujours un bon moyen. Un petit peu plus tôt dans l'émission, on a discuté du financement, de l'augmentation en fait du financement. 1,4% de hausse, c'est ce qui a été accordé au CIS de l'Outaouais. Et quand on compare pour ce qui est des autres CIS et CIUSSS de la province, c'est vraiment en deçà. On parle de 9% d'augmentation pour le CIS de la Naudière, près de 4% pour la Capitale-Nationale, 5% pour le CIS du Saguenay-Lac-Saint-Jean. Et il y a quelques jours, on en parlait avec Action Santé Outaouais qui se disait inquiet. Peut-être qu'il y aura coupe. Ce n'est pas ce que dit le président directeur général du CIS de l'Outaouais qu'on accueillait. Il dit on pourra maintenir les services. Et souvent, on parle de mauvaises nouvelles quand on parle de santé en Outaouais. Lui, il dit qu'on est rendu à un point où il y a davantage d'embauches que de départs pour le personnel infirmier. Voici ce qu'il avait à nous dire, Marc Bilodeau.
3: Pour la première fois depuis le début de la pandémie, dans la dernière année, on a réussi à avoir un bilan positif. Ça, c'est en fait un résultat de tout ce qu'on a fait comme démarche pour mieux soutenir notre personnel en service, les fidéliser en quelque part, donc améliorer la rétention de notre personnel. C'est via de la reconnaissance, c'est via du soutien de la part de nos équipes. Fait que c'est très positif. Puis moi, je continue les efforts dans ce sens-là parce que clairement, ça paye, puis ça nous amène dans un mode de croissance au lieu de décroissance de nos ressources humaines qui est nécessaire, évidemment, en fonction des besoins de la population qui croise.
1: C'était donc à 15h20 à réentendre sur audio. À la météo, Marie-Lou, 20 quelques, même 30 en début de semaine.
4: Ouais, c'est un long week-end qui s'annonce très bien parce que c'est congé pour probablement plusieurs gens qui sont à l'écoute en ce moment. Et lundi, mardi, ce seront les journées les plus chaudes. On devrait avoir des températures près de la trentaine de degrés. Il y a une masse d'air chaud et humide qui va s'installer et on va le ressentir. Ce sera peut-être lundi la première fois que vous ouvrirez votre air climatisé.
1: Oui, il faut que j'enlève la housse.
4: Ah, c'est toujours pas fait.
1: Non, c'est pas fait. Il faut que je tourne la poignée.
4: Vous avez le week-end. Vous avez le week-end pour le faire parce que cette fête, on parle surtout de température saisonnière très légèrement au-delà des normales de saison. La normale, c'est 20, 23 comme maximum prévu samedi, 22 dimanche, mais lundi, 28, humidex 34. Hein, quand je vous disais que l'humidité va s'installer, l'indice humidex sera de retour aussi. Et mardi, possible premier 30 degrés avec indice humidex 38. Alors, ce sera une journée assez lourde. Et en termes de conditions du ciel, ça va se dégager un peu. Même s'il y aura quand même quelques nuages au cours de la fin de semaine, on devrait pouvoir réussir à profiter du soleil. Chose qui n'a pas été le cas dans les 2-3 derniers jours. Là. Mmh. Ça a été plutôt gris. Mais cette fin de semaine, 6 heures d'ensoleillement samedi, 9 pour la journée de dimanche et à peu près la même chose lundi également. Alors, si vous avez des petits travaux extérieurs à faire, là, ce serait un bon moment. Et il y a à surveiller seulement demain une petite bande d'averses qui pourrait passer. Les probabilités sont à 40 %. On est passé de 60 à 40 avec la mise à jour d'Environnement Canada. Ça, c'est une bonne nouvelle. Alors, c'est à surveiller surtout dans le Pontiac et ça devrait se faire en fin d'après-midi. S'il y a de la pluie aussi pour les autres secteurs, probabilité à 30 %. fin d'après-midi, début de soirée. Alors, la journée n'est pas complètement gâchée, mais je pense que les deux plus belles, dimanche et lundi, assurément, on n'a pas à se faire de soucis avec les conditions météo.
1: Bien noté, on sera là au Téléjournal. Merci, Marie-Lou.
0: J'ai pris ma décision. Hein? Tu viens après-midi. C'est tout. Alors, je préfère choisir tout de suite le moment où je veux partir.
5: Comment c'est beau!
0: J'ai demandé l'aide médicale à mourir.
5: Pardon?
0: Ma décision est prise.
5: Ben non, elle n'est pas prise. T'es malade, c'est ça?
0: Non. Je te le jure.
5: Tu t'ennuies peut-être en volant en voyage, là? Je veux dire, non, écoute, on a besoin de vieux, là. As-tu une date?
0: Le 17.
5: Le 17?
0: Oui.
5: Ben non, je l'ai visité, le 17, moi. Ben parle-moi avant de trouver une date de mourir, parce que là...
0: Je voyais ça pas comme un drame.
1: Un extrait de la bande-annonce du film 125 Rue des Malaises.
6: Oui, c'est la nouvelle comédie réalisée par Louis Bélanger, hein, cinéaste québécois bien connu, qui a notamment réalisé le film Gaspar Blues, un de mes films québécois préférés. Ça prend l'affiche cet été, et ce qui m'a frappé quand on a annoncé la sortie du film aujourd'hui, c'est sa distribution 5 étoiles. Je sais pas pour vous, Maude, mais moi, quand je pense aux comédiens et comédiennes les plus connus au Québec, oui? Je pense à Rémi Girard.
1: Bien sûr.
6: À Guylaine Tremblay.
1: Oui.
6: À Claude Legault.
1: Ah oui.
6: À Pierre-Luc Funk.
1: Ah, ben oui.
6: À Geneviève Schmitt.
1: Ah!
6: Ben, savez-vous quoi, Maude?
1: Ils sont tous là.
6: Exactement. C'est les 5 interprètes qui forment la distribution du film. Donc, on le comprenait par la bande-annonce. C'est l'histoire d'un homme, interprété par Rémi Girard, qui, par conviction, veut décider de la date de sa mort. Et en voulant tout contrôler comment il allait quitter, il va finalement créer le chaos chez ses proches. Si c'est comme Gaspar Blues, ça risque d'être à la fois drôle et touchant. On va découvrir ça le 16 juillet prochain, date de sortie du film.
1: Encore très dense sur le Queensway West.
7: Exact, oui. Si on file vers Canada, à partir de Carling jusqu'à mi-chemin entre Woodruff et Greenbank, Pancras, c'est plus lent. Un petit peu en sens inverse, évidemment, c'est une des zones de travaux là qui s'est installée en début de semaine et qui se poursuit jusqu'à la fin du mois de juillet. Et 174, un petit peu de refoulement avant les feux à la rue Cameron dans le secteur de Cumberland. Les ponts McDonald quartier Alexandra du Portage, pas de souci, vers Ottawa ou Gatineau. Traverse la Chaudière dans les derniers mètres vers Gatineau, c'est plus lent. Approche du pont Champlain sur Island Park. Une file qui commence avant la rue Helena. Et un petit peu d'attente sur la promenade Kitchisibi direction est pour le virage à gauche vers le pont. Par contre, Kitchisibi direction ouest, donc vers Carling, là, à peu près 1,5 km, presque 2 de refoulement avant de déboucher à Carling. À Gatineau, accès à l'autoroute Guy Lafleur par la 5 Sud, 5 Nord et Montcalm, facile par des aides-matières au carrefour giratoire Saint-Joseph. Au pont des Draveurs, ça roule très bien. Plus loin sur l'autoroute Guy Lafleur, direction Buckingham, là, à peu près 3 km, c'est pas plus, là, de refoulement avant la zone de travaux à la rue des Laurentides, secteur Masson-Angers sur la 148 ou le chemin de chemin de Montréal-Ouest, là, il y a 1 km de refoulement avant de déboucher au chemin de Masson. L'autoroute Guy Lafleur, direction ouest, à peu près le boulevard des Alimatières, direction secteur d'Ilmer, avant le chemin Vanier, il y a à peu près 1 demi-kilomètre de file d'attente.
1: Vous avez la réponse, Mario? Pourquoi les cônes?
7: Il y a un fidèle auditeur, Luc, qui me parle que les cônes les plus gros là, portent le nom de TRV7 et que les compagnies privées qui assurent de la signalisation souvent vont, en plus du orange, mettre une autre couleur pour distinguer leur cône à eux.
1: Ah!
7: Alors, telle compagnie aurait le mauve, là, mais il se peut qu'il y en ait d'autres couleurs, voilà.
1: Okay.
7: Typiquement, au Québec aussi, c'est orange et blanc, Ontario, orange et noir.
1: Ah, on sait tout. Merci, Mario.

0: Le groupe de musique folklorique québécois de l'Outaouais, Le Diable à 5, sort un nouvel album aujourd'hui même, Jules.
1: Oui, ça s'appelle Indomptable. C'est le 4e album studio du groupe qui s'est formé il y a 10 ans. Pour souligner cette sortie, notre collègue Camille Bourdeau, elle s'est entretenue avec le groupe dans leur local de pratique à Ripon. Donc André-Michel D'Ambremont, qui joue la guitare et la basse dans le groupe, lui a expliqué la signification du nom de l'album.
2: Indomptable, je pense qu'on a trouvé ce nom-là. C'était surtout parce que on est des gens qui changent pas vraiment, qui gardent toujours le même esprit dans eux autres, des gamins dans le fond. Puis, comment je peux dire ça? On se casera jamais sur ce côté-là. Puis, je pense que l'album le représente bien. On est une gang qui adore faire la fête. Nos spectacles, c'est ça qu'on veut créer comme ambiance aussi. Puis c'est un rassemblement de plein de générations de personnes avec qui on fait la fête, puis on fait lâcher leur lousse pour que le monde oublie leurs problèmes puis s'amuse avec nous autres.
0: Et la musique de cet album, ça ressemble à quoi?
1: Le Diable à 5 font de la musique traditionnelle. Ça va beaucoup parler des histoires du quotidien et du fait d'avoir le sens de la fête, là, comme il l'expliquait.
0: Ah oui.
1: Mais sur cet album-là, en particulier, les gars ont décidé d'assumer à 100% qu'ils voulaient aller toucher d'autres styles aussi. Ils se permettent d'aller vraiment dans plein de directions. Écoutons à ce sujet-là Samuel Sabourin, qui joue le banjo dans le groupe.
3: L'album est assez bien réparti, je crois. On mélange beaucoup ce qui est original à 100%, ce qui est reprise et ce qui est aussi hybride. Parce que des fois, on fait des reprises d'air, des reprises de paroles, mais on met des airs différents ou des paroles différentes. Je pense qu'on se laisse libre cours à ça, à notre créativité. On se met pas de barème. On est vraiment ouvert et flexible par rapport à ça. Mais on essaie vraiment d'y aller avec des thèmes qui nous rejoignent. Indomptable, c'est pas pour rien non plus, parce qu'on peut vraiment voir que c'est un thème qui revient à travers plusieurs chansons. Même dans les refrains qui sont traditionnels, on remarque que d'être indomptable, c'était présent, entre autres la chanson de l'ivrogne, hein, l'histoire d'un gars qui part prendre son coup, puis ça finit pas mal de la même façon. Puis d'un autre côté, on a une composition qui s'appelle Jean Jolicoeur, qui est très très actuelle. On parle de quelqu'un qui finit par gagner la loterie. Mais au final, à la fin de la chanson, il revient dans son petit Audi avec les mêmes problèmes. Donc, on peut qualifier ça aussi d'indomptable. Avec ce thème-là, on unit vraiment ce qui est traditionnel et ce qui est actuel, parce qu'au fond, il y a des choses qui ne changent pas vraiment, je pense.
1: On va écouter un extrait de la chanson Jean Jolicoeur dont parlait Samuel.

0: Éloi Gagnon, qui joue le piano, ajoute qu'il y a une volonté assumée dans ce nouvel album d'être plus pop.
1: On s'est rejoint au travers de la musique traditionnelle, puis on se l'a approprié, puis on l'a fait évoluer à notre sens. Puis après ça, dans les chansons, on a voulu prendre aussi un virage qui était sur certaines chansons peut-être un peu plus pop ou des choses qu'on aimerait ça que les tunes jouent plus à la radio aussi, là, sans prendre une grande décision stylistique que pour la radio. Mais on a par exemple justement Les Chaises d'Amédée, c'est une chanson, un quatre accords qui revient, le rythme il est là, c'est groovy, c'est accrocheur, c'est un texte qui s'écoute bien, puis c'est moins dans la chanson traditionnelle avec chanson-réponse. C'est une composition à 100%, on a quand même un petit air qui est ajouté sans être un gros reel compliqué qui a plusieurs faces. Fait que, t'sais, y a des chansons comme ça qui ont été construites avec une idée en tête qui était pour être une chanson plus accrocheuse pour le grand public.
0: On va se faire plaisir, on va l'écouter cette chanson plus pop, Les Chaises d'Amédée.

0: Dans cette volonté d'être actuel et de rejoindre un large public, il fallait pour le groupe revoir un peu comment on parle des femmes dans la musique traditionnelle. Écoutons André Michel d'Ambremont à ce sujet-là.
1: Je dirais que souvent, il faut corriger les textes.
2: Moi,
3: ouais.
4: J'ai déjà des corrections.
1: Il y a pas mal, moi, je ne voudrais pas voir l'original. Mais souvent, c'est ça, tu sais, il y a des... C'est des textes, des fois, que c'est, on va le dire, c'est que c'est misogyne, c'est carrément. Mais après ça, quand tu les corriges, il y a de la beauté quand même dans ce texte-là, quand tu enlèves les côtés un peu plus... pas sûr que ça passe, puis même nous autres, ça griche à nos oreilles, ça se dit pas, on est rendu ailleurs, vraiment. Puis je pense qu'on vient à bout de bien corriger ça, mettre un côté très comique, puis sans blesser personne, puis que tout le monde est à l'aise à chanter ces paroles-là.
2: Outre cet album, il y a une autre importante nouveauté pour le groupe Le Diable à 5.
0: Et oui, après 10 ans de loyaux services, le violoniste Rémi a quitté le groupe. Les autres membres devaient donc recruter quelqu'un d'autre pour le remplacer. Ils ont contacté une sommité du violon traditionnel de l'Université de Montréal qui leur a recommandé Guillaume Beaulieu, un violoniste qu'ils ne connaissaient pas du tout, mais avec qui ça a finalement cliqué immédiatement. Guillaume a raconté à Camille son arrivée dans le groupe. Groupe que, faut que je le souligne quand même, est constitué entièrement de frères et de cousins, et maintenant de ce petit nouveau.
5: C'est sûr que c'est un gros mandat. Moi, j'ai quand même un bon bagage de musicien pigiste également, fait que de monter des spectacles assez rapidement, ça fait partie de ce que de ma spécialité. Non, ma spécialité, c'est un bien grand mot, mais j'ai fait ça quand même souvent. Après ça, De prendre la place de quelqu'un qui a fait 10 ans dans le band, ça, c'est sûr que c'est un autre gros mandat, au sens que là, on a un lancement d'album qui s'en vient, et là, je me retrouve à jouer devant la gang qui suit le groupe depuis ces 10 dernières années-là. Et moi, ben, je veux arriver à être aussi près qu'eux qui, ça fait 10 ans qu'ils sont là. Donc, beaucoup de pratiques, je vous dirais que je mets à peu près 2-3 heures par jour en ce moment. À travers les autres responsabilités que j'enseigne, je donne des cours de violon également.
2: Et à quel moment on va pouvoir les voir en spectacle?
0: Le groupe a plusieurs spectacles de prévus cet été. Il fait son lancement d'album ce soir à Saint-André-Avelin. Ensuite, il va notamment jouer au Festival Outaouais en fête à Gatineau le 21 juin et à la Fête nationale à Val-des-Monts le 23 juin.
2: Merci bien, Jules. Environ 3 km de refoulement sur l'autoroute Guy Lafleur, Mario.
6: En tout cas, moi, je me fie au code de couleur sur la carte numérique et ça ressemble à entre 2 et 3 km de refoulement là, en direction de Buckingham, donc vers l'est, vers le retour à la maison ou peut-être l'aller vers des centres, des coins de villégiature, des chalets, je sais pas, là, mais en tout cas, avant les feux à la rue, la zone de travaux à la rue des Laurentides. Il y a encore un petit peu de refoulement aussi sur la route 148, chemin de Montréal-Ouest, là, dans le coin de la rue Georges jusqu'au chemin de Masson. Il y a eu de l'amélioration, donc moins d'attente, mais quand même. Accès à l'autoroute Guy Lafleur, quasi instantané par la 5 Nord, 5 Sud, par Montcalm, alors que par des allumetières, il y a un peu de lenteur depuis près du carrefour giratoire de Montigny. Facile, boulevard Fournier pour le pont Lady Aberdeen, Saint-Joseph Nord pour la bretelle vers le pont, allons au right. Et un tout petit peu d'attente là, sur des allumetières direction ouest avant les feux au chemin Vanier. Là aussi, il y a eu grande amélioration. Les ponts interprovinciaux, en gros, sur les ponts, ça va. Aux approches du pont Champlain, prévoir encore un peu de lenteur depuis à peu près Wellington West sur la promenade Island Park et une petite file d'attente sur Kichizibi direction est pour le virage à gauche vers le pont. C'est autre chose sur la promenade Kichizibi, direction ouest, donc vers l'avenue Carling. Là, il y a à peu près 1,5 km de refoulement avant de déboucher sur l'avenue Carling. La 174 depuis le Queensway là, jusqu'à Cumberland, c'est seulement l'approche de Cumberland qu'on voit un peu de ralentissement. Et le Queensway direction Kanata, donc vers l'ouest de Parkdale jusqu'à un peu après Woodruff, on voit que c'est encore très dense de ce côté-là. Deux lenteurs aussi aussi en direction ouest, le chemin Hunt Club avant Woodruff, mais aussi le chemin Baseline direction ouest avant l'intersection à Green Bank. C'est une zone de travaux, il y a souvent des refoulements de ce côté. Un petit peu d'attente autour de l'intersection Bank Riverside et Bank Heron. Encore là, ce sont des zones de travaux. Voici un numéro pour me joindre si jamais quelque chose bloquait la circulation à un endroit qui m'aurait échappé. 613-295-9610.
2: À 7h30, Patricia, le deuil de la famille des victimes du triple féminicide la semaine dernière à Brockville, en Ontario, ne fait que commencer.
3: Oui, il y a eu notamment une célébration de la vie de Lawanda, Nikita et Michaela Elliott. Ça se tenait à porte close aujourd'hui devant famille et amis cet après-midi. Patrick Foucault est allé prendre le pouls de la communauté.
7: À peu près tout le monde se connaît à Brockville, dans cette municipalité d'environ 22 000 résidents.
8: They were close with my sister, so...
7: La sœur de Paige, Cruz Banshee, connaissait les victimes du triple féminicide qui a secoué la communauté le 7 mai dernier. Une semaine plus tard, elle est venue se recueillir avec sa fille d'un an et demi près d'un monument rendant hommage aux femmes victimes de violences, où des gerbes de fleurs ont été déposées à la mémoire des trois victimes.
8: Knowing that, like... That could be my kid one day, unfortunately.
7: De penser que ça pourrait être ma fille un jour, ça me brise le cœur, nous raconte-t-elle.
8: It was so heartbreaking when I heard the news.
7: Au même moment, une cérémonie de célébration des vies de Lawanda Elliott, 49 ans, et de ses filles Nikita, 15 ans, et Michaela, 17 ans, se tenait à l'église Brockville Wesleyan. À la demande de la famille, Radio-Canada n'a pas eu accès à l'événement.
9: It's all been overwhelming.
7: Le révérend Kirk Perry, pasteur à l'église, décrit à quel point la famille est dépassée par le drame.
9: You know, all of a sudden, people you love are taken from you.
7: Du jour au lendemain, la vie des gens que vous aimez est enlevée, dit-il. Ils m'ont partagé un sentiment d'impuissance. Un adolescent de 17 ans est accusé du meurtre au premier degré des trois femmes. La police indique qu'il entretenait une relation avec l'une des victimes. Sa prochaine comparution est prévue le 28 mai. D'ici là, les policiers poursuivent leur enquête. Ici Patrick Foucault, Radio-Canada, à Brockville.
3: Une personne est morte dans un incendie qui a pris naissance dans une maison en rangée du chemin Russell hier en fin de soirée. Le service de police d'Ottawa confirme que c'est l'unité des incendies criminels et d'explosions qui mène actuellement une enquête pour déterminer les causes. Les pompiers ont trouvé le corps d'une personne sur place dans la même unité d'habitation. Quatre personnes étaient parvenues à évacuer elles-mêmes. Le service des incendies d'Ottawa précise que la maison en rangée était entièrement en flammes. Le feu s'est propagé à une unité adjacente. Le brasier a été maîtrisé tout juste avant minuit. Il a mobilisé une quarantaine de pompiers. On écoute David André, le chef adjoint aux opérations du service des incendies d'Ottawa.
10: Dans tous les cas d'incendie où quelqu'un décède, le bureau du commissaire des incendies assiste le service d'incendie, les investigateurs du service d'incendie d'Ottawa et les enquêteurs de la police d'Ottawa sont aussi impliqués dans l'investigation. Donc, à ce moment-ci, c'est une enquête préliminaire. Et toutes ces questions-là vont être répondues dans les heures ou les jours à venir.
3: Au total, 10 personnes ont été prises en charge par la Croix-Rouge. L'identité de la victime et des sinistrés n'ont pas été dévoilées. Vous l'avez peut-être déjà remarqué dans vos déplacements, c'est le début de la saison des chantiers de construction. Tant à Ottawa qu'à Gatineau, les cônes oranges vont se multiplier au cours des prochaines semaines. Et comme l'explique Anne-Sophie Gagné, la prudence est de mise pour tous les usagers de la route.
11: C'est reparti. Les cônes oranges apparaissent un peu partout dans la région de la capitale fédérale. Et les travailleurs, eux, sont attelés à la tâche.
12: Ça cause parfois des embouteillages et des accidents aussi.
13: Être très observateur, rouler plus lentement et prendre son temps.
14: Il faut regarder tous les signaux, même si des fois ils sont contradictoires. Mais Ottawa, c'est mieux que Montréal.
11: La ville d'Ottawa a lancé sa campagne de sensibilisation pour la sécurité près des chantiers de construction. Dans la capitale, il y en aura environ 700 cette saison. Le maire Mark Sutcliffe lance un appel à la prudence.
15: C'est toujours difficile quand il y a de la construction, mais c'est le progrès. Alors, il faut que tout le monde soit patient.
11: En ce moment, il y a une soixantaine de chantiers en activité à Gatineau. Francis Desjardins est directeur d'une entreprise de signalisation en Outaouais.
16: Des fois, malheureusement, on doit fermer la route pour une instance ou un petit 5-10 minutes, question de sécurité pour tout le monde, autant les travailleurs que les usagers de la route. Puis on voit l'impatience, les petits coups de klaxon, « Hey, dépêchez-vous ». T'sais, dans le fond, si on barre la route, il y a une raison. Puis c'est vraiment, c'est la raison, c'est que tout le monde soit en sécurité.
11: La Ville d'Ottawa prévoit investir près de 700 millions de dollars cette année pour ses projets d'infrastructure, sans compter les perturbations liées au prolongement du train léger vers l'ouest, qui a aussi un impact sur la circulation dans plusieurs secteurs. Ici Anne-Sophie Gagné, Radio-Canada, Ottawa.
3: Le commissariat aux langues officielles enquête sur le PDG d'Air Canada. C'est une enquête qui est en lien avec un message de condoléances en anglais prononcé par son président et directeur général Michael Rousseau le 23 mars dernier. On vous en avait parlé. Je vous laisse entendre les détails sur cette enquête d'Anne-Louise Michel-Louis.
17: Après un discours de condoléances en anglais, le commissariat aux langues officielles enquête sur le grand patron d'Air Canada. En mars, les caméras de surveillance de l'aéroport LaGuardia à New York capturent une scène terrible. Un avion d'Air Canada entre en collision avec un camion de pompiers. Mackenzie Gunter et Antoine Forrest, les deux pilotes, meurent des suites de la collision. Le discours de condoléances enregistré du PDG d'Air Canada, Michael Rousseau, en anglais, ne passe pas et indigne une grande partie de la classe politique québécoise, puisqu'un des deux pilotes est québécois. Plus de 2400 plaintes ont été déposées au commissariat aux langues officielles. Dans une lettre envoyée à un des plaignants, dont Radio-Canada a obtenu copie, le commissariat précise que certains plaignants affirment qu'Air Canada n'agit pas de façon à promouvoir la pleine reconnaissance et l'usage du français dans la société canadienne, notamment en ce qui concerne les communications de la haute direction en situation d'urgence. Il ajoute que l'enquête tiendra compte de l'esprit de la loi sur les langues officielles et qu'un rapport d'enquête pourrait donner lieu à des recommandations, à des ordonnances ou à d'autres mesures prévues par la loi. Michael Rousseau a annoncé son départ à la retraite d'ici le 30 septembre 2026. Ici Anne-Louise Michel, Radio-Canada, Ottawa.
3: Et puis, de mystérieuses croix blanches sur la chaussée. Des drones sont apparus dans des quartiers ruraux de l'est d'Ottawa. Cherchant leurs sources, il y a des résidents inquiets qui ont découvert que c'est un projet pilote mené par la Société d'État Alto, porteuse du futur train à grande vitesse. Ni la ville, ni les résidents n'étaient au courant. Camille Cusset.
18: C'est une situation qui nous stresse. Tous les jours, on en parle. Les enfants, ils en parlent aussi. Ils sont stressés.
19: L'apparition de croix blanches sur la chaussée et de drones dans le ciel de Navan a secoué cette communauté rurale de la capitale. Didier Guignard a tout de suite pensé à la Société d'État Alto, responsable de la construction du TGV. Il avait visé juste. Alto a indiqué qu'il n'y avait aucun lien avec le corridor à l'étude.

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4: Temps de le souligner, mais la vision est là pour ce projet. Décrivez-nous ce que vous voulez faire.
5: Exactement. Donc, c'est ça, la vision commence à se définir. On a terminé une étude de faisabilité. Puis, en fait, l'annonce du maire était comme donne un élan très oui. encourageant pour les prochaines étapes du projet. C'est sûr, dans les prochaines années, on va poursuivre avec la consultation communautaire, de l'engagement pour comprendre, pour s'assurer que l'édifice soit au reflet des besoins de la communauté. Mais pour le moment, c'est un début qui est très, très encourageant.
4: Vous êtes répartis sur 4 sites. Présentement, les services sont répartis sur 4 sites.
5: Oui, oui. Donc, on a la Banque alimentaire Partage Vanier, qui est dans le cœur résidentiel du quartier Vanier. On a nos services d'emploi et nos services pour les enfants jeunes parents qui sont dans l'ancien centre francophone de Vanier, donc le 270 Marié. Et on a notre maison mère au 290 Dupuy, où on a notre clinique juridique francophone, nos services pour nouveaux arrivants, l'administration ainsi que les services de développement communautaire et d'intervention sociale. Puis, nouvellement, depuis le mois de novembre, on a le Hub Vanier, cet espace extérieur qui se situe juste devant le 270 Marié, à l'artère principale du quartier, donc Marié et chemin Montréal.
4: Vous, on le comprend avec ce que vous venez d'énumérer, vous offrez beaucoup de services. Qu'est-ce que ça pourrait permettre, ce centre-là? Si on rassemble les services, est-ce qu'on peut mieux les offrir, en offrir davantage?
5: Oui, en gros, ce qu'on veut faire, c'est qu'on veut créer un endroit où les personnes peuvent entrer dans un seul bâtiment et trouver un soutien coordonné, des professionnels de confiance et un sentiment d'appartenance et de dignité. On l'a vu avec le Hub, c'est bien plus que du béton, des poutres. C'est un point d'ancrage pour la communauté. Puis, je donnais par exemple l'exemple de la nouvelle bibliothèque à Elmer. C'est plus que des livres. C'est vraiment un lieu où les gens peuvent se retrouver. Et c'est exactement ce qu'on veut faire avec cet édifice. Donc, à l'intérieur, pour le moment, on a cette vision d'avoir du logement abordable. Bien, évidemment, tous les services du CC Vanier regroupés, le logement abordable, une clinique de santé, rassembler la banque alimentaire, Partage Vanier, des espaces récréatifs. Comme il manque beaucoup d'espaces récréatifs dans le quartier pour les jeunes, et des commerces et une garderie. Donc, avoir tout ça dans un grand hub à ce point ici, ce point d'entrée, cette porte d'entrée dans le quartier, ça changerait beaucoup de choses pour Vanier.
4: Vous travaillez sur ce projet depuis un certain temps déjà, mais il reste, comme on le disait, plusieurs étapes devant vous, financement notamment.
5: Oui. Exactement. Donc, là, l'engagement de la ville, c'est super excitant. Là, nos prochaines étapes vont être d'aller vers le financement provincial et fédéral. Puis, c'est ça va être dans les prochaines années qu'on va aller consolider toutes ces choses-là. Mais avant ça, on commence avec la consultation communautaire, c'est sûr.
4: Ah, et qui est déjà amorcée?
5: Non, ça s'en vient. Ça sera sûrement des premières étapes.
4: D'accord. Mm-hmm. Vous avez aussi adopté votre plan, votre vision 2026-2020. Qui s'intitule « Moins de barrières, plus de possibilités ». Dans les barrières, est-ce qu'il y a encore l'accès à l'emploi? Qu'en est une?
5: Oui, absolument. Donc, nos services d'emploi accueillent des chercheurs d'emploi qui, dans le fond, cherchent à stabiliser leur situation financière. Et 4/5 de ces chercheurs d'emploi sont unilingues francophones. Et c'est difficile de trouver des placements pour des personnes, de lier des personnes qui sont uniquement francophones dans un marché qui est majoritairement anglophone.
4: Oui.
5: Donc, c'est des barrières importantes. Puis on réalise à leur entrée dans nos services que ces personnes-là transigent souvent avec d'autres stress dans leur vie, l'insécurité alimentaire, des situations de logement instables, des situations avec la famille, aider au niveau du développement de l'enfant. Donc, c'est un peu cette approche coordonnée là qu'on remarque en ce moment qui pourrait vraiment bénéficier les clients qui vivent avec plusieurs différentes choses en même temps.
4: Ben oui, voilà. Et les besoins sont pas en diminuant. Hein? J'imagine que ça a augmenté. Qu'est-ce que vous constatez?
5: Oui, comme juste l'année dernière, en 2025, le centre a accueilli 25 305 personnes dans tous nos services.

0: Ça va en s'augmentant. La banque alimentaire, pour vous donner un exemple, on est en hausse là, de 90%. Là. On est à des niveaux qui se stabilisent là, post-pandémie, mais c'est juste l'année dernière, on a eu 15 661 visites à la banque alimentaire. Donc, c'est petit vanier, là. C'est quand même un petit rayon, puis beaucoup, beaucoup de besoins. C'est ça. Ça s'en va en s'augmentant. Les besoins sont plus complexes. Il y a beaucoup de différents front, comme on parle tantôt de l'emploi, les gens ne viennent pas juste chercher pour un emploi, il y a d'autres choses aussi avec lesquelles on peut les aider.
1: Quel genre de service vous offrez, santé, communautaire? Ça peut s'apparenter à de la pédiatrie sociale, n'est-ce pas?
0: Oui. Donc, on a notre programme de pédiatrie sociale qui s'inspire du modèle de pédiatrie sociale au Québec. Il y a plus de, je pense, près de proche de 2 ans, on a lancé la clinique Bien Grandir. Donc ça, c'était comme notre entrée dans les services de soins primaires. Puis la clinique Bien Grandir offre des services de vaccination puis des suivis de développement pour les enfants et les mères. C'est vraiment extraordinaire qu'est-ce qui se fait dans cette clinique-là. Puis il y a beaucoup de connexions qui peuvent se faire avec notre centre On y va, avec nos programmes de soutien pour les parents, pour les jeunes, des groupes de jeux et tout. Donc, c'est ça. Nous, notre rêve aussi, on manque pas de rêves.
1: Faut rêver dans la vie.
0: Le rêve, ce serait de se positionner pour devenir éventuellement un centre de santé communautaire parce qu'on voit vraiment que cette approche un peu plus globale à la santé, pas juste traiter des symptômes avec des médicaments, mais regarder vraiment le portrait global qui est vraiment le fondement de la pédiatrie sociale, de regarder ce qui se passe avec l'enfant en regardant les déterminants sociaux de la santé. Puis les droits de ces enfants-là. Donc, on voit vraiment la valeur de cette approche-là. Puis c'est pour ça qu'on pense que ça serait vraiment bien pour notre centre de devenir un centre de santé communautaire.
1: Et donc dans ce nouveau projet, ça pourrait être intégré?
0: Ça serait. On aimerait ça, oui.
1: Et oui, voilà. C'était aussi le rassemblement annuel, le temps de rendre hommage aux gens. Vous avez notamment rendu hommage à Michael McLellan, qui a été 15 ans président du centre, c'est bien ça?
0: Oui, exactement. Donc, Michael, ça a été une personne tellement incroyable. On sait qu'il a pris plusieurs retraites, puis on sait qu'il sera pas trop loin.
1: Ah, il revenait?
0: Il a été directeur d'école, il a été à l'Université Saint-Paul, il y a eu plein de différentes implications, mais il a vraiment apporté le CSC Vanier pendant ces 15 dernières années, puis ça nous amène à un CSC Vanier aujourd'hui qui est vraiment bien positionné pour plein de projets vraiment excitants.
1: Vanier, c'est tissé serré. En quoi c'est différent, vous pensez, les liens qu'on a là, ce qu'on y retrouve comme ambiance et relation?
0: Oui, donc c'est ça. Des fois, les gens me disent, oh, il y a beaucoup de choses qui se passent à Vanier, tout. Puis on fait partie aussi d'une coalition avec où on se rassemble avec tous les différents centres de services, de ressources et de santé communautaire. Puis il y a quelque chose de spécial à Vanier parce qu'il y a comme un écosystème, un réseau, un lien qui des gens se tiennent. Les organismes associatifs, les clubs Richelieu, les optimistes, tout le monde est là. Donc pour s'aider. C'est incroyable. Juste à la banque alimentaire, on voit vraiment tout cet engagement-là qu'on vient, les bénévoles, les associations de quartier, l'association communautaire de Vanier, tout le monde est impliqué, tout le monde met la main à la pâte, puis cela depuis plusieurs années. On a même un musée, dans le fond, le musée au parc Vanier qui raconte cette histoire-là de comme une communauté qui se tient.
1: Eh oui, donc, et parler de Vanier en bien.
0: C'est ça.
1: De manière positive, parce qu'on dit parfois, bon, c'est un peu plus difficile à Vanier sur le plan socio-économique, mais ça, c'est une des clés.
0: Oui, c'est la force. Puis, on travaille là, avec beaucoup de fierté de savoir qu'on a comme, on sent comme si on a une valeur ajoutée. Des fois, les gens disent ça, c'est curieux. Nous, on pense qu'on est en train de cumuler les réussites dans le quartier parce qu'il y a tellement de belles choses qui se passent. Puis, c'est vraiment une belle place.
1: Il faut les souligner, effectivement. Elise Robertson, directrice des communications au Centre des services communautaires Vanier. Merci beaucoup d'avoir été avec nous. Bonne suite dans ce vaste projet.
0: Merci beaucoup. À bientôt.
1: Rappel, vélo, week-end en fin de semaine, commission de la capitale nationale, on pourra se promener, hein?
2: Ben oui, et ça en l'absence des véhicules motorisés, des autos, etc., pour faire du transport actif ou en tout cas une activité là, dans ce sens-là. Fermeture de la promenade Kichi-Zibi, direction ouest, toutes les voies en direction ouest fermées aux véhicules motorisés. Non seulement demain samedi ainsi que dimanche, comme d'habitude les week-ends, mais avec la journée fériée, lundi aussi sera fermé entre 8h et midi à partir du musée de la guerre jusqu'à la sortie Carling, là, l'extrémité ouest de la promenade Kichi-Zibi. Également, promenade Sir Georges-Étienne-Cartier fermée entre 8h et 16h demain, dimanche et lundi, entre la promenade de l'aviation et le boulevard Saint-Joseph à Orléans, fermée dans les deux sens, cette promenade Sir Georges-Étienne-Cartier. Et il y aura aussi un segment de la promenade Reine-Élisabeth fermé entre 8h et 20h demain samedi, dimanche et lundi, entre l'avenue Fifth ou la 5e avenue là, et la rue Somerset. En ce moment, autoroute Guy Lafleur prévoyait une lenteur d'à peu près 2 km avant la rue des Laurentides et également sur la route 148, le chemin de Montréal-Ouest là, à l'ouest du chemin de Masson et à l'ouest de la rue Georges, là, il y a à peu près 2-3 km de refoulement. Et le Queensway direction Canada, plus lent à partir de Parkdale jusqu'à environ Woodruff.
1: Et Patricia, qu'est-ce qu'on surveille?
3: Grosse fin de semaine. Ben d'abord, on pourra aller faire du vélo sur les différentes promenades et aller courir. Mario vient d'en parler. Il y aura également le grand ménage du printemps après les inondations, le démontage des digues. Ça a lieu donc 16 et 17 mai. D'ailleurs, on a besoin de bénévoles et on a besoin de vous pour aider les familles sinistrées. Ça, c'est à la ville de Gatineau. Montebello, on va essayer de créer un événement complètement hockey. La population est invitée à un visionnement gratuit sur écran géant du match 6 de la deuxième ronde des séries de hockey de Montréal contre Buffalo. C'est à 20h, c'est à l'église de Montebello. Il y aura un événement sur le parvis de l'église. Ça, ça fait un petit peu...
1: Rassemblement d'antan.
3: Ça fait rassemblement d'antan. J'aime oui. ça, j'adore. Il y a la charge contre Montréal. On a dit que finalement, c'était à 14h. Demain qu'on peut suivre. Il n'y a pas d'événement comme tel. Mais bon, il y a... créons un événement pour le hockey féminin. Et il y a grosse fin de semaine pour aller voir les tulipes également. Toutes les activités que j'ai pour vous pour en fin de semaine.
1: Ah oui, on va meubler ça. Merci bien, Patricia. Bonne fin de semaine.

0: Jade, c'est l'histoire d'un courageux que vous nous racontez demain chez les Malins.
1: Oui, l'histoire d'un gars de l'Outaouais qui s'appelle Michael Lebrun, qui habite Cantley, jeune cinquantenaire. Et Michael, au printemps, dernier, on a encore les pieds dans le printemps, disons mois de février, il part en croisière avec son amoureuse. Tout va bien sur le bateau jusqu'à ce que tout n'aille plus du tout. Il y a un syndrome foudroyant qui est venu qui a fait basculer sa vie. Est-ce que vous connaissez le syndrome de Guillain-Barré?
0: À peine.
1: Bon, moi, je connaissais le nom, mais je ne savais pas exactement ce que c'était. Alors, lui, il a découvert à la dure ce que c'est, et c'est quelque chose. Ça commence par des... En tout cas, dans son cas, ça a commencé par des symptômes qui s'apparentent un petit peu à la grippe. Filait plus ou moins bien. À un moment donné, je me mets à avoir une jambe qui boite. Je tire la patte, mais je ne m'inquiète pas. Je vois un médecin et il me dit, ben, il va falloir t'hospitaliser. S'en va à l'hôpital et petit à petit... En fait, rapidement, son corps répond plus. Il dit, à un moment donné, je ne suis plus capable de parler. À un moment donné, je ne peux plus ouvrir les yeux non plus. Il ne peut pas bouger. Oh. Alors, il dit, on me déplace, tu sais, sur le lit pour éviter les plaies de lit. Mais il dit, à un moment donné, mes yeux n'ouvrent plus. Mais il est tout là. Oh. Il entend, il comprend, il ne peut juste plus communiquer. Donc, prisonnier de son corps. Je peux-tu vous dire que dans sa tête, il en a fait du chemin. Même si on lui disait, c'est un syndrome, mais ça va... Tu peux en guérir. Oui. C'est juste que c'est souvent très long. À un moment donné, il a eu besoin d'une trachéotomie aussi. Donc, pendant ce temps-là, il est conscient. Alors, il se souvient de tout. Et je suis allée discuter avec Michael au Centre de réadaptation La Ressource, dans le secteur Hall. Il y était encore la semaine dernière. De mémoire, je pense que c'est en fin de semaine qu'il retourne vraiment chez lui. Mais vous allez l'entendre. Il remonte la pente, mais il revient de loin.
2: Au début, quand je suis passé de l'intubation de l'urgence aux soins intensifs, la première affaire que j'ai demandé à ma blonde, c'est de lire sur l'aide à mourir. Parce qu'à chaque journée, je voulais m'en aller. Je me disais, c'est soit ma dernière journée, ou c'est soit que ça arrête, soit que je guéris, là, live, ou soit que je t'offre pas une autre journée comme ça, là. C'était d'une souffrance, je voyais pas le bout de ça. Puis, il va se reconnaître s'il écoute ton émission, mais c'est un médecin qui m'a comme donné le goût de continuer, puis ça me rend un peu émotif. Il est venu me voir, il m'a dit que ça avait un oncle ou un parent comme moi. Il aimerait ça que je continue une couple de jours. Il dit, ton corps va s'habituer, là. Il dit, je sais que tu souffres, que c'est l'enfer. Mais il dit, continue une couple de jours, ça se guérit. Puis il dit, dans une couple de jours, tu me le diras. Il dit, si tu veux arrêter, on se reparlera.
1: C'est vraiment quelque chose. Puis il m'a dit, alors qu'il allait bien, là, quand on s'est vu il y a quoi, une semaine de ça, il pouvait marcher avec le support, le soutien d'une marchette. Il pouvait se promener, il parlait, il avait récupéré la parole. Il dit, je suis content de ne pas être allé au bout de cette démarche-là. Il dit, là, quand je vois comment je vais aujourd'hui, je peux te dire que je suis content.
0: D'avoir vu ce médecin sur sa route, entre autres.
1: Mais il est allé profond dans la spirale. Puis on peut juste comprendre quand t'es prisonnier de ton corps et que les décisions se prennent pour toi alors que t'es là, mais tu peux pas signifier que t'es là, là. C'est quelque chose.
0: Oh oui. Mm-mm. Et demain, les Malins aussi, vous êtes allés vous promener la semaine dernière, alors direction Stittsville, c'est où on va être demain.
1: C'est ça, premier arrêt à l'école secondaire catholique Paul Desmarais, une école qui célèbre ses 10 ans. On s'est retrouvés dans le bureau du directeur.
0: Oh, faisait un bout de temps que je n'étais pas...
1: Faisait un bout de temps que je n'étais pas allée faire un tour là. On a rencontré le directeur de la place, Mathieu Gagné, super gentil, qui nous a fait visiter son école. On a rencontré les membres du corps professoral, les membres du personnel de soutien aussi. Une équipe qui se donne à fond pour que l'école rayonne, mais ça va au-delà de l'école. C'est vraiment une communauté. Ce sont les élèves, mais c'est la communauté de Stittsville, puis j'ajoute la communauté de l'Ouest d'Ottawa, dont on parle peut-être moins souvent. Mm. Et là, je trouvais que l'opportunité était belle. Alors, cet après-midi, je vous propose d'entendre une rencontre, ou un extrait, un petit bout de rencontre, avec une enseignante d'anglais qui s'appelle Christine Michon. Et avec elle, deux élèves, Emma Arsenault et Florence Chalifour, qui sont toutes les deux membres du comité LGBTQ+. Parce que l'école Paul Desmarais, c'est une école inclusive. Et ce comité-là, il est porté, je dis souvent, à bout de bras. Dans ce cas-ci, c'est à bout de cœur aussi, par Christine Michon. Puis plusieurs de ces étudiants et étudiantes. Et on est aujourd'hui, vendredi, la veille de la Journée mondiale contre l'homophobie, c'est dimanche. Oui. Donc, on trouvait que les propos de tout ce beau monde-là étaient plus que pertinents.
3: on est une école inclusive, puis on veut donner le sentiment que tout le monde ici a sa place et qu'ils peuvent se sentir en sécurité. Puis d'afficher un drapeau, c'est justement ça que ça fait. Ça ne force personne à suivre quelque chose, mais ça démontre que ici, les gens qui font partie de cette communauté vont se faire comprendre et connaître. Avec moi, j'ai deux élèves de 8e année. Une qui fait partie de mes groupes, fait que je l'adore. Ça, c'est ma Emma. Et une que j'ai depuis l'année dernière, mais qui n'a jamais fait partie de mes cours, mais je l'adore pareil, puis c'est ma Florence. Ce sont deux élèves qui sont toujours là, presque à tous les jours, dans ma salle de classe à l'heure du dîner, qui ont une fierté de pouvoir être qui elles sont, puis d'encourager les autres à apprécier puis à aimer qui elles sont.
1: Emma, je veux que tu me parles de Madame Michon. Comment tu la décrirais?
4: Elle est mon enseignante d'anglais. Elle est un modèle de moi et j'apprends beaucoup d'elle.
1: Puis si je te demandais à Florence?
5: Honnêtement, c'est une de mes profs préférées parce qu'elle m'a beaucoup aidée en septième avec des problèmes que je passais avec. Puis genre, elle est vraiment gentille, puis elle est vraiment comme facile à qui parler puis à qui comme communiquer avec.
0: Et demain aussi, on va parler de hockey.
1: Ben il faut. Oui. Et là, entre les deux, mon cœur balance. La charge, facile, la victoire. Opportuniste, je dirais la victoire, mais mon cœur est pas mal ici, donc je vais aller me chercher mon gilet de la charge, je pense. On va en parler demain. Et évidemment, les Canadiens contre Buffalo. Vous êtes-vous couché tard hier, ma chère?
0: Non. Ben, non. Je trouvais que ça allait bien. Alors, je vais aller me coucher.
1: Faites confiance, les petits gars, ça va bien, votre affaire. Moi, je vais toujours me coucher un peu vers la fin du match. Mais je suis le match à l'audio parce que les enfants et le conjoint, l'amoureux dans le salon s'arrangent pour que au courant de
0: ce qui se passe. OK, ils s'arrangent pour
1: Donc, demain, hockey et une heure avec Julien Morissette, le faiseux de balado. C'est lui notre invité pour la dernière heure. On a préparé une belle heure pleine de surprises pour lui et pour vous, évidemment, de surcroît, mais de la même façon.
0: Ben oui, on va en profiter, nous.
1: Ben, il faut bien.
0: Merci bien, Jade. Bonne émission. À demain. Promenade Kitchizébi, Mario?
6: Oui. À partir du musée de la guerre là, jusqu'au pont Champlain, tout ça va bien. Et à partir du pont Champlain, si on continue en ouest sur la promenade Kitchizébi avant de déboucher à l'avenue Carling, il y a à peu près 1 kilomètre de refoulement. On se rappelle qu'il y a des travaux qui ont commencé il y a quelques semaines et qui se poursuivent jusqu'au milieu du mois d'août à peu près là, sur l'avenue Woodruff, le lien entre la promenade Kitchizébi et le chemin Richmond. Donc, ce segment-là de Woodruff est complètement fermé là, jusqu'au milieu du mois d'août. Alors, ça explique en partie là, le refoulement accru sur la promenade Kitchizébi direction ouest, mais il y a aussi ces travaux commencés plus tôt cette semaine sur la 417, le Queensway, dans le segment entre Greenbank, Pinecrest et Woodruff, et ça dans les deux sens, avec à peu près là, l'équivalent d'une voie en moins dans chaque sens, des travaux qui vont se poursuivre jusqu'à la fin du mois de juillet. Ça fait en sorte que en ce moment et probablement là en tout temps là, il y aura des lenteurs comme je le vois direction Canada de Parkdale jusqu'à après Woodruff, c'est plus lent. 174 ça va et à Gatineau sur les voies les plus populaires pour le retour chez soi, tout est très bien. Sur ce, je vous souhaite un excellent week-end et peut-être même un excellent long week-end.
0: Oh oui, merci Mario et merci à toute cette belle équipe de Sur le vif à la mise en onde cette semaine. Imad Arakat, Gabriel Reno, à la recherche Manon Bouvier-Nerbonne, Justine Tétrault, Françoise Goulet-Pelletier et une émission réalisée par Louis-Jérôme Binet et Simon Drivard. Passez une excellente longue fin de semaine. Et c'est lundi, Nicolas Pelletier qui sera avec vous. À mardi!
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1: Ici Madeleine Blais-Morin. À ça nous regarde ce soir.
2: A pathway to the construction of a new oil pipeline to Asian markets.
1: Entente Ottawa-Alberta, la construction d'un nouveau pipeline pourrait commencer dans moins d'un an et demi.
3: Nous mettons en place un marché du carbone qui fonctionne.
1: Aussi à l'émission, la pression du gouvernement américain s'intensifie sur Cuba, alors que la Havane déclare que les réservoirs de pétrole sont vides. Et il y a 30 ans, le prolongement de la 138 reliait Natashquan au reste du Québec. Comment la route a-t-elle transformé cette communauté de la Côte-Nord?
4: Il n'y a pas que la route qui est arrivée à Natashquan, il y a bien des choses.
1: Bon vendredi soir à tous. Le gouvernement Carney redessine la carte énergétique au pays. On vous parlait hier de son objectif de doubler la capacité de production d'électricité au Canada d'ici 2050. Aujourd'hui, Mark Carney a scellé une entente avec la première ministre de l'Alberta, Danielle Smith, qui permet d'envisager le début de la construction d'un nouveau pipeline vers la côte ouest en septembre 2027. Donc, Ottawa s'engage notamment à assouplir certaines règles environnementales. L'Alberta, de son côté, promet entre autres de resserrer son marché du carbone. Mais plusieurs étapes demeurent avant que le projet puisse voir le jour. Juliane Lapointe.
5: Tout sourire pour s'échanger leur solennelle poignée de main. Ils signaient ensemble un accord qui marque le début officiel d'une collaboration. La première ministre de l'Alberta, Danielle Smith. L'entente trace la voie à un nouveau pipeline vers les marchés asiatiques. Pour ce faire, le premier ministre, Mark Carney, met de l'avant certains assouplissements.
3: Nous mettons en place un marché du carbone qui fonctionne.
5: À commencer par la réduction du prix industriel sur le carbone. À 130 $ la tonne, la tarification sera en vigueur en 2040, 10 ans plus tard que prévu.
3: Un marché efficace qui offrira aux investisseurs la certitude à long terme nécessaire pour faire progresser les grands projets, développer le secteur énergétique du Canada et contribuer à atteindre la carbone neutralité d'ici 2050.
5: On n'exigera désormais qu'une seule évaluation environnementale, un moyen d'accélérer l'approbation des projets. L'accord, affirme Danielle Smith, va convaincre des Albertains déçus par le passé que le Canada en vaut la peine. Mais encore faudra-t-il que le projet de pipeline vers l'Ouest soit approuvé par les Premières Nations et la Colombie-Britannique et qu'un investisseur lève la main. Le premier ministre Mark Carney.
3: Tout est connecté. Et y compris, c'est la responsabilité d'avoir un promoteur privé. C'est la responsabilité du province de l'Alberta.
5: L'ancienne ministre libérale de l'Environnement, Catherine McKenna, est sceptique.
6: Il n'y a même pas de promoteur du secteur privé. Parce que pourquoi? Ce n'est pas à cause des risques des politiques climatiques. C'est à cause de la transition énergétique qui se fait maintenant.
7: C'est clairement une journée sombre aujourd'hui pour la lutte au changement climatique.
5: Que le pipeline voit le jour ou non, l'accord passe de travers au Bloc québécois. Le porte-parole en matière d'énergie, Patrick Bonin.
8: C'est drill, baby drill, plus de pétrole, plus de gaz et surtout l'abandon de la lutte climatique. L'industrie pétrolière, encore une fois, fait plier le gouvernement.
5: Selon l'échéancier du gouvernement, l'Alberta dispose maintenant de moins de 2 mois pour présenter son projet d'oléoduc. Si toutes les conditions sont satisfaites, la construction du pipeline pourrait commencer au plus tôt le 1er septembre 2027. Ici Juliane Lapointe, Radio-Canada, Ottawa.
1: Et je retrouve à Ottawa notre chef de bureau, Daniel Thibault. Bonsoir, Daniel.
9: Bonsoir, Madeleine.
1: Il me semble qu'on a parlé d'énergie toute la semaine, là, mais ce qui est nouveau aujourd'hui, c'est vraiment de connaître ce calendrier, et il est ambitieux.
9: Il est très ambitieux, Madeleine, effectivement. Techniquement, si tout va comme le souhaite Danielle Smith, la première pelletée de terre pourrait avoir lieu dans un an et demi pour un projet de pipeline au Canada dans l'histoire récente. C'est de vitesse grand V. L'impression, c'est que Mark Carney veut, sans le besoin de retirer, tout ce qui ressemble à des obstacles potentiels sur la route d'un éventuel oléoduc pour éviter de se faire accuser de mettre des bâtons dans les roues de l'Alberta. Alberta. Est-ce qu'il est allé trop loin avec tous les assouplissements qu'il propose, entre autres sur la tarification industrielle du carbone? Certains disent que oui, vous les avez entendus dans le reportage de Julianne. D'autres à qui je parlais aujourd'hui m'ont dit, de toute façon, le système albertain ne fonctionnait pas. Alors peut-être qu'il y a quelque chose de moins ambitieux, mais de plus efficace, ça pourrait devenir une option intéressante. On verra, c'est l'avenir qui nous le dira au bout du compte, mais le fédéral pourra au moins dire qu'il a tout fait ce qu'il pouvait faire pour aider l'Alberta sans mettre d'argent sur la table, sans s'engager financièrement, comme l'avait fait Justin Trudeau, rappelez-vous, quand il avait racheté le projet Trans Mountain durant son premier mandat.
1: Donc, faciliter la construction, oui, mais pas au point de mettre de l'argent public sur la table. Est-ce qu'on a l'impression aujourd'hui, Daniel, que c'est à peu près certain que ce projet va voir le jour?
9: En tout cas, les conditions sont réunies, ça semble clair. Maintenant, reste encore certain nombre de gros obstacles à franchir. D'abord, à l'heure actuelle, c'est l'Alberta qui est le promoteur du projet avec le but de le remettre à une entreprise privée, un peu avec une formule clé en main, si vous voulez. Mais avant cela, il faut déterminer un tracé, en assurer l'acceptabilité sociale, s'entendre avec la Colombie-Britannique, s'entendre avec les Premières Nations, puis convaincre une entreprise d'investir des dizaines de milliards de dollars pour le projet en question. C'est une grosse, grosse commande. Daniel Smith semble convaincu que l'intérêt est là et que les promoteurs attendent en coulisses. On le saura vraiment, je vous dirais, quand elle aura déposé son projet. Ce sera en juillet prochain. Peut-être qu'à ce moment-là, on commencera à voir certaines entreprises montrer une certaine forme d'intérêt pour tout cela.
1: Et Daniel, selon vous, est-ce que Mark Carney en veut un pipeline ou en ce moment, il est en train de ménager ses relations avec Daniel Smith au moment où il y a un mouvement séparatiste qui tente de forcer la tenue d'un référendum en Alberta?
9: Ouais, je vous dirais les deux, Madeleine. D'abord, sur le référendum, Mark Carney, qui a grandi en Alberta, on le sait, il est inquiet par la situation. Il l'a dit à des collaborateurs, il veut clairement calmer les ardeurs du mouvement séparatiste albertain, les convaincre que la fédération peut fonctionner. Ça vient expliquer une partie du geste posé aujourd'hui. À tout le moins, il ne veut pas alimenter d'arguments contraires. Une partie de l'annonce d'aujourd'hui vient de là, je vous dirais. Maintenant, veut-il vraiment un oléoduc? Veut-il vraiment un pipeline? L'an dernier, pendant la campagne, il disait à certains qu'il ne voyait pas l'utilité d'un nouvel oléoduc, mais il ne fermait pas complètement la porte. Depuis, évidemment, la situation mondiale est là profondément changée et il est devenu de plus en plus clair pour lui qu'on ne peut plus compter sur un retour à la normale de la relation avec les États-Unis et que le Canada a besoin de diversifier ses marchés. Il y a des clients potentiels pour les hydrocarbures canadiens en Asie. Donc, l'oléoduc se justifie, mais pas au point d'y sombrer du capital politique. La balle est maintenant dans le camp de la première ministre Smith, je vous dirais, parce que M. Carney a à peu près tout fait ce qu'il pouvait faire d'un point de vue fédéral pour faciliter ce projet-là. Alors, si ça devait être un échec, c'est Daniel Smith qui en portera le dieu, mais après un potentiel référendum l'automne prochain. Donc, on passe cette étape-là aussi. Ça semble permettre d'atteindre un certain nombre d'objectifs, à tout moins à court ou moyen terme.
1: Et on surveillera au cours des prochains jours ce que fera ou ce que dira Stephen Guilbeault. On ne l'a pas entendu aujourd'hui, à ce que je sache.
9: On ne l'a pas entendu aujourd'hui. Évidemment, M. Guilbeault, qui avait laissé entendre dont plusieurs se demandent, peut-il rester au sein d'un caucus libéral fédéral qui vient d'approuver ou qui se dit prêt à approuver un projet de l'oléoduc? C'est la grande question. On aura probablement ses commentaires la semaine prochaine.
1: Daniel Thibault à Ottawa, bonne fin de semaine.
9: Vous aussi.
1: Au revoir. Au revoir.

0: estamos reclamando el derecho a que nos pongan la electricidad, que llevamos más de 40 horas sin electricidad.
1: On veut quelques heures d'électricité, c'est ce que réclamait cet habitant de la Havane plus tôt cette semaine. Et vous entendiez ce bruit derrière lui. Il y a des citoyens qui ont manifesté leur exaspération en cognant sur des casseroles. Et c'est dans ce contexte que les dirigeants de Cuba ont accueilli un visiteur bien particulier hier, le patron de la CIA américaine. J'en parle avec Yannick Dumont-Baron, mon collègue qui s'est récemment rendu à Cuba pour réaliser une série de reportages. Yannick, bonsoir.
2: Bonsoir, Madeleine.
1: On va revenir sur cette visite exceptionnelle à La Havane, celle du directeur de la CIA. Mais d'abord, parlons de la situation énergétique parce que les choses ont véritablement empiré ces derniers jours.
2: Oui, c'était assez clair. Le ministre cubain de l'énergie, il l'a dit, on n'a plus de réserves de combustible. Mmh. Les réserves, c'était ce fameux pétrolier russe qui est arrivé il y a plusieurs semaines. L'impact, on le voit évidemment dans les transports. On le voyait quand on était sur place, c'est pire maintenant, mais surtout dans le secteur de l'électricité. Mmh. Cuba a besoin de brûler des combustibles fossiles pour s'éclairer. Il y a aussi des panneaux solaires, mais c'est une fraction de tout cette énergie-là. Donc, pour l'électricité, en gros, ce sont des combustibles fossiles. Quand on était sur place au mois d'avril, on arrivait à répondre à 2/3 de la demande environ avec ce qu'on a. Là, maintenant, c'est moitié de la demande et ça ne va qu'aller en diminuant parce que Cuba n'a pas d'énormes ressources de pétrole. Conséquence donc des pannes d'électricité qui existent, mais qui sont plus longues. Cette semaine, plus de 20 heures sans électricité à La Havane, un lieu qu'on a, la capitale, qu'on a voulu épargner parce qu'il y a des hôpitaux, il y a des ministères qui sont là. Sans électricité pour les gens, ce sont des casse-têtes au quotidien, vous pouvez l'imaginer. Laver les vêtements, charger son téléphone, son ordinateur, cuire sa viande, ça se fait quand il y a de l'électricité, 2 heures, 3 heures par jour, à des heures qui ne sont pas prévisibles. Et puis aussi la ventilation. Là, c'est l'été qui arrive.
1: Commence à faire chaud,
2: humide. Il y a des moustiques. On me parle de ventilateurs rechargeables, mais qui ne durent pas toute la nuit. Donc, ça demeure compliqué. Un contact tout à l'heure me disait l'ambiance, elle est plus tendue à La Havane qu'elle l'était il y a quelques semaines. Donc, ce sont des casseroles. Lui, ce monsieur-là, il réclamait 3 heures d'électricité. C'est ce qu'il demandait. Pas d'électricité tout le temps. Il disait, donnez-nous-en 3 heures.
1: Mm-hmm. Donc, c'est un peuple qui est acculé au pied du mur et un gouvernement qui a peu d'options, là, on imagine bien.
2: Ben, effectivement, c'est une crise qui empire depuis quelques années déjà. Ça, faut s'en rappeler. Le blocus énergétique, il est là depuis janvier, mais ça s'ajoute à des difficultés existantes, des infrastructures vieillissantes, économie peu productive, un tourisme en berne, donc moins rentable. Les alliés traditionnels de Cuba, Mexique, Venezuela, Canada aussi, on appuie le pays en mots, en aide humanitaire, mais pas en pétrole, ce qui est le plus urgent. On le fait pas parce qu'il y a des menaces, des pressions américaines, des menaces de sanctions, un effort américain à plusieurs niveaux, à ce niveau-là, mais aussi à d'autres niveaux diplomatiques, on l'a vu. Le gouvernement cubain, maintenant, il a peu d'options. Pendant des années, il a maintenu la barque à flot. Là, l'espoir des États-Unis, c'est que les dirigeants cubains s'ouvrent davantage aux demandes américaines, ce qui permettrait, en échange, de desserrer l'étau énergétique qui étouffe l'économie, qui étouffe le peuple.
1: Ben justement, parlons-en des États-Unis, parce que c'est quand même assez remarquable que le patron de la CIA se déplace pour des discussions dans un autre pays.
2: Oui, c'est un rôle que celui qui occupe ce poste-là va jouer parfois dans des grands moments de diplomatie. On l'a vu dans le passé en Irak, en Afghanistan, en Europe. Mais dans le cas de Cuba, c'est assez particulier parce que c'est aussi la CIA qui avait planifié l'invasion de la baie des Cochons. Donc, il n'y a pas d'excellente relation. La CIA n'a pas une très, très bonne image.
1: En 1966.
2: Exactement. Bonne mémoire. Donc, sous Obama, le directeur de la CIA à l'époque est allé. Il y avait une espèce d'ouverture à ce moment-là. Et là, John Ratcliffe vient. Quelques heures à La Havane, il s'entretient entre autres avec le petit-fils de Raúl Castro. On peut résumer son message ainsi. Les États-Unis sont sérieux quand ils parlent de partenariat d'aide pour Cuba. Mais leur patience a des limites. Et on veut des changements dans la conduite des affaires à Cuba qui collé sur la Floride, collé sur les États-Unis. C'est un message qu'on a déjà entendu de la part de Donald Trump, de Marco Rubio. Les Américains offrent 100 millions de dollars en aide humanitaire en échange d'une fin des activités russes et chinoises à Cuba, d'une certaine libéralisation économique à définir aussi. Ce qu'on a vu aussi hier, c'est après le départ du patron de la CIA, des fuites dans les médias américains. On parle encore de cette mise en accusation possible de Raúl Castro, dirigeant historique de Cuba. C'est pas nouveau, mais c'est le bâton après la carotte. Les États-Unis qui rappellent qu'ils veulent des changements.
1: Donc, on sent que la pression américaine augmente. Là, ouais. Comment les autorités cubaines réagissent? Parce qu'il y a une porte de sortie, mais encore une fois, sous pression.
2: Effectivement. Donc, pour ce qui est de l'offre de 100 millions, le président cubain dit avec scepticisme oui. C'est-à-dire, si c'est une offre honnête, sans ficelle, on va pas s'y opposer. C'est ce qu'il dit, M. Diaz-Canel. Mais en même temps, il dit peut-être que les Américains devraient enlever les restrictions, enlever l'embargo. C'est eux qui punissent le peuple. Mm-hmm. En même temps, on n'en sait pas beaucoup sur le véritable état des négociations. On en a parlé avec des gens quand on était là-bas. On nous disait pas grand-chose. Les positions, elles sont rigides des deux côtés. Les Américains évoquent l'idée de changer de régime. Les Cubains veulent rester au pouvoir. Donc, il y a énormément de place entre les deux. On cherche une voie là. Le modèle qui revient souvent, c'est Venezuela. Rappelez-vous, on a enlevé le chef, mais le régime est resté en place. Le régime maintenant collabore avec les Américains. Est-ce qu'on se dirige vers ça? Peut-être, mais c'est difficile de le lire aujourd'hui. Mais en attendant, c'est l'été, la chaleur et l'électricité qui se fait de moins en moins présente. Donc, une pression de plus en plus grande.
1: Oui. Alors, ces conditions, elles sont très, très concrètes. Yannick Dumont-Baron, merci beaucoup.
2: Un plaisir.
1: Et ma mémoire, finalement, m'a fait défaut. C'est bien 1961, le débarquement de la baie des Cochons.

0: La Cour suprême reconnaît un nouveau délit, la violence entre partenaires intimes. Une victime de violence conjugale pourrait ainsi demander des dommages et intérêts à son conjoint violent. Pour comprendre les répercussions de cette décision rendue à 6 juges contre 3, avec nous ce soir, Suzanne Pringle, elle est avocate spécialisée en droit familial. Maître Pringle, bonsoir.
1: Bonsoir, Madame Blais-Morin.
0: Maître Pringle, il faut préciser que c'est une décision qui s'applique à l'extérieur du Québec.
1: Effectivement, il est important de comprendre que ce sont des principes de common law. C'est un dossier de l'Ontario. Mm-hmm. Par contre, les faits existent ici aussi. Là-bas, ce qui est important de comprendre, c'est quand on parle de common law, je ne suis pas spécialiste en common law, vous pouvez l'imaginer, mais quand même. Dans ce dossier-ci, on parlait d'agression physique, d'humiliation, contrôle financier, isolement social, domination psychologique, contrôle coercitif. C'est quand même les faits que Madame invoquait pour réclamer des dommages et intérêts. Sauf que là-bas, il faut le délit doit exister en soi, il doit être nommé et défini pour qu'on puisse s'appuyer sur ce délit-là pour réclamer des dommages et intérêts. Or, il n'y avait pas de délit comme tel, ça s'appelle un tort en anglais, sur lequel pouvait s'appuyer madame pour demander des dommages pour la violence subie durant le mariage. Alors, la Cour suprême du Canada, par la plume du juge Cazirère, a donc créé ce nouveau tort qui s'appelle un délit de violence entre partenaires intimes. Ce qui est intéressant, c'est de voir la raison pour laquelle ça a été créé. On dit que ce qui existait, elle s'était appuyée sur deux autres torts qui existaient. Ça s'appelait, c'est quand même comme traduction un peu bizarre, mais enfin, batterie et voie de fait. Infliction intentionnelle d'un trouble émotionnel. Ce que la Cour vient dire, c'est essentiellement que ces recours-là étaient insuffisants pour refléter la réalité moderne de la violence conjugale et donc d'en reconnaître la gravité et évidemment la fréquence. Ces torts-là qui existaient avant ne permettaient pas de reconnaître pleinement le préjudice distinct qui est causé par un tel contrôle coercitif de violence entre partenaires intimes.
0: Donc, vous dites que la Cour suprême vient dire qu'il faut mettre ce droit à jour, si on veut. Mais j'aimerais, avant peut-être de continuer plus en profondeur sur ce que ça change socialement, savoir qu'est-ce qui se passe au Québec. Est-ce qu'une victime de violence conjugale peut déjà obtenir un dédommagement, donc de l'argent, lorsqu'elle a vécu des préjudices de violence de la part de son partenaire intime?
1: Oui, Madame Blais-Morin, mais au Québec, je trouve qu'on était un peu d'avance là-dessus d'ailleurs, mais ça peut être greffé, une demande de dommages et intérêts peut être greffée à une procédure de divorce. Ça existe déjà, mais c'est le régime général de responsabilité civile extra-contractuelle qui permet une telle demande. OK? C'est comme l'inverse de la common law. Je dis ça de façon très
0: respectueuse.
1: Simple. je le dis de façon simpliste.
0: D'accord.
1: Bon. Et contrairement aux provinces de common law, tous les dommages, évidemment, il y a des domaines exclus comme par exemple les dommages de voiture, les accidents de voiture, etc. C'est demandé en vertu du Code civil et c'est le même article. C'est ce qui oblige toute personne à respecter les règles de conduite normales de façon à ne pas causer préjudice à autrui. À défaut de quoi, on est tenu de réparer le préjudice. Mm-hmm. Mais il faut prouver cela. Il faut prouver la faute, les dommages et un lien de causalité entre la faute et les dommages subis. Présentement, ces demandes-là sont difficiles. Les demandes de dommages et intérêts pour violence conjugale ou qu'on pourrait dire de violence entre partenaires intimes, c'est difficile à présenter, vous pouvez vous imaginer, parce que la preuve est derrière des portes closes normalement et qu'il n'y a pas de balises claires. Les balises se font un peu au fil des jugements rendus par les tribunaux. Ce qu'on va retenir du jugement de la Cour suprême aujourd'hui, et il y a 325 pages, je l'ai vu pour la première fois il y a 2 heures, donc vous pouvez imaginer que je ne le connais pas par cœur, mais que j'ai été à même de voir certaines choses importantes, et je pense que ce jugement, en créant ce nouveau délit de violence entre partenaires intimes, donne quand même des directions ou des balises qui vont pouvoir devenir applicables ou transposables aux décisions qui sont rendues au Québec, parce que c'est ça qui est difficile, de connaître les balises dans ce genre de situation. Je pense que ça peut avoir une influence importante sur l'évolution du droit. Je vais vous dire, dans les prochaines décisions, et que les juges vont être assez contents de lire certains paragraphes où on fait une espèce de test en trois volets. Dans le jugement comme tel, si on veut un résumé de tout ça, c'est entre les paragraphes 187 à 2 et suivants, puis 205 résume tout ça pour ceux qui veulent pas tout lire, évidemment. Mais
0: Je me demandais à quel point le simple fait de déterminer qu'il y a comme ça dans la common law un délit qui doit s'appliquer. Lorsqu'il y a violence conjugale. Avez-vous l'impression que c'est un signal quand même qui est envoyé, un signal de changement de société?
1: Certainement dans les autres provinces, mais je peux vous dire qu'il y a des décisions rendues sur la question au Québec. C'est déjà analysé. Il y a eu des jugements importants qui ont été rendus récemment, mais ce qui est difficile pour la Cour, pour les juges, que autant pour la Cour donc que nous, les avocats qui pratiquons dans le domaine, c'est ce qui va devenir important. Qu'est-ce qui est important pour bien appuyer nos demandes, même si c'est le régime normal de dommages qui s'applique? Tu sais, là, on nous parle d'un test en trois volets qui parle de conduite de maltraitance qui s'est produite durant une relation intime avant ou après qu'elle ait pris fin, que l'autre personne a intentionnellement adopté une telle conduite, que considérer dans son contexte cette conduite-là équivaut à du contrôle coercitif et que c'est grave. Mm-hmm. T'sais, ça devient en soi, dans toute la société, donc ça devient en soi quelque chose d'assez grave pour qu'on lui donne un nom et qu'on le définisse, qu'on le nomme comme grave, et même le juge dit que les dommages n'étaient pas considérés à la Cour suprême, ils n'avaient pas à le regarder parce que les parties avaient réglé cette question entre elles, donc ils n'avaient pas à intervenir sur le quantum, sur la quantification.
0: Sur le montant. Mmh.
1: Mais c'est ça, exactement. Mais là, c'est quand même intéressant parce qu'ils ajoutent que, étant donné que la juge avait fait une espèce de elle s'est appuyée sur deux, elle disait que les deux autres choses ne permettaient pas, les deux autres torts ne permettaient pas de réaliser concrètement les dommages causés en matière de violence entre partenaires intimes. Elle dit donc, puisqu'on a un nouveau tort qui est créé, ben ça aurait dû donner des dommages supérieurs, mm-hmm. plus élevés, parce que c'est grave. Mm-hmm. Ça ajoute une notion
0: de gravité,
1: de préjudice additionnel, mmh. parce que c'est entre partenaires intimes. On n'est pas supposé se frapper et causer des dommages à la personne qu'on choisit comme partenaire intime pour la vie, n'est-ce pas?
0: En effet, Suzanne Pringle, avocate spécialisée en droit familial, merci.
1: Ça me fait plaisir. Bonne soirée.
0: Au revoir.

0: Et on va maintenant vous parler d'un projet de loi qui n'avait pas fait tant de bruit lorsqu'il a été déposé il y a 2 mois, mais il suscite de plus en plus de réactions qui proviennent d'un peu partout au pays et même au-delà de nos frontières. C'est le projet de loi C-22 qui vise à faciliter l'accès de la police à nos données en ligne dans le cadre d'enquêtes. J'en parle avec mon collègue Hugo Métro. Bonsoir Hugo.
1: Bonsoir Madeleine.
0: D'abord, expliquez-nous en quoi consiste ce projet de loi.
1: Alors, le gouvernement fédéral veut faciliter le travail des policiers parce que les méthodes des criminels évoluent. Aujourd'hui, les criminels utilisent des applications de messagerie et des outils numériques pour communiquer. Avec ce projet de loi, Ottawa veut obliger les fabricants de téléphones, mais aussi des fournisseurs d'Internet, à rendre leur plateforme de messagerie plus accessible aux forces de l'ordre dans le cadre de leur enquête. L'objectif affiché, adapter la loi aux nouvelles réalités du numérique. Et ça réjouit le directeur général de l'Association des directeurs de police du Québec, Didier Doramont.
2: On est favorable dans l'ensemble des parties du projet de loi. La loi, je pense qu'il y a une nécessité de la moderniser, de la faire évoluer. Alors, je comprends qu'il y ait des inquiétudes au niveau de certaines industries, mais on est regardé de part et d'autre sur les agissements.
0: Donc, ce que je comprends bien, si je comprends bien, là, encore une fois, dans des mots simples, la police veut pouvoir fouiller plus facilement dans les téléphones des criminels, là. Mais ça suscite des inquiétudes. Pourquoi?
1: Alors, je vais résumer en 2 grandes inquiétudes, Madeleine. La première touche aux droits, aux libertés, donc à la vie privée. Il y a 2 semaines, le barreau du Québec a d'ailleurs demandé à Ottawa de revoir ce projet. Et certains craignent une forme de surveillance de la population, ce que rejette catégoriquement le cabinet de la sécurité publique, le ministère de la sécurité publique que j'ai contacté aujourd'hui. Et un point fait particulièrement débat, la police pourrait obtenir certaines données sur un individu simplement sur une base de, je cite, soupçons raisonnables. Et c'est ce point qui inquiète le professeur émérite à la faculté de droit de l'Université de Montréal, Pierre Trudel.
3: Ben, ça pose de réels enjeux de liberté fondamentale. Si le projet de loi était adopté tel quel, probablement qu'on pourrait anticiper des contestations. En particulier, par exemple, le seuil de soupçon raisonnable qui serait suffisant pour obtenir une ordonnance pourrait très certainement être contesté comme étant une limite qui n'est pas raisonnable aux droits constitutionnels des Canadiens.
0: Et l'autre inquiétude, Hugo, c'est quoi?
1: Eh bien, l'autre inquiétude touche à la cybersécurité. Pour permettre cet accès aux policiers, certaines entreprises vont devoir créer ce qu'on appelle en informatique une porte dérobée dans leur système. Mais le problème potentiel, c'est que cette porte dérobée pour les policiers pourrait être exploitée par des personnes malveillantes. C'est ce qui inquiète plusieurs entreprises comme le géant Apple, c'est le cas aussi de l'application de messagerie cryptée Signal ou du fournisseur de services de réseau virtuel privé NordVPN qui, eux, ont carrément menacé de retirer leurs services du Canada. Et j'en ai parlé de cette notion de porte dérobée avec l'expert en cybersécurité Jean-Philippe Decarie-Mathieu.
4: Un des dangers premiers avec cette porte dérobée-là, c'est comment elle pourrait être utilisée à mauvais escient par des acteurs malicieux externes. Quand on crée une porte dérobée sur des systèmes légitimes, même si on met un velours de légitimité là-dessus parce que c'est la police qui le demande, peu importe, invariablement, ça va être mal utilisé. C'est un bourbier en devenir. C'est vraiment une loi liberticide qui va en plus, non seulement va pas aider les Canadiens, mais en plus va les rendre plus vulnérables à des attaques de l'externe. C'est une catastrophe, cette loi-là, de A à Z.
1: Jean-Philippe Descaries-Mathieu ajoute aussi que Ottawa pourrait atteindre ses objectifs sans aller aussi loin, parce que les criminels laissent déjà de nombreuses traces sur Internet.
0: Où en est le projet de loi? Il n'est pas adopté encore, toujours à l'étude.
1: Effectivement, ce projet de loi est toujours à l'étape de l'examen à la Chambre des communes. Il devra ensuite passer au Sénat. Alors, il y a déjà eu des modifications du texte lors des premières lectures, notamment sur la protection de la vie privée. Mais les partis d'opposition demandent encore des efforts d'Ottawa. Si cette loi est adoptée, il y a quand même un examen parlementaire qui est prévu 3 ans après son adoption. Mais bon, Madeleine, avec la pression grandissante des entreprises technologiques, ce débat autour du projet de loi C-22 est loin d'être terminé.
0: On va le surveiller. Hugo Métro, merci beaucoup.
1: Au plaisir, au revoir.
0: Politique québécoise maintenant, Christine Fréchette l'avait promis dans sa course à la succession de François Legault, rembourser la taxe sur le carbone aux agriculteurs québécois. Elle a tenu promesse aujourd'hui, donc voici un extrait de son annonce à Drummondville.
5: On va rembourser directement par chèque ou par dépôt direct les agriculteurs pour la taxe carbone. Et pour y arriver, on investit plus de 40 millions de dollars par année.
0: La première ministre Christine Fréchette a aussi annoncé une augmentation de 30 % de l'appui financier accordé à la relève agricole, des mesures qui devraient, selon elle, permettre de rendre l'industrie agroalimentaire québécoise plus concurrentielle sur le marché nord-américain. J'en parle avec ma collègue Greta Juris. Bonsoir, Greta.
6: Bonsoir, Madeleine.
0: Donc, près de 16 000 agriculteurs pourront en profiter.
6: Voilà, 15 500 pour être exact. Pour l'Union des producteurs agricoles, il s'agit d'une véritable victoire puisqu'elle se bat depuis des années dans le but d'obtenir une compensation pour les coûts carbone. Le président général de l'UPA, Martin Caron, qui était en entrevue sur nos ondes plus tôt aujourd'hui, a souligné qu'il était grand temps que le gouvernement agisse en ce sens, surtout dans le contexte économique actuel.
7: C'est depuis 2015 que nos producteurs et productrices agricoles, quand ils font des achats, soit de gaz naturel, propane ou diesel, contribuent au fonds d'électrification. Et il faut réaliser aussi qu'on est le seul endroit au niveau du Canada qui a cette tarification carbone-là. Et même côté américain, il y a juste deux États parmi les 50 États qui ont des choses comme ça. Mais on est sur les mêmes marchés. Alors donc, il fallait remédier à la situation pour amener l'aspect de compétitivité.
6: Et puis Madeleine, Martin Caron a tenu à souligner en même temps que les agriculteurs n'ont pas d'autre choix en ce moment que d'utiliser des carburants comme le diesel, puisqu'il n'y a pas de tracteurs électriques suffisamment performants pour accomplir les tâches sur les fermes.
0: Donc, 15 500 agriculteurs, pour être exact, qui recevront, quel montant?
6: Eh bien, nous avons posé la question à un cultivateur céréalier en Montérégie, Jérémy Letellier, qui est aussi président de la Fédération de l'UPA dans la région. Dans son cas, il s'attend à recevoir un remboursement de 30 à 35 000 $, une somme qui est bien loin toutefois de le compenser pour l'augmentation de ses coûts d'exploitation. On peut l'écouter.
8: Ça va être difficile cette année, on le sait, avec le conflit en Iran, l'augmentation des coûts au niveau des engrais, au niveau des carburants. On sait que les marges sont pas énormes encore une fois, mais au moins cette inéquité-là, ben on vient la régler en très grande partie. Là, il reste encore des éléments à peaufiner, mais généralement là, c'est le timing est très très bon.
0: Et on le disait, Greta, il y a aussi la relève agricole qui célèbre une victoire aujourd'hui.
6: Oui, voilà. Oui, les jeunes entrepreneurs agricoles réclament depuis des années à ce que la subvention maximale de 50 000 $ réservée à ceux qui démarrent une entreprise soit revue à la hausse. Une chose qui n'avait pas été faite depuis 2010. La subvention passe donc maintenant à 65 000 $. Et même si la somme est jugée insuffisante, cette jeune productrice maraîchère en Montérégie, Karianne Lemire, qui est aussi vice-présidente de la Fédération de la relève agricole du Québec, l'accueille favorablement.
9: Si, par exemple, on prend le 50 000 puis qu'on le réindexait vraiment à chaque année, on serait à un montant pas mal plus élevé que ça, là, que le 65. Mais moi, ça fait à peu près 5 ans là, que je suis impliquée dans la relève. Puis ça fait 5 ans qu'on milite pour ça. Fait que déjà, d'avoir réussi à avoir une augmentation, et même si elle n'est pas assez élevée, on s'en réjouit parce que c'est sur ça qu'on travaille là, depuis des années.
6: Et puis la première ministre Christine Fréchette a annoncé aussi la fin de la distinction entre les relèves à temps plein et ceux à temps partiel qui étaient utilisés pour déterminer le montant des subventions à accorder, mais dénoncée comme étant injuste. Sa disparition est donc aussi applaudie, notamment par Karianne Lemire.
9: Veux pas, c'est pas parce que t'es pas à temps plein sur l'entreprise que t'as pas besoin du montant le maximal. On s'entend que une relève qui travaille à temps partiel à l'extérieur, c'est pas juste pour aller chercher de l'argent de plus, mais des fois c'est cet argent-là qui fait que son entreprise peut vivre.
0: La première ministre qui avait fait une promesse durant la course à la direction, aujourd'hui elle fait une promesse de campagne électorale si on veut, parce qu'elle dit elle va augmenter la part des achats locaux de produits agroalimentaires dans la chaîne d'approvisionnement de l'État si elle obtient un deuxième mandat.
6: Voilà, et elle promet de faire passer cette part de 47 à 60 %, une mesure qui, selon elle, permettra d'accroître l'autonomie alimentaire du Québec et d'injecter du même coup l'équivalent d'1 milliard de dollars dans l'économie québécoise.
0: Greta Juris, merci.
6: Je vous en prie.

0: Et ce soir, on va vous parler d'une route qui relie un chapelet de village égrené sur la côte nord. Il y a maintenant 30 ans, cette route, la 138, a rattaché au reste du Québec Natashquan, un village associé à des poèmes et des légendes, Michel Bouchard.
1: Une nouvelle venue fort attendue s'invite au village de Gilles Vigneault en décembre 1996.
2: Je vois l'avenir beaucoup plus rose que je l'ai vu les dernières années.
1: La route 138, un trait d'asphalte sur des kilomètres de côte, connecte le village du poète avec le reste du Québec.
2: Il n'y a pas que la route qui est arrivée à Natashquan, il y a bien des choses.
1: Pendant plus d'un siècle, à Natashquan, un village de pêcheurs à 1200 kilomètres de Montréal, on compte sur le bateau pour s'approvisionner. Tous les outils, la nourriture, même les cercueils arrivent par la mer. Par deux fois, des naufrages apportent des cargaisons de bois qu'on utilise pour construire des maisons et l'église. Au départ, les villages en chapelet de la côte nord ne sont reliés entre eux que par des chemins de terre. À partir des années 70, la 138 se rapproche. Un nouveau tronçon est construit entre cette île et Havre-Saint-Pierre. Mais à Natashquan, 150 km plus loin, on l'attend toujours. Jusqu'au 7 décembre 1996, quand la pancarte fin de la route y est plantée, enfin.
3: Jusqu'à Blanc-Sablon!
1: On se réjouit. Les étudiants peuvent rentrer chez eux la fin de semaine et on peut désormais se faire soigner à Havre-Saint-Pierre.
4: Le bateau arrivait le jeudi, c'était comme une fête au village. Là.
1: Plus besoin d'attendre le jeudi pour que la visite arrive par bateau.
4: On partait tout, aller voir Rouquier, ouais, bon, qu'est-ce qui arrive? On a toute la parenté. On ne savait pas, il y avait un de nos frères qui arrivait sur le bateau, on ne savait pas, ou quelqu'un de notre famille, ou même, ça nous manque un peu, là, cette journée-là, là, de rassemblement. Parce que...
1: L'aubergiste Magella Landry.
4: Je me souviens, moi, quand la route a ouvert, on est parti, ma blonde puis moi, avec une vanette, puis on a monté à cette île pour la charger de stock en se disant tellement que la route va refermer après.
1: Mais cette nouvelle route chamboule le village. La mi-carême est une fête où on ouvre sa porte aux voisins qui viennent célébrer masqués, complètement méconnaissables.
5: Et tout. Les premières années, on était craintifs. Qui est en arrière du masque?
1: Le maire Richard Baudry.
5: Est-ce que c'est une personne de l'extérieur qui vient regarder à l'intérieur de nos biens? On a vraiment été en questionnement sur des petits points comme ça, là. On nous a fait réaliser qu'on arrivait au monde.
1: Ce que les Macaquins, les habitants de Natashquan, attendent avec le plus d'impatience, ce sont les touristes. Est-ce qu'ils viendront jusqu'au bout de la route? D'abord, la réalité est plutôt décevante. Malgré tout, Magella Landry tient son auberge jusqu'à ce qu'un autre phénomène, plusieurs années plus tard, change la donne. La pandémie de COVID-19, quand les Québécois voyagent au Québec.
5: Franchement, ça l'a donné le petit coup de pouce qu'on attendait depuis des années.
1: En 2021, on passe de 4 000 visiteurs en moyenne à 10 000.
5: Parce qu'on avait investi beaucoup, beaucoup. Dans notre village, on n'avait pas...
1: Depuis la pandémie, le tourisme est l'industrie dont la croissance est la plus prometteuse, estime le maire Richard Baudry. Il croise les doigts pour accueillir les tout premiers croisiéristes dans les prochaines années grâce à la construction d'un nouveau havre de pêche. Et pour la première fois, on vient d'ouvrir un poste permanent dédié au tourisme qui apporte des revenus supplémentaires indispensables. Et si aujourd'hui, la 138 a dépassé Natashquan, il reste encore des kilomètres à paver pour relier les communautés de la Basse-Côte-Nord. Le projet pour aller jusqu'à la vraie fin de la route 138 a

0: Kingston Falls.
1: C'est là où il fait bon vivre. C'est même écrit sur nos pancartes. Moi, j'étais en congé depuis à peu près 10 minutes quand le poste m'a appelé.
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4: S'approche et qu'on lui parle à la robe, les milliers d'épingles qui recouvrent sa surface commencent à bouger, mm-hmm. Madeleine.
5: Il y a des capteurs?
4: Oui, exactement. Mm-hmm. Le vêtement émet aussi des sons et donc tout à coup, ce qu'on pensait être un objet inerte et évidemment un objet qu'on pourrait porter devient une présence. Mm-hmm. Et ce qui est fascinant, c'est qu'on n'est pas dans un échange chaleureux non plus. C'est pas comme une conversation avec une intelligence artificielle. C'est une conversation beaucoup plus étrange, moins directe, moins claire et c'est exactement ce que Ying Gao cherchait à faire.
5: Et ce qui est intéressant aussi, parce que un vêtement, par définition, c'est quelque chose qu'on projette par rapport à soi. Souvent, ça exprime quelque chose sur nous-mêmes. Mais dans ce cas-là, on dirait que le vêtement a sa propre personnalité.
4: Oui, exactement. Et Ying Gao le dit très clairement. Ce qui l'intéresse, c'est de sortir le vêtement de son rôle traditionnel de simple parure. Mmh. Pas juste quelque chose de beau à regarder, mais quelque chose qui pense, qui réagit, qui questionne.
6: C'est un vêtement interactif, il est robotisé. Conceptuellement, formellement, on va dire que c'est une robe qui est recouverte de plusieurs milliers d'épingles. Et ce vêtement-là, tout blanc, est activé par le son du spectateur. Donc, quand on lui parle, hein, les épingles se mettent à bouger. Alors, le vêtement lui-même émet des sons. Ça crée une sorte de dialogue très ambivalent comme ça avec la personne qui lui parle.
4: Le mot important ici, ambivalent, parce que c'est pas un dialogue rassurant avec la robe. Les épingles pointent vers l'extérieur. Mmh. Le vêtement semble répondre, mais pas dans un langage qu'on peut comprendre. Il y a quelque chose d'un peu hostile même à regarder cette robe-là, ou peut-être simplement d'imprévisible. Le titre de l'œuvre, Incertitude, nous met tout de suite sur cette piste-là également. Cette œuvre-là s'inscrit dans une réflexion beaucoup plus large sur notre époque. Ying Gao parle d'un monde hyper réactif, instable, traversé par l'urgence. Mmh. On est constamment en train de répondre à quelque chose, un message, une notification, mmh. une demande, mmh. une crise. Et son vêtement fonctionne presque comme un système nerveux. Tu émets un son, il réagit immédiatement, sans recul. Ying Gao s'intéresse au lien entre le vêtement et l'air, le son, la lumière, des éléments qui nous entourent constamment, mais qu'on oublie. Et dans notre conversation, elle a tenté de m'expliquer ce qui, selon elle, a fait en sorte que son vêtement a été choisi pour faire partie de l'exposition new-yorkaise.
6: Il y a peu de gens, très peu de créateurs de mode qui travaillent le vêtement interactif. Maintenant, ce vêtement-là, en particulier, si le Metropolitan Museum of Art à New York l'a repéré et a décidé de l'inclure dans cette grande exposition, c'est, je crois, une étape vers une réflexion. La réflexion sur l'avenir du vêtement aussi. De qu'est-ce que la mode pourrait être dans X années.
4: Elle dit aussi que la visibilité pour l'UQAM est géniale parce que souvent, on dit que dans le monde, le Met, c'est le deuxième musée en importance après le Louvre. Et ce qu'elle trouve intéressant de sa robe, c'est qu'elle laisse le spectateur dans un espace d'inconfort. Et honnêtement, c'est peut-être pour ça qu'elle fonctionne si bien dans un musée. Elle demande une expérience et pas juste un regard rapide.
5: Et donc, Incertitude, l'œuvre, fait partie de l'exposition Costume Art du Met depuis dimanche dernier et jusqu'en janvier prochain. Mais on parle d'une œuvre qui a été créée il y a plusieurs années.
4: Oui. Oui,
5: pourtant, ça a l'air tout à fait contemporain d'aujourd'hui. Là.
4: 2013, et ça rend la chose encore plus intéressante parce qu'on pourrait croire que c'est une œuvre conçue hier dans notre moment ultra technologique où ChatGPT fait partie de la vie quotidienne de plusieurs personnes, mais non. Et si on se replonge en 2013, on n'était pas tout à fait dans cette zone technologiquement parlant. 13 ans après sa création, l'œuvre arrive au Met, au cœur d'une exposition qui n'est pas consacrée à des œuvres qui mêlent mode et technologie. Ce n'est pas le thème. Le thème, c'est le lien entre le corps et le vêtement. Et Ying Gao le voit aussi dans la thématique, une ouverture vers une réflexion sur l'avenir du vêtement. Qu'est-ce qu'un vêtement pourrait devenir dans le futur? Est-ce qu'il reste toujours passif, le vêtement? Est-ce qu'il devient intelligent, réactif et même sensible?
5: Et ça touche à une autre grande question. Est-ce que la mode est encore perçue comme un art à part entière? Parce qu'on dirait que dans l'espace public, la mode est surtout associée à la consommation.
4: Exactement. Et Ying Gao est très lucide

0: Là-dessus, elle le dit, franchement, la mode a un sérieux problème d'image et avec raison, on associe la mode à la surconsommation, au fast fashion, une industrie extrêmement polluante. Mais elle fait une distinction importante entre l'industrie et l'objet, et entre la consommation compulsive aussi et le vêtement pensé comme création.
1: Nous avons un problème d'image, en fait. Je crois qu'il y a beaucoup trop d'images qui circulent, des images de vêtements. Et j'ai l'impression que, comme objet, le vêtement a été, si on peut, aplati en deux dimensions. On voit des images de vêtements sur TikTok, sur Instagram. On ne les voit plus en vrai. Et c'est ça qui fait que les gens achètent du fast fashion, ultra fast fashion. C'est l'image qui est valorisée, non plus l'objet.
0: Donc, on consomme des images de vêtements à longueur de journée, mais combien de fois on prend réellement le temps de regarder un vêtement sous toutes ses coutures, de considérer le vêtement comme un geste artistique, le mettre avec une exposition comme celle-là rappelle justement que le vêtement peut être porteur d'idées.
2: Le mettre. J'imagine qu'il y a quand même quelque chose d'assez vertigineux de voir son travail comme ça entrer dans cette institution-là.
0: Oui, et il y a une anecdote délicieuse à ce sujet-là. Le musée a envoyé un transporteur spécialisé en haute couture à Montréal pour chercher la robe. Mmh. Et là, le problème, c'est que le transporteur comprenait parfaitement comment emballer une robe classique. Pas une œuvre remplie de milliers d'épingles et de composantes électroniques. Oui. Donc, Yingao et son équipe d'étudiants ont dû improviser jusqu'à la dernière minute avec beaucoup de
2: créativité
0: pour la protéger. Elle se demandait aussi ce que les douaniers diraient s'ils ouvraient la boîte.
3: Bonne question.
0: Et elle insiste beaucoup sur le rôle de ses étudiants. Elle travaille avec eux depuis des années dans le cadre de ses créations. Donc, cette œuvre-là, même si elle porte sa signature, c'est aussi une œuvre collective. Et quand je lui ai demandé ce qu'elle aimerait que les visiteurs retiennent après avoir vu Incertitude, sa réponse était très simple. Elle aimerait qu'ils se posent des questions. Pas qu'ils comprennent tout, pas qu'ils admirent la prouesse technique nécessairement, juste qu'ils restent un instant devant la robe en se demandant qu'est-ce que c'est. Et honnêtement, je trouve que c'est une très belle définition de l'art.
2: Oui, de se poser des questions. Et je le disais, bon, c'est en exposition au Met jusqu'au 10 janvier 2027. Je sais, et là, Élise, je m'adresse à vous, mais aux auditeurs, je sais qu'il y a plusieurs auditeurs qui ont décidé de ne pas aller aux États-Unis, et on le comprend, vous pouvez la voir sur Internet, cette robe-là.
0: Exactement. Donc, on tape Incertitude et on peut voir des vidéos, des photos également.
2: Élise Jeté, merci.
0: C'est un grand plaisir.
2: Et c'est ce qui met fin à l'émission ce soir. L'équipe de Ça nous regarde cette semaine à la technique, Jacques Lebrun, à l'affectation. En alternance, Lisa-Marie Florent, Fanny Sanson et Antoine Trussard. Adjoint à la réalisation, Louis Garon. Journaliste à la recherche, Christophe Guillon. Stagiaire à la recherche, Pema Tournadre. Ça nous regarde est une réalisation de Mathieu Courchesne. Notre rédacteur en chef cette semaine, Guillaume Côté-Légaré. Si vous avez des suggestions ou des commentaires, je vous rappelle notre adresse, ça nous regarde@radio-canada.ca. Ici Madeleine Blais-Morin. Bonne longue fin de semaine à tous. Je vous dis à mardi.

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1: Bienvenue, voici l'actualité de la semaine avec RFI, avec la radio-télévision suisse, avec Radio-Canada, avec ici également en France et la RTBF en Belgique. On va d'abord se rendre au Québec aujourd'hui avec vous, Marie-Christine Bouillon, parce que le gouvernement fait un pas de plus pour protéger les victimes de violences conjugales.
2: Québec a déposé un projet de loi qui va permettre aux personnes qui craignent pour leur sécurité d'obtenir des renseignements sur les antécédents en matière de violence conjugale d'un partenaire intime.
1: Sur le continent africain, direction le Sénégal cette semaine, où une institution publique a été victime d'une nouvelle cyberattaque, Nicolas Sûr.
3: Après le site des impôts en octobre, le département chargé de délivrer les cartes d'identité en janvier, c'est au tour du trésor public d'être visé par un groupe de hackers.
1: En Belgique, des dizaines de milliers de personnes dans les rues de Bruxelles cette semaine, une nouvelle manifestation nationale pour dénoncer notamment la réforme des pensions décidée par le gouvernement fédéral, Joël Meert.
4: Pour les syndicats, le gouvernement, c'est un garagiste qui démonte une voiture, les acquis sociaux, pour la vendre en pièces détachées. Il dénonce la réforme des pensions et plus largement les attaques les plus fortes contre le monde du travail depuis 40 ans.
1: La France a choisi Évian et le lac Léman pour organiser le G7 à partir du 15 juin prochain. La Suisse voisine est donc directement concernée et se prépare à l'événement, Pierre Anchoffat.
5: La mobilité des nombreux frontaliers sera plus difficile, le passage des frontières restreint, mais c'est la manifestation anti-G7 annoncée à Genève qui cristallise les tensions.
1: Enfin, nous déconnecterons au milieu des animaux de la ferme pour refermer cette édition. Les week-ends prolongés ou les vacances d'été arrivent doucement, alors pourquoi ne pas s'évader en louant une roulotte en France? Certains se mettent au vert, parfois tout près de chez eux, vous l'entendrez tout à l'heure. La première ministre du Québec l'avait promis, son gouvernement vient donc de déposer à l'Assemblée nationale un projet de loi en matière de violence conjugale, Marie-Christine.
2: Le projet de loi 4 sur la communication de renseignements aux fins de protection contre la violence d'un partenaire intime. Ça, c'est son nom officiel, mais son surnom, c'est la loi Gaby Renault, du nom d'une jeune femme assassinée l'an dernier par un conjoint multirécidiviste. La sœur de la victime, Rachel Renault, estime que ce projet de loi peut faire une grande différence.
6: Je suis sûre et certaine que ça pourra aider beaucoup de femmes et les futures jeunes femmes aussi qui vont tomber amoureuses et qui vont avoir des relations de couple dans un futur rapproché.
2: Le parti de gauche Québec solidaire réclamait depuis longtemps une loi semblable. La première ministre Christine Fréchette l'avait aussi promis. On l'écoute.
7: C'est important qu'on intervienne. J'en avais fait un engagement déjà depuis ma campagne, puis je suis contente qu'on prenne action pour mieux protéger les femmes victimes de violences en leur donnant la possibilité d'accéder à des informations de nature judiciaire sur leur partenaire.
2: Une personne pourra accéder aux antécédents d'un partenaire intime si elle est âgée de 14 ans et plus.
1: Oui, et le gouvernement compte aussi offrir du soutien aux personnes qui feraient une demande de renseignement.
2: Oui, le projet de loi prévoit que la personne demanderesse soit accompagnée par des professionnels pendant cette démarche. L'intervenante Louise Riendeau du regroupement des maisons d'hébergement pour femmes victimes de violences conjugales salue cette initiative.
8: Il faut surtout les accompagner pour qu'elles puissent prendre des décisions sécuritaires. Quitter un conjoint violent, c'est souvent le moment de la rupture et souvent le moment le plus risqué.
2: Selon les groupes d'intervention, trop de femmes ignorent le niveau de dangerosité que peut représenter un conjoint violent.
1: Et ce projet, Marie-Christine, il s'inspire d'une loi britannique.
2: Oui, la loi de Clare en Angleterre, qui doit son nom à Clare Wood, une femme qui a été assassinée par son ex-conjoint en 2009. D'autres provinces canadiennes avaient déjà adopté ce type de loi, par exemple la Saskatchewan et le Manitoba, mais il n'y en avait pas au Québec. Je termine en vous disant, Olivier, que 10 féminicides ont été commis au Québec depuis le début de l'année 2026.
1: C'est une fameuse tuile pour l'administration sénégalaise. Le trésor public a été victime lundi dernier d'une cyberattaque, Nicolas.
3: En début de semaine, le ministère des Finances évoque un incident qui affecte le système informatique du trésor public. Mais 3 jours plus tard, le problème n'est toujours pas réglé. Il paralyse en partie les douanes et le paiement de certaines avances sur salaire en vue de la Tabaski, la grande fête du sacrifice qui sera célébrée à la fin du mois. Pour les experts en sécurité, pas de doute, il s'agit d'une attaque informatique. Un nouveau groupe qui agit depuis février l'a revendiqué, ce qui fait du Sénégal le 6e pays victime de ces hackers après la Chine et Hong Kong, entre autres.
1: Et c'est une nouvelle preuve de la vulnérabilité des systèmes informatiques au Sénégal. Le pays, comme d'autres pays africains en plein processus de numérisation, d'ailleurs, est devenu la cible privilégiée des hackers.
3: L'Afrique, de plus en plus connectée, est un terrain de jeu idéal pour les cybercriminels. Selon les spécialistes, le Sénégal doit donc se préparer à subir de nouvelles attaques. Ce pays stable, qui numérise ses services, devient même une cible privilégiée, d'autant qu'il est producteur de pétrole et passe pour avoir les moyens de payer des rançons. Et si le Sénégal est doté depuis 2008 d'une loi sur la protection des données, il n'a toujours pas de loi sur la cybersécurité.
1: Nicolas Sûr pour RFI.
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1: En Belgique, entre 40 et 75 000 personnes ont manifesté cette semaine dans les rues de Bruxelles. Les chiffres de la police et des organisateurs sont une nouvelle fois très différents. Les syndicats, à l'origine de la mobilisation, dénoncent une déstructuration sans précédent du monde du travail, là où le gouvernement parle de flexibilité. Dans la ligne de mire des manifestants, Joël, il y a notamment la réforme des pensions.
4: Oui, parce que cette manifestation a eu lieu mardi, veille de l'ouverture du débat au Parlement sur la réforme des pensions. Les syndicats espèrent encore faire plier le gouvernement ou à défaut mettre chaque député en face de ses responsabilités au moment du vote. La réforme des pensions, c'est normalement la fin des régimes spéciaux. On allonge les carrières. Plus on travaille longtemps, plus la pension est élevée. Indispensable, dit le gouvernement. Mais les manifestants dénoncent aussi d'autres mesures déjà votées, comme la suppression des allocations de chômage pour les chômeurs de longue durée. C'est le cas pour ce manifestant exclu après 8 années de chômage. Un quotidien difficile.
9: C'est au CPAS, retrouver un boulot à 57 ans, quoi, donc pas évident.
1: Voilà, pas évident donc pour ce chômeur. Alors les slogans ne visaient pas seulement le gouvernement fédéral en Belgique. D'autres réformes sont aussi dénoncées et elles dépendent notamment d'une entité fédérée, la Fédération Wallonie-Bruxelles.
4: Il s'agit notamment des mesures qui concernent l'enseignement. Hausse du Minerval ou encore allongement du temps de travail des professeurs du secondaire supérieur. 22 heures semaine au lieu de 20, comme pour les profs du secondaire inférieur. Des mesures d'économie contre lesquelles se sont mobilisées ces manifestantes.
10: Et par rapport à toutes les nouvelles réformes pour l'école, les augmentations, les diminutions de budget, que les professeurs vont travailler beaucoup plus.
11: Les enseignants font grève à juste titre et je les en remercie. Et nous sommes là pour les soutenir et puis pour l'avenir.
4: Cette nouvelle manifestation s'inscrit dans un mouvement de protestation qui dure depuis plus d'un an. La dernière fois, c'était le 12 mars. Entre 80 et 100 000 personnes avaient alors défilé dans la capitale.
1: De Bruxelles à Évian, il va être question à présent du prochain sommet du G7 organisé en France du 15 au 17 juin prochain. Ça se passera donc au bord du lac Léman. Mais en Suisse, la ville de Genève s'y prépare aussi parce que c'est bien à Genève, à une 50 kilomètres d'Évian, que les anti-G7 entendent manifester, Pierre.
5: Et quand vous associez les mots Évian, Genève, G7 et manifestation, cela rappelle de bien mauvais souvenirs. En 2003, c'était alors le G8, des débordements d'une violence inouïe avait laissé Genève meurtrie et quasi hébétée par ce qui venait de lui arriver. D'où les appels aujourd'hui de la droite et des milieux économiques à interdire purement et simplement toute manifestation durant la réunion des 7 grandes puissances en France voisine. Maxime Provigny dirige le groupe libéral en ville de Genève.
12: Les débordements auront lieu. L'état du monde fait que les gens, on peut pas avoir une manifestation pacifique. C'est vraiment de la naïveté et c'est trompeur. Vous avez pas le courage d'assumer qu'il y aura des débordements et de prendre la responsabilité et de dire que c'est pas une bonne idée, que cette manifestation, elle devrait pas avoir lieu pour la sécurité et l'intérêt de tous.
5: Sauf que les opposants à cet ordre mondial-là ne veulent pas rater une telle opportunité et appellent au contraire à une mobilisation internationale pour converger sur Genève.
1: Alors comment se positionnent les autorités genevoises, Pierre?
5: Eh bien, avec l'aval de la Confédération, elle restaure les contrôles aux frontières et réduise les points de passage ouverts durant le sommet pour intercepter de potentiels fauteurs de troubles. Quant à l'appel à manifester, les négociations avec les organisateurs se poursuivent. La socialiste Caroline Cast est en charge de la sécurité du canton de Genève.
13: Quel est le meilleur moyen d'assurer la sécurité? Est-ce que c'est d'interdire tout rassemblement ou bien d'autoriser un rassemblement bien encadré, dans un parcours adéquat. Et c'est ce que nous évaluons aujourd'hui. Ça dépendra de si on arrive à trouver ce point d'équilibre, sécurité et liberté d'expression. C'est pas un point d'équilibre facile à trouver lorsque vous devez sécuriser un sommet de cette ampleur.
14: Le gouvernement genevois a également laissé ouverte la question de potentielles indemnisations en cas de déprédation.
1: Enfin, nous allons nous mettre au vert avant de nous quitter. Oubliez les écrans de nos portables, grâce tout de même, oui, à un site internet, celui des Gîtes de France, parfait pour les week-ends prolongés ou les vacances d'été qui arrivent tout doucement. Exemple d'escapade dans le territoire de Belfort, à Leval, où les vacanciers peuvent passer leur séjour dans une roulotte au milieu des animaux de la ferme. Élian Malric a rencontré une famille qui déconnecte totalement.
15: Pas de téléphone, pas de wifi, pas d'écran.
16: Mise au vert total pour Christine, Patrice et leur fils Paul. Mais ils ne manqueront pas d'animation.
17: La télé ici, c'est les fenêtres. Parce que tu peux voir en fait des deux côtés les animaux.
16: Amandine Didé, la propriétaire et créatrice de ce gîte insolite, l'a construit au milieu des chèvres, des poules et des canards pour rappeler les vacances à la campagne de son enfance. Souvent, les visiteurs connaissent bien le coin.
17: Là, cette année, j'ai pas mal de personnes qui habitent autour de chez moi. C'est vraiment limitrophe.
16: Christine vient justement d'Offemont, juste à côté.
15: On habite à 10 minutes d'ici, en fait. On devait partir en vacances et malheureusement, le prix de l'essence, tout ce qui se passe, la crainte de ne pas pouvoir remonter, on a choisi de venir à la campagne, pas très loin de la maison.
16: Vous partiez où ?
15: Entre Montélimar et Avignon.
16: C'était surtout l'occasion de faire une surprise à Paul, son fils de 11 ans.
18: Je ne m'y attendais pas du tout. Ça permet de plus trop être tout le temps sur les écrans. Ça permet de changer un peu, de voir qu'il n'y a pas que les écrans à proximité.
16: Pour une nuit, avec petit déjeuner, repas compris, l'expérience bucolique est à 100 € la nuit.
1: Reportage d'Élian Malric pour Ici Belfort Montbéliard. Merci d'avoir été une nouvelle fois au rendez-vous de l'Action des Autres. Excellente fin de semaine. On se retrouve comme d'habitude dans 8 jours en compagnie des partenaires des médias francophones publics. À très bientôt.

0: Bonsoir, ici Mathieu Dugal. 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Est-ce que la lave peut changer de couleur? 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Et est-ce que les vêtements ont toujours été en tissu? À tout à l'heure.
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2: Bonsoir, ici Louis de Belval. Voici les informations. Le gouvernement Carney désignera un projet de pipeline qui serait soumis par l'Alberta comme projet d'intérêt national d'ici l'automne. Le premier ministre Mark Carney en a fait l'annonce aux côtés de son homologue albertain Daniel Smith à Calgary. Aucun projet n'a toutefois été présenté par la province pour l'instant et aucun promoteur privé ne s'est manifesté pour construire un oléoduc dans le but d'alimenter le marché asiatique. Selon le professeur de sciences politiques à l'Université de l'Alberta, Frédéric Boily, les conditions ne sont pas encore réunies pour attirer une entreprise du privé.
3: Moi, j'ai l'impression que c'est pas encore assez tant qu'on n'aura pas des nouvelles, des négociations qui vont être enclenchées avec le gouvernement de la Colombie-Britannique et surtout avec les Premières Nations. Je disais surtout avec les Premières Nations parce que je pense que le gouvernement de David Eby est en position de faiblesse présentement et que lui-même, son gouvernement a des projets en ce qui concerne le gaz naturel liquéfié. Donc, il pourrait être peut-être dans un mode un peu plus de concession malgré ce qu'il dit publiquement.
2: Ottawa et l'Alberta ont aussi confirmé leur entente en vue de réduire la tarification industrielle sur le carbone. Le gouvernement de Christine Fréchette adopte des mesures pour soutenir les agriculteurs québécois. De passage à Drummondville, la première ministre a annoncé que Québec remboursera la taxe sur le carbone aux entreprises agricoles à compter de cette année. Le gouvernement prévoit verser près de 90 millions de dollars à la financière agricole pour financer ce programme qui profitera à 16 000 agriculteurs. L'initiative vise à réduire la pression dans le contexte des tensions commerciales avec Washington. Le président de l'Union des producteurs agricoles, Martin Caron, se réjouit de la mesure.
4: Il faut réaliser ici qu'on est le seul endroit au niveau du Canada qui a cette tarification carbone-là. Et même côté américain, il y a juste deux États parmi les 50 États qui ont des choses comme ça. Mais on est sur les mêmes marchés. Alors donc, il fallait remédier à la situation pour amener l'aspect de compétitivité de nos entreprises.
2: L'argent sera versé directement aux agriculteurs par chèque ou dépôt direct afin de réduire la bureaucratie. Toujours au Québec, le ministre des Affaires municipales, Samuel Poulain, a l'intention d'organiser des états généraux sur le piètre état des infrastructures et leur sous-financement d'ici l'été. Le ministre en a fait l'annonce devant l'Union des municipalités du Québec. Le déficit des actifs publics est évalué à 50 milliards de dollars. Il pourrait doubler d'ici 10 ans si rien n'est fait pour redresser la situation. Louis-Philippe Arsenault.
5: On ne peut pas transférer de l'argent aux municipalités si on n'a pas déjà fait la réflexion.
6: Pour mieux comprendre l'explosion du coût des chantiers municipaux, des états généraux se tiendront à Québec d'ici la fête nationale, annonce le ministre des Affaires municipales, Samuel Poulain.
5: On me présente présentement des projets au-dessus d'un milliard de dollars parfois pour des infrastructures. Alors, est-ce qu'on va faire les transferts pour en faire moins? Non.
7: On s'attend, nous, comme Union, d'avoir vraiment des gestes beaucoup plus concrets.
6: Le président de l'Union des municipalités du Québec, Guillaume Tremblay, prévient que sans argent neuf, les discussions avec les villes ne mèneront à rien. Le chef libéral, Charles Milliard, s'engage quant à lui à doubler les investissements pour les infrastructures municipales.
8: On est à 140 jours des élections, donc je vais présenter un plan détaillé, mais moi, je voulais donner l'impulsion ce matin.
9: Il y a des gens qui vont faire des promesses qui sont peut-être payantes, mais est-ce qu'elles sont rigoureuses?
6: Paul Saint-Pierre Plamondon du Parti québécois rappelle le contexte budgétaire difficile au Québec. Selon lui, il faut revoir les normes imposées aux villes, de même que la bureaucratie qui retarde les projets et fait exploser les budgets.
10: Ce qu'on sait, c'est qu'on s'en va dans le mur.
6: La co-porte-parole de Québec solidaire, Huba Ghazal, réitère la volonté de son parti d'augmenter les taxes des plus riches.
11: La dernière chose dont les Québécois ont besoin, c'est une autre taxe en arrière de la tête.
6: Le chef conservateur Éric Duhaime propose de relancer l'exploitation du gaz de schiste. piste pour générer de nouveaux revenus et mieux financer les municipalités. Ici Louis-Philippe Arsenault, Radio-Canada, Québec.
2: Et puis enfin, le deuil de la famille des victimes du triple féminicide de la semaine dernière à Brockville, en Ontario, ne fait que commencer. Une célébration de la vie de Luanda, Nikita et Makaila Elliott se tenait à porte close avec famille et amis cet après-midi. Patrick Foucault a pris le pouls de la communauté.
12: À peu près tout le monde se connaît à Brockville, dans cette municipalité d'environ 22 000 résidents.
13: They were close with my sister, so...
12: La sœur de Paige Cruz Banshee connaissait les victimes du triple féminicide qui a secoué la communauté le 7 mai dernier. Une semaine plus tard, elle est venue se recueillir avec sa fille d'un an et demi près d'un monument rendant hommage aux femmes victimes de violences où des gerbes de fleurs ont été déposées à la mémoire des trois victimes.
13: Knowing that, like... That could be my kid one day, unfortunately.
12: De penser que ça pourrait être ma fille un jour, ça me brise le cœur, nous raconte-t-elle.
13: It was so heartbreaking when I heard the news.
12: Au même moment, une cérémonie de célébration des vies de Luanda Elliott, 49 ans, et de ses filles Nikita, 15 ans, et Makaila, 17 ans, se tenait à l'église Brockville Wesleyan. À la demande de la famille, Radio-Canada n'a pas eu accès à l'événement.
14: It's all been overwhelming.
12: Le révérend Kirk Perry, pasteur à l'église, décrit à quel point la famille est dépassée par le drame.
14: You know, all of a sudden, people you love are taken from you.
12: Du jour au lendemain, la vie des gens que vous aimez est enlevée, dit-il. Ils m'ont partagé un sentiment d'impuissance. Un adolescent de 17 ans est accusé du meurtre au premier degré des trois femmes. La police indique qu'il entretenait une relation avec l'une des victimes. Sa prochaine comparution est prévue le 28 mai. D'ici là, les policiers poursuivent leur enquête. Ici Patrick Foucault, Radio-Canada, à Brockville.
2: C'était les informations.
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16: 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C'est où ça? C'est à Vancouver pour répondre à des questions sur la mode et les volcans.

0: Alors, bonsoir tout le monde. Très heureux de vous savoir à l'écoute pour un autre épisode de Moteur en herbe. On est très heureux d'être aujourd'hui en lien vidéo avec une très, très belle gang, celle de l'école Anne Hébert à Vancouver, des élèves de 4e et 5e année. Vous allez voir que leurs questions sont vraiment très, très bonne. Et pour répondre à ces questions aujourd'hui, c'est une première pour l'avoir ici à l'émission Moteur en herbe. C'est Madeleine Goubeau. Bonsoir, Madeleine.
1: Bonsoir, Mathieu. Bonsoir à tous les élèves.
0: C'est très, très bizarre comme truc parce que là, il y a le lien vidéo. On a une invitée qu'on ne voit pas vraiment à Vancouver, mais on voit les élèves. Bref.
1: Beaucoup de technologie derrière ce Moteur en herbe.
0: On va vraiment prier très fort pour que tout tienne parce qu'on a à Vancouver quelqu'un qu'on reçoit pour la première fois aussi. C'est Sarah Aufrère, elle est docteure en volcanologie, diplômée de l'Université Simon Fraser. Bonjour Sarah.
2: Bonjour.
0: Sarah, sur quoi portait ton doctorat? Explique-nous qu'est-ce que tu as fait à Simon Fraser.
2: Alors, pendant mon doctorat, en fait, j'ai étudié des tout petits cristaux qui sont dans les laves des volcans de Colombie-Britannique, le mont Meager. Je ne sais pas si vous connaissez, à côté de Pemberton. Et en fait, mon but, c'était de savoir combien de temps ces cristaux restaient dans les entrailles du volcan, donc ce qu'on appelle les chambres magmatiques, jusqu'à entre ce qui allait déclencher l'éruption et l'éruption elle-même. Pour avoir cette estimation de temps, en fait, et dans le futur, si jamais le volcan était à entrer encore en éruption, on pourrait un peu avoir une idée de combien de temps on aurait pour se préparer.
0: Donc, est-ce que tu crois qu'un jour, on va être capable vraiment de prédire les éruptions des volcans?
2: Ça, c'est très compliqué. Il faut pouvoir surveiller les volcans. En fait, les volcans, c'est comme des humains. Il faut un peu apprendre à leur personnalité pour savoir à quoi s'attendre, pour pouvoir prédire leur comportement, en fait. Et donc, plus on a de capteurs et tout, plus on peut avoir une idée de ce à quoi s'attendre.
0: Alors, merci Sarah. On se retrouve un peu plus tard, mais d'abord, on va commencer avec une première question. Question de la part des élèves de l'école Anne Hébert à Vancouver. Et c'est pour toi, Madeleine.

0: Bon, ben, c'est bien beau avoir des jeans et des t-shirts, mais les jeans, est-ce que ça a des effets qu'on ne voudrait pas nécessairement voir? Bien, on va en discuter avec une chroniqueuse qui est là depuis longtemps en moteur de recherche et aussi, j'espère qu'on va l'avoir longtemps, en moteur en herbe. C'est Madeleine Goubeau. Bonsoir, Madeleine.
1: Bonsoir, Mathieu.
0: Chroniqueuse spécialisée en mode et habillement. Et tu vas répondre à une question de Naomi à Vancouver. Naomi, c'est quoi ta question pour Madeleine?
2: Ma question est comment fabrique-t-on les jeans et est-ce que cela pollue vraiment beaucoup?
0: C'est une bonne question, n'est-ce pas?
1: C'est une très bonne question.
0: Puis on a beaucoup, beaucoup de chiffres là-dessus.
1: Oui, tout à fait. Alors, on peut peut-être commencer avec la fibre. Dans le fond, le denim, qui est le tissu dont sont faits les jeans, c'est en coton. Donc, la première étape, il faut cultiver ce coton-là. Et le coton, c'est une fibre dont la culture est assez problématique sur le plan environnemental.
0: Ah oui, hein? Donc, jeans, t-shirt, là,
1: on a des problèmes. Il y a deux raisons principales à ça. D'abord, c'est une fibre qui utilise énormément de pesticides, donc des produits qui permettent d'éliminer les insectes qui pourraient ravager les plants de coton. On estime que la culture de coton utilise 11% de tous les pesticides de la planète, alors qu'elle ne représente que 2,4% des surfaces cultivables. C'est beaucoup de chiffres. Juste pour dire que c'est beaucoup de pesticides.
0: C'est
1: énorme. Ensuite, le coton nécessite beaucoup d'eau, alors qu'il est cultivé dans des régions du globe qui sont de plus en plus exposées au réchauffement climatique. Donc, on sait que dans certains coins, pour bien irriguer les récoltes, il faut détourner des cours d'eau ou encore utiliser des technologies qui sont très énergivores. Donc, on a ces deux enjeux-là. Uh-huh. Par contre, il y a certaines solutions. Par exemple, avec le coton biologique, on peut déjà avoir... Donc, on n'a plus de pesticides. Et il existe une matière qui s'appelle le lyocell, où on va utiliser de la pulpe de bois, donc une espèce de pâte de bois qui vient de forêts qui seraient bien gérées pour qu'elles soient plus responsables. Donc, on a ces deux perspectives-là là, qui permettraient d'avoir un jeans plus responsable.
0: Donc, on pourrait avoir un jeans en pulpe de bois?
1: Oui, mais là, il y a un procédé industriel pour le modifier.
0: OK, mais ça serait la base.
1: Exactement.
0: Ah oui, c'est intéressant ça. Et la transformation de la fibre, est-ce que ça compte beaucoup dans l'aspect polluant du jeans?
1: Oui, donc, dans le fond, il faut préparer la fibre, la trier, enlever les impuretés, et ensuite, on va la filer. Donc, la transformer en fil. C'est à l'étape du fil, et non à l'étape du tissu, que la fameuse teinture bleue des jeans va être ajoutée. Ça, c'est une teinture qui vient de l'indigo. Avant, l'indigo, il était fait à partir d'une plante. Sauf que plus le jeans est devenu populaire, plus on a voulu le produire en payant pas trop cher. Et donc aujourd'hui, c'est un indigo synthétique qui malheureusement nécessite beaucoup de produits chimiques pour se dissoudre dans l'eau qu'on utilise pour la teinture et pour se fixer sur le fil de coton. Donc c'est un processus qui peut causer des problèmes de santé chez les gens qui travaillent avec ces bassins de teinture-là, mais aussi sur les populations environnantes parce que ça se passe dans des pays où les normes sont moins sévères pour ce qui est d'envoyer cette eau-là dans l'environnement la suite. Donc on sait que les populations autour, c'est pas génial pour elles non
0: donc,
1: plus.
0: Donc ça commence à faire beaucoup, là. Puis si on rajoute à ça, par exemple, la teinture elle-même, est-ce que ça prend beaucoup d'énergie pour la faire? Est-ce que ça aussi, il faut le tenir en ligne de compte?
1: Oui, donc ça, on sait que, et c'est pas juste pour les jeans, dans la mode en général, l'étape de la teinture et du filage, ce sont celles qui sont considérées comme émettant le plus de gaz à effet de serre. Donc ça, vous connaissez ça, les gaz qui font qu'on a justement les changements climatiques. Pourquoi? Bien, en fait, ce sont des étapes de la production qui nécessitent particulièrement beaucoup d'électricité et qui se passe dans des pays qui n'ont pas d'énergie renouvelable. Mm-hmm. Nous, on est chanceux avec l'hydroélectricité, mais dans ces pays-là, ça peut venir du pétrole, ça peut venir du charbon. Donc, on sait que ce sont deux étapes qui génèrent beaucoup de gaz à effet de serre.
0: Donc, ce qu'on dirait en terminant, toi, Naomi, sachant ça, est-ce que ta prochaine paire de jeans, tu voudrais, par exemple, aller la chercher dans une ressourcerie? Est-ce que ça serait bon pour toi de prendre des jeans déjà portés?
2: Non.
0: Non.
1: En fait, c'est bien correct et la solution, ça peut tout simplement être de porter les tiens le plus longtemps possible et juste en faisant ça, tu sais que ton geste environnemental y compte vraiment.
0: Et merci beaucoup Naomi pour ta question. Merci Madeleine Goubeau.
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4: Un volcan, c'est une ouverture à la surface de la Terre par laquelle peut s'échapper du magma, des cendres et des gaz. Beaucoup sont situés dans une région appelée la ceinture de feu du Pacifique. C'est là qu'on trouve les célèbres volcans comme le Kilauea ou le Merapi. Mais il y en a aussi ailleurs, comme le Vésuve en Italie ou le Piton de la Fournaise à La Réunion. Avec le temps, ces éruptions construisent des montagnes, des cratères et parfois même peuvent donner naissance à des îles. Aujourd'hui, des centaines de volcans dans le monde sont encore actifs.
0: Alors, on vient d'écouter un extrait de l'émission On y va, où on traitait de volcans. Et je ne sais pas si c'est ça qui a inspiré notre premier invité ce soir. Élève donc de cette école Anne Hébert à Vancouver, c'est Alex. Salut Alex.
5: Allô.
0: Est-ce que tu aimerais ça un jour faire de la recherche en volcanologie comme notre invité Sarah?
5: Non.
0: Ben, ça ne veut pas dire qu'on n'est pas curieux. Pareil pour en connaître sur la question. Qu'est-ce que tu voulais savoir, toi, sur les volcans, Alex?
5: Est-ce que la lave peut changer de couleur?
0: Alors, Sarah, la lave, est-ce que ça peut changer de couleur? On en discute, donc je vous la présente à nouveau. Sarah Aufrère, qui est docteur en volcanologie, diplômée de l'Université Simon Fraser. Alors, Sarah, est-ce que ça peut changer de couleur?
6: C'est une très bonne question. Dis-moi, quand on parle de lave, à quelle couleur tu penses?
5: Rouge.
6: Rouge? OK, moi aussi rouge, orange, mais aussi noir, gris, blanc. Et pourquoi, en fait, ça, c'est tout dépend de la température. Quand la lave sort d'un volcan, elle est très chaude. As-tu une idée un peu de la température de la lave?
5: Non.
6: Non? C'est très, très chaud. C'est entre 800 et 1200 degrés Celsius. Pour donner une idée, un four basique peut aller jusqu'à 250 degrés. Et je ne sais pas si tu as déjà ouvert la porte d'un four pour sortir un gâteau ou quelque chose. Tu as senti la chaleur du four sur ton visage. Il faut imaginer quelque chose de 4 fois plus chaud. Donc quand la lave, elle sort du volcan, elle est si chaude qu'en fait, elle émet sa propre lumière. Et c'est ce qui lui donne cette couleur rouge-orangée. Un peu comme les braises d'un feu de camp, qui sont rouge-orangées dans la nuit. Et en fait, donc, quand cette lave, elle sort, elle est très chaude, mais avec le temps, elle se refroidit au contact de l'air et elle prend des couleurs noires ou grises, selon sa composition. Avec le temps aussi, elle peut s'oxyder, parce qu'elle contient du fer, et prendre des couleurs un peu marron-rouge. C'est un peu comme si la lave rouillait, en fait. Donc là, on a parlé de lave noire, grise, mais la lave, elle peut être aussi blanche. Il y a un volcan en particulier qui s'appelle le volcan Oldenyolengai, en Tanzanie, en Afrique. Et ce volcan, en fait, il a une composition très différente de celle des autres. Et la lave, quand elle sort, elle est noire et elle ne va que jusqu'à 500 degrés. C'est moins chaud que les autres. Et elle refroidit blanche.
0: Sarah, tu as étudié vraiment les particules microscopiques là, qu'on retrouve dans les volcans. Est-ce qu'on peut faire la même chose, par exemple, avec la lave?
6: Oui, ben, c'est exactement ce que j'ai fait, en fait. La lave, elle contient des petits cristaux. Qui sont faits en fait de plein d'atomes qui sont mis ensemble comme des Legos. Et ces cristaux-là, ils peuvent avoir différentes tailles, plus petites, plus grandes. Et les plus grands, ils se forment en profondeur dans les entrailles du volcan, les plus petits en surface quand la lave se refroidit. Et en fait, c'est étudier ces petits cristaux-là qui pourraient me permettre de savoir combien de temps il y a eu entre la chose qui a perturbé le système magmatique, ce qui a fait que les choses sont bougées en dessous du volcan, et l'éruption elle-même. Mmh. Ces petits cristaux, ils peuvent être de toutes les couleurs. Donc ça donne aussi d'autres couleurs à la lave si on la regarde de près.
0: Ouais. La lave, par exemple, est-ce que ça peut refroidir vraiment tellement rapidement que ça va changer la manière dont elle va se présenter au microscope?
6: Oui, complètement. En fait, s'il y a un grand contraste de température entre la lave elle-même et l'environnement extérieur, ça peut être aussi bien de l'eau ou de l'air très froid, en fait, la lave n'a pas le temps de cristalliser et ça va former ce qu'on appelle le verre volcanique. Un exemple le plus commun, c'est l'obsidienne. C'est noir, c'est brillant et c'est très tranchant. Et c'est en fait même ce que les Aztèques utilisaient pour leurs lames de couteau, mais aussi leurs pointes de flèche. Et aussi ce que les chirurgiens, ils s'en inspirent toujours de nos jours, parce qu'une lame d'obsidienne peut être plus tranchante que celle d'un scalpel.
0: Ah oui, hein. Voilà, ben merci beaucoup Alex pour ta super question. On a une autre très très cool question sur la lave, mais là la lave qui fait pas mal de dégâts cette fois-ci.
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0: Alors, on va maintenant passer à la question d'Elias. On va toujours rester dans ce thème des volcans. Et là, c'est les volcans qui font beaucoup, beaucoup, beaucoup de dommages avec une question relative à une ville qui est disparue justement à cause d'un volcan. C'est Pompéi. Alors, Elias, ta question pour Sarah.
7: Ma question est, pourquoi la ville de Pompéi a-t-elle été détruite par les cendres, mais pas par la lave?
0: Oh wow, ça c'est quand même une question assez vaste à répondre, n'est-ce pas Sarah?
6: Oui, et elle est très très intéressante, parce qu'en fait ça cache un vrai paradoxe. On pense toujours que la lave, c'est le danger numéro un des volcans, mais en fait pas du tout. Pour savoir pourquoi, il faut comprendre qu'il y a deux grands types d'éruptions. Les éruptions effusives et les éruptions explosives. Les éruptions effusives, c'est celles qui impliquent de la lave. Et on en parlait tout à l'heure, la lave, ça peut être rouge, orange, c'est impressionnant. Mais en fait, c'est très lent et on peut s'en éloigner juste en marchant. Au contraire, il y a les éruptions explosives. Pour les éruptions explosives, il faut imaginer, tu prends une bouteille de coca, tu la secoues, et puis tu ouvres le bouchon très rapidement, pff, ça explose. C'est exactement la même chose pour un volcan. En fait, il y a beaucoup de gaz qui s'accumulent, la pression augmente, augmente, augmente, et puis au bout d'un moment, pff, ça pète. Et il y a des roches, des cendres, des gaz, tout ça qui sont éjectés dans l'atmosphère, des fois jusqu'à plus de des dizaines de kilomètres de hauteur. Et le problème, c'est que cette colonne de cendres, elle devient lourde et des fois elle est instable et elle s'effondre un peu comme un château de sable. Et quand elle s'effondre, en fait, tout ce mélange de roches, de cendres, de gaz, ça va dévaler les flancs du volcan très très rapidement. Et ça s'appelle une coulée pyroclastique. Ou aussi une nuit ardente.
0: On parle de quelle vitesse à peu près, Sarah, en termes de rapidité?
6: Pour Pompéi, c'était plus de 300 km/h. Donc 300 km/h, c'est trois fois la vitesse d'une voiture sur l'autoroute. C'est impossible d'y échapper. C'est malheureusement ce qui s'est passé donc, à Pompéi en l'an 79. En fait, c'est coulé, le Vésuve est rentré en éruption. La colonne de cendres est arrivée jusqu'à plus de 30 km de haut. C'est retombé à plus, donc, comme je disais, 300 km/h. Ça fait que ça a atteint la ville de Pompéi en moins d'une minute. Et ça l'a complètement recouvert en 10-15 minutes. En fait, malheureusement, les gens n'ont eu aucune chance de s'en sortir. Et il faut imaginer comme s'ils ont été pris dans une avalanche, mais à des températures équivalentes à celles d'un four à pizza. Ils sont malheureusement morts asphyxiés et brûlés presque instantanément. Mais ce qui est fou, c'est que ces cendres, elles ont été complètement destructives, mais aussi, elles ont tout préservé. Et je ne sais pas si tu as déjà vu des moulages des corps à cause des cendres en fait, qui ont durci sur les corps. Mais aussi, tout simplement, la ville en fait, elle a complètement disparu sous 5 mètres de cendres pendant 1700 ans. Et c'est seulement après, quand on a voulu faire des constructions sur la ville, qu'on s'est rendu compte qu'il y avait quelque chose en dessous. Et en cherchant, ils ont vu qu'en fait, tout était préservé. Les rues, les objets, les fresques. C'était impressionnant. Ça nous permet de voir comment les Romains en fait, vivaient il y a 2000 ans.
0: Mais Sarah, dis-nous, est-ce que actuellement le Vésuve est encore actif? Parce que si ma mémoire est bonne, il y a beaucoup, beaucoup, beaucoup de gens qui vivent autour de ce volcan-là. Est-ce qu'il est actif? Et si oui, est-ce que c'est un danger?
6: Sa dernière éruption, elle remonte à 1944, donc il y a un peu moins de 100 ans. Et oui, tu as entièrement raison. En fait, il y a environ 3 millions de personnes qui vivent au pied du volcan, ce qui en fait une des régions volcaniques les plus densément peuplées au monde. Et après, en termes de est-ce qu'il va encore entrer en éruption, probablement. Mais de nos jours, il est surveillé 24 heures sur 24. Il y a plein de capteurs autour du volcan pour détecter chacun des mouvements du sol. Donc si une éruption se préparait, les équipes sur place, avec un peu de chance, auraient le temps de l'anticiper.
0: Parce qu'on peut penser qu'avec autant de millions de personnes, s'il y avait une explosion du type de ce qu'on a connu en l'an 79, ça pourrait être vraiment grave là, s'il n'y avait pas de mesures de prédiction.
6: Oui, ça pourrait être grave, mais ils n'avaient pas les moyens à l'époque que l'on a aujourd'hui.
0: C'est vraiment très, très bien dit. Merci beaucoup, Elias, pour ta question. Et merci à Sarah Aufrère, qui est docteur en volcanologie, diplômée à l'Université Simon Fraser, de s'être déplacée dans cette classe de l'école Anne-Hébert. Je rappelle qu'on est dans cette classe de 4e et 5e année de l'école Anne-Hébert à Vancouver. Merci beaucoup, Sarah.
6: Merci à vous.
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0: On va passer maintenant à la dernière question qui est d'Adi. Puis on parlait tout à l'heure là, des vêtements en pulpe de bois, donc le lyocell qui pourrait faire un jeans fait à partir donc de pulpe de bois. La question d'Adi, c'est en lien avec ça. Alors Adi, c'est quoi ta question pour Madeleine Goubeau?
8: Alors, ma question, c'est est-ce que les vêtements ont toujours été en tissu?
0: Quelle bonne question.
1: Je dois dire que j'ai dû faire beaucoup de recherches parce que je ne connaissais pas la réponse. Je me doutais de quelque chose, mais j'ai dû chercher beaucoup.
0: Depuis quand on s'habille, Madeleine?
1: Alors, on pense que les hominidés ont commencé à s'habiller quand leur pilosité est devenue moins importante et qu'ils ont commencé à quitter l'Afrique où ils pouvaient être nus pour aller vers des zones plus froides comme l'Europe. Donc, on croit que l'humain a commencé à se couvrir il y a environ 800 000 ans avec des peaux d'animaux et des fourrures. Est-ce que c'était des vêtements? Ça, on ne le sait pas parce que la matière dans laquelle ils étaient faits s'est dégradée depuis. Par contre, on a retrouvé des outils très, très, très anciens qui se sont conservés et qui nous permettent de croire que ça fait au moins 52 000 ans que ces peaux-là ont pris la forme de vêtements parce que les outils qu'on a trouvés, ce sont des aiguilles à coudre. Donc, faits en os d'oiseau ou en ivoire. Et donc, on sait qu'ils ont dû coudre les peaux ensemble et les fourrures pour créer des vêtements à ce moment-là.
0: Donc, on s'habillait en fourrure, mais là, à un moment donné, on est passé à du tissu. Il me semble que ça fait longtemps qu'on s'habille avec du tissu. Qu'est-ce que ça a pris, Madeleine, pour qu'on passe des peaux, de la fourrure au tissu?
1: Ça a pris de la sédentarité. Donc, au lieu de se promener, au lieu d'être nomade, ça a pris de s'ancrer quelque part. Parce que produire du tissu, ça prend de grandes quantités de fibres naturelles, que ce soit des fibres végétales comme le lin, le chanvre, le coton, ou des fibres animales comme la laine ou la soie. Donc, il a fallu que les humains soient suffisamment ancrés sur un territoire pour y faire de l'agriculture ou encore pour y domestiquer les moutons. Parce que c'est tout un processus, le passer de la fibre jusqu'au textile. Et donc, quand on remonte après ça au premier tissu, on a retrouvé des traces en Irak, des traces de tissu tissé, donc même pas un tissu en tant que tel, mais comme un fossile de tissu qui remonte à 9000 ans.
0: Quand même.
1: Oui, on a fait des découvertes semblables en Turquie qui remontent à 8500 ans, en Égypte il y a 7000 ans. Et on sait que ça s'est passé aussi de ce côté-ci de l'Atlantique avec des découvertes dans les Andes du Pérou qui remontent à il y a 9000 ans pour du tissu.
0: Mais là, tu parlais de petits bouts de tissu là, quand même. Là, c'est vraiment des traces, mais est-ce qu'on a des vêtements complets qui nous proviennent de cette époque-là?
1: Très, très peu, encore une fois, parce qu'ils se sont décomposés, à moins d'être dans des situations...
0: C'est fragile, hein?
1: Donc vraiment dans des situations très sèches, ou encore d'être dans de l'argile, dans du sel, dans un contexte très froid. Mais le vêtement le plus ancien qui a été conservé dans son intégralité, il date de 7125 ans, et c'est une robe pharaonique qu'on a trouvée en Égypte, et qui, elle, est complète, parce qu'il y fait justement très sec.
0: C'est en quelle matière?
1: Conservé en lin. Donc, en lin... un lin plissé qui a été retrouvé dans ce coin-là.
0: Donc, on a du lin. Non, mais c'est incroyable, ça. On a du lin plissé qui a passé 7125 ans.
1: Oui, mais c'est vraiment un exemple très unique parce que sinon, tous nos tissus en fibres naturelles, le moindrement qu'il y a un peu d'humidité, qu'il y a un contact avec l'air ou quoi que ce soit, ça se dégrade, c'est biodégradable en fait. Ouais, donc, on a trouvé beaucoup de roches taillées qui remontent à il y a longtemps, mais pas beaucoup de tissus.
0: Mais c'est intéressant de voir que aussi le textile, ça aurait aussi encouragé peut-être éventuellement les humains à faire du commerce.
1: C'est fou. En fait, le commerce international, donc le fait de faire des échanges de marchandises entre les pays partout sur la planète, ça a commencer avec des textiles. On a des preuves qu'il y a 8000 ans, il y a des groupes de la Mésopotamie, donc le bassin de toutes les civilisations, si on veut, qui faisaient le commerce du textile avec l'Inde. On a des preuves écrites datant de 4000 ans qui montrent des transactions à des petits points d'échange, justement, entre les peuples. Et tout ça, ça a mené ensuite à des routes d'échange, comme peut-être que vous avez déjà entendu parler dans vos cours de la route de la soie. Donc, c'était entre l'Europe et la Chine. Et par la suite, vraiment, les textiles, ça a toujours été super important dans plein de civilisations.
0: Voilà, on n'a pas les textiles, mais des fois, il reste les factures des textiles. C'est un peu ça.
1: Là,
0: ou les traces, qu'on se les échangeait. Madeleine Goubeau, merci beaucoup d'avoir répondu à ces deux questions vraiment très intéressantes. On remercie la classe de 4e et 5e année de l'école Anne Hébert de Vancouver, la classe de Johanna Molt pour leurs excellentes questions. On remercie également la volcanologue Sarah Aufrère, diplômée de Simon Fraser, d'y avoir participé. Bon week-end tout le monde. On se retrouve lundi 19h.
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0: Bon vendredi soir à tous et à toutes. Rebecca McKinnon qui vous accueille sur les ondes du 95.1 d'ici première. Bienvenue à De l'huile sur le feu. À l'émission cette semaine, comment les campagnes de socio-financement ont changé notre manière d'aider. On va vous proposer une discussion sur le sujet avec Steve Gagnon, auteur, acteur, metteur en scène. Jade Monpetit, animatrice de l'émission Les Malins à Radio-Canada. Et Luc Audebrand, co-titulaire, du réseau de recherche sur l'économie sociale et solidaire. Merci à vous trois d'être là. Leslie Chesterman, chroniqueuse culinaire, va s'imaginer ministre de l'alimentation. Mmh. Ça existe pas, ça?
1: Non, mais j'ai des idées.
0: OK, mais t'as des idées. Un entretien avec l'avocate et poétesse Dardia Garcelle-Joseph. Merci d'être là ce soir.
2: Merci.
0: Et Thomas Leblanc, le retour. Tu nous présentes une chronique sur le retour aussi d'un vieil ami.
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0: Voilà. Allô, Rebecca. Allô, bienvenue à tous et à toutes. Alors, vous avez certainement déjà vu passer une campagne de socio-financement, un GoFundMe peut-être sur les réseaux sociaux, des gens qui lancent des campagnes pour venir en aide à un proche malade ou encore pour sauver un projet. J'ai même l'impression qu'on en voit plus qu'avant. Je ne sais pas si c'est juste une impression. Mais est-ce que ces initiatives sont le symptôme d'un désir d'entraide ou plutôt celui d'un filet social qui se fragilise? Et comment surtout ces cagnottes-là ont changé notre manière d'aider? Alors, autour de la table, Steve Gagnon, un habitué de Radio-Canada, qui est à la fois instigateur et récipiendaire.
4: Oui,
0: on parle de deux cas différents, mais on va tout expliquer. Jade Monpetit, que je rejoins à Ottawa, collègue, donc animatrice de l'émission Les Malins à Radio-Canada, qui a lancé une campagne pour une amie, n'est-ce pas?
2: Mm-hmm. Salut,
0: salut. Et pour démêler tout ça, je l'ai dit, Luc Audebrand, là, je vais dire tout son titre au complet, co-titulaire du réseau de recherche sur l'économie sociale et solidaire, professeur d'économie sociale et solidaire et directeur scientifique de la démarche d'engagement social de l'Université Tu dis bravo? Oui, bravo. Bravo. Merci d'être là, Luc. OK, d'abord, Jade et Steve, on va commencer pour celle que vous avez lancée, des campagnes donc pour autrui. C'était dans quelles circonstances? Qui veut commencer? Steve, vas-y.
4: Oui, merci. Non, il faut faire ça parce que j'en ai déjà lancé pour des projets artistiques, mais dans les dernières années, j'en ai lancé un pour aider une amie qui est algérienne, qui était au Québec depuis 2 ans chez sa tante et qui a attendu son permis de travail pendant 1 an. Je l'avais parlé ici, justement.
0: Oui, je m'en rappelle.
4: Parce que c'était extrêmement long et, en fait, pour avoir un permis de travail, il faut avoir l'engagement de quelqu'un qui va t'engager,
0: ouais,
4: justement.
0: Ouais.
4: Et donc, entre le moment où tu as cette promesse d'engagement-là et le moment où tu peux travailler, il y a tellement de délais que la plupart des gens perdent leur emploi. Et après, en fait, cet ami-là est tombé malade.
0: Gravement malade.
4: Très, très gravement malade. Et puis, ça faisait peut-être 2-3 mois à peine qu'elle travaillait. Et tu sais, ce permis-là aussi ne te permet pas de travailler ailleurs. Donc, en plus, on pourrait parler longtemps de ça, mais c'est pas ça le but
0: d'aujourd'hui.
4: Et donc, elle est tombée malade. Elle avait droit à la RAMQ, mais pas à l'assurance maladie. Donc, à l'assurance maladie, mais pas à la RAMQ.
0: Ouais.
4: Ce qui fait que tous ces médicaments, hormonothérapie, chimiothérapie, radiothérapie, somnifère, antidouleur, tout ça, elle devait le payer. Et on parlait de plusieurs milliers de dollars par mois.
0: Et combien vous avez récolté?
4: On a récolté un peu plus de... autour de 5 000 $
0: OK.
4: Ce qui fait que ça lui donnait un mois de... un mois.
0: C'est tout de soins?
4: De soins,
0: Mon Dieu.
4: C'est ça. C'était faramineux ce dont elle avait besoin. Puis, je veux dire... C'est le cas de beaucoup
0: de gens.
4: Absolument.
0: Oui, c'est le cas de ton amie aussi, Jade Monpetit. Tu l'as fait pour elle, un peu dans des circonstances similaires.
2: Moi, c'est ma sœur choisie. Là. Ça fait des années qu'on se connaît, Richard David. C'est une photographe dans notre région. Elle est connue. C'est un personnage, personnalité connue,
0: publique
2: dans la région. Elle a fait les photos, entre autres, de la ville de Gatineau, de différentes instances dans le coin. Et le 12 septembre dernier... AVC fulgurant. Elle est maman de 5, elle est grand-maman de plusieurs. Et c'est une jeune grand-maman. Puis elle était active dans la communauté. Puis comme photographe, travailleur autonome, donc pas de filet de sécurité. T'sais, c'est une artiste. Donc, il y a so much qu'elle pouvait faire ce qu'elle avait. Et ses filles, ses deux aînées, ses deux plus vieilles, c'est des jeunes mamans de petits bébés. Donc, dans un bout de leur vie où tout va vite, elles sont occupées, puis financièrement, l'argent va aussi, tu sais, début de carrière, tout ça. Donc, oui, moi, je me suis dit, Richard a tellement donné dans sa vie, a tellement jamais compté ses heures, a tellement été là pour tout le monde. Elle était même famille d'accueil pour une petite fille de la DPJ. Donc,
0: tu voulais qu'on lui redonne un peu ce qu'elle avait donné.
2: Puis elle n'aurait jamais demandé. Elle était tellement émue. Ouais, c'est elle qui m'a demandé à un moment donné, on a fait 51 000 $
4: Wow.
2: C'est elle qui m'a dit, non, là, elle bloque ça à 50. Elle dit, je ne sais plus comment dire merci.
0: De bloquer la cagnotte. OK.
2: Oui. Oui.
0: Très intéressant. Mais ce qui est aussi intéressant, c'est que Steve, t'es le bénéficiaire d'une cagnotte qui est organisée par ta grande amie, mm-hmm. Véronique Côté, qui est l'actrice principale de ta pièce « Anna, ces trains qui foncent sur moi ». Ça a été présenté au Théâtre du Nouveau Monde, ici à Montréal, mm-hmm. l'automne dernier. Moi, j'étais naïve, je pensais que le TNM payait la facture. Mais c'est pas comme ça que ça fonctionne. Le TNM payait jusqu'à 11 000 $ par soir, par show, puis show-là coûtait 16 000 $ Et pour recouvrir ton pour recouvrir ton investissement, dans son pitch, Véronique avait écrit « Si ça avait été moi, ça aurait pu, j'aurais voulu qu'on m'aide, j'aurais pas su comment le demander. » Donc, comment, Steve, t'as réagi à l'idée d'être un projet à financer?
4: Ben, c'est ça, c'est que moi, je vois tellement dans les dernières années de gens, tu sais, mais dans le besoin qui vivent de grands drames, avoir recours à ces campagnes-là, parce que c'est aussi souvent la dernière solution.
0: Recours,
4: c'est rare que c'est en premier que tu dis « Hey, je vais exposer ma vulnérabilité devant tout le monde puis demander de l'argent à des gens que je connais pas. » Donc, souvent, c'est le dernier recours. Je vois tellement de gens dans le besoin, je me disais hey, « c'est pas pour un projet artistique. » Donc, moi, j'étais pas à l'aise du tout. C'est pourquoi Véro l'a fait pour moi. Et tu sais, je tiens quand même à dire que le TNM a tout fait. Là.
0: Absolument,
4: c'est aussi parce que, bon, après, les gens, des fois, peuvent se faire de mauvaises idées. Mais c'est un risque que j'ai pris, puis voilà, j'ai payé le prix de ce risque. Mais donc, ça, j'étais pas très à l'aise.
0: Là, es-tu plus en paix?
4: Ben, non, je suis très reconnaissant, mais de toute façon, je suis pas du tout en paix avec la situation en général de ces campagnes-là.
0: Ouais.
4: Là, c'était pour des raisons professionnelles. C'est ce milieu-là culturel qui est sous-financé. Mais même quand ce sont des drames humains, ça, à quelque part, moi, je trouve que ça crie nos structures sont défaillantes.
0: Ouais.
4: Il y a tellement de parents ou de gens qui, tu sais, des parents d'enfants malades ou des conjoints-conjointes de, mon chum, ma blonde est malade, faut que j'arrête de travailler. Et qui, à un moment donné, disent, OK, là, il nous faut 75 000 $ pour vivre cette année. Et on est allé au bout de nos économies. C'est énorme, vraiment.

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4: Et les défaillances de l'État, la personne va réussir peut réussir à s'en sortir grâce à cette communauté-là.
5: Jade, tu veux ajouter quelque chose?
6: Oui, parce que avant, tu sais, j'écoute ce que vous dites. Avant, on passait par les institutions religieuses, il y avait les œuvres de bienfaisance, il n'y avait pas que le gouvernement, mais il y avait toujours un intermédiaire. Maintenant, en ligne, le perron de l'Église, c'est Internet, c'est le virtuel. Moi, mon ami, puis on s'est fait critiquer, nous, même sur le GoFundMe, il y a des gens qui ont dit, hey, elle va avoir des soins, mais Le système public offre certains de ces services-là.
5: Sert à ça, oui.
6: Pourquoi vous passez pas par là? Pourquoi vous venez vider nos poches? Puis moi, j'ai le malaise assez, la culpabilité assez facile, mais elle va avoir besoin d'une ergo, de physio, d'orthophonie. Il faut adapter la maison, la salle de bain, le monde personne. Il faut aller installer un bidet. Il y a du délai aussi. Et là, ils vont la mettre... la mettre dehors, je mets ça en gros guillemets, la mettre du centre de réadaptation, elle s'en va habiter chez sa fille.
5: Faut
6: elle
5: adapter
6: ne peut
5: la
6: plus
5: maison chez sa fille.
6: Habiter toute seule. Je ne peux pas aller demander sur le perron de l'église. Donc, c'est comme si ça devient un acte social. Puis ça crée des communautés aussi, le sociofinancement. Les gens demandent de ces nouvelles. Les gens s'engagent.
5: Je trouve ça intéressant ce que Luc disait tantôt, parce qu'on donne de l'argent selon nos croyances et nos valeurs. Et moi, ce qui m'a étonnée, je dirais ça comme ça, dans les 6 derniers mois, c'est qu'aux États-Unis, il y a par exemple une campagne qui a été mise sur pied pour soutenir les proches de Renee Good, cette mère américaine qui s'est faite, qui est décédée suite à une... qui a été tuée par un agent de l'ICE à Minneapolis. Mais on a aussi organisé une cagnotte pour celui qui lui a tiré dessus. Il y en a une qui a été organisée pour, je ne sais pas si vous avez suivi ça, c'était en décembre, cet employé de la chaîne de restauration Cinnabon. Elle avait proféré des paroles racistes à des clients somaliens. On a fait une cagnotte pour elle aussi, parce qu'elle a été renvoyée. Ou encore, tout récemment, pour aider Luigi Mangione, qui est un homme accusé du meurtre en 2024 à New York du patron du plus gros assureur de santé aux États-Unis. 1,5 million pour Luigi Mangione, qui est comme un genre de Robin des Bois pour plusieurs personnes à couvrir ses frais d'avocat. Donc, qu'est-ce que ça dit de nous?
4: Mais en fait, c'est intéressant parce que le sociofinancement, c'est vraiment une innovation sociale. C'est-à-dire que c'est pas. C'est, technologiquement, techniquement, c'est pas difficile. Ça prend une plateforme.
5: Connexion Internet.
4: Mais qu'est-ce que ça fait? C'est que ça vient démocratiser complètement l'aide. Ça vient créer des communautés autour de personnes qui seraient restées dans l'anonymat, n'eût été de ça. Et donc, ça fait en sorte que oui, on peut avoir des belles communautés, mais on peut aussi avoir des communautés qui sont un peu bizarres comme celles que vous venez de mentionner.
5: Ouais. D'ailleurs, vas-y, Steve.
7: Non, mais c'est que ça laisse place à tellement, justement, jugement de valeur selon nos valeurs, notre morale.
5: Tout à fait.
7: Ce qui fait aussi qu'on crée, même des fois involontairement, un genre d'ordre c'est quoi les plus grands drames? C'est quoi les plus grandes tragédies? Alors que c'est pas comme ça qu'on peut mesurer l'impact d'une tragédie chez quelqu'un. Des fois, ça peut nous paraître plutôt anodin mais la personne le vit pas comme ça. Puis, si tu me permets, Rebecca, je me souviens d'un post que t'as fait quand t'as perdu ton chat. Et puis, il y a eu toutes sortes de... Mais c'était un post très,
5: j'ai
7: très,
5: hâte de
7: très,
5: voir,
7: très,
5: j'ai
7: très
5: hâte
7: touchant.
5: De voir le rapport.
7: Non, mais très touchant, mais qui a laissé place à plein de jugements de valeur de comme, mais c'est juste un chat, reviens-en.
5: Oui.
7: Puis, je faisais un shooting photo le lendemain, puis j'ai parlé au photographe de ça, puis qui m'a dit, mais on peut pas, on peut pas dire les drames sont...
5: Il n'y a pas de concurrence.
7: Non, puis c'est comment on le vit, ce drame-là, en fait. C'est l'impact que le drame a sur la personne qui finalement compte plus que... Donc, mais ça laisse place à ça. Ah non, moi, je ne donne pas pour ça. Elle pourrait s'arranger. Les gens qui utilisent ces plateformes-là, qui créent des campagnes comme ça, c'est des gens qui ont pour qui le temps est compté. Très souvent, là. Donc, tu peux dire, ouais, mais il y a des structures. Tu fais, ouais, mais j'ai pas 6 mois ou 8 mois devant moi pour avoir la réponse. Puis, au bout de laquelle, peut-être, je vais me faire dire, non, désolé, on peut pas t'aider là-dessus. Donc, je trouve que, comme vous le disiez tout à l'heure, c'est vrai que c'est bien, ça remplace les églises aussi, Jade, ce qu'il disait, mais à quelque part, je trouve qu'on enlève de la pression sur les structures publiques en faisant ça. On les déresponsabilise aussi. C'est comme si on faisait, OK, on peut pas compter suffisamment sur ces structures-là, donc on va s'arranger entre nous. Puis, à quelque part, je trouve que ça

0: les précédents qui sont glissants.
1: Mais en même temps... Vous avez levé
2: la main pendant que Steve répondait.
3: Mais en fait, c'est vrai ce que vous dites, Steve, que ça peut sembler normaliser le désinvestissement de l'État. Mais je pense qu'on est capable... De l'utiliser aussi pour visibiliser des situations complètement inacceptables, qui font en sorte qu'on va au-delà d'un côté donner un peu d'argent, on peut s'impliquer dans des mouvements sociaux pour essayer de changer les choses. Donc, j'essaie de le côté positif.
0: Oui, bien entendu, mais c'est bien.
2: J'aimerais ça aussi parler de notoriété, et puis pour rebondir peut-être sur quelque chose que tu as dit, Jade, parce que Steve et Jade, vous êtes des personnalités quand même connues, vous avez une tribune qui vous permet peut-être plus d'attention, possiblement plus de dons. Encore une fois, aux États-Unis, dans les 3 derniers mois, il y a 2 vedettes de la télé qui sont décédées. Il y a James Van Der Beek, premièrement, qui était dans Dawson's Creek, d'un cancer du pancréas, je pense, et Eric Dane de la SLA, de Grey's Anatomy. Des cagnottes ont été lancées post-mortem en leur nom, soit pour assurer l'avenir et l'éducation de leurs enfants, soit pour assurer et couvrir les frais exorbitants aux États-Unis. Et ça a suscité un énorme tollé. Il y a plein de gens qui ont dit que c'était indécent. Voyons, des vedettes qui ont été millionnaires, vous n'avez pas mis de l'argent de côté, pourquoi ce serait à nous, votre public, de payer la facture? On a dit que c'était pas moralement ou socialement acceptable. Puis Jade, j'aimerais ça t'entendre sur l'acceptabilité, justement, sociale.
1: C'est sûr que le socio-financement, ça crée des inégalités. Les campagnes qui réussissent mieux, souvent, sont celles qui sont portées par des gens qui ont du reach. Moi, je veux dire, mon nom circule dans ma région, l'Outaouais-Ottawa, rendu à Hawkesbury, il n'y a plus personne qui sait je suis qui. Donc, évidemment, là, j'ai travaillé avec la communauté que je connais bien. Mais, tu sais, tu donnes si tu veux, tu donnes si tu veux pas. Moi, ça me donne le pouvoir de faire une différence concrète et directe.
2: Oui.
1: Si je peux et si je veux. Puis il y a l'acceptabilité sociale. Tu sais, je fais ça vite. Mes gars, mes ados jouent au baseball. Puis ils ont dit à un moment donné, ils sont arrivés à la maison, « Hey, maman, on aimerait ça partir un GoFundMe parce qu'on voudrait louer le stade des Titans d'Ottawa.
2: Okay.
1: Ça coûte je sais pas combien de 1 000 $ jouer une partie là. On voudrait... » Et c'est là où je leur ai parlé d'acceptabilité sociale.
2: Ouais.
1: Moi, gars, je pense pas. Mais à quelque part, je ne peux pas juger les gens qui... Ben oui, je peux parce que je le fais.
2: Ben voilà.
1: Tu parlais de cas épouvantables qui me font rouler les yeux. Mais libre à toi de donner des sous.
2: Oui, mais il y a des gens qui vont dire, oui, mais libre à toi de demander des sous. Ici, au Québec, on avait Annick Lemay, la comédienne, qui avait... Vous rappelez-vous qu'il y avait un... Je ne parle pas de ses problèmes de santé. Elle avait un restaurant à Magog qui était menacé de fermeture. Elle a parti un GoFundMe, elle demandait 100 000 $. Même chose, les gens ont dit, tu ne peux pas demander ça à ton... Finalement, le restaurant est fermé après qu'elle ait, je pense, récolté 9 000 $. Mais c'est comme...
1: Tu vives avec le... Il faut que tu y penses avant, puis tu à un moment donné, il faut que tu vives aussi avec ce que ça a créé.
2: Donc,
1: les gens.
2: Tout le monde lève la main. Vas-y, Thomas, t'as rien dit encore.
4: Si on se souvient aussi, au départ, le socio-financement, il y a une quinzaine d'années, c'est des projets d'entreprise aussi. C'est des gens qui voulaient se partir en affaires puis disaient, si vous me supportez à tel montant, vous allez recevoir tel cadeau, tel truc. Puis ça, c'est comme devenu un engagement
2: social.
4: Alors
2: que maintenant, sauver mon entreprise, les gens vont dire, on n'est pas là pour ça. Leslie.
5: Moi, j'ai un très bel exemple dans les Laurentides, de la boulangerie Merci la vie. Il y a quelques années, je crois, il y a 2 ans, ils ont eu une inondation affreuse dans la boulangerie. Ils étaient prêts à fermer, c'était affreux. Et la ville ne voulait pas payer pour nettoyer ou pour réparer ses problèmes d'égout. Et quand même, ils ont ramassé, je crois, 100 000 $ parce que les gens ne voulaient pas perdre leur boulangerie. Et c'est la ville qui ne voulait pas rembourser, etc. Je ne sais pas si à la fin ça marchait, mais ils ont ramassé beaucoup d'argent pour la raison que les gens ne voulaient pas perdre leur boulangerie.
4: Mais l'anxiété venait de l'inondation.
2: C'est ça, de l'inondation.
5: Exactement.
2: Steve, tu avais la main
0: J'ai levé la main, oui. Mais en fait, je voulais rebondir sur ta question et puis sur la vôtre aussi. C'est que. Premièrement, je pense que les gens pensent aussi que parce que t'es connu, t'as de l'argent, t'es
2: riche.
0: Oui,
2: absolument.
0: Je veux dire, c'est pas le cas.
2: Ça va être long avant qu'on puisse se défaire de cette... c'est pas vrai pour tout le monde.
0: Mais puis par rapport à la visibilité, c'est en lien avec justement la notoriété. Puis par rapport à la visibilité de certaines situations, de certaines problématiques, tout à coup... Quand même, les médias sociaux et les algorithmes sont faits pour qu'on ne voit pas 2 fois la même chose, en général. Ou, tu sais, à moins que tu aies cliqué 1 fois puis que l'on t'envoie des photos de... Mais, donc, moi, dernièrement, là, justement, par rapport à cette campagne-là, je me suis rendu compte que même si elle était partagée 300 fois, après 2 jours, elle n'est plus visible. Et j'ai en tête, tu sais, une amie à moi dont le copain est très, très, très malade. tous les 2-3 jours faire des sketchs, une nouvelle manière de relancer la campagne, parce que tu le vois, en plus, t'as des dons. Ouais. Jour tard, ça donne plus. Tu relances. Et tellement d'énergie.
2: Il y a une grande partie des campagnes de sociofinancement qui portent pas fruit, là. Le succès mis de l'avant par plusieurs, c'est pas représentatif.
3: Ah, tout à fait. Oui. Mais si je peux rebondir un peu sur ça.
4: Ça rebondit aujourd'hui.
2: Ça rebondit, oui, on joue au ping-pong, là.
3: Mais moi, je voudrais rebondir sur le fait qu'il y a énormément de façons différentes de faire du sociofinancement. Là, pour l'instant, on parle beaucoup du sociofinancement qu'on appelle Pardon, qui est, qui est un sociofinancement sans contrepartie ou une contrepartie symbolique. C'est ce qu'on parle. Mais il existe le financement par... prévente ou par abonnement, qui peut se faire au théâtre, qui peut se faire dans les entreprises d'économie sociale, et qui lui vient avec un, qui peut venir avec des récompenses. Puis il existe une troisième forme de sociofinancement, qui est le sociofinancement par investissement. Donc on peut avoir des obligations communautaires. Il y a plein d'organismes communautaires puis d'OBNL qui font ça pour structurer des projets, pour aller financer des projets. Donc il y a vraiment une panoplie de façons de faire du sociofinancement. Puis c'est important de pas jeter le bébé avec l'eau du bain, parce que on peut, moi je comprends qu'on critique le GoFundMe ou tout ces, et les enjeux que ça apporte et la faille de l'État, mais il faut quand même montrer que c'est une nouvelle façon de s'engager socialement.
2: Oui, est-ce que ça fragilise Luc le modèle collectif et même le communautaire?
3: En fait, le communautaire est déjà fragilisé.
2: Mais est-ce que ça peut circuiter? Des fois, on se dit, si on donne un GoFundMe, est-ce que ça veut dire qu'on donne pas à une...
4: Vous écoutant, c'est comme si les individus deviennent des causes, en fait. Ça individualise beaucoup, alors que des fois, on regarde moins le système.
2: Très intéressant.
1: L'effet de la victime identifiée.
2: Très intéressant.
3: Oui, mais ça c'est pour les campagnes GoFundMe, c'est exactement ça. Puis, mais... Il faut, comme je le disais tantôt, il faut vraiment pas que ça soit quelque chose qui vienne justifier le désinvestissement de l'État. Il faut que ça soit quelque chose qui vienne, dans certains cas, compléter le filet que propose l'État. Si on pense qu'il faut complètement rendre ça individuel, ça va pas bien. Puis un autre élément, c'est qu'il faut dire que le sociofinancement, c'est très en cohérence avec notre manière actuelle de notre solidarité organique qui est plus sur des plateformes, sur des communautés d'intérêt. Donc, c'est pas quelque chose qui sort de nulle part, là. C'est vraiment en adéquation, en cohérence avec la société moderne.
2: C'est ça, on est en phase avec notre époque. Je pourrais parler de ça pendant 10 minutes encore, mais hélas, le temps file. Dernière question, Steve et Jade. Quand vous avez mis sur pied des cagnottes, qu'est-ce qui a déclenché cette envie-là de donner? Est-ce que c'était pour être utile? Est-ce que c'était pour être solidaire? Est-ce que c'était pour pallier à votre impuissance?
0: Mais c'est parce que le drame était flagrant. Trop, puis tu dis, il n'y a pas de solution dans la vie de cette personne-là, autre que de demander de l'aide comme ça, là, publiquement. Parce publiquement. Que c'est clairement ça.
2: Ouais. Jade?
1: Même chose, l'urgence. Puis moi, ça me donne le goût de renouveler ma carte de membre du genre humain. Je me dis, on voit encore la douleur, les besoins. On veut faire partie de la solution puis aider. Ça me rassure, moi, que ça existe, cette solidarité-là.
2: Faire partie de la solution, c'est ça serait un bon titre d'émission aussi. C'est très bien dit. Merci, Jade, mon petit. Tu dois nous quitter. Tu étais à Ottawa. Merci, Steve Gagnon. Merci, Luc Audebrand, de passer l'heure avec nous.

0: quand même.
1: Alors, Leslie Chesterman, vous connaissez son nom, elle est chroniqueuse culinaire, elle est autrice de plusieurs livres de recettes, elle m'en a apporté un en plus. Et ce soir, elle est avec nous pour nous présenter le ministère qu'elle s'imagine diriger, parce que c'est ce qu'on fait là, dans ce segment, on confie un ministère à quelqu'un. Et Leslie, tu as choisi celui de l'alimentation.
2: Oui, parce que quand même, c'est un peu ma vie. Oui. De beaucoup de facettes de ma vie touchent ce que je mets dans ma bouche et ce que je regarde que tout le monde prépare pour moi ou les gens autour. J'ai toujours trouvé, par contre, peut-être c'est parce que j'avais un père qui était très anglais d'Angleterre, que l'alimentation ou la gastronomie, c'était pas des sujets très sérieux.
1: Oh, hein,
2: c'était
1: ouais.
2: Toujours... je me souviens quand René Redzepi était sur la page de Time, la couverture de Time, il a dit c'est la fin de la civilisation.
1: De voir un chef
2: sur la couverture de Time Magazine. Alors, c'est toujours un défi pour moi de dire c'est important.
1: C'est important d'en parler.
2: Je parle pas... la gastronomie peut être importante aussi. On pense qu'on dit souvent et avec raison que c'est très élitiste. Mais il y a des raisons que la gastronomie est importante, puis je vais parler de ça aussi. Alors, premièrement, ministre de l'Alimentation. Pourquoi? L'alimentation touche déjà à beaucoup de ministères. On voit déjà que ministère d'Éducation, si on parle des repas pour les enfants, on va parler de ça. Ministre de Santé, sûr et certain. Mm-hmm. Agriculture, ben oui, absolument. Ministre de Tourisme, très important. Ministre de Culture, hein, c'est important ce qu'on mange. Et disons aussi l'industrie, parce qu'on parle des produits qu'on essaie d'exporter. C'est pas que des avions puis de l'acier qu'on exporte. Et il faut penser à nos producteurs et les fruits de mer, etc.
1: Alors, absolument.
2: Alors, pourquoi c'est important? C'est que ces ministères, déjà, ils ont des volets qui sont très, très sérieux. L'alimentation peut être un peu moins sérieux. Alors, si on est le ministre de l'Éducation ou de la Santé, notre priorité, ce n'est pas nécessairement les repas dans les hôpitaux quand les hôpitaux sont en train de s'écrouler.
1: Hein. Ouais.
2: Mais moi, j'ai passé longtemps dans les hôpitaux avec mes deux parents qui ont décédé. Je peux dire que là, j'ai beaucoup d'avis. C'est un autre sujet sur les repas dans les hôpitaux.
1: Absolument.
2: Et à quel point c'est important. Mais aussi, moi, j'ai plus un problème avec les repas dans les écoles pour les enfants. Parce que j'ai travaillé dans une école, je vais vous donner un exemple flagrant, j'ai travaillé dans une école secondaire où il y avait un programme culinaire, j'étais professeure de cuisine, et j'ai rencontré des enfants que pour 5 ans, ils ont mangé au McDonald's à côté de l'école.
1: Oh.
2: Il y avait un McDonald's, si vous regardez, il y a beaucoup de McDonald's qui sont pas loin des écoles secondaires, et j'ai rencontré vraiment des enfants 5 ans à McDonald's, et j'ai été voir la cafétéria, et j'ai compris très vite, et même moi, j'ai parti pour aller manger un McDonald's dans mon jacket de cuisinier, parce que je voulais pas manger dans le cafétéria. Alors, ça, c'est quand même un souci. Et aussi, il y a le côté de l'éducation des enfants. Les enfants, moi, j'ai déjà rentré dans des écoles, j'avais un sac d'épicerie, je sors des aubergines, ils n'ont aucune idée c'est quoi. Je sors un poireau, ils n'ont aucune idée c'est quoi.
1: Ça, c'est pas un enjeu de classe sociale dans l'exemple que vous nommez. Là. C'est vraiment une absence de curiosité?
2: Des aliments.
1: Oui.
2: Ben, je pense que quand même, c'est que une éducation à faire qui est vraiment réduite, on mange toujours la même chose.
1: Ouais,
2: on
1: okay.
2: mange peut-être des croquettes de poulet ou des filets de poisson.
1: Mon Dieu, toute mon enfance.
2: Ben, c'est ça, souvent. Et, ouais. et de rendre les gens curieux, ça change leurs alimentations. Et moi, comme Ricardo et beaucoup de gens dans ce métier, je suis tellement pour donner des cours de cuisine dans les écoles.
1: Ouais.
2: Je sais, c'est cher, mais déjà, si un enfant sait faire une soupe, l'intérêt va démarrer, la curiosité va démarrer. Alors ça, c'est une façon, parce que là, on va switcher dans le ministre de Santé, c'est que les problèmes d'obésité, même avec l'Ozempic qui apparemment va tout changer partout au monde, on va voir l'obésité disparaître éventuellement, mais pour l'instant, c'est un problème que les gens ne savent pas contrôler ce qu'ils sont en train de mettre dans leur bouche.
1: Ouais.
2: Alors, si on regarde ce côté-là déjà pour la santé, déjà pour l'éducation, c'est important, mais je veux parler aussi de... on peut parler de l'agriculture, on parle de pesticides dans nos produits, on peut parler de l'importance ou pas l'importance pour les aliments bio, est-ce que ça fait une différence pour le grand public?
1: Ça coûte tellement
2: mais
1: cher.
2: Ça coûte tellement cher. Est-ce qu'il y a des bonnes raisons? Récemment, j'ai parlé en ondes des œufs bio, que oui, c'est des conditions des poulets, mais à la fin, ce qu'on mange pour la nutrition, c'est plus ou moins pareil. Mais je vais parler un peu de tourisme et de culture. Alors,
1: des étoiles Michelin? Non, ça n'a pas rapport.
2: Ah, ben oui!
1: Non, je ne veux pas. Je veux pas te déconcentrer.
2: Non, mais absolument, parce que si on parle de... Je vais vous donner un exemple quand même de... On a un petit problème au Canada, c'est pas seulement... Peut-être moins au Québec, mais le Canada, c'est que on n'a pas une réputation culinaire très élevée ou avancée. Je veux dire, moi, je voyage beaucoup et je parle aux gens, puis ils disent Canada, ils roulent les yeux, c'est pas quelque chose d'important.
1: Quoi?
2: Oui! Et moi, ça m'énerve, Rebecca. Je peux dire, ça me blesse parce que j'ai passé toute ma vie à dire à quel point on a des chefs avec beaucoup de talent. Le problème, c'est qu'il faut quand même faire venir des gens pour parler de nous. Parce que c'est pas les gens... nous autres, on va parler de ce qui se passe à Londres et à Paris.
1: Donc, en tant que ministre de l'alimentation, tu ferais venir des grands critiques culinaires?
2: Ben, c'est ça qui se passe partout au monde, Rebecca. Je veux dire, maintenant, on voit des villes comme Lima, des villes comme Copenhagen. Moi, j'ai commencé à faire des... C'est un genre de jeu qui se joue. Mmh. Alors, la réputation d'une ville culinaire s'est développée par ces fameuses étoiles, ces fameux listes. Moi, j'aime pas du tout l'idée de payer des journalistes pour venir, mais les retombées sont assez importantes. Mmh. Je veux parler d'une ville comme Copenhagen, Lima, démontre que l'investissement gouvernemental dans la culture alimentaire génère des retombées économiques mesurables. Ouais. L'exemple de Copenhagen est particulièrement éloquent. Le mouvement d'abord émergé du secteur privé. Alors, c'est des chefs comme René Redzepi qui ont lancé un manifeste de la nouvelle cuisine nordique en 2004, mais le soutien gouvernemental a rapidement suivi. Les ministres nordiques ont injecté 3 millions d'euros dans le programme de la nouvelle cuisine et Copenhagen a consacré 7 millions d'euros sur une décennie de la réforme des cuisines publiques.
1: OK. Donc, le ministère de l'Alimentation va mettre la gastronomie et les repas scolaires et de l'hôpital sur le même
2: plateau. À la fin, il faut peut-être des gens qui vont voir ces volets comme des priorités.
1: OK.
2: Et le problème, c'est que maintenant, dans ces ministres, ils sont perdus dans les coins et que les gens sont moins... ils ont moins tendance de voir l'importance.
1: Après le bulletin d'information.
0: Moi, l'école primaire m'a appris une chose instantanément, c'est que les derniers seront toujours les premiers. Dernier choisi au ballon chasseur, premier à avoir le ballon d'en face.
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7: Bonsoir, ici Louis de Belleval. Voici les informations. Les premiers ministres du Canada et de l'Alberta ont scellé leur vision commune en vue de la construction d'un nouvel oléoduc. Mark Carney s'est engagé à désigner le futur pipeline vers la côte ouest comme projet d'intérêt national. Le compte-rendu de Julianne Lapointe.
8: Tout sourire pour s'échanger leur solennelle poignée de main et signer ensemble un accord qui marque le début officiel d'une collaboration.
9: Today is a good day for Alberta.
8: La première ministre de l'Alberta, Danielle Smith. L'entente trace la voie à un nouveau pipeline vers les marchés asiatiques. Pour ce faire, le premier ministre Mark Carney met de l'avant certains assouplissements.
10: C'est le marché du carbone qui fonctionne.
8: À commencer par la réduction du prix industriel sur le carbone. À 130 $ la tonne, la tarification sera en vigueur en 2040, 10 ans plus tard que prévu.
10: Un marché efficace qui offrira aux investisseurs la certitude à long terme nécessaire pour faire progresser les grands projets.
8: On n'exigera désormais qu'une seule évaluation environnementale, un moyen d'accélérer l'approbation des projets. Mais encore faudra-t-il que le pipeline vers l'Ouest soit approuvé par les Premières Nations et la Colombie-Britannique et qu'un investisseur lève la main.
11: Tout est connecté, y compris d'avoir un promoteur privé.
8: Le premier ministre Mark Carney.
11: C'est la responsabilité du province de l'Alberta.
8: L'ancienne ministre libérale de l'Environnement, Catherine McKenna, est sceptique.
12: Il n'y a même pas de promoteur du secteur privé. C'est pas à cause des risques des politiques climatiques. C'est à cause de la transition énergétique qui se fait maintenant.
8: Selon l'échéancier du gouvernement, l'Alberta dispose maintenant de moins de 2 mois pour présenter son projet d'oléoduc. Si toutes les conditions sont satisfaites, la construction du pipeline pourrait commencer au plus tôt le 1er septembre 2027. Ici Julianne Lapointe, Radio-Canada, Ottawa.
7: Les agriculteurs du Québec applaudissent la décision du gouvernement de Christine Fréchette de leur rembourser la taxe carbone. Québec a confirmé cette mesure dans le but de donner un peu de répit au secteur agricole dans le contexte de la guerre tarifaire avec Washington. Mais des agriculteurs affirme que ce ne sera pas suffisant pour faire face aux enjeux qui frappent l'industrie. Le reportage d'Étienne Perrault.
13: Avec la montée en flèche des prix du pétrole, le remboursement de la taxe carbone aux agriculteurs leur permettra de souffler un peu.
14: Ça va les aider. Ils ne seront pas plus rentables encore.
13: Mais certains, comme le producteur de grains de la région de Québec, Gilles Dion, estiment que cette mesure n'est pas suffisante pour faire face aux défis auxquels est confronté le milieu agricole.
14: Même s'il nous donne un coup de pouce, là, le climat a fait baisser énormément les rendements, mais on a trop d'imprévus. Ça va être très difficile.
13: Maintenant que les agriculteurs ne seront plus pénalisés pour leur consommation de pétrole, certains considèrent qu'il s'agit d'un recul dans la transition énergétique. Voici le titulaire de la chaire de gestion de l'énergie au HEC Montréal, Pierre-Olivier Pinault.
15: Surtout, on donne la perspective à tous ceux qui sont assujettis à la contrainte que finalement, il y a peut-être des portes de sortie et que peut-être que ce n'est pas la peine de s'adapter parce que le gouvernement va créer un assouplissement ou va enlever la loi.
13: La première ministre Christine Fréchette n'est pas de cet avis.
16: Je suis convaincue que le secteur agricole va poursuivre ses démarches, ses initiatives pour réduire son empreinte carbone. Ils sont parmi les premiers affectés par les changements climatiques.
13: Les quelques